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1: Les clés d'une vie, celle de mon invité. Le chêne noir que vous avez créé sous un ciel bleu a ensoleillé plusieurs générations de passionnés de théâtre. Voici 60 ans à peu près, vous avez décidé de combattre les mots M-A-U-X par des mots, M-O-T-S, et cela dans un théâtre dont le prix des billets n'a jamais été un coup de fusil. Bonjour Gérard Gélas.
2: Bonjour.
1: Alors c'est vrai que vous êtes une légende d'Avignon avec le théâtre du chêne noir. On est à quelques jours d'Avignon, donc on va évoquer Avignon aujourd'hui, mais aussi Avignon hier et avant-hier avec vous, à travers des dates clés, puisque c'est le principe des clés d'une vie que vous connaissez. Alors, la première date, elle ne vous correspond pas exactement, mais presque, c'est le 4 septembre 1947, c'est le début d'une semaine dédiée au théâtre à Avignon, qui n'aurait jamais dû aller plus loin.
2: Oui, c'est la semaine théâtrale de Jean Villard qui, je crois, avait découvert la cour d'honneur tout simplement entre deux trains quand il se rendait à Sète. Oui. Et comme il s'ennuyait, il s'est baladé dans Avignon et il a découvert la cour et il a eu l'idée de quitter le théâtre de poche où il était quand même pour la cour d'honneur.
1: Voilà. Il se trouve qu'au départ, René Char, qui est un poète bien connu, et Christian Zervos, qui est un éditeur de cahiers d'art au Palais des Papes, fait une exposition et dit tiens, si on mettait un peu de théâtre. Et là, il pense à Jean Villard.
2: Absolument. Absolument, et René Char qui évidemment est l'étoile lumineuse qui illumine le Vaucluse et qui, quand j'avais 15 ans, avait eu mes premiers poèmes en main et m'avait écrit une lettre que j'ai gardée où il écrivait « Jeune homme, vous avez un destin ».
1: Et ben voilà, il ne se trompait pas. Alors à l'époque, on demande donc à Jean Villard de reprendre une pièce qui a eu du succès, « Meurtre dans la cathédrale », dans la cour d'honneur, et ça n'intéresse pas.
2: Oui, mais c'était des débuts qui, comme tous les débuts, étaient difficiles.
1: Il a envie de faire autre chose.
2: Bien sûr, complètement.
1: C'est-à-dire que cette pièce avait, je crois, eu beaucoup de succès au Théâtre du Vieux-Colombier à Paris, où il avait joué avant Yves Robert et avant beaucoup d'autres. Et puis, il préfère présenter un théâtre avec trois créations dramatiques. Je crois qu'il y a Richard II de Shakespeare, Toby et Sabat de Paul Claudel, et La Terrasse de Midi de Maurice Clavel, dans trois lieux différents. C'est un truc de fou au départ.
2: C'est insensé, il a inventé le in et l'off en même temps.
1: Hein.
2: Voilà.
1: Et oui. Et tout de suite, la municipalité dit oui.
2: Oui, c'était le docteur Ponce, docteur communiste par son étiquette politique, mais ça on s'en fout. Mais par contre, un véritable homme ouvert, cultivé, et qui a tout de suite soutenu Villard.
1: Et la cour d'honneur du Palais des Papes, personne n'imaginait au départ que ce serait un théâtre en plein air.
2: Bien sûr, bien sûr, bien sûr.
1: C'est venu au départ comme ça?
2: Oui, avant ça, ça avait été une caserne. Oui, non, et rien n'appelait le théâtre c'est à ce lieu. Il fallait la rencontre entre le lieu et quelqu'un d'exception qui était Jean Villard, évidemment.
1: Alors il se trouve que quand on regarde les armes d'Avignon, on se dit que Jean Villard a pensé à Sète où il y a les joutes chaque année, car les armes d'Avignon ressemblent à celles des joutes de Sète. Je ne sais pas si vous l'avez remarqué,
2: non,
1: Gérard Gélas.
2: Non,
1: c'est exactement les mêmes oriflammes.
2: Je vais regarder ça alors, parce qu'en plus j'adore la ville de Sète.
1: Alors il se trouve qu'Avignon, vous êtes né à peu près en même temps que le Festival d'Avignon.
2: Oui, je suis né à Lyon, mais effectivement je suis né le 7 juillet, c'est-à-dire quelques temps avant la semaine de septembre. Oui.
1: Vous êtes né à Lyon, mais vous avez grandi à Avignon.
2: Oui, bien sûr.
1: Comment ça s'est fait?
2: Ça s'est fait que moi je suis ma maman était d'origine italienne et installée dans le sud, c'est-à-dire tout à fait en face d'Avignon, voilà, aux Angles pour ceux qui connaissent la région. Et voilà, mon papa lui était de Lyon, et donc je suis né à Lyon, mais j'ai grandi à Avignon parce que j'étais mieux dans ma famille italienne que dans ma famille lyonnaise.
1: Voilà, et c'est une famille, je crois, une famille qui venait d'Italie et de Suisse.
2: Oui, Suisse, c'est mon papa. Ouais. Ma grand-mère, mais vous êtes redoutable. Ma grand-mère paternelle était genevoise, oui.
1: Voilà. Donc le mélange fait le soleil du midi.
2: Écoutez, en tout cas, c'est le soleil qui m'a maintenu en vie, qui me maintient toujours en vie, parce que moi, j'ai besoin de cette lumière.
1: Voilà. Et cette lumière, justement, vous l'avez découverte dès votre enfance, dans un quartier d'Avignon qui était un quartier très populaire.
2: Ah oui, ça, c'était ce qu'on appellerait aujourd'hui, d'ailleurs, on le dit plus, parce qu'il faut le politiquement correct, n'est-ce pas? Il y a des expressions qu'il faut plus employer, mais on appellerait ça les banlieues à problème, quoi. Bon, à l'époque, c'était surtout une banlieue de Rital, comme ma famille, de gitans, de voleurs de poules, et famille d'antiquaires étranges.
1: Mais il fallait se débrouiller dans tout ça?
2: Oui, mais en même temps, il y avait des avantages. C'est les gitans qui m'ont appris à jouer de la guitare, parce que moi, au départ, je pensais être musicien, de jazz, surtout. Je suis contrebassiste de jazz. Et puis aussi, ils m'ont appris, oui, les dures règles de la vie, c'est-à-dire à savoir se démerder, oui, c'est sûr.
1: Voilà. Et en même temps, dans ce quartier comme dans d'autres, la population n'a pas cessé de se développer. Je crois qu'elle a doublé à Avignon entre 1920 et 1975.
2: Vous me l'apprenez.
1: Voilà. Mais c'est vrai qu'Avignon, au départ, c'était un endroit très calme quand vous grandissez. Bon, ça n'a rien à voir avec l'Avignon d'aujourd'hui,
2: Gérard. Non, rien à voir. Quand j'étais de l'autre côté du Rhône, donc je traversais le pont pour aller à Avignon, et moi, j'adorais aller regarder le Palais des Papes de l'extérieur, et j'imaginais qu'un jour, je serais à l'intérieur pour mettre en scène une pièce ou faire quelque chose. Bon, c'était un peu confus dans mon esprit. Et pour ça, je traversais le quartier de la Balance qui fait face au Palais des Papes, qui était le quartier des Gitans. Et vous alliez là la nuit. D'abord, on disait que c'était très dangereux. Bon, moi, j'ai jamais eu de problème. Enfin, bon. Mais vous aviez des braseros partout, les mecs jouaient de la guitare, il y avait des putes, c'était incroyable, quoi. C'était, bon, la vie populaire, vraiment très très chaude, et c'était un Avignon effectivement qui a disparu, avec des marchés au centre-ville où vous achetiez des poules vivantes, des lapins, etc. Mais c'est pas qu'à Avignon où ces choses-là ont disparu.
1: Mais en même temps, Gérard Vélas, le théâtre vous a tout de suite passionné. Je crois que vous montiez des petites scénettes pour les voisins ou pour les gens du quartier, avec des costumes pas toujours très bien taillés.
2: Oui, c'est vrai. C'était, je mettais quatre cordes, hein. Il y avait des platanes en face de la maison de mes parents et de mes grands-parents, puisqu'on habitait tous ensemble. Mais je mettais quatre cordes et je faisais une espèce de petite arène où, avec mes copains, je montais des scénettes. Ouais, j'avais 8 ans. Hein. Et c'était un voisin, Pierrot Blanc, pour pas le nommer, qui lui était un receleur. Il avait beaucoup de costumes, piqués sûrement à droite et à gauche. Et il nous prêtait dans sa galerie de costumes ce qu'il nous fallait, quoi. Alors on jouait tout le temps les spectacles avec des hauts de forme. Il avait des hauts de forme. Alors nous, on jouait avec des hauts de forme. Vous imaginez un gamin de 8 ans dans un costume, un smoking avec un haut de forme. Bon, voilà. Je me rappelle plus qu'on jouait, mais on jouait. Et j'ai même inventé aussi le premier cinéma de mon quartier, parce que ma marraine s'occupait d'un cinéma, quoi, à Avignon. Et j'adorais le cinéma. Et j'avais un petit projecteur. Et dans la cave de chez mes parents, je faisais des projections où je faisais payer. très peu, mais je faisais payer. Et c'était mes débuts dans l'art. Enfin, les débuts d'un petit commerçant, en fait. Oui.
1: Et pourquoi cette passion pour le théâtre, c'est né comme ça?
2: Non, j'avais pas de passion pour le théâtre, mais il se trouve que c'est né d'un énorme malentendu. Mon quartier était un quartier qui était à majorité communiste. Et beaucoup aussi de gens de la SNCF, et puis bon, les gitans n'en parlons pas, c'était hors norme, mais quand même, la tendance générale était communiste. Donc, moi j'avais 8 ans, 9 ans, j'y comprenais rien, je m'en foutais, communiste ou pas, on savait pas. Mais les parents nous disaient qu'on allait dans la cour d'honneur, une fois par an, on allait dans la cour d'honneur, dans les places les moins chères, c'est-à-dire tout en haut d'un gradin qui à l'époque faisait plus de 3000 places, hein. Aujourd'hui 1002 je crois, ou 1004, donc le double à l'époque, et on était tout en haut, les acteurs on les entendait merveilleusement, ils n'avaient pas de micro, mais quels acteurs, et une fois par an on allait soutenir, tenez-vous bien, les communistes dans la cour d'honneur. Non mais attendez, Villard n'a jamais été communiste, ça je l'ai compris beaucoup plus tard, ils n'étaient pas communistes du tout, mais nous on allait soutenir les rouges dans la cour d'honneur. Voilà pourquoi je suis allé au théâtre, franchement. Énorme malentendu, mais le théâtre c'est aussi un malentendu, puisqu'il est tellement à côté de la réalité pour mieux parler de la réalité, franchement. Donc, c'était un malentendu, et là j'ai découvert Villard. J'ai découvert un maître pour moi, un véritable maître, avec le dépouillement de ses mises en scène, avec les lumières de Diotte, avec les acteurs extraordinaires. J'étais tombé fou amoureux de Christiane Minazzoli à 12 ans. Je rêvais de Claudine Auger, qui plus tard a fait une James Bond Girl, d'ailleurs, etc. Et ça m'a illuminé. Et là, j'ai aimé le théâtre. Mais en fait, j'ai aimé ce théâtre. C'était pas le théâtre que j'aimais. J'avais pas de vocation, moi, pour le théâtre. J'ai aimé le théâtre de Jean Villard dans la cour d'honneur.
1: Et vous aimiez aussi la philosophie, car vous avez été un élève très brillant.
2: Ah oui, en philo, oui, mais le reste, non.
1: Vous avez eu une des meilleures notes du bac en philosophie.
2: Mais vous êtes redoutable. J'ai eu 19,5, oui, c'était la meilleure note de France. On m'a donné une bourse à la Sorbonne, mais moi j'ai préféré aller à l'IDEC, parce que je vous l'ai dit, j'adorais le cinéma, et je voulais... aujourd'hui c'est la Fémis, je crois. Oui. Et c'était l'IDEC, voilà. Mais quand je suis arrivé à Paris, comme un petit Rastignac, après ce bac glorieux, le milieu m'a pas plu, quoi. C'était un milieu de fils d'eux, de filles d'eux, et moi, de là d'où je venais, ça collait pas, quoi. Donc je suis rentré, j'ai repris le train, j'avais dit au revoir à tous mes copains, y compris à ma compagne de l'époque, d'ailleurs, et ils m'attendaient tous sur le Rastignac, sur le chemin du retour, la gare d'Avignon, et là, ils m'ont offert une aubade avec mes poèmes qu'ils avaient mis en musique. Et j'ai dit, mais si on faisait un truc au moment du festival Jean Villard, et le Chêne Noir est né comme ça.
1: C'est fou, hein. Mais alors, ce qui est extraordinaire, c'est qu'au départ, vous n'avez pas la passion du théâtre.
2: Non.
1: Vous avez envie de faire quoi au départ, Gérard Gélas?
2: Cinéaste.
1: Cinéaste.
2: Ouais. Et musicien.
1: C'est tout.
2: Écrivain aussi.
1: Voilà.
2: Mais pas théâtre.
1: Pas théâtre. Et curieusement, rien ne vous pousse à cet univers. Et c'est, à l'époque, même le Festival d'Avignon est encore quelque chose qui est dans les prémices du théâtre. C'est pas encore le Festival d'Avignon d'aujourd'hui.
2: Ah non, bien sûr que non. D'abord parce que l'offre n'existe pas.
1: Oui.
2: Donc il n'y a, pas péjoratif, hein, il n'y a que, bon, il y a le théâtre de Jean Villard.
1: Voilà.
2: Assez vite va devenir, je sais plus exactement les dates, mais ça doit être 69 ou un truc comme ça, ou 67 peut-être, va trouver d'autres lieux que la Cour d'honneur, le Cloître des Carmes d'abord, etc., puis les Célestins. Mais à l'époque, il n'y a que Jean Villard dans la Cour d'honneur. Voilà.
1: Et vous arrivez là-dedans avec plein de projets, et puis finalement, il y a un événement qui va aussi changer votre destin, et qui débute le 3 mai 1968. À tout de suite sur Sud Radio avec Gérard Gélas.
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1: 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Mon invité Gérard Gélas, directeur fondateur du Théâtre du Chêne Noir. Dans quelques jours, c'est Avignon, donc on va parler du festival et de votre programmation, mais on parle justement de votre parcours. On a débuté avec vos jeunes années à Avignon. Et puis le 3 mai 68, vous apprenez que l'occupation de la Sorbonne par les forces de l'ordre. Vous êtes alors à Avignon, surveillant au lycée Mistral, et vous dites, qu'est-ce que je vais faire?
2: Ben oui, j'étais à l'époque militant anarchiste.
1: Oui.
2: Et je faisais partie du mouvement Noir et Rouge de Daniel Cohn-Bendit. Donc évidemment, en mai, j'étais aux premières loges, et c'est moi qui, effectivement, ai entraîné la faculté d'Avignon dans la grève, et fait la jonction avec les cheminots d'Avignon, qui étaient tous des cégétistes, et qui cassaient la gueule aux gauchistes, mais pas à moi.
1: Ouais.
2: Et bon, bref, donc j'étais très repéré, c'est sûr. Et le 3 mai, bien écoutez, on fait fermer la fac d'Avignon, et je me lance à corps perdu dans ce que je croyais être nécessaire à la société française, c'est-à-dire la Révolution.
1: Ouais.
2: Voilà.
1: Vous êtes avec un autre surveillant qui s'appelle Jean-Pierre Saltarelli.
2: Oui.
1: Qui est un président de l'UNEF, justement.
2: Oui, et qui était aussi trotskiste, et qui a aussi demandé à des gens, à des nervis, de me casser la figure. Oui, c'est vrai.
1: Mais à cette époque-là, on n'imaginait pas que mai 68 allait éclater. On n'imaginait pas ce qui allait se passer.
2: Non, pas du tout. Je me souviens toujours de Dutheil, qui était le bras droit de Cohn-Bendit à l'époque, qui descend à Avignon et qui réunit le cercle anarchiste du coin. Beaucoup d'Espagnols, hein, que j'aime toujours beaucoup. Bon, ils sont tous décédés, mais des gens admirables, des gens qui avaient fui l'Espagne de Franco. Formidables. Et c'était pas les Black Box, hein, c'était tout à fait autre chose. Des utopistes complets, quoi. Eh bien, effectivement, donc, comment on peut dire ça, tout ce qui arrive à ce moment-là, sur Avignon, politiquement, à un moment donné, je suis dans ce mouvement-là, quoi. Voilà. Et donc, j'oublie le théâtre, j'oublie mes activités personnelles, j'oublie le métier de pion, et je me lance à corps perdu dans ce qu'on a appelé le mouvement de 68, avec des gens comme Saltarelli, effectivement. Mais les trotskistes et les anarchistes sont jamais très bien entendus. D'ailleurs, les trotskistes aujourd'hui continuent, d'ailleurs, n'est-ce pas? Regardez par les uns à Mélenchon.
1: C'est un autre sujet. Alors, oui. Il se trouve aussi qu'à cette époque-là, à Paris, moi je me suis renseigné, des gens qui ont manifesté à Nanterre ont dit au départ, on s'est amusé, on voulait oui. atteindre le dortoir des filles et rien
2: c'est,
1: de plus.
2: C'est la vérité.
1: Voilà.
2: C'est la vérité.
1: Et Nanterre, justement, vous avez passé un peu de temps à Nanterre?
2: Non, je ne suis jamais allé.
1: Parce que vous n'avez plus.
2: Non, je suis venu manifester à Paris, par contre, oui, j'avais besoin moi aussi de ma barricade, bon, je l'ai eu, voilà. Un jour, c'était marrant, il y a quelques années, je vois une manif et des CRS qui entourent des manifestants, je m'approche, une espèce de conditionnement d'une autre époque, parce que vraiment, j'ai beaucoup évolué sur ces sujets, mieux vaut, ouais. Et je m'approche et tout, et le chef là des CRS, je sais pas comment ça s'appelle, j'ai dit qu'est-ce qui se passe et tout, et il me dit pourquoi vous demandez ça, je dis ben pour savoir pourquoi voilà etc. Et on commence à parler et je dis vous savez moi je suis un ancien 68ard, ouais. Et c'était 20 ans après. Il me dit oui, je dis j'ai fait la barricade, vous l'avez pas prise la barricade de la fac de médecine, j'étais là. Il me dit, mais c'était moi qui... Et on s'est tombé dans les bras l'un de l'autre, et c'est le CRS. Une nouvelle étape de ma vie commençait.
1: Voilà. Dans les étapes précédentes, il y a eu quand même l'étape de votre étude. Et il y a quelqu'un qui a beaucoup compté dans vos jeunes années, c'est Frédéric Mistral.
2: Oui, toujours.
1: Non seulement c'est le plus grand poète provençal,
2: oui, oui.
1: Mais curieusement, Gérard Gélas, vous avez vécu dans une maison où Frédéric Mistral a habité.
2: Je suis sans voix. Oui, c'est la vérité. C'est la maison de mes parents, grands-parents. Maison très grande et misérable, mais très grande. La vieille maison provençale, avec des cheminées grandes et tout ça. Bon, et c'était en fait la maison des Abrieux. Les Abrieux, c'était l'auberge dans laquelle Frédéric Mistral, tous les grands poètes de l'époque, tous les faits libres, et aussi des grands poètes qui venaient de Paris, se réunissaient et venaient manger le lapin encivé avec un carré de chocolat dedans, ou simplement les anguilles qui étaient pêchées dans le Rhône, qui est à 10 mètres de là, à 20 mètres de là, et effectivement, Mistral était tout le temps présent là, et souvent d'ailleurs... Malgré, on en a fait un saint en Provence, mais bon, de toute façon, aimer l'amour et aimer tout court, c'est pas, ça veut pas dire être un mécréant, hein. Mais il était toujours entouré de jolies femmes, croyez-moi. Bref, c'était des orgies incroyables dans cette maison.
1: Et donc, vous avez découvert Frédéric Mistral, et je crois que la poésie de Frédéric Mistral, y compris Mireille, vous a marqué.
2: Oui, beaucoup, beaucoup. Mais toujours aujourd'hui, vous savez, j'ai fait un premier Mireille, il y a 10-15 ans avec Alice Belaïdi, qui aujourd'hui est bien connue au cinéma, qui c'était son premier rôle d'ailleurs, était toute jeune, avec deux personnages, avec deux acteurs, alors qu'il y a 40 ou 50 personnages dans l'œuvre. Et puis il y a quelques temps, il y a 3 ans, le collectif Provence et son président Jean-Pierre Richard, qui sont les défenseurs des traditions provençales chez nous, dans le Sud, m'ont demandé à l'occasion de leur anniversaire, si j'acceptais, de faire à nouveau une version de Mireille. J'aime pas me répéter, donc j'ai fait autre chose avec une dizaine d'acteurs. Et ce spectacle tourne toujours. On l'a joué encore il y a un mois et il continuera l'an prochain, 2027. Et j'en suis ravi parce que pour moi, Mistral, c'est très très important pour deux raisons. D'abord, par la force poétique du poète, de Mistral lui-même, et deuxièmement parce que effectivement il apporte à la langue française un enrichissement que peu de poètes ont réussi à communiquer. J'étais surpris, le jour de la création, on a créé le dernier spectacle, on l'a créé sur la place de Mayanne, le village du poète, sur la place Charles Gounod, à 2 pas de ses maisons. On a créé Mireille, il était venu là, le numéro 2 du ministère de la Culture, qui s'occupe de la langue française. Il était, bon, si j'étais vulgaire, je dirais qu'il était sur le cul, mais je ne le dirais pas. Donc il était tout à fait esbaudi, c'est plus correct, de ce qu'il venait de voir et de découvrir Mistral. Il nous a dit, mais c'est un immense poète, c'est un immense, oui, poète de la langue française. J'ai dit oui, en plus il s'est traduit lui-même. Il écrivait en provençal, mais il se traduisait en français. Et effectivement, il est totalement ignoré. Je peux pas venir jouer Mistral et Mireille, qui est un spectacle, je crois, plutôt réussi, avec de merveilleux acteurs. Je peux pas venir jouer à Paris. C'est pas possible. Vous voyez, il y a une espèce de barrière. Là, on retrouve les vieux, je dis bien les vieux, parce que ça disparaît. Pas les vieux comme moi, qui suis désormais un vieil homme, mais les vieux schémas castrateurs de regarder la province d'en haut parce qu'on habite à Paris. C'est épouvantable.
1: Et il y a un autre fan de Mistral qui a fait une chanson, d'ailleurs qu'il n'a pas interprétée, qu'il a donnée à Marcel Amont, c'est Brassens qui a écrit Le Chapeau de Mireille.
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1: C'est vrai que c'est une chanson dédiée à Frédéric Mistral.
2: Oui, vraiment, vous êtes incroyable. Oui.
1: Alors, avant Mireille, il y a eu beaucoup d'autres choses. Je crois que la première pièce que vous avez écrite, enfin, quand vous avez commencé avec votre compagnie, c'était des poèmes et une pièce qui s'appelait L'homme qui chavire.
2: Oui.
1: Alors que L'homme qui chavire, c'est au départ, c'est une sculpture de Giacometti.
2: Absolument, bien sûr. J'adore toujours Giacometti. Le moins doré est faible. Je sais pas, je le comprends, quoi. Voilà, c'est ça, en fait. Il m'apporte des choses. Moi, bon, l'art qui m'apporte rien, j'en ai rien à faire, franchement. Donc, il m'apporte, dès ma jeunesse, je dois avoir 16 ans, 17 ans, oui, j'ai créé cet homme qui chavire. C'était mes poèmes mis en musique, déjà, avec donc des jeunes acteurs débutants, et musiciens, et aussi, je dois le dire, quand même, des musiques enregistrées que je diffusais, c'est-à-dire Ravi Shankar à l'époque, les Jazzmen, Coltrane, I Love Supreme de Coltrane, etc.
1: Ce qui était nouveau pour Avignon.
2: Ah, complètement, ça. Mais par contre, croyez-moi, peu de gens s'en sont aperçus, parce que quand on avait trois personnes dans la salle, on était contents, et le off n'existait pas. On était en train de l'inventer sans le savoir. Hein.
1: Alors justement, l'année suivante, vous écrivez une pièce, La paillasse au sein nu, mm-hmm. sans imaginer, Gérard Gellas, ce qui va vous arriver.
2: Ben oui, je déjeune chez mes parents dans la maison où Mistral venait s'encanailler, dont on a parlé tout à l'heure, et fourgon de gendarmerie arrive, il rentre, il m'arrête, il me met en état d'arrestation, il me met les menottes, bon, avec toutes les conneries que j'avais fait en 68, on m'a jamais arrêté, mais là, vous voyez comme quoi la vie est étrange, et on m'emmène, et je suis arrêté parce que ma pièce vient d'être interdite pour risque de troubler l'ordre public et atteinte à la personne du chef de l'État, notre vénéré Charles de Gaulle, puisque maintenant tout le monde est gaulliste, hein, ouais. Donc, voilà.
1: Et vous êtes passé quelque temps en prison?
2: Non, au commissariat, quand même pas. Non, pas en prison, non, la prison, ça a été autre chose, ça a été l'hôpital psychiatrique, ça c'est une autre histoire.
1: Ouais. Mais c'est une autre histoire, mais surtout, ça a créé une manifestation, vraiment une folie à Avignon, à tel point que tout le monde vous a défendu, à commencer par Maurice Béjart, qui était à Avignon au Palais des Papes.
2: Voilà, mais Maurice Béjart, si vous voulez, j'apprécie, parce que Maurice Béjart, c'est une démarche artistique vis-à-vis de moi. Bien sûr, il n'avait rien vu de moi, personne n'avait rien vu, d'ailleurs, j'étais un inconnu complet.
1: Alors cette pièce n'était même pas jouée.
2: Non, elle n'a jamais été jouée. Elle a été lue une fois, parce que Daniel Auteuil, qui était dedans, m'a supplié de la jouer. Il voulait qu'on joue à Paris, j'ai dit non, c'est une blessure trop, je peux pas. Par contre, on l'a lu une fois à Avignon, effectivement, avec Daniel Auteuil, voilà, une fois. Bon, non, ça n'a jamais été joué. Mais
1: Béjart vous a...
2: Béjart vous a
1: invité et vous êtes retrouvé bâillonné sur scène.
2: Oui, il m'a dit... D'abord, il m'a offert la moitié de son cachet de la Cour d'honneur pour me soutenir. C'était son ami, le cinéaste Weyerganz, qui m'a amené le chèque. Mais surtout, il m'a dit, écoute, ce que tu vas faire, tu vas rentrer dans la Cour d'honneur par un endroit un peu dérobé, parce que le festival, évidemment, avait des services d'ordre, il ne voulait pas que des gens comme moi puissent troubler les spectacles, ce que je n'aurais pas fait, hein, parce que moi, j'admirais tellement Villard. Mais bon, il pouvait présupposer que, il m'a fait rentrer clandestinement avec ma troupe, que j'avais un peu étoffée, c'est-à-dire qu'on était du coup une trentaine de personnes, tous d'une moyenne d'âge de 20 ans, avec les cheveux presque jusqu'aux fesses, et évidemment tout habillé en noir. Et je suis venu faire un discours au public par rapport à mon interdiction, demander leur solidarité, et après, ce qu'on avait convenu avec Béjart, c'est qu'on s'effondrait sur la scène du Palais des Papes, et que les danseurs de Béjart, la messe pour un temps présent, dansaient sur nos corps. C'est-à-dire que George Don, qui était effectivement le merveilleux danseur qu'on a connu avec Béjart, danser sur nos corps. Et je peux vous dire, quand vous êtes couché sur le plateau de la cour, et que c'est bête, enfin, ils ont une puissance incroyable, retombe près de vous, vous tremblez de la tête aux pieds, quoi. C'était incroyable. Et aussi, je dis que je suis le seul Avignonnais, avec Daniel Auteuil, mais qui lui a joué avec Jean-Pierre Vincent dans la cour d'honneur, à avoir joué dans la cour d'honneur. Parce que les Avignonnais, la cour d'honneur, ils n'y ont pas droit. Hein. Ouais. Et le public, oui.
1: Et vous êtes devenu célèbre grâce à une pièce que personne n'a jouée.
2: Personne n'a joué, personne n'a connu, mais c'est une célébrité douloureuse.
1: Oui,
2: parce
1: j'imagine.
2: Que tout le monde me connaissait, mais en mal. Et Avignon, qui était une ville plutôt petite bourgeoise, quoi, tranquillou, j'étais le diable. Ouais. J'étais le diable. Et il a fallu le courage d'un bourgeois avignonnais qui m'a loué la chapelle dans laquelle nous sommes toujours, pour que le Chêne Noir puisse se développer.
1: Eh bien, on va en parler justement avec une autre création et une date, le 24 janvier 1989. A tout de suite sur Sud Radio avec Gérard Gellas.
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1: Sud Radio, les clés d'une vie, mon invité Gérard Gélas, qui dirige le théâtre du Chêne Noir à Avignon.
2: Ou qui dirigeait.
1: Oui, qui dirigeait, mais vous êtes quand même un petit peu avec votre fils aujourd'hui. On va en parler, et puis on parlera du Festival d'Avignon. On en revient à votre parcours. On a vu vos débuts difficiles, avec une pièce qui n'a jamais été jouée. Et puis une autre création qui a fait du bruit, le 24 janvier 1989, Mara Sad, que vous avez mis en scène, et qui se déroule dans un hospice à Charenton au départ.
2: Oui, j'ai fait ça à l'Opéra d'Avignon. C'était pour les cérémonies du bicentenaire de la Révolution française. Et j'ai monté ce Mara Sad de Peter Weiss, effectivement, avec Pierre Clémenti dans le rôle de titre de Mara, le grand Pierre Clémenti, mais aussi l'insensé et l'ingérable Pierre Clémenti.
1: Oui. Et c'est vrai que c'est une pièce tout à fait particulière, puisque ça évoque le temps où le marquis de Sade se retrouve en prison
2: Oui. Et
1: rencontre Mara.
2: Absolument, le marquis de Sade était un Vauclusien, hein, n'est-ce pas? Ces deux châteaux existent toujours, hein, l'un à Lourmarin et l'autre.
1: Et c'est Pierre Cardin d'ailleurs qui a oui. sauvé le château du marquis de Sade.
2: Complètement. Et voilà, donc moi j'avais lu Sade, bien sûr, et je vais dire que c'est pas la personnalité de Sade dans Mara Sad qui est importante, mais le fait que ce soit Sade qui soit au centre de l'aventure m'a amené sur la pièce, c'est sûr. Après, en la travaillant, je me suis aperçu effectivement qu'elle allait beaucoup plus loin, quoi, parce que c'est une réflexion à partir de la psychiatrie sur la folie des idéaux révolutionnaires. Et Clémenti me l'a bien prouvé, puisqu'il était tellement défoncé un soir qu'il s'est mis à haranguer la foule, enfin le public de l'opéra, en disant, venez avec moi, on va aller prendre le Palais des Papes. Le Palais des Papes, c'est pas la Bastille, il n'y a plus rien à prendre, et on était dans la folie totale.
1: Oui. Et c'est vrai que Clémenti, malheureusement, n'a pas survécu longtemps
2: non.
1: à cette folie.
2: Non.
1: Il se trouve que Peter Weiss, l'auteur, a eu une particularité. Il a assisté au procès du camp d'extermination d'Auschwitz, des procès de Francfort, et il a tiré une pièce, l'instruction, où pour la première fois au théâtre, on a raconté ce qu'il se passait dans les camps de concentration.
2: Oui, je
1: sais. Cette pièce a été jouée à Paris, d'ailleurs, avec grand succès.
2: Oui.
1: Alors, il se trouve aussi que si vous mettez en scène cette pièce, c'est qu'il y a un musicien qui a fait la musique et qui vous est cher.
3: Avec le temps va.
1: Chanson de Léo Ferré qui a relancé la carrière de Dalida lorsqu'elle est revenue de Freud et qui a fait la nouvelle Dalida. Et Léo Ferré, c'est quelqu'un, un anarchiste aussi, que vous avez bien connu.
2: C'était mon ami. Bon, il y avait une grande différence d'âge. Je l'ai rencontré à la suite d'un énorme malentendu, parce qu'il donnait un concert, je sais pas pourquoi d'ailleurs, à la maison des jeunes d'Avignon, en banlieue, maison qui est rasée aujourd'hui. Et il a passé son concert à engueuler son régisseur son, qui était en coulisses, derrière le rideau, qui donc ne pouvait pas travailler. Et moi j'aimais tellement Léo que j'ai pas réfléchi. Après le concert, j'ai foncé dans sa loge et je l'ai engueulé.
1: Oui.
2: Et quand on est ferré, on peut pas se permettre de vous foutre en l'air comme ça votre univers, vos chansons, vos musiques, vos paroles. Il n'avait pas l'habitude de ça, Léo, et il s'est retourné vers Richard Marsan, qui était le type de Barclay qui le suivait partout. Et il a dit, j'ai dit aussi, il m'a dit, mais qu'est-ce que vous faites? J'ai dit, mais j'ai un théâtre, on vient de prendre le Chêne Noir. On n'a pas d'argent, mais on a un énorme sono. On a toujours eu des gros sonos au Chêne, parce qu'on vient de la musique, en fait. Et donc, le peu d'argent qu'on gagnait, on investissait dans les sonos. Je dis, nous, on va vous faire un son incroyable si vous venez chez nous, etc. Par contre, pas d'argent, on n'en a pas, mais on vous donnera toute la recette.

0: Il a dit OK, je passe les épisodes, parce que Richard Marsan, bien sûr, et Barclay ont tout fait pour qu'il ne vienne pas au Chêne Noir, puisqu'il n'y avait pas de contrat. Mais il est venu, et à partir de là, une amitié incroyable s'est scellée, et il m'a offert des musiques pour Marasan, de Peter Weiss, mais aussi pour d'autres œuvres qu'il a enregistrées avec l'Orchestre Symphonique de Milan. Il m'a aussi dédicacé un de mes livres, une des pièce que je préfère, qui s'appelle La Barque, et il me l'a dédicacé au nom de Diablas, parce qu'il m'appelait Diablas. Pourquoi ? Parce que je lui tenais tête et que je l'embêtais.
1: Et il se trouve qu'il a vraiment découvert la musique, parce qu'à Monaco, où il résidait enfant, il assiste un jour à la répétition d'un concert dirigé par un certain Maurice Ravel. Et c'est comme ça qu'il a découvert la musique et eu envie de faire ce métier. Alors, le théâtre du Chêne Noir, au départ, c'est une aventure qui est née parce que vous aviez envie d'aller plus loin. Et le Chêne Noir, il y avait le quartier de l'enfance, de votre enfance, qui était le Chêne Vert.
0: C'est exactement ça. Mes premières répétitions, en fait, je les ai données dans la cour de ma grand-mère, au Chêne Vert.
1: Vous aviez envie d'avoir un théâtre, de toute façon ?
0: Non.
1: Une compagnie ?
0: Non. Je réfléchissais pas comme ça. Je faisais des trucs, quoi. Vous voyez, c'était un peu l'esprit aussi 68 quand même. Ouais. Mais je faisais des trucs, vous savez. Alors je sais bien que les Hirondelles et les Martinets ont un plan de route qui fait qu'ils savent d'où ils partent et où ils vont. Moi, j'avais la légèreté des Martinets, quoi. Mais je savais pas où j'allais et je cherchais pas le savoir. Je faisais, quoi. Je faisais des musiques, j'écrivais des poèmes, des pièces. Des jeunes gens me croyaient en moi et du coup étaient avec moi, j'en faisais des acteurs, puisque les premières années il n'y avait aucun acteur qui avait aucune formation, hein. Personne n'avait jamais joué avant d'être avec moi, hein. À part la musique, hein, où c'était tous des musiciens.
1: Donc tout part du Chêne Vert de votre grand-mère.
0: Oui, tout, du jardin, comme ça, avec un scandale chez les voisins, puisqu'il y avait une de mes pièces où un des personnages hurlait « mon amour », etc., en hurlant comme un loup affolé, et les gens débarquaient en disant à ma grand-mère « ils se battent chez toi, qu'est-ce qui se passe ?» etc. Le malentendu total, mais là encore, je veux pas pontifier, mais est-ce que le théâtre, c'est pas un malentendu par rapport au réel ? C'est une longue discussion.
1: Donc vous commencez et vous dites le Chêne Noir ça va donner le Chêne Vert ça va donner le Chêne Noir.
0: Ouais, parce que à l'époque, mais pour deux raisons, hein, parce que d'abord j'étais anarchiste, aujourd'hui je le suis plus, sauf l'idéal, l'utopie, ça oui, mais les formes non. Par contre, donc noir par rapport au drapeau noir des anars, mais aussi surtout par rapport à Antonin Artaud et forces noires du théâtre dont parle ce merveilleux poète théoricien et victime quand même du système à l'époque psychiatrique.
1: Oui, Antonin Artaud d'ailleurs a donné une de ses dernières conférences au théâtre de Vieux Colombier. Devant un auditoire, il y avait un jeune comédien qui a été fasciné par Artaud en disant « mais je vais aller dans l'absurde », c'était Raymond Devos.
0: Oui.
1: C'est comme ça que ça a débuté pour Devos.
0: C'est exact, et j'ajouterai, mais avec beaucoup de modestie et d'humilité, que j'ai monté ce texte. Je l'ai porté au théâtre avec un de mes acteurs favoris, bien entendu inconnu, mais merveilleux pour tous ceux qui le voient jouer avec moi ou avec d'autres, qui s'appelle Damien Rémy. Et j'ai monté la conférence du Vieux Colombier, que Artaud n'a pas prononcé. Hein. Et il m'est arrivé un truc incroyable. Il m'arrive beaucoup de trucs incroyables. Je pense que j'ai de la chance, finalement. Parce que cette insouciance est réussie, il faut avoir du bol. C'était que, tout simplement, je monte la pièce et je sais pas pourquoi, je suis tellement proche d'Artaud que j'oublie de demander les droits. Je fais une télé qui annonce le spectacle et il se trouve que l'oncle d'Artaud, le neveu pardon d'Artaud, voit l'émission et appelle le Chêne Noir. Il dit c'est un scandale. Vous montez la conférence du Vieux Colombier. Vous m'avez demandé les droits. Non, j'étais piteux, quoi. Et là, je lui dis, mais vous savez, votre oncle, c'est tellement important pour moi, c'est vrai que j'ai oublié, etc. Et donc, je lui dis, écoutez, lisez au moins l'adaptation que j'ai faite, parce que j'ai fait une adaptation. Et puis, vous me direz, bon, j'envoie vite l'adaptation, il la reçoit, et quelques temps après, il me téléphone, il me dit, je veux le voir, j'habitais à Monaco. Je vais le voir, et il me dit, écoutez, vous avez tous les droits, vous faites tout ce que vous voulez avec l'œuvre de mon oncle. Je dis, mais pourquoi ? Il me dit, parce que l'œuvre de mon oncle, comme vous le savez ou pas, a été trafiquée par la personne qui a piqué tous les documents le jour de sa mort dans le bureau, et qui aime tellement mon oncle qu'elle réécrit aussi certaines choses. Et moi, j'ai les deux versions, la version d'elle et la version originale de mon oncle. Et vous avez coupé tout ce qu'elle a ajouté. Incroyable. Il m'a dit, vous avez tous les droits.
1: C'est comme ça que ça s'est fait.
0: J'étais chez moi, chez Artaud.
1: Alors, il y a aussi les pièces que vous avez écrites. Je crois que la première, c'est Radio Mon Amour, qui était l'évocation d'une jeune femme qui tombe amoureuse d'un présentateur radio. Il faut savoir qu'à l'époque, la radio, c'est très important. L'histoire de Qui tout double, où il y a 32 millions en jeu, il y a 17 millions d'auditeurs.
0: C'est ça. Et il y avait cette espèce de fantasme quand même de la femme ou de l'homme, seul, dans son HLM, là, dans son petit appart, avec ce personnage qui lui parle, dont elle croit qu'il lui parle. Un grand séducteur, quoi. Le contraire de votre Brigitte Lahaie, hein, qui, elle, donne de bons conseils. Mais lui, c'est un baratineur, quoi. Et elle va tomber folle amoureuse de lui, et il sort pas du poste. On appelait ça le poste, à l'époque. Hein. Un poste, c'est-à-dire... voilà, et il sort du poste et il va faire des choses épouvantables sur cette femme.
1: Et je crois que cette pièce où vous êtes plagié vous-même en la réécrivant quelques années plus tard.
0: Pas avec succès.
1: Voilà. Non. En revanche, j'ai découvert une chanson qui s'appelle Radio Mon Amour.
0: Ah.
2: Radio Mon Amour,
1: un certain JLB qui a fait en 1982 une chanson qui s'appelle Radio Mon Amour.
0: Bah écoutez, voilà. Prenez.
1: Alors, il se trouve que ce théâtre du Chêne Noir, ça a été une aventure parce que, au départ, vous êtes dans des petits lieux, puis vous trouvez le lieu idéal en 1971. Et là, ça change votre vie.
0: Oui, parce que le souci du public. C'est-à-dire que, bien sûr, je pourrais être un artiste les mains dans les poches et aller, à part avec son talent, hein, mais aller comme Rimbaud, si vous voulez. Bon, voilà. Mais non, moi, je suis quelqu'un qui aime aussi construire, voilà, et surtout chercher le rapport avec tous ceux qui vont pas au théâtre. Et donc, un lieu, ben, c'est indispensable pour ça. Ça permet d'accueillir, ça peut créer d'abord, mais ça permet d'accueillir, ça permet de faire venir des gens qui vont pas au théâtre. Tout ça, c'est Villard qui me l'a appris, hein. Et mes origines sociales aussi. Mais donc, le lieu, effectivement, a changé ma vie. En bien. Et puis un petit peu en mal aussi, parce que du coup, l'artiste, les mains dans les poches et qui s'y flotte, se retrouve à être un chef d'entreprise aussi, avec tous les problèmes financiers, avec le rapport aux politiques, quel plaisir, n'est-ce pas ? Oui.
1: Bon, mais résultat, en 50 ans, vous avez monté des pièces avec des acteurs les plus connus qui soient sur la place de Paris et qui sont tous venus chez vous, Gérard Gélas.
0: Oui, c'est vrai, mais j'ai fait des conneries aussi, vous savez. Bien sûr, vous savez qui c'est, mais nos auditeurs peut-être non, mais Delphine Seyrig, une des plus grandes comédiennes de notre pays, extraordinaire, égérie de René, etc., vient me voir et me dit « je veux rentrer au Chêne Noir ». Et je l'ai envoyé chier.
1: Pourquoi ?
0: Parce que je disais, vous êtes une... J'ai dit, vous... non mais c'est épouvantable. J'ai dit, vous êtes une mercenaire. Moi, je voulais les groupes, les équipes, comme les Rolling Stones, vous voyez, c'est-à-dire un groupe fermé sur nous. Et on pressait, de là sortaient les œuvres. Et on pensait que c'était la seule méthode. Erreur énorme. Et je l'ai envoyé dans les cordes. Francine Berger, pareil. Un jour, je fais une émission à la maison de la radio. Il y a Francine Berger qui est juste avant moi pour une autre émission. Elle vient vers moi, elle me dit, je pourrais vous parler, monsieur, etc. Je l'avais jamais rencontrée, elle m'avait écrit et je lui avais répondu par lettre, pas de mercenaire. J'ai dit oui, madame, bien sûr. Elle me dit, vous rendez compte de ce que vous m'avez écrit? Je vous ai demandé de pouvoir faire un spectacle avec vous. Vous m'avez répondu non, jamais je travaillerai avec les mercenaires, avec ces bourgeois pourris et tout. Waouh, c'était une des plus grandes comédiennes, elle aussi, du moment. Non, des bêtises, j'en ai fait beaucoup. Bon.
1: Mais en même temps, le théâtre a marché depuis 50 ans et ça a fonctionné.
0: Oui, car on n'a pas fait que des bêtises. Oui.
1: Oui. Et c'est vrai qu'en plus, c'est une légende à Avignon aujourd'hui, le Chêne Noir.
0: Il paraît, oui.
1: Et puis, il y avait même un spectacle, vous avez monté un spectacle avec des Chinois.
0: Ah oui, c'est vrai, oui, à Shanghai.
1: Oui.
0: À Shanghai, le prochain spectacle, je vous invite et vous venez avec moi, hein, en Chine. Oui, j'ai monté, j'ai été contacté par une délégation chinoise de la Shanghai Theatre Academy, qui est le plus grand théâtre avec le théâtre national de Pékin en Chine, et aussi une grande maison de formation d'acteurs, musiciens aussi, enfin tout. Bon. Et à la chinoise, hein, c'est colossal. Et ils ont envoyé une délégation au Festival of d'Avignon pour trouver un metteur en scène, l'inviter et qui travaille sur une pièce chinoise. Et ils ont choisi votre serviteur. J'étais pas trop chaud au début, sauf que Julien, mon fils, qui est désormais le directeur du théâtre du Chêne Noir, est docteur en chinois. Évidemment, il a une grande culture chinoise et qui m'a fortement encouragé à accepter. Donc je suis allé à Shanghai. Là, on m'a proposé plusieurs textes et je leur ai dit contemporain chinois, je ne trouvais pas terrible. Et j'ai dit, je préférais travailler sur un texte du répertoire, s'il vous plaît, etc. Et là, ils m'ont donné une pièce du XIIIe siècle, Si Xianxi, que j'ai adaptée. C'était 400 pages, j'en ai fait 40, quoi, voilà. Et j'ai monté avec une équipe chinoise, donc, ce merveilleux Xixianqi, qui a été pour moi une très, très, très belle expérience. Et d'ailleurs, on a toujours, surtout Julien d'ailleurs, des liens assez forts avec la Chine, qu'on a un peu négligé ces derniers temps pour des tas de raisons, mais les Chinois voulaient qu'on ait un théâtre à Pékin, par exemple. Je dis pas que ça se fera pas. Voilà. Mon fils, qui est aussi un pianiste, compositeur, fait des tournées en Chine avec son piano, qui remplissent les grandes salles.
1: Eh bien, votre fils, justement, il est à la tête aujourd'hui de ce théâtre d'Avignon, qu'on va évoquer à travers la date du 4 juillet 2026. À tout de suite sur Sud Radio avec Gérard Gélas.
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1: Sud Radio, les clés d'une vie, mon invité Gérard Gélas. On a vu votre parcours entre Avignon, le Théâtre du Chêne Noir et même la Chine. Et 4 juillet 2026, donc le Festival d'Avignon, le jour J, plusieurs spectacles par jour. Et le Théâtre du Chêne Noir n'échappe pas à cette règle, car vous continuez à proposer à Avignon plusieurs spectacles par jour. C'est la seule façon de vivre et de survivre.
0: Oui, mais avec quand même une condition, c'est que on ne loue pas les salles.
1: Voilà.
0: On n'est pas on fait pas de location. On prend les risques avec les artistes que nous invitons chez nous. On fait un partage de recettes. Si ça marche pour l'artiste, ça marche pour le Chêne Noir. Et si ça marche pas pour l'artiste, ça marche pas pour nous. Voilà. Mais bien sûr qu'il y a beaucoup de spectacles et on devrait avoir une autre salle parce qu'il y en a vraiment des spectacles qu'on aime, qu'on a envie de promouvoir. Ils sont plus nombreux que ceux qu'on montre.
1: Alors, parmi les spectacles qui sont proposés du 4 au 25 juillet, il y a une adaptation de Zadig, le conte philosophique de Voltaire, que vous avez assumé.
0: Oui, j'ai réécrit même. Alors, je vous avoue que, après mes études philosophiques de jeunesse, j'avais laissé tomber Voltaire, tout en ayant bien sûr plus qu'un souvenir. Et au moment du Bataclan, je suis revenu à Voltaire pour des raisons qui, je pense que le massacre du Bataclan et l'intolérance religieuse qui avait provoqué le massacre m'ont ramené à Voltaire. J'ai écrit une pièce à l'époque à partir de ça, que toute la compagnie du Chêne Noir m'a dissuadé de montrer, donc je l'ai rangée parce que trop dangereuse. Voilà. Et Voltaire a continué à me visiter, quoi. Voilà. Donc, il y a quelque temps, aussi effaré par toujours cette intolérance qui règne, et pas que dans la religion, et pas que dans l'islam, pour être clair, j'ai décidé de revenir à Voltaire directement, Zadig, et j'ai réécrit entièrement Zadig, mais dans la langue du 18e, la langue de Voltaire, sans ajouter de scène par rapport au roman lui-même, et ça donne effectivement, c'est incroyable, c'est une grande moquerie sur toutes les intolérances, et aussi une belle histoire d'amour, quoi.
1: Oui, et un sujet toujours d'actualité.
0: Oui.
1: Alors, il y a 35 personnages dans le roman, vous avez 4 comédiens sur scène.
0: 4 comédiens, mais qui sont formidables, et une très très très belle équipe, sans laquelle j'aurais pas pu faire ce spectacle, oui.
1: Mais là aussi, transformer une pièce avec 35 personnages en 4 comédiens, c'est pas évident, Gérard Gélas.
0: Je l'avais fait à Mireille de Mistral, où les 40 ou 50 personnages ont été joués par 2 comédiens. Oui, mais bon, vous savez, ça doit être grâce aux études, on a un petit peu l'esprit de la scène de synthèse.
1: Alors, il se trouve donc aujourd'hui, ce théâtre, vous le dirigez avec Julien, votre fils, parce que vous ne vouliez pas qu'il tombe dans de mauvaises mains.
0: Oui, oui, je dirige plus, hein, c'est lui, vraiment. Moi, j'accompagne, je peux donner des conseils s'il m'en demande, mais c'est lui le directeur du Chêne Noir aujourd'hui. Oui, je voulais pas qu'il tombe. Oui, c'est vrai, je suis insouciant par rapport à ça. J'ai jamais réfléchi qu'est-ce qui se passerait une fois que j'arrêterais. Et Julien, qui vivait en Chine, m'a dit, écoute papa, j'en avais marre moi, non pas de la mise en scène, c'est ma vie, j'adore ça et je suis plutôt en forme, quoi, je crois, mais la direction, franchement, et ce dont j'ai esquissé tout à l'heure, le rapport aux politiques, la recherche de l'argent, la gestion des gens, etc., j'en avais marre. Et lui, il a repris parce qu'il a vu que j'allais arrêter et qu'à la limite, il n'y aurait plus rien là, ce serait devenu une pizzeria ou j'en sais rien, moi. Vous voyez, et donc, il a repris le théâtre, effectivement, sinon il n'y avait plus rien.
1: Alors, il se trouve aussi que ce théâtre fonctionne une partie de l'année. Il n'y a toute pas qu'Avignon.
0: Toute l'année. Toute l'année, on a.
1: Et ça, on ne le sait pas assez. On imagine qu'Avignon, c'est.
0: Oui, je sais. Mais même à Avignon, des fois, plus aujourd'hui. Mais je me rappelle être allé au hall d'Avignon et un commerçant m'interpellant, me disant alors, qu'est-ce que vous faites en dehors du festival? Ça fait mal. Mais bon, là, plus aujourd'hui, non, on a une saison d'hiver qui est très importante. Et d'ailleurs, la prochaine pièce, c'est une pièce que Julien a écrite, Sauvons l'humanité, qui est une comédie à mourir de rire. Je vais la créer en novembre prochain, donc l'hiver, à Avignon.
1: Oui, d'ailleurs, Zadig a été créé en janvier dernier.
0: Oui, à Avignon aussi, absolument. Et en prise avec le public avignonnais, qui est de plus en plus nombreux. Ça, c'est vrai qu'on a autant de public l'hiver, nous, que l'été.
1: Voilà. Mais il y a quand même 1700 spectacles à Avignon cette année. C'est pas un peu trop?
0: Je suis pas d'avis là-dessus, j'ai lâché, quoi. Vous voyez ce que je veux dire? Parce que, bon, il y a des pépites, quoi. Vous voyez? Alors bon, voilà. On est un peu comme les orpailleurs, quoi. C'est-à-dire qu'on creuse, pendant des heures pour trouver une toute petite pépite. Mais il y en a. Il y a une époque où j'étais très critique vis-à-vis de tout ça. Mais aujourd'hui, étant donné le rétrécissement, je trouve, de la société, le fait que les gens passent leur temps sur les réseaux sociaux et sur les iPhones, etc., la stupidité, selon moi, ambiante, qui quand même est très présente. La bêtise, quoi. Alors du coup, je vois d'un meilleur œil ce déploiement insensé de ces 1700 spectacles. Je me dis, c'est un endroit où, au fond, pendant 3 semaines, les gens vivent, s'amusent, réfléchissent, pleurent, par et avec le théâtre. C'est formidable, quoi. Et tant pis s'il y a au milieu les marchands, parce qu'alors... C'est vraiment entre l'Avignonnais qui loue sa chambre à des prix prohibitifs et le type qui loue un théâtre de 40 places à 12 000 euros les 2 heures. Effectivement, il y a des marchands qui sont installés devant le temple. Mais ça, c'est pas nouveau.
1: Mais vous avez connu, Gérard Gélas, le temps où le off naissait.
0: Oui.
1: C'est né comment, tout ça?
0: C'est né un peu à travers André Benedetto, qui m'a précédé. Mais quand je voulais faire enrager André Benedetto, puisque lui, il avait un théâtre, un vrai théâtre, quoi, Place des Carmes, moi, j'adorais ce qu'il faisait, j'étais un de ses spectateurs. Quand je voulais le faire enrager, c'était pas difficile, il était assez éruptif. Je lui disais, c'est pas toi qui as créé l'off, c'est moi. C'est pas vrai, c'est lui. Ouais. Mais je lui disais, parce que toi, tu étais un vrai théâtre, moi, j'étais dans un bar. Et c'est vrai, mon premier spectacle était dans un bar, voilà. Donc, mais bon, dans ce cas...
1: Et le off, c'est né comment, finalement?
0: Écoutez, je vais être très... Je suis pas un bouffon, donc... Mais je vous dis la vérité, je pense à travers mon succès.
1: Le slogan de Sud Radio est Parlons Vrai, donc disons la vérité.
0: Voilà, ben écoutez, franchement, à travers mon succès, parce que dès 69, j'ai un succès énorme, une productrice qui était une grande comédienne, comique, Marthe Mercadier, me prend sous son aile et me donne beaucoup d'argent, André Ginsburger, qui était le tourneur le plus éclairé de notre pays à l'époque, était le tourneur de Jean-Marie Pat, du Living Théâtre, de tous ces grands-là, du Magic Circus, de Jérôme Savard, etc., me prend sous son aile et me fait tourner dans toute l'Europe. Donc en 3 mois, je deviens un mec à la mode. Après, ça s'est arrêté 10 ans plus tard, mais je deviens un mec à la mode. Et ça a donné des idées, où les gens se sont dit, ce type inconnu, qui en plus avait été interdit l'année d'avant, dont personne ne voulait, finalement, qui se retrouve dans la vitrine, et pourquoi pas moi? Et donc, l'année d'après, en 70, il arrive 10, 12, 15 compagnies, puis 20, puis 30, et puis...
1: Et voilà. Vous imaginez qu'il y aurait aujourd'hui 1700?
0: Non, j'aurais pas imaginé. En même temps, regardez, c'est quand même, c'est à la fois une grande fête, mais c'est aussi l'expression, quand même, d'une grande misère. Oui, parce que si les compagnies étaient vues, puissent parler, être entendus, à trouver un public, avoir la confiance de leur politique dans les territoires où ils sont. Il y en a qui viendraient pas à Avignon. Il y en a beaucoup qui viennent à Avignon pour de bonnes raisons, c'est-à-dire tout simplement continuer à répandre leur art, mais il y en a beaucoup aussi qui viennent en désespoir de cause, parce que s'ils sont pas un petit peu reconnus à Avignon, ils n'existent pas. Et combien qui se ruinent en espérant avoir un article, voilà.
1: Et puis à Avignon, on peut être repéré par des producteurs, oui. Et c'est le bouche à oreille qui fonctionne.
0: Oui, c'est ça. Donc ça, c'est une chance. Et ça, c'est à cultiver et pas à délaisser. Et après, il y a tout le reste. Il y a combien qui partent d'Avignon endettés, franchement. Mais ça, c'est le jeu humain partout, de toute façon. Voilà, j'étais un peu long à le comprendre, mais aujourd'hui,
1: C'est clair. En même temps, il y a des spectacles incroyables qui m'ont été à Avignon. Moi, je me souviens du Mahat Bharata. 9 heures de spectacle, vous avez connu ce spectacle?
0: Je l'ai vu, bien sûr, c'était extraordinaire, mais là on parle de Peter Brook quand même. Voilà, c'est un des plus grands. Et c'était le In. Mais c'était l'époque où le In était encore accessible.
1: C'est-à-dire ?
0: C'est-à-dire qu'aujourd'hui, c'est devenu pour moi un petit truc intra-parisien à la mode, d'un petit cercle où tout le monde s'emmerde et personne n'ose le dire.
1: Et effectivement, et c'est, nous parlons vrai à Sud Radio et vous aussi. Alors, il se trouve qu'il y a quand même dans votre programmation des classiques. Il y a Molière, il y a Anouilh, il y a Shakespeare, Jarry. Pour vous, c'est indispensable ?
0: Oui. Oui, parce que le théâtre, c'est une histoire, et qu'en plus, on s'aperçoit, quand on regardait les Grecs, franchement, bien sûr, Andrea Bescon reprend Antigone, par exemple. Andrea, pourquoi elle va sur Antigone ? Parce que ce qui a été écrit est fondamental, et que, alors pour Antigone, malheureusement, ça change pas. Ça change pas. Si on veut s'amuser, c'est sûrement pas ce qu'elle a fait, j'ai pas vu le spectacle encore, mais donc je sais pas ce qu'elle a fait, mais si je faisais Antigone moi aujourd'hui, je pourrais pas ne pas penser, par exemple, au peuple iranien, par exemple, où effectivement il y a des mamans qui peuvent pas enterrer leurs filles ou leurs fils. Voilà, tout simplement parce que les gardiens de la Révolution les ont balancés dans un charnier, etc. Les grands textes ne se démontent pas pour une simple et bonne raison, c'est que avec tous nos iPhones, avec tous nos progrès techniques, etc. Ça, c'est une chose, c'est un élément. Mais l'âme humaine, l'être humain, notre manière d'être au profond de nous, franchement, sur 2-3 000 ans, ça n'a pas tellement bougé.
1: Et votre culture, Gérard Gélas, vous l'avez fait au fil des décennies. C'est-à-dire Molière, Jarry, les autres, vous avez beaucoup travaillé pour découvrir ces classiques,
0: oui,
1: et pour même les adapter au monde d'aujourd'hui.
0: Oui, bien sûr, bien sûr. Mais ce travail-là, c'est un plaisir. C'était Balzac qui disait le travail de l'artiste est un plaisir et son plaisir est un travail. Enfin, je paraphrase, hein, c'est par exemple. Oui.
1: Alors, il y a une chose étonnante aussi dans votre programmation, donc aux Chênes Noirs, c'est le Bleu du ciel de Mélissa d'Acosta. On sait que Mélissa d'Acosta, c'est une des auteurs aujourd'hui qui vend le plus de livres avec Virginie Grimaldi et quelques autres. C'est inattendu.
0: Non, on avait déjà fait venir son premier spectacle, mis en scène, c'était La Petite Salomé Lelouch, je crois. Déjà. Mais là, la programmation, je ne suis pas très apte pour en répondre, parce que c'est Julien qui fait la programmation.
1: Oui, mais il y a quand même Disney, la folie Disney.
0: Ah oui.
1: J'ai vu
0: la retransmission.
1: Oui.
0: Et j'ai adoré. Et là, j'avoue que c'est le seul spectacle de l'été que j'ai chaudement recommandé à Julien.
1: Pourquoi ?
0: Mais parce que ça m'a beaucoup plu.
1: Parce que Disney est un personnage qu'on connaît pas.
0: Non, pas du tout. Moi, j'ai tout découvert là. Et puis c'est fascinant. Non, moi j'ai beaucoup aimé ça sur une retransmission. Voilà.
1: Mais Walt Disney avait un point commun avec vous. Il a débuté vraiment avec 3 francs 6 sous dans le garage avec son frère.
0: Oui, oui.
1: Il a cru en Blanche-Neige et les 7 nains.
0: Oui.
1: Il s'est ruiné. Il a dormi dans son bureau pendant 3 ans, un peu comme le Chêne Noir que vous avez construit petit à petit.
0: Oui, c'est vrai. C'est vrai, vous avez raison. Après, on n'a pas le même parcours, ni la même réussite, ni probablement le même talent. C'était un génie, ce type. Mais oui, c'est vrai, partir de rien, construire, rêver, et faire que nos rêves se réalisent. C'est bien.
1: L'année prochaine, ça fera 60 ans que vous avez créé votre première pièce.
0: Oui.
1: Vous ne les faites pas, mais avec le recul, vous imaginiez un tel parcours ?
0: Non, franchement non. Franchement non. Non. Et puis, je vous l'ai dit un peu, ou je l'ai suggéré, mais moi, je vis beaucoup dans l'instant, donc de la même manière que je suis vraiment avec vous là, et pas, je sais pas où, hein, ben, quand je crée, sans penser à l'œuvre qui viendra après. Ou... Par contre, j'arrive à un âge où c'est vrai, c'est pas l'âge des bilans, mais où je revois la ligne de ce que j'ai fait, et c'est parce que des fois on sort de sa ligne, des fois on sort des fois on fait des erreurs, tout simplement. On croit à une œuvre, on la monte et tout, et c'était pas vraiment peut-être l'œuvre qu'il fallait jouer. Voilà, donc je revois toute ma ligne de travail. Elle existe, je sais comment elle est configurée. Et ça me permet aussi, alors là, par contre, c'est vrai que ça nourrit ce que je fais aujourd'hui. Et sans flagornerie, hein, mais je pense que artistiquement, j'ai jamais été aussi fort qu'aujourd'hui.
1: Et l'avenir, justement ? Encore monter d'autres pièces ?
0: Bon, l'avenir, c'est la mort.
1: Oui, mais avant. Avant,
0: oui, je vais monter souvent l'humanité, la pièce de Julien, à la rentrée. Je voudrais adapter aussi, mais c'est difficile, parce que là, vraiment, il faut un gros producteur derrière, parce qu'on ne fera pas beaucoup de public. Pour une raison simple, c'est que le dispositif, c'est que les gens seront autour d'une petite scène au centre, avec de l'eau, etc. Ça serait monter Les Belles Endormies de Kawabata. Ça, j'adorerais, voilà. Et puis d'autres pièces encore. Et pourquoi pas Le Roi Lear de Shakespeare et tout. Voilà, je vous dis tout ça, et puis je vais vous annoncer, quand on se reverra dans quelques mois, qu'en fait, je ne fais rien de tout ça, que j'ai encore autre chose qui est arrivée.
1: Ça ne m'étonnera pas de vous, et c'est une façon de rester jeune éternellement, en tout cas.
0: Je crois. Surprendre les autres, c'est bien, mais savoir se surprendre soi-même, c'est pas mal.
1: Exactement. Belle formule, en tout cas, rendez-vous au Festival d'Avignon à partir du 4 juillet aux Têtes du Chêne Noir, avec ces spectacles que vous proposez avec Julien, votre fils. Merci Gérard Gélas, et continuez à parler vrai et à être aussi jeune que vous l'êtes aujourd'hui.
0: Écoutez, nous sommes deux jeunes personnes, n'est-ce pas?
1: Nous continuons.
0: Voilà, merci.
1: Merci, les clés d'une vie, c'est terminé pour aujourd'hui. On se retrouve bientôt. Restez fidèles à l'écoute de Sud Radio.
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1: Bonjour ou rebonjour amis auditeurs, on est ensemble pendant une heure, la vérité en face, c'est parti, 0826 300 300, vos questions, vos réactions, vos avis sur un sujet, vous allez voir qu'il va forcément vous faire réagir, c'est la une d'un grand quotidien ce matin. Faut-il interdire les sondages pendant la campagne présidentielle? Beaucoup estiment que ces sondages d'une certaine manière sont truqués, poussent certains candidats, ne sont pas honnêtes, falsifient la réalité politique. Est-ce que vous êtes d'accord avec ça, l'idée qu'en réalité on n'a pas besoin de savoir que tel candidat est devant tel autre qui dépasse tant de pourcent, parce que ça mine les informations, on sait très bien qu'après les médias jouent avec, ça fausse en réalité la démocratie. Faut-il interdire les sondages pendant cette campagne présidentielle? Vous avez la parole bien sûr sur le site sudradio.fr, les réseaux sociaux naturellement, l'application et au standard au 0826 300 300. On va s'interroger également sur cette volonté de l'assurance maladie, vous savez, de créer une génération sans tabac pour tous ceux qui sont nés après 2009, génération, ça y est, on ne pourra plus acheter de clopes, on pourra plus s'enrouler une. Alors qu'est-ce qu'on fait? En réalité, on dit bravo l'assurance maladie, très bon moyen ça de faire des économies, ou au contraire, on se dit mais qu'est-ce que c'est que ce pays qui interdit tout? C'est insupportable, après 2009 quoi, on ne pourra pas s'autoriser une clope, on n'a pas le droit d'aller maintenant dépenser 15 balles, peut-être même 20 balles dans quelques années pour un paquet de cigarettes. Est-ce qu'on doit saluer ce geste de santé publique, ou au contraire, est-ce qu'on doit comprendre aussi les buralistes énervés qui tapent du poing sur la table, qui ne comprennent pas comment d'un côté on peut enlever une telle liberté individuelle qui est celle de fumer, qui plus est en France? Et bien là aussi, je vous attends, amis auditeurs, 0826 300 300, vous avez le programme, il est 9h07, soyez les bienvenus. Ah ça, c'est toujours un sujet extraordinaire, les sondages, parce qu'il y en a, encore et encore, dans les unes des journaux, à la tête de vos informations, sur les bandeaux des chaînes d'information, à la une de vos journaux, ils sont partout. Et qu'est-ce qu'ils font? Bah, ils essayent de départager tel et tel candidat, savoir quel est le mieux placé, prennent en photo, diraient les experts de certains instituts de sondage, seulement une réalité d'un rapport de force à un moment T. Oui, bah, ça, d'accord, mais beaucoup estiment aussi que ça fausse la démocratie en réalité, qu'on nous empêche de voir la situation telle qu'elle est, que tout ça, ce sont des chiffres non pas bidonnés, mais arrangés pour faire passer tel et tel candidat. Est-ce qu'ils ne se sont pas déjà plantés, les sondages? Rappelez-vous 2002, tiens, par exemple, rappelez-vous la percée de Jean-Luc Mélenchon, qui n'avait pas été anticipée encore en 2017. Eh bien, vous avez des interrogations. 0826 300 300, réaction, avis, ça se passe ici sur Sud Radio. 0826 300 300, bonjour Sabine.
2: Bonjour.
1: Comment allez-vous?
2: Oh ben, je rentre de vacances, donc ça va.
1: Oh, et où est-ce qu'on était parti en vacances, Sabine?
2: On était parti en Sardaigne et on était parti en Bourgogne.
1: Oh là là, je vous envie la Sardaigne. Mais quel coin merveilleux. Vous y avez passé combien de temps?
2: 15 jours.
1: Avec les enfants, etc. Si vous avez des enfants?
2: Sans enfants, je n'ai pas d'enfants.
1: Ah ben alors d'accord, j'allais dire, si vous en avez et vous êtes parti sans enfants, Sabine, je comprends pourquoi ça a été de vraies vacances. Mais je comprends aussi. Donc Sardaigne 2 semaines et après un peu la Bourgogne, c'est ça?
2: Oui, tout à fait.
1: Non, mais vous êtes totalement reposé, c'est parfait. Ça veut dire que vous partez pas cet été, ou vous avez essayé de jouer le décalage?
2: Non, c'est que mes collègues, on est tous des enfants et tout le monde préfère partir l'été. Moi, je pars, j'ai pas d'enfants, donc ça me laisse une liberté.
1: Non, mais d'un côté, c'est le paradis, parce que vous avez, j'imagine, des prix quand même un peu plus faibles. Vous avez moins de monde sur votre lieu de vacances, c'est paradisiaque, non?
2: Exactement, vous avez tout compris.
1: Sabine, je sens qu'avec vous, on va noter 2-3 bons plans. Je vais sortir une petite fiche et un stylo, parce que je sens qu'elle va être riche en enseignements, cette conversation. Retournons sur l'actualité. Est-ce que pour vous, Sabine, oui, il faut interdire ou non les sondages?
2: Interdire ou non, j'en ai marre qu'on interdise tout. Interdire ou non, savoir qui se cache derrière les sondages, les patrons, les entreprises, savoir de quel côté ils sont, parce que moi ça m'intéresserait de savoir. Mm-hmm. Si c'est plutôt de droite ou de gauche, du milieu, du centre ou de l'est, de l'ouest. Après, interdire ou non, depuis que je suis née, il y a des sondages. Après, moi j'ai jamais été sondée politiquement, jamais, mm-hmm. Ça m'est jamais arrivé. Après, est-ce qu'on dit la vérité aussi quand on est sondé? J'en suis pas certaine, si on n'a pas envie que certaines personnes sachent de quel côté vous penchez. Est-ce qu'il y a l'honnêteté derrière des gens? Je sais pas. Donc, je suis plutôt pour... Je peux pas interdire. Moi, ça me sert pas. Je me sers pas des sondages pour me faire mon idée, je me fais mon opinion moi-même. Mmh. Donc, les sondages, pour moi, je les regarde pas. Donc, on aura beau me dire qu'un tel est à 43, l'autre à 12, je m'en fous, quoi. Ouais. Je voterai pour celui que j'ai envie de voter, sondage ou pas sondage.
1: Si je vous comprends bien, vous dites, vous, je veux de la transparence. Je veux de la transparence sur ceux qui les commandent, je veux de la transparence sur ceux qui l'ont commandé et pourquoi. C'est peut-être ça que vous aimeriez davantage savoir, vous.
2: Exactement, qu'on me dise, voilà, telle société de sondage a dit que tel candidat était à temps et l'autre temps, mais cette société de sondage est plutôt de tendance à droite, à gauche, au centre, que je sache à qui on a affaire, parce que sinon ça fausse tout. Ou alors ils ont pas d'avis politique et il faut qu'ils soient neutres, ce qui à mon avis est compliqué.
3: La neutralité c'est un grand mot, oui.
2: Voilà, donc moi si c'est la neutralité à 100%, pourquoi pas, mais je vous dis honnêtement, depuis que je vote, je n'ai jamais regardé les sondages, j'ai toujours fait mon opinion moi-même. Ça ne m'a jamais intéressé de savoir.
3: En tout cas, il n'y a jamais eu d'influence des sondages sur vous.
2: Aucune.
3: Sabine, donc peut-être limiter et améliorer la transparence, on retient ça.
2: Tout à fait.
3: Ok, ben je note. Transparence et on va dire peut-être limitation de certains sondages. Merci beaucoup Sabine d'avoir été avec nous au 0826 300 300. Je vous souhaite une belle journée et donc je vous envie d'être reposé, bronzé, en pleine forme après quelques semaines de vacances. J'espère que vous avez pu profiter comme il se doit et de ce que vous avez dit. Oui, 0826 300 300. Est-ce qu'il faut aller jusqu'à l'interdiction des sondages quand on voit comment ils se multiplient, comment ils positionnent tel et tel candidat, les dynamiques ici et là, surtout en période présidentielle? Est-ce que ça ne vient pas miner en réalité le débat démocratique? Est-ce que cela ne vient pas fausser aussi certains rapports de force? 0826 300 300, on débat de ce sujet ensemble jusqu'à 9h30. Bonjour Kevin.
4: Oui, bonjour Maxime.
3: Merci beaucoup d'être avec nous. Kevin, comment allez-vous ce matin?
4: Bien vous.
3: Ben écoutez, pas mal du tout. Comment vous la sentez cette question sur les sondages? Ou est-ce que vous iriez jusqu'à interdire les sondages? Ou au contraire, vous êtes un grand consommateur de sondages? Ça vous permet de vous positionner? Ou est-ce que vous faites influencer? Est-ce que vous les limiteriez? Comment vous faites-vous?
4: Moi, je suis comme votre auditrice, je pense qu'il ne faut pas les interdire. Hein. On interdit que ce qui nous dérange, en général. Donc, je pense qu'il ne faut pas les interdire. Ça permet aux gens de discuter, de dire, ah, t'as vu tel sondage, je pense quoi? Et ça permet aux gens de discuter entre eux et de s'ouvrir plus facilement à la politique aussi.
3: Quand vous dites certains aimeraient les interdire parce qu'il y aurait presque quelque chose à cacher, c'est que quoi, tout d'un coup, on n'aimerait plus voir que tel candidat est aussi haut dans les sondages, ce genre de choses?
4: Voilà. Qu'on arrête de parler de tel candidat qui est trop haut et de l'autre qui est trop haut aussi, et que là, en ce moment, c'est un peu ça, quoi. Il y a les deux extrêmes qui sont au plus haut et puis les autres qui cravachent derrière, et je pense que ça dérange certains. Alors que s'ils avaient ces gens-là, s'ils avaient tenu compte des sondages qui sortent tous les ans depuis quelques années, là, ils auraient peut-être fait quelque chose de mieux pour notre pays. Mais bon, pour l'instant, voilà, faut... c'est comme ça. Mais je pense que faut interdire. Non, ça sert à rien d'interdire.
3: Mais peut-être, est-ce que dans ce cas-là, limiter, par exemple, je ne sais pas, moi, imposer un nombre de sondages par an et un nombre par semaine pour éviter la multiplication, les différents instituts, etc.
4: Bah, de toute façon, comme dit notre auditeur, des instituts de sondage de droite, de gauche, c'est compliqué de dire, bah, voilà, faut pas plus de sondages que ça, parce qu'après, c'est qui sonde, c'est qui. Vous voyez, là, pour la parité, ça va être plus compliqué. Bon, après, de toute façon, c'est le jeu de la politique, hein, de sonder les gens et d'essayer toujours d'influencer à droite, à gauche, c'est le jeu de la politique. La politique, c'est un jeu d'influence, donc en fait, ça fait partie de la politique.
3: Vous avez raison, Kevin, ça fait partie de la vie politique et aussi de la vie médiatique, qui plus est à l'approche d'une campagne présidentielle. Merci beaucoup d'avoir été avec nous au 0826 300 300. Je vous propose qu'on poursuive le débat après une très courte pause. 0826 300 300, vous avez le site internet, les réseaux sociaux bien sûr, ainsi que l'application. On s'interroge ce matin, est-ce qu'il faut interdire les sondages? Ils sont nombreux, certains estiment qu'ils faussent le débat démocratique, qu'ils mettent la lumière sur certains candidats, qu'ils en excluent d'autres. Forcément, c'est le jeu. Est-ce qu'il faut tout simplement les interdire? Tiens, pour vivre dans une vraie démocratie, on entend, on étudie les programmes, on ne se fie pas qu'aux courbes, on ne se fie pas qu'aux chiffres, on observe ceux qui parlent, on écoute les meetings, on écoute la campagne, on essaye d'écouter les arguments, peut-être même qu'on va lire, surligner, découper les programmes pour savoir ce que chacun propose et qu'on ne va pas se fier à celui qui serait en théorie le meilleur dans l'un des camps. Bref, venez en discuter parce que le sujet monte. Il y a déjà eu des lois hein, d'ailleurs en France hein, pour tenter d'interdire les sondages, mais vous, amis auditeurs, qu'est-ce que vous en pensez? Venez en parler, 0826 300 300, à tout de suite.
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1: 9h17 sur Sud Radio, on poursuit la conversation, le débat avec vous bien sûr, amis auditeurs, sur les sondages. Bah, vous les avez vus, on les cite tout le temps, ils sont partout, tel candidat gagne 3 points, tel candidat baisse un peu en réalité. Bref, on en a partout, qui plus est à l'approche de la période présidentielle. Est-ce qu'il faut tout simplement les interdire parce que certains estiment que ça fausse le regard sur les candidats, on ne s'intéresse plus au programme en réalité. Venez participer à cette discussion au 0826 300 300. Bonjour Jean-Paul.
2: Bonjour Maxime.
1: Merci beaucoup d'être avec nous ce matin sur Sud Radio. Jean-Paul, est-ce que pour vous, oui, on doit interdire les sondages parce qu'ils orientent les votes, parce que en réalité, ça permet de ne pas s'intéresser toujours au fond. Dites-moi, Jean-Paul.
2: Les interdire, non, parce que c'est quand même fatigant de voir que semaine après semaine, on essaie de nous promouvoir une interdiction. Donc ça en serait une de plus. Et après, on ose nous dire qu'on est encore en démocratie. Donc ça, c'est le petit aparté. Après, les sondages, non, il faut les limiter. Et en période électorale, il est clair qu'il y a un sondage peut-être à un ou deux, mais surtout que l'on connaisse la façon dont les sondages sont réalisés, quelle population a été sondée, parce que je n'ai jamais été sondé, par exemple. Et j'imagine que les sondeurs ne vont pas dans le centre commercial à côté de chez moi, et en interviewant, donc en posant des questions aux gens au fur et à mesure des rencontres dans la galerie marchande. Donc les sondages ne sont pas clairs, les sondages sont là pour orienter. Quand on nous a fait monter le FNRN pour faire peur aux gens, donc ça a marché manifestement. Maintenant, donc on a LFI, on a l'URN qui sont effectivement en tête, et on essaye de nous faire la promotion. On nous sort tous les vieux ringards, là Philippe, on nous sort Attal, on nous ressort du Hollande, on nous ressort, mais tous ces vieux machins là, vieux, pas nécessairement vieux en âge, mais vieux en politique, et qui n'ont fait que couler la France, et qui sont responsables de la situation où on est, donc on essaie de les promouvoir pour les mettre à la tête de l'État, mais c'est quand même une honte. Il y a personne, je ne vois personne avoir des idées concrètes, pratiques, pour effectivement redresser, sortir la France du bourbier où on est. Et en tout cas, je ne vois pas de politique avoir ces idées. Des personnes qui écrivent, qui sortent des livres, qui passent régulièrement sur votre antenne, ou plus ou moins régulièrement sur votre antenne, que ce soit avec Berkoff ou que ce soit avec Péricault, ou même d'autres, à d'autres émissions. Donc il y a des gens qui ont effectivement des tas d'idées concrètes,
1: oui, et qui ne sont pas écoutées par le pouvoir politique.
2: Mais qui ne sont pas du tout écoutés. Les autres, il n'y a qu'une chose qui les intéresse, c'est le titre et la gamelle. C'est tout. Le titre et la gamelle, donc le reste du pays n'en a rien à foutre.
1: Mais donc vous dites, en réalité, les sondages, ça fait partie des joujoux, mais ça en plus, ça ne change rien à l'épaisseur que doit normalement avoir une campagne présidentielle, même concernant les profils, etc.
2: Non, mais bon, savoir effectivement comment les différents candidats se répartissent, le savoir avant, c'est toujours intéressant.
1: Bon, c'est ça, mais on les limite et surtout on met de la transparence.
2: Et on les limite et on met de la transparence, à savoir qui les fait, comment ils sont faits. Et je ferai aussi un petit aparté sur tous les sondages qui existent. Un sondage, ça coûte de l'argent.
1: Qui paye, c'est sûr.
2: C'est encore le contribuable. Donc, stop.
1: Pas tout le temps, mais pour la plupart, parfois, vous avez raison, Jean-Paul. Merci beaucoup d'avoir été avec nous. En tout cas, ce matin, 0826 300 300, faut-il, quand on voit leur multiplication, quand on voit parfois le manque d'intérêt, quand on voit en réalité, parfois, à quel point on reste concentré sur des plus, sur des moins, sur des chiffres, alors que derrière, il y a quand même des vies qui peuvent changer, il y a des programmes, il y a des gens. 0826 300 300, est-ce qu'il faut réfléchir en réalité à faire quoi? Eh bien, tout simplement à passer à autre chose, ou limiter, ou rendre les sondages de manière différente, en tout cas peu importe, mais est-ce qu'il faut envisager? Oui, c'est ça, une interdiction, peut-être même des sondages, qui plus est à l'approche du présidentiel en France. Venez avec nous en discuter, amis auditeurs, au 0826 300 300. Bonjour Fabrice.
3: Bonjour Maxime, bonjour à tous les auditeurs.
1: Comment ça va Fabrice? Je sens une forme, je sens un dynamisme, je sens une joie, qu'est-ce qui se passe ce matin?
3: Je suis toujours bien, moi, quand j'écoute Sud Radio. Moi.
1: Oh là là, mais quelle machine! Et Fabrice, rassurez-moi, donnez-moi votre nom, votre prénom, votre adresse. Je vais envoyer cela à la direction pour qu'on vous paye. Ça fait du bien d'entendre ça le matin, Fabrice.
3: 31 ans que je vous suis.
1: Alors, vous êtes même pas un fidèle auditeur, vous êtes un membre de la famille.
3: Dis bonjour.
1: c'est ça. Vous êtes un membre de la famille, Fabrice. Comment vous regardez justement cette question sur les sondages? Est-ce que ça vous interpelle? Est-ce qu'il faudrait aller peut-être jusqu'à les interdire?
3: Ouais. Moi, je pense qu'il faudrait aller jusqu'à les interdire. Pour autant, je vous dirai après que c'est impossible. Il faudrait les interdire. Moi, je vais vous donner un exemple. Par exemple, moi, je soutiens un candidat depuis plusieurs années. Et quand j'en parle à des gens autour de moi, ils me disent « Ah oui, mais t'as raison, et c'est intéressant ce qu'il dit et tout. Mais dans les sondages, il fait que 3%, donc il n'a aucune chance de passer. » Ben voilà.
1: Ça décourage des électeurs, peut-être même, parfois, les sondages, Fabrice.
3: Oui, ça les décourage en disant, d'accord, t'es bien gentil, mais il a aucune chance. Voilà. Mmh. Évidemment, il a aucune chance, parce que, évidemment, si tout le monde raisonne comme ça, évidemment. Moi, ça influe directement. Il y a des gens, il y a ce qu'on appelle le vote utile, qui est complètement absurde, on l'a vu plusieurs fois.
1: Ah oui.
3: Parce qu'un vote utile, des fois, ça peut vous mettre quelque chose de pire. Voilà. Mmh. Et le vote utile, il est directement téléguidé par les sondages.
1: Ah oui.
3: Donc, on abrutit un petit peu les gens. On leur explique comment il faut voter. On leur explique. On a eu des campagnes où on leur expliquait comment se laver les mains. Bon, maintenant on leur explique comment il faut voter. On va leur expliquer comment il faut dormir, comment il faut boire de l'eau, comment il faut. Arrêtons d'infantiliser les gens. Il y a des gens, ils sont là. Il devrait y avoir les mêmes règles pour tout le monde, c'est-à-dire l'égalité de temps de parole. Ça, elle est à peu près respectée. Et après, il y a des programmes. Et ben allez-y, choisissez quoi, votez. Mmh. Voilà, c'est tout. Il y a pas.
1: Mais ça veut dire aussi, Fabrice, pardon, la scène que vous décrivez, elle est pas non plus rassurante pour notre démocratie, parce que ça veut dire quoi que derrière les gens, pardonnez-moi l'expression, ne s'emmerde plus à lire les programmes, ne regarde plus et ne s'intéresse plus non plus aux interviews, c'est-à-dire au contenu de la pensée de la personne, ni à sa pensée tout court, et on est uniquement sur une course de petits chevaux en fait pour aller diriger l'Élysée à celui qui est le mieux placé dans les sondages.
3: Est-ce que vous croyez vraiment, Maxime, pour être franc, une majorité de gens, je dis pas tous, est-ce que vous croyez vraiment qu'une majorité de gens, quand ils reçoivent les 14 programmes deux jours avant l'élection, ils les lisent?
1: Oui. Je pense qu'on sait, vous et moi, Fabrice, que non.
3: Voilà. C'est exactement ça. C'est exactement ça. Donc arrêtons d'infantiliser les gens. Il y en a marre. Et ça, c'est absolument insupportable. Mais pour autant, interdire les sondages, ça serait impossible parce que il y a quelque chose qui s'appelle l'Europe. Regardez, il est interdit de balancer des sondages deux ou trois jours avant l'élection. Je crois qu'il y a quelque chose comme ça.
1: Oui, c'est ça.
3: Et vous en avez toujours qui arrivent à sortir depuis la Belgique, depuis la Suisse.
1: Oui, évidemment.
3: Donc c'est impossible. Hélas.
1: C'est impossible, hélas, mais peut-être sujet sur lequel il va falloir se pencher. Je suis persuadé que dans les prochaines semaines et dans les prochains mois, Fabrice, en réalité, on aura l'occasion, vous allez voir, d'y revenir ou ça reviendra sur le devant de la scène. Merci beaucoup d'avoir été avec nous et merci surtout de votre fidélité à Sud Radio, mon cher Fabrice. Je vous souhaite une très belle journée. 0826 300 300, on poursuit la discussion avec nos éditorialistes. On va aller sur un autre sujet, amis auditeurs. C'est l'assurance maladie qui propose tout simplement l'interdiction de la vente de cigarettes à partir de quelle année? À partir des gens qui sont nés en 2009. C'est-à-dire que vous aurez toute une génération qui ne pourra jamais acheter un paquet de cigarettes, ou en tout cas de manière légale, bien entendu. Donc comment vous regardez cette situation? Est-ce qu'on doit applaudir de demain? Est-ce qu'on doit le saluer, ça? Oui, enfin, un pays qui prend en main ce problème, le tabac est après tout responsable de milliers de morts par an, des morts qu'on pourrait totalement éviter. Et quand on dit des morts qui pourraient être évitées, c'est souvent des morts dues à des maladies. Donc de l'argent qui pourrait être évité de dépenser pour des soins, des hôpitaux là aussi qui pourraient ne pas être occupés par certains de ces patients qui font le choix quand même tout au long de leur vie de fumer, d'acheter des cigarettes, en réalité de s'empoisonner. Alors comment vous regardez cette décision? Est-ce que vous la regardez d'un point de vue médical, d'un point de vue santé publique, ou au contraire vous dites mais qu'est-ce que c'est que ce monde? On ne va même plus aujourd'hui pouvoir acheter des cigarettes dans ce pays, on va plus pouvoir s'en griller une, s'en rouler une. Après tout, si on a envie de se griller une clope en terrasse, dans un verre par exemple pendant les vacances d'été, ou même si on a envie par un matin d'hiver glacial d'aller sortir du bureau éventuellement ou chez soi pour fumer une cigarette avec son café, on a encore le droit à la cigarette. Ben oui, pardon de le dire, mais pour certains, c'est encore un enjeu social, c'est encore une distraction, c'est encore quelque chose qu'on se tolère en soirée, et c'est totalement grotesque pour vous de l'interdire. Non, mais on est où, après tout? Ils sont assez grands, ceux qui ne veulent pas fumer, mais ils sont aussi grands, ceux qui décident de fumer, et donc consciemment de s'empoisonner un peu la santé. Comment vous regardez le débat? Ben venez participer, je vous accueille. 0826 300 300, c'est l'ami Manu qui vous attend au standard. Vous avez également le site sudradio.fr, l'application et les réseaux sociaux, et on en débat dans une poignée de secondes. À tout de suite.
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1: Il est 9h31 sur Sud Radio et le débat qui va nous occuper maintenant est bien loin des sondages, parce que je suis sûr que si jamais on en avait fait sur ce sujet, en réalité on aurait eu une ribambelle de non jamais. Ce sondage, ça aurait été « Faut-il interdire définitivement la cigarette en France, dans ce pays ?» Eh bien venez en débattre avec nous, 0826-300-300. Si je vous pose la question, c'est que l'assurance maladie, dans un rapport tout simplement qui est sorti il y a quelques heures, a fait une proposition de dire bien la vente des cigarettes serait interdite aux personnes nées après 2009, parce que l'assurance maladie, elle plaide pour une génération sans tabac. Alors elle fait d'autres recommandations sur lesquelles on ne reviendra pas dans ce rapport, mais c'est assez intéressant de se pencher dessus. Vous, amis auditeurs, comment vous voyez la chose? Vous dites, c'est parfait, un État prend une décision. Le Royaume-Uni, par exemple, a décidé qu'une certaine génération ne devait plus avoir accès à la vente de cigarettes. Ou est-ce que vous le voyez de ce point-là? C'est bien pour les adolescents, c'est bien pour les jeunes adultes qui ne connaîtront même peut-être jamais l'odeur d'une cigarette, la chance. Ou alors vous dites, mais enfin, qu'est-ce que c'est que cet État qui commence à tout interdire? Après tout, les gens sont assez responsables pour aller s'empoisonner, qui plus est, à un prix de plus en plus élevé. Et ça reste un choix, même si ça a des conséquences sur, en réalité, derrière les finances publiques, quand ils arrivent en soins, parce qu'on le sait, cigarettes, cancer, bref. Et c'est responsable quand même de plusieurs milliers de morts par an. Est-ce qu'on a bien fait d'interdire la cigarette, ou en tout cas, est-ce que cette proposition vous parle, ami auditeur, ou est-ce qu'on a là la proposition la plus liberticide et la plus absurde qui soit? Venez en débattre avec nous au 0826-300-300 autour de la table pour en parler également. Amaury Bollet, rédacteur en chef anciennement à Valeurs Actuelles, vous êtes désormais journaliste et essayiste. Merci beaucoup d'être là, Amaury.
2: Bonjour.
1: Et bonjour, Eduardo Royan-Sipel.
3: Bonjour.
1: Ancien député, membre du Parti Socialiste désormais. C'est intéressant et je voulais vous réunir tous les deux parce que vous avez plusieurs réflexions sur le rôle de l'État. Donc je vous pose la question, est-ce qu'une génération sans tabac, de cette manière, c'est-à-dire interdire la vente des cigarettes après 2009, est-ce que c'est une idée qui vous séduit, Eduardo Royan-Sipel, pour commencer?
3: C'est une idée qui fait débat. J'ai été surpris par cette proposition de l'assurance maladie dans son rapport et qui ne manquera pas de faire débat dans notre pays. Je suis un peu sceptique, même si je savais ce qui s'était fait au Royaume-Uni pour l'interdiction pour une génération. Je ne sais pas si elle est applicable en France sur le plan constitutionnel, parce que vous priveriez une génération d'accès à un produit légal et d'autres du même âge ou plus jeunes ou plus vieux, en l'occurrence, auraient accès. Donc je ne sais pas si c'est constitutionnel. Mais en tout cas, ça a le mérite de poser le

0: débat. Et je crois que l'idée de mettre dans le débat public qu'il faut une génération sans tabac me paraît tout à fait utile, opportun et qui va dans le bon sens, parce que je crois qu'on sait très bien jusqu'à quel point le tabac est nocif pour la santé, pose des problèmes majeurs. Et je crois que derrière cette proposition, il faudrait peut-être l'élargir et on l'aura dans le débat. Je crois que le vrai sujet, parce que je me suis intéressé à ce rapport de l'assurance maladie, c'est que nous devons dans notre pays, en matière de politique publique de santé, faire le grand virage vers le préventif. Le grand tournant vers une politique de santé beaucoup plus préventive. Donc moi je suis heureux que cette proposition soit dans le débat, qu'elle soit débattue. Je ne suis pas pour l'interdiction, le tout interdire, surtout quand il y a des disparités. Mais je pense qu'il faut en débattre et je crois que la vraie question derrière cette interdiction du tabac à partir de la génération née en 2009, c'est comment est-ce qu'on fait pour que notre pays ait une politique de santé qui fasse vraiment le grand virage vers une politique de santé préventive. Je résumerai les choses en disant que le 20e siècle a été celui de la médecine curative, la grande avancée de la médecine curative. Je pense que le 21e siècle doit faire le tournant de la santé préventive.
1: Amaury Bollet.
2: Je suis absolument d'accord avec votre point sur la prévention qui, à mon avis, est l'une des solutions pour faire reculer le tabac et d'ailleurs l'ensemble des maladies en général.
1: Et c'est l'ancien étudiant en médecine qui parle aussi un peu ce matin.
2: Absolument. mais je trouve cette proposition absolument liberticide. Et là, c'est un homme qui ne fume pas, qui n'a quasiment d'ailleurs jamais fumé de sa vie et qui déteste le tabac et les cigarettes et les gens qui fument.
1: C'est large là. C'est oui. Non seulement le tabac dans un premier temps, ensuite les gens qui fument, mais en plus la nicotine très largement.
2: En règle générale, oui. Pourquoi interdire le tabac? Pourquoi dans ce cas-là ne pas interdire l'alcool? On imagine les levées de boucliers dans tous les domaines d'ailleurs si on franchissait ce pas-là. Non, enfin la question fondamentale du tabac qui je le rappelle fait près de 70 000 morts par an, c'est la question de la responsabilité. Alors, chacun est libre de choisir de fumer ou non et donc d'engager de risquer sa santé ou non. Ensuite, vous l'avez dit, il y a des conséquences évidentes sur nos finances publiques.
1: Aujourd'hui, c'est-à-dire que l'assurance maladie fait ça, pardonnez-moi de vous couper à Amaury Bollet, mais fait ça pour dire dans son rapport, on va économiser près de 4 milliards d'euros parce qu'on va réduire le remboursement à certains médicaments, on va réduire l'accès à certains soins, à certains secteurs d'oncologie, notamment en conséquence d'un tabagisme excessif, etc., etc. Le but des économies, ça pourrait vous plaire, en temps
2: normal. Oui, bien sûr, mais dans ces cas-là, il faut poser la question de la responsabilité individuelle. C'est-à-dire qu'aujourd'hui, le tabac est responsable de 90% des cancers du poumon. Donc pourquoi moi, qui ne fume pas, qui n'ai jamais fumé, je suis obligé aujourd'hui de payer pour ceux qui prennent le risque, en fumant, de développer un cancer du poumon avec des coûts évidemment d'examen et de traitement exorbitants pour la société. Donc c'est un vrai sujet, mais le sujet c'est la question de la responsabilité individuelle. Donc le débat il n'est pas, j'allais dire, collectif ou collectiviste ou socialisant comme on le suppose dans ce rapport, mais il est plutôt celui de la liberté, c'est un débat fondamentalement libéral.
1: 0826 300 300, est-ce qu'on va dans la bonne voie en réalité en interdisant la cigarette, amis auditeurs? En tout cas, c'est la préconisation d'un rapport de l'assurance maladie. On dit, tous ceux nés après 2008, hop là, interdiction après d'acheter la cigarette. Le but, il y a des économies, de faire, selon les mots de l'assurance maladie, une génération sans tabac, ou au contraire, comme vient de le dire Amaury Bollet, on atteint quand même à ce qu'on appelle la liberté la plus pure, la liberté individuel. En tout cas, ça fait débat ici en studio, ça fera certainement aussi débat en standard au 0826 300 300. Vous voyez à la fois écouter, réagir Edouard Dorion-Sibel face à ce que disait Amaury Bollet.
0: Oui, parce qu'on est dans un certain nombre de contradictions. Il y a des produits qui sont légaux, légalisés, le tabac, l'alcool, d'autres comme le cannabis, des drogues qui sont interdites, et le curseur est toujours très difficile à mettre entre ce qui est interdit et ce qui est autorisé pour des produits dont on sait qu'ils sont nocifs pour la santé et qui ont un coût social, surtout dans un pays comme le nôtre, où il y a une sécurité sociale, un remboursement public des soins et de la santé. Il est tout à fait légitime qu'on ait le débat. Donc, où mettons le curseur? C'est ça la démocratie, c'est ça la liberté, c'est qu'il n'y a pas de choix naturel, évident. En revanche, ce que je pense, c'est que il faut aller moins vers des responsabilisations individuelles, moins vers des interdictions de cet ordre. Tant qu'à faire de la fiction, faisons de la fiction. Interdire, très bien, pour telle génération née à partir de telle date, pourquoi pas. Je ne sais pas si c'est la meilleure solution, mais on peut tout à fait essayer d'imaginer d'obliger les industries du tabac à faire un tabac, est-ce possible d'ailleurs, qui ne soit pas nocif pour la santé. Pourquoi pas aller vers cela. On peut utiliser la science, la technologie pour fournir un plaisir ou une sensation de tabac qui ne soit pas nocif à la santé. C'est juste une proposition comme ça, un peu imaginaire, mais pourquoi pas.
1: Et non, surtout, on l'a déjà vu par exemple, les fameuses vapoteuses, etc. On a considéré que c'était pendant très longtemps l'alternative. Quand même, on l'a vendu comme étant ce produit un peu miracle. Aujourd'hui, on en a à faire des lois pour interdire le vapotage.
0: Hein. Oui, tout à fait. Et puis parfois, ça peut aussi poser des problèmes de santé. Les études ne sont pas très claires, sont différentes là-dessus, mais je laisse le débat ouvert. Moi, j'ai connu une période, peut-être vous aussi, où on pouvait fumer dans les restaurants, dans les boîtes de nuit, dans les lieux fermés, publics. Enfin, c'est terminé et c'est tant mieux. Parce que franchement, le tabagisme passif, c'était quelque chose de très dangereux. Enfin, je crois que s'il y a de la responsabilisation, il faut la faire davantage sur les industries du tabac. C'est peut-être à eux de payer davantage le prix de la nocivité et en termes de santé publique. Il y a peut-être des taxations à faire des industries du tabac parce que s'il y a un coût pour la sécurité sociale, c'est pas à l'État, c'est peut-être pas non plus aux individus seuls de l'assumer, c'est aux industries qui proposent des produits nocifs dès lors qu'ils sont autorisés, de pouvoir aussi payer leur part. Ça s'appelle la responsabilité sociale des entreprises.
1: Amaury Bourlet.
2: Oui, d'ailleurs,
1: sur notamment l'amélioration, je vous ai expliqué sur les produits qui seraient éventuellement moins nocifs, etc., pour l'avenir.
2: Oui, moi je crois surtout qu'il y a là aussi une contradiction, pour ne pas dire une hypocrisie totale des politiques qui veulent réglementer, et puis de l'État. Aujourd'hui, vous avez quasiment 40% des cigarettes, des paquets de cigarettes qui sont vendus et achetés en France, qui le sont au marché noir. Donc, non seulement cette proposition est totalement liberticide, mais elle est totalement absurde et inefficace. C'est-à-dire que vous interdisez demain la cigarette en vente libre, les fumeurs trouveront des moyens, tous les moyens, pour contourner cet interdit.
0: Je crois que c'est ce qui s'est passé en Nouvelle-Zélande, parce que j'ai vu que cette idée a été mise en application, donc de l'interdiction pour une génération sans tabac, ça a été appliqué en Nouvelle-Zélande. Bon, ce sont les conservateurs ensuite qui ont gagné les élections, ils l'ont supprimé, ils ont rétabli donc l'ancien système, qui est notre système français, tout le monde a le droit à la cigarette, etc., à partir d'un certain âge majeur, à la fois pour lever des impôts de l'industrie du tabac d'une part, et d'autre part aussi pour lutter contre le développement du trafic de tabac.
1: Mais alors, attendez, messieurs, je vous propose qu'on entende précisément sur ce sujet, parce que là, on est sur l'effet, on va dire d'abord politique, l'impression que cela peut nous donner, mais derrière, il y a des filières, il y a des professionnels très inquiets, et je vous propose qu'on entende le président de la Confédération des buralistes.
3: C'est surtout pousser les jeunes à consommer autrement le tabac, et ensuite, surtout évidemment, dire que le réseau des buralistes n'est pas en capacité de pouvoir être résilient. Eh bien oui, c'est dangereux, c'est terminer un réseau légal pour laisser la place à l'illégalité. Je vous assure que les jeunes sont en capacité d'avoir des cigarettes comme ils le souhaitent, même par la contrebande et la contrefaçon.
1: Amaury Bourlet, pour commencer, c'est ce que vous disiez, c'est-à-dire qu'on va aller en fait vers une France qui va juste aller faire du trafic de cigarettes.
2: Qui existe déjà, il suffit aujourd'hui de traverser la frontière, il suffit d'aller sur Internet, il suffit évidemment d'aller...
0: Pour
2: aller se fournir dans le nord de Paris, aller voir les Afghans dans le nord de Paris, dans le nord du 18e.
0: Même au sud 19e, de Paris, hein, j'en connais des stations de métro.
2: Vous allez acheter sans problème vos paquets de cigarettes. Et puis, enfin... Un État aujourd'hui qui, à travers cette proposition, ce rapport, cette institution, propose de réglementer et même d'interdire la vente de cigarettes, alors que lui-même est incapable de lutter efficacement contre le cannabis, la cocaïne et toutes les drogues aujourd'hui qui pourrissent le cerveau, notamment de nos jeunes. Vous avez en France 5 millions de consommateurs par an de cannabis et 1 million de consommateurs de cocaïne. Donc qu'on vienne pas nous donner des leçons ou espérer lutter efficacement contre le tabac alors qu'on n'est même pas capable aujourd'hui d'empêcher les narcotrafiquants de faire leur loi sur le sol national.
1: Je vous propose simplement, messieurs, d'alimenter aussi notre conversation en allant chercher Marie qui est au standard avec nous. Bonjour Marie.
4: Oui, bonjour.
1: 0826 300 300. Je me permets une question cash, Marie. Est-ce que vous fumez? Vous êtes fumeuse?
4: Non, pas du tout. Non, mais je suis asthmatique et je subis les fumeurs au quotidien.
1: Ah, donc j'imagine. Alors, laissez-moi deviner. Là, vous voyez cette proposition de l'assurance maladie quasiment comme une libération. J'ai l'impression de voir Amaury Bourlet au téléphone. Là.
4: Alors non, je la vois pas comme une libération parce que je la trouve pas assez claire. C'est-à-dire que... Moi, je prends en charge des gens qui fument, donc je peux tout à fait être empathique et comprendre et entendre que c'est vraiment une prison qu'ils sont enfermés, c'est une vraie addiction. Donc, la chose, c'est que fumer, bon bah, c'est le problème, c'est que c'est effectivement ça crée des cancers du poumon.
1: Alors attendez Marie, attendez, bougez pas parce que là on a une version de R2D2 au téléphone, c'était assez singulier. Donc vous êtes peut-être passé dans une autre dimension. On va essayer, je laisse Julien à la technique essayer de voir si c'est un problème ou c'était juste une coupure de ligne très brève. Sinon on peut vous reprendre. Est-ce que vous pouvez me parler normalement Marie? Vous m'entendez là?
4: Oui, vous m'entendez.
1: Écoutez, on va essayer de vous rappeler parce qu'il y a quelques problèmes de liaison. Ce que disait Marie, c'était visiblement petite question d'empathie. Elle, problème à les supporter, mais peut-être que le système était fait pour ça en France. Je vous propose, c'est la magie de la radio, messieurs, qu'on poursuive le débat juste après une très courte page de publicité. Il se trouve que sur ce sujet aussi, on a eu le président des buralistes en colère qui nous a passé un coup de fil, qui lui aussi est sur cette histoire de contrefaçon, sur cette histoire de façon de tabac qui se développe autrement en France et qui se consomme autrement en France. Il veut réagir, ce sera sur l'antenne de Sud Radio, il est 9h44, on se retrouve dans une poignée de secondes, toujours en compagnie d'Eduardo Royan-Sipel, notamment membre du Parti Socialiste, ancien député, et Amaury Brelet, journaliste et essayiste, et on se retrouve dans une poignée de secondes sur Sud Radio, à tout de suite.
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1: 0826-300-300, on débat en compagnie d'Eduardo Royan-Sipel, également avec Amaury Brelet. On se pose quand même à un moment cette question de la proposition quand même de l'assurance maladie qui dit en fait, après 2008, globalement, ce qu'on va faire, c'est qu'on va faire une génération, disent-ils, sans tabac. Ça veut dire que tous ceux qui sont nés, voilà, à partir de 2009, eh ben, ils ne pourront plus même aller dans un bureau de tabac. Ils n'auront plus le droit, génération sans tabac. On était en train, messieurs, d'avoir la discussion déjà sur le côté liberté individuelle. Est-ce que c'est bien parce que l'État pense à la santé publique ou est-ce que d'un côté, il se mêle d'affaires qui ne les concernent pas? Je vous propose qu'on poursuive le dialogue. Simplement, on va accueillir Éric Hermeline. Bonjour.
2: Bonjour.
1: Vous êtes le président, il me semble, des buralistes en colère. Vous nous avez entendu et vous avez eu envie de nous passer un petit coup de fil, Éric.
2: Oui, ben en fait, je voulais exprimer un ras-le-bol de toute la profession parce qu'on est sans cesse stigmatisé en permanence des obligations. Et là, c'est encore une qui va nous tomber dessus. Bon, je pense que ça très peu de chances de passer, mais enfin, on ne sait jamais de quelle manière, puisque ben, là, maintenant, ça devient très compliqué de travailler en tant que buraliste. Mmh. Et c'est surtout que ça aura aucune incidence. Je veux dire, les jeunes, ça fait déjà un moment qu'ils ne viennent plus acheter des cigarettes chez nous. On est avec un paquet de Marlboro à 13,50€, alors que vous allez dans la rue, vous l'avez à 5-6€.
1: Donc vous insistez aussi en tant que président des buralistes en colère sur le marché parallèle qui va forcément exploser, qui va forcément s'ouvrir massivement.
2: Oui, bon, enfin, il a déjà explosé. On est à 53% de contrebande. Hein. Il y a deux études qui l'ont chiffré, dont la dernière de KPMG.
1: On est à 53% de contrebande de cigarettes aujourd'hui en France.
2: Ouais. Enfin, contrebande, oui. Enfin, de contrebande et achats transfrontaliers. Enfin,
1: oui, c'est ça. Le
2: tabac fumé en France ne provient plus des buralistes. Donc, si avec des propositions pareilles, en fait, on va arriver à quoi? 80%. Bon, ben, la belle affaire. On n'aura plus de buralistes en France. Mmh. Alors, soit l'État rachète toutes nos carottes et puis on arrête tous de vendre du tabac et comme ça, l'affaire est bouclée. Mais là, on peut pas continuer comme ça. On a quand même besoin de vivre, on a quand même besoin de visibilité. En permanence, des choses qui nous tombent dessus. C'est les associations anti-tabac. Là, maintenant, ils veulent nous mettre, parce qu'on nous a demandé de nous diversifier. On s'est diversifié. Sauf qu'on nous met encore des bâtons dans les roues sur la diversification.
1: Des injonctions en permanente et en plus des injonctions contradictoires. On l'a bien compris. Merci Éric Hermeline d'avoir été avec nous, président des buralistes en colère, de nous avoir passé un coup de fil au 0826-300-300. Eduardo Royan-Sipel, je vous voyais acquiescer, être très attentif à ce que disait Éric.
3: Oui, j'entends ce que dit Éric, notre ami buraliste. Il faut aussi essayer de le rassurer. Et je vais dire la chose suivante. Je veux tirer vraiment mon chapeau pour ce coup de communication génial de l'assurance maladie.
1: Ben ça, c'est sûr.
3: Parce que en faisant cette proposition d'interdire le tabac à partir de la génération née en 2009, ils mettent le sujet au cœur du débat public. Nous en débattons ce matin, c'est à la une d'un certain nombre de journaux depuis deux jours. Mais si on élargit un peu la focale, et si on lit comme un peu j'ai fait ce rapport de la CNAM de l'assurance maladie, le vrai enseignement du rapport de l'assurance maladie n'est pas l'interdiction du tabac, c'est qu'il affirme que la prévention doit devenir la colonne vertébrale de notre système de santé. Mmh. Ça, c'est le vrai sujet de ce rapport. On a construit un système très performant pour soigner en France, et nous devons désormais, je crois, construire un système qui soit capable de prévenir avant de guérir. Mmh. Et ça, je crois que c'est le vrai sujet central de ce rapport de l'assurance maladie. Et c'est un coup de génie en matière de communication, parce qu'ils ont réussi à faire la proposition polémique, tout en la mettant dans le débat, mais qui permet d'attirer l'attention peut-être sur le vrai sujet de société. Comment est-ce qu'on fait pour avoir une société et un système de santé publique comme privé, qui soit davantage tourné vers la prévention, et c'est possible, les nouvelles technologies, une certaine culture, rendre la question préventive systémique.
1: La mettre au cœur du débat public.
3: Et c'est la grande richesse de ce rapport de la CNAM que j'invite chacun à regarder un petit peu plus près.
1: En plus, c'est ce qu'on disait tout à l'heure à Maurice Bollet, la volonté aussi derrière, il faut le dire, c'est pas seulement, on va dire, de bon cœur, c'est qu'il y a la volonté de réaliser les économies, notamment 3,9
3: milliards.
1: C'est
3: légitime, totalement. Ce serait bien pour tout le monde. Et on serait moins malade et ça coûterait moins cher, c'est quand même pas mal.
4: Oui, et en même temps, qui peut imaginer un candidat à la présidentielle alors que la campagne arrive, proposer d'interdire le tabac.
1: Enfin, politiquement, c'est suicidaire.
4: Les fumeurs sont aussi des électeurs.
3: Un candidat suicidaire, peut-être.
4: Donc, un candidat
3: ça
4: suicidaire.
3: Peut exister, ça peut exister. Donc,
4: tout cela est absolument irréaliste. Non, vous avez raison. La prévention, c'est essentiel. En France, c'est une catastrophe. D'ailleurs, pas que sur le tabac. Hein. Dans tous les domaines concernant la santé, c'est une catastrophe. Cela permettrait évidemment d'économiser des milliards d'euros par an. Mais moi, j'insiste. Il faut poser la question et le débat de l'assurance maladie et de notre système
1: le revoir
4: qui
1: totalement.
4: Confine à l'irresponsabilité, notamment en matière de tabac. Il est totalement anormal que les non-fumeurs financent les traitements des fumeurs.
1: Alors vous faites partie des personnes à Amaury Bollet, parce que c'est pas la première fois, généralement une fois ou deux dans l'année nous avons ce débat, c'est-à-dire que on devrait avoir des cotisations à la hauteur de la manière dont on se maintient en forme, dont on prend soin de notre santé, si on fait du sport, si on fume, si on mange trop gras. Ça par exemple, quand vous dites il est anormal que moi fumeur je cotise pour les non-fumeurs, est-ce que ceux qui fument devraient à un moment avoir, je sais pas, une majoration de quelques euros?
4: Bah oui, mais c'est ce qui se passerait dans le privé. C'est-à-dire que moi, je vais plus loin encore. Moi, je suis pour libéraliser en partie notre système de santé, et notamment l'assurance maladie. C'est-à-dire que l'on puisse souscrire, comme cela se fait dans l'écrasante majorité
1: des grandes
4: démocraties du
1: monde. On a
4: que l'on
1: puisse, un ticket à payer par mois.
4: Évidemment, que l'on puisse souscrire
3: à des, pour un tiers des remboursements.
4: Que l'on puisse souscrire à des assurances privées, avec évidemment une prime qui évoluerait en fonction des risques et des facteurs de risque que l'on a, et le tabac en est un, évidemment, notamment dans les maladies cardiovasculaires. En maintenant évidemment un filet social pour ceux qui n'auraient pas les moyens, mais la question se pose en matière de liberté et de responsabilité individuelle, et puis vous l'avez dit, en matière de finances publiques dans un pays qui croule sous la dette.
1: En tout cas, c'est un sujet qui continuera à faire débat, que ce soit sur le marché parallèle de la cigarette, notre ami buraliste l'a souligné, que ce soit également sur ce à quoi ça vient toucher en réalité la liberté individuelle, la place de l'État, mais aussi, vous avez raison, sur le modèle que doit être aujourd'hui l'assurance maladie. Est-ce qu'on ne paye pas trop? Est-ce qu'aujourd'hui celui qui fait du sport, qui s'entretient, qui mange doit payer autant que celui qui ne fume pas, qui ne boit pas, qui fait attention à sa santé? Et je suis persuadé qu'on aura l'occasion d'y revenir dans les prochaines semaines, parce que je ne sais pas si vous avez, il y a apparemment une élection présidentielle, on n'a pas beaucoup de candidats, donc il va falloir s'y pencher. Merci beaucoup Edouard Dorian-Sipel d'avoir été avec nous ce matin.
3: Merci Maxime Edo.
1: Membre du Parti Socialiste, on vous retrouvera très vite avec grand plaisir, et merci beaucoup à Amaury Bollet, journaliste et essayiste notamment. Il est 9h55, et avant d'accueillir Valérie Expert, je vous propose d'accueillir au standard Julie. Bonjour Julie.
5: Bonjour, bonjour.
1: Comment ça va, ma chère Julie?
5: Ben, ça va.
1: Ouais.
5: Bien.
1: Est-ce qu'on s'apprête à passer un bon vendredi?
5: Ah ben oui, puisque ce soir je suis en vacances.
1: Oh là là, ben alors non seulement vous allez être en vacances, et ben je vais vous encourager certainement, si elles ne sont pas déjà, on va dire, totalement comptées et comptabilisées, à les prolonger, parce que c'est vous qui allez partir également en vacances avec Lagrange Vacances et Sud Radio. Félicitations ma chère Julie.
5: Oh là là, mais génial, merci beaucoup.
1: Donc voilà, vous allez pouvoir tout simplement aller choisir un séjour allant d'une valeur jusqu'à plus de 1000 euros, et vous allez pouvoir aller, que ce soit à la mer, à la montagne, le tout en famille, en tout cas dans des résidences de standing absolument partout en France. Et je crois que ça va vous faire du bien, ma chère Julie. Félicitations.
5: Ah oui, ça c'est sûr. Mais merci beaucoup, c'est génial. Ça sera mes premières.
1: Eh bien voilà, et bien, félicitations.
5: Parce
1: vous travaillez dans quoi, Julie?
5: Dans le sud, et qu'on ne part pas forcément en vacances parce qu'on a ce qu'il faut. Et du coup, ben voilà, c'est génial.
1: Eh bien écoutez, félicitations Julie, et je vous souhaite donc, vous nous enverrez des petites photos. Merci beaucoup de votre fidélité à Sud Radio pour Lagrange Vacances. C'est vous partez avec, évidemment, et je vous remercie d'avoir joué, hein, et vous le savez, sur Sud Radio, vous jouez simplement, il vous suffit d'envoyer un seul mot au 7 20 18 alors qu'il est 9h56 sur Sud Radio. On accueille dans quelques instants Valérie Expert, ce sera Mettez-vous d'accord. Est-ce que Valérie Expert, depuis mon petit hublot, est-ce que je la vois traverser la rédaction? Absolument pas. Si, Valérie Expert, oui, non, là je vois Gilles Gansman, et eh ben c'est pas grave, dans un instant, 10h midi, c'est Valérie Expert qui viendra vous la retrouver avec tous ses chroniqueurs. À tout de suite sur Sud Radio.
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2: Bonjour à tous, ravi de vous retrouver avec André Berkoff en direct sur Sud Radio de 12h à 14h. Alors quel est le programme, André, de la première heure, Berkoff, dans tous ses états?
3: Eh bien d'abord, un rapport formidable, passionnant de l'Institut Thomas More qui vient de paraître et qui résume 50 ans du déclin français. C'est vrai, rappelez-vous, le dernier budget en équilibre, c'était en 1974, à la mort de Georges Pompidou. Après, ça a été la descente. Je ne dis pas le toboggan, mais la descente. Et Thomas More, le rapport de l'Institut Thomas More, eh bien, raconte tout ce qui s'est passé en 50 ans. Les décisions, je ne dirais pas suicidaires, mais les décisions, les bonnes, les mauvaises décisions qui sont passées en 50 ans, il les détaille. On va en parler avec Jean de Belot, l'un des fondateurs et directeurs de l'Institut Thomas More. Et je vous assure, c'est passionnant parce qu'au fond, on montre comment, de façon la plus normale, la plus formidable, on a fait ce que Marc Bloch appelait, lui, en 1940, nous avons connu une autre étrange défaite. Et cette étrange défaite, elle dure depuis 50 ans. Donc on va en parler tranquillement. Et puis, nous allons parler aussi de ce qui s'est passé, de ce film magnifique, La Bataille de Gaulle. 5 heures extraordinaire de film. Je vous conseille vraiment, je vous encourage, je vous implore même d'aller le voir, parce qu'il est passionnant. Et puis cet autre film, qui est pour le moment interdit, il est interdit partout, ça s'appelle Citizen Vigilante. Il est paru sur X grâce à Elon Musk, qui a laissé parler ses 10 millions de personnes qui l'ont vu. C'est un film très petit budget, brut de décoffrage, qui n'est pas bien fait, qui n'est pas un bon film, mais qui explique tout ce qu'a fait, ce qui se passe du point de vue du ras-le-bol d'un certain nombre de gens. Et c'est pour ça qu'il a une audience extraordinaire. Et puis, vous allez voir, on va parler du maire de Vichy, on va parler de Sandrine Rousseau, on va parler de Mathilde Panot, on va parler de tout ce qui se passe dans ce monde en bouleversement. Et puis ensuite, évidemment, on va parler de culture et d'histoire, Céline Alonso.
2: Et oui, effectivement, de 13h à 14h, à la veille eh bien, du 250e anniversaire de la naissance des États-Unis, le général Vincent de Kitzpotter sera notre invité, André. Il publie un livre remarquable sur l'apport de la France à l'indépendance des États-Unis. On recevra aussi la princesse Yasmine Murat, qui publie un grand roman historique sur Caroline Murat, jeune sœur de Napoléon, reine de Naples et surtout reine des arts. Alors restez avec nous, on revient dans un instant sur Sud Radio.
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3: Et oui, pour commencer cette émission, André Berkoff, eh bien, nous allons parler d'un rapport choc, un rapport très fouillé de l'Institut Thomas More sur 50 ans de déclin français, André.
4: Alors, vraiment intéressant, on le sait, vous savez, on le sait, nous sommes à une dette de 3 700 000 milliards de dettes. Qu'est-ce qui s'est passé entre 1975, rappelez-vous, c'était les belles années, hein, 45, les 30 glorieuses, et pourquoi après ces 30 glorieuses sont devenues les 50 piteuses? Eh bien, 50 décisions qui ont coulé la France, ce rapport passionnant, dresse l'inventaire politique des 50 décisions qui auraient précipité l'affaissement français depuis 1975. Alors c'est publié par l'Institut Thomas More, c'est un think tank libéral conservateur, et ce document raconte ce déclin. Ce déclin, Jean de Belot, bonjour.
5: Bonjour André.
4: Bonjour Jean de Belot, ravi de vous avoir. Vous avez été directeur du Figaro, vous êtes journaliste, vous êtes historien, vous êtes administrateur aujourd'hui de l'Institut Thomas More, mais vous avez été directeur du Figaro, vous avez beaucoup exercé pendant des années et vous avez été un observateur très aigu et très acéré de ce qui se passe. Et alors là, vraiment, c'est un à la fois, on avait de dire, c'est un espèce de d'abécédaire du déclin, et en même temps, ça éclaire et ça explique qu'est-ce qui s'est passé. Alors, on va pas tout cibler, mais rapidement, je veux dire, vous mettez 50, effectivement, 50 décisions. Vous parlez de 1975, et c'est vrai, le dernier budget en équilibre. Mais qu'est-ce qui s'est passé? Comment vous avez procédé pour faire ce classement?
5: Alors, c'est assez simple, hein. L'idée, c'est sur le constat du déclin, de la faillite, de la désintégration française dans les 50 dernières années. Il y a eu beaucoup de choses qui ont été écrites, faites de constats, des livres, dont les vôtres, André. Bon, il y a beaucoup de choses qui ont été faites. On est à un an d'une campagne présidentielle. Mmh. Et ce qu'on voit, c'est des gens qui se lancent dans la campagne en proposant des nouvelles mesures, des décisions, des propositions, des prestations, etc. Alors que la situation du pays est historiquement grave. Ce que nous avons choisi de faire, c'est d'identifier, non pas les mouvements, mais les décisions politiques, les lois, les décrets, qui ont amené, segment par segment, en matière économique et sociale, en matière sécuritaire, en matière d'éducation nationale, en matière de santé et d'hôpital public, en matière de population et de communautarisme, les 50 décisions qui ont créé cette situation historiquement gravissime. Et ça, c'est dans une volonté positive, c'est-à-dire que nous pensons que pour proposer un programme de redressement, un plan de redressement crédible pour 2027, le préalable, c'est de poser le diagnostic sur les causes du déclin.
4: Oui, bien sûr.
5: Et moi, nous sommes effarés de voir que des hommes politiques qui ont été aux manettes pendant des décennies, qui portent peu ou prou, mais on veut pas faire de procès individuel, la responsabilité de ce déclin, partent en campagne, tous constatent que le pays s'est affaissé, effondré économiquement, les données sont très nombreuses, hein, je vais en donner deux.
4: Oui, allez-y.
5: On a perdu, en 40 ans, on a perdu plus de la moitié de notre patrimoine industriel. Je vais vous donner un autre chiffre. Il y a 40 ans, des agressions contre les professeurs dans l'enseignement public, on les comptait chaque année sur les doigts d'une main. Mmh. Le rapport du Sénat de 2024 raconte que dans l'année scolaire 2022-2023, il y en a eu 45 000.
4: Mmh. 45 000. Vous voulez dire, en 40 ans, on est passé de moins 5 ou 5 à 45 000, c'est ça?
5: Oui, oui. Le pouvoir d'achat, le PIB, la dette, on est le seul pays à cumuler un endettement colossal qui ne cesse de croître. et un déficit commercial qui à peu près ne cesse de croître depuis 25 ans même maintenant. Nous nous sommes dit, il faut identifier les raisons objectives de cette situation. Et donc, on les a listées, choisies. On a travaillé Jean-Thomas Le Sueur, directeur général de l'Institut, Tariq Dali, Charles Millon, créateur de l'Institut, avec une vingtaine, 22, 23 experts. Et on fait un travail où on nomme ces décisions, on raconte le contexte dans lequel elles ont été prises, on raconte face aux problèmes qu'elles pensaient souhaiter, qu'elles pensaient traiter, parfois les décisions et les choix qui ont été faits par d'autres pays. Parce qu'évidemment, sur la période, il y a eu la mondialisation, il y a eu du progrès technique, il y a eu des nouveaux entrants, des grands pays qui sont entrés dans le commerce international. Mais bien sûr, le sujet, c'est de prendre des pays comparables aux nôtres et de constater que l'évolution du nôtre est particulièrement grave par rapport à la moyenne des pays comparables. Alors, ça permet non pas d'ajouter un rapport de plus, comme on dit parfois, mais de situer les causes.
4: Tout à fait.
5: Et ce que nous allons faire d'ici la fin de l'année,
4: oui,
5: c'est un rapport 2 de programme de redressement.
4: Alors, on va en parler de cela, mais pour le moment, parlons de l'inventaire, Jean de Belot, avant de parler du rapport.
5: André, je termine simplement sur ce que je disais, parce que je veux le dire tôt.
4: Allez-y.
5: L'intérêt du travail numéro 1 du rapport que nous publions là, c'est de démontrer, notamment pour les jeunes du pays, que la densité, l'accumulation de mauvaises décisions est telle que le potentiel de rebond du pays est en réalité très important et il ne faut pas se désespérer. Ouais. On peut être optimiste parce que il faut corriger, restructurer, réparer et il y a plein d'opportunités à saisir pour relancer l'économie du pays, mais pour relancer le pays lui-même.
4: Oui, alors Jean de Belot, je vois très bien ce que vous voulez dire, vous n'êtes pas désespéré, ce n'est pas un rapport apocalyptique, c'est un rapport qui dit ce qui s'est passé, et qui dit en même temps, la marge de manœuvre, c'est que vous venez de dire, elle est là, elle est grande, elle existe.
5: Pour c'est ceux une nécessité, qui ce rapport est une nécessité pour qui prétend ou veut prétendre redresser le pays. On est très surpris que les hommes politiques ne le fasse pas. Et d'ailleurs, on a eu beaucoup de réactions d'hommes politiques à la fois intéressés et un peu ennuyés.
4: Alors, attendez, Jean de Belot, justement, je raccroche là-dessus. Attendez, là, on va être écouté. Vous n'êtes pas un perdreau de l'année, moi non plus. On va essayer de comprendre. Non. Absolument. Mais c'est la même chose pour moi.
5: 67 ans.
4: Mais on va essayer de comprendre quand même. Vous dites, les hommes politiques aujourd'hui sont intéressés, etc. Mais attendez. Qu'est-ce qui s'est passé? Quand même, il faut parler de ça. Qu'est-ce qui fait qu'en 50 ans, ou 40 ans, des hommes intelligents, des hommes et des femmes intelligents, qui savent ce dont ils parlent, qui ont une certaine compétence, qui sont là, qu'est-ce qui fait qu'il y a eu cette cascade, ce tsunami de décisions? Il faut le dire quand même, parce que c'est très bien de dire, qu'est-ce qui s'est passé pour qu'il y ait cette ligne rouge de déficit? Voilà. Oui.
5: Alors, André, je crois qu'on peut classer d'abord trois erreurs d'analyse.
4: Oui.
5: Une erreur d'analyse sur la mondialisation. Tous les dirigeants de la période ont cru que la mondialisation était vertueuse en soi et que le commercialisme débridé, l'échange commercial, quelles que soient les conditions sociales, économiques, financières, allait créer du progrès pour tous.
4: Ouais. C'était la mondialisation heureuse.
5: C'était la mondialisation heureuse qui devait être heureuse pour tous. C'était évidemment faux. Certains l'ont dit en début de période. Je pense au prix Nobel de l'économie Maurice Sallet. Je pense à d'autres, à beaucoup d'autres, à Alain Cotta, enfin énormément. Mais il y a un continuum de décisions dans ce sens. Deuxièmement, il y a une erreur sur ce qui s'est passé en matière de construction européenne. On a un traité fondamental qui est le traité de l'acte unique de 86, qui est assez fondateur pour la période, qui en fait organise l'inverse de ce qui était dans le traité de Rome. Dans le traité de Rome, on disait, on fait de la convergence entre les États membres, entre les pays membres, et on protège les frontières à l'extérieur. À partir de 86, on abat les protections extérieures et on met les pays États membres de l'Union européenne en compétition, notamment en compétition fiscale. La troisième cause, à partir de là, la troisième erreur d'analyse, c'est de ne pas avoir voulu envisager que l'immigration d'origine subsaharienne et africaine et musulmane étaient d'une culture et d'une constitution différente des immigrations européennes du XXe siècle, du début du XXe siècle ou de la moitié du XXe siècle, et qu'en ce sens, c'est une mutation colossale qu'on imposait à la société française. Alors après, il y a, après ces erreurs d'analyse, il y a des erreurs de méthode. Il y a des erreurs de méthode. Il y a un constat que vous connaissez très bien et que vos éditeurs connaissent parfaitement. On a eu en 50 ans 25 plans ou 25 lois contre l'insécurité. On a eu 23 lois pour relancer l'école. On a eu 25 ou 27 plans logement. On a eu 26 ou 27 plans pour contre le chômage. Et je vous en passe, c'est des meilleurs. Pourquoi ? C'est que faute d'adapter un bon logiciel politique à la situation, on ne fait toujours que ne pas traiter les problèmes.
4: Mais reculer.
5: Et comme on ne traite pas les problèmes à la racine, comme on ne traite pas les problèmes à la racine, qu'est-ce qu'on fait ? On donne des prestations. On donne des prestations pour compenser auprès du public les effets des choix politiques désastreux qu'on a faits.
4: Exemple de prestations, Jean de Belot. Attendez. Exemple de prestations. Vous dites, on donne des prestations. Ça veut dire quoi ? Donnez-moi un exemple.
5: Bah, je vais vous donner un exemple hyper concret que je donne souvent et qui parle aux Français et qui parle à vos auditeurs. Le logement. On a la vie immobilière en France est la plus taxée de tous les pays européens. On taxe à l'achat, on taxe à l'occupation, on taxe à la détention, on taxe à la revente et on taxe à la transmission à l'héritage. L'ensemble de cette panoplie, elle est unique en France, il n'y a aucun autre pays. Moyennant quoi, on surtaxe. C'est très rentable pour le budget de l'État. Il y a régulièrement des rapports de l'Inspection Générale des Finances qui vous disent combien la politique du logement rapporte au budget. Mais comme évidemment, indépendamment du fait que les endroits où les gens veulent vivre pour vivre bien deviennent de plus en plus chers, ça crée un problème de coût du logement. Alors qu'est-ce qu'on fait ? Eh bien, on fait des prestations. Donc on fait des dispositifs fiscaux, et il y en a une quinzaine sur la période, pour inciter les gens à investir dans l'immobilier. Et on fait par ailleurs des APL, des aides personnalités au logement, des aides pour ceci. Donc on ne révise pas la cause d'origine, on ne se pose pas le problème. Vous avez ça, l'automobile est hyper fiscalisée, on crée des aides à l'achat d'automobile. Mais on ne se pose pas la question de la fiscalisation.
4: C'est ça, on crée des aides, on dépense, faites marcher la chose, quoi qu'il en coûte, quoi. C'est ça.
5: Avec un phénomène que vous décrivez souvent, André, mais puisque vous me donnez la parole, je la garde. Un phénomène, c'est que à partir du moment où vous faites ces choix d'ouverture des frontières et de mise en compétition de votre économie, et que votre économie reste sur le plan de l'investissement en entreprise, de l'investissement en patrimoine, du revenu, de la fiscalité du logement, de la fiscalité de la transmission, beaucoup plus cher qu'ailleurs, eh bien, les investissements ne viennent plus en France, ils vont ailleurs. Et qu'est-ce qui se passe ? Et c'est ce qu'on est en train de vivre. Vous avez les charges du dispositif qui s'imposent, qui viennent étouffer une part de plus en plus limitée d'éléments productifs dans le pays. Vous savez bien qu'il y a une classe moyenne supérieure qui croule sous les prélèvements.
4: Bien sûr.
5: Qui représente aujourd'hui, mais les chiffres sont très clairs, qui représente aujourd'hui 30% des Français. Et puis les autres vivent de la redistribution.
4: Voilà.
5: Et on n'a jamais traité, je parlais des plans logements, etc. Sur ce petit chapitre-là, il y a un sujet qui symbolise cette incapacité des politiques à traiter un sujet de fond et à permettre au pays de tourner la page d'un enjeu collectif majeur, c'est les retraites. On a fait la réforme des retraites à 60 ans sur une idée essentiellement démagogique de François Mitterrand en 1981. Il n'y avait pas de demande de la population. La CFDT, syndicat réformiste, ne voulait pas de cette réforme à ce moment-là.
4: On se rappelle.
5: C'est la pure démagogie. Ça a eu des conséquences d'entrée de jeu désastreuses pour les comptes de la sécurité sociale, sur la politique familiale qui finance les retraites, etc. Et surtout sur l'économie et la capacité à produire dans ce pays. Ben, ça fait 40 ans que les gouvernements, les uns après les autres, prennent des dispositions, des mesurettes, etc., mais sont incapables d'oser faire la pédagogie du sujet et de traiter le sujet. Et évidemment, ça participe de la démoralisation du pays.
4: Alors, absolument. Alors, moi, je voudrais juste lister ceci. Et Jean de Bellot, on va arriver, donc, depuis 75, vous parlez d'immigration. Le verrou ouvert en 1976, regroupement familial, Giscard Chirac. Oui. État social, fiscalité, travail, la machine à appauvrir. L'État obèse, mais impuissant. Alors, obèse.
5: Je peux me permettre, André. Oui. André, la machine à appauvrir, c'est très intéressant. En 75, nous avions en France des filières industrielles fortes, le nucléaire, le ferroviaire, le spatial, l'automobile, on peut même dire l'agroalimentaire, etc. Quel a été le choix constant de nos gouvernements depuis cette période? Ça a été de réduire les charges sur les jobs à faible qualification, à faible valeur ajoutée, et évidemment de les concentrer sur les métiers à valeur ajoutée et à forte intensité d'ajout industriel. On a fait partir les métiers à valeur ajoutée et on a conservé les métiers à faible valeur ajoutée. On a perdu, je vous le disais tout à l'heure, on a perdu sur la période 2,8 millions d'emplois industriels.
4: 2,8 millions d'emplois industriels, on a vu ce qui s'est passé.
5: La France a connu dans les 50 dernières années le plus fort mouvement de désindustrialisation de tous les pays de la planète.
4: Bien sûr, vive le primaire, vive le secondaire, il ne restait plus que le tertiaire. C'est là-dessus qu'on était très bon. Je rappelle.
5: Oui, et surtout on met les charges sur les métiers qui rapportent de la valeur ajoutée.
4: Bien sûr.
5: Et donc comme vous dans le même temps vous ouvrez l'économie en compétition,
4: à mondialisation.
5: Les emplois à valeur ajoutée, ils vont en Allemagne,
4: bien sûr.
5: Ils vont en Suisse, ils vont ailleurs. Ils viennent plus chez vous.
4: Mais le problème, on l'a vu ça, et vous le résumez très très très bien, c'est très important. Je finis juste sur l'inventaire, tout doit disparaître. Hein. Liquidation, Europe, le marché sans la puissance, l'industrie, l'énergie, souveraineté, la France désarmée, justice et sécurité, la culture de l'excuse, on pourrait faire trois émissions là-dessus, d'ailleurs on en fera d'autres, Jean de Bellot. Hein. Communes, institutions, la démocratie locale affaiblie, la critique de la gauche mais aussi de la droite, parce qu'effectivement gauche et droite sont aussi, enfin pour moi en tout cas à titre personnel, aussi coupables de ce point de vue-là. Une France au bord
5: du... autant, André, nous avons sur 50 décisions, c'est partagé à peu près conformément à la durée d'exercice des gouvernements dits de gauche ou dits de droite sur la période.
4: C'est intéressant, dans la course à l'aveuglement, ils sont absolument d'une égalité tout à fait formelle, c'est intéressant, donc la rupture, etc.
5: Alors, ils sont le même logiciel.
4: Tout à fait. L'État, et on voit très bien ce qui se passe. Jean de Bellot, on pourrait en parler pendant des heures, mais on en reparlera. Encore une fois, où est-ce qu'on peut se procurer le rapport pour ceux des auditeurs de Sud Radio qui sont intéressés, je suis sûr qu'ils sont très nombreux. Où est-ce qu'ils peuvent se procurer le rapport?
5: Alors d'abord, il faut remercier les experts de très haut niveau qui ont participé au rapport, qui, exerçant soit dans des entreprises, soit dans des administrations, ne veulent pas être nommés. Mais la grande vertu du rapport, c'est deux choses. C'est que chacune de ces mesures est analysée de façon objective, avec des sources incontestables,
4: tout à fait,
5: dans des fiches de 6000 signes chacune. Le rapport, il est sur le site de l'Institut Thomas More.
4: D'accord.
5: Donc il est public.
4: Donc on tape Institut Thomas More et on a le rapport.
5: Et on le trouve. Et deuxièmement, je tiens à le dire, nous publierons avant la fin de l'année, s'il est bien bouclé, si nous sommes satisfaits du contenu, un programme, un projet de reconstruction, redressement et redynamisation du pays. Parce que le rapport 1 ne sert qu'à préparer le rapport 2.
4: Très bien.
5: C'est le fait de regarder les causes.
4: Tout à fait.
5: Pour proposer quelque chose qui puisse permettre le redressement du pays.
4: Et il est de bon aloi que vous publiez quelques mois avant l'élection présidentielle. Comme ça, on pourra dire Thomas More, où est ta victoire?
3: Jean de Bello, merci d'être intervenu sur Sud Radio. André Berkoff, on va se retrouver dans un instant sur Sud Radio. Votre coup de cœur pour deux films exceptionnels à voir absolument et le coup de gueule de Frédéric Aguilera, maire de Vichy, à propos du sujet du brevet des collèges. A tout de suite, on revient dans quelques instants, juste après cette petite pause sur Sud Radio.
4: Et merci à Thomas More et à Jean de Bello.
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3: Si nous ne nous imposons pas sur le terrain, il n'y aura pas de France.
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8: Bande-annonce de la bataille de De Gaulle, le diptyque d'Antoine Baudry, actuellement en salle, André Berkoff. C'est vraiment deux films d'histoire à grand spectacle, deux films exceptionnels qui vont faire date, André.
9: Oui, en fait, c'est un seul film, mais chaque partie, c'est en deux parties, et chaque partie est de 2h30, c'est 5h. Je dis à ça, à tous les auditeurs de Sud Radio, à tous nos amis de Sud Radio, allez le voir au cinéma. C'est un film extraordinaire, c'est un documentaire extraordinaire qui raconte tout ce qui s'est passé depuis, effectivement, l'insurrection individuel de De Gaulle, qui était avec trois pelés de tondu, qui est parti à Londres au moment, effectivement, de l'occupation et de la collaboration engendrée par le maréchal Pétain. Et c'est passionnant parce qu'il y a énormément de détails, y compris pour ceux qui ont étudié cette période. Eh bien, on raconte espèce les émulations à De Gaulle, l'espèce d'extraordinaire résilience, entêtement, il ne lâche rien, il n'arrête de se lâcher rien, il est là, il est extraordinaire, et je dois dire que Simon Abkarian, cet arméno-libanais, joue De Gaulle de façon extraordinaire. Vraiment, c'est quelque chose de très important dans l'époque où nous vivons, parce qu'il montre que le plus important, c'est de tenir, de tenir, de tenir la colonne vertébrale, le côté entêtement, le côté je reste là, je suis là, et il a essuyé toutes les humiliations, il a essuyé tout, il est était tout seul, rappelez-vous, et tout seul, la France était tombée, il n'y avait plus rien, il n'y avait plus que la collaboration, et il y avait, heureusement, en France, des résistants, des gens qui n'acceptaient pas, de gauche comme de droite, hein, parce que ça, il ne faut pas se raconter des histoires là-dessus, il n'y a pas une politique, une idéologie qui a eu le monopole de la résistance, ce n'est pas vrai. La résistance a été l'apanage des deux côtés du tableau et de la palette. Donc il faut le dire, et ce livre, et ce film, pardon, le dit très bien, avec la saga extraordinaire militaire du général Leclerc, vraiment incroyable, avec le martyr de Jean Moulin, du préfet Jean Moulin, qui a été torturé sans avoir jamais parlé. Tout cela est là, et ça se passe de façon absolument fascinante, et franchement, allez le voir, il est dans les cinémas, et si vous avez près de chez vous un cinéma qui le donne, allez voir, et franchement, voyez les deux parties, parce que les deux parties montrent bien que quand l'enjeu est fort,

0: On dépasse son individu, on va au-delà de sa personne, on va au-delà de tout ça, on parle de la France. Et quand la France est encore un enjeu, eh bien c'est irrésistible. Et il faut que cette France, et elle le montre, reste un enjeu.
1: Autre film, André Bercoff, qui fait partie de votre coup de cœur donc cette semaine, c'est Citizen Vigilante, un thriller sur un ancien militaire américain qui débarque dans un pays européen pour faire justice lui-même après une série de meurtres impunis commis donc par des immigrés. Écoutons un extrait.
2: The state, court, police. See, you think that they've failed you, but they haven't. No, they only exist.
0: Et c'est, alors Citizen Vigilante, ça n'a évidemment rien à voir, mais ça a tout à voir. Vous voyez pourquoi je parle de ces deux films? C'est pas seulement parce qu'ils sont sortis en même temps. Le film Citizen Vigilante est un petit film à court, à budget très très réduit, qui a été fait par un cinéaste allemand, Webol, qui raconte l'histoire d'un expatrié américain qui vit en Allemagne et qui voit tout ce qui se passe du point de vue des viols, des tabassages, des règlements, d'une justice totalement laxiste, de gens qui tabassent et qui n'ont même pas de peine de prison ou à peine, et quelqu'un qui dit, écoutez, ça ne peut plus durer comme ça, je vais prendre la justice en main et je vais faire ça. Ça rappelle effectivement les films de Charles Bronson des années d'il y a 30 ans, mais ce n'est pas que cela. C'est comment on va faire face à un État, et suivez mon regard, vous savez, ça ne se passe pas que en Allemagne, qui ne protège pas comme il faut ses citoyens. Est-ce qu'on va continuer à faire que des marches blanches, des fleurs et des We Are The One et John Lennon. Et lui, effectivement, il prend son revolver, ses armes, et il se venge, et il essaie de se venger. Donc c'est extrêmement violent, c'est extrêmement fort, c'est terrible, mais en même temps, vous savez, il a un succès fou. Qu'est-ce qui s'est passé? Elon Musk, vous savez, le propriétaire de X, donc de Twitter, l'a mis, avec l'accord du cinéaste, l'a mis gratuitement en ligne. Il a fait 10 millions de vues dans le monde, 10 à 15 millions de vues dans le monde, et il faut savoir que si les critiques professionnelles traitent ça de extrême droite, fasciste et tout ça, parce qu'il parle de quoi? Il parle effectivement d'un certain nombre d'immigrés qui ont commis des choses. Évidemment, en aucun cas, et moi le premier, je dirais que c'est le monopole de l'immigration et tout ça, mais il y a des problèmes qui sont là et des gens qui n'osent rien dire, et il montre, et il va s'occuper des juges laxistes, il va s'occuper des policiers, il va s'occuper des violeurs et des tabasseurs et des gens qui mettent en esclavage, et c'est un film qu'il faut voir, même s'il est extrêmement critique, mais il faut le voir parce que il dit bien le ras-le-bol d'une partie de la population européenne et pas seulement européenne, et il faut en tenir compte, parce que sinon justement les gens vont se mettre à faire leur défense eux-mêmes, à faire de la légitime ou illégitime défense et à se venger, et ce n'est évidemment pas ce qu'il faut faire, mais attention, il faut faire très attention quand la ligne est franchie, quand la ligne rouge est franchie. Donc voyez-le, ce film, Citizen Vigilante, vous regardez sur votre ordinateur, sur X, sur les réseaux sociaux, il est là, et vous pouvez en discuter, que vous soyez pour ou que vous soyez contre, mais c'est très important d'en parler.
3: Maréchal, nous voilà, devant toi, le sauveur de la France.
0: Oui, Maréchal, nous voilà. Oui, c'était en 40-43, effectivement. Alors, il y a eu quelque chose qui s'est passé du côté de Vichy, Céline.
1: Et oui, effectivement, lundi, près de 850 000 collégiens, André Bercoff, ont planché sur l'épreuve d'histoire-géo du brevet. Ils devaient présenter précisément les caractéristiques du régime de Vichy, ce qui a provoqué, André, la colère de Frédéric Aguilera, le maire de Vichy, qui a adressé une lettre ouverte au ministre de l'Éducation nationale, effectivement. Vous l'avez sous les yeux, André Bercoff, cette lettre.
0: Oui, alors cette lettre est très forte. Alors effectivement, on peut comprendre. Il dit, voilà, vous allez traiter du régime de Vichy. Et je comprends que le maire de Vichy, il a écrit une lettre qui est une très belle lettre, Frédéric Aguilera, aux lettres au ministre de l'Éducation nationale. Je vais la lire entièrement parce qu'elle est très longue, mais je peux vous dire ce qu'il en est. Il dit, monsieur le ministre, ce matin, des centaines de milliers de collégiens ont découvert le sujet d'histoire du brevet. Ils devaient présenter les caractéristiques du régime de Vichy. Une fois encore, l'éducation nationale, choisit une expression qui ne permet pas d'enseigner correctement cette période essentielle de notre histoire, car ce régime avait un nom, l'État français. Et ajoute le maire, je lis encore une fois, je lis les paroles, ce que a écrit le maire. Ce n'était pas un détail administratif, c'était un choix politique. En abandonnant volontairement le nom de République française, le maréchal Pétain et son gouvernement affirmaient leur volonté de rompre avec la République, ses institutions et ses valeurs. C'est précisément cette leçon que nos élèves devraient apprendre, la fragilité de notre République. L'histoire ne consiste pas seulement à retenir des dates ou des événements, elle permet aussi de comprendre qu'une démocratie peut disparaître, qu'une République peut être abandonné, qu'un régime autoritaire peut naître par simple vote. Le 10 juillet 1940, seuls 80 parlementaires eurent le courage de s'opposer au plein pouvoir constituant accordé au maréchal Pétain. Je rappelle que c'était la chambre du Front Populaire, votée en 1936, élue en 1936, voilà. Et alors, voilà, il dit, bon, on dit régime de Vichy, et il ajoute ceci, il ajoute, voilà, ces mots ont un sens, ils façonnent notre compréhension de l'histoire. Alors, il faut dire, effectivement, régime de Vichy, il dit, voilà, le 10 juillet prochain, le ministre délégué chargé de la mémoire et des émissions des anciens combattants sera présent à Vichy pour rendre hommage aux 80 parlementaires qui refusaient d'accorder les pleins pouvoirs constituants au maréchal Pétain. Voilà, j'ai l'occasion pour demain de prendre un engagement clair, faire évoluer les programmes et les sujets d'examen afin que nos enfants apprennent d'abord que ce régime s'appelait l'État français et non le régime de Vichy. Voilà, il dit, la mémoire ne se limite pas aux cérémonies. Elle commence par les mots que l'on choisit pour enseigner notre histoire. Je crois qu'on peut effectivement approuver le maire de Vichy, Aguilera, pour dire, attendez, c'est pas le régime de Vichy, c'était le régime de l'État français. Et je crois que de ce point de vue, il n'a vraiment pas tort.
1: André Bercoff, dans un instant sur Sud Radio, deux déclarations. L'une de Sandrine Rousseau, l'autre de Mathilde Panot, qui vous mettent cette semaine dans tous vos états, André. Pourquoi ? Eh bien, vous nous direz tout dans un instant sur Sud Radio, juste après cette petite pause.
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4: Eh oui, la canicule qui échauffe le débat politique depuis quelques jours, André Berkoff. Et à ce propos, eh bien, écoutons ce qu'a dit la députée écologiste Sandrine Rousseau. Mardi, elle était l'invitée de Jean-François Aquili sur Sud Radio. Écoutons-la.
5: Et je dois dire que depuis le début, moi, je voudrais rendre hommage à Sandrine Rousseau, car je ne vois pas comment Berkoff, dans tous ses états, aurait pu avoir les perles de culture qu'on a eu depuis des années sans Sandrine Rousseau. Je remercie, je dois le dire publiquement, Sandrine Rousseau pour ses déclarations. Elles sont toujours frappées au coin, non seulement du bon sens, de l'intelligence et de la lucidité. Donc écoutons, une fois de plus, notre directrice de conscience que le monde entier nous envie, Sandrine Rousseau, c'est à vous.
6: Il y a des gens qui sont morts. Et moi je pense, et je vais le proposer à mon groupe tout à l'heure, que nous devrions déposer une motion de censure. Parce que c'est pas possible de gérer aussi mal une crise.
7: Une motion de censure, là.
6: Une motion de censure du gouvernement. Parce que là, il y a eu probablement 10 000 morts, peut-être. On va voir les chiffres qui vont sortir, j'en sais rien, mais.
5: Alors, ça, c'est formidable. Voilà, elle nous a dit il y a eu probablement 10 000 morts. On ne sait pas les chiffres. Attendez, Madame Rousseau, vous savez que le respect et l'amour que je vous porte, mais quand vous lancez un chiffre, quand même, vous êtes représentante du peuple, vous êtes élue de la nation. Peut-être on peut vérifier. Non, mais ça se fait. Nous, on vérifie, hein, à Sud Radio et ailleurs. On vérifie. On lance les 10 000 morts. Et ça a provoqué la colère. Mais quelle colère du Premier ministre Sébastien Lecornu dans cette même assemblée qui vous a écouté aussi. Et voici ce qu'il a répondu.
8: D'où sortez-vous ce bilan de 10 000 morts sur lesquels vous et les vôtres, votre collègue président Gontard au Sénat, madame la députée Rousseau, un certain nombre sont allés sur les plateaux de télévision depuis maintenant plus de 3 jours en établissant un bilan humain qui est faux. C'est scandaleux, c'est indigne.
5: Et écoutez, on peut comprendre hein, aussi la colère du Premier ministre, franchement. On ne lance pas des chiffres comme ça. Écoutez, Sandrine Rousseau, alors je sais bien que vous dites que effectivement, la viande, vous détestez, le barbecue, tout ça, vous n'aimez que les hommes déconstruits et tout ça, c'est très bien, là, c'est des opinions. Mais quand il s'agit de chiffres, vous lancez comme ça, 10 000 morts sont... Voilà, 10 000 morts en quelques jours de canicule, surtout que la canicule, elle va revenir, d'après ce qu'on nous dit. Alors, il faut être quand même un tout petit peu, allez, un tout petit peu attentif, peut-être un tout petit peu vérificatrice. Ça nous ferait du bien à tous, chère Sandrine Rousseau.
4: Aux déclarations d'André Berkoff qui vous a mis dans tous vos états cette semaine, celle de Mathilde Panot, écoutons-la.
9: Eurial, modératrice en chef, propose un slogan, « Menacez vos vieux ».
10: Moi j'aime, faut que les jeunes prennent la procuration de leurs grands-parents, je trouve ça super bien. Pour leur dire que, par exemple, s'il fait très chaud le jour du vote, il vaut mieux qu'ils aillent voter pour eux. Ça, c'est vachement bien. Il faut les menacer. Bah, j'en sais rien. Par exemple, la menace de plus aller les voir, ça a marché sur les sénateurs et sénatrices. Donc après, bon, chacun est libre des relations qu'il a avec ses grands-parents, de la manière dont il veut les faire.
5: Voilà, chacun est libre, effectivement. Alors, c'est intéressant, Mathilde Panot. Vous dites, oui, effectivement, hein, en ce moment, c'est vrai, c'est la canicule. Bah, écoutez, il faut pas que les grands-parents sortent. Enfin, vous dites pas ça, mais quand même, vous dites, bah, écoutez, c'est bien les jeunes, allez, menacez vos vieux. C'est ça, le mouvement, menacez vos vieux. Ça veut dire quoi? Ça veut dire, écoute, pépé, écoute, mémé, bon, il va y avoir les élections, mais tu vas pas te déranger, hein, ça va être un peu chaud encore, hein, c'est avril, mai, ça va être chaud, là. Donc, on va prendre les enveloppes. On va prendre les enveloppes. Et vous savez ce qu'on va faire? Vous allez signer, là. Oui, mais, et mon bon petit mais, je vais signer pour qui? Non, mais, t'inquiète pas, mémé, t'inquiète pas, pépé. Allez, tu vas signer, ça va aller très très bien, mais, écoute, tu fais confiance quand même, tu fais confiance. Oui, je te fais confiance, mais enfin, quand même. Non, mais écoute, signe. Voilà. Ça va être formidable dans les EHPAD, un peu partout, dans les maisons. Allez, on va aller voir pépé et mémé, et pourquoi pas papa et maman, d'ailleurs, qui sont un peu fatigués, hein, avec tout ce qu'ils font. Donc, on va leur demander, mais non, écoutez, moi, je suis, on sait mieux que vous ce qui est bon pour vous, donc on va signer. C'est intéressant, Mathilde Panot, il dit, allez, cherchez vos procurations. elle pourrait dire quand même, elle est Mathilde Panot, c'est quand même la France insoumise, celle qui s'occupe du peuple. Alors, au-delà d'un certain âge, le peuple, ça ne compte plus. Il ne faut pas lui demander quoi que ce soit, sinon les procurations. C'est quand même tout ça un peu bizarre. Vous avez dit bizarre? Oui, j'ai dit bizarre.
4: Eh oui, parlons à présent, André Berkoff, de la transidentité dans le sport de haut niveau. Un sujet brûlant, notamment aux États-Unis actuellement, André.
5: Bah écoutez, ça y est, c'est fait. Vous vous rappelez des histoires qu'on a eues ici avec un certain nombre de boxeurs, hein, notamment un boxeur homme qui avait fait sa transition, qui faisait pour femme, et qui cassait la gueule de toutes les femmes dans les compétitions de boxe. Et on a vu ça ailleurs. Très intéressant, des nageurs, par exemple, hein, quand ils s'appelaient Jim, eh bien, il était 340e. Il a fait sa transition, il s'appelait Emma. Il a participé aux compétitions nage féminine et il a gagné, bien sûr, etc., etc. Eh bien, aux États-Unis, ça y est, la Cour suprême a validé l'exclusion des sportifs transgenres des compétitions féminines. Voilà, la plus haute juridiction américaine a considéré que les États peuvent déterminer l'éligibilité pour les compétitions féminines en se basant sur le sexe biologique assigné à la naissance. Eh oui, parce que vous savez, c'est incroyable, il y a un sexe biologique. Eh oui, les hommes sont des hommes et les femmes sont des femmes. Et il faut le dire, jusqu'à présent, alors vous allez peut-être me corriger, on n'a pas vu un homme tomber enceinte. Est-ce que vous avez vu des hommes tomber enceintes? Non. La GPA et la gestation pour autrui et la procréation médicale assistée, on sait très bien, les mères porteuses, etc., etc. Et ben voilà, ils ont dit, on ne peut plus effectivement jouer ça. On va effectivement, le sexe biologique assigné à la naissance, eh bien, plus de la moitié des États américains ont déjà adopté des lois en ce sens. Ça veut dire que toute l'extraordinaire tsunami du woke, qui estimait qu'il n'y avait plus de biologie, qu'un homme, une femme, c'était en fonction de ce qu'on avait envie de faire, vous savez très bien, je suis un homme, je suis une femme, mais je suis aussi, je peux être un fourmilier tamanoir, je peux être un chat-huant, je peux être une fourmi rouge, et si vous n'êtes pas d'accord au fait que je sois une fourmi rouge ou un chat-huant, etc., eh bien c'est très très très simple. Eh bien, je vais vous dire une chose. Eh bien, vous êtes un cagot, bigot, raciste, mâle blanc, prédateur, suprémaciste, etc. Si vous ne me connaissez pas, mon identité que je choisis. Voilà, ça s'appelle woke, ça fonctionne très bien depuis un certain nombre de décennies. Et apparemment, eh bien, des gens qui ne sont plus vraiment d'accord avec ça. Et je crois que ce n'est pas une mauvaise chose. Voilà, en tout cas, la Cour suprême américaine a décidé. On va voir si la France dit cela. Et je voudrais juste ajouter quelque chose avant que nous passions à l'émission culturelle. Vous vous rappelez, on en a parlé et on avait reçu un certain Xavier Moreau. Xavier Moreau, entrepreneur franco-russe, il est installé à Moscou et il a été élu représentant des Français de l'étranger pour la Russie et Biélorussie. Et vous savez ce qu'il fait maintenant, Xavier Moreau, là, il l'a dit aujourd'hui, eh ben, il se lance dans les élections sénatoriales. Voilà. Il veut être sénateur, il veut aller plus loin, il a droit de voter pour les sénatoriales, mais il ne veut pas s'arrêter là. Xavier Moreau, il veut être effectivement sénateur. Est-ce qu'il y arrivera? Parce que jusqu'à présent, eh ben, c'est très compliqué pour lui. Ses avoirs sont fermés. On l'a présenté, vous savez, Jean-Noël Barrot, comme agent de déstabilisation russe. Alors, est-ce que c'est un acte, évidemment, de provocation et de réaction? Ça va être intéressant à suivre. Voilà. Est-ce qu'un citoyen français, donc franco-russe, a le droit de se présenter au Sénat? Oui, il a le droit. Est-ce qu'il va y arriver? C'est une autre question. C'est en septembre que tout ça va se décider. Voilà.
4: André Berkoff, dans un instant sur Sud Radio, la culture dans tous ses états. Demain, eh bien, figurez-vous qu'on va fêter les 250 ans de la naissance des États-Unis, André. Et à cette occasion, eh bien, le général Vincent de Kitzpotter publie un livre passionnant sur l'apport de la France à l'indépendance des États-Unis. Il sera donc notre invité juste après cette petite pause.
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1: Et oui, demain, on célébrera eh bien le 250e anniversaire de la naissance des États-Unis. À cette occasion, eh bien, le général Vincent de Kitzpotter publie un essai remarquable, André Bercoff, sur la dernière grande bataille de la guerre d'indépendance américaine. Il sera notre invité dans un instant sur Sud Radio, André.
2: Vous savez, chaque fois que je suis allé aux États-Unis et quelquefois dans des délégations officielles, je me rappelle d'une visite de Mitterrand chez Ronald Reagan à la Maison Blanche. Et évidemment, c'est formidable. Quels sont les deux noms qui arrivent ? Lafayette, Rochambeau, Lafayette, Rochambeau, on revient toujours à ça. Et c'est vrai que c'est passionnant ce que vous avez fait, le Yorktown, octobre 1781, 8 ans avant notre révolution, cette victoire franco-américaine qui a consacré l'indépendance des États-Unis, c'est chez Perrin. C'est tout à fait passionnant de raconter et vous raconter avec force détail ce qui s'est passé. Et c'est vrai qu'on a tendance aujourd'hui à, non pas ignorer, mais à négliger. Et vraiment, c'est Céline, c'est passionnant. Et je voudrais que, justement, oui, en général, que vous nous racontiez tout ce qui s'est passé.
1: Cette victoire franco-américaine, André Bercoff, en plus, effectivement, c'est très intéressant de la lire et de découvrir ce livre du général. Cette victoire a eu des conséquences stratégiques majeures, André. Elle a notamment modifié l'histoire du monde. Elle a aussi contribué à la gloire des armées napoléoniennes. Et Napoléon, on en parlera aussi aujourd'hui sur Sud Radio, dans la culture dans tous ses états, avec la princesse Yasmine Murat, qui publie un roman historique fascinant sur Caroline Murat, jeune sœur de Napoléon, reine de Naples. Et surtout Reine des Arts. Alors restez avec nous, on revient sur Sud Radio juste après cette petite pause.
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1: Et oui, cette marche militaire sur Sud Radio, pourquoi André Bercoff? Eh bien parce que demain, 4 juillet 2026, on fêtera les 250 ans de l'indépendance des États-Unis. Et pour en parler, eh bien nous avons le plaisir de recevoir sur Sud Radio le général Vincent de Kitzpotter, qui publie un livre remarquable sur la victoire franco-américaine qui a consacré l'indépendance des États-Unis, donc il y a 250 ans. Bonjour à vous, bienvenue sur Sud Radio. Bonjour, général. Alors, qu'est-ce qui vous a poussé à écrire sur cette glorieuse bataille? Racontez-nous.
2: Ah, je suis depuis toujours passionné par l'engagement militaire de la France aux côtés des Américains. Eux, ils savent ce qu'ils nous doivent. Et lorsque vous êtes au contact, et je l'ai été lors de mes 3 affectations, au total 9 années en poste aux États-Unis, au contact de l'armée américaine.
3: Vous étiez à quel titre exactement?
2: Alors, j'étais en qualité d'attaché militaire. D'accord. Et de conseiller militaire, donc à Washington. D'accord. Et à New York. Et là, mm-hmm. Vous côtoyez
3: bien sûr,
2: voilà,
3: tout
2: les
3: le monde.
2: Militaires américains. Et donc eux, ils le savent, et j'ai entretenu cette passion à ces occasions, mais tout a commencé en réalité quand j'étais gamin. Mon père avait des business aux États-Unis, et un jour, il est revenu avec une maquette, figurez-vous, du porte-avions Yorktown. Et dans la notice de montage, il y avait des dessins de soldats français et américains qui montaient à l'assaut d'une forteresse.
3: Là, ah ouais.
2: Là, j'ai été fasciné, bien entendu. Et puis, un peu plus de 40 ans après, mon ambassadeur à Washington me désigne pour le représenter aux célébrations des 230 ans de la victoire de Yorktown. Et là, là, c'est...
1: Tout bascule.
2: Je réalise, tout bascule.
1: Alors, cette victoire, il faut le dire, elle est malheureusement méconnue en France. Pourtant, elle marque un tournant véritable, majeur, hein, dans l'histoire du monde. Comment l'expliquez-vous?
2: Alors, en effet, cette double victoire, en réalité, puisqu'il y a une première victoire sur mer et une seconde qui suit juste après sur Terre, elle aura des conséquences vraiment stratégiques. Elle va révolutionner, et c'est un vrai tournant dans l'histoire du monde. Mais comme je vous le disais, les Américains connaissent parfaitement cette histoire. Le général Petrus, qui a écrit la préface de mon livre, le reconnaît, hein, dans des propos élogieux. Et ce qui est paradoxal, c'est que en France, tout d'abord, c'est la dernière épopée glorieuse de l'ancien régime, en réalité.
3: Oui, c'est vrai.
2: Que la révolution,
3: c'est Louis XVI.
2: Que la révolution française, les guerres de la République, les guerres de l'Empire vont venir balayer et faire oublier. Donc c'est tout à fait normal. Et malheureusement, c'est à Yorktown, pourtant, qu'on va tester in situ les techniques de combat qui feront les gloires de l'armée de Napoléon.
1: Oui. Alors, expliquez-nous pourquoi la France, elle a décidé d'aider les Américains à cette époque, et à qui faut-il attribuer cette décision?
2: Alors, le premier moteur de notre engagement au profit des insurgés, c'est de laver l'humiliation de la défaite française lors de la guerre de 7 ans, qui s'est déroulée de 1756 à 1763 et qui se finit par le traité de Paris en 1763 contre nos ennemis héréditaires, les Anglais. Et ce fut vraiment la première guerre à portée mondiale. Et figurez-vous qu'elle est déclenchée, ironie de l'histoire, par le jeune lieutenant-colonel George Washington, figurez-vous. Ce fameux George Washington qu'on va retrouver 25 ans après. Il est grand arpenteur, américain, chef d'une milice de Virginie, et son gouverneur l'envoie aux confins de la Virginie pour dire aux Français qui sont installés à l'ouest des Appalaches, depuis bien longtemps, bien implantés, ce sont des terres anglaises, vous devez quitter ces terres. Vous voyez, parce que George III, le roi d'Angleterre, revendiquait ces terres. Voilà. Et donc c'est assez amusant. Il vient signifier aux Français de quitter ces terres. Et à l'époque, Washington, c'est un milicien américain au service des Anglais. Voilà. Et depuis,
3: oui, c'est intéressant.
2: Depuis cette défaite française face à l'anglais, les différents ministres qui vont succéder à Versailles n'ont qu'une idée, c'est laver cette humiliation.
1: Une revanche.
2: Se venger.
1: Et ouais. Voilà. Se venger, effectivement, et contre l'ennemi héréditaire de la France.
2: Absolument. Et pendant une quinzaine d'années, on va reconstruire notre outil de défense, surtout la marine. Vous voyez, c'est cette fameuse idée géniale du roi Louis XV dans un premier temps, puis Louis XVI, le don des vaisseaux. Dans chaque vaisseau du royaume, dans chaque village, pardon, du royaume, les Français peuvent participer au financement de la construction des vaisseaux du roi.
1: Et oui, donc on peut dire qu'effectivement les idées des Lumières ont véritablement guidé l'épopée américaine. Alors cette décision de s'investir dans cette guerre a été, on peut le dire, un pari audacieux de Versailles, et il a été vraiment pris en conscience des risques, écrivez-vous. Quels étaient-ils ces risques à l'époque ?
2: En effet, à cette époque-là, la Grande-Bretagne possède la meilleure armée du monde. La Royal Navy, elle maîtrise les mers du globe. La British Army, elle est la meilleure armée de terre inégalée en Europe. Et donc, remonter en puissance l'outil de défense français et s'attaquer aux Anglais en Amérique dans leur colonie présente bien sûr de très grands risques, des risques, pourquoi pas, de défaite militaire à nouveau. Oui, voyez. Et puis surtout, cet effort militaire va nous imposer un effort financier. Et il ne s'agit pas de gréver, encore une fois, la dette du royaume. Et on est fortement déjà endetté.
1: Oui, les risques aussi, donc effectivement, vous l'avez dit, donc défaite militaire, banqueroute. Mais est-ce que le risque d'importation des idées anti-monarchiques en France était aussi présent, j'imagine ?
2: Effectivement. D'aucuns à Versailles estiment qu'en aidant les insurgés, les révolutionnaires américains, nous allons importer ces idées révolutionnaires qui fondent les idées des Lumières. Et au premier chef, Marie-Antoinette était très opposée à cette intervention et va dire à son époux, le roi Louis XVI, vous ne devez pas y aller.
3: Parce excusez-moi, je vous interromps. Les idées des Lumières étaient déjà extrêmement prégnantes. Évidemment, on sait qui était déjà là. Mais c'est-à-dire, au point qu'une Marie-Antoinette peut dire à son mari, attention, ils vont exporter les Lumières aux États-Unis.
2: Absolument.
3: C'est étonnant.
2: Absolument.
3: Ouais.
2: C'est très imprégné.
3: C'est ça qui m'a frappé dans votre, parce que pensez pas que c'était aussi prégnant déjà, quoi.
2: Très prégnant à Versailles. On se distribue, on s'échange les livres, vous savez, les pamphlets, etc.
3: Oui, les pamphlets, ouais.
2: Tout est bien connu. Et au contact des émissaires américains, ce sont Benjamin Franklin, Silas Deane et Arthur Lee. Arthur Lee qui est un espion américain à la botte des Britanniques. Il racontera tout à l'ambassadeur de Grande-Bretagne à Versailles.
3: Ah oui, agent double.
2: Et on le saura 30 ans après. Eh bien, au contact des émissaires américains, Marie-Antoinette change complètement d'avis et finalement dit en avant.
1: Ah oui, en avant. Mais en Europe, les Français étaient les seuls à l'époque à vouloir aider les Américains ?
2: Absolument. La France est la seule à entretenir l'idée d'une revanche. Car la France, c'est elle qui a le plus perdu dans cette guerre de 7 ans. Donc il s'agit de vraiment de laver cette humiliation encore une fois, et puis de s'assurer du soutien des puissances européennes, à tout le moins la neutralité des grandes puissances européennes. Au premier chef, la Suède, la Russie, et bien sûr les Provinces-Unies, qui vont donner beaucoup d'argent aux insurgés, c'est-à-dire les Néerlandais, et nos cousins espagnols, les fameux cousins Bourbons du roi Louis XVI, vont tergiverser, ils ne s'impliqueront que tardivement, mais à nos côtés malgré tout dans quelques années.
1: Oui, ils ont soutenu les Français, c'est ça ?
2: Absolument.
1: D'accord. Alors l'entrée en guerre de la France s'est faite officiellement précisément en juin 1778. Quelle a été la stratégie de Versailles ?
2: C'est intéressant parce que lorsque le roi Louis XVI décide d'aider à l'annonce de l'indépendance des États-Unis, donc le 4 juillet 1776, que nous allons célébrer demain,
3: voilà, oui.
2: Notre aide va d'abord être une aide clandestine. Et à partir de l'arrivée de Charles de Vergennes, qui est le ministre des Affaires étrangères du roi, eh bien, lui aussi veut vraiment laver cette humiliation et va demander au dramaturge, fameux dramaturge Caronte Beaumarchais, qui a écrit Le Barbier de Séville, eh bien, d'acheminer des tonnes de poudre noire, des centaines de canons, des dizaines de milliers de fusils dernier cri aux insurgés, parce qu'en réalité, l'armée continentale manque de tout. Et donc, il faut bien les équiper. Et à partir de 1777, ce sont des centaines d'officiers détachés du roi qui vont venir, des experts, des armes dites savantes, le génie, l'artillerie, qui vont venir aider l'armée continentale et qui vont faire la différence sur le terrain. Et bien sûr, au premier chef, le jeune marquis de Lafayette, Gilbert de Lafayette, qui n'est pas du tout d'une arme savante puisqu'il est cavalier, mais il est multimillionnaire. Il est jeune, il a 19 ans, il va tout financer. Et donc, bien sûr, Washington le traitera un peu comme son fils, comme on le sait.
3: Mais dis-moi, c'est extraordinaire. Beaumarchais, que l'on connaît effectivement comme le dramaturge qu'on sait, etc., était et donc extrêmement impliqué, lui. Il avait des moyens,
2: Il avait des moyens. Ouais. Et surtout, il a contracté des prêts, mais il avait cette... Vous voyez, cette idée des Lumières, déjà, en lui, il voulait absolument aider. Alors, c'était vraiment un élan romantique, en quelque sorte, mais il voulait vraiment aider les insurgés. Et donc, pour les aider, il fallait les équiper.
3: Bien sûr.
1: Et oui, effectivement, et parmi eux, parmi l'équipe, le roi a désigné le fameux lieutenant-général Rochambeau.
2: Absolument.
1: Général.
2: Absolument. Donc, l'entrée en guerre officielle de la France se fait en juin 1778, après plusieurs combats, plusieurs escarmouches. Il faut bien comprendre que là, on met fin à 15 années d'affrontements à Fleury-Mouchetet. Vous voyez, on passe vraiment à une nouvelle stratégie.
3: À la guerre ouverte.
2: À la guerre ouverte. Ouais. Avant, on le faisait de façon indirecte, avec beaucoup de discrétion, avec beaucoup d'intelligence. Là, on le fait également avec beaucoup d'intelligence, mais de façon très directe. Et donc, on va décider d'envoyer une escadre française des navires de guerre au large des côtes américaines pour appuyer directement à partir de la mer. C'est l'action de l'amiral Destin à partir de 1778. Et puis parallèlement, nous avons des plans d'invasion de la Grande-Bretagne, figurez-vous. Et donc, avec nos cousins bourbons espagnols, nous allons tenter d'envahir, mais ça se solde par plusieurs échecs. Mais nous allons amasser des régiments entiers en Bretagne, et il faudra bien les utiliser une fois qu'il y a ces 7 échecs de l'invasion de la Grande-Bretagne.
3: Une question générale, comment réagit pendant tout ce temps-là, pendant l'époque des Fleury-Mouchetet, comment réagissent les Anglais?
2: Ah, les Anglais, balancent des pots de bananes, bien sûr, en permanence. Ils vont même jusqu'à nous attaquer au large d'Ouessant. C'est le fameux combat au large d'Ouessant avec l'amiral d'Orvilliers qui bat l'amiral Keppel en escadre reconstituée. Et il y a aussi ce fameux combat de la Belle Poule contre une frégate britannique. Et c'est une victoire française. Et figurez-vous que à Versailles, Marie-Antoinette est très enthousiaste et va créer cette mode dite à la pouf, où on va créer des coiffures de frégates françaises et toutes ces dames vont porter ces perruques en forme de frégate.
3: En forme de frégate.
2: Absolument.
1: Ah oui.
3: Il faudrait refaire ça, je trouve c'est très beau.
2: Alors, les femmes portent des coiffures
3: en forme de frégate.
1: Revenons effectivement à l'arrivée des Français donc à Newport au nord des États-Unis en juillet.
2: Tout d'abord le général de Rochambeau, parce que je ne vous ai pas répondu.
1: Effectivement.
2: Donc il faut trouver un chef pour décider de l'envoi d'une force expéditionnaire, parce que le roi s'y range à cette idée d'utiliser ces forces qui ont été amassées pour les envoyer en Amérique aider directement l'armée continentale. Et il désigne le général, lieutenant-général Jean-Baptiste de Rochambeau. Alors Rochambeau, arrêtons-nous un instant, parce que c'est quelqu'un qui est méconnu malheureusement. Rochambeau est un héros de guerre. C'est quelqu'un qui a fait toutes les guerres en Europe, la guerre de succession d'Autriche, la guerre de 7 ans bien entendu. Il est blessé 3 fois par des balles anglaises. C'est quelqu'un qui est expert de la guerre de siège, mais aussi c'est l'inspecteur de l'infanterie. Donc il a codifié toutes les manœuvres de l'infanterie. Vous voyez, donc il est très connu dans l'armée française. Et surtout, il se distingue par une très grande humilité. Ses soldats, lorsqu'il commandait son régiment, le Royal Auvergne, qui est un des régiments les plus glorieux de l'Ancien Régime, ses soldats l'appelaient Papa Rochambeau. Vous vous rendez compte, au XVIIIe siècle, il faut quand même le faire.
3: Oui.
2: Et donc il accepte la mission que le roi va lui donner, de se mettre au service de Washington, aux ordres de Washington, et de laisser la droite, comme on dit, c'est-à-dire la préséance aux Américains. Et donc, il va constituer sa force, ils vont se rassembler à Brest, pour pouvoir franchir avec l'escadre commandée par l'amiral de Ternay et aller guerroyer aux Amériques aux côtés de l'armée continentale.
3: Pardon, une question de détail. Ouais. Combien de temps on mettait pour arriver de Brest à l'époque?
2: À l'époque, on mettait, c'est, très intéressant parce qu'on mettait au moins un mois et demi s'il n'y avait pas de tempête.
3: Un mois et demi.
2: C'est-à-dire que lorsque vous êtes en Amérique, c'est un peu comme dans la guerre des étoiles, on va se battre aux confins de la galaxie. Vous voyez, mais c'est ça réellement. Et pour avoir les ordres du roi, on envoie une missive. Elle met à peu près 2 mois pour arriver à Versailles.
3: Et oui.
2: Et pareil pour revenir. Donc vous avez un laps de temps de 4 mois pour avoir les ordres de Versailles. Vous voyez, donc il faut avoir tout de même l'intelligence de situation. Il faut avoir la lettre, bien sûr, mais surtout l'esprit de la mission pour pouvoir mener à bien la mission. Et bien c'est sûr. Précisément le cas avec ce fameux lieutenant général de Rochambeau.
3: Les objectifs à long terme, enfin pratiquement.
1: Oui. Et oui. Alors les Français, rappelons, revenons à l'histoire concrète de cette victoire de Yorktown. Donc les Français arrivent à New York, à Newport. Au nord des États-Unis en juillet 1780. Expliquez-nous comment, effectivement, ils se sont acclimatés surtout à ce nouveau continent et comment ils ont travaillé, comment ils ont appris à travailler surtout avec les Américains.
2: Lorsqu'ils arrivent donc le 12 juillet 1780 à Newport, tout est fermé. La ville vient d'être évacuée par les Anglais qui l'occupaient depuis 3 ans. Et en vivant en particulier sur la population civile, qui est exsangue au bout de ces 3 années d'occupation, et bien sûr, ils nous ont miné la réputation. Les Anglais ont dit que nous ne savions pas vivre, nous mangeions des grenouilles, nous étions des papistes catholiques, etc., etc. Et lorsque les Français arrivent, ils rencontrent une population qui est très très réservée pour le moins, mais grâce aux consignes données de bonne conduite et de discipline par le général de Rochambeau, ça se passe très très bien, à telle enseigne que les soldats français seront adorés. Il se trouve que les officiers français vont apprendre à cette dame américaine de Newport, qui est très connue, un port en eau profonde qui fera, qui sera beaucoup plus connu un siècle après, avec la Coupe de l'Amérique. Eh bien, ces officiers français vont apprendre à ces dames à danser selon les dernières danses à la mode à Versailles.
1: Et oui, alors comment effectivement se sont passées ces batailles aux côtés des Américains? On va en parler dans un instant sur Sud Radio avec le général Vincent de Kitzporter. Alors restez avec nous, on revient juste après cette petite pause.
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0: sur Sud Radio avec le général Vincent de Kitzpotter pour parler du 250e anniversaire de l'indépendance des États-Unis qui aura lieu demain, André Bercoff. Alors général, revenons à cette épopée militaire de la France en Amérique en 1781 précisément. Pouvez-vous nous expliquer le déroulement des batailles aux côtés des Américains ?
1: Très intéressant, c'est le clou du spectacle, si j'allais dire. Effectivement, lorsque Washington et Rochambeau se rencontrent à l'hiver 1780-1781, ils apprennent à travailler ensemble.
2: Ils ne parlent pas du tout.
1: Ils sont à Newport.
2: À Newport, c'est ça.
1: Rhode Island. Ils ne parlent pas du tout la langue de l'autre. Et malgré cela,
2: pas du tout.
1: Et malgré cela, il va y avoir une vraie connivence, une vraie confiance également. Les états-majors vont travailler ensemble, ils vont devenir interopérables. Comme

0: souhaitait attaquer les Anglais dans New York, qui est le poste de commandement par excellence des Anglais. C'est une ville, bien sûr, emblématique, comme on le sait, mais qui est fortement tenue par les Anglais, avec 20 000 soldats. Or, selon les principes de la guerre, qui sont toujours en vigueur aujourd'hui, il faut être au moins 3 à 4 fois plus nombreux pour attaquer une position qui est solidement défendue. Mais jamais les Alliés n'atteindront des effectifs de 60 000 hommes, bien entendu. Et donc... Et à force de persuasion, voilà, et surtout avec son doigté et son sens du commandement, le général de Rochambeau va permettre, eh bien, d'amender et d'infléchir la position de Washington. Et on le verra plus tard, bien entendu, mais le général de Rochambeau, quant à lui, voulait vraiment porter son effort dans le sud des colonies, identifier un corps d'armée britannique, le battre, et ça, c'était possible. Et il se trouve que dans le sud, il y a le général Lord Cornwallis qui commande le corps d'armée britannique qui est déployé dans les colonies du sud, et en particulier en Virginie. Et voilà comment l'histoire démontrera que finalement Rochambeau avait raison.
1: Eh oui, alors expliquez-nous maintenant comment ce lord va-t-il se laisser piéger et attaquer alors ?
0: À partir du printemps 1781, le général Washington envoie son général préféré, le jeune marquis de Lafayette, qui commande une division de Virginiens dans la colonie de Virginie. Et là, Lafayette conduit une guerre de harcèlement contre ce fameux Lord Cornwallis et son corps d'armée. À vrai dire, ça se fait de façon merveilleuse et son action va être déterminante. Pourquoi ? Parce que, et pour la petite histoire, le jeune Lafayette va se trouver en face du général anglais Phillips, qui est un des grands subordonnés de Lord Cornwallis. Mmh. Et figurez-vous que le général Phillips... et le Britannique qui a tué le père de Lafayette au siège de Minden.
2: Et donc... Là, il y avait un problème personnel à régler.
0: Il y avait un problème personnel à régler. Et donc, la Providence lui apporte sur un plateau en argent. Vous voyez, ça c'est cocasse quand même. Ouais. C'est la petite histoire dans la grande histoire. Bon, il se trouve que Lord Cornwallis n'arrivera jamais à capturer Lafayette. Pourquoi ? Parce que il ne va pas chercher le combat frontal, bien entendu. Ils sont beaucoup moins nombreux que les Britanniques. Mais petit à petit, Lord Cornwallis va être complètement concentré sur la capture de Lafayette et va le poursuivre en péninsule de Yorktown. Vous voyez, il va même dire « The boy can't escape », le gamin ne peut pas m'échapper. Vous voyez, donc ça c'est assez intéressant parce que grâce à Lafayette, finalement, Lord Cornwallis va se laisser prendre et enfermer peu à peu sur cette presqu'île de Yorktown en baie de Chesapeake, et on sent bien que le nœud coulant se resserre petit à petit et inexorablement autour de Cornwallis.
1: Oui, et c'est là, donc, à ce moment-là, que Washington, effectivement, comprend qu'il faut engager, dites-vous, toutes les forces alliées contre les troupes de Lord Cornwallis, c'est ça ?
0: Absolument, ouais. Absolument.
2: Et toutes ces opérations, juste, ont duré combien de temps ? Enfin, alors, entre le temps où les Français s'investissent depuis Newport, et entre le temps où les jeux sont faits ?
0: Une année complète va s'écouler à partir de juillet 1780, jusqu'en juillet 1780, où on comprend qu'il faut aller porter notre effort dans le sud. Parce que, au début de l'été 1781, les troupes franco-américaines sont toujours devant New York. Vous voyez? Et donc, qu'est-ce qui va...
2: Ils n'ont pas pris New York.
0: New York. Mais la situation va évoluer très, très rapidement. Pourquoi? Parce que Rochambeau, qui a anticipé, est déjà demandé à l'amiral de Grasse, qui vient d'être envoyé par le roi aux Antilles avec toute une flotte de guerre. Eh bien, il lui demande de remonter vers la Chesapeake pour battre la Royal Navy, la marine britannique. Et figurez-vous que la marine de guerre française n'est pas du tout aux ordres de Washington, mais n'est pas du tout aux ordres de Rochambeau. Vous voyez, il y a un ministère de la marine, il y a un ministère de la guerre, et ça ne se parle pas. Mais l'intelligence des deux chefs, Rochambeau et de Grasse, va permettre cette coalescence de forces.
1: Ah oui. Vous voyez ? Et bataille navale, effectivement, mais aussi une bataille sur terre qui sera fulgurante. Comment vous expliquez, effectivement, cette victoire ? Comment a-t-elle été possible, la victoire franco-américaine ?
0: D'abord, la marine française arrive en renfort. Donc, nous sommes donc en août 1781. La marine de l'amiral de Grasse arrive, toute cette flotte de guerre arrive

0: donc en Chesapeake. Et là, eh bien, le chef du général anglais Lord Cornwallis, qui est Sir Clinton, qui est à New York, donc, ne va pas tenter de renforcer Lord Cornwallis, qui est prisonnier sur cette presqu'île. En fait, ils ne s'entendent pas du tout. Et ça, ça va beaucoup nous servir. Les Anglais ne s'entendent pas. Et contrairement à l'amiral de Grasse et Rochambeau.
1: Et donc, ouais.
0: Voilà. Et pendant tout ce temps de l'arrivée de la flotte française, eh bien, l'armée française et l'armée américaine descendent de New York vers la Virginie, vers la baie de la Chesapeake. C'est un déplacement d'à peu près 700 km par forte chaleur. Vous imaginez la température tropicale du sud des États-Unis. Donc il y a des centaines de soldats français qui meurent de coups de chaud avec ces uniformes de drap de laine, avec le poids de leurs équipements. Bon, mais je reviens à notre marine, puisque vous me posez la question. On est début septembre. Et là, l'escadre française est commandée donc par l'amiral de Grasse, est au mouillage en baie de Chesapeake, à l'entrée de la baie. Les opérations de débarquement des canons à bord pour conduire le siège, et puis la division d'infanterie qui était de renfort venant des Antilles est en cours. Et il se trouve que au petit matin du 5 septembre, la flotte anglaise qui arrive de New York, dont je vous ai parlé, est soudainement décelée par le rideau de surveillance des frégates françaises. Et là, c'est la stupeur dans les rangs français, parce que les chaloupes de débarquement sont en cours de transbordement, vous imaginez. Là, l'amiral de Grasse décide d'engager le combat. Il est aux amarres, il faut couper les amarres, il faut donner le branle-bas de combat. C'est un tohu-bohu incroyable. Contre vents et marées, la première escadre commandée par l'amiral de Bougainville arrive à sortir de cette baie de Chesapeake en pleine marée montante, avec des millions de tonnes d'eau qui rentrent, hein, avec un petit vent, vous imaginez, vous avez fait de la voile, vous voyez le bazar que ça peut être. Et là, le fameux amiral de Bougainville va créer le chaos dans la Royal Navy.
2: Et oui. Alors là, il nous reste seulement malheureusement qu'une minute. On doit avancer dans l'histoire. La victoire a eu lieu le 19 octobre 1781. Un mot rapidement, quelles ont été les conséquences de cette victoire, tant en Europe qu'à l'échelle mondiale?
0: Alors, la victoire de Yorktown, le 17 octobre, les canons se taisent, après une guerre de siège qui est menée tambour battant en 3 semaines seulement. Et vous connaissez ce fameux Alexander Hamilton du show de Broadway. Eh bien, c'est lui qui monte à l'assaut avec les Français et qui permet de battre les Anglo-Allemands, parce qu'il y a beaucoup de mercenaires allemands à Yorktown. Et donc, les conséquences, eh bien, ce sont des conséquences mondiales, puisque d'une part, on crée les États-Unis, on offre l'indépendance en quelque sorte aux Américains. Nous sommes le premier et le plus ancien des alliés des États-Unis. Et nous avons payé 2112 soldats et marins français qui sont tombés au champ d'honneur. Les Américains vont nous rembourser largement, bien sûr, pendant les deux conflits mondiaux et puis la guerre froide. Pour autant, c'est le début d'un nouveau monde. On a créé ce monde avec les Américains, voyez, et c'est pour ça qu'ils nous doivent une fière chandelle.
2: Et oui, les capitaines de Rochambeau seront les généraux et les maréchaux de Napoléon. Chers auditeurs, pour tout savoir, lisez le livre du général Vincent de Keats Potter, Yorktown, octobre 1781, paru aux éditions Perrin. Napoléon, André Bercoff. On va continuer d'en parler dans un instant sur Sud Radio.
3: Rassurez-moi, vos témoins d'un doute, rien à voir avec Harry Potter.
0: Absolument pas.
2: Napoléon, nous allons continuer d'en parler dans un instant sur Sud Radio avec la princesse Yasmine Murat, qui publie un roman historique passionnant sur Caroline Murat, jeune sœur de Napoléon, reine de Naples, reine des arts. Alors restez avec nous, on vous raconte son destin incroyable dans un instant sur Sud Radio.
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0: bien entendu, on va en parler sur Sud Radio, mais surtout on va parler de sa jeune sœur, à savoir Caroline Murat. La princesse Yasmine Murat est notre invitée aujourd'hui pour en parler. Bonjour à vous Yasmine.
1: Bonjour Céline.
0: Alors vous rendez hommage à cette femme exceptionnelle dans La Reine et le Sabre, un roman historique que vous préfacez, que vous publiez pardon aux éditions de l'Archipel et qui est préfacé par le très grand Jean Tullard. Pourquoi avez-vous eu envie d'écrire sur cette femme? Racontez-nous.
1: Parce que c'est une femme qui a eu un destin exceptionnel et que on connaît dans l'épopée napoléonienne bien entendu Napoléon et tous les hommes qui l'entouraient, tous les maréchaux, les hommes d'État. Mais on connaît très peu les femmes, mis à part Joséphine, on connaît très
2: encore
1: peu les femmes.
2: Encore des victimes du patriarcat, c'est ça?
1: Oui, mais moi je suis comme Caroline, je suis pas du genre à me plaindre, du bah, genre à agir plutôt. Donc elle, Caroline a agi et elle a écrit son nom dans cette épopée. Donc pourquoi j'écris sur elle? D'abord parce qu'elle est l'arrière-arrière-grand-mère de mon époux, Joachim Murat, et de mon fils. Donc pour moi c'était un devoir de mémoire quelque part. Ouais. Et deuxièmement, je pense que cette femme-là, parmi d'autres aussi, méritait qu'on connaisse son histoire. On la connaît indirectement parce que Caroline, c'est grâce à elle qu'on porte aujourd'hui des montres bracelets. C'est elle qui a inventé les montres bracelets, c'est elle qui a rénové et transformé le palais de l'Élysée qu'on connaît aujourd'hui. C'est elle qui l'a transformé avec Joachim. C'est elle qui a acheté une bonne partie des bijoux qui ont été dérobés au Louvre. Et voilà, on en reparlera tout à l'heure.
0: Le fameux, effectivement, le braquage du Louvre qui a eu lieu en octobre dernier, c'est ça?
1: Tout à fait,
0: princesse
1: oui.
0: Yasmine
1: et notamment, exactement.
2: Oui,
1: et
2: la
1: notamment.
2: Couronne de la princesse Eugénie.
1: De l'impératrice Eugénie et du Second Empire, mais oui. Les bijoux, par exemple, la merveilleuse parure avec les émeraudes, c'est Caroline qui l'avait acheté pour la future impératrice Marie-Louise, après que Napoléon ait répudié Joséphine. Il a missionné sa sœur, qui était déjà reine de Naples, pour constituer la corbeille de la future mariée. Donc, elle est allée acheter énormément de choses, dont la joaillerie chez Nitto, qui deviendra par la suite la maison Chaumet.
0: Ah oui. D'accord. Alors, Caroline Murat est devenue effectivement reine de Naples à seulement 25 ans. Nous sommes en 1808 précisément. Expliquez-nous comment elle est devenue et pourquoi ce royaume lui a-t-il été attribué?
1: Eh bien, je crois qu'elle l'a très bien mérité parce qu'elle a énormément travaillé, ainsi que Joachim aussi, son mari. Je pense que c'est une femme qui a toujours voulu prendre le pouvoir à sa... à son niveau, bien entendu. Elle était femme, elle ne pouvait pas être générale, elle ne pouvait pas avoir des fonctions officielles. Néanmoins, elle s'est dit, voilà, j'ai épousé cet homme que j'aime, il se trouve qu'il est général, il devient par la suite maréchal, prince impérial, duc de Berg et de Clèves, et elle avec lui. Donc, et elle fait tout ce qui est possible pour pousser son mari déjà à faire sa propagande positive, propagande dans le bon sens du terme. Elle va sublimer ses conquêtes et ses batailles, ainsi que son frère aussi bien entendu. Et elle va utiliser l'ascension de son mari pour elle-même s'élever et jouer un rôle important.
0: Donc, oui, parce qu'elle n'a pas été qu'une reine de façade, précisément.
1: Tout à fait. Contrairement à ce qu'on voit sur certains sites comme Wikipédia, on la cite comme reine consort. Or, elle était pleinement reine. Elle n'était pas reine consort.
0: Et oui, effectivement, quand Murat part à la guerre, notamment pour la campagne de Russie, c'est elle qui gouverne.
1: Exactement, ce sera sa première régence, il y en aura d'autres. Et elle va régner déjà avant d'être régente, elle va régner à sa manière, elle va utiliser ce qu'on appelle le soft power. Parce ouais. qu'il faut dire que quand Joachim et elle arrivent sur le trône de Naples, Joachim est un peu... il va la laisser de côté, il va un peu l'empêcher de mettre le nez dans les affaires politiques. Lui, il va faire énormément de choses, il va faire installer le code civil, le code Napoléon à l'époque au royaume de Naples, il va refaire toutes les infrastructures, les manufactures, il va vraiment rénover ce beau royaume. Et elle essaye un peu de s'immiscer dans les affaires politiques, mais il la rejette à chaque fois, il la remet un peu à sa place de femme, mais elle ne baisse pas les bras, donc elle va faire les choses autrement, elle va s'occuper de la culture, elle va devenir une grande mécène d'art, comme avec Ingres et Granet, qu'elle va prendre sous son aile, elle va chapeauter les fouilles d'Herculanum et de Pompéi, ouais. Elle va même acheter avec ses propres deniers les terres autour des sites archéologiques pour élargir les fouilles. Et elle va faire appel à différents corps de métier et différents savants, des archéologues, des historiens, des sociologues. Pompéi, ouais, exactement.
0: On peut dire qu'elle a inventé l'archéologie moderne, princesse Yasmine Murat.
1: Absolument. On dit d'elle qu'elle est la mère de l'archéologie moderne parce que au lieu de trouver un objet et l'excaver et l'emmener directement dans les palais, il fallait étudier tout le périmètre, étudier son emplacement, son histoire. Et ensuite, donc elle a développé cette politique du patrimoine avec tout ce qui est classement des objets et histoire des objets. Donc elle fait ça avec un certain François Mazois et un autre. Et donc voilà, elle a révolutionné l'archéologie.
0: C'est vrai. Oui, Caroline Murat, effectivement, qu'on surnomme Reine des Arts. Effectivement, comme vous l'avez dit, effectivement, c'était une mécène visionnaire. Est-ce que c'était, on peut la résumer, est-ce que c'était une Napoléon féminin, en fait, cette femme?
1: Oui, moi j'aime bien dire que c'est Napoléon.
2: Une Napoléon.
1: Une Napoléon, exactement. Elle lui ressemble notamment sur un aspect qui est l'ambition et cette capacité à agir très vite et à exécuter. Nous, parfois, on a une idée, on met des mois à l'imaginer, à la façonner, puis à exécuter. On ne sait pas, oui ou non, mais elle, c'est une exécution très très rapide, comme Napoléon, en 10 ans, 15 ans, il a bâti, il a mis en place les bases de la France moderne, et sa sœur est un peu comme ça. Donc elle a effectivement régné sur Naples aussi, en s'occupant des orphelinats, elle a ouvert énormément d'orphelinats, d'écoles pour les filles, les jeunes filles. Elle et son mari ont aboli la castration des enfants. C'est comme ça qu'on a...
2: Qui se passait, oui, à l'époque.
1: À l'époque, non,
2: mais rappelez ça, qu'est-ce qui se passait à l'époque? C'est quand même quelque chose d'hallucinante que j'ai vu dans votre livre.
1: On castrait les enfants pour la belle cause, pour la beauté de l'art, l'art lyrique. Donc, les chanteurs d'opéra, les castrats d'opéra, exactement. Et c'est assez barbare comme pratique. Déjà, quelques pays, quelques royaumes arrêtaient un peu sans l'interdire. Donc Caroline va pousser Joachim. Tous les deux vont promulguer une loi pour interdire officiellement la castration et ils vont être les leaders en Europe grâce à cette opération. Et c'est comme ça d'ailleurs que l'opéra lyrique va, l'art lyrique va se transformer et on aura beaucoup plus de voix ténors, baritons que voilà. Et on voit un peu la disparition de Castra.
0: Ah oui. Ensemble, ils ont régné combien de temps sur le royaume de Naples?
1: 7 ans. 7 ans, mais 7 ans de très intense et avec une énergie incroyable, avec une rapidité dans l'achèvement des projets qui est incroyable. Ils ont aussi combattu la mafia, enfin ce qui deviendra par la suite la mafia, on disait les brigands. Les ancêtres de la mafia actuelle, ils ont relancé les manufactures. Donc en 7 ans, ils ont fait énormément de choses.
2: Et dites-moi alors, quand même question qui nous taraude, mais vous en parlez dans votre livre, comment se passaient les relations avec le grand frère?
1: Ah, avec le grand, c'était bien entendu houleux parfois. C'était houleux, ils s'aimaient, hein. C'est ça un peu la famille Bonaparte, tout le monde.
2: Ils étaient très quand même, oui, très unis, très clairs.
1: Très,
2: enfin,
1: très unis, mais en même temps, ils se chamaillaient tout le temps. Hein. On est chez les Corses, on est donc chez des Méditerranéens qui s'aiment à la folie, mais en même temps qui se détestent à la folie. Ouais. Donc, Napoléon, et après la mort de son père, bien qui n'était pas le frère aîné, c'est lui qui a pris la place de l'aîné et a commencé à gérer un peu toute la famille. Caroline n'avait que 3 ans quand son père est mort, et donc pour elle, Napoléon est une figure paternelle importante.
2: C'est ça.
1: Et donc il va énormément l'inspirer, elle va écouter tout ce qui se passe autour d'elle, et c'est comme ça qu'elle va se forger une personnalité, on va dire une finesse politique comme on voit chez certains hommes et que n'ont pas les femmes à l'époque.
2: Ce qui est fabuleux, c'est comment Napoléon passe nommé non seulement sa famille, ses maréchaux d'empire et tout ça. Enfin, il avait le sens du clan de façon extraordinaire.
1: Oui, il avait le sens du clan et l'organisation du clan.
2: Ouais.
1: Et notamment marier les uns aux autres. Donc c'était un grand marieur, Napoléon. Il aimait bien choisir, comme il a fait avec malheureusement Hortense, donc la fille de Joséphine.
2: De Joséphine Beauharnais, oui, Hortense
1: Joséphine de Beauharnais.
2: Ouais.
1: Il va marier donc sa fille, Hortense, à son frère Louis. Les deux ne s'aimaient pas trop.
0: Oui.
1: Pas du tout.
0: En revanche,
2: Et c'est lui qui décidait quand même.
1: Voilà. Hein. Tandis que Caroline, elle a refusé qu'elle soit mariée à Duroc ou un autre, et elle a voulu épouser Joachim, et elle s'est battue pour ça, et donc c'était sa première.
0: Et oui, battue parce qu'effectivement, au départ, Napoléon était opposé à cette union princesse Yasmine Murat.
1: Exactement. Il ne trouvait pas d'intérêt à cela. Pour lui, Murat était acquis à sa cause. C'était un fidèle parmi les fidèles.
2: Bien sûr.
1: Donc, il n'y voyait aucun intérêt à l'avoir comme beau-frère.
2: Murat, je l'ai déjà, on va essayer d'avoir quelqu'un d'autre.
1: Voilà, on va avoir quelqu'un d'autre, une tête de turc un peu, qui ne veut pas, qui est un peu royaliste, qui ne veut pas épouser ma cause. Et donc, je vais le marier à ma sœur Caroline, peut-être qu'il changera d'avis. Eh bien non, elle refusera, et jusqu'au bout, elle dira
0: s'est,
1: non.
0: Ah oui, elle s'est vraiment battue. Est-ce qu'on peut dire que son mariage, le mariage de Caroline Murat avec le général Joachim Murat, c'est vraiment sa première victoire politique.
1: Tout à fait. Je suis tout à fait d'accord. C'était sa première victoire politique parce qu'elle n'a pas baissé les bras. Elle avait un projet en tête et elle l'a réalisé. Elle a dû intriguer, elle a dû faire aller chez sa mère, essayer un peu de la convaincre, aller chez ses autres frères, chez Joséphine. Donc elle a fait un travail de diplomate fabuleux pour finalement convaincre Napoléon.
0: Le pouvoir a abîmé leur couple au fil des années.
1: Oui, alors c'est un couple qui s'aimait incroyablement. C'était pratiquement le seul couple qui s'est marié par amour et qui était vraiment heureux. Ils étaient jeunes, beaux, riches. Ils avaient tout pour eux. Ensuite, quand ils deviennent rois et reines de Naples, je crois que malgré leur amour, leur relation en prend un coup quand même. Et Joachim, avec son égo masculin, puisqu'il est roi, c'est parce qu'il est le mari de la sœur de l'empereur, ça il le sait très bien, sinon il serait resté maréchal comme les autres, même s'il est un des meilleurs. Il sait que c'est grâce à elle qu'il est roi de Naples, et donc il va devenir un excellent roi, c'est pas là la question. Mais c'est cette question-là lui taraude l'esprit et va un peu créer...
2: Il en veut à sa femme un peu.
1: Il en veut à sa femme, elle essaye un peu de le ménager, elle est très diplomate avec lui, et donc ça crée un peu, mais on voit qu'il y a un attachement qui est indéfectible.
0: Et oui, en 30 secondes, nous arrivons à la fin de cette émission, princesse Yasmine Murat, quel regard portez-vous sur l'histoire de cette femme, Caroline Murat, et en quoi sa destinée vous parle-t-elle ?
1: En fait, elle me parle parce qu'elle est tellement moderne pour l'époque et je pense qu'on peut changer de regard sur l'histoire de France elle-même et réaliser combien ces femmes-là ont apporté une richesse à cette histoire-là, combien aussi elles ont influencé le cours de l'histoire, parce que chuchotait à l'oreille de Napoléon, elle chuchotait à l'oreille de son mari aussi, elle avait un rôle très important. Quand elle recevait les gens au palais de l'Élysée qui lui appartenaient à l'époque, c'était d'ailleurs les derniers propriétaires privés, de ce palais. Donc elle faisait un travail de diplomatie incroyable. Ouais,
2: et c'est pour ça qu'il ne faut jamais dire simplement follow the money, il faut dire chercher la femme.
0: Merci princesse Yasmine Murat d'être venue sur Sud Radio. Je rappelle que votre livre La Reine et le Sabre est paru aux éditions de l'Archipel. Un roman historique à lire absolument, chers auditeurs. Plus de 500 pages à dévorer. Pourquoi pas sur la plage cet été.
1: Merci infiniment, merci beaucoup.
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0: Amis du matin, salutations, très heureux de vous retrouver en ce samedi 4 juillet. C'est le dernier week-end qu'on passe ensemble et on est, en revanche, on ne change pas certaines habitudes ensemble jusqu'à 10h. Vous connaissez les réflexes, 0826-300-300. Quelque chose vous agace, quelque chose vous interpelle, quelque chose vous plaît. Ça tombe bien, le standard, c'est la ligne directe sur le studio pour commenter, pour réagir. Bref, pour vous inviter avec votre café à la table de la matinale en compagnie de l'élite. Vous en avez l'habitude également depuis le début de la saison. Jules Boschierini pour le journal des sports, Thomas Rano pour la revue de presse et Tania Robieux pour sa chronique. En haut de l'affiche qu'on retrouvera un tout petit peu avant 8h. Mais d'abord, avant qu'on se retrouve tous en direct avec l'actualité chaude, le meilleur de la semaine sur Sud Radio a commencé par une interview politique, celle d'une ministre importante en ce moment avec la canicule, une profession qui souffre. On pense évidemment aux agriculteurs, mais des enjeux politiques derrière une loi d'urgence agricole en débat au Sénat avec des questions comme les pesticides, le fait de oui ou non retenir de l'eau. Bref, tout ça, ça a été évoqué dans le Grand Matin au micro de Jean-François Aquili lors de l'interview politique.
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2: Annie Genevard, ministre de l'Agriculture, est l'invité politique de Jean-François Aquili. Il est 8h16, soyez les bienvenus, c'est le grand moment politique donc de la matinée. Madame et monsieur, soyez les bienvenus, c'est à vous.
3: Bonjour Annie Genevard.
4: Bonjour Jean-François Aquili.
3: L'épisode caniculaire a été particulièrement intense. Peut-on parler de catastrophe pour l'agriculture ?
4: Sans aucun doute, l'agriculture est aussi en première ligne dans cet épisode de très grave canicule. Les hommes souffrent, les récoltes souffrent, les élevages souffrent. C'est une énième crise. Hein, les crises sanitaires animales, la DNC, les droits de douane, la crise au Moyen et au Proche-Orient avec l'augmentation du gasoil, nos routiers, des engrais.
3: Il n'y a pas de répit pour nos agriculteurs.
4: Il n'y a pas de répit pour le monde agricole. Et je veux dire, évidemment, d'abord mon soutien et mon engagement à leur côté.
3: Un premier bilan peut-être, Annie Genevard, sur les animaux, sur les élevages, notamment de bovins, de volailles également.
4: Alors, on est en train d'évaluer tout ça au jour le jour, hein, oui. À l'heure, parce que les dégâts sont extrêmement importants dans des régions qui jusqu'alors étaient épargnées, par exemple la Bretagne. En Bretagne, c'est plus de 5000 tonnes d'animaux qui sont morts.
3: Quels animaux, précisément,
4: alors,
3: en Bretagne?
4: Plus particulièrement les volailles, sont au-delà de 40 degrés, qu'elles soient en bâtiment ou qu'elles soient en plein air, elles sont très exposées, donc se pose la question sanitaire. De l'élimination de ces carcasses, donc c'est un suivi vraiment de chaque instant.
3: Est-ce qu'il y a également, Annie Genevard, un impact sur les récoltes?
4: Alors il y aura impact sur les récoltes. La première canicule en mai a été particulièrement préjudiciable pour les céréales, parce que c'est là où les épis se remplissent.
3: Les moissons donc.
4: Donc les moissons, alors il est trop tôt pour en faire le bilan, il faudra attendre que les moissons aient eu lieu pour dire exactement ce qu'il en est, mais là il faudra que le système assurantiel et que la solidarité nationale puissent s'exercer, parce que les récoltes vont sans doute accuser le coup aussi.
3: L'État va-t-il débloquer des fonds d'urgence pour nos agriculteurs ?
4: Alors, l'État est au rendez-vous, vous le savez, chaque fois que le monde agricole a traversé des crises, l'État a toujours été au rendez-vous. J'ai obtenu, pour les engrais qui ont beaucoup renchéri, une aide européenne qui sera complétée par une aide nationale. Voilà le dernier exemple d'aide d'urgence que nous avons mise en place. Et puis, nous verrons, lorsque le moment du bilan de cette canicule pourra être fait, les réponses à apporter. Mais il est clair que nous devons tous être unis aux côtés de nos agriculteurs à la suite de cet épisode caniculaire qui pourrait connaître une troisième lame, si j'ai bien compris.
3: Une troisième lame à partir, supposément, hein, nous verrons bien.
4: Supposément,
3: juillet.
4: Il faut, bien sûr.
3: Sébastien Lecornu organise une nouvelle réunion aujourd'hui. Je ne sais pas si vous avez le loisir d'y participer. Vous êtes appelé ailleurs, il me semble.
4: Le Premier ministre est extrêmement attentif et dirige des cellules de crise interministérielles.
3: Mais qu'est-ce qu'on peut prévoir à ce niveau-là, Ce qui n'est pas trop tard pour prévoir,
4: si vous voyez
3: ce que
4: je veux dire. Demande une gestion, ça demande une gestion de chaque instant. Je vous donne l'exemple en matière agricole. On a autorisé la fauche des jachères pour pouvoir à la fois nourrir les animaux, parce que le foin manque, la ressource fourragère manque, et puis aussi pour prévenir les feux. Et d'ailleurs, j'invite les agriculteurs à être extrêmement attentifs. Cette semaine va être une grosse semaine de moisson. Et il faut tout faire pour éviter les feux de moisson à un moment où les feux de forêt risquent là aussi d'arriver. Et il faut qu'on ait les pompiers mobilisés pour les uns et pour les autres. Donc, être extrêmement attentif. Il y a des heures privilégiées pour les moissons qui exposent moins au risque de départ de feu. Et puis, le Premier ministre suit heure par heure la situation,
3: parce
4: bien sûr.
3: La question, Annie Genevard, c'est, on va parler de la DNC dans son court instant, mais c'est que faire à l'avenir, parce que tout ça va recommencer, au juste.
4: Oui, alors, il y a la gestion de crise, et puis il y a aussi comment on s'y prépare.
3: Le long terme. Le moyen terme, même, d'ailleurs.
4: Du reste, la canicule de 2003 a livré des enseignements qui ont conduit à revoir l'assurance récolte, à mettre en place des mesures pour le transport des bâtiments, des animaux pendant les périodes de canicule, à gérer les feux avec des stratégies. Moi je pense, si vous voulez, que la réponse est multiple. D'abord, la science va nous apporter des réponses avec des cultures qui seront moins gourmandes en eau, plus résistantes à la sécheresse, en hiver plus résistantes au gel. Il faudra adapter les bâtiments d'élevage avec de la brumisation systématique, parce que on sait que ces épisodes de dérèglement climatique vont se multiplier. Et puis il y a l'eau, il y a la gestion de l'eau.
3: On va en parler avec la loi d'urgence agricole qui arrive au Sénat. Juste une question sur la DNC, la dermatose nodulaire bovine, vous l'avez évoqué brièvement. C'était il y a un an, le premier
4: tout
3: cas.
4: Le 29 juin.
3: En Savoie.
4: Cette date est gravée dans mon esprit, le 29 juin 2025. La DNC apparaît et confirmée dans notre pays, une maladie très grave, très contagieuse.
3: Sommes où aujourd'hui ?
4: Nous en sommes que depuis le 2 janvier, nous n'avons plus de cas, que la meilleure réponse, c'est la vaccination. Aujourd'hui, elle se poursuit et il y a des rappels de vaccination en cours jusqu'à la fin de l'année. Et je pense que nous ferons face. Mais aujourd'hui, à date, il n'y a plus de cas depuis le 2 janvier.
3: Donc vous ne regrettez pas la méthode qui a consisté à dire on abat les troupeaux et on vaccine.
4: Alors,
3: ça a été contesté,
4: ça a été soutenu aussi, et la majorité des éleveurs ont soutenu très courageusement. Il y a eu un moment de solidarité, de mobilisation exceptionnelle. Vous savez, le monde agricole, je le connais depuis longtemps, et quelque chose qui m'a toujours énormément frappée, c'est leur capacité, d'abord leur courage pour résister aux crises, et leur solidarité. Ils se sont montrés très solidaires. Et aujourd'hui, si on a pu protéger 99% des élevages, enfin la quasi-totalité, même plus de 99, puisque on a dû euthanasier 0,02%
3: Au final,
4: on a protégé.
3: Vous continuez la vaccination.
4: On a protégé l'élevage français. On continue la vaccination parce que c'est la meilleure des protections.
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0: Vous allez voir quand même que c'est là où on sent que les équipes, elles sont vraiment pas mauvaises sur Sud Radio, parce que là, vous venez d'entendre la ministre de l'Agriculture, Annie Genevard. Eh bien, cette semaine, on a aussi eu justement la profession, les agriculteurs qui étaient là, qui galéraient aussi par ce temps de canicule, par cet excès de chaleur, et notamment Olivier, éleveur dans les Landes. Écoutez bien, lui, il a perdu 1500 volailles en une journée. Tout ça à cause de la canicule. Il a voulu témoigner. C'était le Annalé à la une de Jacques Cardoz il y a quelques jours sur Sud Radio dans la matinale.
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2: Soyez les bienvenus dans Le Grand Matin, c'est à la une, on est avec Olivier Santoux, éleveur à Lagrange. Il est face à la canicule comme tous les agriculteurs aujourd'hui. Bonjour Olivier.
5: Bonjour.
2: Soyez le bienvenu sur l'antenne de Sud Radio. 30 000 poulets en plein air, hein, c'est ça votre élevage aujourd'hui. Et une trentaine de bovins également. Alors je le disais tout à l'heure, vous avez perdu 1500 volailles sous l'effet de la canicule. C'était l'année dernière, mais avec une canicule moins forte que cette année. Est-ce que le traumatisme est encore là ?
5: Alors le traumatisme est toujours là parce qu'on a la crainte que ça revienne. Donc voilà, bon, la canicule est revenue. Bon là, pour ce coup-ci, là, de la semaine dernière, j'ai la chance et j'ai des volailles qui sont encore petits, donc qui ont 3 semaines. Donc là les poulets résistent. Ils résistent bien à la chaleur, il n'y a pas de mortalité. Le problème, c'est que la mortalité arrive sur les 15 derniers jours d'élevage. Donc c'est-à-dire, on fait des élevages qu'à 84 jours. Donc voilà, et là c'est ces 15 derniers jours, même un peu avant, qui sont compliqués.
2: Donc il y aura un risque durant l'été, c'est ça que vous nous dites, évidemment.
5: Voilà. Bon, moi j'ai des poulets qui doivent partir sur septembre, début septembre. Bon, peut-être par chance, j'aurai, ça passera, on espère.
2: Oui.
5: Donc voilà.
2: Alors c'est compliqué. On a reçu la ministre de l'Agriculture en début de semaine au micro de Sud Radio. Elle veut faciliter les prêts pour vous aider à vous équiper, notamment on pense à ces brumisateurs qui peuvent éventuellement rafraîchir un petit peu vos volailles. Que pensez-vous de cette initiative ?
5: Oui, ça, tout ça, c'est une solution de mettre la brumisation, ventilation, tout ça. Mais de refaire des prêts encore, de toute façon, un emprunt, il faut toujours le rembourser.
2: Bien sûr.
5: Et le problème des éleveurs maintenant, ils n'arrivent pas à rembourser déjà les emprunts qu'ils ont avant. Donc c'est complètement ridicule. Donc pour que l'éleveur puisse faire ses investissements, il faut lui remettre de la rémunération. Le problème, il est là et il manque de rémunération sur nos élevages. Au jour d'aujourd'hui, voilà, moi je sais que j'ai eu fait des lots de poulets, quand il vous reste 60 centimes par poulet, ça fait pas grand chose. Et après, il faut sortir les emprunts et
2: ça. Hein. Je voudrais insister là-dessus. Le poulet vous rapporte à vous 65 centimes. C'est-à-dire que qu'on achète, nous, 13 euros chez le boucher et on est content quand c'est 13 euros, on voit un beau produit et c'est stupéfiant. Voilà. Il vous reste 65 centimes.
5: Voilà. Ça, c'est des mauvais lots. Il y a eu des lots un peu meilleurs où on arrive à faire jusqu'à 90 centimes. Mais ceux-là, ils sont très rares.
2: Bon.
5: Donc, voilà. Mais bon, 60 centimes, ça fait pas beaucoup.
2: Non, mais ça peut pas aller.
5: C'est 84 jours. Voilà, c'est 84 jours d'élevage.
2: Vous êtes trop peu rémunéré. Ça n'est pas possible. 80 centimes dans le meilleur des cas. Évidemment, on se met à votre place. C'est beaucoup de travail. Ça peut pas fonctionner. Dites-moi, vous avez fait le compte de ce que pourrait vous compter, de ce que pourrait coûter, pardon, justement, d'équiper vos bâtiments, pour un bâtiment de 44 000 poulets, par exemple, ce serait combien l'investissement pour la brumisation ?
5: Alors, moi, c'est des poulets de 4 000, c'est des bâtiments de poulets de 4 400 poulets.
2: 4 400,
5: j'ai trois bâtiments comme ça. Et donc, l'autre jour, j'ai appelé l'équipementier, il m'a dit c'est à peu près 3 000 euros par bâtiment.
2: Oui.
5: Donc c'est peut-être pas une grosse somme, mais bon, quand vous savez, vous avez pas une grosse rémunération, les gens ont du mal à franchir le pas.
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0: Et sur Sud Radio, le meilleur de la semaine se poursuit, on prend une très courte page de pause et on revient dans quelques instants. À tout de suite et très bon réveil.
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0: Ben, vous avez forcément entendu parler de cette idée, vous vous rappelez de l'expression du président de la République qui évoquait la nécessité d'un réarmement démographique. Et ben là, il y a eu cette idée de rallonger le congé parental. Alors ça a provoqué un débat fou entre les conservateurs, ceux qui disent que c'est inutile, ceux qui disent que ça coûte trop d'argent. Bref, quelle meilleure émission que celle de Valérie Expert, mettez-vous d'accord pour essayer de se faire une idée sur le sujet et de parler vrai.
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7: Alors, quelques mots sur le congé de naissance. Donc, à partir d'aujourd'hui, le congé de naissance s'allonge. Hein, ce congé s'ajoute au congé maternité qui dure 16 semaines, paternité 28 jours. Les parents peuvent recourir ensuite à ce congé parental à temps plein ou à temps partiel jusqu'aux 3 ans de l'enfant. Donc, c'est un congé supplémentaire accordé à chacun des deux parents. Ça dure environ 1 à 2 mois selon le choix des parents. Ils peuvent le prendre ensemble ou en alternance et il est possible de le fractionner en période d'un mois. Donc, je ne sais pas ce que vous en pensez. Sophie est contre.
8: Non, alors, écoutez, c'est...
7: c'est des congés qui sont payés par à 70%.
8: Est-ce que je peux répondre à ça?
7: Il y a un plafonnement sûrement, non?
8: Je pense que l'État se mêle indéfiniment de la vie privée, de plus en plus intrusif.
7: Il y a toujours eu des congés maternité.
8: Je voudrais finir avec le SMS envoyé aux gens, faites des enfants. Bon, voilà, stop. Alors, faire des enfants...
9: il vaut mieux avoir d'autres...
8: SMS de l'État, il y a eu quand même.
9: Un autre erreur aussi, moi, ce SMS. Non.
8: Alors, je voudrais...
9: Ça ne déclenche pas l'érotisme. Hein.
8: Mais bientôt, on va avoir des salles de Alors, je voudrais vous dire que d'abord, c'est bien gentil, c'est pas ça qui va inciter les jeunes à faire des enfants. Ensuite, ce congé, comme d'habitude, et on a le droit de le prendre un peu pendant les vacances, et où la mère ou le père, c'est quand on veut, etc. Je voudrais juste vous dire qu'il n'y a pas une PME qui peut s'offrir un mois de congé supplémentaire d'un de ses cadres. Quand vous avez 10 personnes, quand vous avez 8 personnes, quand vous êtes commerçant, vous ne pouvez pas. Donc, c'est l'ignorance complète. Est-ce qu'on a demandé leur avis? Est-ce qu'on leur a dit comment on fait pour éventuellement favoriser certains congés, etc. Non. Et franchement, c'est même pas... moi, je suis ravie hein, que les pères aillent donner le bain du bébé, parce que sinon le bébé est traumatisé. C'est juste pas possible. Ça coûte trop cher.
7: Mais la question est, est-ce que ce type de mesure va favoriser la natalité?
8: Non,
7: moi, je crois pas une seconde.
8: Pas une seconde.
7: Enfin, vous avez un mois, vous allez vous encolter pendant 40 ans de vos enfants.
8: Par contre, le logement est un problème, ça c'est certain. Mais on est arrêtez d'être intrusif, c'est pas le boulot de l'État.
7: C'est pas intrusif.
8: C'est pas le boulot de l'État.
7: Alors,
8: Thierry, les règles douloureuses. Non, enfin, foutez-nous la paix.
9: Alors. Thierry, vas-y.
7: Oui, Thierry.
9: Non, moi je suis un jeune élu.
7: Ouais. J'allais dire, je pensais un jeune papa.
9: Non, je n'ai pas eu le bonheur de rencontrer la personne avec qui faire des enfants, donc je ne suis pas père de famille.
7: Maintenant, arrêtez.
9: Non, mais justement, le vrai sujet, c'est que je vois mes collègues politiques. C'est ça que je voulais dire, je suis un jeune politique et je vois les difficultés qu'ils ont à trouver des solutions pour essayer de redonner envie aux nouvelles générations, à ceux qui arrivent dans le pays, aux nouveaux, etc., de faire des enfants. C'est une des raisons, par exemple, ça fait hurler Sarah Knafou, mais tant mieux pour moi, parce que c'est pas ma copine politique, c'est une des raisons pour lesquelles, par exemple, je pense qu'il faut de l'immigration, gérer, accueillir, intégrer, mais ça fait partie de la démographie et de la croissance éventuellement démographique et économique nécessaire dans ce pays. C'est ça qui est difficile, c'est de trouver les moyens de redonner envie. Mais moi, je pense que ça passe, là je suis d'accord avec vous Valérie, ça passe par bien d'autres choses. En particulier, d'abord, il faut arrêter, d'opposer les Français entre eux, les gens entre eux. Il faut redonner... C'est un peu le pays heureux. Je reprends le slogan de Knafou pendant sa campagne. Je le détourne. C'est pas la ville heureuse, mais c'est le pays heureux qu'il faut donner envie aux gens de vivre ensemble, de se projeter dans l'avenir, de se projeter dans une planète qui soit heureuse. Voilà, c'est ça le sujet. Donner envie d'avoir des enfants, c'est donner envie de croire en l'avenir. Et moi, je crois en l'avenir. Alors
7: parce que je veux bien un mois supplémentaire formidable. Mais après, vous avez fini votre mois, la crèche, vous n'avez pas de
9: vous
7: crèche.
9: Vous avez élevé des enfants, donc j'ai rien à vous dire.
7: Non,
9: bravo.
7: Mais vous n'avez pas de crèche.
10: Je sais pas faire en escadrille, oui.
7: Non, mais c'est pas ça. C'est que, ok, vous avez un mois de plus. En quoi ça vous incite à faire des enfants?
9: Moi, je crois en la vie. Je suis pas illuminé. Je suis croyant, mais je crois en la vie.
11: Moi, j'entends que ça puisse froisser les chefs d'entreprise, que ça puisse froisser des gens. Maintenant, on
7: ça
11: est dans
7: froisser.
11: Maintenant, on est dans une société où quand
9: ça coûte cher surtout.
11: Oui, mais très bien. Mais ce que je veux vous dire par là, c'est que c'est pour un des deux parents en alternance.
7: Ou ensemble.
11: Non, en alternance.
7: Ou ensemble.
11: À vérifier, mais je crois que c'est en alternance.
10: Et alors ?
11: Donc, on est dans une société où on nous répète à longueur de journée, il faut l'égalité femmes-hommes.
7: Ouais. Il peut être repris simultanément ou en alternance.
11: Voilà.
7: Simultanément, ou en alternance.
11: Je suis vraiment pas sûr, peut-être qu'il faudra vérifier.
7: Mais imaginons
8: qu'ils soient tous les deux dans la même boîte, la PME, merci.
11: On va toujours réfléchir en fonction de l'entreprise,
8: c'est mon rôle.
11: D'accord, mais vous êtes aussi citoyenne.
8: C'est financé par qui ?
7: Vous trouvez que c'est une bonne mesure ?
11: Non, je dis pas que c'est une bonne mesure. Je n'en sais rien parce que je ne suis pas encore papa non plus. Je verrai le jour où ça m'arrive. Ça se trouve, je serai très content d'avoir ces congés. Et ça se trouve, je serai.
8: Vous
11: ne
8: prendrez pas un jour de congé tel que je vous connais.
11: Bah peut-être, mais ce que je vous dis, je n'en sais rien, peut-être, vous avez raison. Mais ce que je veux vous dire par là, c'est que on peut pas nous répéter à longueur de journée, et à juste titre, il faut qu'il y ait une égalité femmes-hommes, il faut qu'on puisse faire en sorte les femmes aillent travailler, ou d'ailleurs, si elles veulent, il y a eu des remarques désobligeantes dans certaines entreprises en disant aux femmes, vous allez faire un enfant, vous allez pas bien travailler, voilà. Ce que je veux vous dire par là, c'est simplement que ça peut être aussi une avancée, de dire, c'est l'homme qui reste à la maison, et la femme qui, pourquoi pas?
7: Oui, mais là, en l'occurrence, c'est pas forcé. Il y a déjà le congé paternité qui existe. Hein.
11: De 25 jours.
7: De
11: 25 jours.
8: C'est déjà pas mal.
10: On sent qu'il a un projet derrière la tête. Peut-être c'est un projet paternel. Je le souhaite. Alex, il nous cache quelque chose là.
12: Je pense que c'est une mesure sociétale pas si mauvaise que ça. Dans l'égalité homme-femme et dans l'aide que les hommes peuvent apporter aux femmes qui viennent d'accoucher aussi, parce que quand on a un bébé et qu'on travaille et qu'on continue à travailler, si la femme continue à travailler, on peut vite être démunie. Donc c'est un droit supplémentaire, et accorder des droits, ça me paraît jamais être une mauvaise chose. En revanche, l'impact sur la natalité me paraît complètement dérisoire. On ne fait pas des enfants parce qu'on va avoir droit à un mois de congé. Et si on veut avoir un vrai impact sur la natalité, qu'on revienne à une période de croissance, qu'on revienne à une société apaisée, effectivement avec de l'espoir, qu'on revienne à une société bien heureuse, qu'on revienne à une société surtout qui a une vision, qui a une prospective et une perspective. Et là, on revient donc au politique. Moi, ce que j'attends du politique, quel que soit le bord, c'est qu'il donne une vision. Et aujourd'hui, l'impression que... Vous savez, il y a cette phrase, gouverner, c'est prévoir. Bah. Aujourd'hui, gouverner, c'est réagir. On est dans la réaction permanente. Et c'est ça qui tue la politique.
7: Absolument.
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0: Soyez les bienvenus sur Sud Radio et surtout, prenez le temps de vous réveiller. Vous êtes sur la bonne antenne. On marque une très courte page de publicité. On revient dans un instant. À tout de suite.
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0: thématique sur Sud Radio. Bruno Le Maire, invité exceptionnel de Sud Radio, est avec nous dans le studio de Sud Radio et vous avez accepté, monsieur le ministre, de rester jusqu'à 9h tout à l'heure. Vous avez été donc 7 ans aux manettes, ministre de l'économie et des finances. La présidentielle, la canicule, la dette, les envies de réforme, vous allez aborder tout ça, mais tout de suite, l'entretien avec Jean-François Aquili. Messieurs, c'est à vous.
1: Bonjour Bruno Le Maire.
2: Bonjour Jean-François Aquili.
1: Nous allons évoquer effectivement ce que vous dites dans votre livre de l'État de la France, le ton d'une décision publiée chez Gallimard, de la France, de ses institutions, de la question de la dette qui vous a été imputée. Et d'ailleurs, vous remettez au passage quelques pendules à l'heure, nous allons y venir. Mais tout d'abord, effectivement, c'est un cas d'école. Gestion de la canicule, Bruno Le Maire, nouvel épisode qui devrait arriver, que les Français redoutent déjà. Sébastien Lecornu, le Premier ministre, que vous connaissez bien, a dit « l'ensemble de la chaîne a tenu, or le pays a souffert, il faut le rappeler ». Peut-on dire vraiment que la France a été à la hauteur ?
2: Je ne vais pas porter de jugement sur les uns ou sur les autres, c'est un peu facile. Je pense que là où nous ne sommes pas à la hauteur, c'est sur l'adaptation au réchauffement climatique. Par pure idéologie. C'est une idéologie qui nous a fait dire à un certain nombre de personnes, dans le fond, il faut lutter contre le réchauffement climatique sur le long terme, c'est la priorité absolue. S'adapter, c'est déjà renoncer. Je crois exactement le contraire. Il faut faire les deux. Oui. C'est-à-dire s'adapter tout simplement pour que ce soit vivable, vivable dans les crèches, vivable dans les écoles, vivable dans les chambres d'hôpitaux, et qu'on fasse pas d'idéologie, qu'on pense juste au bien-être des Français. Et puis sur le long terme, être capable de lutter contre le réchauffement climatique, réduire nos émissions de gaz à effet de serre, ce que nous avons bien fait depuis une quinzaine d'années, pour garantir que nous combattons ce dérèglement climatique qui nous touche tous. Mais l'un n'est pas exclusif de l'autre. Dans le fond, je trouve que c'est un cas d'école sur le fonctionnement français.
1: C'est-à-dire,
2: et à quel point des batailles idéologiques qui nous empêchent de régler sereinement, pragmatiquement, les problèmes auxquels nous sommes confrontés. Les canicules, elles sont plus longues, elles sont plus fréquentes, elles sont plus difficiles pour les personnes les plus fragiles, donc il y a une urgence à s'adapter à ce réchauffement climatique,
1: mais
2: dans la construction, climatisation.
1: Oui, mais vous dites quoi ? Il y a eu cette longue mise au point de Sébastien Lecornu en hémicycle hier à l'Assemblée nationale, pendant les questions au gouvernement, face aux écologistes. Vous avez, quand je dis vous, c'est le gouvernement, été empêché de réformer là-dessus ?
2: Je dis que par idéologie, par refus de voir la réalité en face, nous n'avons pas été suffisamment rapides dans l'adaptation de nos compatriotes au réchauffement climatique, dans l'adaptation de notre économie au réchauffement climatique. Et donc, on découvre que les trains roulent moins bien quand il fait très chaud, que les rails se distordent, que la vie est invivable pour les personnes âgées qui sont en EHPAD, très difficile pour des malades qui sont dans leur chambre, impossible pour des gosses qui sont à l'école et pour les enseignants qui doivent s'occuper d'eux.
1: C'est un manque de vision, un manque d'anticipation.
2: C'est un manque de lucidité.
1: Ou un manque d'argent aussi.
2: C'est un manque, c'est d'abord un manque de lucidité. Et un manque de pragmatisme. Le réchauffement climatique, il n'est pas pour demain, pour après-demain, il est là. Il s'accélère et il pose des questions de santé publique et de bien-être à nos compatriotes auxquelles nous devons apporter des réponses immédiates.
1: Ce serait quoi une réponse immédiate ?
2: Une réponse immédiate, c'est construire différemment, c'est avoir d'autres formes d'architecture, c'est équiper les bâtiments publics, que ce soit les écoles, les hôpitaux, les EHPAD, tous les lieux qui accueillent des personnes fragiles avec de la climatisation, c'est repeindre différemment les toits, c'est végétaliser les villes, tout ce qui a commencé à être fait, et très bien fait par certains maires, mais en accélérant et en ne se posant pas de questions, en ne se disant pas, avec une espèce de mauvaise conscience, si je m'adapte au réchauffement climatique, c'est que je ne lutte pas contre le réchauffement climatique. Je crois exactement le contraire.
1: C'est-à-dire, par exemple, s'adapter. Quoi, c'est-à-dire, faisant de la clim, même si
2: ça veut dire
1: même
2: qu'on peut prendre des décisions immédiates pour lutter contre le réchauffement climatique et s'adapter à cette réalité immédiate du réchauffement climatique, sans renoncer à une ambition plus vaste et de plus long terme, qui est de lutter contre le dérèglement climatique. Vous savez, il y a quelques années, quand le général de Gaulle avait lancé le grand plan pour le nucléaire, qui était un plan visionnaire sur le développement nucléaire civil, il avait créé le commissariat à l'énergie atomique, qui était chargé de mettre en place le développement de cette énergie atomique, de renouveler à chaque fois le parc, de s'adapter, de développer les solutions pratiques. On pourrait très bien réfléchir à un commissariat à l'adaptation climatique qui aurait vocation justement à réfléchir à toutes les mesures qui sont nécessaires, à les évaluer, à les mettre en place de manière organisée, structurée et surtout rapide.
1: Sans créer un nouveau machin.

0: quand même au passage.
1: Sans évidemment créer un nouveau machin. Enfin, je
0: parce
1: constate
0: qu'il y a beaucoup des machins.
1: Il y a beaucoup de machins parce que nous ne sommes pas capables de définir clairement les responsabilités de chacun. Pour moi, l'adaptation au changement climatique, au dérèglement climatique, elle est de la responsabilité de l'État qui doit, avec ce commissariat à l'adaptation climatique, être capable de prendre les décisions nécessaires. Mais ensuite, c'est aux régions, c'est aux collectivités locales de prendre les décisions nécessaires, parce que c'est elles qui sont les mieux à même de savoir ce qu'il faut faire en matière de transport public, en matière de logement, en matière d'équipement public.
0: Sauf que, Bruno Le Maire, nous n'avons plus d'argent pour ce type d'ambition, du moins là, actuellement. Il y a le problème de la dette, l'OCDE, c'est tout neuf, hein, qui appelle un redressement important, je cite, hein, et durable des finances publiques de la France en réduisant ses dépenses afin de stabiliser son importante dette. D'abord, bon, les caisses sont vides, ça n'a échappé à personne. Franchement, ça fait des années que l'on entend ça, Bruno Le Maire. Vous pensez que c'est un, bon, c'est un constat de l'OCDE. Quelle réaction? Oui, on va revenir à ce que vous dites dans, le, dans votre
1: passons
0: dans votre
1: du,
0: essai
1: du
0: là-dessus,
1: constat hein. à la décision. Oui. Essayons de nous projeter.
0: Le temps d'une décision, hein, je rappelle,
1: le temps d'une
0: titre
1: décision,
0: de votre livre.
1: Pour moi, c'est le temps d'un changement de modèle qui aujourd'hui ne donne pas les résultats que les Français sont en droit d'attendre. J'ai quitté la vie politique depuis 2 ans pour travailler dans une entreprise privée de la tech qui s'appelle ASML, qui travaille à la production de semi-conducteurs. Et j'essaie de comprendre ce qui nous arrive à nous, Français. Je vois qu'on va finir l'année 2026 avec plus de 8% de taux de chômage, une dette qui a fortement progressé depuis que je suis parti du ministère des Finances. Elle a encore progressé de 285 milliards d'euros. Une désindustrialisation qui s'accélère. Beaucoup d'entreprises qui, avec l'IA, vont licencier beaucoup, beaucoup de personnes, ce qui me préoccupe profondément. Et un pays qui n'a jamais été aussi divisé. Donc c'est la preuve que notre modèle est en bout de course. Il est à bout de souffle. Et donc l'objectif, c'est pas de faire une réforme ici ou une réforme là. C'est d'anticiper et de proposer un nouveau modèle qui garantisse la prospérité aux Français et l'autorité de l'État partout sur le territoire. Vous dites, on manque d'argent.
0: Oui.
1: Oui. Parce que nous vivons depuis des décennies et des décennies sur un État-providence.
0: Ça s'appelle la mauvaise dette. Hein.
1: Oui, mais ça s'appelle l'État-providence, pour être tout à fait clair. C'est-à-dire cette idée que, en France, l'État doit pourvoir à absolument tout. Il doit tout rendre gratuit, il doit distribuer des subventions, il doit distribuer des aides sociales à tout le monde, et tout ça financé sur le dos de ceux qui travaillent. L'État-providence, nous devons en tourner la page.
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3: Quand je vous dis qu'on discute, ça veut aussi dire qu'on débat, qu'on échange, qu'on ferraille, qu'on se prépare à des duels. Il y a une émission qui fait ça à la perfection sur cette antenne, c'est Les Vraies Voix, présentée par Cécile de Ménibus et Philippe David. Avec cette question, on a beaucoup parlé du bac, on a beaucoup parlé des épreuves, on a aussi parlé, rappelez-vous, de ce petit diplôme-là qu'on place entre le collège et le lycée, qu'on appelle le brevet. Mais quand on voit le niveau, quand on voit les questions, quand on voit les épreuves, est-ce qu'on ne peut pas se poser la question, se regarder dans les yeux et de se dire, aujourd'hui en France, est-ce que le niveau du brevet n'est tout simplement pas devenu grotesque? Eh bien, échange. Moi, je peux vous dire que ça parle les vrais. C'était dans Les Vraies Voix sur Sud Radio.

0: Eh bien, le ministère de l'Éducation nationale a expliqué qu'ils correspondent à la capacité des élèves à mobiliser rapidement des notions fondamentales, sans raisonnement long ni rédaction compliquée. Les questions pourront porter sur les nombres et les calculs, la géométrie et l'espace, les probabilités, la proportionnalité, les fonctions ou encore les algorithmes et la programmation. La notation évolue. La moyenne finale au brevet repose désormais à 40% sur le contrôle continu et à 60% sur les épreuves finales, alors qu'avant c'était 50-50. Aussi, le système de points sur 800 disparaît. Il faut maintenant une moyenne finale d'au moins 10 sur 20 pour obtenir le brevet.
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2: Et cette question, le niveau du brevet est-il devenu grotesque? Vous dites en majorité oui. Philippe David, vous avez fait le test. Alors, tout à l'heure.
3: C'était hallucinant. Il y a une première partie qu'on fait en 20 minutes, je crois. Je l'ai faite en entier en 3 minutes. Alors, j'ai tout eu bon. Pourtant, j'étais nul en maths. J'ai plus fait de maths depuis plus de 40 ans. Sauf le dernier, c'était sur le cosinus et j'ai oublié le sinus, cosinus, tangente. Mais j'avais, il y avait 9 questions, j'en avais 8 de bonnes. Et ensuite, alors il y a un truc surréaliste, le tableau des médailles des JO de Paris est marqué combien les Pays-Bas ont-ils eu de médailles d'or? Je crois qu'il y a marqué 27, mais il suffit de réécrire 27. Combien l'Australie a-t-elle eu de médailles d'or? Alors il y a le nombre total de médailles, le nombre de médailles de bronze, le nombre de médailles d'argent et un point d'interrogation dans le nombre de médailles d'or.
4: Non,
3: il suffit de faire. Ah ben je vous le montre. Il suffit de faire 2 soustractions, c'est-à-dire niveau CE1. Alors après il y a un peu des trucs un peu plus péchus quand on n'a plus fait de maths depuis longtemps, mais en 5 minutes j'avais fait de quoi avoir le brevet la moyenne en maths en n'ayant même pas tout fait parce qu'après on rentrait au studio et enfin j'avais commencé à le regarder ce matin. Et alors j'ai regardé d'autres matières comme l'histoire, etc. Mais c'est tellement surréaliste que je me dis à notre époque ce brevet on l'aurait eu en CM2. Ce qui est quand même un peu gênant.
2: Comment on explique ça, Françoise de Goy? Est-ce que on a un problème? Il faut qu'on réussisse à tout prix et que l'échec finalement est mal compris.
4: Je ne sais pas. Je pense que c'est probablement une vision pédagogique sur l'idée. Je suis même étonné qu'on le repasse. Moi, à ma période, à mon époque, je ne l'ai pas passé puisque on l'avait grâce à la qualité de nos notes en troisième. Si vous aviez plus de 14 ou 15 de moyenne, vous ne passiez pas le brevet. On a remis cela à la page. Je ne m'explique absolument pas ça. Je pense que vraiment...
5: Parce que c'est le premier diplôme.
4: C'est le premier diplôme. Mais encore une fois, vous connaissez mon obsession pour ce que je crois être le plus important au-delà des maths. Je pense que c'est... Encore une fois, on a abandonné la chose essentielle. On a abandonné la lecture et l'écriture.
5: Bien sûr.
4: À partir du moment... Les nations, d'ailleurs, qui sont devant nous, sont des nations qui ont mis en place des programmes ambitieux pour la lecture. La lecture pour tous. Apprendre aux enfants à aimer la lecture. C'est véritablement quelque chose qui s'apprend. Comment est-ce qu'on les aide à aimer lire plutôt que scroller? Voilà, je pense qu'il faut reprendre depuis le début. Je n'ai pas d'explication sur l'effondrement, mais en tout cas, j'ai au moins des solutions sur comment on peut redémarrer. La lecture et l'écriture.
2: Hier ou avant-hier, on traitait de ce qu'avait fait le ministre de l'Éducation nationale, de dire qu'au bac, il fallait que l'orthographe rentre dans la note. Et donc, les correcteurs ont décidé de dire non. Ils ont dit non seulement non, mais si c'est compréhensible, même si la syntaxe n'est pas correcte, ça passe.
4: Non, mais pourquoi les professeurs disent ça? Ils disent ça
2: non,
4: parce
2: mais c'est
4: que
2: une catastrophe.
4: Non, mais les professeurs disent ça parce que ça veut dire que s'ils ne disent pas ça, ils retoquent 95%, voulez, et 95% des copies. Donc, ils ne peuvent pas admettre quelque chose qui va vraiment tout retoquer. Ils savent très bien dans quel état les élèves arrivent au niveau d'orthographe. Moi, je le redis vraiment. Alors, j'ai plein d'idées. Je ne serai jamais ministre de l'Éducation, mais j'ai plein d'idées, vraiment. Et nous avons tous plein d'idées, c'est très documenté, les chercheurs ont beaucoup travaillé là-dessus. Redonnons le goût de lire et d'écrire aux petits.
2: Et de compter.
4: Mais lire, écrire, s'emparer du langage, s'emparer de la langue, s'emparer de l'histoire, de l'imaginaire, etc., ça change tout.
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6: On s'approche de 7h sur Sud Radio, on marque une très courte page de pause et on se retrouve dans une poignée de secondes. Avant de retrouver toute l'équipe, à tout de suite.
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6: Et c'est la dernière séquence qui a frappé et qui a marqué les esprits cette semaine sur Sud Radio avec cette loi, là aussi, qui met beaucoup de gens en tension, qui oblige à énormément de réactions, de vigilance, d'expression de la part d'un camp et d'un autre. C'est la fameuse loi sur la fin de vie. Vous connaissez les craintes que certains, ce ne soit pas qu'un suicide assisté, ce soit en vrai une véritable autorisation à certaines dérives. Est-ce qu'il faut la craindre, cette loi sur la fin de vie? C'était en tout cas un dialogue qui a pu avoir lieu dans l'émission de Perico Legas et Maud Coffleur que vous retrouvez tous les jours entre midi et 14h sur Sud Radio.
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5: Dernière étape à l'Assemblée nationale avant un probable vote définitif le 15 juillet. L'Assemblée nationale a une nouvelle fois adopté mardi à une large majorité la création d'un droit à l'aide à mourir. On fait le point avec le député MoDem d'Eure-et-Loire, Philippe Vigier, également rapporteur général de la proposition de loi sur la fin de vie. Bonjour monsieur le député.
7: Bonjour.
8: Bonjour Philippe Vigier, merci d'être en direct aujourd'hui sur Sud Radio pour parler de ce douloureux et épineux problème politique. Je disais en titre que la loi sur la fin de vie vire à la fracture nationale, il y a des divergences d'interprétation. Doit-on avoir peur de l'euthanasie? C'est le terme qui est interdit. Pour autant, vous êtes rapporteur général de la proposition de loi. Je vois bien que vous avez pris en compte tous les enjeux éthiques, moraux, de bioéthique qui concernent cette situation. Par rapport à la loi Leonetti, Philippe Vigier, c'est une évolution nécessaire, c'est une évolution raisonnable, la proposition de loi?
7: Écoutez, par rapport à la loi Leonetti, ça n'est pas du tout la même loi. La loi Leonetti, c'est quoi? Ce sont les soins palliatifs qui permettent à des patients qui sont dans des situations particulières de bénéficier d'une sédation profonde et continue jusqu'à la mort. Très bien. Là, dans la couleur sur la fin de vie, c'est le malade qui peut demander l'aide à mourir. Mais dans des conditions très particulières, avoir un pronostic engagé, avoir un phénomène irréversible, c'est-à-dire qu'en fait tous les traitements ne fonctionnent pas, il y a des critères cumulatifs d'accès, c'est qu'en fait il n'y a pas d'enfant, il n'y a pas d'handicapé, il n'y a pas de personne qui ne soit pas française, et on a surtout des critères médicaux, une procédure de collégialité qui a été mise en place, la demande du patient jusqu'à la dernière injection, jusqu'à la dernière demande, et l'injection ensuite. À la différence de la loi Claeys-Leonetti, le patient peut ne pas être conscient et avoir donné des directives anticipées, comme dans la loi Claeys-Leonetti. Là, il n'y en a pas sur le texte sur la fin de vie. On a voulu que la demande du patient soit au cœur du dispositif. C'est quelques centaines de personnes qui seront concernées, qui sont dans une impasse thérapeutique totale, pour lesquelles la vie n'est plus rien.
8: Est-ce que cette loi nie les valeurs fondamentales, j'allais dire des droits de l'homme, est-ce qu'elle n'est pas conforme à l'humanisme de la France? Vous qui êtes plutôt d'obédience démocrate chrétienne, est-ce qu'elle peut choquer des chrétiens? Ou au contraire, vous pouvez nous assurer que ces éléments essentiels ont été respectés dans la proposition de loi?
7: D'abord, c'est une loi, évidemment, à laquelle certains sont opposés frontalement. Mais les mêmes, je tiens à le dire, dans le débat parlementaire, Perico Legas, regardez les députés républicains qui étaient les premiers très opposés à ce texte-là. Oui, donc, une loi sur la fin de vie, ce sont les mêmes qui n'avaient pas voté la loi Claeys-Leonetti. Et ceux-là, si vous voulez, considèrent que quelque part, il n'y a pas d'humanité, de fraternité. Bien au contraire. C'est un droit en plus, ça n'est pas un droit obligatoire. C'est le patient qui décide. La clause de conscience des médecins est respectée. Et ce sont encore des cas dans lesquels on sait qu'on est au bout du chemin et que malheureusement, la vie n'est plus pour eux, qu'il n'y a plus de souffle de vie. L'image qu'ils renvoient d'eux-mêmes et de leurs proches vis-à-vis d'eux-mêmes est tellement dégradée. On a vu aussi que l'auto-administration soit la base. C'est-à-dire qu'en fait, c'est le patient lui qui est le décideur, qui s'auto-administre le produit, sauf lorsque il est dans l'incapacité physique. On a voulu aussi protéger ses patients, qu'il n'y a pas d'influence extérieure. C'est-à-dire que les proches, une personne de confiance peut être là lorsque la décision est annoncée, mais ne peuvent pas participer à la décision. Donc, vous voyez, on a mis un certain nombre de garanties, et le fait que le médecin et l'infirmier aient cette clause de conscience, ça veut dire que ceux qui ne voudront pas ne feront pas. Donc, je crois qu'on a mis le maximum de garde-fous. Ça n'est pas une loi belge, ça n'est pas une loi suisse, ça n'est pas une loi hollandaise ou canadienne. C'est une loi française, une loi d'exception, mais il y avait, si je peux me permettre, quelque part, un trou dans la raquette. C'est-à-dire qu'il y a des patients qui ne rentraient plus dans la possibilité d'avoir des soins palliatifs et qui les amenaient jusqu'au décès, parce que malheureusement, ça ne répondait pas à toutes les situations. Et pire encore, mieux encore, pardon, on a même fait en sorte que dans le texte, on propose aux patients le soin palliatif. C'est eux, une fois de plus, qui décident s'ils en veulent ou s'ils n'en veulent pas. Donc, on a essayé de s'entourer du maximum des précautions. Et puis, vous avez prononcé le mot euthanasie, et vous qui êtes fier de l'histoire, chacun le sait.
8: Oui, Philippe Bégier, Annie Genevard, oui. Ministre de l'Agriculture, quand même figure des LR, même si elle est un petit peu en retrait, a dit « je suis contre l'euthanasie ». Mais est-ce qu'il s'agit bien d'euthanasie dans cette proposition de loi ?
7: Mais il ne s'agit pas d'euthanasie. D'abord, le mot euthanasie, vous savez, vous connaissez la racine grecque.
8: Oui.
7: Ça veut dire une mort douce. Une
8: tout
7: mort
8: à fait.
7: Lente et douce.
8: Tout à fait.
7: Donc, ça n'est pas du tout dans ce contexte-là. Et on sait que ce mot a été souillé par l'histoire, notamment Hitler, avec les T4, qui ont fait en sorte qu'on a exterminé, notamment ces handicapés, dans des conditions absolument folles. Les mots, vous savez, le titre a été choisi de façon très claire, très transparente. Aide à mourir. On aide quelqu'un à mourir. On prononce le mot mort, comme d'ailleurs dans la sédation profonde et continue. C'est dans la sédation profonde et continue. Que se passe-t-il ? On ne nourrit plus le patient, on ne lui apporte plus d'apport hydrique, donc d'eau, et donc les organes s'arrêtent. Donc aussi, ça conduit à la mort. Et il faut bien comprendre que les personnes auxquelles on s'adresse là sont des personnes qui sont d'une impasse thérapeutique totale ou peut-être une maladie dégénérative comme la maladie de Charcot que de votre confrère Jean-Yves Desport que vous connaissez tous. Bref, je crois que c'est une loi d'humanité. Donc ce mot-là est galvaudé, l'euthanasie, on ne peut plus l'utiliser. Et en plus, ça n'est pas un suicide. Un suicide, la personne est seule et malheureusement décide de se supprimer. Alors que là, il y a un environnement médical. Non, ça n'est pas un soin, mais c'est un accompagnement médical pour faire en sorte que ceux qui n'ont plus l'espoir de pouvoir un jour retrouver quelques lueurs de vie et de bonheur, puisqu'on est dans un processus irréversible. Et puis, je voudrais rajouter une chose. Les Français sont très majoritairement favorables à cela. Ou alors, qu'est-ce qui se passe ? Les riches, ils vont en Belgique, ils vont en Suisse, ou ils vont ailleurs. Non, ils sont favorables à ça. Il y a eu une convention citoyenne qui a été voulue par le président de la République, avec plus de 180 personnes, qui a émis des recommandations. La Haute Autorité de Santé a fait des recommandations. Le Comité Consultatif National d'Éthique a fait des recommandations. Le Conseil d'État a été saisi. Bref, on s'est entouré du maximum de garanties.
8: Donc, les valeurs de la République sont préservées. Les valeurs de la France sont préservées. Pour vous, en tant qu'élu du peuple, et vous avez une expérience politique ancienne, c'était nécessaire d'en arriver là maintenant parce que jusqu'à présent, quel était le problème ? Vous avez dit on allait à l'étranger. Est-ce que c'est un progrès social et c'est un progrès politique pour vous, Philippe Bégier ?
7: C'est un progrès social, politique et même pour les soignants parce qu'il y a des choses qui se passaient sous le manteau. Il y a des médecins, des soignants qui pratiquaient quelque part l'aide à mourir sans que tout ça soit couvert par les procédures juridiques. On a tout encadré. Oui, c'est un progrès social, c'est une loi en plus, c'est une grande loi sociétale. Et vous savez, dans ces pays, Péricolégas, lorsque l'avortement, grâce à Simone Veil, a été porté dans les années 75, à l'époque, la droite
8: spécialisée
7: n'en voulait pas.
8: Et le mariage pour tous
7: lorsque
8: également.
7: Lorsque la progression médicalement assistée, il y a quelques années, a été mise en place, c'est la même chose. Lorsque le mariage pour tous a été mis en place, c'est la même chose. D'ailleurs, regardez M. Retailleau, il dit on va faire un référendum. Qu'il fasse un référendum, mais il verra le jugement des Français. Je dis, vous voyez, il y a quelques mois de la présidentielle, je suis prêt à votre antenne à dire que pas un seul homme politique ou femme politique qui demain sera président de la République reviendra en arrière sur cette loi.
8: Vous dites en conclusion, vous dites que ça va dans le sens de l'histoire. Pour autant, vous êtes rapporteur général de cette proposition. Là, vous êtes donc au sein de l'Assemblée nationale. Il va y avoir une cohésion assez large des députés au-delà des clivages partisans où elle va passer difficilement. Dans la mesure où le Sénat l'a refusé.
7: Le Sénat a refusé, le texte est revenu au Sénat hier, on sait très bien que de toute façon, que malheureusement c'est une impasse au Sénat parce qu'ils veulent entendre parler de rien du tout, malheureusement, je regrette cette position sénatoriale, très fermée, mais écoutez, c'est ainsi. Elle va revenir, donc ce texte va revenir, comme c'était dit tout à l'heure dans l'annonce de l'émission, hein, le 15 juillet prochain pour une lecture définitive de l'Assemblée nationale, mais sur le texte que l'on connaît, parce que sur le texte que nous avons voté maintenant, mardi dernier, donc avant-hier, et donc vous dire que je suis persuadé que ça passera de façon transpartisane. La gauche vote très largement et quasi unanimement. Le parti centriste auquel j'appartiens vote majoritairement, mais ce n'est pas une majorité très large. Le parti d'Édouard Philippe n'est pas très mobilisé pour cette loi. Ils sont à peu près la moitié du groupe à voter. En revanche, les Républicains ne votent pas. Mais il y a des députés RN une quinzaine de députés qui devraient voter ce texte. Donc vous voyez que ça traverse les clivages et ça traverse les sensibilités politiques.
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6: Et c'était le dernier meilleur de la semaine sur Sud Radio. C'est un plaisir que d'avoir diffusé les meilleurs moments qui pouvaient se passer sur cette antenne tous les samedis matins avant de vous retrouver dans un instant. Donc, vote direct, le rapport à l'information, bien sûr, la météo, le standard. Bref, toute l'équipe se réveille en votre compagnie. Jules Boscherini, évidemment, pour le journal des sports. Thomas Rano pour la revue de presse. Et Tania Robbio qui nous rejoint pour sa chronique en haut de l'affiche. À tout de suite et très bon réveil.
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1: Amis du matin, salutations, très heureux de vous retrouver en ce samedi 4 juillet, on est ensemble jusqu'à 10h, vous connaissez les réflexes, 0826 300 300, bien sûr l'application de Sud Radio, le site internet évidemment, ainsi que les réseaux sociaux, notamment pour répondre aux questions du jour que l'on vous pose avec un meeting encore, un politique, un certain Édouard Philippe, candidat à l'élection présidentielle, il espère faire une démonstration de force, 5 ou 6 000 personnes attendues à l'Adidas Arena, je crois que c'est comme ça qu'on dit adéquatement la chose, et on va se poser la question avec nos débatteurs, ce sera la question de 8h30 avec vous aussi, amis auditeurs au standard, 0826 300 300. Est-ce que Édouard Philippe, malgré sa candidature, malgré sa volonté de rupture avec le président de la République, est-ce qu'il peut faire autre chose que du macronisme, ou est-ce que ça ne sera que s'il est élu un moment ou un autre président de la République que du macronisme saison 3? Là aussi, j'attends vos commentaires, vos réactions, vos avis au standard sur l'application et sur le site internet Sud Radio. Durant cette matinale, on va aussi s'intéresser à la question de l'eau, parce que vous avez vu bien sûr la canicule, mais rappelez-vous déjà il y a 3-4 mois, des agriculteurs qui alertaient alors qu'il n'a jamais autant plu cet hiver. Certains se préparaient à de la sécheresse cet été, avec des chiffres qui sont absolument hallucinants. Quand la France arrive à stocker son eau à hauteur de 4,7%, l'Espagne par exemple est à près de 50%. Est-ce qu'on a un problème tout simplement avec la gestion de l'eau en France, surtout quand actuellement dans les deux chambres, que ce soit au Sénat ou à l'Assemblée nationale, il y a de grandes discussions sur la loi d'urgence agricole présentée par la ministre de l'Agriculture Annie Genevard, et toutes ces questions sont sur la table. On sera avec le président des Régants de France qui va tirer la sonnette d'alarme. Dans le Sud Radio vous explique, ce sera à 7h40 et puis à 8h, bilan et suite des catastrophes naturelles, les canicules, les incendies. On sera bien sûr dans le sud de la France avec une exploitation qui a été ravagée et ce sera notre grand témoin après 8h10. Il est 6h58 et vous avez l'habitude généralement que je sois entouré de l'élite. Ils sont là, Thomas Ranou, Jules Boscherini, bonjour messieurs.
2: Bonjour Maxime, bonjour à
3: Salut
2: tous
3: Maxime,
2: et bon réveil.
1: Revue de presse donc et journal des sports respectivement. Un journal des sports chargé aujourd'hui, mon cher Jules.
3: L'actualité, c'est clair qu'il y en a, Maxime. Entre le football avec la Coupe du Monde, le moment de vérité pour les Bleus qui affrontent le Paraguay ce soir à 23h.
1: Ça rappelle des souvenirs, diront certains.
3: On connaît de 1998, d'ailleurs. Et puis, on connaît l'affiche, les affiches de tous les huitièmes de finale, puisque les 16e se sont terminés hier, avec notamment la victoire de l'Argentine. Et encore une fois, Lionel Messi qui marque. On fera un détour aussi par la Nouvelle-Zélande, où la France commence à 9h10 aujourd'hui son championnat des nations face à la Nouvelle-Zélande. Donc, et puis aussi un mot de tennis et de Tour de France.
1: Et bien voilà, ça c'est ce qu'on appelle un journal des sports complet. Et au sommaire de la revue de presse, mon cher Thomas.
2: Bon, on reviendra sur l'un des sujets qui nous anime en ce moment, ce sont ces fameux incendies entre l'Aude et l'Hérault. Ce sont déjà 950 hectares qui ont été parcourus. 3000 personnes qui ont été évacuées. On se rendra notamment dans l'un des lieux qui a été ravagé, à savoir le Canet. On abordera les différentes conséquences de ces incendies. On parlera de sport aussi avec le match de l'équipe de France ce soir. Un focus qui est fait notamment ce matin dans le Parisien sur la pépite du moment, à savoir Michael Olysée, bien sûr. Et on parlera du Tour de France. Le départ, c'est aujourd'hui et ce sera de Barcelone.
1: Et on pourra suivre ce rendez-vous d'ailleurs du Tour de France avec une nouvelle pépite qu'on vous présentera sur Sud Radio à suivre tout au long des semaines de cette compétition. Nous sommes le samedi 4 juillet. Il est 7h. Soyez les bienvenus sur Sud Radio.
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1: Bonjour Camille.
4: Bonjour à tous les béliers. En relâchant la pression que vous vous imposez parfois, vous retrouverez une spontanéité que vous aviez un petit peu oubliée. Les taureaux, un objet, une photo, une chanson ou un lieu pourraient réveiller une réflexion inattendue. Les gémeaux, vous pourriez ressentir l'envie inhabituelle de ne rien prouver à personne. Cette parenthèse vous fera le plus grand bien. Les cancers, vous prendrez conscience que certains petits rituels participent davantage à votre équilibre que les grands projets. Les lions, un choix que vous aviez presque oublié continuera de produire ses conséquences, cette fois de manière positive. Les vierges, tout n'a pas besoin d'être résolu immédiatement. L'incertitude peut parfois être fertile. Les balances, une personne pourrait vous montrer une facette d'elle-même que vous n'aviez jamais remarquée. Quant à vous, les scorpions, vous pourriez avoir plus à gagner en laissant une question ouverte qu'en cherchant absolument une conclusion. Sagittaire, même si cela semble anodin sur le moment, acceptez l'invitation au changement. Les meilleures découvertes commencent souvent sans plan précis. Capricorne, une occasion de sortir de votre cadre habituel pourrait se présenter sans prévenir. Aujourd'hui, les Verseaux, une idée étrange pourrait devenir le sujet central de votre journée. Là où d'autres hausseraient les épaules, vous percevrez un potentiel à explorer. Et puis enfin, les poissons, vous pourriez être touchés par une coïncidence ou un enchaînement d'événements difficiles à expliquer. Je vous souhaite à tous un excellent week-end.
1: Merci beaucoup Camille. Soyez les bienvenus sur l'antenne de Sud Radio. Très bon réveil en ce samedi 4 juillet, il est 7h01.
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1: Et les informations, c'est avec vous Léo Ardourel, bonjour.
5: Bonjour à tous, une nouvelle journée à haut risque sur le front des incendies. 6 départements du pourtour méditerranéen restent placés en vigilance rouge, feu de forêt. Laurent Nunez se dit inquiet face à une saison qui démarre fort avec un mois d'avance. Hier, il s'est rendu dans l'Aude où le feu à la frontière avec l'Hérault est désormais fixé. Après avoir parcouru plus de 900 hectares en 2 jours, le ministre de l'Intérieur appelle à la plus grande vigilance alors que les Pyrénées-Orientales et l'Hérault seront placés dès midi en alerte orange canicule. Le Charles de Gaulle rentre à Toulon après un mois et demi dans la zone. Le porte-avions français quitte le Moyen-Orient, annonce Emmanuel Macron. Un départ compte tenu de l'évolution favorable que constitue l'accord entre l'Iran et les États-Unis pour cesser les hostilités, mais aussi l'évolution des besoins, indique le président. Pendant ce temps, des millions d'Iraniens affluent ce matin vers Téhéran pour rendre un dernier hommage à l'ayatollah Khamenei. Les funérailles nationales de l'ancien guide suprême iranien ont débuté 4 mois après sa mort dans une frappe israélo-américaine. Les autorités attendent entre 15 et 20 millions de participants d'ici jeudi. Le bilan ne cesse de s'alourdir 10 jours après le double séisme au Venezuela, 2645 morts et plus de 12600 blessés. Les Nations Unies estiment à 50 000 le nombre de personnes portées disparues. Au total, près de 7 millions de personnes ont été affectées par la catastrophe. Retour en France, plusieurs organisations professionnelles du monde de la culture alertent Emmanuel Macron sur des coupes budgétaires drastiques qui font peser un risque sans précédent sur le secteur. 28 structures pourraient ne pas pouvoir ouvrir leur saison avant janvier 2027 au lieu de septembre. Un courrier adressé au président à quelques heures de l'ouverture du Festival d'Avignon ce samedi. On passe au sport. Aurélien Tchouaméni incertain pour le 8e de finale de la Coupe du Monde ce soir face au Paraguay. Selon l'équipe, le milieu a été touché à la cuisse à l'entraînement. La rencontre débute à 23h. Et puis du rugby aussi au programme ce samedi, France All Black pour débuter le tout nouveau championnat des nations. Le coup d'envoi, c'est à 9h10. Excellente matinée à tous.
1: Merci beaucoup Léo Ardourel.
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1: Et le nouveau rendez-vous pour suivre le Tour de France avec vous, Jules Boscherini, bonjour.
6: Bonjour Maxime.
1: Nouveau rendez-vous, je le disais, donc pour suivre cette compétition en direct sur Sud Radio.
6: Et oui, tout à fait. Et puis c'est l'occasion donc de faire le point sur la première étape et le départ de cette grande boucle 2026, cette édition du Tour de France qui va partir de Catalogne. Et Joseph Ruiz, notre journaliste Sud Radio, spécialiste du cyclisme, nous fait les enjeux de cette étape.
7: C'est le grand retour du contre-la-montre par équipe au Tour de France. On n'en avait pas eu depuis 2019, c'était à Bruxelles. Donc ça, ça va plutôt être excitant. Ça va être de savoir comment l'équipe du tenant du titre, Tadej Pogacar, va se comporter par rapport à celle d'un homme qui a déjà gagné 2 fois le Tour de France, c'est Jonas Vingegaard, mais surtout celle de Paul Sexas, notre prodige de 19 ans, en français, qui espère gagner le Tour de France. Et ça se passe du côté de Barcelone. On arrive du côté de Montjuïc et ça fait 19 km, 20 minutes pour le début du Tour de France.
6: Merci beaucoup Joseph Ruiz pour toutes ces précisions.
1: Et merci beaucoup Jules Boscherini qu'on retrouvera donc toutes les heures pour suivre en effet ce rendez-vous incontournable sportif qui est le Tour de France. Il est 7h05 sur Sud Radio.
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1: Et la météo, c'est avec vous Rémi André, bonjour.
8: Bonjour Maxime, bonjour
1: bon,
8: tout le monde.
1: À quoi on doit s'attendre dans les prochains jours? Est-ce que c'est le retour tant redouté de la canicule?
8: Eh bien oui, car ça recommence aujourd'hui avec les Pyrénées-Orientales et l'Hérault qui passent en vigilance orange canicule, une canicule qui ensuite pourrait s'étendre un petit peu, notamment sur la moitié sud dans les prochains jours. En attendant aujourd'hui, eh bien les températures remontent avec des valeurs qui dépasseront les 30 degrés à Paris, 31 degrés ils sont attendus, on ira jusqu'à 27 degrés à Lille, et puis en descendant vers le sud-ouest nous atteindrons 33 degrés à Limoges, jusqu'à 34 à 35 degrés dans le sud-ouest, 34 étant prévu du côté de Bordeaux ou de Toulouse. Nous avons également des températures, donc je vous le disais, vers le Languedoc-Roussillon qui là, entre Perpignan et Montpellier, pourrait atteindre les 36 à 38 degrés. Donc cela commence à remonter. Vous l'avez compris, même si on a un petit peu de grisaille dans le sud-ouest ce matin, elle va se dissiper. C'est le soleil qui va dominer et avec lui, eh bien, le dôme de chaleur qui sévit sur l'Espagne va remonter vers le sud du pays.
1: Merci beaucoup Rémi André. Et les pronostics, les courses, elles se déroulent du côté d'Anguin aujourd'hui. Les pronostics Sud Radio sont les suivants. Le 5, le 6, le 11, le 3, le 15, le 16, le 7 et le 1. Je répète, le 5, 6, 11, 3, 15, 16, 7 et 1. Ce sont évidemment des pronostics que vous pouvez retrouver sur le site sudradio.fr.
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1: Soyez les bienvenus, amis auditeurs, dans votre grand matin du samedi. On est ensemble jusqu'à 10h. On va s'intéresser, bien sûr, d'ici une quarantaine de minutes, dans le Sud Radio vous explique au problème de l'eau en France. Un hiver qui a été pluvieux, pas un peu pluvieux, extrêmement pluvieux. Des agriculteurs qui avaient de l'eau jusqu'aux genoux, mais qui déjà anticipaient la canicule et les sécheresses à venir, c'est-à-dire derrière la perte d'argent. On vous expliquera tout ça, notamment avec le président d'Irrigants de France, avec simplement ce chiffre. La France stocke un peu moins de 5% de son eau et l'Espagne près de 50%, alors qu'en plus du côté de l'Assemblée nationale et surtout du Sénat, on est en train de discuter de la fameuse loi d'urgence agricole. Pourquoi en France la flotte est un problème? Pourquoi est-ce que ça pénalise à ce point nos agriculteurs, surtout quand on a vu les nombreuses images désastreuses autour de projets comme les méga bassines? Est-ce que même le stockage d'eau est à ce point devenu idéologique, un peu comme des sujets comme la climatisation par exemple? Ça, ce sera notre sujet à 7h40. Notre débat va porter à 8h30 avec nos éditorialistes sur Édouard Philippe, grand meeting à l'Adidas Arena, démonstration de force, volonté d'être évidemment le candidat qui émerge de la droite et du centre. Mais est-ce qu'il peut faire autre chose que du macronisme? Édouard Philippe, on se posera la question avec vous, bien sûr, 0826 300 300. Et puis notre débat, vous le savez, la France au bout du fil, ce sera entre 9h30 et 10h. On va s'intéresser à ce sondage publié dans le Figaro où en réalité on comprend que près de 78% des Français se sentent, comment on pourrait dire ça, totalement dégradé dans la situation, que ce soit d'un point de vue culturel, que ce soit d'un point de vue économique, que ce soit d'un point de vue politique. Est-ce que les Français qui estiment que la manière de vivre en France, ses traditions et ses habitudes est menacée, est-ce qu'ils ont raison de le penser, surtout à l'approche d'échéances comme l'élection présidentielle? On en parlera avec vous sur l'application, le site internet et bien sûr le standard Sud Radio, 0826 300 300. Pour le moment, il est 7h09, notre lefto du week-end. Bonjour Jérémy Racco.
9: Bonjour.
1: Merci beaucoup d'être avec nous ce matin. Vous êtes maraîcher bio à l'Estelle-Bétarame. C'est dans les Pyrénées-Atlantiques. Quel temps vous avez, vous, ce matin?
9: Ça va, il fait un peu frais, là. C'est pas mal.
1: Encore un peu frais? Vous avez prévu d'avoir combien, là, dans les prochaines heures?
9: Je crois qu'ils annoncent 30, 32.
1: Ah oui, quand même. Oui, on est sur une petite fraîcheur, là.
9: Ouais, non, mais là, à midi, 30, 32. Là, pour l'instant, il doit faire 18, 19, ça va.
1: Bon, maraîcher, qu'est-ce que vous avez sous la main en ce moment?
9: Ah ben là c'est parti, tomates, poivrons, aubergines, courgettes, concombres, bon, les salades ont pris la grêle là, la semaine dernière, donc pas trop de salades, et voilà, pimentou, fenouil, betterave, tous les légumes de saison.
1: Jérémy Racco, on sort de quelques semaines, enfin quelques jours assez pénibles de canicule, est-ce que vous en avez souffert ou est-ce que vous avez réussi en réalité à protéger vos plantations, vos fruits, vos légumes de cette période assez pénible à vivre?
9: Bon, j'ai réussi à protéger, oui, j'ai pas eu de pertes. Bon, par contre, il faut irriguer, donc ça prend beaucoup de temps hein, d'arroser un peu partout, je peux pas tout arroser en même temps, donc forcément... Ça demande du temps et de l'énergie sous la chaleur, mais ça va, j'ai pas eu de perte, non.
1: On parle beaucoup de la question de l'eau, c'est un débat politique. Nous, on aura l'occasion d'y revenir, bien sûr, dans le Sud Radio vous explique d'ici une quarantaine de minutes. Mais le stockage de l'eau, vous parliez à l'instant d'arrosage, est-ce que vous arrivez, vous, à en avoir suffisamment ou est-ce que parfois vous êtes vraiment obligé de rationner? C'est parfois un véritable problème pour vous?
9: Non, moi, pour l'instant, ça va, j'ai un ruisseau qui traverse mon jardin.
1: Ah oui, bon, forcément, si on a tous un ruisseau qui traverse nos jardins, ouais, après, c'est beaucoup plus facile.
9: Qui coule quand même pas mal, mais je pense à faire un bassin de rétention là, pour les années à venir quand même.
1: Qu'est-ce qui vous encourage à prendre une telle décision ou à réfléchir à un tel projet?
9: Et ben parce que là, on n'est qu'en juin et juillet maintenant, et le niveau du ruisseau est assez bas, donc d'ici août, on verra comment ça se passe, mais... Mais vu qu'il pleut pas mal au printemps, à l'automne, autant stocker et pour être sûr d'en avoir tout l'été, quoi.
1: Et quand vous pensez à ce type de projet, il n'y a pas de problème ou de discussion, par exemple, avec la préfecture, certaines associations? On sait parfois à quel point le débat du stockage d'eau est pénible en France.
9: Ouais, je m'en suis pas encore occupé, mais...
1: Ça va venir, c'est ça?
9: Ouais, voilà, ça va venir. Bah, après, moi, c'est un petit bassin de rétention, hein. J'ai que 2 hectares, c'est une petite surface, donc... c'est pas une méga bassine, quoi.
1: Oui, donc, c'est ça.
9: Ça devrait pas poser de problème. Mmh.
1: Jérémy Racco, vous êtes maraîcher bio à l'Estel Bétaram, c'est du côté des Pyrénées-Atlantiques. La manière d'exercer votre métier aujourd'hui, c'est-à-dire vendre en circuit court, je sais pas comment vous organisez, est-ce que c'est directement sur un site internet, est-ce qu'on vient directement dans votre exploitation, est-ce qu'il y a des marchés bio, est-ce que ça vous sentez qu'il y a à nouveau une véritable appétence des Français, des habitants de votre coin, justement pour ce retour aux produits sains, aux produits bio, aux produits dont on connaît l'origine, dont on connaît l'exploitation?
9: Ah oui, complètement. Moi, j'ai du monde. J'ai même pas assez de production, presque, pour le monde que j'ai.
1: Ah oui, vous êtes une grande surface, en réalité.
9: je vends tout. J'ai pas de perte, hein. Je vends tout ce que j'ai.
1: Ah, c'est une chance, on va pas se plaindre.
9: Ouais, non, je m'en plains pas. tout en vente direct sur les marchés. Et à la vente, j'ai une grange chez moi et je vends à la grange tous les mardis soirs. Et sur les marchés, ben, l'Estel l'été, Bisanos le jeudi matin. Et voilà, et après un peu de restaurant, cantine et crèche.
1: Et est-ce que vous, il y a souvent des débats sur le prix de certains produits que les Français n'accepteraient pas toujours de payer un poil plus cher, justement, pour savoir d'où les produits viennent, pour avoir une meilleure qualité? Vous, j'imagine que, avec ce que vous nous dites, vous constatez l'inverse.
9: Oui, non, moi, j'ai pas trop de retour sur les prix. Les clients sont plutôt contents et en plus c'est de la qualité, donc et je pense qu'ils regardent la qualité avant le prix quand même.
1: Merci beaucoup Jérémy Racco d'avoir été avec nous, maraîcher bio donc du côté de l'Estel Bétaram, c'est dans les Pyrénées-Atlantiques. Et donc bon courage pour ces petites périodes de canicule qui arrivent avec plus de 30 degrés dans votre coin. Vous avez raison de profiter de la fraîcheur matinale comme nous ici du côté de Sud Radio. Merci beaucoup d'avoir été avec nous ce matin, il est 7h13. Et donc dans un instant, alors je dis dans un instant, peut-être, puisque pour l'instant il y a ce qu'on appelle des incertitudes. Alors elles sont techniques, elles sont humaines, on va évaluer les problèmes pendant la petite pause de pub. Mais ils ont 10 ans, 14 ans, 16 ans et c'est un sujet important. Parce que pendant que leurs copains jouent, eux veillent sur un parent malade, un frère handicapé, une mère dépendante. On les appelle les jeunes aidants. Ils seraient des centaines de milliers en France et personne ne les voit aujourd'hui. Il y a une association qui s'appelle la Bosse Brindille et qui leur offre une journée rien qu'à eux. Le Tribu Brindille Festival, c'est une parenthèse de fête. Enfin, une petite fête rien que pour eux. Et on essaye en tout cas d'être avec Axel Andernay, sa fondatrice, qui va nous en parler dans une poignée de secondes. À tout de suite.
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1: Il est 7h15 sur Sud Radio, en attendant qu'on soit près de chez vous avec Axel Andernay, qui est la fondatrice de l'association La Pause Brindille, qui est important et dont on aimerait vous parler. Pour l'instant, petit décalage, il est 7h16 sur Sud Radio.
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23: Votre rendez-vous Sud Radio à votre service, votre rapport aux entreprises, avec les entreprises et par les entreprises. Bonjour Caroline Muller.
2: Oui, bonjour.
23: Merci beaucoup d'être avec nous ce matin. Vous êtes la présidente de l'entreprise Les Bobines Patterns. Déjà, j'adore le nom. Cette société a été créée en 2018. Est-ce que vous pouvez nous dire pourquoi vous avez créé cette jolie société avec ce joli nom ?
2: Alors déjà, tout d'abord, merci pour cette interview. En fait, avec mon associé Anaïs, on a eu envie de créer une entreprise qui nous ressemble, proche de nos valeurs et notamment pour l'inclusivité. Donc, on a créé Les Bobines Patterns pour pouvoir offrir des patrons de couture et des box de couture pour les femmes du 34 au 56. Et en fait, c'est des valeurs qu'on défend encore aujourd'hui.
23: Et le but, c'était justement, comment vous est venue l'idée ? Vous avez vu quoi ? Beaucoup trop de personnes avec la volonté de créer ses propres vêtements ? Vous avez vu un intérêt pour ça ? Ou alors, c'était peut-être un peu plus modeste à la base, c'est-à-dire apporter à tout le monde la possibilité d'arranger, de moderniser, de remasteriser, comme on dit, peut-être certaines parties de leurs vêtements ?
2: Alors en fait, c'est parti d'un constat qui était assez simple, c'est qu'avec Anaïs, on n'avait pas, nous, on rentrait pas forcément dans les standards, c'est-à-dire de la taille 38. Et en fait, on rencontrait des difficultés dans les patrons de couture à trouver notre taille. Il y avait quelques marques, mais pas tant que ça. Et en fait, nous, on avait vraiment envie de désacraliser ça, de dire bah c'est accessible à tout le monde, d'essayer d'être le plus inclusif possible. Alors, on aimerait l'être encore plus et on tend à développer plus de taille, mais c'était aussi bien de la petite taille, du 34, que du 56. Pour nous, c'était extrêmement important et ça venait d'un constat que nous, on ne trouvait pas suffisamment de modèles pour nous, en fait.
23: Avec en plus l'idée donc d'avoir tout un parcours qui soit éco-responsable, inclusif, avec l'idée de dire, en réalité, si vous ne trouvez pas ce qu'il vous faut ailleurs, c'est-à-dire sur le marché, il faut le fabriquer, vous.
2: C'est ça. Et en fait, les valeurs d'inclusivité, d'éco-responsabilité et solidaire, c'est que, en fait, l'inclusivité par les tailles, la solidarité par rapport au fait qu'on fait appel à une ESAT pour la découpe de nos tissus pour les box. Donc, une ESAT, c'est un organisme qui favorise le travail de personnes souffrant de handicap. Et le côté éco-responsable, c'est qu'en fait, on voulait minimiser notre empreinte carbone. Alors, nos box pourraient être moins chères si on faisait venir le tissu très très loin, mais nous on a choisi de travailler avec des entreprises françaises ou très proches avec des frontières avec la France en fait. Donc on fait appel à des entreprises d'Espagne, d'Italie, mais il faut qu'il y ait une frontière avec la France pour limiter notre empreinte carbone.
23: Bon, je suis actuellement dans mon appartement, on est le week-end, je vous écoute attentivement, chère Caroline Muller, je rappelle que vous êtes la présidente de l'entreprise Les Bobines Patterns. Si je veux commander, si je veux avoir une petite box de couture, où est-ce que je vais, surtout combien ça me coûte ?
2: Alors, en fait, nous, on a essayé d'offrir un maximum de possibilités à nos clients. Donc, c'est sur notre site internet. Sur Google, vous tapez Les Bobines Patterns. Vous nous trouvez facilement parce que on existe depuis de nombreuses années, non ? Et entre guillemets, le premier prix, c'est 39,90 €. Et en fait, quelle que soit votre taille que vous allez coudre, c'est le même prix pour tout le monde. Parce que ça aussi, c'était
23: prix
2: une
23: unique
2: de nos valeurs, c'est que prix unique. Que vous fassiez un 34 ou un 56, vous allez recevoir exactement la même chose, quelle que soit votre taille, et c'est un prix unique. Alors après, il y a différentes solutions. Vous allez peut-être la payer plus cher si vous voulez des patrons pochettes ou ce genre de choses. Mais nos box, c'est une collection capsule. Vous allez pouvoir vous coudre une tenue entière avec plusieurs modèles.
23: Et donc vous transformez en couturier de luxe pour soi. Merci beaucoup Caroline Muller d'avoir été avec nous. Je rappelle que vous êtes la présidente de l'entreprise désormais fameuse Les Bobines Patterns.
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1: Il est 7h20 sur Sud Radio, on est près de chez vous ce matin avec une association qui fait un travail important. Bonjour Axel Inderlé.
14: Bonjour.
1: Merci beaucoup d'être avec nous ce matin. Peut-être en tant que présidente et la fondatrice surtout de l'association La Pause Brindille, où on l'a dit, vous vous occupez des jeunes aidants. Peut-être nous expliquer simplement ce qu'est exactement un jeune aidant.
14: Alors, c'est pas forcément une réponse qui est facile à faire en quelques secondes, mais c'est un jeune, pour faire court, qui prend soin de son proche. Ça peut être ses parents, ses frères et sœurs, pour ceux qui sont un peu plus vieux, les jeunes adultes, de leurs amoureux aussi. Nous, on les accueille de 7 à 25 ans et donc ils prennent soin de leurs proches en situation de handicap, d'addiction ou de maladie, toute maladie confondue, maladie psychiatrique également.
1: Mais Axel Anderlé, quand on vous entend, on a du mal à imaginer, je sais pas moi, un enfant, un ado concrètement, qu'est-ce qu'il fait au quotidien, ce jeune aidant, pour aider le proche dont il doit s'occuper ?
14: Oui, on avait hier des bénévoles pour préparer le festival, dont j'espère pouvoir vous parler après, et qui étaient extrêmement surpris qu'on accueille des jeunes à partir de 7 ans, par exemple. Mmh. Mais c'est évident que, par exemple, dans une famille monoparentale, un jeune qui a, ou une jeune qui a sa maman qui va tomber malade, va prendre en charge ce qui est pris jusque-là en charge par la personne. Et puis, si c'est son frère ou sa sœur qui est en situation de handicap, va contribuer tous les jours. Mmh. Au soutien de, alors parfois en aidant principal et parfois en co-aidant, en aidant l'aidant de ses parents par exemple aussi pour aider un frère ou une sœur. Mais alors qu'est-ce qu'ils font concrètement? Pardon, c'était votre question. Ça peut être du soutien émotionnel, tout simplement. La première chose, c'est le soutien émotionnel, c'est d'être là, c'est d'écouter. La maladie prend souvent, le handicap prend souvent toute la place hein, dans une vie, dans une famille. Donc il faut être là. Ça veut dire qu'il faut soi-même se mettre en retrait. Également, ça veut dire que il faut pouvoir prendre le relais de certaines personnes qui ne peuvent plus, c'est concrètement la prise de médicaments parfois, ça peut aller mais jusqu'à la toilette, hein. On le dit rarement, mais selon les pathologies, et puis ça peut être les transferts d'un lit à un canapé, il y a la même chose que les adultes concrètement, sauf que ce sont des enfants.
1: Il y a aussi une question quand même qu'on est en droit de se poser, Axel Anderlé, c'est est-ce qu'on connaît leur nombre en France, ces jeunes aidants, ils sont combien? Est-ce qu'on le sait seulement d'ailleurs?
14: Alors on le sait, c'est une estimation hein, en fonction de la prévalence des maladies, des handicaps en France et puis des extrapolations, des calculs qui sont faits ailleurs en Europe, mais on les estime entre 1 million et 1 million 5, et bien évidemment, c'est un chiffre qui est malheureusement en constante augmentation à cause tout simplement du virage ambulatoire, du vieillissement à domicile. Ce sont aussi des jeunes qui s'occupent de leurs grands-parents. Tout ce qui est le virage sociétal, les difficultés que nous avons avec le système de la santé impactent toute la famille et tout particulièrement les plus jeunes d'entre eux qui sont encore en construction.
1: Et si vous êtes avec nous ce matin, Axel Anderlé, en rappelant que vous êtes la fondatrice de l'association La Pause Brindille, c'est qu'aujourd'hui, concrètement, vous organisez le Tribu Brindille Festival. Concrètement, qu'est-ce qui se passe aujourd'hui pour ces jeunes aidants?
14: Oui, aujourd'hui, dans quelques minutes, c'est pour ça que j'étais un petit peu, excusez-moi, fatiguée au début de l'interview.
1: Ça arrive à des gens bien, il n'y a pas de problème. C'est l'état de globalement toute la rédaction ici. Donc, si vous voulez, c'est pas moi qui vais dire quelque chose.
14: Merci. On accueille plus de 170 jeunes ce matin. Donc, on a travaillé hier très tard pour monter le Tribu Brindille Festival. Donc, c'est notre troisième édition. C'est à côté de Lyon. Et c'est une journée où on, en gros, on propose aux jeunes tout ce qu'on sait faire toute l'année, on les accueille, on leur propose des ateliers, on les écoute, il y a un temps de témoignage qui est extrêmement important et extrêmement émouvant généralement, et puis on fait de la fête, c'est un moment qui n'est pour une fois rien que pour eux. Nous n'acceptons pas les parents, nous n'acceptons pas les proches, donc c'est vraiment en toute confiance qu'ils viennent nous voir et que les parents nous confient leurs enfants également, et c'est une grande fête
1: Donc à destination de ces jeunes aidants. Merci beaucoup Axel Anderlé d'avoir été avec nous, fondatrice donc de l'association La Pause Brindille et de ce festival aujourd'hui qui s'appelle le Tribu Brindille Festival, pour justement leur permettre de passer une journée loin de leurs préoccupations habituelles. Merci beaucoup d'avoir été avec nous ce matin, il est 7h24. Et à cette heure-ci, vous en avez l'habitude le week-end, ce sont les dernières, l'archive. Et l'archive ce matin qui est une conversation entre deux hommes que tout oppose, en tout cas sur le papier, et qui, le temps d'un échange, vont découvrir qu'ils parlent au fond exactement la même langue.

0: l'ombre et la lumière.
1: Nous sommes en 2006 et sur les plateaux de télévision, une drôle de paire fait la promotion d'un film, Jean-Philippe, l'histoire d'un fan absolu de Johnny Hallyday, qui se réveille un matin dans un monde parallèle où Johnny Hallyday n'aurait jamais existé à l'affiche. Forcément, Johnny Hallyday lui-même, dans son propre rôle, enfin ou presque, et face à lui, l'improbable partenaire, Fabrice Luchini. Il faut les imaginer, assis côte à côte, d'un côté l'idole des jeunes, le taulier, le cuir, la gueule burinée, le regard bleu délavé, l'homme de peu de mots qui a fait chanter la France pendant un demi-siècle, de l'autre, l'homme de lettres, le diseur, celui qui déroule Molière et Céline, La Fontaine à 300 mots à la minute, les mains qui volent et la phrase qui s'emballe, le rock et l'alexandrin, la guitare et le grand Rex, bref, sur le papier tout les sépare. Et puis, vient un sujet, les femmes. Et là, on attend un duel, on attend Luchini qui, je sais pas moi, théoriserait l'amour, disséquerait le désir, convoquerait les grands auteurs pour expliquer la séduction, et un Johnny en face qui l'écouterait, un sourire un peu au coin des lèvres, qui répondrait que lui, de toute façon, sa seule rapport aux femmes, c'est l'instinct, par l'évidence même, par cette simplicité désarmante de celui qui n'a jamais vraiment eu besoin des mots pour séduire. Bref, ces deux-là que tout oppose sont en réalité des frères, deux gamins de rien, deux autodidactes, Luchini apprenti coiffeur à 14 ans, qui a tout appris seul, dans les livres, sans jamais passer par les grandes écoles, et Johnny, gosse trimballé de coulisses en coulisses, élevé sans père, qui n'a jamais eu d'autre diplôme que sa voix, deux hommes, partis de rien, qui ont toujours conquis la France sans y avoir été invité, l'un avec une guitare et l'autre avec les mots des autres. Ils s'étaient croisés d'ailleurs 20 ans plus tôt chez Costa Gravas, les voilà réunis, donc complices, admiratifs l'un de l'autre et un duo d'enfer. 11 ans plus tard, en décembre 2017, Johnny s'en allait et parmi tous les hommages, celui de Luchini, bouleversé, a salué chez lui un ami, un génie rare, celui qui n'avait jamais triché, celui qui n'avait jamais essayé d'être quelqu'un d'autre que lui-même, qui était resté simple. Qui était resté vrai. Cet échange, très bref, mais qui m'a toujours fait énormément rire entre les deux hommes, écoutez-les parler de cette théorie des femmes, 2006, Johnny Hallyday et Fabrice Luchini.
2: Ouais. Qu'est-ce que vous avez appris des femmes par Johnny ?
3: Bah, il a dit une phrase très importante pour moi qui fait un tabac partout, c'est que je dis à toutes les femmes, je dis, cette phrase je peux la dire, elle n'est pas du tout indiscrète, il me dit, les femmes, elles veulent te changer. Elles te prennent pour les raisons qu'elles veulent changer souvent.
4: Bah, c'est vrai. Une femme, en général, vous prend comme vous êtes. Mais elle veut, quand elle a besoin, elle veut que vous soyez quelqu'un d'autre. Alors pourquoi nous prendre comme on est ?

0: femme, à tout de suite.
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0: Soyez les bienvenus sur Sud Radio, il est 7h30, très bon réveil.
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0: Et les informations, c'est avec vous, Léo Ardourette, bonjour.
13: Bonjour à tous, c'est une nouvelle journée à haut risque sur le front des incendies. 6 départements du pourtour méditerranéen restent placés en vigilance rouge, feu de forêt. Laurent Nunez se dit inquiet face à une saison qui démarre fort avec un mois d'avance. Hier, il s'est rendu dans l'Aude où le feu à la frontière avec l'Hérault est désormais fixé. Après avoir parcouru plus de 900 hectares en deux jours, le ministre de l'Intérieur appelle à la plus grande vigilance alors que les Pyrénées-Orientales et l'Hérault seront placés dès midi en alerte orange canicule. Le Charles de Gaulle rentre à Toulon. Après un mois et demi dans la zone, le porte-avions français quitte le Moyen-Orient, annonce Emmanuel Macron. Un départ compte tenu de l'évolution favorable que constitue l'accord entre l'Iran et les États-Unis pour cesser les hostilités, mais aussi l'évolution des besoins, indique le président. Pendant ce temps, des millions d'Iraniens affluent ce matin vers Téhéran pour rendre un dernier hommage à l'ayatollah Khamenei. Les funérailles nationales de l'ancien guide suprême iranien ont débuté 4 mois après sa mort dans une frappe israélo-américaine. Les autorités attendent entre 15 et 20 millions de participants d'ici jeudi. Le bilan ne cesse de s'alourdir. 10 jours après le double séisme au Venezuela, 2645 morts et plus de 12600 blessés. Les Nations Unies estiment à 50 000 le nombre de personnes portées disparues. Au total, près de 7 millions de personnes ont été affectées par la catastrophe. Retour en France, plusieurs organisations professionnelles du monde de la culture alertent Emmanuel Macron sur des coupes budgétaires drastiques qui font peser un risque sans précédent sur le secteur. 28 structures pourraient ne pas pouvoir ouvrir leur saison avant janvier 2027 au lieu de septembre. Un courrier adressé au président à quelques heures de l'ouverture du Festival d'Avignon ce samedi. On passe au sport. Aurélien Tchouaméni incertain pour le 8e de finale de la Coupe du Monde ce soir face au Paraguay. Selon l'équipe, le milieu a été touché à la cuisse à l'entraînement. La rencontre débute à 23h. Et puis du rugby aussi au programme ce samedi, France All Black pour débuter le tout nouveau championnat des nations. Le coup d'envoi, c'est à 9h10. Excellente matinée à tous.
0: Merci beaucoup Léo Ardourel.
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0: Et le temps, c'est avec vous Rémi André. Rebonjour.
14: Rebonjour Maxime.
0: Alors là, j'espère qu'on a profité d'une certaine manière de la fraîcheur cette semaine, puisque la canicule, est-ce qu'on peut le dire, c'est reparti, là, dès les prochaines heures.
14: Oui, effectivement, à partir de midi, eh bien, deux départements repassent en vigilance orange. Alors évidemment, c'est au sud, hein, que ce soit les Pyrénées-Orientales ou l'Hérault, mais cette vigilance orange dans les prochains jours pourrait être étendue. Donc toujours de la chaleur sur le sud, avec des températures qui commencent à remonter et qui dans l'après-midi pourraient atteindre les 36 à 38 degrés entre le Roussillon, la Provence, en passant donc par le Languedoc. Dans tout ce secteur, attention, nous avons encore

0: du vent ce matin, Mistral et Tramontane, certes, qui ont faibli, mais qui soufflent encore avec des rafales qui peuvent atteindre les 60 km par heure par moment. Donc, grande prudence, on est toujours en rouge au niveau du risque de feu de forêt. Et puis, sur le reste du pays, nous avons un petit peu de grisaille dans le sud-ouest, elle va se dissiper. Ailleurs, bien, nous avons ce vent de secteur nord également, qui souffle sur le secteur des bords de la Manche, mais globalement, les températures vont remonter un petit peu partout. Elles pourraient dépasser à nouveau les 30 degrés à Paris, 31 degrés sont attendus, et dans le sud-ouest, 34 à 35 degrés entre Bordeaux et Toulouse.
1: Merci beaucoup Rémi André.
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1: 7h34 sur Sud Radio, c'est l'heure du répondeur 0826-300-300. Vous écoutez l'antenne, vous voulez nous interpeller, réagir à ce que vous pouvez entendre. Bah c'est très simple, c'est le but du répondeur. 0826-300-300, vous laissez votre prénom, le lieu dont vous nous appelez et on vous écoute tous les matins. Ce matin, un répondeur, j'ai envie de dire, plus que de qualité, puisque ce matin, on va entendre Jean-Louis, Farida et Gérard.
3: Bonjour, je m'appelle Jean-Louis, j'appelle d'Arles. Moi, je suis tout à fait hostile à la construction des prisons qui coûtent une fortune à la construction et à l'entretien. Pendant ce temps, on n'a pas de maison de retraite dans ce pays et des vieux meurent à l'abandon. Je pense qu'on devrait utiliser les camps militaires qui ont été abandonnés, en faire des prisons et les faire garder par des légionnaires. Ça serait vite réglé les problèmes et ça coûterait pas si cher que ça. Voilà, bonne soirée.
4: Oui, un grand coucou de Gérard de Nîmes à toute l'équipe Sud Radio que j'adore. Tous les animateurs, c'est super pour le rugby. Vous redonnez du baume au cœur, mais j'ai un peu peur pour la France sur le Var. Vous regardez dans les magasins Lidl, tout ça, qui se tape au-dessus, mais où on va, ça fait peur. Ça fait peur. La France, ça me fait très peur. J'ai très peur pour 2027. Voilà, toutes mes amitiés à tout le monde. Je vous adore à tous les animateurs, les standardistes, tout le monde. Voilà, merci à tous. Bonne journée.
1: Mais oui, bonne journée les auditeurs de Sud Radio en laissant notamment des mots sur le répondeur comme chaque week-end, 0826-300-300, une volonté de réagir, de nous interpeller, de réagir aux différents sujets que vous entendez à l'antenne, 0826-300-300, votre prénom et le lieu dont d'où vous nous appelez. Il est 7h35.
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1: Ma chère Michel, bonjour.
5: Bonjour Maxime.
1: C'est aujourd'hui le coup d'envoi du Festival d'Avignon et comme chaque année, Michel, vous avez choisi de poser vos valises dans l'univers d'une des habituées du lieu. Et ce matin, vous nous parlez de Pierrette Dupoyer. Qu'est-ce qui anime sa présence dans cette saison?
5: Oui, impossible de lancer Avignon sans saluer le travail de Pierrette Dupoyer. Alors cette année, elle revient avec deux de ses créations marquantes. Jaurès, assassiné deux fois, et celle de l'an dernier, Les caisses de la honte, ou Rose Valland, héroïne de l'ombre. Ce qui frappe, comme toujours chez Pierrette Dupoyer, c'est la cohérence de sa démarche. Elle propose un théâtre profondément humaniste qui s'élève avec force contre le fatalisme. Sa conviction est sans faille. Elle met en lumière les parcours de figures de l'histoire plus ou moins connues, mais qui ont toutes en commun d'être exemplaires, je dirais, par la puissance de leur engagement. En clair, elle nous montre que l'action individuelle peut changer le cours des choses.
1: Il y a une héroïne de l'ombre qui est particulièrement intéressante, c'est Rose Valland, un nom que le grand public ne connaît peut-être pas forcément, mais comment justement Pierrette Dupoyer lui rend-elle justice? Et qui était-elle, cette fameuse Rose Valland?
5: Eh bien, c'est justement tout le mérite de la pièce « Les caisses de la honte ». Rose Valland est une femme qui a joué un rôle de résistance absolument essentiel pendant la Seconde Guerre mondiale, dans l'ombre. Au péril de sa vie, elle a réussi à sauver 60 000 œuvres d'art spoliées par les nazis. Pierrette Dupoyer en fait un spectacle bouleversant sur la résistance culturelle. Sauver ses œuvres, ce n'était pas simplement sauver des toiles ou des sculptures, c'est sauver la mémoire, l'identité et la beauté face à la barbarie. Une interprétation magistrale qui redonne à cette femme la place qu'elle mérite dans notre histoire.
1: L'autre figure de son diptyque, c'est Jean Jaurès. Mais l'originalité du spectacle, c'est Jaurès assassiné deux fois. C'est l'angle qui a été choisi pour raconter justement le grand tribun.
5: Eh bien absolument. On s'attendrait à voir Jaurès à la tribune. Mais Pierrette Dupoyer prend un contre-pied magnifique. Elle choisit d'évoquer l'homme à travers la figure de sa femme Louise, qu'elle incarne elle-même, donc sur scène. Et la pièce se tisse dans un espace-temps crucial entre le 31 juillet 1914, l'assassinat de Jaurès, et le 29 mars 1919, jour du procès et de l'acquittement scandaleux de son assassin. Et à travers ce prisme intime, elle évoque donc les discours de Jaurès qui sont, c'est tragique, hein, toujours d'une actualité brûlante. On y parle de la jeunesse, de la laïcité et de ses lectures. Et ce qui résonne, je dirais, par-dessus tout dans le théâtre de Pierrette cet été, c'est cette conviction profonde de Jaurès. C'est par l'éducation que le monde peut être sauvé. C'est un message d'espoir et de résistance intellectuelle d'une force inouïe pour ouvrir ce festival.
1: Merci beaucoup, ma chère Michèle Vianès. Donc, en ce premier jour du Festival d'Avignon, présidente de Regards de Femmes et membre du Haut Conseil à l'égalité femmes-hommes, j'ai noté vos petits conseils, je vous préviens. Très belle journée.
5: Merci.
1: Merci à vous, ma chère Michèle. Il est 7h39 sur Sud Radio. Et dans un instant, c'est le Sud Radio vous explique sur un paradoxe français, notamment cet hiver. Rappelez-vous, il a plu 40 jours d'affilée, du jamais vu depuis 1959. 88 départements qui étaient en alerte inondation. Et 4 mois plus tard, eh bien, 95 départements en restriction d'eau. Et entre les deux, des milliards de mètres cubes repartis à la mer sans qu'on en retienne une goutte. La France a-t-elle un problème avec le stockage d'eau? La France stocke 4,7% de son eau quand l'Espagne en stocke près de 50%. On sera pour aborder ce problème qui est de fait extrêmement profond, notamment quand on est agriculteur. Éric Frétillière, le président des Irrigants de France. A tout de suite sur Sud Radio.
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1: Il est 7h42 sur Sud Radio et on vous explique ce matin le problème de la France, notamment avec ses stocks d'eau quand on voit les canicules à répétition, les périodes de sécheresse et même des incendies comme on a pu le constater dans une partie du sud de la France. On a besoin de comprendre ce problème. Bonjour Éric Frétillière.
13: Bonjour.
1: Merci beaucoup d'être avec nous ce matin. Vous êtes agriculteur et président d'Irrigants de France. Commençons peut-être par ce paradoxe qui déjà sidère. On se souvient, ici même sur cette antenne, on avait échangé avec des agriculteurs qui se retrouvaient avec de l'eau jusqu'aux genoux. C'était en février-mars. Ils nous expliquaient déjà préparer une perte du chiffre d'affaires l'été, qui s'inquiétaient de leur stock d'eau. Donc en réalité, on a battu des records de pluie cet hiver et on est déjà en restriction. Comment est-ce possible ça en France?
13: Ben écoutez, c'est le grand paradoxe français parce que le GIEC nous l'explique depuis des années. En France, on a une chance extraordinaire, c'est qu'on a beaucoup d'eau. Je suis également président des irrigants européens et lorsqu'on se compare aux autres pays européens, on s'aperçoit que la France est le deuxième pays au niveau de l'abondance en eau. On a une pluviométrie entre 600 et 1200 millimètres par an qui tombe sur la France et le changement climatique. Le GIEC nous l'explique très clairement, une augmentation des températures, et par contre, le volume d'eau, lui qui reste constant à l'échelle de la France, va tomber avec des excès dans les périodes hivernales et des sécheresses que nous vivons depuis maintenant 3-4 ans et qui, vraiment, cette année, est tout à fait caractéristique parce qu'on a eu, comme vous venez de le dire, des inondations en période hivernale et maintenant, on est dans le dur parce que on a des sécheresses et même des canicules. Alors, on a 511 milliards de mètres cubes d'eau qui tombent sur la France. Si on élimine l'évapotranspiration, le retour à la mer, il reste 211 milliards d'eau de disponible. Et on en retient à peine, et le monde agricole a besoin de 3 milliards. C'est 1,5%, c'est ridicule. On a besoin de peu d'eau, mais il la faut absolument, cette eau.
1: Mais donc, quand on vous écoute quand même, Éric Frétière, notamment depuis 3-4 ans, c'est le chiffre que vous avez évoqué, on a quand même que l'impression que c'est un scénario qui se répète presque inlassablement. Qu'est-ce qui bloque en France, concrètement, depuis des années, pour qu'on en soit aujourd'hui, après 3-4 ans de ces schémas à répétition en réalité, à ne toujours pas avoir les capacités, notamment pour les agriculteurs, de stocker leur eau?
13: Non, mais c'est dramatique parce qu'il y a une espèce d'idéologie, de dogmatisme quand on voit historiquement des ministres de l'environnement qui ont demandé des moratoires sur le stockage de l'eau, qui bloquent, qui reculent et qui empêchent d'avancer et de faire avancer le monde agricole. La conséquence, il faut rappeler la base. Une plante a besoin d'eau. On ne produit pas sans eau, ça n'existe pas. Et quand on est dans des périodes comme on est actuellement avec des très fortes évapotranspirations, eh bien les plantes ont besoin de plus d'eau. Conséquence, on ne mobilise pas notre source, eh bien qu'est-ce qu'on fait? On importe de plus en plus de produits, et ce qui est très paradoxal, qu'on importe aujourd'hui quasiment 70% de produits de fruits et légumes, 60% de tomates, les melons, j'en parle même pas. Et ce qui est paradoxal, c'est qu'on on importe des produits de pays qui ont beaucoup moins d'eau que nous. Je pense à l'Espagne, je pense à l'Italie et au Portugal.
1: Mais justement, Éric Frétière, justement, quand on regarde les chiffres espagnols ou même les chiffres portugais, la France stocke moins de 5% de son eau. Hein, c'est le chiffre que j'ai sous les yeux depuis ce matin. L'Espagne, près de 50%. Pourquoi il y a un tel écart avec, globalement, en fait, des voisins, des pays frontaliers? Pourquoi, avec des pays qui sont à côté de chez nous, on n'arrive pas à avoir le même résultat concernant le stockage d'eau?
13: Eh bien, parce que c'est une volonté politique et que ces pays-là ont pris conscience de la nécessité de mobiliser la ressource en eau pour produire leur alimentation, pour aller vers leur souveraineté. Et nous, on n'a pas fait le pas. C'est absolument dramatique. Et d'ailleurs, c'est lié directement à une gestion de la politique de l'eau, puisque la directive cadre sur l'eau, qui est une directive européenne, comme son nom l'indique, ça n'est qu'une directive, et chaque État membre l'interprète dans son pays comme il le veut. Et vous savez, lorsqu'on regarde les priorités des déclinaisons de l'utilisation de l'eau, alors dans tous les pays, la priorité, c'est écrit dans la loi, c'est la salubrité, c'est la sécurité sanitaire et c'est l'eau potable. C'est une priorité absolue pour l'eau. Lorsqu'on regarde des pays comme l'Espagne et le Portugal, en numéro 2, eux, ils ont accès à l'eau qui sert à nourrir, c'est-à-dire à l'eau d'irrigation. En France, dans la politique, l'irrigation et l'agriculture est en cinquième position. Elle est considérée en France comme une activité économique comme les autres. Mais lorsqu'on se réveille et qu'on s'aperçoit qu'on importe toute notre alimentation, lorsque on a arrêté dans la période du Covid où toute l'économie était bloquée, qu'on a pris conscience qu'en fait on importait beaucoup de pays, et quand les frontières sont fermées, eh bien ça devient dramatique. Et lorsqu'on regarde aujourd'hui le contexte géopolitique mondial, les guerres aux frontières de l'Europe, les tensions géopolitiques qui existent,
1: On doit absolument se préoccuper d'un sujet majeur comme de l'eau. Il nous reste encore quelques secondes, Éric Frétière. Il y a une question très importante. L'idée aurait peut-être aussi été d'expliquer, mais la différence entre les retenues de substitution et les méga-bassines, parce qu'on sait aussi à quel point les deux termes font polémique. Mais il y a surtout une question sur laquelle, un sujet sur lequel j'aimerais vous interroger, qui est que le Sénat est actuellement en train de débattre de la fameuse loi d'urgence agricole que porte la ministre Annie Genevà. Et le Sénat a voté, il y a quelques heures, le doublement des volumes d'eau de stockage d'ici 2035, la ministre parle d'objectifs pharaoniques. Alors, est-ce que c'est réaliste ou est-ce que c'est totalement délirant de parler de doublement des volumes de stockage d'eau d'ici 2035?
13: C'est pas délirant, c'est nécessaire à la France pour préserver sa production alimentaire. Ah, je vous ai donné les quelques chiffres en deux secondes. 500 milliards, on en récupère 211. L'agriculture, c'est 3 milliards. C'est 1,5% du volume d'eau qui tombe sur la France. Si on rajoute 1 milliard, c'est-à-dire si on double la mobilisation de la ressource, on sera à 2,5%. Est-ce que c'est ça l'accaparement de l'eau? Non, mais il faut arrêter le délire aujourd'hui. On a besoin d'eau, on a besoin de libérer notre production pour la France. Et pour les solutions qui existent, vous savez, par rapport à ces grands enjeux, il n'y a pas une seule solution. Il n'y a pas qu'une forme de stockage. C'est une mobilisation de l'ensemble. Il va falloir de la réutilisation des eaux usées traitées, des retenues de substitution, des projets de stockage. Il va falloir des retenues collinaires. Il va falloir transférer de l'eau. Il va falloir recharger les aquifères. C'est un ensemble de solutions qui vont permettre de répondre à cet enjeu absolument
1: colossal. Et on a bien saisi à quel point c'était un enjeu plus que fondamental, surtout dans le contexte que nous traversons à tous les niveaux. Merci beaucoup Éric Frétière d'avoir été avec nous, agriculteur et président d'Irrigants de France, pour poser quand même au bout d'un moment sur la table ce sujet qui est le stockage de l'eau en France, et que ce soit en hiver ou en été, qui plus est par les périodes que nous traversons, sujet plus que très important. Merci beaucoup d'avoir fait un tour dans la matinale de Sud Radio ce matin, il est 7h49.
14: Je me voyais déjà en haut de l'affiche, en 10 fois plus gros.
1: Je n'ai pas envie de vous dire bonjour, Tania Robieux.
15: Ah quoi, j'ai très envie de vous dire bonjour, Maxime.
1: Parce qu'on vous retrouve tous les samedis pour En haut de l'affiche. Et ce matin, je n'ai pas de lancement, enfin, vulgaire bout de papier, donc je vous laisse gérer. Vous avez l'antenne et je m'en vais du studio parce que ça va être un moment terrifiant.
15: Ah non, non, restez là. Bon, écoutez, Maxime, aujourd'hui, pas de lancement, comme vous l'avez vu. Parce que ça y est, c'est la fin. Une saison de réveil beaucoup trop tôt. Du travail avec toute l'équipe de la matinale. Et surtout beaucoup de rire. Alors pour ce dernier En haut de l'affiche, bien, j'ai décidé de changer un peu les règles. D'habitude, je vous raconte l'histoire d'une personnalité, mais ce matin, cette personnalité, eh bien, c'est vous, Maxime.

0: Bon, à l'antenne, vous menez à cette matinale d'une main de maître depuis le début de la saison. Toujours de bonne humeur, toujours le mot pour détendre l'atmosphère.
1: Quel mensonge.
0: C'est vrai, je le fais un peu pour les caméras. Et toujours en costume, bien sûr. Et puis, il y a les croissants du matin depuis le début de l'année. Bon, Thomas Ranou m'a demandé de vous passer un message. Il aimerait que cette tradition reprenne à la rentrée. Voilà, le message est passé, Thomas. Mais ce qui annonce vraiment votre arrivée, ce n'est ni le costume, ni les croissants, c'est cette musique.

0: Je précise pour nos auditeurs, tous les matins, Maxime débarque dans la rédaction et il devient DJ, notamment avec cette chanson à fond. À partir de là, tout le monde sait que la journée est officiellement lancée et que la matinale va bientôt commencer. Bref, cette année, vous avez fait swinguer l'antenne, comme on dit. Alors, je voulais revenir sur quelques petits moments qui ont marqué toute l'équipe. D'abord, votre anglais.
1: Vous êtes également le vice-président de l'EPBN, qui est l'European Pride Business Network.
0: Bravo, c'est excellent, Maxime. Mais au-delà de votre anglais approximatif, eh bien, c'est votre faculté à toujours rester sérieux en toutes circonstances qui nous a tous bluffés.
2: Et autre sujet. Excusez-moi, vous rire. Autre sujet que l'on retrouve à la une de la Provence, il est récurrent en ce moment, et on en parlera dans un instant, ce sont les municipales. Midi Libre nous parle de la France moche. De la France moche. Non mais c'est insupportable. Non, écoutez.
1: Ça c'est sûr, et vous avez raison de citer le géopolitologue Franck Tétard dans les
2: Ils sont souvent dans les temps, mais et l'autre gros sujet du jour. C'est pas vrai, il y a une malédiction avec ces revues de presse, c'est impossible. Il y a un truc dans son studio.
0: Bravo Maxime, vous êtes trop fort pour tenir.
1: Garder un sérieux en toutes circonstances, c'est un métier.
0: C'est génial. Bref, si nous on a pris beaucoup de plaisir à travailler avec vous, et bien les auditeurs aussi avaient envie de vous le dire ce matin.
3: Vous êtes devenu mon rituel du week-end. Merci pour votre bonne humeur et pour cette année d'émission.
4: Maxime, un immense merci pour cette saison. Je suis routier, vous faites partie de ma routine du week-end. J'adore commencer mes journées avec vous.
0: En tout cas, Maxime, merci pour cette saison. Merci pour votre énergie, votre bonne humeur. Merci pour votre confiance aussi. C'est un vrai plaisir de la vivre avec vous, à vos côtés, avec toute l'équipe. Je pense notamment à Thomas Ranou, à Jules Boscherini, à Aude, à Jamel, l'élite, comme vous l'appelez. Et pour terminer, j'ai gardé un dernier petit message pour vous. Il est signé Muriel, une fidèle auditrice. Bon, il est osé, mais je me suis dit que c'était la dernière, donc...
5: Maxime, je vous trouve brillant. Vous êtes drôle, charmant, intelligent. Est-ce que vous êtes célibataire?
1: Bon, il faut que je dise que Muriel, oui, je vous envoie l'enveloppe d'argent dès que possible. J'ai retiré le liquide, Muriel, je suis désolée, j'aurais absolument dû vous l'envoyer un peu plus tôt.
0: Bon, pour tout ça, comme vous dites souvent, merci ma grande.
1: Mais oui, merci ma grande Tania Robieux, et c'était un plaisir que d'avoir accepté de partager l'antenne. Vous avez de fait toujours brillé, vous avez un vrai style, vous avez une voix et vous travaillez, ce qui est très rare dans ce métier. Donc moi, c'était un plaisir que d'avoir pris de fait de la place sur cette antenne. Et comme vous avez essayé de faire que des compliments, je sais que j'ai un nombre de défauts beaucoup plus important que
0: oui,
1: ceux que vous avez cités.
0: On n'avait pas assez de temps pour...
1: Bien sûr, c'est ça, mais je sais que de fait, vous travaillez et ça a été un plaisir que de vous voir évoluer et progresser à l'antenne sur cette chronique en haut de l'affiche qui méritait un autre sujet aujourd'hui, mais je vous remercie quand même d'avoir travaillé de cette manière. Il est 7h53 et dans un instant, 0826 300 300, c'est le téléphone sonne. Amis auditeurs, vous avez la parole, vous voulez réagir sur des sujets d'actualité, un meeting, un certain Édouard Philippe en démonstration de force à l'Adidas Arena, près de 6000 personnes attendues, ce qui va pouvoir faire autre chose que du macronisme, saison 3 notamment, et un sondage dans le Figaro qui nous explique que les Français estiment qu'ils vivent moins bien, que les traditions et les habitudes de leur pays se perdent. Est-ce qu'ils ont raison de le penser ou est-ce que c'est caricatural? Ils sont quand même 78% à le penser, ça fait beaucoup. Venez commenter ça et on s'en parle au 0826 300 300.
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1: 7h56 sur Sud Radio, le téléphone sonne, 0826-300-300, vous nous appelez, vous voulez réagir à l'actualité sur les questions qu'on vous pose, notamment sur le site internet, l'application et les réseaux sociaux de Sud Radio. Ça tombe bien, le standard est fait pour ça. Bonjour Laurent.
17: Oui, bonjour. Bonjour Maxime, bonjour.
1: Merci beaucoup d'être avec nous ce matin. Vous allez bien mon cher Laurent ?
17: Eh ben parfait, c'est beau, c'est, tout va bien.
1: Ah, vous êtes dans quel coin ? Du côté de Mérignac, Bordeaux. C'est ça ?
17: Ouais, c'est à côté de Bordeaux.
1: Ça va commencer à taper là dans les prochaines heures, non ?
17: Déjà, il fait un beau soleil.
1: Ah oui, c'est ça. Donc, ça va vite monter quoi. On va avoir 30, 32 aujourd'hui ?
17: Oui, à peu près, ouais.
1: Vous faites quoi là ? Vous partez au boulot tranquillement ?
17: 42. Oui, ben là je vais partir au boulot. Puis d'ici une heure, je vais ouvrir ma boutique.
1: Qu'est-ce que vous faites, Laurent ?
17: Je vends des voyages.
1: Oh, donc vous avez une agence de voyage ?
17: J'en ai même deux.
1: Ah, donc, et ce sont les vôtres ?
17: Oui, c'est ça.
1: Alors, j'en profite, Laurent, entre nous, là. 7h57, admettons que je n'ai pas pris le temps d'organiser mes vacances. Qu'est-ce que vous me conseillez, là, une destination qui n'est pas trop mal, qui est un peu sympathique, où je peux passer du bon temps avec de beaux paysages, par exemple, pour cet été ?
17: Pour partir là vite, c'est le bassin méditerranéen. Et puis, bon, la destination que les gens adorent, c'est la Grèce, quoi. Les Grecs sont sympas, on mange bien, il y a des beaux paysages, et des choses culturelles à visiter. C'est parfait, c'est pas très loin et ça se passe super bien.
1: Eh ben écoutez, je prendrai votre numéro en coulisses, mon cher Laurent, si jamais je veux partir en Grèce plus rapidement que prévu. Une question que l'on vous posait ce matin, et je crois que c'est celle qui vous a fait réagir, c'est le meeting d'Édouard Philippe. Est-ce qu'il peut faire autre chose que du macronisme ? Parce que c'est vrai qu'il y a une véritable démonstration de force, ça sera à Paris, hein, à l'Adidas Arena, plus de 6000 personnes sont attendues. Vous, est-ce que vous le trouvez crédible, Édouard Philippe ? Est-ce que vous y croyez, Laurent ?
17: Alors bon, moi j'ai eu l'occasion de rencontrer Édouard Philippe quand il était Premier ministre. Donc ouais. Pour moi je le considère pas comme un homme d'action en fait. J'étais commerçant à Bordeaux hein, pendant les Gilets jaunes. Il est venu, il nous a tenu un discours et il s'est rien passé derrière.
1: D'accord.
17: Donc pour moi c'est quelqu'un qui fait de l'image et il n'y a pas beaucoup d'action. Donc pour moi c'est pas l'homme d'action dont la France a besoin. Par rapport à notre président Monsieur Macron. Après les mots qu'il a eu contre Monsieur Macron, c'est du calcul politique, hein, puisque il faut forcément que le prochain candidat se démarque du président actuel pour obtenir des voix.
1: Mais c'est ça.
17: Mais c'est pas bien de mordre une main qui a été tendue à un moment, quoi.
1: Donc, oui, et en plus il y a le côté déloyauté qui a pu fragiliser aussi un peu son image. Vous avez raison de le souligner, Laurent. Merci beaucoup d'avoir été avec nous ce matin au 0826-300-300. Et je vous laisse aller rejoindre donc vos agences pour préparer quelques départs de rêve pour les prochains mois ou les prochaines années. Merci beaucoup d'avoir été avec nous, Laurent. Je vous souhaite une très belle journée. 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
1: Très bon début de journée sur l'antenne de Sud Radio. Soyez les bienvenus, il est 8h.
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1: Et les informations, c'est avec vous Léo Ardourel, bonjour.
19: Bonjour à tous, à la une ce matin, le retour des fortes chaleurs. L'Hérault et les Pyrénées orientales basculeront dès la mi-journée en vigilance orange canicule, deux départements où le risque d'incendie reste très élevé aujourd'hui. Celui de Pouzol-Minervois entre l'Aude et l'Hérault est fixé depuis hier après avoir parcouru plus de 900 hectares. Le ministre de l'Intérieur, Laurent Nunez, ne cache pas son inquiétude pour les jours et les semaines à venir.
20: Nous sommes inquiets, pourquoi ? Parce qu'il y a évidemment la canicule. On a eu des pluies importantes à la fin de l'année qui ont fait que la végétation est plutôt abondante. Et puis on a des phénomènes de vent qui se lèvent ici ou là. Et on a vu que pendant tout l'épisode ici de ces 48 dernières heures, il y a eu un vent qui est venu aggraver en réalité la situation. Donc on est évidemment très inquiets pour la saison. On a un mois d'avance là sur les départs de feu. Hier, par exemple, il y a eu 26 feux en simultané sur l'ensemble du territoire national. Je parle des feux, hein. Je ne parle même pas des départs de feux, où il y a pu en avoir plusieurs dizaines dans certains départements. Et c'était le cas dans l'Aude et dans l'Hérault.
19: Le ministre de l'Intérieur qui lance un appel à la prudence dans un contexte de premier grand week-end de départ en vacances. La journée s'annonce chargée sur les routes. Bison futé hisse le drapeau rouge sur le quart nord-ouest, orange sur le reste du pays. Dans le reste de l'actualité, retour en France pour le Charles de Gaulle. Après un mois et demi passé dans la zone du Moyen-Orient, le porte-avions français rentre à son port d'attache à Toulon. Annonce d'Emmanuel Macron compte tenu de l'évolution favorable que constitue l'accord entre l'Iran et les États-Unis. Des marches contre les violences sexistes et sexuelles organisées partout en France ce samedi, des rassemblements un mois jour pour jour après la découverte du corps de la petite Liana dans le Gers. Les associations réclament une loi intégrale pour mieux protéger les femmes et les enfants. Et puis le grand départ du Tour de France, 184 coureurs vont s'élancer de Barcelone en fin de journée pour cette 113e édition qui débute par un contre-la-montre par équipe. Premier départ à partir de 17h15. Voilà pour l'essentiel. Excellente matinée à tous.
1: Merci beaucoup Léo Ardourel.
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1: Bonjour Rémi André.
21: Bonjour Maxime.
1: On vient d'entendre notamment un son du ministre de l'Intérieur qui est inquiet des conditions météorologiques qui pourraient faire redémarrer certains incendies, certaines zones en tout cas sur lesquelles la tension est déjà très présente. C'est un risque qui existe avec le contexte météo, hein, Rémi.
21: Oui, effectivement, car nous avons toujours ces 6 départements en vigilance rouge depuis le Roussillon jusque vers la Provence. Cela est lié au Mistral et à la Tramontane qui certes ont faibli, mais qui peuvent encore souffler aujourd'hui par endroits jusqu'à 50 à 60 km par heure, avec en plus la chaleur qui revient justement dans ce secteur sur la moitié sud, une chaleur qui pourrait d'ailleurs entre Perpignan et Montpellier revenir avec des valeurs de 36 à 38 degrés. Donc ces conditions sont tout à fait favorables à des départs de feu ou à des redéparts de feu, donc grande prudence dans tout ce secteur. Sur le reste du pays, eh bien, on va sentir la chaleur s'accentuer également, avec des températures qui vont presque partout dépasser les 30 degrés. 31 degrés sont prévus à Paris, 34 à 35 degrés dans le sud-ouest. Il n'y a que depuis la Bretagne jusque vers les Hauts-de-France que nous serons limités entre 24 et 27 degrés. Une respiration avant l'arrivée de ces chaleurs qui vont remonter plus au nord dans les prochains jours.
1: Merci beaucoup Rémi André.
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1: Soyez les bienvenus dans votre grand matin du samedi, on est ensemble jusqu'à 10h. Dans une poignée de minutes, on sera avec un viticulteur, aussi président de la CAF coopérative des vignerons de Pouzol-Meillac. Meillac, hier, était encore léché par les flammes d'un incendie, qui plus est dans le contexte qu'on connaît, alors que dans le Minervois, c'est plus de 900 hectares qui ont été totalement ravagés par les incendies, partis en fumée avec des villages évacués. Hier, on était avec le maire de Meillac et on a bien vu à nouveau à quel point la situation était tendue. On va prendre aussi de ses nouvelles et puis réfléchir un tout petit peu avec lui, au-delà de l'émotion, à ce qu'il faudrait mettre en place. On parlait de l'eau il y a une vingtaine de minutes sur cette antenne. Est-ce qu'il y a des initiatives? Est-ce qu'ils sont assez prévenus en amont? Est-ce qu'aujourd'hui, notamment dans ces villages de l'Aude, tout est suffisamment fait, si vous voulez, pour préparer, anticiper ces situations? On sera avec lui, donc ce sera notre grand témoin à partir de 8h15. On débattra aussi d'Edouard Philippe. Vous avez entendu Laurent qui était avec nous. Edouard Philippe, ce n'est pas un homme d'action pour pourtant, il y croit, il veut aller conquérir l'Elysée. Il fait une démonstration de force à la Adidas Arena, 6000 personnes attendues. Mais est-ce qu'il peut faire autre chose que du macronisme, Edouard Philippe? Est-ce qu'il peut tout simplement avoir son propre style, assumer être un homme de droite, réduire le déficit public, incarner l'autorité comme il le dit lui-même? Ou est-ce que vous ne trouvez pas ça crédible quand on a touché de près ou de loin, en réalité, Emmanuel Macron? Ben, on ne peut pas faire autre chose que d'une certaine manière jouer les prolongations de ces deux quinquennats déjà. Ben, venez en discuter au 0826-300-300. Les chroniques, bien sûr, non pas les chroniques, pardonnez-moi, mais vos réactions, vos avis sur les réseaux sociaux, l'application, le site internet et surtout au standard au 0826-300-300. Et à partir de 9h, on aura cette discussion sur des Français, près de 78%, qui estiment que la manière de vivre en France, ses traditions et ses habitudes se perdent et pire encore, sont menacées. Est-ce que vous le constatez ou vous trouvez que ce sont sont vraiment des réflexes, on le dit en permanence, alors qu'en réalité les traditions, la culture, ces habitudes, il suffit d'aller se balader pour les voir, que ce sont peut-être des réflexes déformés par les chaînes d'infos, par les journaux, par le pessimisme français qui nous mine. Comment vous regardez-vous ce point d'interrogation? Venez en discuter, 0826 300 300, ce sera l'objet de La France au bout du fil entre 9h et 10h. Pour le moment, il est pile 8h06 et à cette heure-là, quelqu'un qui a visiblement fomenté ce mauvais coup avec Tana tout à l'heure, la revue de presse Thomas Ranou. Il y avait une chanson, je crois que c'était de Jean-Pierre François, qui était « Je te survivrai ». Pour cette blague, Thomas, ce sera « Je vous poursuivrai ». C'est le bonjour Thomas Ranou.
2: Alors, je ne suis absolument pas responsable de ce qui s'est passé il y a quelques minutes. Hein,
1: ça vous mentez. Voilà, revue de presse avec vous qu'on retrouve comme chaque week-end après 8h et après 9h. Et on commence par la revue de presse nationale. Et ce matin, un sujet qui fait la une de plusieurs de nos quotidiens, ce sont évidemment les feux de forêt, notamment du côté de l'Aude.
2: Et oui, ça fait la une du journal Le Monde, notamment « Feux de forêt, la saison de tous les dangers », titre le quotidien. Il consacre un grand reportage à la manière dont les pompiers se sont préparés après les gigantesques incendies de l'été dernier. On rappelle que pratiquement 30 000 hectares étaient partis en fumée en 2025 dans l'Hexagone, donc 17 000 rien que dans l'Aude. Cette année, forcément, les secours veulent éviter qu'un tel scénario se reproduise. Plus de 91 000 sapeurs-pompiers sont désormais formés aux feux de forêt. C'est 10% de plus qu'il y a 5 ans. Ils sentent grâce à des simulations ultra réalistes, ils apprennent à prendre des décisions en quelques secondes. Pourtant, cette année, toujours dans l'Aude, vous en avez déjà largement parlé, un incendie a déjà parcouru plus de 950 hectares. Plus de 3000 personnes ont été évacuées entre les Pyrénées-Orientales et l'Aude. Même si, voilà, à l'heure où on se parle, la situation est visiblement sous contrôle. Les pins flambent comme des allumettes et des flammes arrivent à grande vitesse, écrit toutefois le journal. Le Monde explique que cette année, la stratégie repose sur deux mots d'ordre, anticipation et réactivité. Les services de secours utilisent de plus en plus de drones équipés d'intelligence artificielle pour détecter les départs de feu en quelques minutes.
1: Et autre sujet dont on parle largement dans nos journaux ce matin, c'est de football. Comme c'est souvent le cas en ce moment, on se penche notamment sur le match qui aura lieu ce soir. Ce sera entre la France et le Paraguay et ça ravive des souvenirs pour certains.
2: Exactement, et oui, la voix des seigneurs, titre le journal L'Équipe. Au premier plan, deux joueurs de l'équipe de France actuelle, à savoir Kylian Mbappé et Bradley Barcola. Au second plan, deux autres joueurs qui, eux, sont un peu plus anciens, on va dire, Laurent Blanc et Fabien Barthez. Une photo qui remonte à 1998, dernière fois que les deux nations se sont affrontées en Coupe du Monde. C'était il y a 28 ans, donc à l'époque, les Bleus s'étaient imposés 1-0 en prolongation grâce à un but de Laurent Blanc. Les hommes de Didier Deschamps sont naturellement grands favoris de ce match, après quatre premières rencontres lors desquels ils sont montrés relativement convaincants. Mais attention à cette équipe paraguayenne qui a réalisé l'exploit de faire tomber l'Allemagne contre toute attente en début de semaine. Plutôt brûlant, écrit l'équipe en première page à propos de ce match. Les Bleus devront faire face à une autre logique défensive et à la chaleur étouffante de Philadelphie, écrit le quotidien sportif. Le Parisien aujourd'hui en France, de son côté, fait sa une sur un homme. On en parle énormément en ce moment. C'est la pépite de cette équipe de France. On parle bien sûr de Michael Olysée. Tombé du ciel, titre tout simplement le quotidien. C'est vrai qu'il y a encore un an ou deux, il était très peu connu du grand public. Aujourd'hui, tout le monde est sous le charme, on peut le dire. Déjà, 5 passes décisives pour lui depuis le début de la Coupe du Monde. Le Parisien raconte le parcours atypique de ce joueur né à Londres. Le journal le décrit comme le plus british des Bleus. Un joueur réservé, mystérieux, qui préfère laisser parler son football. Il voit tous les espaces, résume le quotidien. Capable de repérer une ouverture avant tout le monde. Il lance ses partenaires avec une précision impressionnante. Les défenseurs ne savent jamais s'il va dribbler, accélérer ou glisser une passe décisive. Une imprévisibilité qui fait aujourd'hui de Michael Olysée indéniablement l'un des principaux atouts offensifs des Bleus. Et c'est pour ça, voilà, que le Parisien a fait un focus dessus.
1: Et Thomas Ranou, on finit cette revue de presse avec l'actualité politique. On se penche évidemment sur 2027 avec un homme qui fait la une du Figaro. C'est Édouard Philippe qui tient son premier grand meeting de campagne.
2: Et oui, le moment de vérité, titre le quotidien. Le maire du Havre veut accélérer sa campagne et démontrer sa capacité à mobiliser. Il compte rassembler entre 5 et 6 000 personnes donc pour ce premier grand rendez-vous. Un meeting qui intervient après avoir obtenu de manière assez inattendue d'ailleurs le soutien de Laurent Wauquiez, qu'il a jugé apte à incarner l'ordre et le sérieux pour redresser intéresser la France. Néanmoins, cette campagne s'annonce compliquée pour l'ancien Premier ministre, qui devra redoubler d'efforts pour se démarquer de ses concurrents du centre et de la droite, et Dieu sait qu'ils sont nombreux. Il le sait, on ne peut pas gagner la présidentielle avec un discours décliniste, il faut de l'amour, confie le président des députés Horizon, Laurent Marcangeli. S'il jouit toujours d'une cote de sympathie assez élevée auprès des Français, attention, note toutefois le Figaro, elle est en baisse et ne s'élève plus qu'à 43%, 11 points de moins qu'il y a deux ans, mine de rien. Il perd des points sur tous les terrains, aussi bien en matière de dynamisme que d'autorité ou encore que compétences. Un premier test grandeur nature donc pour Édouard Philippe, oui, qui espère ouvrir une dynamique de campagne. À moins d'un an de l'élection présidentielle, la bataille pour 2027 est bel et bien lancée.
1: Ça c'est sûr, mon cher Thomas Rano. Merci beaucoup pour la revue de presse qu'on retrouve. On vous retrouve donc dans une heure pour la revue de presse, cette fois-ci régionale. Il est 8h11 sur Sud Radio, le journal des sports.
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1: Et bonjour monsieur Jules Boscherini.
4: Et bonjour monsieur Maxime Liedo.
1: On va causer football ce matin avec le moment de vérité pour les Bleus. Ça sera ce soir. Ils s'apprêtent à retrouver le Paraguay en huitième de finale de la Coupe du Monde.
4: Et oui Maxime, un remake de ce huitième de finale de 1998 remporté par l'équipe de France grâce à un but en or de Laurent Blanc à l'époque. Et quatre jours après son 16e de finale face à la Suède, c'est donc un nouveau défi pour les Bleus que ce match face au Paraguay. Alors on ne devrait pas avoir de surprise au niveau du 11 de départ, mais hier, on a appris la blessure d'Aurélien Tchouaméni, le vice-capitaine français, forfait à cause d'une blessure à la cuisse contractée lors de la dernière séance d'entraînement. Mais pour en revenir à l'adversaire des hommes de Didier Deschamps, il ne faut pas les prendre à la légère et le sélectionneur est longuement revenu sur l'attitude des Sud-Américains en conférence de presse.
22: Ils savent quel type d'adversaire ils vont avoir. Les défenseurs sont des vrais défenseurs parce qu'ils ont ça dans l'âme. Mais ça ne doit pas changer notre attitude à nous par rapport à ce qu'on veut faire. Mais le Paraguay et la plupart des équipes sud-américaines, voilà, ça fait partie de leur éducation, et tout petit, et puis après ils gardent ça. Mais pour moi, c'est loin d'être un défaut, bien au contraire. Donc on a bien conscience de ça et les joueurs le savent, mes joueurs le savent.
4: Paraguay-Français donc ce soir à 23h, mais avant le match des Bleus, il y a le premier huitième de finale entre le Canada et le Maroc, c'est à 19h et le vainqueur de la rencontre retrouvera celui du match des Bleus en quart de finale.
1: Jules, ça c'était en tout cas pour le match de la France, ça aura donc lieu ce soir, ça sera le début du huitième, mais hier il y avait les 16e de finale.
4: Absolument, les trois derniers pour être précis, et encore une fois, Lionel Messi a frappé avec l'Argentine, un but extraordinaire sur une longue passe en profondeur, alors l'enchaînement contrôle-frappe est tout simplement exceptionnel, et lui seul en a le secret Maxime, et on va le revivre hein, juste pour le plaisir avec les commentaires de nos confrères de Beansport.
23: Allez, voilà pour Léo Messi, il va contrôler, oui c'est réussi par Lionel Messi, mais quel but encore sur ce ballon, Léo Messi qui est parvenu à contrôler, il ne joue pas la Coupe du Monde Messi, il l'éblouit, septième but dans ce mondial, et voilà comment l'Argentine se libère.
4: Et puis dans les autres matchs de la veille, l'Égypte s'est qualifiée après sa victoire au tir au but après un nul 1 partout contre l'Australie et la Colombie est venue à bout du Ghana 1-0.
1: Ça c'était pour la Coupe du Monde de foot évidemment, mais on peut également changer de continent et de ballon. Place au rugby avec la France qui débute le championnat des nations aujourd'hui face à la Nouvelle-Zélande.
4: Et oui Maxime, c'est à 9h10 que ce Nouvelle-Zélande-France va avoir lieu. Premier match de cette nouvelle compétition, le championnat des nations. Et pour l'équipe de France, c'est un petit peu un visage particulier, mais on en a l'habitude Maxime, puisque généralement, tournée d'été rime avec non sélectionné pour les matchs, les joueurs qui ont joué les phases finales. Et bien c'est le cas aussi cette année. Et donc l'équipe de France se présente avec un visage différent, mais cela ne change rien à la motivation des hommes de Fabien Galthié.
24: C'est pour nous l'occasion de challenger un maximum de potentiel du rugby français. On ne peut pas faire jouer les finalistes, donc souvent ça correspond à une grande partie de l'équipe de France, donc on fait 100. Ça nous donne une très bonne base de travail. Finalement, c'est le match qu'on prépare le mieux. Et souvent, ça nous donne, j'espère ne pas me tromper, un premier match où on est compétitif. Mais par contre, c'est une opportunité formidable pour tous les joueurs. Là, quand je vois les joueurs qui sont présents dans cette feuille de match, ils ont tous quelque chose à aller chercher. Et c'est ce qui nous motive.
4: Nouvelle-Zélande-France, c'est donc à 9h10 aujourd'hui depuis la pelouse du One New Zealand Stadium de Christchurch.
1: Et puis du tennis dans ce journal des sports également, parce que ça y est, ça faisait longtemps, il n'y a plus de Français à Wimbledon.
4: Et oui, Maxime, c'était le dernier Français en lice et tous les espoirs tricolores reposaient sur lui. Et malheureusement, Arthur Rinderknecht n'a rien pu faire contre Novak Djokovic et s'incline en 4-7 en 16e de finale. Et en 8e, le Serbe sera opposé à Roman Safiulin.
1: Mais une fois n'est pas coutume, du cyclisme aussi pour clôturer le journal. C'est le jour J pour la grande boucle qui ouvre son édition 2026 aujourd'hui.
4: Et oui Maxime, on l'attendait avec impatience cette première étape du Tour de France 2026 qui se dispute en contre-la-montre. Aujourd'hui, un contre-la-montre de 19,6 km. Alors particularité, on en a l'habitude avec le Tour de France. Ça fait plusieurs années qu'il commence à l'étranger. C'est le cas encore cette année. Ça commencera à Barcelone. Avec une arrivée du côté de la célèbre montée de Montjuïc, le stade olympique.
1: Il est 8h15 et vous parlez du stade de France, ça tombe bien.
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1: Je disais le Stade de France, évidemment le Tour de France avec ce nouveau rendez-vous sur Sud Radio, Jules.
4: Et oui Maxime, c'est un rendez-vous qu'on va avoir tous les jours, le point d'étape. Donc c'est l'occasion avec un de nos consultants de faire un point sur l'étape du jour, de la teaser. Et aujourd'hui, nous avons le plaisir d'accueillir Samuel Dumoulin, notre consultant cyclisme Sud Radio Century 21. Bonjour Samuel.
7: Bonjour à tous.
4: Alors à quoi est-ce qu'il faut s'attendre pour cette première étape, ce contre-la-montre de 19,6 km?
7: C'est toujours particulier, la première étape, il y a beaucoup d'attentes, il y a beaucoup de pression, on en parle depuis des mois, et voilà, il faut se lancer, et forcément, il va y avoir toutes les équipes de favoris qui vont avoir une grosse pression pour essayer de limiter les temps ou prendre un petit peu d'avance sur les autres, et voilà, ça va être un exercice quand même assez particulier dans les rues de Barcelone aujourd'hui.
4: Ouais, et parmi les favoris, parmi les équipes, les coureurs, qui est-ce qu'on attend aujourd'hui?
7: Forcément les protagonistes qu'on attend depuis des mois, donc à savoir forcément Pogacar, Vingegaard, Evenepoel, Sexas. Et puis après, je pense plus au niveau des équipes qui auront peut-être moins joué, qui vont vouloir se démarquer, notamment Netcompany, Ineos et puis EF Education.
4: Ouais, et puis il y a une particularité pour cette première étape, c'est que donc l'équipe qui remportera le chrono sera celle du coureur qui aura réalisé le meilleur temps à l'arrivée, quel que soit celui de ses partenaires.
7: Ouais, voilà, ça fait quelques années qu'on a voulu redynamiser un petit peu cette discipline du contre-la-montre par équipe. Et en fait, il y a toute une construction en fait de la stratégie du contre-la-montre par équipe et pour amener en fait le leader à pouvoir faire le meilleur temps. Avant c'était pris sur le quatrième homme et là ça sera pris vraiment sur le leader, donc ça va être intéressant à suivre pour voir le développement des stratégistes de chaque équipe, en sachant qu'en plus dans le final il y a deux côtes, donc ça va être quelque chose qui est un peu intéressant, un petit peu à l'image de la Formule 1 avec les nouveau système de puissance électrique, et je pense que ça va être vraiment quelque chose de vraiment dynamique.
4: Eh ben on suivra ça avec engouement. Merci beaucoup Samuel Dumoulin, consultant cyclisme Sud Radio Century 21, d'avoir été avec nous. Et on vous le rappelle, la première étape qui débutera à 17h05.
1: Exactement. Merci beaucoup Jules Boscherini. Vous êtes bien à l'écoute de Sud Radio. Il est 8h18.
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1: Et dans quelques secondes, ce sera le à la une sur Sud Radio. Cette semaine, le feu a traversé le Minervois, 900 hectares partis en fumée, deux villages évacués, notamment Pouzol et Mayac. Et au milieu, des vignes, des générations de travail menacées en quelques heures. Cédric Pêche préside la CAF coopérative qui rassemble justement les vignerons de ces deux communes. Il a vu les flammes approcher de son exploitation ce matin. L'heure est au bilan et surtout de poser cette question qui angoisse. Que reste-t-il et comment on repart dans un tel contexte? Comment on arrive à se projeter dans les prochaines années avec un le travail, il témoigne et il est avec nous dans quelques minutes. À tout de suite sur Sud Radio.
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1: Il est 8h21 sur Sud Radio et à la une ce matin, le bilan des incendies qui ont ravagé une partie de la France, notamment du côté du Minervois. Bonjour Cédric Pêche.
28: Oui, bonjour Maxime.
1: Merci beaucoup d'être avec nous.
28: Alors,
1: ce matin.
28: Je vais essayer d'être... Oui, pardon, excusez-moi.
1: Dites-nous.
28: Non, je vais essayer d'être clair et précis parce que je vous avoue que ça fait 3 nuits que j'ai pas trop dormi.
1: Il n'y a pas de souci, on va vous prendre absolument dans l'état dans lequel vous êtes et je suis sûr que ce sera absolument parfait, Cédric Pêche. Je vous le disais, vous êtes viticulteur, président de la CAF coopérative Les Vignerons de Pouzol-Meillac. Concrètement, où est-ce qu'on en est ce matin? Vous venez de dire que ça fait 3 nuits que vous n'avez visiblement pas connu le sommeil. Quoi, le feu est enfin maîtrisé du côté de vos vignes? À quoi vous passez votre temps actuellement là?
28: Ben là, je fais le tour de mes parcelles parce que pour évaluer les dégâts, parce que certaines ne pouvaient pas être visitées parce que encore des routes étaient barrées puisque le feu n'a été fixé que hier. Et donc là, on commence à faire le bilan un peu du feu, ce qui s'est passé sur nos parcelles. Donc je pense que tous les viticulteurs ont tous été impactés à plus ou moins une grande échelle, bien sûr, certains plus que d'autres. Et donc, ça va être très compliqué cette saison.
1: Racontez-nous un tout petit peu comment ça s'est passé concrètement, parce qu'on imagine qu'il y a eu l'alerte, la volonté ou l'ordre d'évacuer. Là, l'heure est au bilan. Comment ça s'est passé justement les trois derniers jours? Comment vous avez essayé de sauver tout simplement ce qui fait le sel de votre vie et qui constitue le cœur de votre métier?
28: Alors, écoutez, j'ai d'autres fonctions en plus parce que je suis au conseil municipal. Effectivement, j'ai participé aux évacuations. Donc, écoutez, le feu a brûlé, est parti de l'Hérault et il est venu sur notre territoire dans l'Aude avec le vent qui était très, très, très, très fort. Les pompiers m'ont dit que c'était presque comme un cheval au galop. Il a dévalé tout le massif. Et ensuite, toutes les vignes qui sont en bordure de garrigues ont toutes été impactées. Le problème que nous allons rencontrer maintenant, c'est pour savoir si nous allons pouvoir utiliser certaines de ces parcelles qui sont encore certaines ont un peu de vert, parce que par rapport aux fumées, il va falloir faire des analyses pour voir si on va pouvoir vinifier.
1: Voilà. Parce que il y a évidemment les causes concrètes de l'incendie, hein, c'est-à-dire le feu qui ravage des parcelles, mais il y a aussi les conséquences de la fumée sur les vignes, c'est ça? Il y a un vrai risque que certains pieds, certaines grappes soient d'une certaine manière, le terme sera pas exact, veuillez me pardonner Cédric Pêche, mais intoxiqués par l'enveloppe de fumée.
28: Oui, voilà, tout à fait. Comme on dit ici, le goût de fumée en fait, hein, il y aura. Donc tout cela... ça sera même propre, bien sûr, à la vente, à la consommation. Donc, ça va nous faire perdre une partie de la récolte que déjà nous subissons depuis 3 ans la sécheresse. Donc nous avons de toutes petites récoltes. Cette année, avec les pluies que nous avons eues à la fin de l'hiver, on pensait être sauvés. Mais comme vous l'avez dit tout à l'heure, en fait, c'est la sécheresse totale maintenant.
1: Mais un an après, notamment les corbières, les incendies spectaculaires qu'on a observés, c'est quand même le deuxième été de feu du côté de l'Aude. Comment on fait, si vous voulez, pour désormais, quand on est vigneron comme vous, viticulteur comme vous, Cédric Pêche, en plus d'être président de la cave coopérative Les Vignerons de Poulzol-Meillac, comment on fait pour aborder chaque récolte un peu sereinement, peut-être même pour se préparer chaque été avec ce risque-là qui existe et qui est de plus en plus important dans votre quotidien?
28: Alors, je vais vous dire franchement, on ne se prépare pas parce que c'est chaque saison qui passe. Non, on peut pas lutter. Le feu, on ne peut rien. En plus ici, vous le savez, nous avons des essences, des pins d'Alep qu'on appelle, qui s'embrasent très rapidement, qui font propager le feu à une vitesse folle. Donc moi je pense, mon avis, c'est-à-dire que je pense que quand il faudra reboiser les massifs, il faudra trouver des essences qui prennent moins le... Comment dire ça? Qui brûle moins rapidement et qui propage le feu.
1: Oui, qui sert de barrière naturelle, en fait, aux incendies.
28: Et voilà. Mais bon, déjà, les vignes servent de coupe-feu. Ça, il faut bien le préciser. Mais comme il y a de moins en moins de viticulteurs, il y a des parcelles en friche et donc, le feu se propage avec ces parcelles. Il y a des herbes très hautes et donc ça permet au feu de se propager plus rapidement. Mais il faut bien rappeler que les vignes servent de coupe-feu.
1: Ça, c'est vrai. Vous avez entièrement raison de le rappeler. Cédric, encore une question. C'est quoi pour vous l'organisation, l'injada, les affaires dont vous allez vous occuper, non seulement dans les prochaines heures, là, mais dans les prochains jours, les prochaines semaines?
28: Alors, dans les prochains jours, on va recenser toutes les parcelles qui ont été touchées. Nous allons être accompagnés par la Chambre de l'Agriculture de l'Aude, qui a eu l'expérience l'an dernier avec le grand feu des Corbières. Nous allons savoir comment faire pour s'occuper du vignoble qui a été brûlé. Ce que l'on doit faire, c'est de couper les sarments, les grappes. Et ensuite, nous allons avoir des réunions avec Monsieur le Préfet, et voir s'il va y avoir des fonds d'aide pour les viticulteurs qui ont été le plus touchés, car certains, malheureusement, ne sont pas assurés contre le feu. Oui. Il y a des assurances contre le gel, la sécheresse, la grêle, mais contre le feu, certains ne sont pas assurés.
1: Bon, mais ça sera aussi un problème à régler. On aura l'occasion ici d'en parler naturellement sur Sud Radio. Merci beaucoup, Cédric Pêche, d'avoir été avec nous, viticulteur, président de la CAF coopérative Les Vignerons de Pouzol-Meillac. Et bon courage, on l'a entendu, pour les prochaines heures et les prochains jours. Il est 8h28 sur Sud Radio. Et dans un instant, votre débat du samedi, notamment, où on va s'interroger sur le meeting d'Edouard Philippe. Il aura lieu dans quelques heures à Paris. Volonté de faire une démonstration de force, bien sûr. Mais la question qu'on vous pose, elle est celle-ci ce matin. Est-ce qu'il va pouvoir faire autre chose que du macronisme, Edouard Philippe, c'est-à-dire poursuivre l'action du président de la République? Il a quand même été son premier ministre quelques années, qui plus est au début, les 80 km/h, la fermeture de Fessenheim, le Covid, les gilets jaunes, bref, on s'en souvient. Est-ce qu'il va pouvoir faire autre chose, Edouard Philippe, vraiment, lui le dit? J'attends vos avis au standard 0800.

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12: Soyez les bienvenus sur Sud Radio et merci d'être de plus en plus nombreux à nous écouter. Il est 8h31.
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12: Et les informations, c'est avec vous, Léo Ardouel. Bonjour.
13: Bonjour à tous. À la une ce matin, le retour des fortes chaleurs. L'Hérault et les Pyrénées orientales basculeront dès la mi-journée en vigilance orange canicule, deux départements où le risque d'incendie reste très élevé aujourd'hui. Celui de Pouzol-Minervois entre l'Aude et l'Hérault est fixé depuis hier après avoir parcouru plus de 900 hectares. Le ministre de l'Intérieur, Laurent Nunez, ne cache pas son inquiétude pour les jours et les semaines à venir.
14: Nous sommes inquiets, pourquoi? Parce qu'il y a évidemment la canicule. On a eu des pluies importantes à la fin de l'année qui ont fait que la végétation est plutôt abondante. Et puis on a des phénomènes de vent qui se lèvent ici ou là. Et on a vu que pendant tout l'épisode ici de ces 48 dernières heures, il y a eu un vent qui est venu aggraver en réalité la situation. Donc on est évidemment très inquiets pour la saison. On a un mois d'avance là sur les départs de feu. Hier, par exemple, il y a eu 26 feux en simultané sur l'ensemble du territoire national. Je parle des feux, hein. Je ne parle même pas des départs de feux, où il y a pu en avoir plusieurs dizaines dans certains départements. Et c'était le cas dans l'Aude et dans l'Hérault.
13: Le ministre de l'Intérieur qui lance un appel à la prudence dans un contexte de premier grand week-end de départ en vacances. La journée s'annonce chargée sur les routes. Bison futé hisse le drapeau rouge sur le quart nord-ouest, orange sur le reste du pays. Dans le reste de l'actualité, retour en France pour le Charles de Gaulle. Après un mois et demi passé dans la zone du Moyen-Orient, le porte-avions français rentre à son port d'attache à Toulon. Annonce d'Emmanuel Macron compte tenu de l'évolution favorable que constitue l'accord entre l'Iran et les États-Unis. Des marches contre les violences sexistes et sexuelles organisées partout en France ce samedi, des rassemblements un mois jour pour jour après la découverte du corps de la petite Liana dans le Gers. Les associations réclament une loi intégrale pour mieux protéger les femmes et les enfants. Et puis le grand départ du Tour de France, 184 coureurs vont s'élancer de Barcelone en fin de journée pour cette 113e édition qui débute par un contre-la-montre par équipe. Premier départ à partir de 17h15. Voilà pour l'essentiel. Excellente matinée à tous.
12: Merci beaucoup Léo Ardourel.
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12: Il est 8h33 sur Sud Radio. Dans un instant, votre débat du samedi, 0826-300-300, en compagnie de nos éditorialistes. On va s'interroger sur le meeting d'Edouard Philippe. Est-ce qu'il peut faire les choses, on va dire, comment on peut poser la question comme ça, est-ce qu'il peut faire autre chose que du macronisme? Est-ce que si jamais on choisit Edouard Philippe, si vous choisissez, amis

0: auditeur Édouard Philippe, est-ce que vous allez choisir un homme de droite ou tout simplement la saison 3 du macronisme? Il espère incarner l'autorité, l'ordre dans les comptes, la sécurité. Est-ce que c'est crédible? Est-ce que vous croyez à ce projet? La plupart suivront bien sûr son meeting, véritable démonstration de force avec certains ralliements importants durant toute cette semaine. Est-ce qu'il peut incarner autre chose que la suite d'Emmanuel Macron? Édouard Philippe, on se rappelle quand même, Premier ministre, les gilets jaunes, 80 km/h sur les routes, on se souvient également du Covid. Bref, vous avez le tableau devant les yeux. Amis auditeurs, on se posera cette question dans quelques minutes. Pour le moment, 8h34, Jean Dorido.
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0: Et bonjour mon cher Jean.
2: Bonjour mon cher Maxime, bonjour à tous.
0: Docteur en psychologie, créateur du site hypnoseparis.com. Jean, c'est aujourd'hui la 113e édition du Tour de France. On l'a entendu depuis ce matin sur l'antenne de Sud Radio. Des millions de Françaises et de Français vont suivre l'événement. Et j'ai envie de vous demander pourquoi cette épreuve sportive nous fascine à ce point. Parce qu'à chaque été, ce sont des millions et des millions de Français qui la suivent sur la route et à la télévision.
2: Eh bien oui mon cher Maxime, c'est magnifique. Il y a au moins trois bonnes raisons qui expliquent pourquoi cette épreuve sportive est devenue mythique au fil du temps. D'abord, du point de vue de l'effort sportif que cette course mobilise, 3 semaines pour parcourir 3333 km à vélo sur 21 étapes avec des journées durant lesquelles les coureurs peuvent brûler plus de 6000 calories et des dénivelés impressionnants. Rendez-vous compte que la 20e étape de cette édition va lancer les coureurs sur 170 km de montagne avec un dénivelé positif de 5600 mètres avec la Croix de Fer, le Télégraphe, le Galibier, le col de Sarène pour terminer en apothéose avec les 21 lacets de l'Alpe d'Huez. Les chiffres donnent le vertige et notre cerveau, Maxime, a le goût des efforts extrêmes. Lorsque vous vous intéressez à la psychologie de l'effort, vous constatez qu'il est assez prompt à admirer les personnes en capacité de dépasser leurs limites. Le deuxième point, c'est précisément la longévité de cette épreuve dont vous avez rappelé qu'elle en est à sa 113e édition. Les premiers forçats de la route se sont lancés sur le Tour en 1903. Cette course fait aujourd'hui partie de notre imaginaire collectif. Elle joue le rôle essentiel dans toute collectivité humaine, de transmission intergénérationnelle. Enfin, le troisième point qui explique le succès mondial du Tour de France, planétaire, c'est sa dramaturgie. Vous avez tout au long de la course du suspense, des rebondissements, des retournements de situation avec parfois des drames qui n'ont rien à envier à Shakespeare ou même aux tragédies grecques. Les plus anciens se souviennent, Maxime, du Tour de France 1989 et de son duel mythique entre Greg LeMond et Laurent Fignon.
3: Extraordinaire, inouï, Greg LeMond reprendrait le maillot jaune dans ce final des Champs-Élysées. Moment historique de ce Tour de France, moment historique du Tour de France. Voilà, 10 secondes, 9,
4: 10 secondes pour
3: 8,
4: 200 mètres, pas possible.
3: 7, 6,
4: si c'est vraiment
3: 5.
0: Et effectivement, Laurent Fignon se fait souffler la victoire cette année-là pour 8 secondes d'écart. C'est complètement dingue.
2: C'est dingue.
0: Mais la question qu'on peut se poser quand même, Jean, c'est qu'est-ce qui se passe concrètement dans nos cerveaux lorsqu'on assiste à des exploits comme celui-ci?
2: Ah, eh bien, il se passe beaucoup de choses, Maxime. Pour comprendre ça le mieux possible, il faut d'abord se souvenir que nous sommes des êtres mimétiques, ce qui veut dire que nous fonctionnons, que nous apprenons par imitation. Et sur ce point, la nature a notamment doté notre cerveau de neurones miroirs. Cela signifie que lorsque vous regardez un sportif en plein effort, des zones cérébrales en rapport avec la préparation du mouvement s'activent chez vous. C'est la même chose avec les zones liées aux émotions concernant la douleur. À l'arrivée, vous vous retrouvez complètement impliqué, immergé émotionnellement dans l'effort du coureur. Alors évidemment, vous ne perdez pas de calories, il ne faut quand même pas rêver. Néanmoins, certains fans du Tour serrent les dents, retiennent leur souffle presque malgré eux lors des moments importants. C'est aussi une explication supplémentaire du succès de la course et de l'engouement qu'elle crée chez les fans. Écoutez par exemple ce témoignage recueilli par vos confrères du média en ligne Brut sur le col du Tourmalet.
5: Ça fait un an qu'on attend ça, un an. Regarde-moi cette ferveur. Regarde, regarde, regarde. On attaque ça depuis un an. C'est magique.
0: Oui, ça c'est sûr que c'est magique. Le Tour de France, c'est en tout cas ce que ça provoque. Est-ce que ça veut dire que le simple fait de le suivre, par exemple à la télé ou à la radio, peut nous aider d'une certaine manière à progresser, nous?
2: Eh bien, écoutez, la réponse ce serait plutôt un grand oui, à condition bien sûr de mouiller le maillot à un moment ou à un autre à votre tour, parce que cette course mythique qu'est le Tour de France, elle réunit tout ce qui est nécessaire pour passer à l'action. D'abord, les coureurs sont des sportifs particulièrement inspirants, ils incarnent des valeurs fortes, extrêmement utiles pour vous lancer, le sens de l'effort, la patience, la persévérance et même la résilience. Lorsque vous voyez comment un Ergan Bernal est revenu au plus haut niveau après avoir percuté un bus à 60 km/h pendant l'entraînement et être passé à deux doigts de la paraplégie, cela vous porte et ne peut que vous motiver davantage. Le deuxième point, Maxime, c'est que vous pouvez rêver aux mêmes exploits que ces immenses champions. Alors évidemment, pas au même niveau. Néanmoins, chaque année, des milliers de cyclistes amateurs se lancent à l'assaut de l'Alpe d'Huez, du Galibier ou du Mont Ventoux. Et puis, troisième point, même si vous ne pratiquez pas le sport, vous pouvez au moins retrouver les joies de la bicyclette, des magnifiques paysages de France, le goût de la nature, des joies simples et du partage d'émotions fortes avec les personnes que vous aimez. Ça aussi, ça fait du bien. Et le Tour de France, c'est tout ça en même temps.
4: Quand on partait de bon matin, quand on partait sur les chemins.
0: Là, vous jouez avec mes sentiments, Jean Dorito, évidemment, oui, parce que c'est Yves Montand, à bicyclette, votre dernier livre, Il y a de la magie en vous. C'est publié chez Dunod. Merci beaucoup, mon cher Jean Dorito. C'était un plaisir que de partager cette saison avec vous.
2: Plaisir partagé.
0: J'espère. En effet, 8h39, dans un instant, le vote débat du samedi, nos éditorialistes et cette question, meeting d'Edouard Philippe dans quelques heures. Est-ce qu'il peut faire autre chose que du macronisme, autre chose qu'une répétition que ce qu'on a vu depuis désormais bientôt 10 ans? La question vous est posée, vous réagissez. Et nos éditorialistes arrivent en plateau. À tout de suite.
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0: Il est 8h43 sur Sud Radio, votre débat du samedi. En votre compagnie, amis auditeurs, 0826-300-300, est-ce qu'Edouard Philippe, alors qu'il fait une démonstration de force avec son meeting aujourd'hui à Paris, plus de 6000 personnes attendues, des rassemblements, on va dire, tactiques durant toute cette semaine, est-ce qu'il peut faire autre chose que du macronisme? Edouard Philippe, on va se poser la question, notamment en compagnie ce matin de Lucas Planaverne, journaliste au JDD. Bonjour Lucas.
27: Bonjour à tous.
0: Et Carole Guilherme, députée MoDem des Hauts-de-Seine.
28: Bonjour.
0: La première question, elle est celle-ci. Est-ce que oui, Édouard Philippe peut réussir sa démonstration de force cet après-midi, Carole Guilherme?
2: Alors on verra évidemment cela. Des soutiens ont été d'ores et déjà annoncés.
0: La porte-parole du gouvernement notamment.
2: La porte-parole du gouvernement, Mathieu Lefèvre également qui est ministre. On verra évidemment la manière dont ce meeting se passe. On est quand même à quelques mois de l'échéance, donc il nous reste un peu de temps. On voit un certain nombre de candidatures s'exprimer aujourd'hui. Je tiens pour ma part évidemment à ce que ces candidatures puissent se rassembler à un moment d'ici à cet automne, de manière à ce que nous puissions, pour ce qui concerne le bloc central, partir groupés sur cette échéance importante.
0: Et rester groupir notamment pour essayer d'atteindre le deuxième tour. On y reviendra sur cette notion du rassemblement, parce qu'on voit à quel point peut-être à droite et même à gauche, Édouard Philippe, on va dire, incarne peut-être la personne derrière laquelle il serait un peu facile de se rassembler. Mais vous, Lucas Planavergne, est-ce que oui, Édouard Philippe va réussir sa démonstration de force? Et plus largement, est-ce que oui, il peut faire autre chose du macronisme si vraiment il est élu?
3: Alors d'abord, il faudra voir si la jauge, à quel point la jauge est remplie. Oui. On lisait dans la presse, sur les réseaux sociaux ces derniers temps, que Horizon envoyait beaucoup de mails à ses adhérents parce que semblerait que le meeting n'était pas plein encore il y a quelques semaines, que la salle allait être reconfigurée pour justement masquer ses absences. Donc on verra s'il y aura foule. Après, sur est-ce que Édouard Philippe peut faire mieux que du macronisme, ben écoutez, je vais reprendre la phrase de quelqu'un qui a cette semaine tendu la main très ostensiblement à Édouard Philippe, qui est Laurent Wauquiez. Et cette phrase, c'est ben, ce sera du macronisme sans Macron. On en discutait en antenne avec Madame la députée, mais c'est vrai qu'il est difficile d'extraire Édouard Philippe de l'histoire de la Macronie. Il y a ce côté positif sur la crise du Covid, où il a montré, voilà, il a fait preuve de sincérité à l'égard des Français. On a souvent dit dans la presse que c'est un argument en sa faveur, que il a agi comme un homme d'État.
0: Et puis sa fameuse phrase, je ne sais pas, je ne peux pas tout vous dire, sa modestie face à la crise,
3: c'est de ça dont je parle.
0: C'est juste.
3: Par ailleurs, je pense que certains des auditeurs de Sud Radio iront dans mon sens, mais il a quand même été très en avant dans la répression sur la crise des Gilets jaunes. Je pense que c'est quelque chose qui reste en tête des gens sur une contestation aussi forte. Et surtout, et là encore, on en discutait tout à l'heure avec Madame la députée, et on en discutait il y a deux semaines déjà sur ce plateau, sur ma hantise, cette notion de la droite et le centre. Et en réalité, Édouard Philippe, c'est l'inverse. C'est le centre et la droite.
0: Donc, autant vous dire qu'on inverse.
3: Voilà. Autant que vous dire que ça mérite les poils encore un petit peu plus. On voit bien que Édouard Philippe, sur des sujets comme l'immigration, comme la crise algérienne, se montre très nuancé, que c'est un homme de nuance, que c'est quelque chose qui peut séduire un certain électorat. C'est quelque chose, à mon avis, qui peut en rebuter certains aussi, notamment à droite.
0: 0826 300 300, en plus d'être en compagnie de nos débatteurs, on se pose cette question. En effet, est-ce qu'Edouard Philippe, il pourra faire autre chose si à un moment il est élu, s'il continue non pas à prendre quelques points, parce que c'est plutôt l'inverse en ce moment, mais à être bien positionné dans les rangs des candidats à la présidentielle, est-ce qu'il va pouvoir faire autre chose que du macronisme? On va en discuter avec vous, Richard, bonjour.
4: Oui, bonjour Maxime, bonjour à vos invités.
0: Merci beaucoup d'être avec nous ce matin. Est-ce que Édouard Philippe peut faire autre chose du macronisme? Est-ce que vous considérez que c'est un homme qui a su marquer sa rupture et qui se présente aujourd'hui comme étant une sorte d'homme neuf en politique, en étant de droite et avec des ambitions qui, bien sûr, pourront redresser le pays, Richard?
4: En fait, j'invite vos auditeurs à questionner l'IA, qui va donner le chiffre en fait du déficit amplifié par les baisses de charges et d'impôts, en particulier aux entreprises, plus aux plus riches propriétaires, hein, sur la taxe d'habitation. C'est ramené à 10 ans, c'est 500 milliards. Voilà, 500 milliards. Donc il faut bien demander. Si on regarde sur le déficit de 2000 milliards, bon, il a bien contribué en 3 ans. On rajoute 120 milliards sur le Covid, la gestion du Covid, qui pour moi était calamiteuse, parce que moi j'ai travaillé tous les jours pendant le Covid. Je bosse dans l'agroalimentaire, c'est normal, vous avez pu manger, hein, on a pas eu de pénurie. Je pense que les gens qui étaient dans les hôpitaux, dans la police, dans les services, ont fait de même. Je pense que trouve aussi à la radio.
0: C'est sûr.
4: Mais donc le bâtiment, c'était complètement délirant. J'ai des amis qui sont artisans et ils n'ont jamais compris pourquoi on leur avait demandé d'arrêter de travailler. Donc et puis le dernier point, on va dire, il a peut-être fait des économies sur les dépenses publiques. Eh bien non, il a embauché sur les 3 ans 5 000 fonctionnaires de plus. Voilà le
0: donc pour vous, on a bien compris que ça ne pouvait pas être un candidat crédible presque, Édouard Philippe Richard.
4: Du tout. Je crois que là, si les gens réalisent que notre problème, il va être économique, qu'on va avoir des morts devant les hôpitaux, et aujourd'hui la prise en charge aux urgences, elle est très dégradée. On voit bien que si on réalise pas ça, qu'en plus on n'est pas dans la crise, puisque aujourd'hui on n'a pas encore de contraintes sur l'endettement qu'on continue à faire de manière effrénée. Si on réalise pas que Monsieur Édouard Philippe, qui a démarré socialiste, a fait une politique, je comprends votre invité, hein, qui soit agacé, elle est plus de droite que du centre, et l'habillage qu'il peut avoir avec des paroles, il faut pas que ça cache le bilan qui est le sien. Et sans compter la répression aveugle qu'il y a eu sur les gilets jaunes, qu'on n'a jamais vu auparavant,
0: c'est sûr,
4: avec des tirs tendus, on comprend.
0: Oui, forcément, quand on fait la liste et qu'on essaye de la faire rentrer dans un post-it, ça commence à faire quand même très long, Richard. Vous avez raison et merci de l'avoir dit ce matin de bonne heure et de bonne humeur sur Sud Radio au 0826 300 300. Je me retourne quand même un tout petit peu vers vous aussi, Carole Guillère. Mais est-ce que c'est vrai que Édouard Philippe, en tant que député, vous avez vécu quand même les 10 ans presque de Macronie. C'est vrai que les débuts d'Emmanuel Macron, les erreurs, notamment quand on se rappelle de... On aurait aussi pu rajouter d'ailleurs la fermeture de Fessenheim qui a fini d'être entérinée par Édouard Philippe. Est-ce qu'un tel bilan lui permet aujourd'hui, d'un point de vue politique, d'être crédible ?
2: Alors, je reviens sur les propos de votre auditeur, Richard, qui a parfaitement raison de mettre l'accent notamment sur la question de l'équilibre des finances publiques, qui, à mon avis, sera un des thèmes majeurs de cette campagne présidentielle. Pour ce qui concerne Édouard Philippe et la question que vous posez, il y a un bilan qui est là, la baisse du chômage, l'attractivité en matière économique, un soutien à nos entreprises qui a été prononcé lors des guerres, que soit lors des crises, que soit lors du déclenchement de la guerre en Ukraine, lors de la période du Covid. Donc je nuancerai le propos en disant que tout n'est évidemment pas à jeter. Ensuite, la candidature d'Édouard Philippe, il l'a dit lui-même et j'imagine le réitérera lors de son meeting, il n'est pas le candidat macroniste par définition. Il y a un bilan qui est le nôtre au bout de 10 ans d'exercice du pouvoir, mais il s'inscrit comme un des tenants d'une ligne gaulliste, si j'ose dire, et entend incarner cela. La question qui nous sera posée, et qui m'est posée évidemment comme membre de la représentation nationale, est cette question du rassemblement qui œuvrera demain, je l'espère, à partir de 2027. Parce que ma hantise, pour ce qui me concerne, n'est pas tant...
0: On partage tous nos névroses et nos hantises après
2: n'est pas tant d'avoir une candidature, au contraire. J'aspire évidemment à ce que nous ayons une candidature unique du centre et de la droite. Mais ma hantise serait d'avoir un second tour, et c'est certains scénarios que l'on voit s'esquisser dans la presse aujourd'hui.
0: LFI-RN. Lucas Palanavergne, en réaction, et ce sera le mot de la fin.
3: Non, mais puisque j'ai parlé de tout ce que je vois de négatif dans la candidature d'Edouard Philippe, je vais nuancer et je vais te dire ce qu'il y a de
0: positif. Ça, c'est la beauté du personnage de Lucas. Il y a comme ça tout d'un coup une ombre, tout d'un coup, rattrapée par un écran de soleil.
2: Qui se réveille un samedi matin. C'est beau à voir.
3: Je vais faire un peu du passif agressif, mais c'est vrai que... Bon, il y a un point positif, c'est que s'il doit apparaître comme un candidat macroniste, certes, mais il y a toujours un candidat plus macroniste que lui, qui est Gabriel Attal, donc il pourra toujours se cacher derrière ça. Après, il a tout de même été Premier ministre. Il y a ce documentaire, Édouard, mon pote de droite, dont j'invite les auditeurs à regarder, parce que c'est très intéressant, et on le voit notamment quand il est Premier ministre et qu'il, pour citer sa phrase, doit prendre beaucoup de décisions en très peu de temps, et on voit tout de même sa capacité, d'homme d'État. Il est maire depuis un moment, donc il a cette stature-là également. Paradoxalement, avec ce qu'a dit notre auditeur, il a contribué à l'état des finances publiques actuelles, mais il est aussi perçu dans l'opinion et chez les électeurs comme celui le plus à même de répondre, de résoudre ces questions de finances publiques, puisque c'est lui qui fonde la majorité de son programme là-dessus. Je rejoins Madame la députée, si le thème central de l'élection présidentielle sera les finances publiques, public, politique, eh bien, il est sûr que ça avantagera Édouard Philippe. À l'inverse, si c'est des sujets plus sécuritaires, ça avantagera son opposant principal, que sera le Rassemblement National. Et j'ajoute, juste pour terminer, que beaucoup, et j'en fais partie, pensent que depuis déjà plusieurs années, que Édouard Philippe est le candidat qui arrivera à rassembler l'ensemble des électeurs, y compris de gauche, derrière lui pour battre le Rassemblement National.
0: Et je me souviens notamment d'une une du journal L'Opinion sur ce sujet, où plusieurs se tentaient à la confidence et en effet pronostiquaient déjà que beaucoup de voix de gauche seraient prêtes à aller rejoindre Édouard Philippe en cas d'un rassemblement à un moment qui devait se faire pour éviter le fameux tour que vous redoutez, Madame la députée, à savoir le fameux LFI-RN. Merci beaucoup, Carole Guillaume, d'avoir été avec nous ce matin, députée MoDem des Hauts-de-Seine. Et merci à vous, Lucas Planavien, journaliste au JDD. C'est samedi, donc filez à la rédaction, parce qu'apparemment, il y a un journal à construire.
3: Alors, pas aujourd'hui, Maxime.
0: Oh, pas aujourd'hui.
3: Aujourd'hui, je filme me préparer pour le match de ce soir.
0: Ah, mais alors ça c'est sublime.
3: Je vais faire des tours de terrain, je mets mes crampons et je m'entraîne.
0: Évidemment, ça s'échauffe.
3: Je m'échauffe.
0: Finalement, il y en a un autre qui s'échauffe avec ses couverts, son tablier. Et c'est quelques aliments devant lui. C'est le chef qui est avec nous, Frédéric Vardon. On le retrouve après deux petites semaines d'absence. Que voulez-vous, les problèmes techniques? Les coulisses dans un instant du chef. À tout de suite.
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0: Il est 8h50 sur Sud Radio et on vous retrouve, Frédéric Vardon, bonjour.
11: Bonjour, ah bah ça commence bien.
0: Ah, ça, bah, vous savez dans quelle bande vous êtes tombé ce matin. C'est plaisir de vous retrouver, les coulisses du chef avec vous, propriétaire des restaurants Le Café Max et le 39.5. Et aujourd'hui, vous allez nous parler d'un fruit. Vous nous dites ce matin que ce fruit-là, il a tout compris à la vie, chef.
11: Lui, il a tout compris à la vie, c'est l'abricot. C'est le petit soleil rondouillard de l'été. Oui, c'est lui, il est exceptionnel. Déjà, il faut le dire, hein, l'abricot est une forme formidable. Il est rondouillard, joufflu, doudu, juste ce qu'il faut. C'est fou la ressemblance hein, quand même. Hein. Ce n'est pas un fruit qui fait du fitness. L'abricot ne se cherche pas à entrer dans un jean slim.
0: Puis en ce qui nous concerne, ça ne nous va pas de toute façon.
11: Non, nous le slim, c'est pas pour nous. Il assume ses courbures, sa petite fossette, son teint bonne mine. Et franchement, à l'époque où tout le monde veut être lisse, calibré, filtré, lui, il arrive avec sa peau veloutée et nous dit « Calmez-vous, je suis mûr, je suis beau et je sens l'été. »
0: Surtout.
11: Et surtout, l'abricot, c'est un peu le fruit influenceur du mois de juillet, mais sans compte Instagram, il est photogénique, naturellement orangé, doré, solaire. Il pose dans une corbeille de fruits comme s'il sortait d'un shooting en Provence. Sur le podium de la Fashion Week, c'est la robe de la mariée de la fin du défilé. Il est applaudi sans modération. Et pourtant, derrière cette légèreté apparente, l'abricot est un fruit sérieux. Attention, attention, c'est un fruit de saison. Un fruit de terroir, un fruit qui ne pardonne pas l'à peu près. Un abricot pas mûr, c'est une promesse non tenue. Ça croque, ça grince, ça déçoit. Un bon abricot, lui, c'est autre chose. Il est souple sous le doigt, parfumé, légèrement acidulé, sucré mais pas trop lourd. C'est l'équilibre parfait entre la gourmandise et la fraîcheur. Mmh. Et c'est peut-être ça, sa grande force, Maxime, la légèreté, comme nous. L'abricot donne l'impression qu'on ne peut en manger trois sans savoir vraiment si on en a mangé. C'est le fruit de ceux qui veulent être raisonnables tout en se faisant plaisir. En dessert, il faut croire qu'on est sage. Et pourtant, une tarte, il devient beaucoup moins sage.
0: Ah, ça, c'est sûr.
11: En confiture, il devient carrément, mais alors carrément dangereux, et surtout avec une baguette chaude et du beurre, Maxime, et du beurre salé, évidemment.
0: Bah oui, on n'est pas des Allemands.
11: Exactement. Côté actualité, l'abricot a aussi son mot à dire. On parle beaucoup aujourd'hui de manger local, de respecter les saisons et de réduire les produits ultra transformés. Eh bien, l'abricot coche toutes les cases. Et quand il est français, bien mûr, acheté en pleine saison, il rappelle une évidence. Parfois, la meilleure réponse aux grandes questions alimentaires, c'est simplement d'attendre le bon moment, mon petit gars.
0: Ben oui.
11: L'abricot, en décembre, c'est une raclette sur la plage. Techniquement possible, mais moralement discutable. En cuisine, l'abricot est un caméléon, il va partout. En sucré, évidemment, tarte aux abricots, clafoutis, crumble, compote, sorbet, confiture, tataratata. Mais il adore aussi le salé, avec un magret de canard, une volaille, un tagine, un fromage de chèvre ou même une salade de roquette. Il apporte une petite touche acidulée qui réveille le plat. C'est un fruit qui sait faire le pitre, mais qui travaille sérieusement. Et puis, il y a son noyau. Petit avertissement quand même, ne croquez pas dans le noyau si vous avez découvert une amande sèche. L'abricot, c'est généreux, mais il garde quand même une part de mystère. Et un peu comme dans les recettes de grand-mère, on vous donne presque tout, sauf le petit truc qui change tout. Le conseil du chef, ce serait de ne pas trop le malmener. L'abricot n'aime pas la cuisson, aime la cuisson courte. Si on le poêle 2-3 minutes avec un peu de beurre, une pointe de miel, du romarin, de la lavande, il devient magnifique et il gagne la troisième course à Longchamp. Il garde sa forme rondouillarde, il se détend, il brille, il parfume et il parfume toute la cuisine. Et là, on comprend qu'un dessert peut être simple sans être paresseux. Là, il vient de gagner le steeplechase. On peut aussi le rôtir au four, juste coupé en deux avec un filet d'huile d'olive, quelques amandes, une cuillère de yaourt grec. Et là, on est dans le dessert parfait de l'été. Léger, parfumé, élégant, mais pas prétentieux. Le genre de dessert qui arrive à table en disant « Je n'ai rien fait, Claudine », alors qu'il sait très bien qu'il va séduire tout le monde. Finalement, Maxime, l'abricot est un fruit très français dans l'esprit. Il aime le soleil, il a du caractère, il supporte mal d'être cueilli trop tôt, et quand il est bon, il n'a besoin de rien.
0: Mais c'est tout nous, ça, en réalité, Frédéric Vardon. C'est ça qu'on aime. L'abricot, il est un peu à notre image. Merci beaucoup d'avoir été avec nous, chef et propriétaire du Café Max. Et c'était un bonheur d'avoir partagé cette saison avec vous, mon ami chef. On se retrouvera le long de grands dîners ou de merveilleux déjeuners. Merci à vous d'avoir été là, je le rappelle, un chef et propriétaire du Café Max et du 39.5. 13 heures de vous accompagner sur Sud Radio. Soyez les bienvenus, il est 9h03.
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0: Et les informations, c'est avec vous, Léo Ardourel, bonjour.
4: Bonjour, bonjour à tous. Le mercure va de nouveau flirter aujourd'hui avec les 40 degrés dans le sud-est. L'Hérault et les Pyrénées-Orientales sont placés en vigilance orange canicule à partir de midi. Les fortes chaleurs font leur retour ce week-end sur le sud de la France, même si la probabilité de connaître une canicule aussi forte que celle de fin juin est relativement faible, indique Météo France. Dans ce contexte, la carte de la météo des forêts reste au rouge. 6 départements méditerranéens sont toujours en alerte maximale face au risque très élevé d'incendies, notamment l'Aude, où le feu qui s'est déclaré mercredi à la frontière avec l'Hérault est désormais fixé. Laurent Nunez s'est rendu sur place hier, le ministre de l'Intérieur qui se dit très inquiet par la précocité de la saison des feux qui démarre avec un mois d'avance. C'est la conséquence de l'évolution favorable après l'accord entre l'Iran et les États-Unis. Le Charles de Gaulle a quitté le Moyen-Orient. Le porte-avions français se trouve actuellement en mer Méditerranée, direction son port d'attache à Toulon, annonce Emmanuel Macron. Pendant ce temps, les funérailles XXL de l'ayatollah Khamenei se poursuivent, des milliers de fidèles affluent à Téhéran pour rendre un dernier hommage au guide suprême iranien tué il y a 4 mois dans des frappes israélo-américaines. Plus de 15 millions de personnes sont attendues d'ici jeudi dans la capitale, selon les autorités iraniennes, pour ces funérailles nationales qui doivent durer pendant 6 jours. La famille de Louis prend la parole à Narbonne à la veille d'une marche blanche. Ils dénoncent un drame absolu qui était selon eux évitable, mais aussi une spirale infernale de harcèlement et de violence à l'encontre de l'adolescent de 17 ans battu à mort par un groupe de jeunes il y a une dizaine de jours. 5 suspects dont 3 mineurs ont été mis en examen pour tentative d'assassinat. Et puis, le 15 de France affronte la Nouvelle-Zélande ce matin en ouverture du championnat des nations, une toute nouvelle compétition qui réunit les 12 nations majeures du rugby mondial. Le coup d'envoi, c'est dans quelques minutes à 9h10. Voilà pour l'essentiel de l'info. Excellente matinée à notre écoute.
0: Merci beaucoup Léo Ardourel.
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0: Et la météo, c'est avec vous Rémi André, bonjour.
12: Bonjour, et on ne va pas se presser à cause du coup d'envoi, mais parce qu'aujourd'hui on a quand même des choses à dire en termes de météorologie. Ah
0: bah, et ça c'est sûr que c'est plus qu'important, notamment avec le risque d'incendie qui ravage une partie du pays aujourd'hui.
12: Exactement, car le vent, même s'il affaiblit, continue de souffler dans son domaine du Mistral et de la Tramontane. Et avec lui, bien, nous restons en rouge sur les 6 départements qui vont depuis Roussillon jusqu'à la Provence. Sur le pourtour méditerranéen, il faut rester très prudent aujourd'hui. Le vent est là, mais en plus la chaleur s'intensifie aujourd'hui avec des températures qui entre Montpellier et Perpignan pourraient atteindre les 36 à 38 degrés. Remarquez, 36 degrés, on les aura également du côté de Marseille. Sur le reste du pays, eh bien, la grisaille matinale se dissipe déjà en grande partie sur le sud-ouest. C'est donc le soleil qui va dominer. Et avec lui, les températures vont remonter un petit peu partout également. Si l'on reste avec des températures raisonnables près de la Manche, avec 24 à 27 degrés, eh bien depuis Paris jusqu'à Toulouse, nous atteindrons les 31 à 35 degrés. 35 degrés également du côté de Bordeaux.
0: Merci beaucoup Rémi André.
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0: Soyez les bienvenus sur Sud Radio, ravi de vous accompagner encore pendant une heure. C'est votre grand matin du samedi et on est ensemble donc jusqu'à 10h avec d'ici une quinzaine de minutes dans l'actualité en plus. On va s'intéresser à Pierre Chasseret, vous le connaissez, c'est tout simplement le patron aujourd'hui de plus de 40 millions d'automobilistes. Vous l'entendez régulièrement sur cette antenne et il a écrit ce petit livre formidable, Balance ton plein, quel est le prix de la vie d'un Français. Eh ben oui, aujourd'hui avec les crises internationales, les taxes sur les carburants, le Français, notamment l'automobile, est à nouveau la vache à lait. C'est ce qu'il nous expliquera donc dans une dizaine de minutes, alors qu'on attend toujours que les prix à la pompe redeviennent raisonnables. Pierre Chasseret, donc, qui est notre invité d'ici une dizaine de minutes. Et dans la France au bout du fil, vous en avez l'habitude, votre rendez-vous, on dialogue, on échange, on débat, on discutaille, comme on dit. 0826 300 300, on va s'interroger sur ces Français en réalité qui estiment que la manière de vivre en France, que ses traditions et ses habitudes sont menacées, notamment à l'approche de l'élection présidentielle. Est-ce que vous avez raison? Il y a près de 78% dans cette grande enquête qui est dans le Figaro du jour, qui explique que le sentiment des dernières années, notamment vis-à-vis vis-à-vis du niveau de vie s'est dégradé et qu'en réalité le pouvoir d'achat remonte en tête des préoccupations, que oui, on a l'impression que ce pays a perdu ses traditions, que ce pays a perdu sa culture, que ce pays a perdu ses habitudes. Est-ce que les Français qui pensent ça, la majorité de Français qui pensent ça, est dans le juste ou au contraire, c'est des Français qui ne veulent pas voir peut-être aussi tous les atouts qu'ont ce pays, une belle industrie quand même, des talents, des savoir-faire, une histoire, des paysages, bref, que des qualités qu'il faudrait peut-être rappeler de temps en temps. Eh bien, venez en parler avec nous dans la France au bout du fil au 0826 300 300. 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Pour le moment, on est 9h08, la revue de presse.
2: Et rebonjour mon cher Maxime.
0: La revue de presse cette fois-ci régionale avec des allures, il faut le dire, sportives ce samedi.
2: Et oui, deux grosses actualités sportives qui monopolisent nos journaux ce matin. La première, c'est bien sûr l'équipe de France opposée ce soir au Paraguay en huitième de finale de Coupe du Monde. Les Bleus droit au but, titre la Dépêche du Midi. Chaud devant, retrouve-t-on à la une de Midi Libre, en référence à la chaleur étouffante annoncée du côté de Philadelphie, autour de 36 degrés. Et l'autre gros sujet sportif qui fait la une ce matin, c'est évidemment le Tour de France. Jour de départ aujourd'hui, ce sera du côté de Barcelone. Un choix qui peut surprendre pour une course qui s'appelle le Tour de France, mais qui est devenue une tradition ces dernières années. Après Copenhague en 2022, Bilbao en 2023, encore Florence en 2024, les organisateurs aiment désormais lancer la grande boucle depuis une ville européenne, un moyen de renforcer le rayonnement international de l'épreuve avant que le peloton ne rejoigne la France quelques jours plus tard. Barcelone à l'heure du jaune, écrit Midi Libre, qui explique que la cité catalane s'est parée de jaune donc pour accueillir le quatrième événement sportif le plus suivi de la planète, on le rappelle, juste après les JO, la Coupe du Monde et le Super Bowl. Le Télégramme, lui, se penche sur l'attraction de cette édition. Le prodige tricolore de 19 ans, Paul Sexas, peut-il gagner le tour, s'interroge le quotidien régional. En tout cas, une chose est sûre, lui ne se met aucune limite. Je ne me mets aucune barrière, je ne me dis pas que si un tel attaque, je ne peux pas le suivre, a-t-il déclaré, alors que c'est le plus jeune participant de la Grande Boucle depuis 1937. Rendez-vous compte, la présence de Paul Sexas colore le duel attendu entre Pogacar et Vingegaard, écrit de son côté la Dépêche du Midi.
0: Il y a aussi, on va poursuivre cette revue de presse, toujours avec du sport dans les pages de la Provence, c'est le nouveau président de l'OM. Et oui, ça faisait longtemps qu'on ne l'avait pas entendu. Oui. Stéphane Richard qui se confie longuement sur ses ambitions pour le club.
2: Et oui, alors que le club phocéen connaît de véritables difficultés financières, elle est sous la menace d'une expulsion et de la prochaine compétition européenne pour laquelle il se qualifierait au cours des trois prochaines saisons. En tout cas, s'il ne parvient pas à revenir dans les clous budgétaires d'ici un an. On a deux saisons pour démontrer qu'on a la capacité et la volonté de revenir dans les clous, explique Stéphane Richard. On ne gérera plus ce club comme ça, c'est fini, promet-il notamment. Le nouveau président assure vouloir bâtir un projet durable avec une gestion plus rigoureuse et des investissements ciblés, notamment dans les infrastructures et le centre de formation. Il affirme aussi que l'objectif reste de conserver un homme ambitieux sur le plan sportif. L'objectif, c'est de baisser drastiquement la masse salariale tout en continuant à jouer les premiers rôles en Ligue 1 et en Coupe d'Europe, promet-il. Il se dit convaincu que Marseille a tous les atouts pour redevenir un très grand club européen à condition de retrouver une stabilité financière.
0: Et forcément, dans nos journaux régionaux, on finit avec un sujet dont on a beaucoup parlé aussi dans cette matinale et qui continue à faire parler sur place, ce sont les incendies qui frappent le sud-ouest de la France.
2: Ah oui, on en parlait tout à l'heure, plus de 950 hectares ont été parcourus entre l'Hérault et l'Aude, plusieurs centaines de pompiers mobilisés. L'espoir, malgré la désolation, titre l'Indépendant catalan, qui s'est rendu du côté de Canet. Il revient largement sur les conséquences du violent incendie qui a ravagé le littoral catalan ces derniers jours. Paysage de désolation sur la couverture. Le littoral catalan a échappé au pire, écrit le quotidien régional. Si les flammes ont détruit plusieurs bâtiments, les secours ont réussi à éviter une catastrophe plus importante grâce à une intervention rapide. Le Brasilia est toujours en vie, on ne va pas l'abandonner, assure le directeur du célèbre camping de ce nom. Deux bâtiments sur trois ont été détruits, mais les équipes sont déjà mobilisées pour reconstruire et espèrent rouvrir une partie du site le plus rapidement possible. L'Indépendant met aussi en lumière l'élan de solidarité qui s'est organisé après le sinistre. Des associations et des vétérinaires se mobilisent pour prendre en charge les nombreux animaux évacués des campings et des habitations. Une manière de rappeler qu'après l'urgence de l'incendie, commence désormais le temps de la reconstruction. Tout ça, ça nous permet de voir qu'au-delà de ces images de désolation, désormais c'est un petit peu toute une région qui tente de se relever et d'organiser la reconstruction comme ça avait déjà pu être le cas l'année dernière.
0: Merci beaucoup Thomas Rano, qu'on retrouve donc tous les week-ends pour la revue de presse à 8h et 9h. Pour le moment, 9h13, le journal des sports.
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0: Et rebonjour monsieur Jules Boscherini.
3: Et rebonjour monsieur Maxime Yedo.
0: On va causer football évidemment ce matin avec le moment vérité pour les Bleus qui s'apprêtent à retrouver le Paraguay. Tiens, ça rappelle une certaine année 1998 et ce match ce sera à l'occasion des huitièmes de finale de la Coupe du Monde.
3: Eh oui Maxime, comme en 1998, alors on espère que ça se passera aussi bien qu'à l'époque. Bon, il n'y aura pas de but en or vu qu'il a été, arrêté, mais aussi bien qu'en 1998, les Bleus qui s'étaient imposés en 8e 1-0 face au Paraguay. Mais là, c'est 4 jours après, le 16e face à la Suède. Et c'est donc un nouveau défi pour les Bleus que ce match face au Paraguay. Alors on ne devrait pas avoir de surprise au niveau du 11 de départ, mais hier, on a appris la blessure d'Aurélien Tchouaméni. Le vice-capitaine français est forfait à cause d'une blessure à la cuisse contractée lors de la dernière séance d'entraînement. Mais pour en revenir à l'adversaire des hommes de Didier Deschamps, il ne faut surtout pas les prendre à la légère et le sélectionneur est longuement revenu sur l'attitude des Sud-Américains en conférence de presse.
6: Ils savent quel type d'adversaire ils vont avoir. Les défenseurs sont des vrais défenseurs parce qu'ils ont ça dans l'âme, mais ça ne doit pas changer notre attitude à nous par rapport à ce qu'on veut faire. Mais le Paraguay et la plupart des équipes sud-américaines, voilà, ça fait partie de leur éducation et tout petit, et puis après ils gardent ça. Mais pour moi, c'est loin d'être un défaut, bien au contraire. Donc on a bien conscience de ça et les joueurs le savent, mes joueurs le savent.
3: Paraguay-France, c'est donc ce soir à 23h, mais avant le match des Bleus, il y a le premier huitième de finale entre le Canada et le Maroc, c'est à 19h, et le vainqueur de la rencontre retrouvera le vainqueur du match des Bleus en quart de finale.
0: Ça c'était pour le programme des huitièmes, mais hier, il y avait les derniers 16e de finale.
3: Et oui Maxime, les trois derniers pour être précis. Et encore une fois, il a frappé avec l'Argentine, qui d'autre, Lionel Messi. Un but extraordinaire sur une longue passe en profondeur. Et alors l'enchaînement contrôle-frappe est tout simplement exceptionnel et lui seul en a le secret. Alors on va revivre son but avec les commentaires de nos confrères de Beansport.
13: Dallas, voilà pour Léo Messi, il va contrôler. Oui, c'est réussi par Lionel Messi. Mais quel but encore sur ce ballon. Léo Messi qui est parvenu à contrôler. Il ne joue pas la Coupe du Monde, Messi. Il l'éblouit. Septième but dans ce mondial. Et voilà comment l'Argentine se libère.
3: L'Argentine qui se libère et qui retrouve donc les huitièmes de finale. Et puis dans les autres matchs de la veille, l'Égypte s'est qualifiée après sa victoire au tir au but. Après le match nul, un partout contre l'Australie et la Colombie est venue à bout du Ghana 1-0.
0: Et on change de continent et même de ballon désormais. Place au rugby avec la France qui débute le championnat des nations. Aujourd'hui, ce sera face à la Nouvelle-Zélande.
3: Et oui, et le match vient de débuter, Maxime. Le match était prévu à 9h10. Ça fait un peu moins de 5 minutes que le match a débuté. Et actuellement, 7-0 pour l'équipe de France. Alors l'équipe de France qui se présente avec un visage remanié puisque tournée d'été, généralement, rime avec non-sélection des joueurs qui ont joué pour les phases finales. C'est encore le cas cette année. Mais pour Fabien Galthié, justement, ce n'est pas un problème, il a l'habitude et il entend bien avoir des arguments avec cette équipe au visage remanié.
15: C'est pour nous l'occasion de challenger un maximum de potentiel du rugby français. On ne peut pas faire jouer les finalistes, donc souvent ça correspond à une grande partie de l'équipe de France, donc on fait 100. Ça nous donne une très bonne base de travail. Finalement, c'est le match qu'on prépare le mieux. Et souvent, ça nous donne, j'espère ne pas me tromper, un premier match où on est compétitif. Mais par contre, c'est une opportunité formidable pour tous les joueurs. Là, quand je vois les joueurs qui sont présents à cette feuille de match, ils ont tous quelque chose à aller chercher. Et c'est ce qui nous motive.
3: Et Nouvelle-Zélande-France est actuellement du côté de Christchurch en Nouvelle-Zélande. Et ce sont donc les Français qui mènent 7-0 après le premier essai de la rencontre inscrit par Damien Penaud et transformé par Maxime Lucu.
0: Il y a du tennis dans votre journal des sports également parce que ça y est, s'il y a beaucoup de Français là actuellement sur un stade de rugby, il y en a beaucoup moins du côté de Wimbledon.
3: Ah bah oui, il y en a même plus du tout puisque c'était le dernier Français en lice et tous les espoirs qui reposaient sur lui sont tombés à l'eau puisque malgré un très beau match, Arthur Rinderknecht n'a rien pu Taillefer contre Novak Djokovic et s'incline en 4-7 en 16e de finale. En 8e, le Serbe sera opposé au Russe Roman Safiulin.
0: Du cyclisme également pour terminer le journal, parce que ça y est, c'est le jour J pour la Grande Boucle qui ouvre son édition 2026.
3: Et oui, la Grande Boucle qui ouvre son édition 2026. Alors ce sera pas en France, mais ça on en a l'habitude, hein, depuis quelques années, la grande Boucle Tour de France qui a l'habitude de s'exporter et de commencer à l'étranger. C'est encore le cas cette année, ce sera du côté de Barcelone avec une arrivée au stade olympique de Montjuïc avec la fameuse montée de ce stade olympique, un parcours de 19,6 km pour un contre-la-montre par équipe avec le départ à 17h05.
0: Merci beaucoup Jules Boscherini, vous êtes bien à l'écoute de Sud Radio, il est 9h18.
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0: Et mon cher Jules, nouveau rendez-vous à suivre sur Sud Radio pour justement tout savoir du Tour de France.
3: Bah oui, tout à fait. Un nouveau rendez-vous pour savoir tout du Tour de France. Alors on en a parlé un petit peu de cette première étape, hein, avec le contre-la-montre par équipe, les 19,6 km. Mais derrière ça, il y a des enjeux. Qui va être le favori? Qui va s'adjuger le maillot à poids, le maillot vert? Enfin, il y a plein de questions qu'on se pose et on va faire un état des lieux avec Pascal Chanteur, notre consultant cyclisme Sud Radio. Bonjour Pascal.
8: Bonjour à toutes et tous.
3: Alors Pascal, à quoi est-ce qu'il faut s'attendre pour ce contre-la-montre en première étape?
8: Vous m'entendez?
3: Oui, on vous entend Pascal. Oui. Est-ce que vous nous entendez?
8: Putain, on a été coupé.
0: Alors non, il n'y a pas de... Alors il y a eu une petite insulte, c'est normal, c'est ce qu'on appelle les aléas et du direct et de la technologie. C'est simplement qu'il y a un décalage qu'on doit normalement pouvoir résoudre assez simplement avec non seulement un petit raccrochage de notre côté et un petit rappel, ce qui normalement rapproche, on va dire, un tout petit peu les conversations. Est-ce que vous nous entendez Pascal?
8: Oui, parfait.
0: Ah ben voilà, je laisse Jules Boscherini reprendre le fil de la conversation. Le décalage a été rompu, allez-y.
3: Bonjour Pascal. Alors Pascal, oui, à quoi est-ce qu'il faut s'attendre pour ce contre-la-montre en première étape de cette édition 2026 du Tour de France?
8: Ben écoutez, le contre-la-montre par équipe, c'est quelque chose de très important pour la bonne et simple raison que les favoris vont devoir se placer et surtout ne pas avoir de problème. Le contre-la-montre par équipe, c'est quelque chose de terriblement technique. Il faut que les coureurs soient très concentrés. Vous roulez très vite, les uns auprès des autres, à moins de 50 cm des roues, et donc à partir de là, eh bien, c'est vraiment très très important d'avoir une concentration optimum.
3: Ouais. Et puis, qui est le grand favori pour cette édition 2026? Est-ce que c'est Pogacar? Est-ce que c'est Vingegaard? Quid de Paul Sexas aussi? Qu'est-ce qu'il en est pour le favori?
8: Ah ben le grand favori, l'épouvantail, ça reste Tadej Pogacar. Tadej Pogacar, il est là pour gagner son 5e Tour de France, égaliser le record. Donc c'est quelque chose pour lui qui est terriblement important. On a vu que depuis le début de saison, il est intouchable, pratiquement intouchable. Il a juste perdu Paris-Roubaix en début d'année. Donc Tadej vient en grand favori et va essayer de remporter ce 5e tour.
3: Alors qui dit Tour de France dit aussi retour des différents maillots. Quels coureurs sont attendus sur cette édition? Qui sera le meilleur grimpeur, le meilleur sprinter? Voilà, qui sera avec les maillots qu'on attend tous?
8: Ben pour les sprinters, je vois bien Philippe Sen. L'année dernière, rappelez-vous, il avait chuté, dû abandonner le Tour de France sur cette malheureuse chute. Il était d'ailleurs maillot jaune à ce moment. Il était maillot vert à ce moment-là. Donc, il a soif de revanche et il va tenter le tout pour le tout pour ce maillot vert, maillot jaune. On vient d'en parler avec Tadej Pogacar. Maillot à poids, je verrais bien un petit Français, Lenny Martinez, qui je pense se fait un projet de remporter ce maillot à poids.
3: Merci beaucoup Pascal Chanteur, consultant cyclisme, d'avoir été avec nous. On vous retrouvera bien évidemment tous les jours pour faire le point sur les différentes étapes.
0: Et merci à vous Jules Boscherini sur Sud Radio, il est 9h21.
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0: Il est 9h22, dans un instant, vous en avez l'habitude chaque samedi, c'est l'actualité en plus. Dans un instant, Pierre Chasseret, vous en avez l'habitude, vous le connaissez, le délégué général de 40 millions d'automobilistes et auteur de ce petit livre, Balance ton plein, quel est le prix de la vie d'un Français? C'est aux éditions Fayard, dans la collection Pensée Libre, et il vient nous dire que justement à l'heure où on attend quand même toujours un petit retour à la normale du côté de la pompe à essence, eh bien il va venir nous dire, dit Pierre Chasseret, pourquoi il faut balancer son plein. A tout de suite sur Sud Radio.
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0: Il est 9h25 sur Sud Radio, on voulait accueillir Pierre Chasseret pour le livre qu'il a publié aux éditions Fayard dans la petite collection formidable qui s'appelle Pensée Libre. Son livre, c'est Balance ton plein, et vous le savez, Pierre Chasseret, c'est celui que vous connaissez bien sur cette antenne, qui est le délégué général de 40 millions d'automobilistes, et il avait voulu dénoncer en effet toutes les hérésies françaises en réalité qui tournent autour du carburant, mais problème technique oblige, nous serons et nous sommes obligés de décaler l'entretien, nous ferons ça une autre fois avec grand plaisir. Pour le moment, il est 9h25, on va commencer notre rendez-vous, la France au bout du fil, vous en avez l'habitude. 0826 300 300, on va se poser cette question. Tiens, ce matin, on va se poser cette question, on va s'intéresser à cette étude qui a été publiée dans le Figaro, des Français qui estiment que la manière de vivre en France, ses traditions et ses habitudes ont menacé. Alors ses habitudes notamment parce qu'on voit, qu'est-ce qu'on voit? On voit notamment en réalité un mode de vie qui s'est énormément dégradé, que de plus en plus on sent que l'accès aux soins a diminué, que sa culture est en danger, que en réalité il y a je ne sais pas moi, des réponses, des cultures, des traditions qui ont été balayées ces derniers temps. Est-ce que vous êtes d'accord avec ça? Est-ce que les Français estiment que la manière de vivre en France, est-ce que ceux qui redoutent et qui constatent que les traditions ne sont plus les mêmes, qu'on a perdu certaines habitudes, que d'une certaine manière, une certaine histoire, une certaine tradition française est menacée, est-ce qu'ils ont raison selon vous? Venez en parler avec nous au 0826 300 300. Oui, ils ont raison, vous le constatez, on entend souvent le mot insécurité culturelle. L'idée décidé de ne pas reconnaître la France dans, un, dans, dans laquelle on peut avoir grandi. Est-ce que c'est vrai ou est-ce que tout ça, ce n'est qu'exagération? Tous ceux qui portent ce discours, pour la plupart du temps très pessimistes, sont ceux qui ne réalisent pas à quel point nous avons des qualités, des savoir-faire, une culture, une tradition, une gastronomie et tout le reste. Venez en parler avec nous, amis auditeurs, au 0826 300 300. On en cause jusqu'à 10h. Bonjour Paul.
2: Bonjour Maxime, bonjour aux auditeurs.
0: Merci beaucoup d'être avec nous Paul. Vous, comment vous sentez les choses? Est-ce que en effet les Français qui estiment à plus de 78% quand même hein, que la manière de vivre en France, que ses traditions, que ses habitudes, tout ça c'est menacé, est-ce qu'ils ont raison de le penser selon vous?
2: Il y a une évolution certaine, c'est lié à l'arrivée de nouvelles populations qui importent leur culture et des fois leur culte aussi. Donc ça c'est normal, hein. on peut pas, les gens arrivent avec leur histoire. Les traditions françaises sont bien ancrées quand même, et le tout c'est que de trouver un bon équilibre quoi entre les deux. Moi je pense qu'il n'y a pas de raison que ça se passe mal si les gens veulent que ça se passe bien quoi. Ça se passera mal si les gens veulent que ça se passe mal. Si tout le monde se respecte, ça va bien se passer. Il y a pas de raison que ça aille au conflit et autre quoi. Il y a des formations politiques qui ont l'impression qu'ils se font un peu sur les braises, quoi, on le sent bien. Ils veulent justement qu'il y ait un affrontement, je pense notamment à l'extrême gauche. Mais je pense quand même que...
0: Vous sentez la volonté d'affrontement, vous, Paul?
2: Non, je ne sens pas de volonté d'affrontement. Je dis qu'il y a des partis politiques qui le souhaiteraient.
0: Oui, c'est ça que vous sentez, oui.
2: Voilà, les gens cohabitent sans problème. Dans plusieurs quartiers, il y a des gens qui sont d'origine différente, de cultures différentes. Ben, ils vivent ensemble, il n'y a pas de souci majeur. Il y a quelques points de tension, mais globalement, ça se passe quand même bien. J'ai des salariés qui arrivent des Comores, j'ai eu des Marocains, au départ, on a eu des Espagnols, on a eu des Portugais, et chacun arrive à sa culture. Là, c'est vrai que les gens viennent de plus loin, avec des cultures différentes, un culte différent aussi. Mais il faut apprendre à se connaître, quoi. Et puis, il y a des raisons que ça se passe mal, quoi. Il y a les lois de la République à respecter pour tout le monde. Et si tout le monde respecte les lois de la République, il n'y a pas de raison.

0: J'ai une campagne présidentielle d'un peuple, nous, les Français, qui sont en fait en permanence à critiquer les choses, à ne jamais voir l'optimisme, parce qu'on en a des traditions, on en a des cultures, on en a justement des manières de faire, des savoir-faire, des paysages, bref, on a des qualités en France, peut-être simplement ne sommes-nous plus en capacité de les voir. Qu'est-ce que vous en pensez, vous? 0826 300 300, le site sudradio.fr, les réseaux sociaux aussi, ainsi que l'application, et on en cause jusqu'à 10h. Les Français estimant que la manière de vivre dans ce pays, ses traditions et ses habitudes est menacée, est-ce qu'ils ont raison? Venez en discuter avec nous, 0826 300 300. À tout de suite sur Sud Radio.
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0: Il est 9h33 sur Sud Radio et ce matin, avant qu'on poursuive notre conversation sur ce sondage qu'on peut trouver dans le Figaro et ce chiffre quand même de 78% de Français qui estiment que oui, la manière de vivre dans notre pays actuellement, que ses traditions et même ses habitudes sont menacées. Est-ce qu'ils ont raison, ces Français, de le penser de cette manière? Est-ce qu'ils ont raison de s'inquiéter? Est-ce que oui, il y a une véritable menace sur notre culture, sur notre façon de faire, sur notre façon d'être, sur nos savoir-faire? Ou est-ce que ce ne sont que des arguments d'un peuple pessimiste qu'on entend en réalité à longueur de journée, à longueur d'informations, à longueur de journaux également? Ou est-ce que, non, bien sûr, il faut s'inquiéter, il faut être vigilant sur tous ces termes? Ben, vous venez en parler avec nous au 0826 300 300, ce chiffre quand même, hein, 78% des Français, mais simplement, puisque je vois que vous êtes nombreux à appeler, je vous fais signe également que vous pouvez nous envoyer un SMS au 72018 avec un seul mot. Le mot, c'est le mot sud, vous en avez l'habitude. 72018 par SMS. 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

0: 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Mais pour le moment, on revient sur notre discussion des Français, près de 78% qui estiment que la manière de vivre en France, ses traditions, les habitudes sont menacées. Est-ce qu'ils ont raison de s'inquiéter ou cette inquiétude n'est en réalité que le cri de colère de Français qui sont pessimistes? On les connaît ces Français. 0826-300-300. Bonjour Simon.
1: Oui, bonjour Maxime.
0: Merci beaucoup d'être avec nous ce matin. Comment vous regardez cette question? Est-ce que oui ou non, les Français ont raison d'être inquiets de voir disparaître apparemment une manière de vivre, des traditions, des habitudes?
1: Absolument. Et ce n'est pas du pessimisme, je pense que c'est du réalisme.
0: Ah, alors expliquez-nous la différence.
1: Ben, le pessimisme, c'est un sentiment et le réalisme, c'est un constat. Et quand on constate, par exemple, je prends le seul exemple, le canon français, hein, qui est décrié par certaines partis politiques, alors que c'est quand même des traditions, c'est comme si on interdisait les fêtes de village, les compétitions sportives, je veux dire, dans la ruralité, parce qu'on voit bien que de toute façon, il y a une contradiction entre le bobo urbain et ce qu'on appellerait la ruralité, qui est souvent décriée, comme pour pas dire critiquée, en disant que son niveau intellectuel est plus que limite hein, par rapport à eux qui sont extrêmement brillants et qui connaissent la réalité. Voilà quoi, je veux pas faire de polémique et de guéguerre entre, il y a des gens très bien des deux côtés, attention hein. Vous lisez certains livres comme Métropolia, Périphéria, voilà, vous avez tout compris hein, Christophe Guilly, vous avez tout compris sur le système et la tradition, on l'a complètement perdue dans les zones urbaines ou très urbanisées hein. Voilà, et on voit bien que c'est ces zones urbaines qui veulent imposer leur point de vue, en disant que pour faire moderne, il faut essayer de faire du multiculturalisme et bien des choses comme ça. Je vois un autre exemple aussi, quant à l'interdiction des crèches, les déplacements des statues, parce que ça a une connotation religieuse et qu'on ne veut pas, alors que certaines religions sont interdites, alors que c'est la religion traditionnelle, hein, on est quand même de culture judéo-chrétienne, et on voit que notre religion va le prendre la place, puisque la place se libère, et puis voilà quoi.
0: Vous avez l'impression, en réalité, c'est ce que beaucoup disent aussi, Simon, que vous avez grandi dans un pays et que le pays dans lequel là vous continuez d'évoluer, vous continuez de travailler, vous continuez de grandir, vous continuez de vieillir, petit à petit, vous avez du mal à le reconnaître. Est-ce qu'on peut le résumer comme ça?
1: Ah ben absolument, c'est un résumé tout à fait réaliste. On a du mal à le reconnaître parce que de toute façon il y a bien des petites choses, même par exemple au niveau cuisine, voilà, on voit, on perd des choses traditionnelles, on mange mal, on se cultive mal puisque bon, on voit bien.
0: Oui, on perd même en plus que certaines habitudes, certaines manières, on perd même certains réflexes, ce qui fait qu'à présent on vivait bien et on vivait même sans doute mieux. Merci beaucoup Simon d'avoir appelé ce matin sur l'antenne de Sud Radio, 0826 300 300, vos appels sont nombreux sur le sujet. On va essayer de dialoguer ensemble et rapidement jusqu'à 10h. Bonjour Frédéric.
2: Oui, bonjour Maxime.
0: Merci beaucoup d'être avec nous Frédéric, vous allez bien?
2: Ouais, on va bien, il fait relativement beau, ça fait calmer un petit peu la température et pour nous en agriculture c'est très important.
0: Bon, ben ça c'est pas mal du tout, vous n'avez pas de problème d'eau, parce qu'on a évoqué ce problème tout au long de la matinée.
2: Ah, j'ai la chance d'être dans un secteur où l'eau est pas trop problématique, mais effectivement, on voit bien qu'on a certaines régions de France qui sont très touchées par ce sujet-là.
0: Oui, donc vigilance quand même sur ça. Revenons à notre débat, Frédéric. Vous, comment vous regardez cette question? Est-ce que quand une majorité de Français réalise ou pense en effet qu'il y a des traditions, il y a une culture, il y a des manières de vivre, il y a une habitude qui se perd en France, est-ce qu'ils ont raison de s'inquiéter? Est-ce que c'est du pessimisme? Est-ce que c'est autre chose? Comment vous regardez ce sujet, vous, Frédéric?
2: Ah ben moi, le sujet, je le regarde avec inquiétude depuis au moins une vingtaine d'années. Hein. On se rend compte que la société française a complètement, enfin, subi des modifications qui sont importantes. C'est au niveau sociétal. Hein. Le rapport de la population entre la ruralité et l'urbanité, non, c'est pas le bon mot. Et la ville se sont complètement bouleversées. Hein. Autrefois, il y avait beaucoup de gens en ruralité et aujourd'hui, la majorité des gens vivent en ville. Donc, on n'a plus du tout le même le même rapport avec la vie quotidienne, nos modes de vie qui existent dans la ruralité, qui existaient, parce qu'on voit bien qu'il y a des choses qui sont en train de disparaître, et Simon avait tout à fait raison, et moi je partage tout à fait son point de vue. Aujourd'hui, il faut que on travaille pour partager, faire et transmettre nos...
0: Il y a une expression, Frédéric, aussi peut-être qui résume un peu votre pensée, c'est l'expression au bout d'un moment faire nation, c'est-à-dire faire en sorte que le pays dans lequel on a grandi, ce qu'on aime de notre pays, résiste justement à tous ces mouvements, à toutes ces évolutions. Et je vous remercie de l'avoir dit de cette manière sur Sud Radio 0826 300 300. Très belle journée à vous Frédéric. 0826 300 300. Des Français qui estiment que la manière de vivre en France, que des traditions, que ces habitudes de notre pays sont menacées, est-ce qu'ils ont raison? Venez prendre la parole, venez débattre, venez réagir au 0826 300 300. Nejma, bonjour.
3: Bonjour, bonjour à toute l'équipe.
0: Merci beaucoup d'être avec nous, Nejma. Comment allez-vous?
3: Nejma, ça
0: va. Nejma, excusez-moi. Ouais. Comment allez-vous?
3: Ça va très bien. Je suis sur la route, je suis en Aveyron.
0: Oh, bah écoutez, merveilleux. Vous allez dans quel coin là? Pourquoi vous êtes sur la route? Vous travaillez ou vous partez en vacances?
3: Ah non. Moi, j'ai quitté complètement Marseille par rapport à ce que vous dites. Je suis à la retraite et ça fait 4 ans que j'ai quitté Marseille par rapport à tout ce que vous dites. Moi, je vous dis sincèrement, racontez. Moi qui est d'origine kabyle, j'ai quitté Marseille parce que je me sentais pas en France.
0: Ah, vous vous sentiez du pas tout, en France, vous tout. À Marseille, mais pourquoi?
3: Pas du tout. Marseille, je vous dis sincèrement. Je peux même pas la comparer à l'Algérie. C'est carrément, on devient l'Arabie Saoudite. On ferme le vendredi parce que c'est le jour de la prière. Je suis désolé. Moi, mes parents m'ont éduqué à une chose. Quand on arrive dans un pays et qui nous accueille et qui nous donne la joie de vivre, le bonheur et le droit de s'en sortir, on leur dit pas de devenir chrétien. Moi, je suis athée complètement. On leur dit de respecter les mœurs et les traditions.
0: Mais après, un pays peut s'habituer à un certain nombre de normes, de traditions, de religions. Nejma, c'est pas choquant, par exemple, si on doit éventuellement adapter certains horaires, adapter certains lieux. Vous, en tout cas, Marseille, ça vous a choqué, ça vous a interpellé?
3: Non, moi, ça me choque, j'estime. En France, on n'a pas adopté quoi que ce soit à cette religion, à la religion musulmane, je le dis ouvertement. Parce que j'estime, c'est à eux d'accepter les mœurs et de respecter la population française et de respecter tout ce qu'il y a dans ce pays. Et qu'on embrasse surtout cette terre qui leur donne la joie de vivre et de quitter quand même des pays où des dictateurs font rage, où on ne peut plus vivre, on ne peut plus respirer, et c'est quand même, on peut parler, on peut critiquer, on peut faire beaucoup de choses. Donc on leur dit pas de manger du porc, on leur dit pas d'aller à l'église, on leur dit de respecter le peuple français, le peuple européen, les mœurs et les traditions. Moi, j'ai été élevée dans ce sens. Ma mère, qui n'a jamais été à l'école, elle m'a dit, ma fille, là où tu vas, si tu trouves le travail, tu travailles, tu trouves, ils mangent, tu partages le manger, le repas avec eux. Voilà comment j'ai été. Donc, moi, j'estime, ça fait 40 ans que je suis en France, c'est à moi de m'adapter à cette chose.
0: Et vous avez eu l'impression, notamment à Marseille, que ça n'était pas le cas. Je vous remercie de l'avoir passé, ce coup de gueule sincère. Soyez prudente sur la route, Nejma, et merci beaucoup d'avoir pris le temps d'appeler Sud Radio au 0826 300 300. Prenez soin de vous et au plaisir d'accueillir donc ce parler vrai dès que possible dans nos prochains débats. 0826 300 300, la discussion poursuit. Il est 9h44. 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
4: Ah non, France-Nouvelle-Zélande, enfin Nouvelle-Zélande-France, vu que ça se passe à l'autre bout du monde, à Christchurch, en Nouvelle-Zélande. C'est ce match. C'est le premier match du championnat des nations et pour l'instant, c'est la Nouvelle-Zélande qui mène 12 à 10 après un très très beau début de rencontre de la part de nos Français.
0: Et donc, on vous suit toute la matinée jusqu'à la fin de ce match, 9h44. On se retrouve dans une poignée de secondes. Les Français estimant que la manière de vivre en France, les traditions, les habitudes, tout ça est menacé. Est-ce qu'ils ont raison de s'inquiéter de façon légitime? 0826 300 300. On se retrouve dans une poignée de secondes pour la suite de la conversation. A tout de suite.
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0: 9h47 sur Sud Radio, amis auditeurs, on poursuit cette conversation. La France au bout du fil, c'est notre rendez-vous du samedi. C'est d'ailleurs notre dernier rendez-vous du samedi, c'était un plaisir au fur et à mesure des mois de vous entendre, d'écouter, de recueillir votre parole, d'entendre vos avis, bref, de dialoguer avec vous en toute liberté, en toute franchise. Et on continue avec cette question des Français qui estiment, si on en croit sondage du Figaro, à près de 78% quand même, donc ce n'est pas un petit chiffre, que la manière de vivre en France, alors ça peut être tout, ça peut être les habitudes, la perte des services publics, la désertification, le sentiment de tiers-mondialisation que peuvent ressentir beaucoup de nos compatriotes vis-à-vis de l'état du pays, mais aussi des traditions et des habitudes qui sont visiblement menacées. Est-ce qu'ils ont raison, ces Français, de se sentir menacés? Venez en parler avec nous au 0826-300-300. Alain, bonjour.
19: Bonjour.
0: Comment allez-vous, mon cher Alain?
19: Très bien, merci. Et vous-même?
0: Ben oui, pas mal du tout. Vous, comment vous regardez ce sujet, Alain? Comment vous le regardez? Comment vous l'observez? Est-ce que vous êtes d'accord? Oui, les Français ont des raisons d'être inquiets d'un certain état de délabrement du pays, de certaines traditions, de certaines habitudes qui s'effondrent.
19: Oui, alors moi, après les sujets qui ont été abordés, moi je voulais aborder le problème de la santé.
0: Bien sûr.
19: C'est vraiment... Moi, je suis né dans les années 50, donc j'ai quand même un bon recul. Dans les années 60, 70, 80, vous aviez le moins de bobos, vous alliez à l'hôpital... vous étiez pris très rapidement, vous aviez une coupure, vous étiez recousu dans la demi-heure, etc. Vous vouliez un généraliste, vous avez que l'embarras du choix. Vous vouliez un spécialiste, c'était quoi? C'était une journée, deux jours pour avoir un rendez-vous. Et aujourd'hui, presque un an pour avoir un allergologue, faut des mois pour avoir un dermato, un allergo. Enfin, c'est carrément catastrophique. Vous avez un problème cardiaque, c'est la croix et la bannière pour trouver un rendez-vous. Mmh. Donc, les urgences, j'en parle pas. Vous allez à l'hôpital, je parle même pas de ceux qui ont des choses pas très graves. Vous avez quelque chose de grave, vous pouvez passer deux jours, 48 heures sur un brancard.
0: Oui, ça c'est sûr. Ben, on l'a vu ces derniers temps, ces derniers mois, avec même parfois des morts dans les couloirs des hôpitaux. Donc, ce n'est pas anodin, bien sûr.
19: Et je vous parle de gens qui font des... Moi, j'ai eu l'exemple d'une personne qui a fait un accident cérébral. Bon, ils n'ont pas trop su, c'était AVC, machin, mais enfin, elle était complètement d'équerre. Elle est restée 48 heures sur un brancard. Et ils l'ont fait sortir de l'hôpital, elle tirait des bords, elle marchait de travers, quoi.
0: Oui, donc non seulement il y a un niveau médical qui a baissé, mais en plus, que ce soit sur la réactivité, que ce soit sur parfois la prise en charge, là aussi, ça s'est effondré. Merci beaucoup, Alain, d'avoir été avec nous. Et quand on parle parfois des habitudes d'insécurité, pardonnez-moi, culturelle, en réalité, on le voit même quand on traverse certains villages, c'est l'idée de ne pas forcément reconnaître la France dans laquelle on a grandi, des commerces qui se vident, des hôpitaux qui parfois sont de moins en moins réactifs. Ben, c'est vrai que parfois, ça provoque en effet ce sentiment d'inquiétude. Et 78% des Français, hein, selon ce chef du Figaro, qui estiment que la manière de vivre en France, ses traditions, ses habitudes sont menacées. Est-ce qu'ils ont raison ? 0826-300-300. Jean-Louis, bonjour.
20: Bonjour.
0: Merci beaucoup d'être avec nous, Jean-Louis. Ça va bien ?
20: Oui, je vais bien, merci.
0: Dites-nous.
20: Moi, j'ai de la chance, je suis médecin, donc je peux me soigner moi-même.
0: Ah oui, bah ça, c'est un avantage, ça.
20: Votre collègue, mon prédécesseur, vient de dire des choses tout à fait exactes. Aujourd'hui, on a un retard dans les diagnostics qui est catastrophique. Et vous voyez, parmi les respects de notre culture, il y a un de mes confrères qui s'appelle Leonetti, qui avait créé une loi qui était extraordinaire, parce que je crois qu'il était allé au bout de ce qu'on peut faire dans ce domaine. Mmh. Aujourd'hui, on est en train de nous faire une loi un peu surprenante pour les médecins, parce qu'on va devenir des 007 si ça continue. Et je trouve que cette loi, elle est déplacée à plus d'un endroit, et en particulier sur le fait que, au moment où on n'arrive pas à soigner les gens, on dirait presque que c'est une solution de pouvoir les piquer, vous voyez.
0: Vous parlez de la loi, simplement pour mettre dans un contexte, Jean-Louis, vous parlez de la loi sur la fin de vie.
20: Oui, bien sûr, c'est ce qui est en train de se voter ces jours-ci. C'est l'urgence absolue. On manque de lits, les lits d'hôpitaux sont bloqués parce que derrière, on n'a plus ce qu'on avait, les maisons de retraite avant, maintenant, on a inventé un mot savant, comme d'habitude, ça s'appelle les soins de support et de réadaptation. Et tout ça, il manque des lits, ce qui fait qu'on a des patients qui sont bloqués à l'hôpital parce qu'on ne sait pas quoi en faire. Ils sont plus en état de rester à l'hôpital, ils sont pas en état pour rentrer à la maison et on n'a pas de lits intermédiaires. Et toutes ces choses-là ne sont pas résolues, et pendant ce temps-là, il y a un acharnement à voter une loi sur la fin de vie qui est le plus petit de nos problèmes.
0: Oui, et beaucoup, et là vous avez raison Jean-Louis, c'est que beaucoup ont remarqué que face au mur, aux nombreuses urgences en réalité que le pays devait gérer, que ce soit d'un point de vue économique, que ce soit d'un point de vue sécuritaire, que ce soit d'un point de vue des services publics, l'obsession pour faire voter cette loi, qui est certes peut-être importante pour le pays, mais qui n'est peut-être pas la priorité, ça fait réagir exactement comme vous le faites ce matin Jean-Louis, c'est-à-dire avec un sentiment de colère vis-à-vis de la hiérarchie, quoi, des problèmes à gérer en France.
20: Tout à fait. Et surtout qu'en plus de ça, nous avons une loi. La loi Leonetti, elle est parfaite. Elle couvre notre besoin. Donc, tout ça est parfaitement incohérent. Ces gens-là ne sont pas à leur place. Et la gestion de ce pays est calamiteuse à tous les niveaux. L'éducation nationale, c'est un
0: foutoir. Ils sont pour en parler aussi.
20: Comment faire ? À tous les niveaux, tous les niveaux. Il n'y a pas un seul truc. Ce monsieur, il a été président pendant 10 ans, il n'a pas réparé un truc et il a déglingué à peu près tout. C'est vraiment, dans les livres d'histoire, il va rester comme le démolisseur.
0: Merci beaucoup Jean-Louis d'avoir été avec nous au 0826-300-300, d'avoir parlé vrai, d'avoir passé, on l'a bien compris quand même, ce qui ressemble à un coup de gueule. 0826-300-300, des Français qui estiment que la manière de vivre en France en réalité a changé. Il y a des habitudes, il y a des inquiétudes vis-à-vis de certaines traditions, de certaines cultures. Est-ce qu'ils ont raison d'être inquiets ces Français? À plus de 78% dans le Figaro. Vous nous dites oui sur les réseaux sociaux, sur le site et sur l'application de Sud Radio. Oui, à près de 97%. C'était le dernier rendez-vous de La France au bout du fil. Amis auditeurs, je vous remercie de votre fidélité, de vos très nombreuses, très très nombreuses participations à chaque fois qu'on a eu des débats, surtout la plupart du temps, je dois le dire, sur des débats où je ne pensais pas que cela vous intéresserait, que ce soit sur une certaine génération, sur des faits qui ne sont pas toujours ici évoqués, et vous avez eu visiblement l'envie de débattre, d'échanger, de partager vos points de vue, de partager vos coups de gueule, vos coups de cœur, vos coups de griffe, et c'est un plaisir qui est d'essayer de les réceptionner, de vous faire dialoguer ensemble, vous, cette grande communauté des auditeurs de Sud Radio, et j'espère bien sûr pouvoir continuer à le faire, en tout cas dès demain, notamment au 0826 300 300. Il y a les appels, vous le savez, sur Sud Radio. Il y a également les SMS au 7 20 18. Et c'est Sonia de Béziers qui a gagné. Félicitations, ma chère Sonia. Et je crois que vous êtes avec nous. Bonjour, Sonia.
1: Oui, bonjour.
0: Félicitations, ma chère Sonia, c'est vous qui gagnez justement vos places pour l'espace VIP pour le Tour de France.
1: Bah, super.
0: Eh bien, donc, ah, bah, félicitations. Voilà, faut pas monter sur le vélo, hein, Sonia, faut se contenter d'applaudir.
1: J'ai un nom de vélo, hein, moi, merci. Hein.
0: Oh, ben voilà, eh ben voilà autre chose. Merci beaucoup, Sonia. Félicitations, vous avez bien fait de jouer. Donc, ce sera du côté de l'espace VIP, le village de départ, Pau, le 9 juillet, avec le département des Hauts-de-Seine. Merci beaucoup, Sonia, et très belle journée à vous, 9h54, avant que vous puissiez écouter votre rendez-vous. On parle auto, Jules Boschierini, le point sur le score, le match de rugby qu'on suit Nouvelle-Zélande-France.
4: Et oui, Nouvelle-Zélande-France à Christchurch, premier match, première journée de cette Coupe des Nations, ce championnat des Nations. Et pour l'instant, ce sont les Français qui mènent 13-12. Il reste un peu moins de 20 secondes à jouer dans cette première mi-temps. Les Français qui font donc le travail face aux Blacks et qui pourraient peut-être revenir au vestiaire avec ce petit avantage d'un point.
0: À suivre sur Sud Radio, on y reviendra bien sûr largement demain matin dans vos journaux des sports. Dans un instant, on parle auto avec Jean-Luc Moreau, Laurence Perrault. Moi, j'ai le plaisir de vous retrouver pour un dernier dimanche ensemble. Et oui, comme dirait l'autre, toutes les bonnes choses ont une fin. Ça aura lieu dès 7h. Déjà un plaisir de vous retrouver. Très belle matinée sur Sud Radio.
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0: Et la météo, c'est avec vous, Rémi André, bonjour.
44: Bonjour Maxime.
1: Oui, c'est une météo qui, justement, eh bien, retrouve encore un petit peu de vent, du vent surtout sur les bords de la Méditerranée, Mistral et Tramontane, qui continue d'alimenter parfois des incendies. Soyons donc très prudents. Nous sommes en rouge sur le risque de feux de forêt dans tout ce secteur qui va du Roussillon jusqu'à la Provence, d'autant que les températures en plus augmentent cet après-midi, atteignant les 36 à 38 degrés sur ce secteur de Montpellier jusqu'à Perpignan. 36 degrés également tout de même du côté de Marseille. Du vent, on en a également du côté de la Manche, ce qui rafraîchit un petit peu le secteur, mais les températures là seront raisonnables, comprises entre 24 et 27 degrés depuis Brest jusqu'à Lille. Entre les deux, eh bien, c'est le soleil qui domine aujourd'hui, et avec lui, les températures vont également remonter, atteignant assez facilement les 31 degrés de maximum sur le bassin parisien, jusqu'à 34 à 36 degrés entre Bordeaux et Toulouse.
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0: Et tout de suite, les informations.
3: Bonjour, bonjour à tous. Une nouvelle journée à haut risque sur le front des incendies. 6 départements du pourtour méditerranéen restent placés en vigilance rouge feu de forêt. 150 pompiers continuent de lutter ce matin contre celui de Pouzol-Minervois fixé depuis hier, mais toujours pas éteint. Et les fortes chaleurs annoncées ne vont pas arranger la situation. L'Hérault et les Pyrénées-Orientales basculeront dès midi en alerte orange canicule. Des incendies qui font rage aussi au Portugal et en Espagne. Plus de 2300 hectares de forêt et de pinèdes ont été détruits sur la Costa Brava. Des flammes incontrôlables attisées par des vents violents et qui ont entraîné le confinement d'une dizaine de communes de cette zone très touristique du littoral catalan. Des touristes nombreux sur les routes aussi ce matin en France. Bison Futé prévoit une circulation très compliquée ce samedi, premier week-end de grand départ en vacances. Drapeau rouge sur le quart nord-ouest, orange partout ailleurs. Les axes qui bordent la côte atlantique, l'arc méditerranéen et ceux desservant l'Auvergne-Rhône-Alpes resteront les plus chargés jusqu'en fin d'après-midi. En région parisienne, les principales difficultés sont attendues sur les autoroutes A10, A13 et A6. Des marches contre les violences sexistes et sexuelles organisées partout en France. Aujourd'hui, des rassemblements un mois jour pour jour après la découverte du corps de la petite Liana dans le Gers. Les associations réclament une loi intégrale pour mieux protéger les femmes et les enfants. Jour de fête nationale aux États-Unis, les Américains célèbrent le 250e anniversaire de l'indépendance. Le pape Léon XIV, lui-même américain, en a profité pour adresser un message. Il appelle les États-Unis à la modération dans le débat public et au respect des opinions d'autrui. Et puis du foot, ce soir, la France affronte le Paraguay en huitième de finale de la Coupe du Monde. Toutes les affiches de ces huitièmes de finale sont désormais connues. L'Égypte est qualifiée après sa victoire au tir au but face à l'Australie. L'Argentine a eu très chaud mais arrache finalement la victoire 3-2 aux prolongations face au Cap-Vert. Et puis la Colombie a battu le Ghana 1-0. Très bonne fin de matinée à tous.
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4: Et c'est toujours un bonheur de vous retrouver. Bonjour à toutes, bonjour à tous. Salut l'ami Jean-Luc.
5: Bonjour Dame Laurence et bonjour à toutes les auditrices, tous les auditeurs et tous les Américains, parce que c'est la fête nationale.
4: Ah mais oui, tu as raison. Alors, en plus, c'est aussi la fête pour ceux qui vont arrêter l'école, parce que la semaine prochaine, ce sera officiellement les vacances scolaires.
5: Mais je ne sais pas, je ne suis pas allé à l'école, donc je ne me souviens pas.
4: Mais si tu ne te souviens pas, parce que ça fait longtemps, ce n'est pas parce que tu n'y es pas allé. Allez, au programme de cette émission, vous allez voir qu'on va déjà commencer tout de suite par un sujet extrêmement sérieux et on veut vraiment sensibiliser tout le monde.
5: Bah alors, un fléau persistant, vous allez me dire Laurence Perrault. Non, pas du tout. C'est la non-assurance routière. Alors, ça n'augmente pas, mais par contre, alors le nombre de verbalisations lui augmente. On essaiera d'expliquer pourquoi. Mais en revanche, bah, y a toujours beaucoup de morts chaque année qui sont indemnisées par le fonds de... Alors, on dit le fonds de garantie des victimes. On vous expliquera aussi ce que c'est. On en a déjà parlé, puisque chaque année, on en parle et chaque année, on dresse ce constat. Il n'est pas alarmant, mais il est préoccupant.
4: Nous allons également vous proposer l'occasion de la semaine. Alors, une voiture qui va faire rêver encore beaucoup de gens parce que ça a vraiment marqué une génération. Tu vas essayer quelle voiture ?
5: La bête à bon Dieu.
4: Ouais, la
5: coccinelle. La coccinelle, mais deuxième génération, parce que la toute première, c'était la New Beetle. Moi, j'avais eu l'insigne honneur, je crois, d'être le premier journaliste européen à rouler dans la New Beetle. On était allé à Puebla, à l'usine au Mexique, pour... pour essayer la voiture. Ça, c'est la deuxième génération qui est un peu plus dans l'esprit de la coccinelle de départ, avec un design, on va dire, un peu plus consensuel. Et puis, bah, ça reste une Golf avec une carrosserie un petit peu différente. Donc, elle a les qualités et les défauts de la Golf.
4: Que tu nous décriras également accompagné de ton confrère Julien Berthaud, journaliste à caradisiaque.com. On fera également un point sur l'éthanol qui se démocratise
5: au moment
4: de
5: des
4: plus
5: vacances,
4: en
5: c'est
4: plus.
5: L'heure de l'apéro, plus que jamais.
4: Moi.
5: Voilà.
4: C'est moi, Laurence Perrault.
5: Donc,
4: c'est
5: forcément,
4: moi.
5: On va parler d'alcool. Mais on va parler d'alcool au volant, mais dans la voiture et non pas dans le conducteur, ce qui est beaucoup plus intéressant, puisque l'éthanol reste aujourd'hui le carburant le moins cher à la pompe et de loin. On est en moyenne à 80 centimes, alors que même si l'essence, même si le super a un peu baissé, on est toujours aux alentours de 1,80€. Donc vous voyez, ça fait 1€ d'écart. Est-ce que ça vaut le coup d'investir dans un boîtier? Vous allez me dire, oh là, mais c'est cher. Mais justement,
4: oui, mais on a
5: une bonne nouvelle,
4: nouvelles.
5: Vous en avez déjà un petit peu parlé la semaine dernière.
4: Et puis souvenez-vous, la semaine dernière, on avait également évoqué les grandes et fortes chaleurs. J'avais posé une question pendant dans l'émission sur la chronique pneus, quelles conséquences pour nos pneus ces fortes chaleurs? Eh bien, on va en parler également.
5: Exactement. Est-ce
4: aujourd'hui
5: que les fortes chaleurs sont dangereuses pour nos pneumatiques? Est-ce qu'ils peuvent fondre quand la route est très chaude? Ça sera un suspense terrible.
4: On va parler du Mans classique.
5: Forcément, bah le Mans classique désormais annuel et plus bisannuel avec le Mans classique légende. Qu'est-ce que c'est que le Mans classique légende? Bah ça, on s'intéresse aux voitures un peu plus récentes à partir des années 70. C'est des voitures qui m'ont fait rêver, moi. La Porsche 917, par exemple, qui est restée une légende. On vous expliquera pourquoi aussi. La Mazda 787B. Alors à l'époque, j'étais un jeune commentateur à la télé. Et c'est moi qui, je me souviens, faisais le commentaire des 24 heures du Mans. Et j'ai commenté l'arrivée de cette sirène, parce que c'était une sirène, cette voiture. Donc c'est toute cette ambiance-là qu'on va retrouver au Mans.
4: Et puis on va évidemment continuer aussi, attention, le gros dossier de cette émission, l'action collective péage autoroute qui prend de l'ampleur.
5: Oui, il y a désormais, alors c'est plus de 1200 participants pour cette action collective, où l'objectif c'est ni plus ni moins de se faire rembourser le trop perçu au moment de payer son péage. Depuis des années, ça a augmenté de 35%. Vous vous rendez compte
4: quand
5: même?
4: C'est fou. Ouais. Alors il y a d'autres choses
5: pas
4: qui augmentent.
5: Pas cette année, hein, mais depuis 2006, hein, depuis la privatisation du réseau, ça a augmenté de 35%.
4: On va décrire tout ça évidemment avant midi. D'autres choses qui augmentent, bien sûr, on en parle dans quelques instants, ce sont les victimes de la route, de gens en l'occurrence qui ne sont pas assurés. Mais juste avant, je vous propose plusieurs choses. Soit vous nous rejoignez au 0826 300 300 pour nous donner votre avis, réagir, poser vos questions. Soit vous réagissez sur la page Facebook de Sud Radio, ou alors vous nous écrivez jeparticipe@sudradio.fr et vous mettez bien On parle auto dans l'objet et toutes vos coordonnées et votre question. Allez, c'est parti, On parle auto avec vous jusqu'à midi.
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4: Rouler non assuré, un fléau persistant, voire même grandissant. On en parle avec Héloïse Le Goff, qui est directrice de la communication du Fonds de garantie des victimes. Bonjour Héloïse.
7: Bonjour Hans.
5: Bonjour Héloïse. Le Fonds de garantie des victimes, c'est quoi et comment ça marche pour commencer?
7: Le Fonds de garantie des victimes, c'est un service public qui est chargé d'indemniser les personnes victimes d'un conducteur non assuré ou inconnu dans le cadre d'un délit de fuite. Le rôle du Fonds de garantie des victimes, sa mission première, c'est d'indemniser les victimes. Mais ensuite, le Fonds de garantie se retourne contre le conducteur non assuré, responsable de l'accident, pour lui demander de rembourser les indemnités versées.
5: Bon, s'il est non solvable.
4: On rappelle juste que quand tu es assuré, que tu crées un accident, c'est ta propre assurance qui va
5: indemniser
4: les soins, indemniser l'accidenté et tout. Donc quand c'est pas assuré, voilà, c'est vous qui prenez la relève.
5: Bon, il y a quand même un truc hein, qu'il faut expliquer, c'est que on a compris que c'était un organisme d'État, mais c'est nous qui payons quand même dans nos assurances. Il y a une petite ligne hein, pour le fonds de garantie. Donc tous ceux qui ne sont pas assurés, nous font finalement payer plus cher notre assurance.
7: Tout à fait, c'est l'irresponsabilité de quelques conducteurs qui pèsent sur l'ensemble de la collectivité des assurés.
5: Bon, l'année dernière, en plus, c'est une paille, hein, vous avez pris en charge 7500 victimes d'accidents. Alors, d'accidents qui ont été causés par des gens qui étaient non assurés.
7: Exactement. Alors, ce qui est important, c'est que s'il existe depuis 2019 un fichier des véhicules assurés, il n'existe pas, à proprement parler, de fichier des véhicules non assurés.
4: Ah bon? On ne peut pas les...
8: On ne peut pas...
5: On ne peut pas en déduire qu'ils sont non assurés s'ils ne sont pas dans le fichier.
8: Il n'y a pas de fichier qui identifie précisément les personnes qui roulent sans assurance, qui ne commettent pas toutes d'accidents et elles ne sont pas toutes contrôlées par les forces de l'ordre.
4: Logique.
8: C'est pour ça que le fonds de garantie, chaque année, conjugue ses propres données avec celles de la sécurité routière pour essayer d'appréhender indirectement ce phénomène de la non-assurance. Et là, force est de constater que plus de 70 ans après l'instauration de l'obligation d'assurance,
5: il y a toujours des gens
8: le
5: qui
8: phénomène
5: sont pas
8: persiste. Alors,
5: est-ce qu'il s'amplifie ou est-ce qu'il reste à peu près au même niveau ?
8: Alors, en 2025, nous, on observe une très légère baisse, puisqu'on a pris en charge, comme vous disiez Jean-Luc, près de 7500 victimes.
4: Wow,
8: juste en 2025, victimes blessées, contre près de 8000 l'année précédente. Toutefois, on ne peut pas en dire autant en termes de gravité, puisqu'on a indemnisé les proches de 177 victimes décédées. Ah, et là, on observe une croissance de 5,8%.
4: Ah, ça veut dire que vous prenez aussi en charge, quand il y a un décès suite à un accident avec quelqu'un qui est non assuré.
5: L'indemnisation de la famille.
8: L'indemnisation de la famille, exactement.
4: Ça représente quoi en termes de budget annuel ?
8: 132 millions d'euros. Et là, par contre, le chiffre ne diminue pas, puisqu'on est en progression de 25% depuis 2018.
5: Alors, est-ce qu'à travers ces chiffres, on peut en déduire à peu près quel est le pourcentage de conducteurs qui roulent sans assurance ?
8: Alors, si on en juge en tout cas par les chiffres de la sécurité routière, lorsque les forces de l'ordre interviennent sur le lieu d'un accident, elles contrôlent systématiquement l'ensemble des véhicules.
5: Oui, parce qu'avec l'informatique, aujourd'hui, c'est très simple.
8: Aujourd'hui, c'est très simple.
5: Même avec un smartphone.
8: Il faut bien comprendre que c'est un délit de conduire sans assurance et que depuis 2018 et 2019, avec l'instauration de l'amende forfaitaire et du fichier des véhicules assurés, c'est un délit qui est sanctionnable de façon automatique et automatisée. Donc c'est extrêmement facile pour les forces de l'ordre. L'amende, elle est de 750 euros. Et là, c'est quand même intéressant de noter par rapport à ce qu'on disait précédemment, que sur les 750 euros d'amende, 250 euros reviennent au fonds de garantie pour son financement, ce qui veut dire que les non-assurés contribuent également au financement du fonds, ce qui effectivement est une bonne chose.
4: Alors, juste une chose, c'est que 750 euros de PV, là, pour le coup, d'être non-assuré, vaut mieux le mettre dans une assurance à l'année. On peut même, ça se trouve, payer moins cher d'assurance que le PV, donc soyez...
5: Qu'est-ce que ça coûte, par exemple, de tuer une personne en étant non-assuré et d'être attrapé ensuite
8: Alors, si vous la blessez gravement... Les indemnités pour la personne peuvent atteindre des centaines de milliers, voire des millions d'euros.
5: Donc on paye toute sa vie, en fait.
8: Ouais. Donc vous risquez un endettement à vie. Et ça, nous, on le constate tous les jours au fonds de garantie dans les dossiers qui nous parviennent.
5: Est-ce qu'on a un profil, j'allais dire, du terroriste de la route, celui qui prend le volant en étant non assuré et qui fait un peu n'importe quoi, parce que ça va souvent ensemble. Vous avez fait, alors là, j'adore ce petit schéma, vous voyez pas bien à la radio, c'est marrant, hein. Mais vous avez comparé les accidents entre les conducteurs assurés et non assurés, on se rend compte que c'est, c'est des dangers publics, quoi.
8: Alors, pour partie, pas tous, mais pour partie, il y a évidemment des délinquants de la route, c'est-à-dire qu'ils roulent sans assurance,
5: sans permis,
8: pas plus qu'ils n'ont de permis ou qu'ils respectent le code de la route.
5: Les chiffres, conducteurs assurés, défaut de permis de conduire, c'est 3%, c'est 39% chez les non-assurés, les délits liés à l'usage de stupéfiants, c'est 5% quand on est assuré, c'est 23% quand on l'est pas, l'alcool, c'est 7%, c'est 23% quand on n'est pas assuré, et le cumul d'au moins deux infractions, donc on est dans le cas de Laurence Perrault, c'est 41%
4: des
5: conducteurs non assurés. Donc on voit bien que ces gens-là, en fait, ils s'en foutent complètement. On va dire le mot, ils s'en foutent.
8: Et c'est bien pour ça que c'est une très bonne chose. On a vraiment changé d'époque, si je puis dire, du fait de cette facilitation des contrôles. Il y a vraiment un renforcement des contrôles par les forces de l'ordre. Il faut de la répression, en tout cas pour ce type de profil.
5: On voit en plus l'augmentation des procès-verbaux. Là c'est, ça grimpe en flèche.
8: 268 000, plus de 268 000 procès-verbaux pour non-assurance dressés. Alors c'était en 2024, puisqu'on a toujours eu un an de décalage avec les chiffres de la sécurité routière.
4: 1000.
5: C'est surtout ce qui est intéressant, c'est le plus 76%. Est-ce que c'est la verbalisation automatique qui permet ça ? Puisque aujourd'hui, on sait que si on est pris en grand excès de vitesse et qu'on est non assuré, on a droit au PV pour l'excès de vitesse, le retrait de permis, le retrait de points qui va avec, ou le retrait de permis éventuellement, et en même temps, on a droit à une amende parce qu'on n'est pas assuré.
8: Ça, c'est très bien d'en parler, effectivement, Jean-Luc, parce que depuis février dernier, Maintenant, les grands excès de vitesse font l'objet d'un contrôle automatique quand vous êtes flashé, c'est-à-dire à plus de 50 km/h au-dessus de la vitesse autorisée. Donc, évidemment, le délit d'excès de vitesse est pris en compte, mais la vérification de l'assurance est automatisée. Donc, vous pouvez être reçu au tribunal dans le cadre de deux délits à la fois.
4: Oui. On préparait cette émission avant de rentrer en studio. Enfin, non, on parlait beaucoup. Vous parliez aussi des trottinettes et des vélos. Alors, ok, on parle auto, mais il y en a aussi qui sont eux n'ont pas d'assurance pour les trottinettes, je crois. C'est obligatoire.
5: Normalement, c'est obligatoire pour les trottinettes. Mais combien de trottinettes assurées?
4: Ouais, puis ils sont aussi victimes d'accidents liés à des gens qui n'ont pas le permis ou pas d'assurance sur les automobiles.
8: Dans les deux cas, ouais, on peut avoir effectivement le cas de figure d'un véhicule, d'une voiture qui percute une trottinette, deux trottinettes qui se percutent, d'une trottinette qui percute un piéton. Enfin, je veux dire, nous, on indemnise la victime, quelle que soit effectivement.
4: Et là aussi, on a des chiffres.
8: L'usager concerné. Et là, oui, alors, ce qu'on voit, c'est qu'effectivement, le phénomène persiste et qu'il prend des nouvelles formes. Et ces nouvelles formes, c'est effectivement ce qu'on appelle les EDPM, les engins de déplacement personnel motorisé, et surtout les trottinettes électriques. Dans 98% des cas, nous indemnisons. L'année dernière, on a indemnisé 878 victimes de conducteurs de trottinettes électriques non assurées. Parce qu'effectivement, c'est,
5: majoritairement, c'est propulsé, ils sont non assurés, voilà. C'est fou, alors que l'assurance est obligatoire quand on a une trottinette électrique, on va le redire.
8: L'assurance est obligatoire. En fait, c'est un véhicule terrestre à moteur, pour employer un terme technique assurantiel un peu barbare, donc qui est en fait régi par une force motrice autonome. À partir de là, il doit être assuré en responsabilité civile auto, au même titre qu'une voiture, qu'un scooter.
5: Alors, le paradoxe, c'est que nous, assurés, on assure. Vous êtes assuré?
4: Ah oui, oui, bien sûr. J'ai le permis aussi.
5: Ah, c'est récent alors.
4: Oui, je suis très jeune.
5: Nous assurés payons pour les trottinettes. Je vais le dire, on est sur de radio, qui nous emmerde en permanence. Et en plus, ça nous coûte de l'argent, quoi. Quand ils sont responsables d'un accident, en général, ils renversent des piétons. C'est ce qui se passe. Moi, le nombre de fois, je me suis fait friser les moustaches par une trottinette qui arrivait à toute vitesse. On les entend pas. Forcément, elles ne sont pas bruyantes. Et puis, ils ont tendance à penser qu'ils ont tous les droits aussi.
8: L'usage des trottinettes électriques, en fait, a réellement démarré en 2018. Nous, depuis 2018, on a pris en charge près de 4200 victimes de trottinettes électriques. Ah, et voilà. Dans 1500 cas, effectivement, ce sont des piétons.
5: Bon. Héloïse, on se reverra l'année prochaine. Est-ce que d'ici l'année prochaine, on pourra avoir une verbalisation automatique des non-assurés? Puisque, alors, il n'y a pas de fichier des non-assurés, mais c'est facile à faire. Il suffit de mettre un stagiaire qui va chercher ceux qui sont assurés. Et quand il sort les plaques et qu'il n'y a pas d'assurance qui correspond, on fait un fichier des non-assurés. Et quand on passe devant un radar, mais en informatique, ça va très très vite. Là, il faut passer plus de 50 km/h devant le radar pour qu'on vérifie. Mais on peut imaginer que pour tout PV d'excès de vitesse, on pourrait vérifier. D'ailleurs, pour tout PV, tout court.
8: Oui, on voit qu'on a franchi une première étape depuis février avec les grands excès de vitesse.
5: On a l'impression qu'ils y vont doucement aussi, ils se disent attendez.
8: On plaide pour une verbalisation automatisée de tous les excès de vitesse, y compris les plus petits.
4: Merci beaucoup d'avoir été avec nous, Héloïse Le Goff, directrice de la communication du Fonds de garantie des victimes. Et je vais carrément y aller cash. Si vous connaissez quelqu'un autour de vous qui, pour des raisons financières ou autres, on ne va pas porter de jugement tout de suite, ne paye pas d'assurance pour son véhicule, essayez de le sensibiliser, parce qu'il paiera lui toute sa vie, mais ses enfants risqueront de payer, vous-même, vous risquerez de payer s'il n'est pas solvable. Il y a plein de choses qu'on n'a pas encore dit, on aura l'occasion de vous retrouver. Allez, dans quelques instants, on va essayer une voiture qui va nous redonner le sourire après ce sujet d'importance et gravissime, la Volkswagen Coccinelle. Et c'est une occasion de la semaine dont va nous parler l'ami Jean-Luc.
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10: Et le point sur le match entre la Nouvelle-Zélande et la France dans le cadre de la première journée du championnat des nations. Alors il fallait se lever tôt puisque le match commençait à 9h10, la seconde mi-temps vient de débuter, on joue la 46e minute de jeu et les Français qui étaient juste devant avant la mi-temps ont encaissé un essai avant de rentrer au vestiaire. Résultat 19-13 pour la Nouvelle-Zélande à la 46e minute de jeu.
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4: Et vous le savez, une fois sur deux, une semaine sur deux, l'ami Jean-Luc essaie une voiture neuve ou une voiture d'occasion. On est donc sur la semaine d'occasion et on va tout de suite accueillir Julien Berthaud qui est journaliste à caradisiaque.com pour l'essai de la semaine. Bonjour Julien.
26: Bonjour. Bonjour Laurence, bonjour Jean-Luc.
4: Alors juste bonjour, Julien. Une chose pour ceux qui regardent l'émission également sur la page Facebook de Sud Radio, on va pouvoir bénéficier d'images en direct. N'hésitez pas à découvrir la voiture de la semaine.
5: Bon, la coccinelle, tout le monde connaît la coccinelle. Alors, on ne parle pas de la toute première coccinelle, les années. Alors c'était même avant-guerre qu'elle est sortie. Elle a été produite en série après-guerre. Ensuite, il y a eu la New Beetle, Et puis Volkswagen, parce que la New Beetle n'a pas eu un succès extraordinaire, Julien, c'est ça.
26: Non, non, c'est vrai que c'est pas une voiture qui a énormément plu. Pourtant, elle a été quand même commercialisée aux États-Unis, en Europe. Mais non, non, c'est vrai que ça n'a pas été un gros succès pour Volkswagen.
5: Bon, après, ils ont fait un deuxième opus. C'était, je crois, 14 ans après le lancement de la première. Cette fois, ils l'ont appelée, alors tout du moins en France, elle s'appelle la Coccinelle. Ça, c'est plutôt sympa, déjà, d'avoir repris le nom.
26: Oui. Alors, c'est vrai qu'ils ont repris le nom Coccinelle, donc ça c'est plutôt sympa. Ensuite, c'est une voiture qui est un peu mieux dessinée tout de même, en termes de proportions.
5: On dira qu'elle est moins originale que la première, parce que la première, elle était... alors, on pouvait conduire avec un chapeau de forme, tellement la garde au toit était importante. Elle était très ronde, en fait, c'était des arches, une succession d'arches, et celle d'après, un toit un petit peu plus bas, les plus raisonnables en termes de design. Et puis, elle est peut-être plus pratique à utiliser également.
26: Alors c'est vrai que c'est un peu plus pratique, on a un peu plus d'espace à l'arrière, surtout au niveau de la garde au toit, parce que la première génération, hormis des enfants, on pouvait vraiment installer personne à l'arrière. Et puis on a aussi un peu plus de volume de coffre, puisqu'elle offre 310 litres, alors c'est pas non plus énorme, hein, parce que c'est une voiture qui fait 4,28 m de long.
5: Ah ouais, elle est longue, elle est beaucoup plus longue. Hein, ouais,
26: c'est vraiment une compacte, hein, donc c'est pas une petite voiture, mais à l'intérieur, elle en offre pas autant qu'une Golf, hein, ça c'est clair.
5: Ouais. Elle reprend donc, puisque c'est la plateforme de la Golf, les motorisations de la Golf, essence, diesel, charbon.
26: C'est ça, charbon. Ouais, non, mais ça, c'est ce qui fait aussi la. Alors, pas forcément charbon, mais en tout cas, ce qui fait la force de la coccinelle, c'est qu'on a quand même un grand choix de moteurs, hein, parce qu'en essence, on a trois moteurs, hein, 205 jusqu'à 220 chevaux. En diesel, on a le 600 TDI et le 2 litres TDI.
5: En plusieurs niveaux de puissance, une large gamme de motorisation. Ouais.
26: Bon, oui, complètement. Ouais.
5: Ouais. Quand on regarde un peu plus dans le détail, bon, qualité, défaut de la Toto.
26: Qualité et défaut, alors, le choix de moteur, ça c'est clair, le choix de moteur c'est vraiment une qualité. Le comportement routier hein, qui est plutôt sûr, hein, c'est pas une voiture qui est sportive, hein, loin de là, mais c'est un comportement routier qui est vraiment sûr. On a aussi une belle qualité de présentation et de fabrication, ce qui ne veut pas forcément dire que c'est une voiture fiable.
5: Allons.
26: Parce qu'il ne faut pas, confondre vraiment la qualité de fabrication et la fiabilité, parce que ce sont vraiment deux choses différentes.
5: D'accord. Est-ce qu'il y a des moteurs dont il faut se méfier, par exemple, pour celui qui nous écoute et qui voudrait s'acheter une coccinelle en occasion?
26: Alors, en fait, il faut plutôt éviter les premières années, c'est-à-dire de 2011 à 2013. C'est une voiture qui a été commercialisée de 2011 à 2018. Mais disons que jusqu'à 2013, il faut plutôt éviter, parce que c'est plutôt des erreurs de jeunesse. Après, en termes de mécanique, les diesels et les essences sont touchés. On a des problèmes de chaîne de distribution, par exemple, sur le 1200 et le 1400. On peut avoir des problèmes de turbo sur le diesel, des problèmes d'injecteur.
5: D'accord.
26: Donc voilà, faut vraiment privilégier après 2013.
5: D'accord. Quel modèle? Alors là, on a vu qu'il faut faire un peu attention à tout, mais si je veux en acheter une, est-ce qu'il y a des finitions, des motorisations qu'on peut conseiller et pour quel prix?
26: Alors, c'était pas une gamme de finitions qui était très riche. Il y avait deux finitions au programme, vintage et sport. Bon, alors forcément, la sport est un peu mieux équipée, hein, mais globalement, c'est une voiture qui est plutôt bien équipée. En termes de tarifs, c'est assez raisonnable, puisqu'il faut compter à peu près un tarif de base, une entrée de gamme à 10 000 euros.
5: D'accord.
26: Pour une version 1200 TSI de 105 chevaux. Alors c'est pas un foutre de guerre. Hein. Moi je conseillerais de partir plutôt sur le 1 litre 4 de 150 chevaux, qui est quand même plus plaisant. Bon là par contre faut compter tout de même 16 000 euros.
5: Oui, ça commence à faire un petit billet, ouais. Il y a une version cabriolet en plus. On en a pas parlé, mais c'est vrai qu'il y a deux carrosseries.
26: Il y a une version cabriolet qui débute à peu près à 13 000 euros. Alors là, moi, je vous donne ces tarifs-là. C'est pour les véhicules qui ont à peu près 120 000 kilomètres, qui sont à peu près de 2015. Ça commence nettement plus bas. Vous pouvez avoir une coccinelle à partir de 8 000 euros, mais les voitures, elles ont 250 000 kilomètres, donc c'est pas franchement conseillé.
5: D'accord.
26: Mais c'est vrai que si on part sur 10 000 euros, on a quelque chose de correct.
5: Il y en a beaucoup sur la centrale?
26: Ou alors il n'y en a pas énormément parce que la voiture énormément vendue en neuf, mais on comptabilise tout de même 260 annonces, donc c'est plutôt confortable, hein. On ne va pas forcément avoir besoin de faire 300 km pour trouver la version que l'on souhaite. Faut savoir qu'il y a 40% de cabriolets, donc c'est quand même une proportion qui est assez grande.
5: Ah oui, c'est moi, il y a une version qui me plaisait beaucoup, c'est une série limitée qui s'appelait Fender. En référence au fabricant de guitare Fender, et le tableau de bord était en bois comme les guitares.
4: Ah,
5: et j'avais trouvé ça génial. Et il y avait une sono en plus d'enfer à l'intérieur. J'adorais cette version. Puis j'aime bien les versions classiques avec les enjoliveurs chromés là. Ça fait un peu ça fait rétro. Ça fait rétro.
26: Oui, alors ce sera plus facile de trouver avec les enjoliveurs classiques que la série.
5: Oui, la
26: Fender,
5: série spéciale. Ouais.
26: Oui, complètement.
5: Bon, merci Julien. Et ben voilà, une petite coccinelle pour l'été.
4: Pour l'été, ça peut être très sympa. En décapotable, moi, excusez-moi, ouais. Mais j'ai une copine qui en avait une, elle était trop bien. C'est vraiment sympa. Mais bon, c'était il y a longtemps.
5: C'est pas une voiture familiale, c'est le seul problème.
4: Ah bah oui,
5: quoi,
4: mais c'est pas grave, mais à nos âges... Ah si, on commence à voir papy mamie maintenant aussi avec nous, c'est plus la même. Merci beaucoup Julien Berthaud, journaliste à caradisiaque.com pour cette occasion de la semaine.
5: Merci à vous.
4: Allez, dans quelques instants, on va accueillir Jean-Pierre qui veut intervenir dans l'émission. Il a une question à poser, d'ailleurs on aura une réponse à lui donner, ça tombe bien. Et puis juste après, on va parler de l'éthanol qui se démocratise de plus en plus. Mon petit doigt me dit que les deux sujets à venir auraient un rapport l'un avec l'autre. Mais bon, allez, à suivre sur Sud Radio, restez avec nous. On parle auto avec vous jusqu'à midi.
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1: Et le point sur le match Nouvelle-Zélande-France dans le cadre de la première journée du championnat des nations. Ça se joue à un rien pour l'instant. 57e minute et 26-25 pour la Nouvelle-Zélande avec les Bleus qui viennent de marquer un essai pour recoller et peut-être passer devant en attendant la transformation.
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18: Et vous pouvez nous rejoindre, vous le savez, n'hésitez pas à nous écrire dès maintenant, je participe @sudradio.fr, vous mettez bien on parle auto dans l'objet de votre mail, toutes vos questions et surtout toutes vos coordonnées que l'on puisse vous rappeler. Et je rappelle à ceux qui n'auraient pas le temps d'être rappelés ou qui sont un peu timides que vous pouvez nous enregistrer votre question sur votre téléphone portable.
19: Vous envoyez le fichier audio
18: et vous nous l'envoyez à l'adresse que je viens de vous donner. Allez, on accueille tout de suite Jean-Pierre qui nous a écrit. Bonjour Jean-Pierre.
19: Bonjour Jean-Pierre.
20: Bonjour, vous m'entendez?
18: Oui, très bien.
19: Très bien.
18: Vous êtes où?
20: Eh ben, je suis à Marseille.
18: Oh, très bien.
19: C'est pour ça qu'on vous entend bien.
18: Eh ben voilà.
20: Voilà, c'est pour ça, on n'est pas très loin.
18: Alors Jean-Pierre, juste un petit peu quand même, juste avant de vous écouter sur votre question, on va accueillir quelqu'un qui va pouvoir nous aider à y répondre. C'est Alexis Landrieux, qui est le gérant de Biomotors, fabricant et installateur de boîtiers E85, donc d'éthanol. Bonjour Alexis.
19: Bonjour Alexis.
21: Bonjour Laurence, bonjour Jean-Luc.
20: Bonjour.
19: Voilà. Alors Jean-Pierre, posez votre question, et comme j'ai pas envie de bosser, je vais aller faire un tour, je vais aller à la plage, et puis Alexis va vous répondre. Vous voyez, on va pratiquer comme ça.
18: Non, mais il dit ça, mais il serait incapable de partir, il est trop curieux de votre question. Allez-y, on vous écoute.
20: Je sais, il est trop professionnel.
18: Ouais.
20: Non, voilà, en fait, je suis un alphiste, on dira, et j'ai un Stelvio diesel depuis quelque temps, dans lequel je me sens vraiment bien, c'est vraiment un super véhicule. Bon, il arrive un peu, pas en fin de course, mais il arrive à 200 000 km.
19: Bon, il est rodé.
20: Ouais, il est bien rodé, oui. Je fais essentiellement de l'autoroute, et vraiment, c'est un super véhicule, et il est en super état. Mais je me demandais, je voulais éventuellement changer de véhicule. Alors, référence à votre émission précédente, je ne voudrais pas me faire électrocuter dans les années qui viennent avec de l'électrique, bien que j'ai déjà eu une expérience. Et je me demandais si, en achetant même d'occasion un 2 litres mais essence, Stelvio, donc Alfa Romeo, j'avais la possibilité de le passer en état.

0: éthanol, alors avec une conversion ou avec un mélange, mais ça, c'est un peu plus
1: aléatoire. Là, ça c'est moche. Bon, Alexis, le moteur 2 litres Alpha, on peut lui faire boire de l'alcool ou pas? Ou c'est comme Laurence,
2: oui.
1: C'est sans alcool?
2: Bonjour Jean-Pierre d'ailleurs, excusez-moi, j'ai oublié de vous saluer tout à l'heure. Oui, le Stelvio en 4 cylindres s'équipe tout à fait. Le vrai juge de paix sur ça, c'est d'utiliser, en fait, on recherche par immatriculation. Si vous trouvez une voiture qui vous convienne, vous mettez immatriculation sur le site internet Biomotors ou sur l'application, ou n'importe quel autre d'ailleurs fabricant doit avoir le même référencement, et grâce à l'immatriculation, on est capable de vous dire si c'est stallable et homologable à l'éthanol.
1: Il reste encore, Alexis, beaucoup de véhicules qu'on ne peut pas équiper d'un boîtier.
2: En réalité, assez peu. En tout cas, je parle pour nous, assez peu, puisque vous savez, on a développé une toute dernière technologie, enfin depuis septembre 2024 maintenant, c'est quand même 2 ans, qui permet d'avoir étendu vraiment la gamme d'équipements. Vous savez, la fameuse technologie Bioflex Air.
1: Et je pense quand vous êtes cogné dans vos toilettes là et que vous avez hésité juste après entre le convecteur temporel ou le Bioflex.
2: C'est ça. Et donc c'est vrai que ça nous a renvoyé. Donc assez peu de véhicules sont peu compatibles. On va dire que les seuls moteurs qu'on n'équipe pas sont finalement des moteurs qui se sont fait une très très très mauvaise réputation sur le marché. je dirais pas lesquels.
1: J'ai un nom, mais alors attendez, j'ai un scoop. J'ai un scoop énorme.
2: Non, même pas. Si vous allez dire PureTech, moi je l'aime bien le PureTech.
1: Et ben voilà.
2: Il
1: marche très bien l'éthanol. Alors je vais même vous dire, j'ai un auditeur qui est un technicien de haute volée qui m'a envoyé un long message. Je lui ai demandé s'il voulait participer à l'émission. Il m'a dit je préfère pas. Mais il m'a dit voilà, on a constaté quelque chose sur le PureTech. On sait pourquoi il est pas fiable et de toute façon il restera pas fiable. Ça va pas rassurer tous ceux qui nous écoutent parce que en fait vous savez. Il y a des injecteurs à trous multiples et il y en a un, a priori, qui, quand le moteur fonctionne à l'essence, qui aurait tendance à pulvériser un peu trop sur la paroi du cylindre.
3: Ouais.
1: Et quand on pulvérise de l'essence sur une paroi de cylindre qui est normalement lubrifiée, bah, ça décape l'huile. Et donc, ensuite, il y a un glaçage du cylindre, donc, ce qui fait qu'il n'y a plus de lubrification, parce qu'un cylindre, en fait... Il faut pas qu'il soit lisse complètement. Il faut qu'il y ait des petites rayures dans lesquelles il y a l'huile. Mmh. Si votre cylindre, il est totalement lisse, miroir, à cet endroit-là, c'est plus lubrifié. Donc, c'est ce qui crée à la fois le passage d'huile dans le bas moteur, le passage d'essence dans le bas moteur, la dilution de l'essence dans l'huile qui provoque la casse de la courroie humide et qui provoque ensuite la consommation d'huile et la mort du moteur.
3: D'accord.
1: Et lui dit, ce qui est génial, c'est que quand on fonctionne à l'éthanol, on n'a pas ce phénomène.
2: Merci. Voilà, c'est exactement ce que je voulais dire.
1: Voilà.
2: Petit aparté, l'éthanol ne dégraisse pas l'huile, contrairement à ce qu'on pourrait penser. C'est un alcool et l'alcool n'est pas dégraissant. C'est un nettoyant, comme l'alcool vinaigre blanc, mais c'est pas dégraissant. Okay. Donc on n'a pas ces phénomènes de dégraissement.
1: Donc moralité, passez votre PureTech à l'éthanol si vous voulez qu'il dure longtemps. C'est pas un scoop, ça.
3: Et puis surtout, il arrêtera de manger de l'huile.
1: Mais il arrêtera de casser la courroie, de manger de l'huile, de tout. Il arrêtera tout, quoi.
3: Ouais.
1: Voilà.
3: Cool. Donc ça, c'est la bonne nouvelle.
4: Passer à l'alcool, ça résout les problèmes.
3: Bah, pourquoi vous croyez que je fais bien?
1: Voilà.
3: Avec modération, évidemment, on va se faire taper sur les doigts. Ok,
1: revenons à Jean-Pierre. Donc Jean-Pierre,
0: je suis toujours là.
3: Pas de soucis. Heureusement, je pense à vous.
0: Non, mais c'est tellement intéressant que
3: c'est clair.
0: Je suis un PureTech, finalement.
3: Voilà.
2: C'était l'anti-saucis, cela étant dit.
1: Ouais.
2: Donc on reste un petit peu dans la même voie.
1: Ouais.
0: Non, deux questions. Le coût d'un boîtier.
1: C'est la question que j'avais demandé.
0: Est-ce qu'il y a quelque chose de particulier en entretien ensuite à surveiller, à prévoir?
2: Alors non, en fait, on connaît bien ce moteur parce qu'on a eu l'occasion d'ailleurs par le passé à faire beaucoup d'essais sur ce moteur qui est très intéressant. Donc pas d'entretien particulier, pas de vidange plus rapproché. Vous restez vraiment sur les préconisations constructeurs d'origine. D'ailleurs, c'est la préconisation que je donne à tous ceux qu'on équipe. Il n'y a pas d'entretien plus sévère qu'on pourrait parfois l'entendre. Donc vous pouvez, en termes de prix, le scoop à la limite à moi d'en donner un jusqu'au 30 septembre à partir du 15 juin là, qui vient de passer. On a les centres installateurs Leclerc Auto avec qui on travaille qui font au prix coûtant à seulement 570 € TTC forfaitisé, ce que je n'ai jamais vu en 15 ans que je fais ces
1: 579 euros. Alors avec 1 euro installé, avec 1 euro d'écart par rapport à l'essence. Alexis, on rentabilise l'investissement au bout de combien de temps? Grosso modo, parce qu'on
2: On gagne presque 50 euros par plein quand même avec la surconsommation, puisqu'on a 78 centimes le litre actuellement face à 1,90 € toujours l'essence. Donc finalement, même avec 20% de surconsommation, vous continuez à gagner quasiment presque 50 euros par plein.
1: Ouais.
2: Donc ça va vite.
1: Bon, sauf que vous êtes en train de me cramer ma chronique d'après, puisque le scoop à 579 euros, c'était pour
3: la chronique d'après.
1: La voiture et l'environnement, voilà.
2: Mais après, si je peux donner un dernier scoop, parce que j'ai vu passer.
1: Encore? Ah non,
2: oui,
1: attends.
2: Bah oui.
1: Alexis, attendez la chronique d'après. Parce que sinon, les gens vont s'en aller s'il n'y a pas de scoop.
3: S'il n'y a plus rien à dire.
1: Ils vont dire, ça y est, on a tout entendu. On sait que le PureTech, il est fiable à l'éthanol. On sait que c'est moins cher pour les boîtiers. Voilà. Je coupe la radio et je vais me promener.
3: Donc, moi, alors là, ils vont rester, main, là, les garçons. Voilà. Ouais. Donc, on va dire au revoir à Jean-Pierre, qui a le droit de rester à l'écoute de Sud Radio,
1: exactement,
3: évidemment.
1: Et qui peut équiper son Alfa Romeo Stelvio. Voilà.
3: Voilà. Et à qui on va souhaiter un très, très beau week-end du côté de Marseille, où il fait un peu chaud, là, aussi, en ce moment. Hein.
0: Plutôt. On approche les 37-38 degrés.
3: Ah bah oui, ouais. Nous, c'était la semaine dernière. On avait même dépassé les 42 ici. Et surtout... Enfin, pas qu'ici, d'ailleurs.
1: On garde Alexis avec nous pour le deuxième scoop.
3: Et voilà. Alexis, pour l'instant, attendez la pub et on vous redonne la parole après.
1: Une petite page de réclame et on revient.
3: C'est qu'il est pressé, ce garçon. Allez, à tout de suite sur Sud Radio. Donc, restez avec nous. Il y a d'autres scoops qui arrivent sur l'éthanol. C'est dans On parle auto. C'est sur Sud Radio et c'est avec vous.
5: 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Et le point sur le match entre la Nouvelle-Zélande et la France dans le cadre de la première journée du championnat des nations 2026. Alors 26-25 tout à l'heure quand on a fait le dernier point, l'essai pour la France a été refusé après un en avant commis par Max Springs, mais les Bleus ont réussi à remarquer par l'intermédiaire de Théo Atisokbe avant que les Néo-Zélandais ne prennent un peu plus le large suite à une pénalité après une faute française. Et résultat 29-25 pour la Nouvelle-Zélande à la 66e minute de jeu.
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3: Oh, mais comme c'est bizarre, on a quelqu'un avec nous sur l'antenne de Sud Radio qu'on avait il n'y a pas longtemps, Alexis Landrieux, mais gérant de Biomotors.
0: C'est pas comme ça qu'il faut le présenter, il faut dire, dans un épisode précédent, Alexis Landrieux, gérant de Biomotors, fabricant et installateur de boîtiers
3: ce 85, n'était pas un
0: nous avait délivré
3: précédent.
0: Deux scoops internationaux.
3: Jean-Luc, c'était il y a quelques instants, c'était pas dans un épisode précédent. Entre autres, il y a eu la pub, c'est tout. Bon, la série Alexis Landrieux, alors ça va, donc c'est quoi le scoop? Allez, go.
1: Bah, en fait, c'est simplement que j'ai lu que la région PACA, et comme Jean-Pierre était pas loin à Marseille, remettait en place l'aide régionale de 50% de prise en charge de l'équipement de conversion, ils appellent ça le chèque énergie, et ça jusqu'à 500 euros hors taxe pris en charge, donc mine de rien, c'est quand même pas mal.
3: Ça veut dire que toutes les personnes qui habitent dans la région PACA vont pouvoir en profiter.
0: 500 euros hors taxe, ça veut dire que les 579, ça rentre dedans, on est d'accord?
1: Ouais.
0: Et ils prennent 50% de 579.
1: C'est ça.
3: C'est génial.
1: Bref, on va finir par le donner, le boulot.
3: Ouais, c'est ça. Il va quand même falloir payer les gars qui le montent. Hein. Les salaires se méritent. Hein. Tout travail mérite salaire. Alors, évidemment, ça va dans le sens de ce que Jean-Luc voulait également qu'on évoque, c'est qu'on a de plus en plus de boîtiers éthanol, donc ça se démocratise de plus en plus.
0: C'est reparti, franchement, Alexis, là, avec le détroit d'Ormuz bloqué. Mmh. D'ailleurs, je crois savoir que vous y êtes un peu pour quelque chose.
1: Absolument pas.
0: Il me semble avoir vu des valises de billets marquées Biomotors qui partaient justement pour l'Iran. Avec l'envolée du prix des carburants, ça s'est un petit peu tassé, c'est vrai, ces dernières semaines, mais ça reste quand même très élevé. Beaucoup de gens se reposent la question de la pertinence d'un boîtier éthanol sur la voiture. Et après, je vous donne un exemple concret.
1: Bah, on remarque tout de même que même si la guerre est annoncée arrêtée, le tarif redescend beaucoup moins vite que ce qu'il est monté. Ça, je crois qu'on est tous conscients. Donc, on reste à 1,90€, voire là, tout à l'heure, j'ai vu 1,98€ encore affiché à la pompe. Donc, ça reste extrêmement coûteux et cher. Donc, bien entendu que c'est ce qui a été envisagé, c'est comment accompagner un maximum de France dans cette période. Et Leclerc, notamment, a sorti cette offre qui est juste incroyable. Même moi, j'y croyais pas. Voilà.
0: Ah oui, vous qui fabriquez les boîtiers, vous n'avez pas cru.
1: Ah ils m'ont dit, on fait ça jusqu'au 30 septembre et on veut vraiment accompagner. Donc, c'est chouette. On va voir. Bien sûr qu'on s'en félicite, on se félicite de ce partenariat parce que c'est une démocratisation sans précédent qui est faite autour d'une offre tarifaire imbattable. Mmh.
0: Quel véhicule? On a dit pratiquement tous les véhicules peuvent être équipés aujourd'hui. D'ailleurs, le boîtier là, 579, c'est quoi? C'est un Bioflex ou c'est un classique?
1: Oui, c'est le Bioflex Connect, donc connecté au smartphone, comme tous les boîtiers, et puis avec le capteur de carburant qui détecte en temps réel le taux d'éthanol dans le réservoir. Donc non, c'est vraiment celui dont on parle et qu'on met en avant depuis maintenant plus de 15 ans. Donc oui, c'est celui-là même.
0: Quel délai pour installer les boîtiers aujourd'hui? Parce que comme évidemment, c'est un peu comme les climatiseurs, tout le monde en veut en même temps. Donc,
1: Alors, on a su s'adapter depuis le mois de mars et du coup, il n'y a pas de particulier aujourd'hui. On est vraiment sur un traitement de commande qui est fait chez nous en 24-48 heures. Donc finalement, ça dépend après du planning du garage installateur. Mais le garage installateur, globalement, peut vous l'installer dans les 10 jours à venir. Donc peut-être avant votre départ en vacances.
0: Donc comment on fait? On contacte Biomotors ou on va chez Leclerc?
1: Alors, on
0: prend rendez-vous.
1: On a l'application smartphone qui, par la géolocalisation du téléphone, nous permettra de savoir quels sont les garages les plus proches, ainsi que les stations-service les plus proches aussi. De même, sur le site internet, bien entendu, comme je le disais, vous mettez l'immatriculation du véhicule, on vous dira si c'est installable, et on vous préconisera les garages les plus proches. Évidemment, les Leclerc seront certainement les plus compétitifs dans les prochaines semaines, avec cette offre qui, je le répète, s'arrêtera au 30 septembre.
3: C'est fou, hein, quand même, l'offre. Hein. Elle est incroyable.
0: Il y a combien de centres qui installent à ce prix-là, là, à 579€? Mais alors, 579€, c'est pour quel type de véhicule? Si j'ai une Ferrari 12 cylindres, j'imagine que c'est un peu plus cher.
1: En fait, le seul vraiment qui est un peu plus cher et qui est forfaitisé lui aussi là à 790, ça sera vraiment le tarif maximum que proposera Leclerc, il a le droit de faire plus, hein. C'est vraiment ce qui a été bloqué par la direction, c'est vraiment pour le Bioflex Air, vous savez celui dont on parlait, hein, celui qui injecte dans l'admission d'air, celui-là il est à 790 euros. Mais pour tous les autres véhicules, j'entends la grande majorité finalement, 80% des véhicules qu'on équipe qui n'ont pas besoin de cette technologie un peu particulière, seront bien à 579€, pas plus, pas moins. Voilà.
0: Même si il y a 6 cylindres, 12 cylindres.
1: Le produit a été bloqué sur quel que soit, en fait, c'est la technologie et non pas le nombre de cylindres qui compte. Donc même un gros V8, serait à ce tarif-là.
3: Bon. C'est fou, hein. Et combien de temps pour l'installation? Si je vous dépose la voiture dans un centre Leclerc, on sait à peu près combien de temps ça va me prendre?
1: Oui, il faut compter la demi-journée. La demi-journée, et après, bah, de pas hésiter à voir avec eux s'ils ont des véhicules de prêt, des choses comme ça. Peut-être facturer en plus, hein. Ça, je sais pas leur politique sur ce sujet-là.
3: Non, mais c'est plutôt intelligent, voilà. Hein. On va faire ses courses au Leclerc en même temps. On en profite peut-être pour aller au cinéma s'il y a un cinéma à côté. Enfin, voilà. Une demi-journée, c'est pas fou, quoi. C'est 4 heures, en gros. Ouais. C'est ça?
1: Oui, oui, c'est ça. En gros, une installation dure environ 2 heures. Donc, on va dire qu'entre la prise en charge, le temps de mettre du carburant, parce qu'évidemment, on va régler et vérifier le véhicule avant de vous le rendre. Quand on va vous le rendre, en fait, avec de l'éthanol, hein. C'est-à-dire que l'objectif, c'est que vous arriviez en réserve d'essence, qu'on vérifie les réglages, et puis on vous le rend évidemment avec souvent 20 litres d'éthanol qui ont été ajoutés, les essais réalisés, et donc vous êtes certain que le véhicule fonctionne bien correctement à l'éthanol une fois que vous l'avez rendu.
0: D'accord.
3: Moi, c'est top. Hein.
0: Est-ce que, parce que c'est, on en a parlé dans des émissions précédentes, Ford conseille sur ces véhicules qui sont équipés flex fuel d'origine, de rouler un plein sur 4, c'est même pas conseil, hein, c'est dans le carnet d'entretien, et si vous respectez pas, la garantie constructeur saute. C'est quelque chose que vous conseillez aussi, ou c'est juste pour se protéger et éventuellement se défiler en cas de panne, que Ford a demandé ça?
1: Alors, je ne sais pas pourquoi ils l'ont fait, je ne suis pas dans les petits papiers de Ford, moi c'est pas quelque chose qu'on préconise, il n'y a pas d'intérêt particulier, ça fait longtemps que je n'achète que de l'éthanol, et il n'y a pas d'intérêt, hormis peut-être se rassurer, de se dire de temps en temps de mettre un peu d'essence, mais comme on le disait tout à l'heure, c'est pas un carburant qui est dégraissant, c'est pas un carburant qui est plus agressif. Évidemment, il l'est si on s'est mal réglé et mal fait, mais c'est tout l'intérêt du boîtier homologué, c'est que vous n'ayez pas d'entretien supplémentaire, et par mettre de l'essence, vous pouvez vraiment fonctionner qu'à éthanol. Enfin, moi, j'ai pas de préconisation sur le sujet. Pourquoi est-ce qu'ils ont fait ça? Je ne sais pas. Faudrait leur poser la question.
3: C'est vrai qu'on entendait souvent, hein, dire que ça allait abîmer les joints, ou que ça allait.
0: Alors non, un moteur qui est pas prévu pour rouler à l'éthanol, les moteurs antérieurs à l'année 2000, c'est un peu jouer à l'apprenti sorcier de mettre l'éthanol dedans, parce que si vous avez une fuite d'essence à un endroit où un joint n'a pas été prévu pour supporter de l'éthanol, ça a pas de rapport avec l'installation d'un boîtier. Là, c'est juste, voilà, faut que la voiture dès le départ
3: soit
0: sur le circuit d'alimentation au carburant soit compatible avec l'éthanol. Mais il y en a dans toutes les essences depuis longtemps.
1: En fait, c'est pour ça qu'on a le droit d'équiper et d'homologuer que les véhicules à partir de la norme Euro 3, c'est-à-dire compatible E10, c'est-à-dire ayant déjà été prévu pour accepter une pompe d'éthanol.
3: Ah, donc ma voiture, moi, elle pourrait.
1: Ben ouais, voilà. En fait, si elle est compatible E10, elle est homologable, installable.
3: Ah bah oui, elle est compatible E10, parce que je ne mets que du E10 dedans.
0: Alors, j'allais justement, c'est bien, Laurence, d'avoir parlé de ça. Votre BMW, elle a des injecteurs classiques, mais il y a eu toute une période où on avait des injecteurs piézoélectriques, en particulier sur les BMW, mais pas que, il y a eu pas mal de voitures allemandes qui avaient ça. Aujourd'hui, on peut les équiper, ces modèles-là?
1: Alors, en fait, en vérité, aujourd'hui, on s'en est pas trop inquiété, parce que c'est finalement quelque chose qui est apparu de 2008 à 2010, pendant environ 2 ans, au début des injections directes chez eux, et finalement, ils ont fini par l'abandonner, voyant qu'il n'y avait pas d'intérêt particulier, ni de fiabilité supplémentaire à porter, et ils sont revenus finalement au système sinusoïdal, comme n'importe quel constructeur le fait aujourd'hui. Donc, c'est assez peu de voitures, et à vrai dire, on en croise assez rarement, donc non, on n'a pas forcément...
0: Donc, celles-là, on peut toujours pas les équiper, mais c'est un tellement petit nombre que ça compte pas, quoi.
1: Ouais, c'est vraiment très anecdotique. Vraiment.
3: J'ai une question à vous poser, Alexis Landrieux, parce que là, Leclerc, évidemment, vous fait des super prix sur vos boîtiers. On est d'accord, on va tous courir chez Leclerc et plus du tout chez les
0: garagistes indépendants qui installaient des boîtiers. Ouais. Vous allez tuer la profession, en fait, c'est ça. Dites-le. avouez.
3: Voilà. Vous voyez ma question.
0: Avouez, Alexis.
3: Non, mais il va y avoir une perte pour vous, de toute façon.
1: Alors, en fait, en vérité, non, parce que ça reste toujours de la réparation rapide. On n'a pas toujours les mêmes services chez un centre de réparation rapide que chez le garagiste de son village, avec qui on va avoir peut-être des services supplémentaires, un accueil supplémentaire ou des prestations additionnelles supplémentaires. Donc, en fait, c'est, je dirais, ils ont déjà aujourd'hui cette concurrence de réparation rapide, et pour autant, pas que sur nos produits, sur le reste des prestations aussi. Donc, encore une fois, c'est oui, le prix d'appel chez eux. Après, vous savez très bien aussi que vous payez, par exemple, plus cher une révision chez un concessionnaire que dans un centre de réparation rapide.
0: Mmh. Ouais.
1: Et pour autant, les deux coexistent.
3: J'ai une question qui est arrivée sur la page Facebook de Sud Radio, enfin par mail exactement, hein, qui arrive en même temps. Une question qui vient juste d'arriver. Je suis en train de faire l'acquisition d'une Honda Jazz Crosstar hybride de 2023 en 122
0: Honda,
3: chevaux,
0: ils aiment pas, hein,
3: avec un kilométrage de 54 000 km. Ma question est-ce qu'il est possible avec ce véhicule de rouler à l'éthanol sans boîtier, en proportion de 50% éthanol et 50% essence, ou faut-il monter un boîtier pour pouvoir rouler avec? Voilà, il y a plein de questions. Alors, derrière.
0: Honda,
3: mais
0: vous dira non. Honda, ils sont...
1: En fait, c'est prendre des risques, je dirais, inutiles, et le jeu en vaut pas la chandelle. Je vous dirais que vous économisez, finalement, en faisant des mélanges dans le réservoir, vous économisez que la moitié de l'économie que vous auriez pu réaliser en roulant avec un boîtier à 100% à éthanol. Donc, vous divisez déjà par deux l'économie. En faisant ça, vous avez évidemment joué avec le brouillard défaut qui s'allume, et puis finalement, vous en mettez un peu moins pour que ça s'allume pas. Donc, c'est vraiment jouer aux apprentis sorciers. Et dans le contexte actuel où finalement, il y a un écart tel que vous gagnez 50 € par parpaing sur un boîtier à 579 €, et j'ai oublié de dire, qui peut être en plus financé en plusieurs fois sans frais, parce qu'il propose en plus de ça du 10 et jusqu'à 20 fois sans frais le boîtier, vous aurez compris, en fait, l'économie...
0: Ah oui, on ne le paye pas, en fait.
1: Ça vous coûte rien.
0: Ça vous coûte zéro, quoi.
1: Ça vous coûte strictement rien. En fait, l'économie couvre très largement, voire même dès le premier mois d'acquisition du boîtier, vous gagnez déjà de l'argent, parce que finalement, l'économie est supérieure à la mensualité que ça vous a coûté.
3: Mais donc, du coup, là, pour notre ami, question...
0: Qui met un boîtier, mais Toyota, Honda ne voudra plus que la voiture rentre chez eux.
3: Alors, je dis notre ami parce qu'il n'a pas signé, je ne sais pas qui c'est, il n'y a pas de prénom, et il a quand même une question subsidiaire, il a envoyé son mail le 29 juin dernier, vous voyez. Est-ce que la Honda Jazz hybride est une bonne voiture? Ça, c'est une question pour vous, l'ami Jean-Luc.
0: Oui, c'est hyper fiable.
3: Ouais, voilà.
0: Alors maintenant, bonne voiture, qu'est-ce qu'il appelle bonne, quoi?
3: Ouais.
0: Hein, bon. C'est moins bien qu'une certaine Honda,
3: Prélude. La dernière, l'hybride dernière. Ouais, dont,
0: alors,
3: dont on est
0: dernière question, Alexis, ouais, super vite. On a eu un peu chaud, on va de nouveau avoir chaud, le réchauffement climatique. Bon,
3: il va pas s'arrêter demain.
0: Je pense
3: demain,
0: qu'aujourd'hui tout le monde est d'accord pour dire qu'il est là. Avantage de l'éthanol sur ce point?
1: Eh ben, c'est de la biomasse, c'est-à-dire que c'est du CO2 qui a absorbé la plante pour créer l'éthanol et que vous remettez dans l'atmosphère. Donc c'est un cercle fermé. Vous n'allez pas sortir du CO2 provenant d'énergie fossile. Donc bien entendu, c'est 50% de moins de gaz à effet de serre.
0: Voilà.
3: Bravo. Bon. Merci beaucoup. Bah, on a fait le tour, je crois.
0: Bah ouais.
3: Merci, Alexis.
0: On a même pas débordé. C'est juste incroyable. Alors, on a fait des économies.
3: On est en train de déborder.
0: Et trois scoops en moins d'une demi-heure.
3: On est en train de déborder. Fais attention. Merci beaucoup, Alexis Landrieux, d'être avec nous. Gérant de Biomotors et fabricant et installateur de boîtiers. Quant à nous, eh bien, dans quelques instants, le retour de l'info. Et puis, la deuxième heure de notre émission, on parle auto. Et on va commencer avec un sujet. Est-ce que les fortes chaleurs sont dangereuses pour nos pneus? À tout de suite.
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4: Et de retour du côté de Christchurch pour vous donner le résultat de cette première journée du championnat des nations 2026 entre la Nouvelle-Zélande et la France. Ça vient de se terminer à Christchurch et c'est une victoire de la Nouvelle-Zélande. Que ce fut dur pour les deux équipes, notamment pour les Français qui échouent à deux petits points malgré un essai à la toute dernière seconde marqué par Mathieu Jalibert et transformé par Antoine Astoy. Les Bleus qui commencent donc ce championnat des nations par une défaite face à la Nouvelle-Zélande, 34-32.
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3: Tout de suite, le rappel de l'actualité.
15: Bonjour à tous. Les Pyrénées-Orientales et l'Hérault placés en vigilance orange canicule à partir de midi. Le sud de la France s'apprête à traverser un nouvel épisode de forte chaleur alors que 6 départements méditerranéens sont toujours en alerte maximale face au risque d'incendie. En ce premier week-end de grand départ en vacances, Laurent Nunez appelle les habitants mais aussi les touristes à la prudence en rappelant que 9 départs de feu sur 10 sont d'origine humaine. Le ministre de l'Intérieur qui se dit très inquiet de voir la saison des incendies démarrer de façon si précoce avec un mois d'avance. C'est la conséquence de l'évolution favorable après l'accord entre l'Iran et les États-Unis. Le Charles de Gaulle a quitté le Moyen-Orient. Le porte-avions français se trouve actuellement en mer Méditerranée, direction son port d'attache à Toulon, annonce Emmanuel Macron. La France maintient toutefois des moyens dans la région, notamment 2 chasseurs de mines qui pourraient être mobilisés dans le cadre d'une action internationale de sécurisation du détroit d'Ormuz. Le bilan ne cesse de s'alourdir. 10 jours après le double séisme au Venezuela, 2645 morts et plus de 12600 blessés. Les Nations Unies estiment à 50 000 le nombre de personnes portées disparues. Jordan Bardella et Marine Le Pen veulent afficher leur unité. À quelques jours du jugement décisif de la Cour d'appel de Paris, ils se rendent à Liévin, près de Lens, alors que l'on saura mardi si la chef de file des députés RN peut se présenter à la présidentielle. 4 ans de prison et 5 ans d'inéligibilité avec exécution provisoire ont été requis à son encontre dans l'affaire des assistants parlementaires européens. On passe au sport. Aurélien Tchouaméni forfait pour le 8e de finale de Coupe du Monde ce soir face au Paraguay. Le milieu de terrain a été touché à la cuisse à l'entraînement et sera remplacé dans l'entrejeu par Manu Koné. La rencontre débute à 23h. Et puis un contre-la-montre par équipe dans les rues de Barcelone pour lancer cette 113e édition. Le Tour de France débute en fin d'après-midi. 184 coureurs sur la ligne de départ et notamment un certain Paul Sexas. À 19 ans, le prodige français va devenir le plus jeune participant à s'élancer sur la grande boucle. Excellente fin de matinée à tous.
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3: Que le temps passe très vite, on est heureux d'être avec vous. Samedi matin, nous sommes le 4 juillet, ouh, ça sent bon ces vacances d'été. Et on va accueillir dans quelques instants un spécialiste de l'été et les pneus, les étés chauds et les pneus. Est-ce que ça fait bon ménage? Mais il ne sera pas question que de cela.
0: Exactement, on va aussi aller là où ils vont faire fondre du pneu tout ce week-end.
3: Oui, c'est vrai.
0: C'est sur le circuit du Mans pour le Mans Classique Légende. Une année sur deux, on aura le Mans Classique Ancienne Formule.
3: On adore.
0: Et le Mans Classique Nouvelle Formule cette année. On met un petit coup de projecteur. Alors, que sur des choses que j'aime bien, c'est comme si c'est moi qui avais fait le programme de cette édition de Classique Légende. Ça s'appelle comme ça, puisque on mettra l'accent sur un petit coup de projecteur sur un ingénieur visionnaire, Gordon Murray, que j'ai eu la chance et le privilège de rencontrer, qui est une personne formidable, humainement et technologiquement. Petit coup de projecteur aussi sur la Porsche 917, sur la
3: très
0: Mazda
3: bien.
0: 787. J'ai des histoires fabuleuses à vous raconter sur tout ça. Et puis, nous irons aussi sur l'autoroute.
3: Ah oui, mais on va pas y aller.
0: On prendra l'autoroute à contresens pendant 50 km.
3: Mais non, il est fou, cet homme est fou. Non, on va donner la parole à cette action collective péage autoroute, parce que ça dégrève bien les budgets aussi, hein, les péages autoroute pendant les vacances.
0: Je l'ai dit tout à l'heure, mais depuis la privatisation du réseau en 2006, les tarifs ont progressé de 35%.
3: Oh, Moi, je crois que si je demande à mon patron une augmentation de 35%, ça va pas être aussi simple. Hein.
0: Patrick,
3: si tu m'entends,
0: si tu nous entends.
3: Patrick Roger, hein, surtout, voilà. Ne vous trompez pas.
0: Eh bien, on va avoir Cyril Roger, il n'est pas de la même famille, on ne peut pas lui demander d'augmentation. Par contre, on va lui demander si les fortes chaleurs sont dangereuses pour les pneumatiques.
3: Allez,
0: pour
3: c'est parti, on commence avec lui.
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3: Et avant d'accueillir notre invité sur Sud Radio, je voudrais vous proposer, vous qui êtes avec nous ce matin à l'écoute de l'émission, de nous dire sur la page Facebook,
0: Facebook, okay, oui.
3: Sur la page Facebook.
0: Non, là, c'est le mal de la bique.
3: Pardon, ou par mail, je participe à romain@sudradio.fr.
0: Bon, si vous avez rien compris, constaté, vous envoyez un mail.
3: Si vous avez constaté effectivement que les fortes chaleurs avaient eu une implication sur vos pneus. Cyril Rocher, bonjour.
0: Expert innovation chez Michelin, je vais reprendre le flambeau parce que là,
3: non,
0: c'est mal parti. Donc Cyril, la semaine passée, on a connu la pire canicule de l'histoire de France, hein, avec des températures qui ont dépassé presque partout 40 degrés.
3: Ah bah même 47 degrés dans l'Est.
0: Ça risque de nouveau de se produire cette semaine, puisque là, ça commence à remonter. Quand il fait 42, 43, 44 degrés dans l'air à l'ombre, un macadam foncé, il monte à quelle température ?
3: Il dépasse les 70,
2: non ? Oui, bonjour Laurence, bonjour Jean-Luc.
0: Bonjour Cyril.
2: Effectivement, quand il fait très chaud, le macadam peut monter à des températures qui sont de l'ordre de 60-70 degrés. Hein, ce qu'on a souvent pendant les courses automobiles sur des macadams très chauds. Donc voilà, on peut avoir des températures très très fortes sur le macadam en période de canicule.
0: Est-ce que ces conditions extrêmes, elles ont une incidence sur nos pneumatiques ? Alors, je vais vous poser une question bête, mais dans les dessins animés, on le voit souvent, les pneus, ils fondent quand la route est très chaude.
3: Oui, c'est vrai.
2: Bon, là, on peut commencer par rassurer les gens. Les pneus ne vont pas fondre. Ils sont prévus pour fonctionner quand même à des températures qui sont très chaudes. Il faut voir quand même qu'on vend des pneus, même dans les pays du Golfe, dans les pays asiatiques, d'Asie du Sud-Est, où il fait régulièrement très très chaud. Donc ils ont des températures qui sont de fonctionnement qui sont prévues pour dépasser 40 degrés. Un pneu été, ça peut fonctionner même largement à 45 degrés en température ambiante, en état de fonctionnement tout à fait correct. Ce qui joue le plus finalement, c'est plutôt la pression et la vitesse de roulage et la charge qui vont là, par contre, peuvent faire monter les températures de fonctionnement du pneu bien au-delà de ce qui est prévu en fait. C'est surtout ça, je dirais, qui va jouer plutôt que la température ambiante.
3: Mais alors juste avant de rentrer dans le pneu, voir technologiquement comment vous les travaillez, vous venez de dire quelque chose d'intéressant, c'est dans les pays chauds, évidemment, ils savent faire, etc. Ça veut dire que nous avons les mêmes pneus, par exemple, en France, que ceux que vous vendez dans les pays chauds ou non, il y a quand même des différences ?
2: Alors, on a des gammes qui sont distribuées partout dans le monde. En fait, toutes nos gammes sport, on ne fait pas des versions spécifiques pour les pays du Golfe où vous avez exactement le même pneu si vous l'achetez en Europe ou si vous l'achetez en Arabie Saoudite ou dans le Sultanat d'Oman. Donc là, vous avez exactement les mêmes pneus. Certains pneus sont plus ou moins adaptés suivant les régions, mais c'est des gammes très très particulières qu'on ne trouve pas en Europe. Plus pour des usages très sévères de type quand vous avez beaucoup de mid-pool ou des surfaces de route qui sont très caillouteuses, qui vont plutôt avoir tendance à tailler la gomme. Là, on va mettre des mélanges spécifiques, mais sinon, pour les conditions, on va dire, de température, les mélanges sont exactement les mêmes.
0: Et pour les petits feignants qui n'ont pas encore retiré leurs pneus hiver, est-ce qu'il peut y avoir une incidence d'avoir des températures très élevées comme on a en ce moment ?
2: Ah, il faut voir qu'un pneu hiver, c'est fait pour, comme son nom l'indique, pour fonctionner plutôt mieux quand il fait froid. Et donc, il va rester sûr, hein, c'est-à-dire qu'il ne va pas se mettre à fond de lui non plus. Mais par contre, vous aurez des conditions qui vont se dégrader en termes d'usure, parce que les mélanges vont devenir beaucoup plus mous. Donc, en termes d'usure, vous allez avoir une usure plus rapide. Et puis, les distances de freinage vont être plus longues aussi quand vous allez atteindre des températures de l'ordre de 30 degrés, parce qu'un pneu hiver n'est pas du tout prévu pour fonctionner idéalement dans ces conditions-là. Donc, on va avoir des distances de freinage plus longues et puis des vitesses d'usure plus rapides aussi.
3: Excuse-moi, on peut faire aussi la même chose sur les pneus moto, parce qu'on parle beaucoup des autos, mais on a nos amis motards, c'est la même problématique ?
2: Ah oui, c'est exactement la même problématique. Hein. Ce qu'il faut, c'est rassurer les gens. C'est-à-dire qu'en fait, si vous surveillez vos pressions et que vous adaptez vos pressions à la charge que vous allez avoir pour vos départs en vacances, ben, en fait, vous allez pouvoir avoir un pneu été qui va fonctionner de façon tout à fait normale, même en cas de forte chaleur. Mais bien sûr, il faut bien avoir les bonnes pressions, parce que si quand vous roulez sur autoroute surchargé avec tous les bagages, les enfants, etc., et puis vous n'avez pas des pneus gonflés correctement, là par contre ça peut être un vrai danger en période de canicule parce que le pneu va s'échauffer beaucoup beaucoup plus vite.
0: Quelle est la température à partir de laquelle un pneu risque d'éclater à cause de la chaleur? Alors en fait, sa température interne, on a bien compris que ce n'était pas la température extérieure qui allait le faire éclater, mais qu'il allait s'échauffer.
2: En fait, s'il n'est pas à la bonne pression, si vous avez perdu la moitié de la pression dans un pneu par exemple, si vous êtes à un bar 5 au lieu de 2 bar 2, donc même pas perdu la moitié, et que vous roulez à 130 sur autoroute avec une voiture surchargée qui fait 40, vous avez un fort risque d'éclatement. Et c'est pas la température tellement interne du pneu qui va le faire éclater, c'est que vous allez avoir une dégradation mécanique du pneu avec des fortes températures, ce qui fait que tout ça va se fragiliser et vous avez un risque d'éclatement beaucoup plus important parce qu'il fait plus chaud.
3: Donc on rappelle à tout le monde avant de prendre les
0: oui, on vérifie les pressions, on en a déjà parlé. En plus, vous ferez des économies de carburant. Est-ce qu'un petit pneu, je pense à une mini première génération, donc des roues de 10 pouces, est plus sensible qu'un pneu de SUV en 22, 23, ou d'un groupe, même au-dessus voilà.
2: La physique fait qu'un pneu de 10 pouces, quand il va rouler à 130 km/h sur l'autoroute, il va faire beaucoup plus de tours.
0: Oui.
2: Un gros pneu de 20 pouces sur un gros SUV. Donc pour aller à la même vitesse, il va tourner beaucoup plus vite. Et donc vous imaginez bien...
0: Il va s'échauffer plus, d'accord.
2: Il va s'échauffer beaucoup plus. C'est-à-dire quand vous prenez un trombone et que vous essayez de le plier, si vous le faites tout doucement, vous n'allez pas réussir à le casser. Et si vous commencez à le faire de plus en plus vite, vous allez sentir que ça chauffe au milieu et ça casse. Donc forcément, un pneu qui est plus petit, il va avoir des vitesses de rotation beaucoup plus importantes et donc plus de risques. Il n'est pas gonflé correctement.
3: J'ai une question qui va peut-être vous paraître ridicule, mais ça vient de me traverser l'esprit. Et comme le ridicule ne tue pas, j'y vais. Avec tous les changements climatiques qui existent, on l'a vu là, les routes ont fondu. Quand on était enfant,
0: alors,
3: on
0: les voyait routes,
3: bien...
0: c'était la question que je voulais poser moi. Quand alors, le attends, pneu, ils font pas, mais la route, elle peut fondre.
3: D'ailleurs, il y a eu des cas. Et donc, du coup, vous, les pneumaticiens, vous imaginez que vous travaillez de concert avec les spécialistes des revêtements de routes pour les évolutions sur les 10, 15, 20 ans à venir. On en est où aujourd'hui?
2: Alors, la route, on travaille en fait avec certains organismes, mais la route, c'est toujours compliqué parce qu'en fait, c'est très fractionné en termes de réglementaire, c'est-à-dire à qui appartient la route, à quel endroit. Mais effectivement, on travaille, nous, avec certains fabricants de revêtements routiers pour en fait comprendre quelles sont les performances qui sont dépendantes les unes des autres, parce que finalement, une route, elle, comme vous le dites, elle doit faire adhérer les pneus qui roulent dessus. Si possible, offrir le moins possible de résistance à l'avancement, offrir de l'adhérence quand on a besoin de freiner, faire le moins de bruit possible quand un pneu roule dessus, et puis tenir en endurance dans le temps et à l'usure. C'est exactement les mêmes performances que vous regardez de l'autre côté pour un pneu. Donc c'est assez complémentaire en fait, et donc on trouve des voies de travail. Et effectivement, la résistance du bitume à la charge, parce que les voitures, mais les camions aussi, sont plus lourds. Donc la résistance, surtout quand il fait très chaud, vous allez avoir des asphaltes qui effectivement se dégradent un peu plus vite. Et c'est pour ça d'ailleurs que dans beaucoup de pays chauds, on a des routes qui sont plutôt faites en béton, plutôt qu'en comme chez nous, en goudron en fait.
0: On a vu d'ailleurs aux infos certaines routes dont le goudron avait fondu.
3: Alors, tu te souviens quand on était enfant, je fais une parenthèse, on le voyait sur nos petites routes, des fois. Les gros étés, on voyait quand même que ça fondait mais pas autant que cette semaine quand même.
0: Ouais. Qu'est-ce qu'il faut faire d'ailleurs, tiens, si on arrive sur une route comme ça qui est un peu fondue,
3: qui est un peu caramel?
2: En fait, si on roule dedans, et ce qui va se passer, c'est que le bitume qui est fondu, on voit ces plaques un peu de bitume qui remontent à la surface, ces plaques bitumineuses, si on roule dessus, elle va coller au pneu. Et donc, si possible, il faudrait essayer de l'enlever, c'est-à-dire faire un peu des virages, des choses comme ça, pour essayer d'enlever cette couche, parce qu'elle va dégrader.
3: Ok, en roulant.
2: Elle va dégrader la performance en roulant. Voilà, essayez de l'enlever en roulant, en faisant un peu d'accélération freinage, et puis s'il y a de la place et qu'il y a personne derrière, voilà, en essayant de zigzaguer un peu, parce que en fait, on va tendance à accumuler des gravillons, de la poussière dans cette couche collante. Et si vous avez besoin de faire un freinage d'urgence, ça va être un peu comme un petit tapis de billes. et vous allez avoir une adhérence qui est beaucoup moins bonne que si le pneu était à son état de surface normal, en fait.
3: D'accord, ben on a fait plein de conseils, super. On rappelle, hein, les départs, on fait son...
0: Pression des pneus à froid, et si vous la faites à chaud, 200 grammes de plus, c'est...
2: Voilà.
3: Voilà. Voilà. Et, oui. Et tous ceux qui vont partir en vacances avec des lourds chargements, y compris les remorques et les caravanes. Enfin, moi, je dis ça, exactement. Je dis rien, mais voilà, soyez prudents, parce que il y a des accidents qui peuvent être évités, on vous souhaite de bonnes vacances. Merci beaucoup, Cyril Roger, on vous retrouve prochainement.
2: Merci à vous, bonne journée.
0: Merci, au revoir.
3: 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Allez, dans quelques instants, on va accueillir Gwendal, qui a une question à nous poser, et puis juste après, on ira se balader sur le Mans Classique Légende. Vous êtes bien sur Sud Radio, on parle auto avec vous, et ben vous savez quoi, en plus, on adore ça.
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3: Et on accueille tout de suite, sans plus attendre, Gwendal qui nous a envoyé un mail à jeparticipe@sudradio.fr en marquant on parle auto dans l'objet du mail et sa question et ses coordonnées pour qu'on puisse le rappeler. Bonjour Gwendal.
0: Bonjour Gwendal.
2: Bonjour, bonjour.
3: J'adore ce prénom.
0: Gwendal qui est un habitué. Il envoie des listes de questions qui font 12 pages.
2: J'en ai d'autres en plus.
3: On va se dire que l'émission va durer encore 12 ans.
0: On va faire une émission spéciale, Gwendal, un jour.
3: Vous habitez où, vous, Gwendal?
2: Ça peut le faire.
1: Oui, vous m'entendez?
3: Oui.
1: Vous habitez, c'est bon.
0: Dans quel coin vous habitez?
1: J'habite sur Annonay.
3: Annonay.
0: Bah oui,
1: Annonay, en Ardèche.
3: Oui, en Ardèche, très beau. Non, c'est ce qu'on avait entendu, qu'est-ce que ça peut faire? Donc on était surpris.
0: On sait que j'arbitre, ça veut que ça peut faire. Hein,
3: alors, on vous écoute, Gwendal.
1: Oui, j'avais appelé, alors j'avais écrit, j'ai failli avoir un accident avec un cycliste.
0: Ah.
1: J'étais sur Lyon. Et dans un virage, je l'ai pas vu du tout. Heureusement que mes yeux étaient ouverts, on va dire. Et j'ai freiné d'un coup. Et en fait, bah, j'ai failli l'écraser, hein, tout simplement. Et juste à gauche, juste sur ma droite, bah, il y avait une piste cyclable. Et ma question est, si j'ai un accident un jour avec un cycliste et qu'il y a une piste cyclable juste à côté, c'est qui est en dehors?
3: Attention, un cycliste qui n'est pas sur la piste cyclable.
1: Il n'est pas sur la piste cyclable, il était sur la route.
3: Non, il était pas sur la route.
1: Il était sur la piste cyclable.
3: Non, mais c'est important de le préciser. Il n'était pas sur la piste cyclable, il était sur la route.
1: Ah ouais, il était sur la route avec, voilà, il était sur la route. Et,
3: très bonne question.
0: Je vais faire plein d'ennemis chez les cyclistes, mais déjà, la première constatation, c'est que la très grande majorité des cyclistes, soit ne connaissent pas le code de la route, soit ignorent le code de la route, ce qui est encore plus grave. Dans le cas des pistes cyclables, même, vous me direz, même les automobilistes, hein, ils ne savent pas. Il y a deux panneaux qui différencient la piste cyclable conseillée. Donc, il y a une piste cyclable, on vous conseille de prendre la piste cyclable. C'est un panneau carré avec le petit vélo dessiné. Okay. Donc là, il y a une piste cyclable, on vous dit, le ce panneau, il vous dit, oh, ça serait bien de prendre la piste cyclable.
3: Mais voilà. t'es pas obligé.
0: En revanche, si c'est un panneau rond avec le petit vélo dessiné, il y a une piste cyclable, vous êtes obligé de prendre piste cyclable.
1: Pas,
3: d'accord.
1: C'est pas la couleur du panneau, là. Oui,
0: alors, non, le panneau, il est bleu. Le panneau, il est bleu tout le temps.
3: C'est
0: rond ou carré. Comme ça, ceux qui sont daltoniens peuvent comprendre avec la forme. Si vous ne vous distinguez pas la forme entre le carré et le rond,
3: il faut
0: un conseil,
3: arrêtez
0: de conduire.
3: Donc, s'il est carré, c'est conseillé, mais pas obligé.
0: Exactement.
3: S'il est rond, c'est piste cyclable obligatoire.
0: Exactement. Parce que la loi est bien faite, si avec votre voiture vous écrasez un vélo alors qu'il y a une piste cyclable obligatoire, vous serez quand même...
3: C'est toujours le plus faible,
0: exactement, vous serez quand même considéré comme responsable.
3: Ouais.
0: Et c'est ce qui fait que les vélos se sentent en fait, entre guillemets, tout puissants. Alors ils ne sont pas tout puissants parce qu'ils sont vulnérables. Ils n'ont pas de carrosserie, donc dès qu'on les touche...
3: J'ai des chiffres.
0: Oui,
3: alors... On a reçu en début d'émission
0: on a parlé vélo juste avant l'émission. Et c'est
3: Héloïse Le Goff, qui est directrice de la communication du Fonds de garantie des victimes, et elle nous a apporté des chiffres. Alors je vais demander à tout le monde d'être concentré et de bien écouter, que vous soyez piéton, trottinette ou vélo, puisque là on parle de vélo. Depuis 2019, il y a une hausse de 37% des morts en vélo. Ouais. Et sur les 12 derniers mois, il y a eu 257 décès de cyclistes sur les routes de France. Et on n'en parle pas assez. Donc, c'est un message pour les voitures, bien évidemment, les automobilistes, bien sûr. Mais je voudrais aussi passer un message à tous les cyclistes. Faites attention. Et c'est pas parce qu'on vous a ouvert une espèce de code de la route à la Mormoelle-Neuve, vous avez le droit de prendre les feux alors qu'ils sont au rouge, l'essence interdite alors qu'ils sont interdits aux voitures, qu'il faut vous sentir invulnérable. Malheureusement, les chiffres sont là. Les trottinettes, 79 tués en 2025, on est à plus de 24%. Et les piétons, alors là, attention, tenez-vous bien. Piétons tués pas que par des voitures, hein.
0: Ouais.
3: Tout accident de la route confondu, y compris les vélos, les trottinettes, etc. 503 piétons, plus 9% par rapport à l'année précédente. Voilà, donc la route n'est plus du tout sûre.
0: On va rappeler qu'il y a certaines règles qui s'appliquent au vélo. Quand vous changez de direction à vélo, qui aujourd'hui tend son bras? Alors que moi, quand j'étais gamin, on nous apprenait, quand on faisait du vélo, à tendre le bras pour tourner. Bah, vous savez que vous pouvez prendre un PV de 35 euros si vous ne le faites pas. Mais qui est verbalisé dans ce cas-là? Dans les 10 dernières années, je ne pense pas avoir vu une seule fois un vélo qui changeait de direction, tendre le bras pour indiquer qu'il changeait de direction.
1: Et là, le truc important, c'est le casque, quoi. Le casque,
3: les chiffres que je vous ai donnés, ce sont que les morts. On n'a pas les blessés. Donc, vous pouvez imaginer, quoi.
0: Voilà.
3: Non, faut être super. Il faut partager la route. Il faut être attentif les uns aux autres. Mais il faut que chacun, qu'on soit vélo, trottinette, automobiliste, piéton, motard, on soit prudent vis-à-vis des uns des autres.
0: Les écouteurs, c'est un fléau à vélo. Le nombre de personnes qui ont des casques sur les oreilles, c'est normalement 135 euros. Est-ce que vous voyez souvent des verbalisations pour ça? Alors que là, c'est extrêmement extrêmement dangereux, puisqu'on n'entend pas les autres, on est en fait dans une bulle, et c'est aussi dangereux que d'avoir le téléphone, alors pareil, le téléphone, le nombre de vélos que je vois, où les gens sont en train de téléphoner, mais c'est de l'inconscience totale.
1: C'est l'idée qu'a tout le monde, c'est sûr que tout le monde doit se responsabiliser, quoi.
3: C'est ça, on n'est pas là pour être moraliste, il y a des choses qu'il est facile de faire pour éviter un accident, éviter des drames dans les familles, imaginez une famille qui perd ses enfants, imaginez les enfants qui perdent le papa ou la maman, enfin, il y a des choses de bon sens à faire pour qu'on vive bien tous ensemble. Faisons-les et arrêtons de penser qu'on est seul au monde.
1: Moi, c'est vrai que j'ai eu peur, hein. C'est vrai que je tremblais.
3: J'imagine quand j'ai
1: repris la voiture, je tremblais un peu quand même.
0: Malheureusement, on est surpris. Alors, beaucoup de cyclistes, je suis moi-même cycliste, beaucoup de cyclistes ont le sentiment que les automobilistes les aiment pas et qu'ils le font exprès. C'est pas vrai. Parfois, c'est difficile de voir un vélo. Surtout si il a un comportement qu'on n'anticipe pas. Vous êtes au feu vert, on n'imagine pas qu'un vélo va vous débouler devant le nez en ayant grillé le feu rouge. Ça, c'est clair.
3: C'est moi, ma voiture m'a sauvé, le système de la DAS que je n'enlève jamais, celui-ci.
0: Celui-là, il ne faut pas l'enlever. Le freinage d'urgence, il ne faut pas l'enlever.
3: La voiture a vu le vélo couper le stop avant moi, heureusement.
0: Ça, il ne faut pas l'enlever. On ne parle pas de cela quand moi je râle après les. On parle du maintien dans la file. On parle de l'alerte de survitesse qui, d'ailleurs, tiens, on en parlera bientôt dans l'émission. Il y a une étude anglaise qui vient de révéler que dans 25% des cas, ils étaient dans les choux. C'est ce que je vous dis en gros à chaque fois.
3: En tout cas, on en parlera, mais vraiment, merci beaucoup, Gwendal, d'avoir eu envie.
0: Et puis, à bientôt pour une liste
3: de questions.
0: À la Prévert de questions.
3: Et merci de ce sujet, parce que, une fois de plus, on n'est pas en train d'accuser ni les uns ni les autres.
1: Pas du tout. Que tout le monde
3: soit attentif et fasse attention les uns aux autres sur la route. C'est trop important.
1: Tout à fait.
3: Merci Gwendal. Allez.
0: Merci Gwendal.
3: Dans quelques instants, eux n'avaient pas d'ADAS. Elles n'avaient pas d'ADAS. Ces voitures qui courent au Mans Classique Légende. On en parle avec le directeur général associé de Peter Auto, Grégory Mielou.
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3: Et alors que le Mans Classic Légende est en cours, on va en parler avec notre invité, Grégory Mielou, qui est directeur général associé de Peter Auto. Bonjour Grégory.
0: Bonjour Grégory.
21: Bonjour.
3: Comment ça va ?
0: Alors, c'est tous les ans maintenant, le Mans Classic ?
21: Exactement, c'est tous les ans. Le spectacle devenait de plus en plus important. On voulait faire plaisir à tout le monde.

0: années 70. Alors, le grand classique, la version héritage qui aura lieu l'année prochaine, on va de 1923 jusqu'aux années 70, effectivement. Ça sera à peine différent de ce qu'on vivait jusqu'à présent parce que un peu dans la thématique, on restera bien dans ces années-là, y compris dans la plupart des plateaux de support. Et en revanche, cette année, sur la partie donc des années 70 quasiment jusqu'en 2015, tout est fait pour qu'on se retrouve un peu plongé dans l'atmosphère des années 80-90. Voilà, c'est un peu l'idée.
1: Ouais, avec alors moi j'ai des souvenirs extraordinaires parce que j'ai assisté à beaucoup de courses des véhicules qui sont cette année sous les projecteurs. J'étais alors ça c'est vraiment c'est mon ma Madeleine de Proust à moi, la Mazda 787B parce que c'est vrai, je débutais pas vraiment ma carrière de journaliste, il y avait déjà quelques années, mais je commentais Le Mans et cette Mazda moteur rotatif qui a gagné en 1991, quand elle passait dans les lignes droites des stands, on avait l'impression que c'était un Stuka, quoi. C'était une sirène. Et pourtant, il y avait des voitures qui avaient une sonorité qui n'était pas ridicule du tout. Il y avait les Jaguars avec des moteurs V12, mais la Mazda, elle va chanter encore là. C'est ça qui est génial.
0: Elle va chanter encore, effectivement. Alors, elle va chanter et dans les paddocks et sur la piste, puisqu'on a la chance, c'est Mazda Japon qui nous l'a fait venir avec Terada, donc qui était pilote à l'époque. Et donc, on va avoir des démonstrations de cette Mazda pendant tout au long du week-end.
2: Génial.
1: Là, mais on l'entendra loin. Hein, c'est l'avantage. Une autre voiture qui a pas un son pourri du tout, c'est la Porsche 917. Bon, aussi une légende, hein.
0: Oui, alors ça, c'est justement pour faire un peu le lien entre Le Mans Classique Héritage et Le Mans Classique Légende. On a une petite articulation justement avec les 917 qui sont pile à la croisée des chemins. Et donc, on aura une dizaine de 917 et même on aura une 907 qui sera avec ces voitures-là pour justement faire un peu la généalogie de la 917.
2: Elle avait gagné, non ?
1: Première Porsche à gagner au classement général, parce que les Porsche avaient déjà beaucoup de victoires auparavant, mais dans leur classe, et là, au classement général, Porsche 917 en 70, et ils récidivent en 71, et je pense qu'ils auraient récidivé encore plus si la réglementation n'avait pas changé en leur interdisant de courir, parce qu'ils avaient un engin, un bolide fabuleux, en plus, extrêmement joli.
0: Oui, alors ils étaient passés dans un trou de souris au niveau de la réglementation.
1: Oui.
0: Je pense qu'à un moment donné, ils ont été rattrapés. Mais au moins, ça leur a permis effectivement d'entamer cette succession de victoires. Ouais.
2: Est-ce que, puisqu'on parle de Mans Classic Légende, on va en profiter pour tous ceux qui vont en profiter là sur ce week-end pour aller aussi visiter le nouveau musée des 24 heures du Mans, où il va y aussi y avoir des voitures type de celles dont vous parlez, assez exceptionnelles.
1: Bah, c'est un beau musée. Hein.
2: Ouais, c'est un très beau musée. Ouais, allez, on continue, faites-nous rêver.
0: Alors le musée il est extraordinaire parce qu'en plus on retrouve des scènes de vie de ce qui s'est passé aux 24 heures du Mans. Donc moi j'ai en mémoire une scène de Lotus, il y a des Ferrari, il y a tout, c'est-à-dire il y a les personnages, les transporteurs, c'est vraiment un musée qui est extraordinaire. J'ai eu la chance de pouvoir le visiter pendant les 24 heures du Mans et puis là, on l'a ouvert au public. À partir du moment où le public effectivement a pris un billet d'entrée pour le Mans Classic, il pourra aller voir le musée. Donc ouais, c'est génial. Vraiment une chance absolue.
1: Ouais. Ouais. Alors il y a aussi un monsieur que j'ai eu la chance de croiser, que j'aime beaucoup, Gordon Murray, qui est invité d'honneur exceptionnel.
2: Gordon Murray. Alors faut que tu expliques pour ceux qui connaissent pas. Ouais.
1: Gordon Murray, un ingénieur de Formule 1, mais c'est lui aussi qui a conçu, alors pas que des Formule 1. Mais vous vous souvenez de la McLaren McLaren F1. C'était cette voiture avec une place, le conducteur était au centre de la voiture, qui était la première vraie supercar qui aujourd'hui, à chaque fois qu'il y a des ventes aux enchères, les prix s'envolent totalement. Et j'étais allé en Angleterre à l'usine McLaren, où ils fabriquaient la voiture, qui avait d'ailleurs un moteur BMW. Et il était arrivé, Gordon Murray, il roulait dans une Grinal. Qu'est-ce que c'est qu'une Grinal? Imaginez une Formule 1 des années 60, mais moderne. Homologué pour rouler sur la route, il était avec ce truc-là, il avait un casque, il écoutait à fond du Pink Floyd en conduisant sa voiture. C'est un, je vais pas dire un illuminé parce que c'est quelqu'un de très sérieux, mais
2: C'est un génie.
1: C'est un génie un peu fou. Et vous avez eu l'occasion de le rencontrer, Grégory, ou pas?
0: Oui, alors à quelques reprises, et puis là on aura le temps de faire un peu plus connaissance, parce qu'il va être présent tout le week-end.

0: Alors, il faut savoir que c'est ma Madeleine de Proust.
1: Ah oui, bah oui, aussi, ah. Bah voilà.
0: À la McLaren F1, moi j'ai commencé à travailler dans ces années-là, donc je l'ai fait tourner à ce moment-là avec l'époque, c'était l'époque BPR avec ouais. Patrick Petter. Ouais. Donc c'est les premières courses que j'ai sur lesquelles j'étais présent en tant qu'organisateur. Et cette voiture, il y a toute une histoire parce que en fait c'est une voiture qui a été développée à l'origine pour être la plus belle GT de route. Et puis il y a eu une crise qui arrivait à ce moment-là, ils n'ont pas pu vendre tous les châssis de route et donc ils se sont tournés vers la course, mais un peu contraints et forcés. Et c'est une voiture qui a
1: gagné le Mans quand même. Hein, ouais.
0: Alors elle a tout remporté sur sa période justement BPR, son championnat du monde de l'époque. Et elle a eu de la chance, elle a gagné le Mans, un peu aidée par la météo, mais elle a gagné le Mans devant des protos alors qu'elle était en GT. Donc c'est vraiment quelque chose de.
1: Ah, c'est une voiture extraordinaire. Fou, ouais. J'ai eu la chance de la conduire justement à l'occasion de ce reportage que j'étais parti faire en Angleterre.
2: Et les sensations.
1: Ouais. À l'époque, bon, c'était la voiture la plus chère du monde, la plus rapide du monde. C'était peut-être pas la plus puissante, mais je sais pas, je crois qu'on était à 650 chevaux.
0: 600 chevaux, un V12 BMW qui est extraordinaire, qui chante.
2: Et quelles sensations physiques quand tu conduis ça? Quelles émotions?
1: C'était facile. C'est ça qui était le plus incroyable, parce qu'on se dit, oh là là, je vais conduire une voiture... un monstre, et alors pas du tout, ça se conduisait comme une Twingo, c'est ça qui était vraiment incroyable. Ah non, mais c'est pour ça, ce monsieur, a vraiment tout mon respect. Hein. J'adorerais être avec vous, là,
2: Bah, tu pars après.
1: Lui serrer la main.
2: Tu pars après l'émission.
1: Oui. Qu'est-ce qui va. Alors, le programme, bon, on est samedi, ouais. Il est. Quelle heure il est là?
2: Ah, bah là, il va être à peu près. Bon, on est pas loin de midi.
1: Ouais, hein, il est 11h30.
2: Passé.
1: Qu'est-ce qu'on
2: passé.
1: A cet après-midi?
2: Très passé, il est même moins le quart presque.
0: Alors, on a toute la démonstration de. On a les 917, on a toute la démonstration des voitures emblématiques de Gordon Murray, donc à commencer par une Duncams, et puis on enchaîne avec les McLaren F1, on a deux Formule 1.
1: Ah ouais.
0: Voilà, et puis on termine avec ces derniers joyaux, donc les T50 qui sont sa marque à lui maintenant. Voilà, mais comme ça on a un peu toutes ces créations qui sont sur la piste. On a l'épreuve des enfants qui plaît énormément aux spectateurs. Donc ça, c'est des enfants de âgés 8 à 12 ans qui font un vrai déparlement et qui courent à leur voiture et qui font pas un tour du grand circuit.
2: Mais ils ont quoi comme voiture?
0: Ah, et alors bon, pour le coup, on a quelques voitures un peu plus anciennes, mais on a des GT40, on a des 250 LM, on a des voitures un petit peu plus modernes.
1: Attention, en miniature, hein,
2: c'est pas des
0: en miniature, exactement. Ils sont quand même une cinquantaine, donc ça fait du monde, et les spectateurs adorent ce départ. Et puis on enchaîne avec le départ du plateau 6. Donc c'est la période justement des années 60, 70 aux années 80. Donc des Lola, Chevron, voilà, des très très belles autos. C'est Alexis Pinturo qui vient donner le départ.
1: Ah oui,
2: ah, cool.
1: Ah, chouette. Ouais, chouette. Si on veut se rendre au Mans, il y a encore des possibilités où tout a été réservé en amont?
0: Non, alors on a laissé des caisses ouvertes et donc on a encore la possibilité de venir pour le samedi après-midi ou le dimanche matin sans problème.
1: Super. D'accord, ça finit demain midi, c'est ça?
0: Ça finit demain à 16h.
1: Demain à 16h. Ouais,
2: donc,
1: ça laisse un peu de temps.
0: Premier départ à 16h et les dernières arrivées à 16h. On respecte la tradition.
1: Grégory, vous me mettez une McLaren F1 GTR de côté. Je passerai la prendre demain. Hein. Essayez de me faire le plein. Hein, le plein, la pression des pneus. Et puis c'est pour le reste, je m'en occupe.
2: Merci beaucoup, Grégory Mielou.
0: Mais venez cette nuit. Hein, y a même
2: Après l'émission, on arrivera deux jours.
1: Ouais, ce qu'on fait la nuit, on ne va pas en parler à l'antenne.
2: Grégory Mielou, directeur général associé de Petter Auto. Merci beaucoup d'avoir
1: Grégory.
2: Été avec nous.
0: Merci.
2: Et puis, bravo à toute l'équipe. Allez, dans quelques instants, et pour conclure notre rendez-vous, eh bien, on va tout simplement parler de l'action collective Péage Autoroute. Et je sais que ça vous intéresse parce qu'on va être clair et hyper honnête, on n'aime pas payer le péage. Eh bien, vous allez voir que non, cette action...
1: On n'aime pas qu'il augmente aussi.
2: Oui, hein, aussi, mais on n'aime pas le payer, on n'aime pas qu'il augmente. Oui, bah, bon, ceci dit, on aime bien prendre des routes nickel. Hein, et les autoroutes de ça France aussi, sont quand même géniales. Hein. Ouais. On en parle dans quelques instants, tiens, avec Maître Christophe Leguevaques, qui va nous offrir le sujet. Vas-y, balance ton jingle.
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12: Et c'est un sujet qui nous concerne toutes et tous, car nous avons déjà pris le péage et nous avons déjà pris l'autoroute et que nous allons sans doute le reprendre pour les vacances. On va tout de suite accueillir Maître Christophe Léguevac. Bonjour Maître.
13: Bonjour.
12: Vous êtes l'avocat qui s'occupe entre autres de l'action collective péage autoroute.
13: En effet.
14: Oui, alors, histoire et épisode, puisqu'on on l'a déjà évoqué sur l'antenne de Sud Radio, mais là, avec les départs en vacances et puis avec les automobilistes de plus en plus contraints en termes de budget, ça va faire encore plus mal de passer à la barrière de péage. Et moi, il y a un chiffre qui me fait froid dans le dos, c'est que depuis la privatisation, d'ailleurs, c'est votre cheval de bataille en 2006, les tarifs ont progressé de 35%, c'est-à-dire qu'on paye 35% plus cher un truc qui nous appartenait, puisqu'on les avait déjà payés, les autoroutes, au moment où elles ont été privatisées. Donc c'est sur ça, en fait, aujourd'hui, que vous capitalisez, et il commence à y avoir pas mal de monde dans l'action collective.
13: Alors, il ne faut pas s'arrêter au chiffre de 1300 inscrits, parce qu'il y a des entreprises qui ont plusieurs milliers d'abonnements, et donc, en réalité, on est à plus de 15 000 badges concernés. Donc ça, c'est le premier point. Ensuite, sur l'augmentation, on est bien au-delà des 30% que vous évoquez, puisqu'il y a un rapport de l'Inspection générale des finances de 2022 qui indique que le surprofit, le surcoût des PAV est de l'ordre de 58%. Alors, qu'est-ce que ça veut dire, 58%? Ça veut dire que sur un trajet, par exemple, Toulouse-Marseille, vous payez quelque chose comme 41€ de mémoire, alors que vous ne devriez payer que 15€. Donc il y a une différence qui est substantielle et qui est supportée à la fois par les particuliers et par les entreprises.
14: Donc qu'est-ce que vous cherchez en fait? Est-ce que, alors, vous nous dites 15 000 personnes qui intentent une action, c'est pourquoi? C'est pour demander le remboursement du trop-perçu, c'est quoi? Ou le réalignement des tarifs?
13: La procédure a un double sens. Premier élément, on demande l'annulation des augmentations de tarifs. Et à partir de là, on va pouvoir réclamer le trop-perçu pour ceux qui participent à la procédure. Et si, évidemment, le juge nous suit sur l'annulation des tarifs, ça aura un effet pour l'avenir, pour tout le monde.
14: C'est-à-dire qu'on pourrait voir les tarifs d'autoroute baisser après une décision de justice et un remboursement pour ceux qui participent à l'action collective. C'est ça, si j'ai bien compris.
13: Vous avez très bien compris.
12: Est-ce que vous pensez
14: Comment on justifie qu'on a pris l'autoroute tant de fois? Parce que alors, on ne garde pas tous nos tickets de
12: péage. Non, mais par contre, ceux qui ont un badge...
14: Ah oui, avec un badge, c'est plus facile.
13: Ceux qui ont un badge sont abonnés, ouais. Ils ont tous les mois une facture, ouais, qui est qui arrivent dans leur espace d'abonnés, et c'est donc facile pour eux de démontrer la consommation réelle. C'est vrai que c'est beaucoup plus difficile, pour ne pas dire quasiment impossible,
14: bah oui.
13: Si vous avez des petits tickets, parce que on ne va pas aller embêter les juridictions avec des tickets à 15, 20 euros et avec des liasses de 50 tickets, ça devient ingérable.
12: J'imagine que plus vous avez de gens qui vous suivent, plus le poids, lorsque vous allez présenter le dossier, sera important. Comment est-ce qu'on peut vous rejoindre ?
13: Alors, c'est vrai pour la discussion qu'on va essayer d'avoir avec les sociétés d'autoroutes. Comment nous rejoindre ? Mais nous avons un site qui s'appelle myleo.legal, myleo.legal, qui permet de s'inscrire en ligne et là de déposer toutes les informations dont on a besoin, notamment les factures de télépéage. Ça permet donc d'avoir un traitement aussi rapide et dématérialisé que possible.
12: Et vous posez d'ailleurs, je suis sur votre site, donc je vais pas inventer et je vais pas dire que je suis trop forte, mais vous dites que si le principe veut que l'usager finance l'entretien et l'exploitation via le péage, plusieurs institutions officielles, la Cour des comptes, le Sénat et l'Inspection générale des finances ont souligné un écart préoccupant entre le prix payé par les usagers et le service rendu. Il est là le problème en fait.
13: C'est un des problèmes, en effet. Autre élément qui a été révélé par le Sénat, il y a des travaux qui ont été facturés, mais qui n'ont jamais été réalisés. C'est ce qu'un sénateur a appelé des travaux fantômes. On parle quand même de plusieurs milliards à chaque fois.
14: Oui, alors là, là pour le coup, les concessionnaires d'autoroutes sont, la plupart du temps, des grosses sociétés de travaux publics, donc qui se commandent à eux-mêmes des travaux. On est d'accord.
13: C'est un autre élément. Ils peuvent mettre la plus-value là où ils veulent, soit dans les sociétés d'autoroutes, soit dans les sociétés qui entretiennent les autoroutes.
14: Bon.
13: Il n'y a pas de contrôle du prix, ce que je veux dire.
14: Oui, c'est ça. Oui. Donc ils peuvent se facturer ce qu'ils veulent et dire après, vous voyez, on a perdu de l'argent, les pauvres.
13: C'est pas encore le cas, puisque l'année dernière, ils ont quand même distribué 35% du chiffre d'affaires en dividendes.
12: Quel est l'intérêt d'une affaire collective, d'une action collective dans cette affaire?
13: Ben, l'un des intérêts, c'est la mutualisation du coût, puisqu'on a proposé la participation à 36 euros pour les particuliers. Donc, c'est vraiment très peu cher pour une procédure judiciaire. Et surtout, c'est une procédure très compliquée, très, très subtile, et qui demande beaucoup de savoir-faire. Donc, vous avez un service premium pour un prix accessible à tous.
14: Bon. Maître Léguevac, vous pensez réellement que c'est quelque chose qui peut aboutir ou ça risque d'être un coup d'épée dans l'eau, c'est-à-dire quand on va arriver devant le juge, il dira écoutez, tout ce qui a été fait c'est légal, les augmentations ont été votées légalement, donc il n'y a rien d'illégal dans tout ça, donc tant pis, rentrez chez vous.
13: Ben, c'est justement parmi les éléments que nous avons dans le dossier, il n'y a pas eu de vote, comme vous dites, pour les augmentations, c'est décidé en catimini, un petit comité entre les sociétés propriétaires et l'État, et la transparence n'est pas assurée. Donc il y a des tas de discussions de droit qui sont posées, des tas de problèmes de droit qui sont posés, et on espère bien que le juge nous entendra et fera surtout justice, parce que au final dans l'histoire, les sociétés ont été privatisées, ça a rapporté 15 milliards d'euros à l'État en 2006, et en 2031, les sociétés d'autoroutes vont rapporter 75 milliards de dividendes aux exploitants. C'est un rapport de 1 à 5. C'est un excellent résultat.
14: Ouais. Ah ouais. Alors, je vais me faire l'avocat du diable, puisque vous êtes l'avocat. Les sociétés d'autoroutes disent oui, peut-être qu'on a augmenté, mais finalement, ça coûte moins cher que quand c'était l'État qui gérait les autoroutes.
13: Elles ont dit ça ?
14: Oui.
13: Il me tape de voir ça parce que à l'époque ça permettait de construire le réseau. Donc là aujourd'hui les augmentations qu'elles ont réalisées permettent d'enrichir les actionnaires. C'est pas tout à fait la même finalité.
14: Oui, c'est vrai qu'on a construit.
12: Et puis en ces temps d'inflation où tout le monde tire sur son porte-monnaie, où l'essence et les carburants sont devenus trop chers, si l'État mettait un petit peu son nez là-dedans en disant bon bah on va essayer au moins d'améliorer.
14: Mais à chaque fois qu'on a essayé, ça a pas marché. C'est
13: pour ça qu'ils n'ont pas voulu, parce qu'ils n'ont pas eu le courage d'aller jusqu'au bout.
12: Ouais. Et puis c'est pas parce que ça a pas marché qu'il faut pas réessayer. Hein. Donc
14: on est d'accord.
13: Il y a un autre élément pour parler de l'inflation, c'est que pour les entreprises de transport, le coût, le surcoût qu'elle paye, elle le répercute forcément dans le coût du transport. Donc ça veut dire que vous avez une inflation qui se communique par voie communicant à toute l'économie réelle.
12: Je suis d'accord avec vous parce que nous, on prend notre cas personnel, on a une petite voiture, on va payer le péage une voiture, mais une entreprise qui fait des dizaines de kilomètres, des centaines de véhicules sur l'autoroute, c'est pas la même à la fin du mois.
14: Et puis il y a un autre aspect qu'on n'a pas évoqué, c'est que l'autoroute c'est la voie la plus sûre, donc moins d'accidents. ça coûte moins cher à la société si les gens font des kilomètres en sécurité. Et ça, je pense que personne ne l'a chiffré, mais le fait que l'autoroute soit chère et qu'il dissuade de l'emprunter, fait qu'il y a plus de morts sur les routes. Mmh. Ça, je suis sûr que si on faisait le bien calcul, sûr. À mon avis...
13: Alors, je ne suis pas compétent pour ce genre de calcul,
14: oui,
13: c'est
14: mais
13: une
14: non.
13: piste intéressante.
12: Ouais. Comment vous allez travailler, du coup, Maître Christophe
14: Legevac?
12: C'est quoi les pistes juridiques que vous avez?
14: Puis c'est quoi le calendrier?
13: Les pistes juridiques, je les ai. J'ai eu plusieurs sources d'informations, notamment de professeurs de droit qui ont bien étudié ces questions. Première piste, c'est l'augmentation automatique indexée sur l'inflation. C'est pas possible, c'est illégal. Ah. Deuxième piste, il y a les travaux fantômes qui sont facturés, qui ne correspondent à rien. Et puis la troisième piste qui me paraît intéressante, c'est ce qu'on appelle la redevance pour service rendu. Ce qu'il faut savoir, c'est qu'une autoroute, c'est un service public administratif, comme l'école, l'armée, la police. Et pourtant, vous avez des entreprises privées qui réalisent une plus-value,
14: des bénéfices, oui, bah oui,
13: une rentabilité qui est de 35% du chiffre d'affaires.
14: Ah, oui.
13: C'est supérieur à celui de Total et c'est supérieur à celui de LVMH. Donc on a une entreprise, un service public qui est ultra rentable pour le privé, ce qui est quand même troublant. Alors, et cet argent, encore une fois, je vous ai dit les chiffres tout à l'heure, au final, ça fera 75 milliards d'euros qui ne seront pas dans les caisses de l'État, mais qui seront dans les caisses du privé. On peut faire quand même pas mal de choses en récupérant 2 à 3 milliards d'euros par an sur ce budget.
12: Voilà, pour notre médecine, pour les hôpitaux, pour les écoles, pour tout le monde, c'est vrai qu'on pourrait faire pas mal de choses. Hein.
14: En plus, maintenant, on ne peut même plus négocier au péage le tarif, puisque c'est automatique.
12: Ouais, en plus, oui. C'est quoi le calendrier à venir?
13: Le calendrier, c'est que là, je vais mettre en demeure au mois de juillet le gouvernement de faire quelque chose. Il a 2 mois pour réagir. Donc, fin septembre, je vais pouvoir savoir ce que dit le gouvernement ou ne dit rien. Parce que le plus souvent,
14: il ne veut rien dire. Ça, je voulais...
13: Et donc, ça veut dire que c'est un rejet implicite en droit. Et à partir de ce rejet implicite, je peux saisir le Conseil d'État à l'automne, au mois d'octobre, peut-être novembre, pour que justement, il statue enfin sur le dossier. Et après, c'est du ressort du Conseil d'État. Mmh. Ça peut prendre 6 à 24 mois.
12: Donc, pour vous rejoindre en tant que particulier ou entreprise, on va sur votre site
13: myleo.
12: myleo.legal.fr et on s'inscrit. Tout est expliqué. Hein, c'est d'une clarté. Bravo. Hein.
13: On essaye d'être pédagogue.
12: Mais en tout cas, c'est très bien fait. Voilà, simple, efficace. Et évidemment, vous nous tenez au courant.
13: Bien sûr.
14: Eh bien, écoutez, maître. À bientôt pour le troisième
13: bon voyage.
14: Épisode.
13: Ah ouais.
14: Et puis, bonnes vacances d'ici là en prenant l'autoroute.
12: Vous savez que vous avez micro ouvert sur Sud Radio toute la semaine et en particulier pour On parle auto.
13: C'est super.
12: Merci à vous et on vous souhaite un très très bon week-end. Au revoir. Eh bien, nous voici arrivés à la fin de notre rendez-vous, l'ami Jean-Luc.
14: Eh oui, la semaine prochaine, vous savez quoi?
12: Oui.
14: On parlera de la norme des ralentisseurs avec le monsieur qui l'a mise au point.
12: Ah!
14: Qui va tout nous expliquer pourquoi ça doit faire tant de centimètres, tant de longueur, tant de trucs et pourquoi on respecte rien. D'ailleurs, lui, il est dépité.
12: Ah, c'est clair. Voilà. C'est lui qui a fait les normes des ralentisseurs qui ne sont pas respectées. Voilà. Très bien. Alors, moi, je ne vais pas respecter l'habitude non plus la semaine prochaine. Parce qu'à partir de samedi matin, donc nous serons le 11 juillet, j'aurai le bonheur de vous réveiller et de vous accompagner pour les grands matins week-end. Donc, je serai dans votre oreille dès 7h du matin jusqu'à 10h. Ensuite, on fera On parle auto de 10h à midi et je vous retrouverai le dimanche et ce sera comme ça tout l'été jusqu'à la fin du mois d'août.
14: Eh bien, formidable.
12: C'est bien ça, non?
14: Oui, c'est
12: pas
14: bien.
12: Mal. On est content. Eh bien, on vous souhaite en tout cas un très très bon week-end. Profitez bien des vacances pour les juilletistes. Pour les Aoussiens, encore un peu de patience.
14: Et pensez à garder vos tickets de péage.
12: Oui, voilà. Et puis à gonfler vos pneus,
14: hein,
12: à faire la pression avant de partir. On vous embrasse tous, on vous souhaite un bon week-end. Soyez prudents sur la route si vous prenez la route des vacances. Et soyez prudents en règle générale pour tous. À bientôt, à suivre. On a l'émission de Sylvain Lévy-Valency.
14: Sur l'immobilier.
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12: Tout de suite, le rappel de l'actualité.
41: Bonjour à tous. Ils sont encore 150 pompiers mobilisés dans l'Aude avec l'objectif d'éteindre entièrement les flammes qui se sont déclarées jeudi. Le feu est fixé et a déjà détruit 900 hectares. 6 départements sont en vigilance rouge pour risque très élevé de feux de forêt. Tous sont situés sur le littoral méditerranéen. Dans les Bouches-du-Rhône, la préfecture a interdit l'accès à 11 massifs forestiers. Hier, Laurent Nunez se disait très inquiet de la précocité de la saison des feux qui a démarré avec un mois d'avance, selon le ministre de l'Intérieur. Et ces violents incendies ne touchent pas que la France. 2300 hectares de forêt sur la Costa Brava en Espagne sont partis en fumée hier. Une dizaine de communes du littoral catalan ont été confinées. La famille de Louis prend la parole à Narbonne à la veille d'une marche blanche. Ils dénoncent un drame absolu qui était selon eux évitable, mais aussi une spirale infernale de harcèlement et de violence à l'encontre de l'ado de 17 ans battu à mort par un groupe de jeunes il y a une dizaine de jours. 5 suspects ont été mis en examen pour tentative d'assassinat. Dans le reste de l'actualité, un port pétrolier de la région de Saint-Pétersbourg ciblé par une attaque de drones, selon la Russie. Des frappes revendiquées par le président ukrainien Volodymyr Zelensky. Cette nuit, c'est Moscou qui a lancé missiles et drones en direction de l'Ukraine. Le pape Léon XIV en visite à Lampedusa, cette petite île italienne devenue le symbole d'une traversée mortelle de la Méditerranée pour les migrants. Le souverain pontife a demandé à l'Europe de répondre à l'appel historique de la crise migratoire, alors que l'Union européenne ne cesse de durcir les mesures d'accueil. Et puis on termine avec le 15 de France qui perd de justesse son premier match du championnat des nations, 34 à 32 face aux All Blacks de Nouvelle-Zélande, un match qui s'est joué sans la présence des Toulousains et des Montpelliérains. Laissés au repos après la finale de Top 14, ils seront de retour auprès des Bleus pour le prochain match contre l'Australie. Voilà pour l'info, bonne journée à tous.
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1: Bonjour à toutes et à tous, bonjour la France, ravi d'être avec vous pour votre émission du week-end Parlons Immo. On est en direct, on est ravi d'être avec vous. Voilà, il fait un peu meilleur en France, on est ravis, c'est les vacances pour ceux qui partent en juillet notamment. En tout cas, on a toute l'équipe prêt justement à répondre à vos questions autour de l'équipe de Sud Radio, Radio Immo, bien évidemment pour parler de l'immobilier, de votre logement. Bonjour Bérénice de Villefleuriot.
2: Bonjour Sylvain.
1: Bonjour Grégoire Daricot.
3: Bonjour Sylvain Lévy-Valency.
1: Et nous aurons également à distance notre super expert Laurent Permas,
3: oui,
1: pour parler éco-rénovation. Longtemps on a pensé que nos logements étaient protégés du froid et c'est vrai qu'on y a cru pendant très longtemps, mais aujourd'hui il n'a échappé à personne qu'avec les vagues de chaleur à répétition, la vraie question elle est peut-être devenue comment se protéger également du chaud. Est-ce qu'on n'a pas peut-être trop surisolé au détriment peut-être de la ventilation? En tout cas, il fallait en parler justement et c'est vraiment le moment en ce moment avec un professionnel du secteur. Ça tombe bien, on a la chance d'avoir Pierre-Marie Perrin avec nous. Bonjour Pierre-Marie.
4: Bonjour Sylvain Lévy-Valency.
1: Merci d'être avec nous Pierre-Marie Perrin. Vous êtes directeur des affaires publiques d'Elio. Je suis ravi que vous soyez avec nous. On va parler justement de rénovation énergétique et de comment on peut mieux vivre parce que la santé dans l'habitat, c'est quand même la règle numéro un. On écoutera comme chaque samedi nos éditeurs après avoir récolté leurs questions par SMS au 7 20 18 en envoyant IMO. Avec vous Bérénice, on va parler de quoi?
2: Eh bien on va parler des piscines. Quelles sont les piscines qui sont taxées, celles qu'on doit déclarer, et quelles sont celles qui ne le sont pas? On va refaire un petit topo de tout.
1: Alors c'est sûr qu'on est dans le contemporain là, pour les piscines pour le coup. On discutera également de rénovation énergétique avec vous Grégoire. On va parler de quoi aujourd'hui?
3: Oui, avec Laurent Permas, on va vous faire un petit récap des chroniques de l'année avec les règles d'or de la réno. Et puis côté maison saine, on va parler de la qualité de l'air dans votre chambre. Et enfin, je vous proposerai un petit tour de France des biens coup de cœur. On ira à la Seyne-sur-Mer et à Moulins sur Tardoire.
1: Pas mal, ouais, pas mal du tout. Non, et sans plus attendre, on va parler des informations de la semaine à retenir. Bérénice, quelles sont les infos qu'on doit retenir justement? On va en parler dans un instant.
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1: Au menu, Bérénice.
2: Alors au menu, devenir propriétaire devient un luxe et je vous explique pourquoi. Ensuite, petite surprise dans l'immobilier de prestige, ça y est. Paris a perdu sa couronne et je vous dis qui rafle la mise. Et enfin, un bon plan pour partir en vacances sans payer son hébergement.
1: Alors, on va commencer par une alerte qui va faire parler beaucoup de Français. Il est de plus en plus difficile de devenir propriétaire.
2: Et oui, et l'alerte vient de la FNIM, la Fédération Nationale de l'Immobilier, autrement dit le principal syndicat des professionnels du secteur. Et quand eux tirent la sonnette d'alarme, eh bien, on tend l'oreille. Hein. Et le mot qu'a employé son président, Loïc Quentin, il est fort, il parle d'une paupérisation de l'accession à la propriétaire. Alors, qu'est-ce que ça veut dire? Ça veut dire que devenir propriétaire aujourd'hui est de plus en plus réservé aux foyers aisés. Un chiffre choc, avec moins de 50 000 euros de revenus par an pour un ménage, acheter sa résidence principale est devenu quasi impossible selon la FNIM. Et fait rare qui en dit long, en 10 ans, la part de propriétaires en France est passée de 57,8% à 57%. Donc vous voyez, ça descend. Pourquoi ce blocage? C'est l'effet ciseau. Les prix, eux, ne baissent quasiment pas pendant que les taux de crédit repartent à la hausse. Les salaires n'augmentent pas assez, on le sait. Hein. Résultat, le pouvoir d'achat immobilier se réduit. La fédération table désormais sur 900 000 à 920 000 ventes pour cette année 2026, soit un recul pouvant aller jusqu'à 5% par rapport à 2025. Loïc Quentin, donc le président de la FNIM, le résume très bien cette situation. Un marché en convalescence au bord de la rechute.
1: Alors on va changer justement complètement de registre avec le très haut de gamme. Alors là, pour le coup, c'est un petit séisme. Paris contre toute attente, n'est plus en tête.
2: Et oui, petite surprise en effet, selon une étude du site spécialisé Belle Demeure, Paris n'est plus le premier marché de l'immobilier de luxe en France. La capitale qui était numéro 1 il y a 10 ans glisse à la 3e place du podium, devant elle désormais la Côte d'Azur et la Côte Atlantique qui pèsent chacune environ 15% de la valeur des transactions de prestige, contre 14% pour Paris. Alors pourquoi ce basculement ? Parce que les lieux de villégiature explosent, hein. Ce sont des villes où les plus fortunés allaient en vacances. On pense évidemment à Cannes, à Mougins, à Biarritz, qui sont devenus des endroits où l'on vit désormais toute l'année. Ce qu'on recherche, selon les professionnels, c'est l'espace, la nature, la sécurité, la propreté, les bonnes écoles. Une tendance accélérée depuis le Covid, et ce sont justement ces territoires longtemps plus abordables qui flambent. Sur 10 ans, d'après l'étude toujours, hein, les prix des biens de prestige ont bondi de quasiment 50% en Normandie, comme en province. Donc on voit vraiment ce basculement, hein, mais que les amoureux de la capitale se rassurent, Paris reste toujours Paris, évidemment, incontournable pour la clientèle internationale, et puis il y a toujours Emily in Paris.
1: C'est vrai. Les vacances d'été commencent tout juste, justement, et vous avez une solution ingénieuse, maligne, pour tous ceux qui ont un tout petit budget.
2: Et oui, parce que je pense à vous, ceux qui hésitent à partir. Le plus gros poste de dépense, c'est souvent le logement. Eh bien, il existe une solution pour ne payer ni loyer ni nuitée, l'échange de maison. Le plus simple, c'est de passer par une plateforme spécialisée. Il y a deux grandes formules. Alors, la première, l'échange réciproque. Souvent, ça veut dire qu'on part aux mêmes dates. Vous partez, par exemple, du 1er au 15 juillet. Eh bien, vous trouvez une famille qui part pile sur ces dates et vous échangez vos maisons. C'est tout le principe, d'ailleurs, du film avec Cameron Diaz et Kate Winslet, The Holiday, qui échangent leur maison. La seconde formule, elle est plus souple. Vous prêtez votre logement sans aller chez personne, vous récoltez des points que vous dépenserez plus tard où vous voulez. Et bonne nouvelle, ça marche même avec une résidence secondaire. Alors côté budget, c'est imbattable, hein. Certaines plateformes sont gratuites, d'autres demandent un abonnement entre 130 et 175 euros par an, et c'est tout. Pas de loyer, pas de commission, pas de frais de nuitée. Au pire, il peut y avoir des frais de ménage ou une petite taxe de séjour, mais ça, vous le savez bien avant, vous vous mettez d'accord. Résultat, une famille de 4 économise en moyenne 2000 euros par an selon ces plateformes. Alors après, évidemment, avant de confier ses clés à un inconnu, il y a quelques bons réflexes. Regardez les profils, les avis, c'est pour ça que je vous dis de passer par ces plateformes, parce que vous avez des avis vérifiés. Échangez avec les personnes qui viennent chez vous au téléphone, en visio, appelez, surtout prévenez votre assureur en lui donnant les dates, l'identité des occupants qui viennent chez vous. Vérifiez que l'autre famille dispose bien d'une responsabilité civile. Et si vous êtes locataire, vous pouvez le faire, mais attention, il faut bien prévenir votre propriétaire. Et surtout, écrivez tout noir sur blanc, tout, qui fait le ménage, s'il y a un chat, si la famille a le droit d'utiliser vos vélos, etc. Ça évite les malentendus et les conflits. Et puis, évidemment, mettez de côté, enfin, cachez, on va dire, les bijoux, les papiers, les objets de valeur. Ça, c'est du bon sens.
1: Bien sûr. Merci, Bérénice. Et tout de suite, on va attaquer le chantier du siècle.
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1: Avec vous, Grégoire Darico, et nous avons Laurent Permas en ligne.
3: Et oui, mon cher Laurent Permas, c'est notre dernière chronique avant la pause estivale. Alors cette année, nous avons parlé d'aide, de passoire thermique, de pompe à chaleur, de confort d'été, de fraude et de diagnostic de performance énergétique. Si vous deviez retenir quelques grandes leçons de cette saison, lesquelles seraient-elles ?
6: Oui, bonjour Grégoire. Ben, je crois qu'il y en a 5 en fait qui résument assez bien tout ce que nous avons partagé avec nos auditeurs, en fait.
3: Ouais, première leçon, Laurent, c'est assez festif derrière vous. Hein,
2: il est déjà en vacances. Ouais.
3: On sent que Laurent est devenu géo.
1: Il est sur le dance floor, notre Laurent Permas.
3: Laurent, bon, première leçon, peut-être la rénovation énergétique, ce n'est plus seulement faire des économies.
6: Et non, mais je me suis mis un peu à l'abri de la chaleur pendant longtemps. On parlait surtout de facture de chauffage, en fait. Aujourd'hui, on parle aussi de confort. C'est un logement bien rénové, c'est un logement où l'on a moins froid en hiver, mais aussi moins chaud en été. Et justement, c'est un logement surtout agréable à vivre, plus sain, avec moins d'humidité, une meilleure qualité de l'air et une température plus stable. Bref, des économies sont importantes, bien sûr, mais elles sont souvent la conséquence d'un logement plus confortable.
3: Deuxième leçon, mon cher Laurent, les aides sont utiles, mais elles ne doivent pas être le point de départ.
6: Non, puisque cette année, on a beaucoup parlé de MaPrimeRénov', des certificats d'économie d'énergie, hein, les fameux C2E, les aides locales, de la TVA réduite, la 5,5 ou encore de l'économie après une éco-prêt-ESO à taux zéro, je vais y arriver, mais au fond, une rénovation ne se décide pas parce qu'il y a une aide, elle se décide parce qu'un logement en a besoin. Et puis les aides sont là pour accompagner justement un projet, pas pour le créer avec des aides.
3: Troisième leçon, Laurent, il n'existe pas de solution miracle.
6: Non, on a évoqué les pompes à chaleur, les thermostats, les fenêtres, l'isolation et la ventilation. Et s'il y a bien une chose que cette saison nous a apprise, c'est qu'il n'existe pas un équipement qui règle tous les problèmes. La bonne rénovation, c'est celle qui est adaptée justement au logement. Et puis on ne choisit pas une solution parce qu'elle est à la mode. Même si on entend une belle musique, c'est parce qu'elle répond aux besoins de sa maison et de son appartement.
3: La quatrième leçon, il faut désormais penser aussi à l'été.
6: Et ça, c'est la grande nouveauté. On sait qu'il y a notamment plus émergé ces derniers mois. Les épisodes de chaleur deviennent plus fréquents, plus longs, plus intenses. Et puis, on a parlé d'isolation contre la chaleur, de ventilation, de végétation, de climatisation. Mais la rénovation énergétique ne consiste plus seulement à garder la chaleur en hiver. Elle doit aussi permettre de conserver cette fraîcheur en été qui est juste indispensable. Le confort d'été, en fait, c'est aujourd'hui un sujet de santé publique.
3: Cinquième leçon, Laurent, on ne rénove plus tout seul.
6: Non, on a découvert enfin que la rénovation énergétique est devenue un projet collectif en fait. On a parlé des artisans RGE, les garants de l'environnement, de France Rénov, de l'ANA, des collectivités locales, des maires, des accompagnateurs, des mares. Rénover son logement, c'est plus simplement appeler une entreprise, c'est construire un projet, se faire accompagner. On pense notamment aux espaces France Conseil et puis comparer les solutions et prendre du temps pour faire son choix.
3: Merci beaucoup Laurent Permas. Merci également à vous auditeurs pour votre fidélité, vos questions et vos réactions. On espère vous avoir aidé pour mieux comprendre la rénovation énergétique. Et Laurent, attention au cocktail.
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1: On revient dans quelques instants les amis, on fait une petite pause et on répondra à vos questions et notamment les questions que vous nous posez par SMS au 7-20-18 avec vous, Bérénice de Villeflorion. On recevra également notre grand invité, on parlera bien sûr de rénovation énergétique, c'est Pierre-Marie Perrin qui est sur le plateau, à tout de suite.
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1: Chers amis, pour tous ceux qui nous rejoignent, vous êtes les bienvenus. Voilà, surtout hydratez-vous bien, profitez, les vacances sont là. On pense un petit peu aussi à son avenir, à être bien avec ses proches. Notamment, vous êtes sur Sud Radio, dans votre émission préférée du week-end, Parlons Immo, on parle de votre logement et de votre immobilier. Mais on répond également à vos questions et on va répondre à vos questions tout de suite, ça vous concerne.
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1: Et oui, chers amis, ça vous concerne et ça vous concerne toutes les semaines. Vous nous posez vos questions par SMS au 7 20 18 en tapant IMO, I2MO. Et on répond à vos questions. Ils sont parfois notaires, avocats ou experts immobiliers. Pour le coup, nous avons une avocate, c'est Manon Belin, qui est avec nous. Bérénice, on parle d'eux.
28: Alors, on a reçu plusieurs messages justement au 7-20-18. Je rappelle que vous pouvez nous envoyer vos questions précédées de IMO, I2MO. Et là, on a Thierry qui nous demande. Alors, Thierry vient de devenir grand-père et il aimerait faire installer justement une piscine dans sa maison, dans son jardin, parce que voilà, il pense à la suite. Et il nous demande quelles sont les piscines qui sont taxées et s'il y a des erreurs. Parce qu'apparemment, il a entendu dans son entourage qu'il y a eu des erreurs, que le fixe a taxé certaines piscines qui n'auraient pas dû être taxées. Voilà, il nous a demandé si on pouvait enquêter. Alors justement, Manon Belin, avocate fiscaliste, cofondatrice de Orca.tax. Bonjour maître. Déjà, première chose, est-ce qu'on peut faire une petite piqûre de rappel, rappeler les piscines donc, qui sont taxées, elles sont imposées en fait, c'est ça, on les déclare, et celles dont qu'on n'a pas besoin de déclarer?
29: Oui, alors tout à fait. Donc ce principe est posé, comme beaucoup de règles, par le Code général des impôts. Donc la règle, c'est que la construction doit être fixée au sol à perpétuelle demeure. Donc ça veut dire qu'une piscine hors sol qui est réellement démontable reste hors champ. Mais d'accord, dès lors qu'il existe un support ou que la piscine est accrochée au sol, soit en elle-même, soit par le réseau d'eau, elle va être taxable.
28: D'accord, donc dans ces cas-là, il faut la déclarer, c'est ça? Au moment de sa déclaration d'impôt.
29: Tout à fait. Mais si vous ne la déclarez pas, l'État risque de s'en rendre compte.
28: Alors comment justement? Parce que moi j'avais entendu qu'il y avait des drones qui survolaient, c'est ça?
29: Alors, c'est des prises de vue aériennes en tout cas, par satellite ou par drone. Donc ce dispositif, depuis 2022, qui a été créé en 2022, s'appelle le dispositif foncier innovant.
28: Ouais.
29: Donc il croise les prises de vue aériennes et l'intelligence artificielle pour repérer les bassins qui auraient manqué à la déclaration.
28: D'accord, et alors Thierry nous dit qu'il y aurait des erreurs, il a entendu dans son village qu'il y avait eu des erreurs, est-ce que c'est possible?
29: Tout à fait, alors on a une note d'ailleurs par une organisation syndicale de la DGFiP elle-même qui a révélé que les taux de validation étaient plus faibles. Ça veut dire qu'une partie des biens qui sont repérés ne sont pas fiscalisables, mais dans le doute, on les taxe.
28: Donc ça veut dire que
29: sera aux contribuables de contester.
28: Mais ça veut dire qu'on le voit pas quand on reçoit notre fiche d'imposition. On voit pas qu'on est imposé. On paye pour rien en fait.
29: Bah, le problème, c'est qu'on va toujours se rendre compte que si on payait 1000 euros l'année dernière et qu'on paye 1200 euros cette année, on voit que ça a augmenté, mais on ne refait pas le calcul, souvent parce qu'on ne sait pas le refaire. Donc, est-ce que c'est parce que c'est l'augmentation des taux? Est-ce que c'est la revalorisation nationale ou l'ajout d'une dépendance? Ça, souvent, le contribuable ne s'en rend pas compte.
28: D'accord. Et alors, comment on peut faire pour savoir?
29: Il faut aller demander en fait les informations, donc les biens qui sont taxables à l'administration fiscale directement. Ça s'appelle une fiche d'évaluation et donc vous aurez le descriptif de tous les biens qui sont taxés à telle adresse.
28: Et après on peut faire la réclamation, j'imagine.
29: Tout à fait, bon, c'est assez technique. C'est ce qu'on propose avec Orca Pointax d'ailleurs, c'est d'aider à cette tâche difficile, mais tout à fait, chaque personne peut demander librement cette fiche. L'administration fiscale est obligée de vous l'envoyer dans le mois qui suit votre demande.
28: Et alors maître, dernière question, ça prend combien de temps? Parce que les impôts, ils demandent, on a des dates limites pour payer, en revanche, eux, ça prend du temps pour rembourser.
29: Bien sûr. Ben, en général, vous avez peu de temps pour répondre, mais eux, ils en ont beaucoup plus. Donc, on a un mois, ils ont un mois pour envoyer la fiche d'évaluation. Et ensuite, si vous faites une réclamation, ils ont 6 mois pour vous répondre. Et s'ils ne répondent pas, votre dernier recours, c'est de saisir le tribunal administratif. Donc, ça peut durer très longtemps.
28: Eh bien, merci beaucoup, Maître Belin, Manon Belin, avocate fiscaliste et cofondatrice d'Ortca.tax.
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1: De retour sur le plateau de Radio Immo, justement, on va recevoir bientôt notre invité et on s'interrogera également sur les problématiques de maisons saines, air intérieur, qualité de l'air intérieur, mais également, on vous proposera le Tour de France des biens coup de cœur de la rédaction. C'est l'heure de recevoir notre grand invité qui est avec nous sur le plateau. Bonjour Pierre-Marie Perrin.
3: Bonjour Sylvain Valenci.
1: Merci. Oui, on va dire Pierre-Marie, voilà, comme ça, ça va éviter. Voilà, comme chacun le sait, on se connaît bien avec Pierre-Marie. Alors Pierre-Marie, depuis la fin du printemps, une grande partie de la France a connu des températures exceptionnelles, presque historiques, depuis les premières mesures à la fin du siècle dernier. Quand je dis siècle dernier, je disais début 20e siècle, hein, plutôt. Est-ce que nos logements sont réellement préparés à ces nouvelles conditions climatiques? Et très franchement, on a l'impression qu'en France, c'est vraiment pas le cas.
3: Malheureusement, pas suffisamment. Effectivement, une grande partie du parc immobilier a été pensée pour justement réagir au froid, aux vagues de froid. En revanche, on s'adapte pas aux vagues de chaleur et on le remarque difficilement en ce moment avec ces vagues de chaleur qui, avec des températures qui augmentent jusqu'à 40, 42 degrés. Et donc, on est au pied du mur. Et qu'est-ce qu'on fait? Il y a des solutions.
1: Alors justement, c'est incroyable, mais la France a battu des records de chaleur à tel point qu'elle s'est placée même devant les pays du Moyen-Orient et parfois même des pays comme le Pakistan ou le Bangladesh par exemple, qui est juste incroyable. Alors depuis justement des années, la rénovation énergétique, Pierre-Marie, a été associée souvent au chauffage, c'est vrai, et aux économies d'énergie. Ainsi que la transition énergétique, bien évidemment. Mais l'axe économie était très important, donc le pouvoir d'achat. Est-ce qu'on n'est pas en train de découvrir que finalement, le confort d'été ou la qualité du logement, quel que soit le climat, devient tout aussi important, et en particulier l'été?
3: Clairement, et on se rend compte que les vagues de chaleur peuvent durer du mois de mai, de la fin du mois de mai, au début, voire à la fin du mois de septembre. Donc c'est 3 mois, quasiment autant que l'hiver. Donc il faut s'adapter, il faut mettre des solutions en place, il faut repenser que ce soit l'espace public, mais également sa maison, son appartement.
1: Ça implique d'ailleurs parfois peut-être même de revisiter l'urbanisme tel qu'on l'a conçu, avec un climat sur lequel il faut s'adapter. Pourquoi justement certains logements restent supportables, malgré la chaleur, alors que d'autres deviennent mais alors vraiment invivables?
3: Mais il y a plusieurs choses, il y a plusieurs phénomènes. Le premier, c'est la construction. Des logements qui sont construits, des maisons qui sont construites en pierre, qui sont bien isolées depuis le départ, ont cette chance de pouvoir maintenir une température tout à fait acceptable. En revanche, on le voit notamment dans les centres urbains, où il y a peu de végétalisation. On voit que des appartements qui sont situés sous les combles, par exemple, ont des températures avec des degrés qui augmente de 3, 4, 5 degrés par rapport à des maisons qui sont bien isolées. Donc en fait, on doit, comme je le disais tout à l'heure, repenser le bâti individuel et mettre en place tout un écosystème pour rafraîchir les logements et puis surtout éviter que la chaleur ne rentre dans les bâtiments. Et c'est la première des choses à réfléchir.
1: Bien sûr. Quels sont aujourd'hui les principaux facteurs qui aggravent la surchauffe justement dans les logements?
3: Alors, on a construit énormément d'appartements ou d'immeubles avec des immenses baies vitrées, mais sans penser aux volets, sans penser aux brise-vues, et ça c'est le phénomène le plus important qui réchauffe les logements. Le deuxième, c'est la ventilation. Vous avez beaucoup de logements qui sont mal ventilés, c'est-à-dire que l'air s'accumule et l'air chaud s'accumule dans les maisons ou dans les appartements, et qu'il n'est pas expulsé à l'extérieur, notamment la nuit. Donc on doit repenser tout ça, on doit s'adapter et mettre en place des solutions très concrètes qu'on évoquera tout à l'heure.
1: Bien sûr. Alors justement, est-ce que les appartements sont plus exposés que les maisons individuelles?
3: Oui. Et notamment dans les centres urbains, un logement qui est entre plusieurs étages ou sous les combles aura une chaleur bien plus importante en été qu'une maison individuelle, même si il se peut qu'une maison individuelle qui est mal isolée ou qui n'a pas de système de refroidissement soit aussi contrainte d'avoir des chaleurs très fortes l'été.
1: Alors justement, est-ce que certaines catégories de population sont par exemple particulièrement exposées, je pense aux personnes âgées, les jeunes par exemple.
3: Exactement, les deux personnes, ou en tout cas les deux catégories de population qui sont le plus touchées, ce sont les personnes âgées,
1: les enfants
3: qui vivent seules, et puis le public jeune, les jeunes enfants, notamment dans les écoles, et on en parlera tout à l'heure, qui eux sont susceptibles de faire des malaises, et on doit s'atteler notamment à prendre soin de nos aînés et prendre soin de nos enfants dans ces situations catastrophiques de grande chaleur.
1: Et ceux, notamment par exemple ceux qui bossent chez eux, sont aussi concernés.
3: Les télétravailleurs sont bien évidemment concernés, c'est pour ça que la vigilance que le gouvernement appelle de bien s'hydrater, de sortir, de s'hydrater est très importante, et le télétravail n'est pas forcément un gage de bien-être quand il fait très chaud, et d'ailleurs on le voit dans les entreprises, beaucoup de gens viennent au bureau justement parce qu'il y a des systèmes de climatisation et de ventilation.
1: Je suppose que dans les grandes agglomérations c'est plus grave parce que plus minéral, moins d'espace vert, où on respire un peu moins, je pense que les grandes agglos sont les plus concernées.
3: Complètement, les grands centres urbains, c'est un fléau. Il y a peu de végétalisation, les immeubles ne sont pas forcément prêts et robustes pour s'adapter. On a mal pensé l'adaptation au changement climatique dans les centres urbains et les pouvoirs publics doivent s'atteler à cette problématique-là.
1: C'est très clair. Vous restez avec nous, Pierre-Marie Perrin, directeur des affaires publiques chez Elio. Justement, la chaleur devient un véritable enjeu pour le logement. Dans un instant, après la pause, on verra justement quelles sont les solutions, et vous en avez exit pour adapter nos bâtiments. Vous êtes dans Parlons Immo sur Sud Radio, à tout de suite.
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3: Vous êtes de retour sur le plateau de Sud Radio pour votre émission du week-end. Parlons Immo. On parle de votre immobilier, de votre logement, un peu partout en France, bien évidemment. Et vous nous écrivez et on vous répondra à vos questions avec nos experts. On est de retour avec notre grand invité. Il est avec nous sur le plateau, Pierre-Marie Perrin, directeur des affaires publiques d'Elio. On va justement évoquer les solutions pour améliorer la qualité du logement, la qualité de vie dans le logement. Et on s'interrogera également dans la même mouture avec vous, Grégoire, sur Maison Saine. On parle de quoi ?
4: On va parler de la qualité de l'air dans notre chambre à coucher.
3: Un vrai sujet.
4: Bah oui.
3: Un vrai sujet. Voilà. Et on est de retour justement avec vous, Pierre-Marie, directeur des affaires publiques pour Elio. Quand on parle justement d'adaptation, on en parlait tout à l'heure, à la chaleur, quel est le premier levier, comme ça, très basique, très concret d'action ?
5: Le premier, c'est l'isolation des logements. Le deuxième, c'est parer le soleil qui va rentrer dans votre maison ou dans votre appartement. Et donc pour cela, on a plusieurs solutions. Soit des volets, bien évidemment, mécaniques ou roulants.
3: Des stores. Ben
5: des
3: voilà,
5: stores, ouais. Effectivement. Mais okay. Également, il existe des brises soleil orientables, donc qui permettent justement de laisser passer la lumière quand on en a besoin, mais de parer la chaleur et que le soleil ne rentre pas dans votre logement.
3: De quelle couleur il faudrait qu'il soit ? Parce qu'on nous dit souvent qu'il faudrait que ce soit blanc plutôt que des couleurs foncées pour réfléchir la chaleur.
5: Le blanc, c'est le mieux, comme vous le dites, pour réfléchir la chaleur. C'est la même chose pour les toits des immeubles. On préconise de mettre de la peinture blanche pour éviter que le soleil tape trop fort sur les logements.
3: Alors on va faire un peu de politique quand même, parce qu'aujourd'hui c'est un sujet qui grince un peu, bien que apparemment tout le monde commence à s'accorder que la climatisation peut devenir aussi un levier. Ils pensent, les Français, aujourd'hui à la climatisation. Vous avez vu sur les différentes vidéos, sur les réseaux sociaux, c'est carrément la ruée dans les magasins, c'est incroyable. Il y a carrément des magasins qui se sont équipés de vigiles pour gérer le flux. Bon, la question un peu bête, mais la clim, c'est la meilleure solution ou pas ?
5: En tout cas, c'est une solution, et c'est une solution, on en parlait tout à l'heure, pour les publics fragiles, pour les personnes vulnérables, pour nos seniors qui sont dans les EHPAD, pour nos écoliers qui travaillent toute la journée
3: hôpitaux,
5: à 35 dans les écoles, les hôpitaux.
3: Ah, c'est horrible.
5: Donc on est obligé, dans l'espace public et dans certaines conditions, de mettre de la climatisation. Et ça, je pense que tout le monde doit être d'accord, tout le monde doit se rassembler autour de cette idée. Après, la première des choses, et la meilleure climatisation qu'elle soit, c'est l'isolation, le fait de bien concevoir les logements, et ça, c'est pas inéluctable. On peut y arriver, on a des solutions pour, donc il faut s'atteler, que ce soit pour le logement neuf, mais également pour la rénovation énergétique des logements.
3: Alors, l'isolation peut-elle également, parce que l'idée, c'est pas de revenir sur les mécanismes de l'isolation, il fallait isoler, ou on a peut-être un peu trop surisolé, mais l'isolation peut aussi protéger de la chaleur.
5: Elle est très importante. Elle permet de maintenir la température en hiver et elle permet d'absorber la chaleur et de ne pas la rejeter dans le logement en été. Donc une bonne isolation est nécessaire. Et d'ailleurs, c'est la première et le premier vecteur qui est important pour pouvoir avoir un meilleur confort dans son logement avec la ventilation.
3: Alors justement, c'est quoi les travaux les plus efficaces pour améliorer le confort d'été dans le logement, par exemple ?
5: Très simple, on parlait tout à l'heure des volets roulants, des stores, première chose.
3: Des brasseurs d'air éventuellement ?
5: Brasseurs d'air, ventilateurs ? Oui. Mécaniques, oui. Qui consomment beaucoup moins, oui. Et qui sont très efficaces et qui, ouais, permettent d'avoir une sensation de température qui baisse de 2 à 4 degrés dans un logement.
3: Ouais, c'est énorme.
5: Et ça consomme moins, ça ne rejette pas de carbone dans l'air, donc les émissions sont très faibles, et donc ça c'est très judicieux.
3: C'est accessible financièrement, tout
5: c'est accessible.
3: Pour les ménages.
5: C'est accessible, plus qu'une climatisation en tout cas.
3: Bien évidemment. Alors justement, les écoles, les crèches, les hôpitaux, les EHPAD sont concernés. Juste une question comme ça, est-ce que vous avez l'impression, vous, peut-être politiquement, que tout le monde a pris suffisamment en compte la prise de conscience de cette question ? Je rappelle quand même qu'il y a 23 ans, en 2003, on a eu une période de canicule qui a tué plus de 15 000 personnes. Est-ce qu'on en a réellement tiré les leçons, et est-ce que vous pensez que ça vient dans le bon sens ?
5: Il y a une injonction contradictoire. La prise de conscience, on l'a. En revanche, les crédits qui sont alloués pour justement aider cette politique publique, ils ne sont pas forcément là, et on le voit avec la baisse notamment du fonds vert qui permet aux collectivités territoriales d'être accompagnées financièrement pour financer ce type de travaux. En revanche, on le voit, maintenant, on n'a pas le choix. Nos enfants doivent être protégés dans les écoles, et si on veut qu'une vie normale se passe, on ne peut pas tolérer des chaleurs très importantes pendant 3 mois dans l'année, ni des températures froides dans les écoles pendant les périodes d'hiver.
3: Alors, vous allez nous donner un conseil pour cette dernière question, Pierre-Marie. Si un auditeur, justement, qui nous écoute, et il y en a beaucoup qui nous écoutent aujourd'hui, veut préparer son logement aux prochaines vagues de chaleur, qu'est-ce que vous le conseillez?

0: puis les faire tout de suite.
1: La première chose que je lui conseille, c'est l'urgence. Les volets, les stores, bien aérer son logement, même s'il fait chaud, il faut au moins arriver à aérer 5 ou 10 minutes.
0: Il faut ouvrir. Hein,
1: il faut ouvrir 5 ou 10 minutes dans la journée, c'est très important.
0: Pour la qualité de l'air.
1: Si on se projette un petit peu plus dans le temps long, il faut réaliser un audit de son patrimoine, un audit de sa maison, de son appartement, pour savoir quels sont les travaux qui seront les plus efficaces, une fois qu'ils seront faits, pour réduire les températures dans son logement lorsqu'il y a des vagues de forte chaleur.
0: Merci beaucoup, Pierre-Marie Perrin. Je rappelle que vous êtes directeur des affaires publiques d'Elio. 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Il est temps d'attaquer maintenant notre chronique Maison Saine.
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0: Voilà, Maison Saine, c'est important. On va parler justement de la qualité de l'air dans ces périodes compliquées.
4: Et oui, aujourd'hui, je vais vous poser une question un peu surprenante. Savez-vous quelle est souvent la pièce où l'on respire le moins bon air de toute la maison ? La cuisine ? La salle de bain ? Eh bien non, très souvent, c'est la chambre à coucher, figurez-vous. Pourtant, c'est aussi la pièce dans laquelle nous passons le plus de temps. Alors pour en parler, je reçois Manuel Wojcikowski, directeur de la formation des experts chez Murprotec. Bonjour Manuel.
5: Bonjour Grégoire. Oui, c'est effectivement une idée qui surprend beaucoup de monde. On associe spontanément la chambre au repos, au calme, au bien-être. Et pourtant, elle concentre souvent plusieurs facteurs qui peuvent dégrader la qualité de l'air.
4: Alors première question, Manuel, pourquoi est-ce que la chambre est particulièrement concernée ?
5: Eh bien, tout simplement déjà parce que nous y passons en moyenne 7 à 9 heures par nuit et pendant ce temps, on respire, on produit du CO2, on rejette de la vapeur d'eau et la pièce reste souvent fermée. Si l'air n'est pas suffisamment renouvelé, sa qualité se dégrade progressivement pendant toute la nuit.
4: Donc même dans une chambre qui paraît propre et saine, l'air peut devenir moins bon au fil des heures.
5: Oui, absolument. Prenons un exemple simple, deux personnes qui dorment dans une chambre fermée. Petit matin, le taux de CO2 peut être par plusieurs fois supérieur à celui observé juste après une aération. Et donc, c'est souvent ce qui explique certaines sensations, c'est-à-dire la fatigue au réveil, l'impression d'avoir la tête lourde, des difficultés un petit peu à émerger ou une sensation d'air étouffant.
4: Et l'humidité, elle joue également un rôle ?
5: Oui, tout à fait, parce qu'en respirant toute la nuit, nous produisons aussi de l'humidité. Et si la chambre est mal ventilée, cette humidité s'accumule. C'est parfois ce qui provoque de la condensation sur les vitres, une sensation de froid malgré le chauffage, ou alors à terme l'apparition de moisissures dans les angles ou derrière les meubles.
4: Pourtant, Manuel, beaucoup de personnes ferment leur chambre toute la journée pour conserver la chaleur ou la fraîcheur. J'avoue que moi-même, ça m'est beaucoup arrivé.
5: Tout à fait, Grégoire. C'est une habitude qui est très répandue. Mais une chambre fermée toute la journée après avoir été occupée toute la nuit, c'est un peu comme laisser une bouteille fermée après y avoir soufflé pour plusieurs heures. L'air reste chargé, le logement a besoin de respirer lui aussi.
4: Et puis il y a les acariens dont on parle souvent lorsqu'on évoque les chambres.
5: Exactement, la chambre c'est même leur terrain de prédilection. Pourquoi ? Parce qu'ils aiment la chaleur, l'humidité, les textiles et on les retrouve donc dans les matelas, les oreillers, les couettes, les tapis. Et puis pour les personnes qui sont allergiques ou asthmatiques, ils peuvent devenir une véritable source d'inconfort.
4: Manuel, ce sont quoi les signes qui doivent nous alerter ?
5: Alors il y a quelques indicateurs qui sont assez simples. Ça peut être de se réveiller régulièrement avec le nez bouché, avoir mal à la tête au lever, observer de la buée sur ses fenêtres. Sentir par exemple une odeur de renfermé lorsqu'on rentre dans la chambre, voir apparaître de petites taches noires dans les angles, tous ces éléments méritent d'être pris au sérieux.
4: Alors quels sont les bons réflexes pour améliorer la qualité de l'air dans une chambre ?
5: Bien, vous en parliez tout à l'heure, ils sont finalement assez simples, c'est aérer chaque matin pendant plusieurs minutes, éviter de faire sécher du linge dans la chambre, maintenir une température autour de 18-19 degrés, vérifier également le bon fonctionnement de la ventilation et ne pas coller systématiquement les meubles contre les murs extérieurs. C'est des petits gestes, mais qui peuvent faire une grande différence.
4: Alors donc finalement, ce que vous dites, c'est que bien dormir, c'est pas seulement une question de matelas.
5: Ah oui, exactement. En fait, on investit souvent dans une bonne literie, ce qui est très important, bien sûr. Mais on oublie parfois que nous respirons pendant 8 heures d'affilée dans cette pièce. Et la qualité de l'air, c'est donc partie intégrante de la qualité du sommeil. D'ailleurs, on considère souvent que la chambre, comme la pièce de repos, mais pour qu'elle remplisse pleinement son rôle, il faut aussi qu'elle offre un air sain. Parce qu'une bonne nuit commence souvent par une bonne respiration.
4: Merci beaucoup Manuel Wojcikowski pour ces conseils très simples. Et à vous qui nous écoutez demain matin, avant même de faire votre lit, pensez peut-être à ouvrir vos fenêtres. Et puis foncez en cas de doute sur maison-saine.fr. Nous, on se retrouve très bientôt pour une nouvelle chronique Maison Saine ici sur Sud Radio.
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0: Merci Grégoire et merci à Manuel, notre super expert. Une nouvelle pause et on va se retrouver juste après pour la dernière partie de notre émission. Au programme, je vous propose qu'on fasse le tour de France des biens coup de cœur de la rédaction et on passera à la grande question de la semaine. Vous l'avez compris, on va parler beaucoup de rénovation.
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0: Bonjour les amis, si vous prenez l'émission Fernand en cours de route, nous sommes vers la fin de notre émission. On est ravis d'être avec vous, votre émission Parlons Immo, c'est votre émission préférée du week-end. Justement, on va parler on va parler justement d'un sujet important et notamment vous faire visiter les biens coup de cœur de la rédaction. Cette semaine, vous nous emmenez où, Grégoire?
4: Cette semaine, Sylvain, je vais chercher le frais. On va à la Seyne-sur-Mer pour notre premier bien. Vous êtes tout contre Toulon. Je vous ai dégoté un appartement rénové de 85 mètres carrés situé au premier étage d'un immeuble de 3 niveaux. Une surface généreuse donc et 3 pièces, une grande terrasse sans vis-à-vis, à la vue dégagée, exposée sud-ouest pour vos moments de détente en plein air. Un appartement qui a récemment été rénové, toute l'électricité a été refaite, l'isolation, le double vitrage, la climatisation réversible, il est donc paré pour l'été. Et une belle note de D au diagnostic de performance énergétique, un appartement très bien placé, non loin des commodités, école, commerce et transports en commun. Tout ceci est très sympathique et vous est proposé au tarif de 276 000 euros sur le site de Basile.
0: Avec un petit apport, 20%, c'est confortable.
4: Ouais, c'est ça, donc 55 200 euros, un emprunt sur 25 ans que j'ai remonté à 3,4% et vous pouvez estimer des mensualités à 1094 euros.
0: Et on peut bien négocier encore en ce moment, alors profitez-en. Un autre bien rapidement, Grégoire.
4: C'est une annonce immobilière atypique, hein, comme tous les 15 jours, qui a attiré mon attention. On va à Moulins-sur-Tardoire en Charente, où le château de Villehonneur est à vendre. Situé à 35 minutes d'Angoulême, il avait été acheté dans les années 1990 par une famille britannique. Alors une propriété atypique, vous vous en doutez, qui comprend un vrai donjon médiéval de forme carrée, un château qui avait été entièrement rénové pour le transformer en maison de vacances. Il est même inscrit au titre des monuments historiques depuis janvier 1966. Il comprend un parc de 1,3 hectare. Je suis sûr qu'il y a un étang dans lequel vous pouvez pêcher, Sylvain. Un château qui cache un ancien pont-levis et une tour de garde. Dans la partie donjon, vous avez 4 étages, 3 chambres immenses, toutes dotées de leur salle de bain privative. Et au rez-de-chaussée, un espace de vie, une cuisine équipée, une salle à manger, un salon, une cuisine d'été même couverte qui complète le tout. 250 mètres carrés de surface habitable en vente pour 450 000 euros. Avec quand même quelques travaux de rénovation pour compléter ceux qui ont déjà été faits. On les estime à 100 000 euros. Alors si vous avez envie de reconquérir ce château à la perfide Albion, et ben foncez sur le site de Légette Immobilier car le château attire les acheteurs potentiels.
0: Je crois qu'on dit Légette Immobilier.
4: Légette, peut-être. J'avais un doute.
0: Merci Grégoire. Et sans plus attendre, place maintenant à la grande question de la semaine. Et vous êtes resté avec nous, Pierre-Marie Perrin. Merci de vous être déplacé en cette période de vacances pendant le week-end. Pendant des décennies, on a construit nos bâtiments pour affronter l'hiver, c'est vrai. D'ailleurs, je rappelle pour ceux qui aiment l'histoire qu'au XVIIe siècle, il y a eu qu'on appelle une mini-période glaciaire du temps de Louis XIV, par exemple. Effectivement, on peut estimer que l'urbanisme jusqu'au XXe siècle faisait plutôt face à l'hiver et aux périodes de grand froid. On se rappelle également l'hiver 54 avec l'appel de l'abbé Pierre. Mais aujourd'hui, face aux canicules, on se dit que cet immobilier, il faut peut-être le repenser, repenser la façon de rénover, repenser la manière de construire. C'est justement l'idée que l'on vous propose au débat. Pierre-Marie Perrin, vous l'avez dit tout à l'heure, est-ce que c'est pas finalement la façon dont on fabrique la ville, dont on revoit peut-être même les modes constructifs qu'il faut complètement revoir? Et j'ai envie de vous poser cette question. Dans Paris, on a un patrimoine haussmannien, souvent en ardoise, de couleur sombre, qui emmagasine la lumière, mais beaucoup de zinc aussi, et de toits d'ardoise qui sont conducteurs de la chaleur. Est-ce que c'est pas un sujet, ça, aujourd'hui, de réflexion?
1: C'est un sujet de réflexion, mais là, si vous commencez à vous attaquer à Haussmann, ça risque d'être compliqué, notamment pour les bâtiments historiques. Mais c'est un vrai sujet. Mais le vrai sujet, il est plutôt sur les centres urbains et sur la concentration des bâtiments. Et puis, je pense qu'il y a... C'est pas une révolution à faire, c'est une adaptation. Et oui, aujourd'hui, les logements qui ont été construits il y a 10, 15, 20 ans, 30 ans, 40 ans, c'est encore les logements dans lesquels on habitera en 2050. Donc, la construction neuve, elle est importante, mais le sujet, il est de rénover le bâti ancien et le bâti qui est existant. Et pour cela, il y a des solutions, comme on en parlait tout à l'heure. Donc, il faut adapter ces logements au changement climatique, il faut repenser la manière d'aménager les villes. Quand on parle de végétalisation, de protection de la biodiversité dans les centres urbains, c'est pas une vaine question. On doit continuer à poursuivre et à le repenser en s'appuyant sur l'existant, en rénovant, en accordant du coup des aides aux particuliers pour accélérer. Donc on doit repenser la manière d'habiter la ville Et pour cela, on met en place des solutions très concrètes qu'on a évoquées tout à l'heure.
0: Alors justement, il faut qu'il y ait une orientation politique. Bérénice de Villefloriot, je crois que le gouvernement s'est penché sur ces problèmes de chaleur. Et d'ailleurs, Je crois même que le MISI Logement avait quelques idées. Il semblerait quand même que la question de la climatisation, on le disait tout à l'heure, il n'y a plus de débat maintenant au niveau de la clim. Tout le monde est d'accord pour
8: la clim, il ne faut pas arrêter de mettre de la...
0: les hôpitaux, les EHPAD, les écoles.
8: Il faut arrêter de mettre de la politique partout et de toute façon, c'est vrai que là, on voit les écoles, moi je trouve ça dramatique. Enfin, moi j'ai des enfants en bas âge, toutes les écoles, tous les parents en France, c'est pareil, c'est dramatique. Et pour nos seniors, c'est pareil. Les personnes âgées qui sont à l'hôpital, enfin, il y a une personne qui est décédée là, il y a 10 jours, dans un hôpital à cause de la chaleur. Enfin, moi je trouve ça scandaleux. En fait, on a été pris de court par le réchauffement climatique. On n'avait pas prévu, faut quand même le dire. Et il y a une part aussi, quand vous parlez de réaménagement du territoire, parce qu'on parle de Paris, bon, il y a toutes les villes, hein, qui sont concernées en France, absolument toutes les villes, vous l'avez dit, tout ce qui est urbain. C'est vrai que la déperméabilisation des sols, elle est centrale. Pourquoi? Parce que on le voit, la nuit, c'est quoi la canicule? Les températures ne redescendent pas la nuit. Et bien, quand on habite en ville, c'est dramatique. On voit que le bitume chauffe, le béton chauffe, et la nuit, bah, ça recrache encore plus de chaleur. Alors que quand on est à la campagne, au plein milieu des prés, bon, il fait toujours chaud la nuit, mais quand même moins, parce qu'on est entouré de verdure. Et c'est pour ça que c'est important, et les maires auront un rôle à jouer au-delà du ministre du Logement, etc. C'est ces maires-là qui veulent végétaliser, qui veulent déperméabiliser, donc enlever la couche de béton, et ben c'est vrai qu'ils ont raison, et ceux qui le font depuis des années, ils ont raison de le faire, parce qu'on voit que ça peut... Il y a des études qui ont été faites, il y a CEREMA, j'ai plus les études en tête, mais qui nous montrent qu'on gagne, on perd des degrés, on gagne en fraîcheur en faisant ça.
1: Oui, puis on oriente encore les bâtiments plein sud. Faut arrêter maintenant. Il y a des orientations de bâtiments qu'il faut repenser. Ouais. Quand on fait des grandes baies vitrées dans les centres urbains, alors c'est bien pour les bureaux lorsqu'ils sont climatisés. En revanche, dans des appartements, lorsqu'il n'y a pas de protection solaire, lorsqu'il n'y a pas de ventilation.
0: C'est un four, quoi.
1: Ça devient un four. On pense aux étudiants. Et là, on a parlé du bac, on a parlé des examens. C'est pas possible d'être comme ça. Et on peut pas fermer les yeux. On peut pas se dire, ça dure trois semaines.
8: Moi, j'ai l'impression qu'on a perdu le bon sens. Quand on regarde, il y a plusieurs milliers d'années, regardez, la Rome antique, ils jouaient avec des courants d'air. Et on avait du bon sens. J'ai l'impression que là, on est dans des cabinets. On pense. En fait, on oublie le bon sens.
0: Ou des murs en pierre qui conservaient
8: la fraîcheur. Oui.
1: J'ai entendu la.
8: Santorin, tout est blanc.
1: Des maisons troglodytes. En Touraine, où les gens s'arrachaient des murs, justement parce que ça a été construit, ça a été bien pensé.
8: Donc, mais c'est ça qui est
1: le
8: dramatique.
1: Bon sens, alors, entre guillemets, devrait revenir.
0: Justement, j'ai une question à poser à Bérénice. En 2003, il y a eu une canicule qui a tué 15 000 personnes. Vous vous rappelez, on a réquisitionné les frigos de Rungis parce qu'on ne savait plus, les centres médico-légaux n'avaient plus la place, les morgues, pour stocker les corps. C'est terrible, sans compter les corps qui n'ont jamais été réclamés. On n'a pas pris de leçons, en fait, concrètement, si on y réfléchit bien. Il y a eu une canicule qui a tué et on n'en a pas pris en compte, finalement.
8: Je pense qu'on a été dépassé. Je pense qu'on a oublié que c'était... En fait, le réchauffement climatique, ça devrait être notre priorité à tous, au lieu de parler de sujets qui ne sont pas des priorités. Il y a des sujets, c'est notre priorité à tous. Et on devrait tous aller dans le même sens, en fait. Le réchauffement climatique, ça nous concerne tous. Ça nous concerne tous, les enfants, les seniors...
0: Mais est-ce qu'il y a eu des avancées depuis 2003?
8: Oui, il y en a eu quand même.
0: Pierre-Marie,
8: il y en a eu. Il y a eu des écoles qui ont été rénovées.
4: Quand tu vois le dernier hôpital qui a été fait à Nantes sans climatisation, je sais pas si on peut parler d'avancée.
8: Ça, c'est
4: quand même,
8: le problème du bon sens qui n'est plus là. Les gars, j'ai l'impression, ça sert à quoi? Ils se réunissent pendant des heures dans des bureaux d'études. Ils sont même pas capables de réfléchir. Enfin, je sais pas. Mais prenez exemple sur la Grèce antique où ils sont.
0: Anthony me dit effectivement. Casque. On a la gare de
4: Nantes,
0: c'est une verrière. Mais on y est allé il n'y a pas longtemps avec Grégoire.
1: On marche sur la tête. Donc le diagnostic est là, mais toutes les solutions et tout ce que l'on fait.
0: On aurait pu croire que depuis plus de 20 ans, on aurait pris conscience, justement, notamment, on parle de la gare de Nantes qui est récente. Effectivement, il faut un raz-de-marée, j'allais dire, démocratique et politique pour que ça change.
1: On espère que l'élection présidentielle sera un petit peu le juge de paix pour remettre ce sujet, mais on l'aura peut-être oublié dans 6 mois. En revanche, la grosse problématique, et on en parle souvent, c'est les moyens de l'État. Et les moyens de l'État, l'État n'a plus d'argent.
0: Comment est-ce qu'on finance ? Je pense qu'on vit dans une époque où il ne faut plus vraiment compter sur l'État et qu'il va falloir compter sur nous tous, justement, et c'est sur la solidarité. Voilà, on approche de la fin de l'émission. On était ravis de vous recevoir, Pierre-Marie Perrin, avec nos chroniqueurs, Bérénice de Villefloriot, Grégoire Daricot, notre super Laurent Permas, qui est maintenant
8: au bord de la piscine.
0: En vacances au bord de la piscine. C'est la dernière de la saison. Pour Parlons Immo, on va se reposer. reposer quelques semaines pendant l'été. On va vous souhaiter plein de bonnes choses, les amis. Et merci encore de votre fidélité à l'émission depuis quelques années maintenant. Normalement, on se retrouve début septembre, justement, même heure, même endroit, avec toujours autant d'enthousiasme pour répondre à vos questions sur votre logement, votre immobilier. N'hésitez pas d'ailleurs, pendant cette période de vacances, à nous écrire et à nous poser toutes vos questions. Prenez soin de vous et bonnes vacances à la rédaction.
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34: Bonjour à tous. Les Pyrénées-Orientales et l'Hérault placés en vigilance orange canicule depuis midi. Le sud de la France s'apprête à traverser un nouvel épisode de forte chaleur alors que 6 départements méditerranéens sont toujours en alerte maximale face au risque d'incendie. Et Laurent Nunez qui appelle les habitants mais aussi les touristes à la prudence en rappelant que 9 départs de feu sur 10 sont d'origine humaine. Grande marche citoyenne ce samedi en hommage à Liana et à toutes les victimes de violences sexuelles sexuelle. Associations et syndicats réclament l'instauration d'une loi cadre intégrale pour mieux protéger les femmes et les enfants de ce type de violence. Des manifestations ont lieu dans des dizaines de villes en France. À Paris, le rendez-vous est donné à 15h, place de la Bastille. Jordan Bardella et Marine Le Pen veulent afficher leur unité à quelques jours du jugement décisif de la Cour d'appel de Paris. Ils sont côte à côte à Liévin, près de Lens, pour une fête champêtre, alors que l'on saura mardi si la chef de file des députés RN peut se présenter à la présidentielle. 4 ans de prison et 5 ans d'inéligibilité avec exécution provisoire ont été requis à son encontre dans l'affaire des assistants parlementaires européens. Dans l'actualité également, le Mali, touché par des attaques djihadistes, des villes du nord et du centre du pays, ainsi que la prison de Kenyiroba, ont été touchés par les djihadistes et leurs alliés indépendantistes Touareg. Ces combats surviennent plus de 2 mois après des attaques d'ampleur qui avaient coûté la vie au ministre de la Défense. Jour de fête nationale aux États-Unis, les Américains célèbrent le 250e anniversaire de l'indépendance. Le pape Léon XIV, lui-même américain, en a profité pour appeler son pays à la modération dans le débat public et au respect des opinions d'autrui. Et puis du foot, ce soir, la France affronte le Paraguay en 8e de finale de la Coupe du Monde et Aurélien Tchouaimani serait forfait dans cette rencontre. Le milieu de terrain tricolore a été touché à la cuisse à l'entraînement. Il sera remplacé dans l'entrejeu par Manu Koné. Coup d'envoi à 23h. Bonne journée à tous.
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5: Bonjour à toutes et à tous, ravi de vous retrouver en ce jour du 14 juillet américain, ce week-end, émission spéciale dédiée au bouchage des vins. C'est un sujet qui est très important pour magnifier vos dégustations. Vous écoutez le numéro 1484 d'Invino Sud Radio. Depuis la création de cette émission, que j'ai la chance de présenter depuis plus de 22 ans, nous sommes en direct et accueillis à Céret, au cœur du Roussillon, dans le département des Pyrénées-Orientales, par Diane Bouchage, à mes côtés, Philippe Forbrack, meilleur sommelier du monde. Bonjour Philippe.
6: Bonjour Alain.
5: Éric Feuten, qui est le directeur général, et Christophe Loisel, directeur recherche et développement de Diam Bouchage. Bonjour à tous les deux.
6: Bonjour. Bonjour.
5: Alors Philippe, nous sommes avec un paysage qui est juste magnifique. Derrière nous, on a les cimes enneigées du Mont Canigou et les Pyrénées. Devant nous, à quelques kilomètres, la cité de Collioure avec ce bleu magnifique de la Méditerranée. C'est le paradis. C'est le Parlons paradis. Un peu de ces vins du Roussillon. Ils ont été inventés quand ces vins? Depuis quand on trouve la trace de la vigne en Roussillon?
6: Presque depuis toujours, dès l'époque grecque, romaine, etc. Le vignoble a été développé. Vous avez parlé de la partie pyrénéenne, vous avez parlé de la mer, et entre les deux, il y a la vigne, comme un grand amphithéâtre face à cette mer. Et c'est extraordinaire, c'est baigné de soleil. C'est assez venteux, hein. Il y a quand même notamment la tramontane qui souffle régulièrement, et ça aide bien à cultiver la vigne, et ce depuis longtemps. On trouve deux types de vins, principalement, hein, des vins secs et des vins d'eau naturels. Les vins d'eau naturels sont très célèbres. Bagnols fait rêver les générations depuis très longtemps, mais également Maury, plus au nord, sur des terres plus noires. Et puis Rivesaltes, qui fait aussi rêver les gens, notamment le fameux Muscat, mais pas que. Et on produit pas mal de vins d'eau naturels, même si la tendance aujourd'hui est quand même un peu plus à la baisse de la consommation.
5: La consommation, c'est ça.
6: C'est clair, mais ce sont des vins vraiment extraordinaires, et ce sont des vins qui se gardent très très bien. On peut goûter, et on a la chance, alors c'est dommage pour eux, parce que s'ils en ont, c'est que peut-être qu'ils n'ont pas vendu, ou alors ils ont ça comme des trésors. Mmh. On peut trouver des millésimes très anciens de Bagnols, de Rivesaltes, de Maury, et qui
5: même
6: sont
5: des 1898, ça existe.
6: Mais hein. Exactement, ouais. il y a encore des réserves là, et des vins qui sont souvent conservés en fût. Ça s'est réduit, ça s'est très concentré, ça devient quasiment une sorte de baume tellement c'est concentré, et c'est vraiment extraordinaire en termes de gastronomie ou d'expérience émotionnelle.
5: Et ça reste avec un rapport qualité-prix quand même très raisonnable.
6: Absolument.
5: Alors, faire plaisir sur des vins des anciens.
6: Sur des grenages, essentiellement, ouais. Même s'il y a d'autres cépages qui sont utilisés, mais pour les vins du naturel, le grenache est roi. Bien sûr, le muscat petit grain et muscat d'Alexandrie, qui donnent des vins extrêmement fruités. Et d'un rapport qualité-prix qui est quand même louable. Pour des vins, effectivement, qui ont ce potentiel de garde vraiment extraordinaire. Côté vin sec, il y en a quand même pas mal. Côte du Roussillon Village. Les terroirs les plus célèbres dans les Côtes du Roussillon Village sont l'Esquerre, la Tour de France, Caramani, par exemple, pour en citer quelques-uns. Ce sont des terroirs particuliers, avec une identité plutôt forte, avec une terre aussi qui est une sorte de mixité. Il y a à la fois, on parle beaucoup de schiste, mais il n'y a pas que du schiste, c'est du gneiss, il y a aussi du granit, il y a aussi de l'argilo-calcaire. Et il y a des terroirs différentes altitudes. Ces différentes strates façonne aussi le style des vins. Plus on va vers le haut, plus on a de la fraîcheur, notamment la nuit. On peut aussi retrouver aujourd'hui des expositions nord qu'on n'utilisait pas nécessairement avant, mais qui, avec l'évolution du climat, permettent quand même d'avoir de belles maturités. Et on a l'identité qui s'exprime à travers la densité solaire et en même temps une certaine réserve d'acidité qui permettent d'avoir de la fraîcheur, un peu de tension. On pense beaucoup au rouge, finalement, quand on pense à cette région, logiquement, souvent c'est le cas dans le sud, mais il y a notamment sur Collioure, par exemple, qui est une très belle appellation.
7: Des super blancs.
6: Qui, des blancs extraordinaires. Collioure, c'est Collioure, Pourvence, Cerbère. Beaucoup de grenache, grenache blanc, pas mal de grenache gris, même si on peut aussi additionner de la roussanne, de la marsanne, et puis un cépage que je trouve très pertinent, qui est le macabeo, qui est un
5: cépage. Il y a d'où l'Espagne, non?
6: Comme souvent. Ouais. Comme le grenache, comme les autres. Ce sont des cépages effectivement ibériques, mais qui font les beaux jours de ces terroirs assez extraordinaires. Il y a beaucoup de beaux vignerons. Parmi ceux-là, on peut penser à Eva Bizel au Clos des Fées, par exemple. La famille Gobi, sur Maury, le Massamiel. Sur Collioure, le Cum Delmas, par exemple, dont j'ai goûté récemment la cuvée Folio, par exemple, sur un blanc juste incroyable. Collioure fait des rosés aussi qui sont pas mal, parce qu'on n'y pense pas souvent. Et puis c'est une terre aussi intéressante, on peut peut-être finir avec ça, mais on ne peut pas aller à Collioure sans goûter un bon verre de vin et goûter quelques anchois.
5: Ah oui, donc bien c'est sûr. Vrai que c'est bon, on ne va pas dire qu'ils viennent quand même beaucoup du Brésil, mais en tout cas, ces Collioure sont très bons. Hein.
6: En tout cas, c'est une terre d'accueil, une terre de gastronomie dans laquelle le vin joue.
7: Oui, et puis il faut les aider parce que c'est une terre qui est aussi en difficulté, il n'y a pas d'eau, ils ont du mal à valoriser les vins, donc aider les vignerons du Roussillon en buvant abondamment, avec modération, mais acheter régulièrement des bouteilles. Eric, Diabouchage, racontez-nous, c'était créé quand et quels sont vos métiers aujourd'hui? Merci de nous accueillir pendant deux jours. Hein. Vous embêtez pendant deux jours, Eric.
8: Hein. Ah, mais c'est un plaisir de parler vin et de bouchon, parce que c'est rare qu'on puisse rappeler l'importance de cet élément dans la maturation du vin et dans sa dégustation. Diabouchage, c'est une entreprise très ancrée dans le territoire. Elle existe depuis sous d'autres formes depuis les années 30. Hein. Et c'est une terre où il y avait beaucoup de bouchonniers dans la région. Sous sa forme actuelle, elle a démarré en 2003. Avec une révolution que Diam a amenée en amenant une vraie sécurité pour les vignerons dans le bouchage de leur vin avec donc la gamme Diam qui garantit l'absence de goût de bouchon. Et je crois qu'on peut dire que pas eu
7: une
8: réclamation.
7: Quelle est l'origine, Eric, de ce fameux goût de bouchon? Parce que 100% des auditeurs ont eu un jour une déception. Ils avaient un vin Georges Pou, Balmière, autre chose, en disant mince, c'est bouchonné. Non, pas cela, mais il y en a d'autres, oui. Hein.
8: Et oui, bah c'est phénomène naturel, hein. C'est une molécule qui est sécrétée dans l'écorce de l'arbre. Vous savez que le bouchon en liège, c'est quoi? C'est l'écorce d'un arbre qu'on vient récolter tous les 10 ans à peu près, sans tuer l'arbre. Hein. C'est donc que pendant 300 ans, l'arbre va donner ce bois absolument incroyable qui a des propriétés magiques. Et malheureusement, il y a des bactéries qui vivent dans l'écorce et qui peuvent produire une molécule qui a un nom barbare, on va dire TCA, et qui malheureusement est... Le nez humain est hypersensible à cette molécule. Avec un verre de TCA, vous polluez une piscine olympique.
7: Philippe Forbach, vous avez goûté combien de bouteilles bouchonnées, vous qui êtes meilleur sommelier du monde? C'est par milliers, non, je suppose, malheureusement.
6: J'ai goûté pas mal de vin, j'en ai ouvert aussi beaucoup. Il y a toujours l'angoisse de l'ouverture d'une bouteille. Franchement, c'est vrai.
7: Mais
6: que
7: grâce à Diam, c'est fini.
6: Comme vous êtes présent, une bouteille,
7: Eric,
6: Diam,
7: en France,
6: c'est rassurant, c'est clair.
7: En France, également à l'étranger, c'est ça vous
8: produit on produit à Céret, en Espagne et au Portugal, puisqu'il y a beaucoup, vous savez que la grande majorité du liège de la forêt, elle est située dans la péninsule ibérique. Et effectivement, on exporte près de 80% de nos bouchons à travers le monde entier, donc à la fois les pays que tout le monde connaît, États-Unis, Argentine, Chili, Italie, Espagne.
6: Chine.
8: Mais aussi, voilà, des endroits qui sont peut-être moins connus, comme la Chine. Nous, on exporte dans 80 pays.
7: Hein, la Géorgie aussi.
8: La Géorgie, maintenant le Brésil, qui est aussi une terre de vin qui est en émergence. Mm-hmm. Et puis des choses plus exotiques.
7: Donc on peut dire que vous êtes le leader mondial du bouchon haut de gamme ou pas?
8: Numéro 2, on va dire, on va être humble. Ouais. On est numéro 2, mais effectivement, on bouche les plus grands vins du monde.
7: Ouais. Et encore une part de croissance. Hein. Christophe, racontez-nous, vous êtes le patron de la R&D, la recherche et développement. Donc on se dit, tiens, qu'est-ce qu'on cherche quand on vend des bouchons? Un bouchon, c'est un bouchon, non?
9: C'est vrai que c'est assez incroyable. Moi, je suis arrivé dans cette société, je venais d'un groupe international avec 800 personnes en R&D. Je suis arrivé, il y avait 8 personnes. Aujourd'hui, nous sommes...
7: 800, 8, bon.
9: Voilà, aujourd'hui, nous sommes 25. Et je me suis dit, mais qu'est-ce que je vais faire comme innovation sur un petit produit comme ça que personne ne regarde en réalité, sauf quand il y a un problème. C'est quand on n'arrive pas à déboucher la bouteille qu'on le regarde, sinon le reste du temps, on le regarde
7: et
9: pas.
7: Et en quoi c'est important dans la chaîne de valeur du vin? Parce que c'est juste super fondamental.
9: Ben en fait, c'est le dernier acte œnologique. C'est-à-dire que le vigneron, il a passé beaucoup de temps à récolter son raisin, la nuit parfois. Parfois, il dort au pied de la cuve parce qu'il a peur que la fermentation se passe mal. Après, il va dépenser de l'argent dans des barriques. Il va garder pendant longtemps son vin, pendant plusieurs années. Et puis, au dernier moment, il va mettre son vin dans la bouteille. Et là, c'est la roulette russe. Il sait pas comment va vieillir son vin. Et toute l'innovation chez Diam, c'est de l'accompagner et de lui dire, on vous garantit qu'il n'y aura jamais de couleuse. Le vin ne va jamais passer au travers du bouchon. Jamais de goût de bouchon. J'ai été directeur qualité aussi pendant plus de 20 ans. Zéro réclamation de goût de bouchon en 20 ans. Je sais pas si beaucoup de nos concurrents peuvent se flatter de ça.
5: On va les appeler, tiens, pour vérifier.
9: Hein, on peut les appeler. Quand même, hein, ouais. Et ensuite, ben, on peut les accompagner maintenant sur la maîtrise de l'oxygène, parce que chaque vin est différent. Chaque vigneron veut un profil différent de son vin. Certains vins vont avoir besoin d'oxygène. On parlait du grenache, ben, c'est un vin qui est très sensible à l'oxygène. Donc, on va vouloir plutôt des bouchons étanches. Au contraire, vous prenez une Syrah ou un Mourvèdre qui est très, très gourmand. Il veut de l'oxygène. Et puis, vous avez certains clients qui veulent des vignerons, qui veulent des vins qui vont sur la minéralité, la fraîcheur. Avec le réchauffement climatique, on veut pas des vins lourds, on veut de la fraîcheur. Donc, on veut plutôt des côtés silex, minéraux. Et puis, d'autres, au contraire, vont vouloir des vins beaucoup plus gourmands, confiturés. Et avec le bouchon, on peut orienter.
5: Et puis, il y a plein de bouchons. Il y a le bouchon pour le champagne, il y a le bouchon pour des sans alcool aussi. Enfin, en fait, vous pouvez tout boucher.
9: Oui, on peut tout boucher. Aujourd'hui, on est sur le vin tranquille, donc le vin effervescent, le champagne, tous les vins effervescents. On est également sur les spiritueux. C'est à chaque fois, il y a des problématiques un petit peu différentes, mais on est présent partout. Bon, sur les vins sans alcool, bien sûr.
5: 8 personnes en recherche et développement, et ça, c'est fait en France, monsieur. Hein,
9: c'était à l'époque 8 personnes. Aujourd'hui, nous sommes 25.
5: Il est formidable, votre nouveau directeur général.
9: Hein, il est gentil. Ouais.
5: Et ces gens-là sont spontanément contents de venir vivre à Céret.
9: Alors, on a parfois du mal à les faire venir, mais ils sont comme moi, une fois qu'ils sont arrivés, ils peuvent repartir.
5: Merci beaucoup, Christophe. Merci, Philippe et Eric. Dans un instant, retour justement en direction à Céret, dans le Roussillon, pour la suite de cette émission spéciale consacrée au bouchage des vins, qui est, vous l'avez bien compris, un sujet très important.
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5: Retour à bord d'Invino Sud Radio, en direct de Diam Bouchage à Serré, dans le Roussillon, pour ce week-end spécial consacré à un sujet important pour les amateurs de vin, de belles dégustations, bien sûr, le bouchage, avec à mes côtés, toujours Philippe et Eric, pour accueillir trois de vos invités, Fabien Guyenne, François Margot et Renaud Piazzetta. Bonjour à tous les trois.
24: Bonjour.
5: Alors Renaud, vous êtes directeur de l'Institut méditerranéen du Liège. Racontez-nous les coulisses du Liège. Là. Ça a été inventé quand d'ailleurs le Liège?
24: Ah, le Liège, ça n'a pas été inventé. Ouais. C'est l'écorce
5: depuis
24: de l'arbre.
5: Quand,
24: ça a
5: depuis
24: été
5: quand,
24: inventé en même temps que l'arbre. Depuis quand? C'est une bonne question. C'est une question piège. Ça fait plusieurs millions d'années.
5: Vous êtes quand même directeur de l'Institut.
24: Ah, oui, tout à fait, mais c'est un arbre, en fait, c'est l'écorce du chêne liège, qui est un arbre, comment dirais-je, c'est un arbre du soleil qui pousse en région méditerranéenne et qui a une écorce extraordinairement développée pour se protéger du feu. Parce que si un chêne liège brûle, il a la capacité de reverdir après le feu grâce à la protection du liège.
5: Ouais.
24: Et donc ce liège, les propriétés de ce matériau ont été très tôt utilisées par l'homme pour...
5: Très tôt, c'est quelle période déjà?
24: Dès l'Antiquité.
5: Ouais,
24: tout d'accord. À l'heure, on parlait de l'époque gréco-romaine, mais on a retrouvé des amphores bouchées avec du liège. Comme le liège est un matériau léger, il était utilisé aussi pour des flotteurs, pour des filets de pêche, etc.
5: D'accord. Et on en trouve partout en Europe?
24: Alors on en trouve, comme j'ai dit, c'est un arbre du soleil, on le trouve autour du pourtour méditerranéen, uniquement dans 7 pays. Donc finalement c'est un arbre qui est assez rare à l'échelle mondiale, et on le trouve bien sûr au Portugal, qui
5: Portugal,
24: est l'endroit où il y en a le plus, en Espagne, en France, en Italie, et sur la rive sud, au Maghreb, en Maroc, Algérie, Tunisie. Voilà.
5: Et la durée de vie d'un arbre, c'est combien?
24: Ah, c'est plusieurs siècles, comme tous les chênes, c'est des arbres qui peuvent vivre très longtemps.
5: D'accord.
24: Et lorsqu'on exploite l'écorce, elle a la capacité aussi extraordinaire de se renouveler.
5: Ouais.
24: Donc on peut venir récolter cycliquement les arbres. Alors dans nos régions, c'est tous les 12 à 15 ans environ, donc c'est des cycles
5: tous
24: assez longs.
5: Tous les 12 à 15 ans, récolte?
24: C'est ça.
5: C'est pas un arbre facile quand même.
24: Non, c'est pas un arbre facile. Et on considère qu'on peut faire au moins une dizaine de récoltes dans la vie d'un arbre. Donc c'est des arbres qui vivent plusieurs centaines d'années. Ouais.
5: Et alors, est-ce qu'il faut en prendre soin? Faut les arroser? Faut les bichonner? Faut leur parler gentiment? Comment on s'en occupe d'un chêne liège?
24: Il est assez difficile déjà parce qu'il ne supporte pas les sols calcaires. Donc il pousse que sur les sols acides.
5: Ah, déjà, ouais.
24: Voilà, les schistes, les granites, etc. C'est ce qui explique une partie aussi de sa répartition sur le pourtour méditerranéen. Et ensuite, il faut s'en occuper, il faut le récolter, surtout sans abîmer les parties qui permettent de régénérer l'écorce. Donc il faut faire appel à de la main-d'œuvre spécialisée, des gens qui connaissent vraiment le métier, pour que l'arbre ne soit pas abîmé et qu'il puisse au contraire reproduire du liège de qualité.
5: Il y a différents types de liège, parce que là, tous les 10-15 ans, il n'y a pas un truc qui accélère un peu, là?
24: Si, alors on peut... si on
5: doper le liège?
24: Ouais, doper le liège, non, mais le premier, il y a plusieurs qualités de liège. Le premier liège sur un arbre, on appelle ça du liège mâle, c'est un liège qui est de très basse qualité, notamment qui ne peut pas être utilisé pour le bouchon, mais qui va être utilisé pour des usages comme l'isolation, ou, parce qu'on ne fait pas que du bouchon avec du liège.
5: Et
24: une fois qu'on a récolté ce premier liège dit mâle, le liège qui repousse derrière s'appelle du liège femelle. Et lui est de meilleure qualité et peut être utilisé notamment pour les bouchons.
5: Très bien, donc il y a au moins il y a deux strates, c'est ça que vous voulez dire quoi?
24: Oui, il y a la première couche qui est du liège mâle et le liège qui repousse qui est du liège femelle.
5: D'accord. Et aujourd'hui,
25: combien de temps entre deux récoltes de liège?
24: Entre 12 et 15 ans.
5: 12 et 15 ans, c'est énorme.
24: Ça dépend des régions. En Portugal, c'est 9-10 ans.
25: C'est le souvenir que j'en avais moi.
24: Voilà, 9-10 ans c'est au Portugal, mais les conditions de croissance ne sont pas les mêmes. Chez nous, c'est tous les 12-15 ans à peu près.
5: Pourquoi les conditions de croissance sont pas les mêmes?
24: C'est le climat, le sol, qui fait que pour atteindre la même épaisseur, en fait, il faut plus d'années chez nous. On est sur des lièges de montagne, des terrains plutôt secs. Donc avec des lièges aussi qui ont d'autres caractéristiques qui peuvent être intéressantes, un peu plus denses, un peu plus...
5: Il faut beaucoup d'eau ou pas?
24: Non, c'est un arbre méditerranéen, donc c'est un arbre relativement frugal, qui se contente de terrains secs, et qui aime, encore une fois, la chaleur, le soleil.
5: Ouais. Fabien, donc vous êtes au sein de l'équipe, hein, le monsieur appro et achat de liège notamment. Quoi. Il paraît que vous n'arrêtez pas de planter du liège à titre expérimental. Hein.
2: Effectivement, c'est une innovation qu'on a mise en place depuis déjà une petite année.
5: D'accord.
2: Sur notre unité espagnole. Donc l'idée,
5: vous êtes basé où en Espagne?
2: Alors moi, je suis basé à Céret.
5: À Céret, oui.
2: Mais nous avons une usine en fait en Extrémadure.
5: D'accord.
2: Et effectivement, on a lancé un projet pilote de plantation de chêne liège. En utilisant les techniques d'irrigation goutte à goutte des cultures arboricoles, notamment l'olivier par exemple. Donc depuis un an, on a un test pilote, un projet pilote qui tourne pas très loin d'ici, de Céret, dans la zone de Passa, dans les Aspres.
5: D'accord.
2: On a 7 hectares qui ont été emblavés avec effectivement des porte-gouttes, ouais, et ainsi de suite. Donc on a des expériences. Donc l'idée, cette expérience se poursuit. Et l'idée en fait, elle est double. C'est de raccourcir en fait le cycle de production. Donc Renaud vous a dit qu'on était sur des cycles de production de 50 ans. L'idée, c'est au moins de les diviser par deux, voire par trois. Donc,
5: ah oui,
2: c'est l'idée d'un, c'est ah l'idée oui. du test. On va regarder. Et c'est effectivement d'essayer d'augmenter le rendement à l'hectare, puisque travaillant sur le mode arboricole, selon le mode arboricole, donc on arrive à gérer effectivement la densité des arbres et également l'irrigation. Alors, sur l'irrigation, pour bien être clair, on parle d'une consommation frugale. Renaud l'a dit. On est sur du 500 à 600 mètres cubes par hectare et par an, ce qui correspond pour les auditeurs à une consommation 3, parfois 10 fois moins importante que les autres cultures arboricoles.
5: Et il y a combien de chênes liège sur un hectare?
2: Alors on a décidé de mettre une densité d'environ 625 arbres par hectare.
5: Et donc ça consomme très peu d'eau en fait. Hein.
2: Ça consomme effectivement très peu d'eau puisqu'on alimente aux alentours de 4 litres par arbre et par jour sur une vingtaine de semaines, donc pendant la période sèche. Sachant que notre projet a été pensé pour éviter de mettre sous tension ce secteur, oui. en nous dotant de bâches souples de 50 mètres cubes, ce qui nous permet en fait d'assurer notre approvisionnement pendant une partie de la période sèche, oui, de manière complètement indépendante.
5: Éric, vous êtes le directeur général de Diamboucheage. L'idée, c'est quoi? D'intégrer aussi, de réfléchir sur des cycles pour augmenter la productivité et puis avoir vos propres sources, votre sourcing quelque part, quoi.
7: Oui, enfin, déjà la première chose, c'est de préserver la ressource pour de nos enfants ou nos petits-enfants,
5: c'est
7: parce que aujourd'hui on voit bien que la mortalité des arbres, en particulier dans le sud de l'Espagne et du Portugal, elle a tendance à augmenter, et donc il faut qu'on se prépare à cette.
5: Quelles sont les maladies, Chrono? Quelles sont les maladies? Pourquoi est-ce que les arbres meurent?
24: Ah, les maladies, bon, il y en a énormément, mais les arbres, on traverse quand même des périodes de sécheresse de plus en plus accrues.
5: Donc c'est plutôt climatique, ça.
24: Voilà, c'est plutôt des endroits, ouais, où l'arbre était en limite, on dirait écologique, et où là, il bascule en fait du mauvais côté.
5: Du mauvais côté, Eric.
7: Et donc derrière ces tests-là qui font quelques hectares, maintenant l'idée c'est de passer à l'échelle avec des plantations qui feraient entre 50 et 100 hectares. Et la discussion dans pas mal de régions de France, y compris d'ailleurs des régions qui historiquement sont moins subéricoles. Hein.
5: Lesquelles, par exemple?
7: On remonte dans le nord, dans le Lot-et-Garonne, des choses Gers, des choses comme ça, où on trouve quelques chênes historiques. Et récemment, on peut commencer les discussions en Bretagne.
5: En Bretagne?
7: Absolument.
5: Et Philippe Forbach, il y a de la vigne sur l'île de Groix.
8: La vigne sur l'île de Groix, il y a de la vigne à côté de
5: Lorient.
8: De Dinan et de Dinard, ouais, dans la vallée de la Rance aussi. Ouais. Donc, voilà.
5: Il faut la planter là-bas, Eric. Hein.
7: Et on y travaille, mais c'est vraiment important. Et je pense que dans les débats autour des incendies qui malheureusement ont fait l'actualité dans la région récemment, c'est important de rappeler qu'une politique structurée nationale, ouais, de la forêt de Liège, comme elle peut avoir lieu d'ailleurs au Portugal, c'est très très important en termes de développement du territoire et de protection des paysages et de la biodiversité.
5: Renaud, il y a combien d'hectares plantés en chêne, on va dire au Portugal, en Espagne, en France, à peu près, hein?
24: À peu près, le Portugal, il y a environ 800 000 hectares.
5: D'accord.
24: Espagne, on doit être autour de 500 000.
5: Ouais.
24: Et en France, on est à 100 000 hectares à peu près.
5: Donc, on peut mieux faire pour la France potentiellement.
24: Oui, on peut mieux faire. Après, ça s'explique aussi par l'écologie de l'arbre et le fait qu'on se trouve au nord de son aire de répartition. Mais c'est vrai qu'avec l'évolution climatique, quoi, ouais, on peut en effet envisager, ouais, de planter du chêne liège sur des terrains granitiques comme On parlait de, en Bretagne ou dans le Grand Ouest, on va dire, de la France.
9: Ouais. Ouais, il y a quand même 300 hectares de vignes qui ont été plantés aussi dans les Hauts-de-France hein, par notre ami Xavier Bertrand. Alors, François Margot, vous êtes le directeur commercial de l'entreprise, donc c'est grâce à vous qu'Éric gagne des sous hein, et toute la boîte, hein, la chaîne de valeur. Vous êtes très important dans le dispositif. Comment ça se passe au niveau de la vente des bouchons? Diam est présent sur beaucoup de marchés, on en parlait un peu tout à l'heure. Il y a des marchés également d'avenir, des marchés potentiels?
10: Oui, oui, Diam, c'est le bouchonnier français. Et on est effectivement présent à l'export dans près de 85 pays. Ce sont 80% de nos bouchons à peu près qui sont exportés. Et du bouchage liège, il y en a dans tous les pays. Alors oui, on est sur le marché du vin aujourd'hui, avec des évolutions différentes de pays à pays. Rares sont les pays aujourd'hui où la production continue à augmenter en volume. Oui. On peut citer la Géorgie, on peut citer le Brésil, qui sont des exemples où il y a encore, de la consommation assez dynamique dans ces pays-là.
9: Ah, le Portugal aussi. Hein,
10: le Portugal aussi, ouais. Effectivement, qui reste un des consommateurs principaux de vin quand on... par capita, hein, par personne, mais il y a du bouchage liège partout. Et ce bouchage liège, oui, il fait partie de la tradition, hein, Renaud Piazzetta en parlait à l'instant, mais c'est aussi la base d'un matériau absolument extraordinaire. Ce matériau, il a des capacités de garde du vin, des capacités mécaniques et de transfert d'oxygène qui en font un matériau idéal pour garder le vin. Par contre, eh ben, c'est hétérogène. Chaque bouchon est différent parce que c'est l'écorce de l'arbre. Et le génie de Diam, ça a été de rendre ce matériau homogène et de permettre aux vignerons de boucher ses bouteilles en étant sûr qu'il n'y aura pas de goût de bouchon et qu'il va maîtriser l'évolution de son vin. Et ça, s'il vous plaît tous, regardez les bouchons. Il y a Diam marqué dessus quand c'est un Diam.
9: Et là, c'est génial, ça. Vous êtes formidable. Merci beaucoup, François. Merci également aux millions d'amateurs de vin qui nous écoutent chaque semaine en direct, hein, comme aujourd'hui ou en podcast. Un clin d'œil à Emma qui a préparé cette émission, qui a quitté Paris pour venir à Céret. Et elle est très heureuse. Pour en savoir plus, rendez-vous sur sudradio.fr également ou les réseaux sociaux. Et on se retrouve demain à 13h pour la suite, ce week-end spécial consacré au bouchage du vin, avec notamment un invité, une femme formidable, Eliane Lafage du domaine Lafage. Bonne suite de samedi sur Sud Radio. Et n'oubliez pas, respecter la plus grande démodération.
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6: Parlons femmes sur Sud Radio, c'est maintenant. Bienvenue les amis pour cette dernière de la saison. Je suis avec Michel Prims. Bonjour Michel.
13: Bonjour Judith.
6: Vous êtes entrepreneur, cofondatrice des restaurants Pristine et Vivide à Paris, avec votre compagnon, le chef Jérémy Grosdidi. De votre parcours au Luxembourg à l'ouverture de deux adresses remarquées dans la capitale, vous incarnez une nouvelle génération de femmes qui entreprennent avec audace. Autant vous dire qu'on aime ça ici. Parlons femmes, c'est maintenant.
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6: Alors, parlons femmes, vous pose des questions, Michel. On va commencer par quelle femme vous fait rêver?
13: Bon, merci déjà pour la belle présentation.
6: Avec plaisir.

0: et des positions bien tranchantes.
1: Est-ce qu'il y a un moment de doute qui vous a transformé, Michel ?
0: Plein de moments de doute.
1: Le premier qui vous vient.
0: Surtout, on a quand même changé de. Enfin, moi, je viens du Luxembourg régulièrement. Donc, du coup, de venir à Paris et du coup, de s'installer tout nouveau, ça remet toutes les cartes, ça remélange toutes les cartes du jeu. Et on se pose évidemment la question, est-ce qu'on est assez bien aussi pour réussir dans une capitale mondiale, quand même, de la gastronomie ?
1: Et alors ?
0: Pour l'instant, ça se passe plutôt pas mal, je dirais.
1: Oui, ça vient de commencer, votre aventure.
0: Ça vient de commencer, clairement.
1: Je rigole.
0: Faut rester, mais on est quand même plutôt contents de comment ça a commencé. Ouais.
1: Est-ce que vous pensez que notre société, elle aime les femmes puissantes ?
0: Je dirais non.
1: Pourquoi ?
0: Je dirais non, parce que c'est quand même toujours plus compliqué. Enfin, je pense, surtout pour mon métier, c'est là où je me connais, c'est quand même toujours plus compliqué pour une femme de réussir, pour une femme de s'imposer. Surtout dans des métiers assez masculins, que ça reste encore le milieu de la cuisine, même si ça change quand même beaucoup. Le monde est quand même fait, c'est un monde de patriarcat, donc on n'a pas forcément envie de voir des femmes dans les positions de leader, même si j'ai l'impression que ça commence un peu de changer et qu'on a envie un peu de voir aussi des femmes dans des positions de leadership.
1: Oui, ça évolue, heureusement. Quand on parle de patriarcat, pour vous, est-ce que c'est un système vraiment encore existant aujourd'hui ou est-ce que c'est un peu has-been de parler de ça ?
0: Je pense pas du tout que c'est has-been. Je pense que c'est très, très, très d'actualité.
1: Très actuel.
0: Dans certains métiers, peut-être plus d'autres, dans certains milieux.
1: Donc, dans la restauration en général ?
0: Clairement. Enfin, moi, j'ai pas eu.
1: Vous avez pas ce problème parce que vous êtes avec votre compagnon et que vous montez une affaire à deux, mais peut-être qu'une femme seule qui monte une affaire dans la restauration, c'est plus compliqué.
0: Pas clairement. Et même moi, quand on se présente à deux, ça nous arrive quand même souvent.
1: On parle à votre mari et pas à vous ?
0: Clairement. Alors, des sujets qui me concernent, moi, limite à 100%.
1: D'accord. Et qu'est-ce que vous faites dans ces cas-là alors ?
0: Heureusement, je suis avec quelqu'un quand même de très conscient. Donc, c'est surtout du coup Jérémy aussi qui dit en fait, c'est pas moi qui gère ça, c'est elle. Ou clairement, je m'impose quoi.
1: Faut pas hésiter.
0: Enfin, aujourd'hui, en tout cas, je.
1: En fait, la timidité, elle a rien à faire là-dedans, quoi. On est d'accord.
0: C'est clair.
1: Faut s'assumer encore plus quand on est une femme.
0: Je pense.
1: Et qu'est-ce que ça apprend d'être une femme que rien d'autre pourrait vous apprendre, à votre avis, Michel Prims?
0: Que rien d'autre pourrait nous apprendre. C'est une grande question, ça. Je pense pas le fait de justement de se battre un peu quoi, de pas se laisser faire forcément et dans des situations peut-être assez banales, assez lambda où un homme aurait aucun sujet ou qui pourrait se balader tout simplement sans aucun problème. En tant que femme, on se pose peut-être plus de questions et on se demande plus comment trouver des chemins pour justement.
1: Mais plus stratège.
0: Ouais.
1: Alors, Michel Prestine, c'est 8 rue de Maubeuge dans le 9e et Vivine, c'est aux 3 rues d'Ancourt pour les auditeurs dans le 18e à Paris. Vous avez commencé par Prestine, c'est un bistrot nature en fait. C'est ça que vous avez ouvert en fait. L'idée, c'est de faire de la restauration engagée quoi.
0: C'est ça, exactement. Donc en direct producteur, avec une axe très très végétale dès le départ. Et du coup, avec des cartes qui évoluent un peu en fonction de ce qu'on reçoit.
1: Des saisons aussi.
0: Exactement.
1: D'accord. Donnez-nous un exemple de ce qu'est sur votre carte comme type de plat par exemple.
0: Typiquement en ce moment c'est le moment artichaut courgette. C'est un peu le meilleur moment pour moi personnellement, il y a bientôt les tomates qui arrivent. Et notre plat signature qui est la tarte aux champignons avec une vinaigrette à la tonka, une crème à la tonka et de la noisette torréfiée.
1: D'accord.
0: Très, très bonne.
1: Et alors comment vous les créez les enfin comment créer votre c'est votre mari qui est Jérémy Grodidier qui est à la cuisine, comment est-ce que il les crée lui les recettes, est-ce que c'est au feeling justement en fonction de ce qu'il va recevoir, de ce que vous allez chercher? Évidemment, j'imagine qu'il a ses producteurs attitrés.
0: Oui, clairement. Après, c'est vraiment un travail d'équipe. Donc, c'est un échange d'idées
1: ensemble.
0: Entre la salle, la cuisine. Moi, un peu, moi, je suis moins en cuisine. Mais,
1: vous goûtez quand même.
0: Évidemment. Évidemment, j'adore. C'est le meilleur moment de la journée. mais c'est vraiment en fonction de ce qu'on reçoit. On a à peu près quand même un prévisionnel de ce qui va arriver dans 2-3 semaines. Et du coup, on réfléchit aussi un peu stratégiquement sur la carte. Est-ce qu'on veut faire quelque chose de frais, de plus peut-être fumé ou de plus gras, de plus consistant. Enfin, c'est déjà un peu un moment clé dans la carte pour que ça soit une carte cohérente. Et après, c'est vraiment en fonction des tests, des idées, de choses qu'on a peut-être goûtées, qu'on a vues ailleurs, qu'on a envie de créer, on teste et si c'est bon, ça part sur la carte.
1: Et alors ce que vous essayez de démontrer, c'est qu'on peut manger du végétal et kiffer quoi. Pardon, excusez-moi le terme, mais c'est ça qui me vient.
0: C'est exactement ça.
1: Ouais, c'est-à-dire qu'on n'est pas obligé d'avoir de la viande dans l'assiette pour prendre du plaisir à manger quoi.
0: Exactement.
1: Bon, alors quand on a des viandards comme moi en face, qu'est-ce que vous allez me proposer, moi qui suis viandarde, qu'est-ce que vous me posez sur table ?
0: Je pense qu'il faut juste rester ouvert d'esprit et goûter. Voilà.
1: D'accord.
0: Et
1: une fois... Parce que les plats en sauce, on va aimer effectivement. Les légumes,
0: clairement.
1: Ça dépend comment vous les traitez, etc. Est-ce que du coup, vous avez des plats qui sont axés sur la protéine, justement, pour les gens qui en ont besoin, puisqu'ils ne mangent pas de viande? Enfin, comment vous fonctionnez là-dessus?
0: Alors oui, après aussi, surtout, c'est aussi la manière comment on traite les légumes. Donc en gros, on utilise vraiment les mêmes techniques de cuisine du coup, qu'on utilise pour la viande ou le poisson, qu'on applique du coup, aux légumes. Donc le fumage, le braisage, vraiment une cuisson vraiment concentrée dans son propre jus, avec des sauces bien concentrées aussi. Et en fait, c'est ça qui donne la gourmandise, au-delà de chercher des remplaçants.

0: pour faire
1: d'accord.
0: Donc c'est créer un nouveau chemin
1: en fait.
0: C'est ça, exactement. Avec des choses qu'on sait déjà faire.
1: Et alors ce qui est intéressant, vous, c'est que dans le rôle, il y a votre mari, on l'a dit, hein, Jérémy, qui a la cuisine, vous créez l'expérience globale en fait. C'est-à-dire que votre rôle, il est tant l'accueil que la déco, que les producteurs aussi, c'est vous qui travaillez les relations avec les producteurs.
0: Beaucoup, ouais. Enfin, après, c'est vraiment un travail collaboratif entre Jérémy et moi et tout le reste de l'équipe aussi. Mais
1: vous allez à Rungis à 3h du matin?
0: Alors justement, on ne travaille pas avec Rungis, notamment, on travaille vraiment direct producteur, donc en direct des fermes, qui nous livrent...
1: Des fermes d'Île-de-France, du coup?
0: Oui, du coup.
1: D'accord, donc on est vraiment sur un circuit court.
0: C'est ça, exactement. Okay. Après, on a certaines exceptions, notamment les fruits à coque qui viennent du sud-ouest, pareil, d'une coopérative en bio, du coup, qui...
1: Et c'est que du bio?
0: C'est presque du bio. On fait certaines exceptions sur certains produits des fois ou sur des fermes qui sont raisonnées mais pas en bio, mais c'est assez rare. Surtout ce qu'on fait pas en bio, c'est tout ce qui est ferme urbaine du coup à Paris où c'est en bioponie, donc de base ils peuvent pas être certifiés bio.
1: D'accord.
0: Mais dans l'idée, on aimerait quand même bien que ça soit en tout cas très bien fait, ouais.
1: Et alors, ce qui est intéressant, c'est qu'en fait, il y a aussi une sélection des vins qui est faite. Est-ce que, comme ça varie tout le temps la carte, toutes les 2-3 semaines et tout, est-ce que vous variez les vins autant? Et comment vous arrivez à créer en amont, à savoir quel vin va aller avec tel mets, etc. Si ça change aussi rapidement, vous avez une carte qui doit être très évolutive, quoi.
0: Bah, clairement, notamment du coup pour Vivid, où on propose aussi un accord, du coup, en menu 7 tons uniques. Là, c'est vraiment en fonction des plats, on choisit les vins de ceux qu'on a dans la cave, ou des fois même à l'inverse, qu'on goûte des vins, en avance sur des salons ou avec des dégustations avec les vignerons. Et on se dit, ça pourrait être super pour notamment là. On a eu la fraise il y a quelques semaines. On a acheté des vins, on les a gardés de côté pour attendre du coup le plat de la fraise qui arrive.
1: Oui, parce que vous prévoyez en fait quand même.
0: On essaie.
1: Et alors, Pristine, Vivid, expliquez-nous pourquoi les deux et est-ce que c'est la même chose? Quelle est l'expérience des deux?
0: Pristine, du coup, plus accès bistronomie, comme on veut, mais plutôt quand même bistrot, avec une carte du coup très accessible, un menu aussi du midi, du jeudi au samedi.
1: Qui est pas trop cher, quoi.
0: Qui est pas trop cher, exactement. Et du coup, avec une expérience un peu très simple. De tous les jours, une bonne cuisine, très cool, un accueil très sympa et très facile. Et Vivi, du coup, l'idée d'ouvrir une deuxième expérience plus gastronomique, un peu plus haut niveau, mais dans le sens où, enfin, même Pristine, c'est très bien travaillé, mais bon, vu qu'on est sur un menu unique, donc c'est vraiment une expérience en total où on passe 3 heures à table, avec les vins qui vont avec ou les boissons d'ailleurs sans alcool aussi qui vont avec. Donc, il se veut plus gastronomique, mais toujours avec une approche hyper détendue, assez à la cool.
1: C'est-à-dire que l'idée, c'est que vous faites de la haute cuisine, mais avec une hospitalité chaleureuse, quoi.
0: C'est ça,
1: moins des codes en fait gastronomiques en général dans les restaurants. On parle des serveurs, des nappes, etc., etc. Vous avez décidé de casser ces codes là en fait, c'est ça,
0: exactement. Parce qu'on voulait quelque chose qui nous ressemble et qui ressemble aussi à notre équipe. Et on n'est pas du genre à se mettre des petites pneus papillons pour travailler.
1: Oui, parce que j'ai lu qu'en fait vous invitez les convives aussi à partager les émotions de la brigade. Qu'est-ce que ça veut dire, ça?
0: Notamment à Vivi, du coup, on a une cuisine vraiment ouverte. Dès qu'on rentre dans la salle, donc on passe devant, et d'ailleurs, c'est les cuisiniers qui servent du coup les clients.
1: Donc,
0: nous on sert
1: directement
0: les vins. Mais ils sortent vraiment avec du coup en tablier comme ils sont en cuisine. Ils sortent du coup sur les plats, ce qui est hyper chouette pour eux parce que du coup ils voient les clients, ce qui est quand même rare.
1: C'est très rare,
0: dans les cuisines. Et aussi pour les clients parce que du coup ils parlent directement à ceux qui ont fait les plats et quand même personne qui peut mieux l'expliquer que celui qui l'a cuisiné.
1: Ouais, c'est vrai ça. Et du coup ça fait beaucoup de cuisiniers, non?
0: Ça fait beaucoup de cuisiniers. En général, surtout quand on fait du légume, il y a énormément de mise en place. Donc, et c'est aussi un menu quand même qui est très très bien travaillé, donc ça fait beaucoup de mains. Ouais.
1: Vous avez combien de personnes en cuisine?
0: On est toujours 4 du coup à Vivid, donc frais avec des équipes qui tournent parce qu'ils travaillent, enfin ils commencent très très tôt la journée, donc ils font des moins de jours dans la semaine. Toujours 2 en salle et en total, on est une 25 dans les deux
1: c'est
0: restaurants.
1: C'est une robot qui roule, quoi. Alors, ce qui est intéressant aussi, c'est que le lieu il reflète, parce que vous, c'est un acte militant en fait. Hein, on commence à comprendre, c'est-à-dire que quand même la restauration, c'est un acte militant dans le sens où vous avez envie de la démocratiser quand c'est de la gastronomie, où vous allez trouver des solutions au lieu de proposer des substituts pour justement créer de la gourmandise là où certains iraient la chercher ailleurs d'habitude. Et puis le lieu aussi, le mobilier chiné, les matériaux que vous réemployez, les céramiques artisanales, etc. L'idée, c'est toujours d'aller chercher, d'être vertueux, mais en étant élégant, c'est ça?
0: C'est ça. Je sais pas si c'est vraiment militant. Pour moi, c'était pas jamais un vrai choix de se dire, en fait. Pour moi, c'était une évidence, en fait.
1: D'accord.
0: Typiquement, on sort d'une canicule.
1: De faire un restaurant végétal, quoi.
0: Clairement. Ouais. Pour moi, on a une énorme responsabilité en tant que restaurateur, même en tant que chef d'entreprise, j'ai envie de dire. Là, on sort d'une grande canicule à Paris, partout d'ailleurs en Europe. Je me dis, il faut qu'on agisse, quoi, et le faire autant de manière très gourmande et joyeuse, et pas porter un message négatif, parce que souvent, si on parle d'écologie, c'est assez porté sur,
1: on pointe les gens du doigt, quoi.
0: De faire cela. mais de dire, bah, en fait, ça peut être super chouette, super bon. Et autant, si ça, on a des clients qui viennent, qui savent limite que c'est végétal, et c'est pas le but, en fait. On n'a pas envie de dire que tout le monde doit être végétarien ou vegan demain, c'est pas du tout le notre sujet. On a envie de dire, tous, globalement, on doit manger moins de protéines animales pour la planète, pour plein d'autres raisons aussi, si on veut. Mais du coup, l'idée, c'est que, bah, faisons-le de bonne manière, quoi. Faisons-le gourmand, joyeux, et passons un bon moment à table. Et si ça s'arrête là, bah, très bien. On repart le main, et chacun fait son...
1: Donc, en fait, c'est un restaurant végétarien qui est ouvert à tout le monde. Est-ce qu'il y a des œufs, du poisson, ou c'est que du légume?
0: Alors, c'est vegan. Christine, du coup, c'est végétarien. Ouais. Et à Vivid, par contre, c'est vegan.
1: C'est vegan, complètement.
0: Sans qu'on le revendique, parce que le mot est un peu.
1: Oui, très connoté aussi.
0: très cliché.
1: Effectivement.
0: Mais voilà, il y a plein de gens qui ne se rendent même pas compte, et c'est très bien. Enfin, c'est
1: bon,
0: pas
1: faux, ça donne envie, en tout cas. Allez, restez avec nous. Parlons Femmes, c'est l'émission qui vous raconte les femmes puissantes, vous l'aurez compris. Vous êtes aujourd'hui avec Michèle Prims, qui est cofondatrice des restaurants Pristine et Vivid à Paris. Restez avec nous.
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1: Parlons Femmes et Parlons Vrai sur Sud Radio comme chaque samedi à 13h30, en sachant qu'aujourd'hui c'est la dernière de l'année, donc restez avec nous jusqu'à la fin de l'émission. Vous allez manquer, mais vous inquiétez pas, on revient en septembre. Vous êtes en compagnie de Michèle Prims, qui est entrepreneur, cofondatrice des restaurants Pristine et Vivid à Paris. Alors Michèle Prims, vous êtes du coup, vous venez du Luxembourg, hein, vous venez de Bettembourg précisément. Racontez-nous, en fait, au départ vous n'étiez pas du tout porté sur la restauration, vous aviez décidé d'être médecin.
0: Oui, et j'ai très vite changé d'idée une fois que j'ai fait un stage dans un hôpital et je me suis rendu compte que c'est quand même pas très ce qui me plaît.
1: Oui, pourquoi ? C'était trop de travail, trop de fatigue, trop d'implication. C'était une vocation que vous aviez pas en fait.
0: Non, je pense oui. Enfin, vraiment. Beaucoup de mérite pour les médecins, mais je pense que c'était pas mon chemin.
1: D'accord. Et votre vocation, du coup, c'est la restauration ?
0: Bah, il me semble que oui. En tout cas, ça me plaît bien.
1: Et vous en êtes rendu compte parce que vous êtes allé essayer ailleurs, finalement ?
0: Bah, en fait, j'ai toujours travaillé à côté de mes études dans les restaurants, dans des bars, dans le temps, et ça m'a toujours bien plu. Et je me suis dit, bah, pourquoi pas faire de ça un métier, du coup.
1: Alors, ce qui est intéressant, c'est que vous êtes allé faire un tour à New York, et puis vous êtes revenu au Luxembourg. Après, vous avez dirigé, vous avez été cadre pendant le groupe Mama's Boy, et puis directrice opérationnelle de 5 établissements à seulement 23 ans. Autant dire que oui, effectivement, c'était une route toute tracée. Quand on a 23 ans et qu'on se retrouve directrice opérationnelle de 5 établissements, on imagine que ça forme très très vite. Comment ça s'est passé ? Comment vous êtes fait votre place ? On a envie de savoir. Est-ce que vous avez dû combattre peut-être aussi plus que les autres, évidemment, puisque jeune et femme, c'est compliqué.
0: Bah clairement, on a parlé de ça au début de l'émission, justement, quand on est une femme et qu'on est assez jeune, et surtout, moi, j'étais une des seules aussi qui, luxembourgeoise à l'époque. Enfin, c'est assez dur. J'ai eu de la chance que j'ai toujours travaillé avec des gens très bienveillants, notamment dans la direction, tout qui m'ont toujours soutenu. C'était toujours, ça s'est jamais
1: posé. Donc l'équipe, ça joue quoi.
0: Clairement. Et c'était jamais une question de est-ce que je suis une femme ou pas, ou comment ça se fait. Enfin, on m'a toujours soutenue et donné très très vite des grandes responsabilités. Donc, je suis très reconnaissante pour ça. Après, c'est clair, il faut peut-être se battre un peu plus que d'autres, Dans des réunions, on est moins pris au sérieux. Enfin, du coup, pas en
1: Qu'est-ce l'intérieur que vous faites de... Vous tapez du poing sur la table, vous gueulez? Qu'est-ce que vous faites dans ces cas-là?
0: Non, je pense, mais il faut juste pas. Enfin, moi, j'ai jamais eu peur d'hausser le ton ou de m'imposer, en fait. Si on me coupait la parole, c'est typiquement ce qui se passe dans ce genre de moment. Je reprends ma phrase où je dis aux gens, excusez-moi, mais j'étais en train de parler. J'ai pas peur de manière toujours charmante et sympa, mais je pense qu'il faut pas se laisser faire très rapidement parce que sinon après c'est compliqué.
1: Et alors justement c'est là que vous avez rencontré votre amoureux, quoi, Jérémy Grandidier, qui est devenu votre mari. En fait, c'est en discutant ensemble, c'est des projets d'amoureux, vous voulez créer une restauration libre et tout, vous avez une passion commune. Comment ça se passe, la création de ce projet?
0: On s'est rencontrés au travail. Moi, je voulais toujours ouvrir un restaurant. Lui, il avait déjà avant, mais qu'il avait plus et que il avait envie de réouvrir aussi. Et du coup, évidemment, on est en couple, donc c'était assez rapide. On travaillait déjà ensemble, on savait que ça marchait bien en termes de travail. On s'est dit, évidemment, on a envie d'ouvrir ensemble. Et du coup, aussi l'idée de venir à Paris, parce que Luxembourg, c'est chouette, mais en termes de restauration, c'est assez petit. Et vu que moi, j'étais à New York avant, j'avais vraiment envie de retrouver cette grande ville cosmopolite.
1: Et lui, Jérémy, il avait envie aussi, quoi.
0: Lui, il s'est dit, si elle est contente, ça me va.
1: Il vient du Luxembourg aussi ?
0: Il vient de Nancy.
1: D'accord. Ouais. Et donc, en fait, le fait de Paris, c'est quand même effectivement un sacré défi. C'est pas n'importe quoi à Paris. Qu'est-ce qui fait que vous trouvez le succès assez rapidement, finalement, à votre avis ? C'est parce que c'est un concept ?
0: Honnêtement, c'est gentil de dire succès. Moi, j'ai jamais cette impression, en fait. Je suis toujours étonnée, déjà que j'ai la chance d'être ici aujourd'hui.
1: Plaisir.
0: Je me rends pas compte à quel point c'est un succès. Enfin, nous, on a juste essayé de faire ce qu'on aime bien faire.
1: Vous êtes tout en plein, quoi.
0: On travaille beaucoup aussi, on est beaucoup là, on a eu vraiment beaucoup de chance avec les gens qui nous entourent dans les équipes, qui sont très motivés, qui donnent vraiment beaucoup. Et après, oui, peut-être aussi le concept qui joue, qui est axé quand même sur un peu la tendance aussi, mais c'était jamais vraiment la question pour nous. Je pense que c'était juste de faire quelque chose qu'on aime vraiment bien faire avec passion et avec beaucoup de travail. Et il me semble que c'est ça le...
1: Vous êtes végétarienne ou végane?
0: Moi, je suis végétarienne depuis 18 ans, très longtemps.
1: Par conviction aussi, en fait.
0: Par conviction, oui, clairement.
1: Non, c'est pas une histoire de goût, c'est une histoire de sauver la planète, quoi.
0: C'est ça.
1: D'accord. L'idée, c'était aussi d'incarner cette nouvelle génération de femmes, en fait, qui réinventent l'audace, j'ai envie de dire, parce que réinventer la restauration, s'installer à Paris, enfin, tout ce que vous nous racontez de votre parcours, c'est imprimé d'audace. L'audace, c'est un mot important dans l'incarnation des femmes aussi.
0: C'est gentil de le dire comme ça, oui. Nous, on s'est jamais posé la question. Je pense, surtout avec le choix de venir à Paris, on était limite un peu naïf. On se dit, c'est chouette, pareil, on y va. Et je pense, c'est.
1: Vous avez été accueilli comment au départ?
0: Plutôt très bien.
1: Tant mieux, parce que c'est rare.
0: Franchement, nous, on arrive par. C'est très bien entendu avec nos voisins, restaurateur, donc plutôt chouette. Et je pense, c'est des fois un peu la naïveté qui paye, qu'on se pose pas trop de questions. Justement, c'est ça qui donne l'audace, quoi.
1: L'idée, c'est aussi de prouver que l'ambition, l'excellence et la responsabilité, parce que c'est ça que vous racontez, ça va ensemble, quoi.
0: Oui, clairement, oui, c'est sûr.
1: Et votre parcours, il rappelle aussi que changer de voie, c'est important de pouvoir se permettre de changer de voie et de créer sa propre aventure.
0: Je pense qu'il faut vraiment, on a quand même aujourd'hui ceux qui ont la chance, beaucoup entre nous ont la chance de faire vraiment ce qu'ils aiment bien faire. Mmh. Et je pense que si la passion nous guide, là, c'est là où on trouve aussi du succès, quoi. En tout cas, moi, j'ai eu la chance de pouvoir choisir mon chemin et je suis très contente de l'avoir fait.
1: Si vous deviez donner un conseil à une jeune femme qui a envie de devenir manageuse comme vous, en tout cas patronne de resto, sur le management justement des équipes, comment est-ce que vous faites ? Qu'est-ce que vous lui diriez à cette jeune fille qui vous dirait comment on fait ?
0: Je pense de suivre la voie, si on a envie de faire ça, d'y aller avec beaucoup de passion, beaucoup de bienveillance envers les gens, de pas avoir peur aussi de demander l'aide.
1: Vous gueulez jamais, vous, en tant que patronne?
0: Gueuler, non, rarement. Des fois avec Jérémy, quand il y a personne autour.
1: Et avec les employés, c'est comment avec vos employés?
0: Je pense, en fait, c'est un peu ce qu'on donne, c'est aussi ce qu'on reçoit. Donc,
1: envoyez, vous le récupérez, quoi.
0: Jamais j'accepterai que quelqu'un dans l'équipe gueule sur quelqu'un d'autre. Donc, je vais pas faire ça. Et je pense pas que c'est, c'est un peu mauvais management dans le sens où, parce qu'on doit être une femme, parce qu'on doit s'imposer, on doit gueuler. Pas du tout. Au contraire, on peut très bien se positionner.
1: Quoi.
0: Mais clairement. On peut très bien se positionner sans gueuler, sans hausser le ton. Et surtout dans une restauration où aujourd'hui, on a quand même des scandales qui éclatent de tous les côtés, de l'harcèlement, de mauvais management. Évidemment que non.
1: Oui, c'est vrai qu'on a beaucoup eu pendant très longtemps cette image des cuisines où c'est une brigade qui se fait, on peut le redire, gueuler dessus par son patron pour arriver à l'excellence. Comment est-ce que vous faites pour les motiver, vos employés, du coup ?
0: Je pense justement en créant un environnement de bienveillance où tout le monde a envie de se donner et envie de s'améliorer tous les jours ensemble et aussi individuellement. Et je pense que c'est ça qui donne, on va aller beaucoup plus vite et beaucoup plus loin que si on essaie juste d'y aller par peur parce qu'on est tous, tous bloqués en fait de faire quoi que ce soit et aussi de prendre un peu aujourd'hui les deux restaurants, c'est pas le résumé de mon travail ni celui de Jérémy et moi, c'est vraiment le résumé de travail de toutes nos équipes. Et c'est ça que je pense, de chacun c'est l'impression important de pouvoir donner un peu de soi, et ça qui motive tous les jours.
1: Allez-y, racontez-nous ce que vous avez chez Pristine et Vivide à la carte en ce moment pour donner envie aux auditrices, aux auditeurs.
0: Alors du coup, à Pristine, la tarte aux champignons, qui est notre seul plat signature très très chouette. En plat, en ce moment, on fait des aubergines fumées, froides, avec une crème du Barry au-dessus, parce qu'on avait encore les choux-fleurs de la saison d'avant, avec une harissa bien bien pimentée. À Vivide, en ce moment, on va être sur une tartelette noisette et fenouil. On va être sur des tortellini de fraises en dessert rôti. Ça vous suffit?
1: Alors, on a envie d'en savoir plus, évidemment. Un dessert, par exemple?
0: Alors, un dessert, très très récemment, tartelette noisette avec des pêches rôties à Vivide, avec un amasaké au petit épeautre.
1: Mais la noisette, cette saison, là?
0: Alors, la noisette, du coup, on l'a...
1: Vous l'avez gardée?
0: On l'a toute l'année, exactement.
1: C'est-à-dire qu'en fait, vous prévoyez à l'avance un certain nombre de plats en fonction de la saison. Vous avez déjà, on imagine, un espèce d'organigramme de ce que vous allez proposer au fur et à mesure?
0: Alors, dans l'idée, et après, c'est vraiment...
1: ça varie. Moment,
0: ouais, c'est clair. Enfin, on a un peu une idée de se dire, début juillet, on aura les tomates. Là, on n'en a pas encore. Donc, du coup, on garde un peu d'autres plats un peu plus longtemps. On les aura dans une semaine ou dans deux. Et c'est vraiment un peu une prévision, mais dans le sens de... c'est comme la créativité qui prône et on s'adapte au fur et à mesure.
1: Est-ce qu'on peut être... je ne sais pas si vous avez ça dans vos projets. On est dans une émission qui parle des femmes, donc je me permets de vous poser des questions de femmes. Quand on est directrice de restaurant et entrepreneur comme vous, est-ce que le projet d'enfant est dans l'idée?
0: Alors, il n'est pas dans l'idée, mais pas pour des raisons de restaurant, juste pour des raisons personnelles. Donc, c'est jamais une question. C'est une question
1: pour
0: que
1: pas
0: je me suis
1: peupler
0: posée.
1: La terre, c'est ça en plus.
0: Je vais pas le rajouter sur la couche. Non, pour aussi des raisons juste personnelles, je me sens pas être maman. Enfin, c'est juste un choix.
1: Okay.
0: Mais je pense quand même que ça peut très bien se réunir. Ouais. Enfin, je vois plein de
1: et
0: femmes
1: alors,
0: autour.
1: Et alors, vous, votre choix personnel, on est quand même dans une société où les femmes sont encore un peu regardées de travers quand elles décident de pas faire d'enfants, alors qu'il y en a plein qui font ce choix de principe, effectivement, ou parce qu'elles ont pas envie ou pour leurs raisons personnelles, mais en tout cas c'est un choix possible. Ouais. Est-ce que vous avez eu des regards comme ça sur vous ou pas du tout?
0: Je pense j'ai un caractère assez tranché pour
1: qu'on ne pas trop les gens, ils ont peur, ils osent pas vous embêter.
0: Je me dis c'est mon corps, c'est mon choix, très simple, ou au-delà dans mon couple, mais même...
1: Et puis vos bébés, c'est vos restaurants en fait, c'est ça quoi.
0: Je dirais pas que c'est à la même importance quand même pour le respect de tous les enfants et tous les parents. Mais en tout cas, on
1: peut faire le comparatif, quoi. C'est ce qui vous occupe en tout cas.
0: En tout cas, on est très content comme ça, mais je pense pas que c'est forcément lié à ça. Enfin, je pense très bien, au contraire, il y a plein de femmes, même des chefs en cuisine
1: qui ont des enfants,
0: les deux.
1: Enfin, bien sûr.
0: C'est juste une question de comment on s'organise, mais en tout cas, pour nous, ça n'a jamais
1: été. Donc, en fait, le message qu'on pourrait passer à toutes les femmes qui nous écoutent aujourd'hui, ça serait quoi, Michel Prims?
0: Je pense de faire quelque chose qu'on aime bien faire.
1: Ouais.
0: Et d'essayer de faire au maximum, enfin de au mieux dans ce qu'on a
1: et
0: bien
1: de
0: fait.
1: Pas avoir peur d'allier les enfants, la smala et tout le
0: clairement.
1: Parlons femmes, c'est les femmes puissantes parce que c'est les femmes qui s'assument, quoi.
0: Ouais, totalement.
1: Donc s'assumer dans ses choix. Ça sera le mot que j'aurais envie de vous dire pour cette fin de saison, chères auditrices. Assumez-vous dans vos choix, n'ayez pas peur de l'audace, incarnez votre puissance, prenez les rênes de votre calèche ou les clés de votre voiture, comme vous le voulez. En tout cas, vos destins vous appartiennent, c'est très important. Vous êtes d'accord, Michel Prince?
0: Très d'accord.
1: Voilà. Merci beaucoup d'être venu partager avec
0: Merci
1: nous.
0: Merci beaucoup.
1: Vous avez deux restaurants, je le rappelle, hein, Pristine qui est 8 rue de Maubeuge dans le 9e à Paris, et puis Vivide aux 3 rues d'Ancourt. Merci beaucoup de nous avoir suivis toute cette saison. C'était Parlons Femmes sur Sud Radio. C'était la dernière de la saison, vous l'aurez compris aujourd'hui. Puis vous n'oubliez pas, dès demain 19h, c'est excellent. C'est la dernière de la saison aussi avec deux invités exceptionnels. Merci à Janoucha en régie pour vous. Et puis surtout, prenez soin de vous. Je vous embrasse. Je vous retrouve en septembre, mais juste avant ça, le 27 juillet pour les vraies voix, du 27 juillet au 14 août. Merci, bisous.
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35: Très bon après-midi à l'écoute de Sud Radio, il est 14h. Et tout de suite un point sur votre actualité avec Léa Guichou. Bonjour Léa.
0: Bonjour à tous. Place au 8e de finale de la Coupe du Monde. Ce soir, l'équipe de France se prépare à affronter le Paraguay. Un match que beaucoup de supporters abordent sereinement face à un adversaire plus faible sur le papier. Mais attention à ne pas les sous-estimer. C'est en tout cas l'état d'esprit de Désiré Doué.
36: C'est une très bonne équipe. On les a vus jouer contre l'Allemagne, on a vu aussi des résumés de leur match. C'est une équipe qui met beaucoup d'intensité, qui ont des joueurs de qualité et qui va être très dur à battre aussi offensivement, parce que voilà, défensivement ils sont très rugueux. On sait qu'ils ont pris beaucoup de cartons jaunes, mais ça montre qu'ils mettent beaucoup d'intensité sur chaque duel. La patience peut-être, mais voilà, faudra jouer comme on sait le faire, jouer comme d'habitude avec beaucoup d'intensité, essayer de se créer le plus d'occasions possible aussi, et forcément être très très efficace, parce que dans ces matchs-là, c'est important de marquer le plus rapidement possible et le plus de buts possible, parce que tout peut se passer.
3: Autre donnée à prendre en compte, il va faire très chaud à Philadelphie pour ce match. Le thermomètre dépassera les 35 degrés pendant la rencontre. Coup d'envoi à 23h. Et des fortes chaleurs, on en a aussi en France ce samedi, surtout dans les Pyrénées-Orientales et dans l'Hérault, les deux seuls départements placés en vigilance orange pour canicule depuis midi. Météo France rassure, les températures devraient rester moins importantes que celles mesurées en juin. L'actualité, c'est aussi l'hommage à Ali Khamenei en Iran, 4 mois après la mort du guide suprême dans une frappe américaine. L'heure est aux funérailles nationales ce samedi. Une cérémonie qui va durer 6 jours. Entre 15 et 20 millions de personnes seraient déjà réunies à Téhéran, selon les autorités iraniennes. Et puis prudence sur les routes en cette première journée de grandes vacances scolaires, notamment dans l'ouest du pays. Bison futé, voie rouge en Ile-de-France, en Normandie et en Bretagne, dans le sens des départs. Le reste du territoire est en alerte orange. À midi, un pic de 663 km de bouchons a été enregistré. Voilà pour l'essentiel de l'actualité. Bon après-midi à tous.
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35: Et quel bonheur de vous accompagner comme chaque week-end sur l'antenne de Sud Radio, et particulièrement ce samedi. Bah oui, aujourd'hui vous êtes peut-être comme de nombreux Français sur la route pour le départ en vacances, et ça fait vraiment plaisir de vous accompagner pour ces premières heures de ces vacances d'été. Sachez que Sud Radio continuera de vous accompagner avec de beaux programmes qui seront présents tout au long de la semaine prochaine, par exemple avec les débats de l'été de Maxime Ledo entre 10h et 13h, et puis la matinée, le grand matin de Jacques Cardos qui continue, qui fait les prolongations entre 7h et 10h. Et d'ailleurs, ça s'est passé dans la matinale de Jacques Cardos cette semaine. La venue de la ministre de l'Agriculture, Annie Genevard, c'était à son micro et à celui de Jean-François Aquili. Et d'ailleurs, je vous propose de réécouter les meilleurs moments de cette interview maintenant sur Sud Radio.
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4: Annie Genevard, ministre de l'Agriculture, est l'invité politique de Jean-François Aquili. Il est 8h16, soyez les bienvenus, c'est le grand moment politique donc de la matinée. Madame et monsieur, soyez les bienvenus, c'est à vous.
5: Bonjour Annie Genevard.
6: Bonjour Jean-François Aquili.
5: L'épisode caniculaire a été particulièrement intense. Peut-on parler de catastrophe pour l'agriculture ?
6: Sans aucun doute, l'agriculture est aussi en première ligne dans cet épisode de très grave canicule. Les hommes souffrent, les récoltes souffrent, les élevages souffrent. C'est une énième crise. Les crises sanitaires animales, la DNC, les droits de douane, la crise au Moyen et au Proche-Orient avec l'augmentation du gasoil, nos routiers, des engrais.
5: Il n'y a pas de répit pour nos agriculteurs.
6: Il n'y a pas de répit pour le monde agricole. Et je veux dire, évidemment, d'abord mon soutien et mon engagement à leur côté.
5: Un premier bilan peut-être, Annie Genevard, sur les animaux, sur les élevages, notamment de bovins, de volailles également.
6: Alors, on est en train d'évaluer tout ça au jour le jour, à l'heure, parce que les dégâts sont extrêmement importants dans des régions qui jusqu'alors étaient épargnées, par exemple la Bretagne. En Bretagne, c'est plus de 5000 tonnes d'animaux qui sont morts.
5: Quels animaux, précisément,
6: alors,
5: en Bretagne?
6: Plus particulièrement les volailles, sont au-delà de 40 degrés, qu'elles soient en bâtiment ou qu'elles soient en plein air, elles sont très exposées, donc se pose la question sanitaire de l'élimination de ces carcasses. Donc c'est un suivi vraiment de chaque instant.
5: Est-ce qu'il y a également, Annie Genevard, un impact sur les récoltes?
6: Alors, il y aura un impact sur les récoltes. La première canicule en mai a été particulièrement préjudiciable pour les céréales, parce que c'est là où les épis se remplissent.
5: Sur les moissons, donc.
6: Donc, les moissons, alors, il est trop tôt pour en faire le bilan. Il faudra attendre que les moissons aient eu lieu pour dire exactement ce qu'il en est. Mais là, il faudra que le système assurantiel et que la solidarité nationale puissent s'exercer, parce que les récoltes vont sans doute accuser le coup aussi.
5: L'État va-t-il débloquer des fonds d'urgence pour nos agriculteurs ?
6: Alors, l'État est au rendez-vous, vous le savez, chaque fois que le monde agricole a traversé des crises, l'État a toujours été au rendez-vous. J'ai obtenu, pour les engrais qui ont beaucoup renchéri, une aide européenne qui sera complétée par une aide nationale. Voilà le dernier exemple d'aide d'urgence que nous avons mise en place. Et puis, nous verrons, lorsque le moment du bilan de cette canicule pourra être fait, les réponses à apporter. Mais il est clair que nous devons tous être unis aux côtés de nos agriculteurs à la suite de cet épisode caniculaire qui pourrait connaître une troisième lame, si j'ai bien compris.
5: Une troisième lame à partir, supposément, hein, nous verrons bien.
6: Supposément, du 6 juillet. Il faut, bien sûr.
5: Sébastien Lecornu organise une nouvelle réunion aujourd'hui. Je ne sais pas si vous avez le loisir d'y participer. Vous êtes appelé ailleurs, il me semble.
6: Le Premier ministre est extrêmement attentif et dirige des cellules de crise interministérielles.
5: Mais qu'est-ce qu'on peut prévoir à ce niveau-là?
6: Ça demande une gestion de chaque instant. Je vous donne l'exemple en matière agricole. On a autorisé la fauche des jachères pour pouvoir à la fois nourrir les animaux, parce que le foin manque, la ressource fourragère manque, et puis aussi pour prévenir les feux. Et d'ailleurs, j'invite les agriculteurs à être extrêmement attentifs. Cette semaine va être une grosse semaine de moisson. Et il faut tout faire pour éviter les feux de moisson à un moment où les feux de forêt risquent là aussi d'arriver. Et il faut qu'on ait les pompiers mobilisés pour les uns et pour les autres. Donc, être extrêmement attentif. Il y a des heures privilégiées pour les moissons qui exposent moins au risque de départ de feu. Et puis, le Premier ministre suit heure par heure la situation,
5: bien sûr. La question, Annie Genevar, c'est, on va parler de la DNC dans son court instant, mais c'est que faire à l'avenir, parce que tout ça va recommencer, au juste.
6: Oui, alors, il y a la gestion de crise, et puis il y a aussi comment on s'y prépare.
5: Le long terme. Le moyen terme, même, d'ailleurs.
6: Du reste, la canicule de 2003 a livré des enseignements qui ont conduit à revoir l'assurance récolte, à mettre en place des mesures pour le transport des bâtiments, des animaux pendant les périodes de canicule, à gérer les feux avec des stratégies. Moi je pense, si vous voulez, que la réponse est multiple. D'abord, la science va nous apporter des réponses avec des cultures qui seront moins gourmandes en eau, plus résistantes à la sécheresse, en hiver plus résistantes au gel. Il faudra adapter les bâtiments d'élevage avec de la brumisation systématique, parce que on sait que ces épisodes de dérèglement climatique vont se multiplier. Et puis il y a l'eau, il y a la gestion de l'eau.
5: On va en parler avec la loi d'urgence agricole qui arrive au Sénat. Juste une question sur la DNC, la dermatose nodulaire bovine, vous l'avez évoqué brièvement. C'était il y a un an, le premier
6: tout
5: cas.
6: Le 29 juin.
5: En Savoie.
6: Cette date est gravée dans mon esprit, le 29 juin 2025. La DNC apparaît et confirmée dans notre pays, une maladie très grave, très contagieuse.
5: Nous en sommes où aujourd'hui ?
6: Nous en sommes que depuis le 2 janvier, nous n'avons plus de cas, que la meilleure réponse, c'est la vaccination. Aujourd'hui, elle se poursuit et il y a des rappels de vaccination en cours jusqu'à la fin de l'année. Et je pense que nous ferons face, mais aujourd'hui, à date, il n'y a plus de cas depuis le 2 janvier.
5: Donc vous ne regrettez pas la méthode qui a consisté à dire on abat les troupeaux et on vaccine?
6: Ça a été contesté, ça a été soutenu aussi, et la majorité des éleveurs ont soutenu très courageusement. Il y a eu un moment de solidarité, de mobilisation exceptionnelle. Vous savez, le monde agricole, je le connais depuis longtemps, et quelque chose qui m'a toujours énormément frappé, c'est leur capacité, d'abord leur courage pour résister aux crises, et leur solidarité. Ils se sont montrés très solidaires. Et aujourd'hui, si on a pu protéger 99% des élevages, enfin la quasi-totalité, même plus de 99, puisque on a dû euthanasier 0,02%
5: donc
6: des...
5: Donc au final...
6: Au final, on a protégé...
5: Vous continuez la vaccination.
6: On a protégé les vaches françaises, on continue la vaccination parce que c'est la meilleure des protections.
5: Et les vaches absentes au salon d'agriculture seront présentes au sommet de l'élevage de Cournon d'Auvergne, c'est dans le Puy-de-Dôme, c'est en octobre. Hein.
6: Oui, l'espère, parce qu'aujourd'hui, on peut présenter les animaux sans risque. Oui. S'ils sont vaccinés, il n'y a pas de problème.
5: Le projet de loi d'urgence agricole qui arrive au Sénat, et bim, le retour de l'acétamipride, Anne Genevard, ça y est, c'est de retour. Et c'est un amendement cette fois, parce que c'est une loi d'urgence agricole du gouvernement, avec un amendement qui est accepté par le Sénat, du retour de ce pesticide, souvenez-vous, qui avait été censuré par le Conseil constitutionnel, qui avait fait l'objet d'une pétition à 2 millions de signataires. Mmh. Ça revient donc.
6: Il n'y a pas que ça dans ce texte. Dans la proposition du gouvernement, j'aurais quand même rappelé que ce texte de loi... je vais vous répondre sur cette question singulièrement, mais permettez-moi de rappeler quand même que cette loi d'urgence agricole, elle a été faite par et avec pour les agriculteurs, qu'elle est attendue, qu'il s'agisse, elle est pleine de mesures très concrètes qui sont vraiment espérées par les agriculteurs. Faciliter l'accès à l'eau, on irrigue très peu en France.
5: Les bassines vont être autorisées ou pas?
6: Il n'y a pas que les bassines dans le stockage de l'eau. D'ailleurs, j'appelle pas ça des bassines. Ça, c'est le vocabulaire des opposants de l'écologie politique.
5: Les réserves d'eau, on va dire.
6: Et l'écologie politique, elle a arbitré contre le stockage de l'eau. On irrigue 7% des terres. Elle a arbitré pour le loup contre les éleveurs. Elle a arbitré contre les mesures que j'avais prises pour interdire les importations traitées avec des pesticides. Et donc, objectivement, elle va favoriser les importations. Donc moi, je ne veux pas parler de ça. Je veux parler de ce qui est utile dans ce texte. Ce qui est utile dans ce texte, ça concerne l'approvisionnement des cantines en produits exclusivement européens et donc plus particulièrement français. Je veux parler de la simplification des projets pour les bâtiments d'élevage. Je veux parler de la lutte contre le vol et les dégradations.
5: Donc
6: dans
5: il y a
6: les...
5: beaucoup de choses dedans.
6: Donc il y a énormément de choses. Je veux parler de l'origine. Je prends une disposition qui obligera à ce qu'on connaisse l'origine des produits transformés. Voilà des mesures concrètes qui vont protéger nos agriculteurs. Mais... Alors, les sénateurs ont souhaité...
5: Oui, voilà.
6: On va venir à votre sujet.
5: Non, parce que le texte doit être voté avant la mi-juillet, c'est le 15 juillet.
6: Moi, je souhaite qu'il soit voté rapidement. Et j'avais dit aux sénateurs, je ne suis pas favorable à ce qu'on introduise, on réintroduise l'acétamipride parce que d'abord...
5: Il y a un autre produit, le flux Flupyradifurone, pesticide.
6: Flupyradifurone, effectivement, ce sont des substances qui sont autorisées dans l'Union européenne et interdites en France. Je conçois que les agriculteurs qui attendent ces produits pour protéger leur culture sont demandeurs.
5: Ils sont demandeurs.
6: Moi, ma position a toujours été celle de ne pas surtransposer des dispositions européennes. Mais il n'empêche que ce texte de loi, si on veut qu'il soit adopté rapidement, si on réintroduit l'acétamipride, on court le risque que la loi ne soit pas votée, parce que, comme vous l'avez rappelé, le sujet est très éruptif, très discuté, d'ailleurs avec quelquefois des excès que ne mérite pas le sujet, mais je pense il y a aujourd'hui une proposition de loi sénatoriale qui est dédiée à ce sujet, et je pense qu'il faut le laisser faire.
5: Donc vous demandez à vos amis
6: sénateurs... Moi, j'ai demandé aux sénateurs... Vous savez, le gouvernement propose, les parlementaires disposent.
5: Oui.
6: Je ne peux pas imposer aux sénateurs de voter ou de ne pas voter telle ou telle disposition. Ils feront en leur âme et conscience ce qui leur semble bien. Ce que je leur dis, c'est que attention, si la loi n'est pas adoptée, ou si elle n'est pas adoptée rapidement, ce sont les agriculteurs qui en paieront le prix.
35: La ministre de l'Agriculture, Annie Genevard, qui était au micro de Jean-François Killy.
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35: Et comme la semaine va être encore très politique avec la décision du jugement de Marine Le Pen la semaine prochaine, avec sa possibilité ou pas de pouvoir se présenter en 2027, on joue les prolongations dans le Grand Matin avec Jacques Cardoz, qui continuera de recevoir les invités politiques les plus importants à 8h15 dans le Grand Matin. Vous restez avec nous puisque dans quelques instants, on va parler cahier de vacances. Et oui, est-ce que c'est une bonne idée de les donner à nos enfants pendant cet été? On répondra à cette question avec Valérie Expert, Gilles Ganzmann et Félix Mathieu dans C'est quoi le problème? À tout de suite.
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35: Quel bonheur de vous accompagner sur la route de vos vacances. Et oui, on est là hein, jusqu'à 15h sur Sud Radio pour le meilleur de Sud Radio. J'espère que vous faites partie de tous ceux qui ont la chance de pouvoir partir cet été, ou que ce soit à l'étranger ou en France d'ailleurs. Eh bien, restez en France, c'est ce que conseille un certain Perico Legas. On l'écoutera dans quelques instants avec son invité dans le face-à-face. Et puis, d'autres vous conseillent de faire des cahiers de vacances pendant vos vacances. C'est le cas notamment de Valérie Expert, Gilles Ganzmann et Félix Mathieu qui recevaient justement une éditrice de cahiers de vacances. C'était dans l'émission Mettez-vous d'accord dans C'est quoi le problème?
6: Les cahiers de vacances, est-ce que c'est une bonne idée? Est-ce que c'est une corvée imposée aux enfants? Est-ce que vous risquez de les traumatiser? Est-ce que vous-même vous achetez des cahiers de vacances? Il y a deux écoles sur le sujet.
21: C'est oui, est-ce que vous avez été traumatisé dans votre passé, les Euro 826?
6: Alors, Félix Mathieu, vous êtes un peu plus jeune que Gilles et moi.
22: Vous avez eu
6: des cahiers de vacances?
22: Oui, il y en a eu, je crois. Je dois bien être honnête, hein, je le confiais d'ailleurs à notre directrice éditoriale du pôle fiction activité parascolaire de chez Nathan. Je lui confiais que je crois que je ne les terminais pas, on ne va pas se mentir. S'il y avait un quart du cahier de vacances qui était rempli, c'est bien le maximum. Parce qu'effectivement, vous avez d'un côté les bons élèves, ou plutôt leurs parents, qui vont considérer que les vacances vacances sont trop longues. C'est vrai que c'est long, 2 mois, ça permet quand même d'oublier tout ce qu'on a appris pendant l'année scolaire. Donc cette idée que ça fait pas mal quand même d'entretenir un peu les connaissances et puis même l'habitude de travailler. Et puis d'un autre côté, tous ceux qui vont vous dire évidemment que les vacances, ça sert justement à faire autre chose, à sortir le nez des cahiers, à sortir prendre l'air, à se baigner, à voir les copains, etc. Et même peut-être que cette grande respiration sans travailler, ça permet de recharger les batteries pour la rentrée de septembre. Sans le dire comme ça, les premiers concernés, les enfants, vont peut-être vous dire juste « j'ai la flemme ». Enfin, ça dépend desquels. Et effectivement, il y en a pour toutes les sensibilités. En tout cas, ce ne sont pas les anciens enfants qui ont des souvenirs de cahiers de vacances en déshérence qui me contrediront.
0: Absolument. Et la nouveauté, donc, sur ces cahiers de vacances, c'est le développement des versions adultes. Alors, les stars s'y mettent, mais il y a aussi, on va en parler avec vous, énormément de cahiers extrêmement ludiques pour les adultes.
22: Oui, il faut croire que c'est comme les légumes. Parfois, en grandissant, on se met à apprécier ce qu'on n'aimait pas avant. Parce que ces cahiers de vacances sont en plein boom, figurez-vous. 650 000 vendus l'année dernière. Ça reste quand même beaucoup moins que les 4 millions de cahiers pour enfants. Mais bon, tout de même, ça augmente beaucoup. Bon, l'avantage, c'est qu'on se fait plus gronder si on ne les fait pas, hein, puisque ces cahiers de vacances pour adultes, c'est si vous voulez bien. Avec, par exemple, des jeux de chiffres, de lettres, de logique, des quiz, des QCM, des cahiers sur la culture générale, le sport, la littérature, l'histoire, les maths, n'en jetez plus. Vous avez même des enquêtes policières en mode Cluedo, ou pourquoi pas la version Stéphane Bern sur les rois et reines de France. En cherchant bien, vous trouverez sans doute même la version du magazine Fluide Glacial. Fluide Glacial qui promet, je cite, le cahier de vacances le plus con du rayon. Voilà, je vous ai tout dit.
21: On va vous l'offrir.
0: Il est très drôle et très bien fait. Carola Strang, bonjour, vous êtes directrice éditoriale donc, du pôle fiction, activités adultes et parascolaires chez Nathan. Un succès qui ne se dément pas chaque année. Hein.
2: Un succès qui ne se dément pas depuis plus de 40 ans pour Nathan Vacances et qui se porte très très bien depuis les années Covid. Dans les best-sellers, nous, notre best-seller en cahier de vacances pour adultes, il s'appelle tout simplement 100% détente. C'est ce que vous avez sous les yeux, Valérie,
0: voilà,
2: avec
0: la coccinelle.
2: Et je crois que c'est un des premiers éléments clés du succès, ces cahiers de vacances pour adultes. C'est d'abord, avant tout, une manière de déconnecter, de débrancher pendant l'été, d'enlever la pression, y compris la pression d'ailleurs du téléphone, la déconnexion.
0: La pause téléphone.
2: Pause téléphone. Quand on est sur les téléphones, on est en permanence sollicité. Donc là, on va s'amuser, on va se détendre, on va faire des jeux fléchés et autres, mais on va aussi quand même attiser un petit peu sa curiosité. Et quand on voit aussi l'explosion des jeux de familiaux à tous les âges, le plaisir, c'est aussi finalement de peut-être d'apprendre quelque chose et de faire un peu de culture en mode détente. Et c'est un peu ça aussi, je crois, le succès des cahiers, c'est qu'on se cultive en fait autrement, avec plaisir, par petits bouts.
0: Et on stimule le cerveau. Je discutais hier avec un neurologue qui me disait l'importance de l'activité cérébrale chez les seniors, on va dire, et d'avoir une activité justement jeu, de laisser. Il m'a dit pour les adultes, c'est comme pour les enfants, il faut vraiment laisser la tablette, le téléphone de côté et effectivement lire et puis stimuler son cerveau. Donc là, on voit que c'est tout à fait. Alors il y a toute une gamme chez vous.
2: Tout à fait. Et même plus globalement, ce que disent, parce qu'on apprend beaucoup de choses, on sait beaucoup plus de choses aujourd'hui qu'il y a 20 ans sur le fonctionnement du cerveau. Et il y a aussi ce que montrent très bien les études neurologiques, l'importance de utiliser papier crayon, de lire et d'écrire. Et ça, c'est valable pour les seniors, pour les adultes, mais aussi pour les enfants. Et c'est une des raisons et un des bénéfices majeurs du cahier de vacances pour enfants, parfois décrié. C'est qu'effectivement, on maintient un peu une activité cérébrale.
0: Il n'y a pas de version, sur le Internet.
2: Il n'y a pas de version internet. Nous, on ne fait que des versions papier. Il y a d'autres choses qui existent en numérique. Mais le bénéfice du papier, c'est quand même très important.
0: 0826 300 300. Alors, est-ce que vous achetez des cahiers de vacances pour adultes? Est-ce que vous en avez acheté à vos enfants? Est-ce que vous avez été traumatisé? Est-ce que ça vous amuse? Au contraire, on vous attend pour témoigner. Gilles, vous vouliez poser une question.
21: On sait que le niveau des enfants baisse. Est-ce que le niveau de vos cahiers de vacances baisse? J'entends par là. Est-ce que vous avez, si on prend les cahiers de vacances d'il y a 5 ans ou 10 ans, les niveaux étaient plus compliqués?
2: Non, les niveaux sont pas plus compliqués ou moins compliqués. Un cahier de vacances, c'est pas l'école à la maison pendant l'été. C'est important, c'est maintenir une activité. Donc
21: que vous êtes une bonne vendeuse,
2: pas
21: bravo.
2: Pas du tout. Non, mais ce que je veux dire par là, c'est que déjà depuis 10 ans, donc il y a pas trop d'exercices dans un cahier de vacances. Après, ce qu'on fait nous, c'est qu'on s'adapte au programme scolaire. Et d'accord. Comme vous le savez, les programmes scolaires, ils ont beaucoup changé et encore récemment. Donc là, par exemple, on a refait les cahiers de vacances primaires parce qu'il fallait se mettre à jour de ce qui est maintenant enseigné à l'école. Mais le niveau aussi baisse, c'est celui des élèves. Nous, en tant que fournisseurs d'exercices, l'enjeu, c'est de permettre à l'enfant de pouvoir progresser ou réviser une notion qu'il a vue. C'est pas de le mettre en difficulté. Après, il prendra ce qu'il veut. S'il fait comme Félix, il ne termine pas la totalité de son cahier. C'est pas grave. L'important, c'est qu'il a passé un peu de temps pour se relier.
21: Mais tous les exercices sont inédits ou vous en recyclez certains d'il y a 2 ans, 3 ans ?
2: Tous les exercices sont inédits.
21: Ah oui ? Alors, bien ça représente sûr, quel travail ? Il y a combien de personnes qui travaillent ?
2: En moyenne, il y a 3 auteurs enseignants par cahier. Dans un cahier de vacances primaire, et il y a un illustrateur ou une illustratrice. C'est important aussi parce que c'est des cahiers qui sont très illustrés.
0: Oui, très, très ludiques.
2: Très illustrés parce qu'il faut être ludique. On est en vacances, on est l'été. Donc, bien sûr, on va faire une piqûre de rappel pour pas tout oublier avant la rentrée, mais on n'est pas là non plus pour faire une page de manuel scolaire ou d'exercice. Si on a besoin de vraiment se remettre à niveau, il y a d'autres cahiers qui existent pour ça.
22: Alors, c'est par matière, par exemple, mathématiques, histoire, français, ou vous avez des cahiers avec tout mélangé?
2: Ça dépend des cahiers. Chez Nathan, nous, on a pour le collège, c'est par une page égale une matière, un domaine. Voilà, une page de français, une page de maths, une page de SVT, de physique chimie. Au primaire, notre parti pris, c'est plutôt on rentre par un thème qui est plutôt un peu vacances, sympa, qui fait une double page. Et dans cette double page, vous allez faire 5 à 6 exercices, un exercice de français, un exercice de maths, un peu de lecture. Et puis il y aura toujours une blague, une charade, une devinette, un petit sticker sympa à mettre à la fin pour que voilà, ce soit pas juste travailler.
21: Alors quel conseil vous donnez, on fait une heure le matin avec son enfant et puis on oublie, alors, on fait une demi-heure.
0: Ça dépend de l'âge aussi. Non,
2: oui, je crois que ça dépend de l'âge. Je me suis comme vous, les vacances, c'est fait pour être en vacances. Et d'ailleurs, on s'appelle Nathan Vacances, c'est pas Nathan École dans ses cahiers. Donc, c'est pas une heure par jour. Les vacances, c'est 23h30 peut-être par jour. Et puis, il y a 30 minutes, 20 à 30 minutes selon l'enfant. On fait une page ou une double page, pas plus. L'important, c'est de maintenir le lien, c'est pas de
0: C'est pas une punition.
2: C'est pas une punition, et pour les enfants qui sont réticents, souvent le fait de fixer un rituel, on voit ça, enfin moi je l'ai vu en tant que maman, en tant qu'éditrice de cahier, voilà, c'est les tous les jours. Le cerveau, il aime bien ce petit rituel, je sais, c'est soit le matin après le petit-déj, soit juste après le déjeuner, c'est 20 minutes, c'est fini, et puis éventuellement, ça aide aussi, et c'est récent, je fais le même. Donc, il n'y a plus de rapport de force, puisque ce n'est pas que toi qui fais ton cahier de vacances, c'est moi aussi en tant que parent. C'est aussi un des éléments du succès. Ce n'est pas le seul, bien sûr, mais c'est aussi finalement chacun son cahier.
21: Chacun peut se mettre avec son enfant.
2: Et on voit en plus
21: enfant.
2: Son parent qui, en fait, est content de le faire. Et pour lui, ce n'est pas une punition. En plus, il y a beaucoup d'enfants qu'en fait, qui aiment beaucoup les cahiers de vacances, notamment les petits, parce que c'était quand même des cahiers où on écrit, on colorie, on fait des jeux,
0: autocollants,
2: on apprend des choses.
0: Souvent,
2: il y a des autocollants, il y a des petits carnets de jeux. C'est pas une punition pour tous les enfants.
0: Alors Stéphane nous dit, moi j'étais envieux des gamins qui en avaient. C'est vrai, c'était à l'époque une différenciation de classe. Parce que alors, je sais pas combien ça coûte un cahier de vacances, 5 euros. Aujourd'hui, 5,99 euros.
2: 6 euros, 7 euros, ça reste assez raisonnable.
0: Oui. Fauve nous dit, en s'amusant, oui, sinon, non, bah, évidemment, oui, on va pas faire un cahier austère. Là, ils sont tous ludiques, assez illustrés. Il y en a même pour les tout petits, avec Choupi.
2: Avec
0: pour
2: Choupi,
0: la,
2: tout à fait.
21: Je vous le volerai, Choupi.
2: Choupi rentre en petite section, c'est un des best-sellers.
0: Et Norbert nous dit, un cahier, comprendre la politique française, ce serait bien. Oui,
2: il en existe un.
21: C'est pas
2: chez nous, c'est Pascal Boniface qui vient de sortir un cahier de vacances de géopolitique. C'est dans un registre complètement différent.
21: Génial.
2: C'est pour les adultes, mais je vous le conseille.
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35: Et lundi, à partir de 10h, c'est Maxime Liedo que vous allez retrouver sur Sud Radio pour les débats de l'été. 3 heures consacrées, évidemment, à débattre de l'actualité, mais aussi à recevoir les personnalités qui ont fait parler depuis ce début d'année et qui feront parler jusqu'à la fin de l'année 2026. Bref, un beau rendez-vous à vivre en direct sur Sud Radio. Allez, vous restez avec nous puisque dans un instant, on va retrouver Perico Legas et il va essayer de vous convaincre de rester en France pour ces vacances d'été. À tout de suite sur Sud Radio.
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11: Merci d'avoir choisi Sud Radio, quel bonheur de vous accompagner même le week-end avec un beau programme, hein, encore aujourd'hui, puisque bah oui, c'est le début du Tour de France aujourd'hui. Et vous allez pouvoir vivre tout ça avec Alexandre Priam tout à l'heure à partir de 18h et jusqu'à 20h. Et puis bah, on n'oublie pas que ce soir à 23h, c'est le match de la France face au Paraguay. Bon, j'ai fait mes petits pronostics et j'espère vraiment un festival de buts de nos bleus. On en parlera, tiens, de nos bleus. Est-ce qu'ils sont intouchables? C'est l'une des questions que se sont posées nos tontons du mondial. Ça sera dans quelques instants sur Sud Radio. Mais avant ça, eh ben, je vous propose de voyager en France avec Perico, Legas, dans la France, dans tous ses états. Est-ce qu'il faut rester en France cet été? Et pourquoi il faut rester en France cet été? Élément de réponse maintenant sur Sud Radio.
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12: Vous êtes bien sur Sud Radio en ce mercredi 1er juillet. La France est belle, elle a un peu chaud aujourd'hui, mais elle reste une destination privilégiée pour ceux qui l'aiment et qui ont envie de l'aimer. C'est pour ça que j'ai demandé à Didier Rickner, qui est le fondateur et directeur de la Tribune de l'Art, donc il représente l'art français. Il a souvent témoigné sur cette antenne de questions liées à l'art, notamment Notre-Dame de Paris et autres. Didier Rickner, si j'ai besoin aujourd'hui de votre savoir et de votre connaissance, c'est pour expliquer à ceux... Alors il y a ceux qui restent tous les jours toujours en France l'été, ceux qui varient entre l'étranger et la France. Et puis je disais que j'ai envie de lancer un appel du 1er juillet en France parce que bien sûr la France est des beaux paysages, ce sont des beaux séjours, ce sont des endroits confortables où on voit de belles choses, où on a une belle gastronomie, où on a des vins, mais il y a un patrimoine artistique et culturel qui mérite en lui-même, en soi, de rester. Et même si c'est pas la totalité des vacances, ça mérite, comme dirait le guide Michelin, ça vaut le voyage. Est-ce que ce patrimoine architectural, culturel, artistique, ça peut être des œuvres d'art, ça peut être des bâtiments, est-ce qu'il est vraiment aujourd'hui bien préservé et accessible à tous?
13: Alors accessible à tous, une grande partie est accessible à tous, oui, parce que la beauté des paysages est accessible à tous, la beauté des villes est accessible à tous, beaucoup d'églises par exemple sont ouvertes à tous.
12: Pas toujours.
13: Pas toujours. Alors ça, c'est un regret. Il y a des endroits où elles sont ouvertes.
12: J'ai souvent trouvé la porte fermée.
13: Bien sûr, non. Alors ça, il y en a beaucoup qui sont ouvertes et on ne sait pas pourquoi. Il y a des endroits où elles sont toutes ouvertes et des endroits où elles sont fermées. Et moi, je me bats pour qu'elles soient ouvertes parce que aussi bien les responsables du patrimoine, les architectes disent qu'il faut ouvrir les églises parce que déjà ça aère, donc ça évite qu'elles s'abîment. Pour les vols, c'est un très mauvais calcul de les fermer parce que c'est plus facile de voler une église fermée parce qu'on s'en aperçoit pas. Les policiers vous le diront. Simplement, il faut quelques mesures de sécurité, de fixer les œuvres, etc. Mais il faut ouvrir les églises. Mais il reste que dans beaucoup d'endroits, elles sont ouvertes. Et puis, quand elles sont pas ouvertes, on peut toujours essayer de les faire ouvrir. Il y a toujours quelqu'un qui a la clé. C'est compliqué. Et des fois, je râle à cause de cela. Mais bon. En tout cas, oui, c'est accessible à tous. Est-ce que c'est bien préservé? Est-ce que c'est, ça, c'est une autre question. Et hélas, on entre dans une ère où le patrimoine est de moins en moins bien préservé. Et c'est lamentable parce que, comme vous le dites, la France est magnifique. Il y a des œuvres partout. Je dirais que c'est le deuxième pays après, alors dans les pays occidentaux, hein, parce qu'il y a beaucoup de choses évidemment en Asie. Mais en tout cas, en Europe et aux États-Unis, c'est le pays qui a le plus de patrimoine artistique. Après l'Italie, bien sûr. Bon, l'Italie reste quand même...
12: C'est un musée, c'est une
13: tendresse particulière pour l'Italie. Mais la France est un pays exceptionnel. Maintenant, il faut le conserver comme celui-ci. Et malheureusement, il y a beaucoup de coups de boutoir contre ces dernières années et ces derniers jours même. qu'il menace.
12: Alors procédons par ordre. Bien, bien.

0: sûr des activités artistiques vraiment liées au tourisme. Alors ça peut être un certain nombre de musées. On l'avait évoqué quelquefois avec vous, des musées inconnus qui méritent d'être découverts dans des préfectures ou des sous-préfectures un petit peu excentrées. Et il y a un patrimoine de monuments historiques magnifiques, bien sûr. On pense au château de la Loire, mais il y a d'autres. Il y a partout des manoirs, des abbayes qui se visitent. Et il y a un patrimoine artistique et culturel. Cette totalité, il y a le patrimoine architectural. Est-ce que partout où on va, on peut trouver une diversité culturelle qui permet d'avoir une vision générale? Voilà, il y a de l'œuvre d'art, il y a des beaux murs, il y a des vieilles pierres, il y a des monuments, il y a de l'histoire.
1: À peu près partout, oui. Même dans les pays, dans les endroits où ça a été le plus détruit par la guerre, comme le nord de la France ou la Normandie, il y a des choses exceptionnelles. Vraiment partout. Il y a des petites églises, je pense. Prenons à des choses auxquelles personne ne pense. Dans le Cotentin, que je connais assez bien, il y a des petites églises. L'église de Cras, par exemple, C-R-A-S. Personne ne connaît ce village. Vous rentrez dans l'église de Cras et vous voyez des boiseries 18e extraordinaires dans toute l'église. Et ça, c'est absolument pas connu. Et c'est magnifique. Donc partout, vous avez des choses fantastiques. C'est pour ça que quand on nous dit on va rapprocher l'art des gens, on va envoyer les œuvres des grands musées dans les provinces reculées, c'est une espèce de paternalisme qui est assez agaçante. Parce que tout le monde peut avoir accès à l'art.
0: Il y en a partout.
1: Partout
0: où on aille. Petites églises, manoirs, je vous disais, abbayes. Il y a un réseau. Est-ce que la France a bien mis en valeur son patrimoine? Alors, on a souvent des panneaux, des indications, il y a de la communication, des régions, des départements, bien entendu. Est-ce que quelqu'un qui dirait, je reste en France cette année, quelqu'un qui n'a pas envie forcément de rentrer dans un élitisme artistique, vous voyez, quelqu'un de, voilà, j'allais dire le français ou le français moyen, qui veut découvrir son patrimoine culturel, il y a de quoi faire et c'est facile à accéder.
1: Ça dépend. Alors, je regrette toujours qu'il n'y ait pas en France l'équivalent. En Italie, il y a un guide qui s'appelle le guide du Touring Club italien. Dès que vous rentrez dans une église, vous savez ce qu'il y a. Il y a presque tout été et répertorié. En France, c'est plus difficile.
0: Il y a quelques publications quand même, notamment le guide vers Michelin a longtemps
1: été... Oui, mais le guide vers Michelin, quand vous rentrez dans les églises, il peut y avoir des tableaux très importants, il ne vous le dira pas. Bon, enfin, ça c'est autre chose. Mais par exemple, pour savoir ce qu'il y a, par exemple, il y a des routes, je pense par exemple du côté de Troyes.
0: Je pensais à ça.
1: La route des vitraux.
0: La route des vitraux.
1: Voilà. Voilà. Donc là, les églises essayent, les mairies essayent d'ouvrir les églises justement pour que les gens qui veulent visiter ces églises, donc il y a un parcours. Donc ça existe à peu près partout, mais pas suffisamment encore. Quand on parlait des villes à visiter, je pense par exemple à Troyes. Troyes est une ville exceptionnelle.
0: Un musée exceptionnel. Formidable.
1: Alors elle a eu la chance pendant très longtemps de ne pas être très riche, donc il n'y a pas eu beaucoup de travaux. Donc c'est une ville qui a été très bien préservée.
0: Une vieille ville déjà, très impressionnante.
1: Voilà, avec beaucoup d'églises, avec beaucoup d'œuvres dans les églises, des sculptures exceptionnelles, des vitraux bien sûr, je viens d'en parler. Et il faut reconnaître que beaucoup d'églises à Troyes sont ouvertes, on les ouvre, voilà.
0: Pourquoi Troyes? C'est une ville très importante au Moyen-Âge, capitale politique de la Champagne.
1: Et beaucoup pendant la Renaissance également, c'est pour ça qu'il y a énormément d'œuvres.
0: Une foire très célèbre, et un patrimoine architectural et artistique
1: exceptionnel,
0: très conséquent.
1: Alors, mais bon, ça, je vous parle de Troyes, je pourrais vous parler
0: Non, mais c'est vrai qu'on va vous dire, je vais peut-être pas aller passer mes vacances à Troyes dans l'Aube.
1: Ça serait dommage, parce que Troyes... Troyes et toutes les églises qui sont autour, les villages qui sont...
0: Toute la vallée de la Seine.
1: Oui. C'est extraordinaire, mais vraiment. Et je pense que ça vaut le coup d'aller à Troyes et tout, dans les environs, mais ce n'est qu'un exemple. Et je n'ai aucun
0: intérêt à Troyes.
1: Je prends Troyes parce que ça m'avait frappé.
0: On n'en doute pas, c'est l'instant d'y
1: aller. Je suis allé il n'y a pas longtemps, il y a une exposition intéressante là sur les vitraux à Troyes. Parce qu'il ne faut pas oublier qu'il y a évidemment le patrimoine qu'on voit en permanence, et puis aussi des expositions, et les musées en province, moi je dis toujours province, hein, je ne dis pas région, je dis encore moins territoire, province c'est très beau.
0: Il n'y a aucun,
1: les musées de province,
0: aucun péjorativisme les musées à dire de province.
1: Les musées de province ont parfois des expositions très intéressantes.
0: Bon, on rappelle que c'est une formule latine qui veut dire le vaincu d'à côté, provincier, mais pour l'instant pour nous ça désigne des territoires historiques, avec des provinces historiques qui ont fait les gloires de la France.
1: Je reviens dans le Cotentin, par exemple, le musée Thomas-Henri, qui est dans un bâtiment très laid, faut le dire,
0: mais
1: le musée
0: à Cherbourg
1: au Cotentin, mais non, moi je préfère dire Cherbourg.
0: Non, c'est Cherbourg. En plus, je vais vous le dire, Cherbourg n'est pas dans le Cotentin historique.
1: Bon, alors
0: voilà,
1: ça, je ne savais pas.
0: Puisque le Cotentin, c'est ce qui est autour de Coutances, voilà. Et je suis désolé, le territoire qui est lié à Coutances, donc ni Avranches, ni Cherbourg, qui sont à l'extrémité du département de la Manche, qui est très long, ne sont dans le Cotentin historique.
1: Voilà. Ils ont changé de nom, c'est absurde. Cherbourg est une ville qui n'est pas d'une beauté extraordinaire, parce qu'il y a quand même eu des bombardements, évidemment. En tout cas, il y a derrière le théâtre très beau, un théâtre à l'italienne. Ça aussi, c'est voilà un patrimoine important, un théâtre à l'italienne très beau du 19e siècle, on dit 19e siècle. Eh bien, vous avez le musée qui a été construit dans un bâtiment, lui, assez laid, mais le musée Thomas-Henry est d'une richesse formidable. Et il y a quelques années, il a été entièrement refait. Et alors que quand j'y étais allé, il y a très longtemps, c'était vraiment, vous voyez des fils qui pendaient partout. Là, c'est magnifique. Et vous avez une exposition qui vient d'ouvrir, qui est très intéressante à visiter, qui s'appelle La figure de Satan dans l'art du 19e siècle, que je recommande. Si vous êtes dans le coin, allez la voir. Voilà, vous avez des expositions un peu partout. Vous avez Amiens vient d'ouvrir une exposition sur les dessins français des 17e et 18e siècles dans les collections particulières. Donc vous verrez des œuvres que vous ne verrez pas ailleurs, puisque déjà les dessins, c'est difficile de les voir, ils sont souvent dans les cabinets de dessins, on ne peut pas les exposer en permanence. Mais là, ce sont des dessins conservés dans des collections particulières qui les prêtent au musée d'Amiens. Et je concerne le musée de Picardie d'Amiens, encore un très beau musée. Vous avez des choses partout, c'est vraiment extraordinaire. Donc à Paris, autour de Paris et très loin. En Provence, évidemment, vous avez des villages fantastiques. À Nice, vous avez des églises baroques. Vous avez à Bordeaux, actuellement, une exposition qui vient d'ouvrir, que je n'ai pas encore vue, sur Jean Dupas, un grand peintre d'art déco. Mais Bordeaux est une ville admirable du 18e siècle. Enfin bon,
0: Les régions à haute fréquentation touristique ont leur patrimoine culturel aussi. La Provence, la Côte d'Azur, oui. Le Languedoc, la Bretagne, on vient d'en parler un instant, la Normandie aussi. Donc on peut être sur place en vacances pour des raisons tout simplement de villégiature, et pouvoir accéder. Souvent, on oublie que pas loin de là où on se trouve, mais même si on est dans un camping, et pourtant je vois que des gens, quand je suis sur ces endroits-là, des gens qui disent « Ah ben nous, on est au camping, on est venu voir, on a vu qu'il y avait, que ce soit l'abbaye du Thoronet ou autre, il y a toujours une destination, une activité à faire. »
1: Tout le temps, il y aura, vous avez une voiture, vous avez toujours un village à voir, et des fois des églises qui ne sont pas dans les guides, rentrez dans les églises, allez voir, il y a des fois des tableaux, des sculptures que vous ne connaissez pas. Alors je peux faire un peu de publicité pour mon site, la Tribune de l'Art.
0: Et comment, bien sûr.
1: Sur la Tribune de l'Art, par exemple, moi je suis passionné par les œuvres des églises qu'on voit, mais donc je vous disais tout à l'heure...
0: C'est un vrai trésor ou non? Oui, dites-le, le trésor des églises en France,
1: extraordinaire.
0: Moins que l'Italie, d'accord,
1: mais on n'a pas à rougir. La Révolution est passée par là, voilà, mais le Concile Vatican II, enfin l'application par l'Église de France du Concile Vatican II est passée par là, il y a eu beaucoup de destructions, mais il reste des choses exceptionnelles.
0: Comment ça, attendez, en quoi le Concile Vatican II a engendré des destructions?
1: Alors en France, il faut savoir, on le sait peut-être peu, mais
0: c'est la séparation des églises et d'État, je veux bien
1: c'est en 1905. Le Concile Vatican II en France a eu une application pas du tout en Italie. Donc c'est pas le Concile Vatican II qui est en cause. C'est l'application par l'Église de France dans les années 60-70. On a détruit les hôtels, on a détruit les chaires, on a supprimé les tableaux, on a le plus grand vandalisme en France.
0: Vous parlez de destruction matérielle, physique,
1: je parle de ça, oui, bien sûr.
0: Eric Nair, c'est terrifiant ce
1: que vous dites. C'est terrifiant, tout à fait.
0: Et sur instruction de l'épiscopat?
1: Ah bien, tout le monde le faisait, toutes les églises le faisaient.
0: Mais à quel titre? Des économies.
1: Ils pensaient que ça leur appartenait, ça ne leur appartenait pas, c'était illégal. Mais dans les années 60-70, le plus grand vandalisme en France, depuis la Révolution française, c'est dans l'Église.
0: Attendez, parlons bien. Vous parlez d'une mesure de rétorsion de l'Église à la suite de Vatican II qui ne...
1: Non.
0: Pourquoi détruire?
1: Pas rétorsion. Vatican II disait, il faut simplifier l'Église, il faut la pureté, etc. Donc, toutes ces constructions, la chair, parce qu'on changeait la liturgie, la chair ne servait plus, donc on la détruisait. Et les hôtels, je vous assure... Non mais
0: on frôle le calvinisme qui interdisait de représentation artistique.
1: Non mais c'est terrifiant ce qui s'est passé.
0: Voir les musulmans qui interdisent la représentation de Mahomet, c'est terrible.
1: Que vous ne connaissiez pas ça prouve que beaucoup de gens ne doivent pas connaître ça.
0: Ah mais je pense que ça a été dû. Je sais qu'en 1905, à la CIA, il y a eu des tragédies parce que l'État s'est approprié, mais il les a gardés.
1: Oui, mais bien sûr, c'est dans les années 60, début des années 70, l'Église de France a été le plus grand vandale en France, et c'est pour ça que je regrette quand il continue à le faire, par exemple à Notre-Dame.
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2: 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Allez, on va parler foot, forcément, à quelques heures du coup d'envoi de ce France-Paraguay qui, on l'espère, va nous faire rêver ce soir. La France est-elle intouchable pendant cette Coupe du Monde qui se passe en Amérique? On va en parler dans quelques instants avec nos tontons du mondial. Restez là, c'est dans un instant sur Sud Radio.
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2: Allez, dernière partie de notre meilleur de Sud Radio de cette semaine. Vous connaissez le principe, on réécoute ensemble les meilleurs moments de ces 7 derniers jours. Et fallait forcément qu'on parle de nos bleus. Et oui, après cette belle victoire en début de semaine face à la Suède avec un festival offensif et notamment un doublé d'un certain Kylian Mbappé, les tontons du mondial ont réagi le lendemain dans leur émission pour se poser la question de savoir si nos bleus étaient intouchables. Et forcément, bah oui, on se pose cette question à quelques heures à peine du coup d'envoi qui se fera ce soir à 23h face au Paraguay. Les tontons du mondial à écouter maintenant sur Sud Radio.
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18: En démarrant par Kylian Mbappé, messieurs, Nico, Kylian Mbappé, 6 buts dans cette CDM, un doublé hier. Il a été élu homme du match, ce qui est logique. Mais il y a, après, on reviendra dessus, mais Thierry Henry disait notamment que Mbappé a été élu homme du match, c'est normal, mais que c'est Michael Olise l'homme le plus important. Donc je poserai la question après sur Michael Olise, est-ce que c'est l'homme le plus important? Mais ce qui est certain, Nico, c'est que Kylian Mbappé évolue à un niveau absolument stratosphérique.
19: Bah, c'est un genre de Coupe du Monde. Voilà, il le prouve. D'ailleurs, statistiquement, il continue d'exploser les records, de péter tous les records en Coupe du Monde. Il a un but Lionel Messi sur l'ensemble des buts marqués en Coupe du Monde. Mais même au-delà de ça, c'est qu'il a toujours ce truc de... Il parle beaucoup avant les grosses compétitions, mais il répond toujours sur le terrain derrière. Ça, je trouve que c'est hallucinant. C'est-à-dire qu'il l'a toujours fait avec l'équipe de France. Et là... Je trouve qu'en plus sur le terrain, il a un côté, je te dis tout à l'heure, je te parlais du fameux billard à trois bandes avec Dembélé et Olise. Il a un côté, il n'y a pas que le but qui compte. Tu sens qu'il y a, tout à l'heure, Eko disait, c'est une bande de potes, c'est une espèce de famille, les mecs, ils s'entendent bien. Tu sens qu'en dehors du terrain, en plus, ils s'entendent super bien aussi. Il est très proche, on le sait, de Ousmane Dembélé, notamment. Et c'est marrant parce que je regardais, Solbakken, le sélectionneur de la Norvège, a dit après la qualif de la Norvège, le meilleur, attaquant mondial en ce moment, c'est Erling Haaland. En Angleterre, là, alors j'imagine, c'était avant le match de ce soir face à la RDC, la qualif de l'Angleterre et le doublé de Kane, ils disent, le meilleur numéro neuf actuel, c'est Harry Kane. C'est-à-dire qu'en ce moment, tout le monde se tire la bourre. Et il y a ce débat du qui est le meilleur neuf en ce moment. Mbappé, il a claqué ses 40 buts avec le Real, même au-delà. et on continue de le présenter comme étant pas un neuf, bah moi je pense que là il va s'asseoir à la table de ces gars-là et il va pouvoir discuter avec eux quoi. C'est un joueur qui est quand même assez extraordinaire et on l'a taillé toute la saison en disant c'est pas un vrai avant-centre. Et bah regarde, il joue le poste de neuf. On l'a dit, non, il faut que Dembélé joue là comme au PSG. Et finalement, ça se passe bien comme ça.
18: Ouais, il faut juste apprécier Manu dans ces moments-là. Kylian Mbappé à ce niveau-là, faut dire pardon. D'ailleurs, il y a une pétition qui a été lancée. Pardon Kylian, d'un Français qui dit avoir beaucoup critiqué Kylian cette saison, mais qui a fini par lancer une pétition là qui est de plus en plus signée en disant bah je m'excuse Kylian sincèrement parce que cette année j'étais trop critiqué et là en ce moment le niveau que tu montres bah juste merci et pardon quoi.
6: Oui, bah ça c'est les retournements de veste un peu, c'est quelque chose qu'on aime bien dans le foot et particulièrement en France. Donc les fans de foot français sont les rois. Mais non, il faut reconnaître, il fait une Coupe du Monde extraordinaire, 17 buts en 18 matchs, quasiment un but par match en Coupe du Monde. Ça n'a jamais été fait. Par rapport à ce que tu disais, Nico, je pense que dans l'esprit des gens, c'est toujours pas un neuf parce que enfin c'est la première Coupe du Monde qu'il fait en tant que neuf. Les stats le montrent, il a pas commencé à stater en tant que numéro 9. Donc c'est vrai que quand on fait le débat, les grands débats des numéros 9, oui, tu penses à Kane, tu penses à Haaland, tu penses à Lewandowski. Enfin, tu sais, t'as des neufs qui viennent naturellement. C'est vrai qu'Mbappé, c'est pas le cas. Mais il faut reconnaître que là, il prend le... C'est le joueur Coupe du Monde, quoi. Parce qu'il parle tout le temps. En club, il parle tout le temps. Il parle quand il arrive au Real. C'est pas pour autant qu'il a gagné la Ligue des Champions. Donc, la parole.
18: On a l'impression qu'il se régale dans ce système où là, il peut aller un peu d'où il veut. Il peut repartir par le côté. Il a ce qu'il faut, les appels qu'il faut pour lui libérer de l'espace.
6: On le sent heureux. On le sent heureux, ce qu'il n'était pas à la fin au PSG, ce qu'il a du mal à être au Real aussi parce qu'il y a une pression et autres. On le sent surtout heureux, on sent qu'il est avec ses potes et que au-delà du terrain et des choses qui se passent très bien sur le terrain, c'est un mec bien dans ses pompes et peut-être. Alors là, j'ouvre une porte, je sais pas où ça mène. Peut-être qu'il a eu un déclic et qu'il s'est aussi rendu compte que pour devenir une légende, il fallait être aimé. Et pour être aimé, les buts, ça ne suffit pas forcément et qu'il faut montrer un supplément d'âme. Et nous, Français, on est des grands romantiques. Et si tu montres que tu te bouges pour le collectif, que parfois tu mets un peu plus en avant les autres que toi-même, bah, ça crée un peu d'empathie, un peu d'amour. Et peut-être qu'il a eu un déclic sur ça. On verra, la suite. On verra en club, on verra dans les prochaines compétitions avec la France. Mais j'ai l'impression qu'il y a un début de déclic chez Mbappé et qu'au-delà des stats, finalement, bah, il a compris les Français.
18: Ah, Kylian Mbappé, comment différent, Emmanuel je ne sais Macron. Pas si quand tu le regardais... on va espérer qu'il les comprenne différemment. Kylian Mbappé, c'est 18 buts là sur l'ensemble des CDM des Coupes du Monde. Hein. On rappelle, Messi est à 19. On imagine bien qu'il a envie d'aller chercher des records, mais tu le sens différent, toi, comme Manu, ou pas nécessairement, Eric.
20: Il a eu quand même quelques affaires. Il a pris position en tant que capitaine, vous savez, par rapport politiquement sur le RN. Donc, obligatoirement, il y a quand même 11 millions de Français qui votent RN. Je fais pas de politique, mais ça, c'est clivant, quoi qu'il arrive. Il représentait quand même tous les joueurs de l'équipe de France. Qu'il ait des opinions politiques, il n'y a pas de souci. En tant que capitaine, c'est plus compliqué d'entraîner toute l'équipe. T'as peut-être des mecs qui votent RN dans l'équipe. Pourquoi pas? J'en sais rien. Après, il y a eu l'affaire quand même en Suède. Donc, ça a abîmé un peu son image. Il y a eu l'affaire où on boucle, on repasse. Il a dit, si je restais au PSG pour gagner la Ligue des Champions, on fait longtemps, enfin, que je serais parti. Il s'en va. Mine de rien, Enrique arrive. Le ballon d'or, c'est Dembélé. Lui, cette saison, il marque des buts, mais c'est une saison blanche pour la Casablanca. Donc, quelque part, c'était brouillé. Et les Français ne le suivaient pas. Là, il arrive, son sourire en bandoulière, capitaine America, c'est sa Coupe du Monde, il est plein pot, affûté comme une lame, et il entraîne tout le monde. Et là, bien sûr, les Français se prennent au jeu et retrouvent un Mbappé plus souriant, plus disponible. Même moi, je dirais, je ne l'ai jamais détesté, mais il m'entraîne, tu vois ce que je veux dire.
18: Et pourquoi? Parce que avant ça, t'avais du mal à accrocher avec
20: Mbappé.
18: Non,
20: mais j'étais peut-être aussi pollué, mais même pas pollué aussi, par ma vision du football collectif, que moi, j'aime les joueurs qui font la passe de plus.
18: Tu viens du rugby, en plus.
20: Qui croque pas tout le temps, il était omnibilé, obsessionnel sur sa performance, qui il est, focus. À un moment donné, ça joue pas collectif. Bon, maintenant il s'y met et il décroche, il dézone, il va un peu partout. Il a la liberté, parce que moi, les avancantes que vous avez signées à Londres, c'est une cabine téléphonique, très fort athlétiquement, c'est le cyborg, mais lui, il est au milieu. Moi, Mbappé me fait penser, Ronaldo a dit, il me fait penser le vrai, le brésilien, l'autre, c'est pas Canada Drive, le portugais quand même, que j'entends sans arrêt dire le vrai, le faux, enfin, faut être sérieux, mais...
18: c'est toi qui le dis,
20: je défends le Ronaldo du Portugal, mais...
21: Le meilleur des tontons du mondial, votre émission que vous retrouvez jusqu'à la fin de la Coupe du Monde, tous les jours entre 20h et 21h avec Joseph Ruiz.
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21: Et on espère évidemment que lundi on les retrouvera pour commenter la large victoire de l'équipe de France. Voilà, je touche du bois et j'espère vraiment que ce soir on va se régaler. En tout cas, c'est sûr que vous allez vous régaler sur l'antenne de Sud Radio pour cette fin de journée. 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Et ça sera l'occasion de vivre le début de ce Tour de France avec notamment les débuts d'un certain Paul Texas, le contre-la-montre, et c'est comme ça, pendant tout l'été sur Sud Radio, vous allez pouvoir vivre le Tour de France. À suivre également, on va retrouver dans quelques instants le meilleur des clés d'une vie, et ça sera notamment avec un certain Michel Boujna qui sera au micro de Jacques Pessis. Bref, passez une très très belle après-midi et bon courage à tous ceux qui sont sur la route et qui vont peut-être avoir des bouchons cet après-midi. Sachez que Sud Radio est à vos côtés.
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21: Et tout de suite un point sur votre actualité avec Léa Guichou. Bonjour Léa.
4: Bonjour à tous. Les pompiers sur le qui-vive. Dans le Gard, deux incendies sont en cours, dont un en bordure de l'autoroute A9. Dans la Drôme, les flammes ont ravagé 150 hectares de forêt en deux jours et selon la préfecture, il faudra encore plusieurs jours pour en venir à bout. Dans l'Aude, 150 pompiers sont toujours mobilisés sur place pour éteindre définitivement le feu. Météo France a placé 6 départements en vigilance rouge pour risque très élevé de feux de forêt. C'est la conséquence de l'évolution favorable après l'accord entre l'Iran et les États-Unis. Le Charles de Gaulle a quitté le Moyen-Orient. Le porte-avions français se trouve actuellement en mer Méditerranée, direction son port d'attache à Toulon, annonce Emmanuel Macron. La France maintient toutefois des moyens dans la région, notamment deux chasseurs de mines qui pourraient être mobilisés dans le cadre d'une action internationale de sécurisation du détroit d'Ormuz. 140 000 signatures réunies pour cette pétition. Elle a été lancée hier pour appeler les députés à rejeter la proposition de loi des Républicains, un texte qui considère légitime et légal tout usage des armes à feu par les forces de l'ordre. La proposition de loi sera de retour à l'Assemblée nationale mardi. L'actualité, c'est aussi des militants antifascistes largement mobilisés en Allemagne ce samedi. Près de 20 000 personnes réunies à Erfurt, au centre du pays, pour s'opposer à la tenue du congrès de l'AfD, le parti d'extrême droite. Depuis plus de 3 mois, les militants font du porte-à-porte dans les rues de cette ville pour mettre en garde contre la progression de ce parti qui est devenu la première force d'opposition du pays. Le pape Léon XIV en visite à Lampedusa. Le souverain pontife a demandé à l'Europe de répondre à l'appel historique de la crise migratoire, alors que l'Union européenne ne cesse de durcir les mesures d'accueil. Et puis c'est le jour J pour le Tour de France. La grande boucle démarre en fin d'après-midi dans les rues de Barcelone, avec une course contre la montre par équipe. 184 coureurs sur la ligne de départ, dont Paul Sexas, jeune prodige français de 19 ans. Il va devenir le plus jeune participant à s'élancer sur le Tour de France. Bonne journée à tous.
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5: Sud Radio, les clés d'une vie, c'est de mon invité. Afficher un air triste à la ville selon vos humeurs ne vous a jamais empêché de faire rire à la scène. Vous étiez un festival de talent à vous tout seul avant d'en diriger un moment où l'éternel amoureux du soleil que vous êtes se retrouve volontairement dans l'ombre. Bonjour Michel Bougenard.
7: Bonjour.
5: Alors on va se retrouver au Festival de Ramatuel, on va en parler tout à l'heure, mais le principe des clés d'une vie, c'est d'évoquer votre parcours à travers des dates clés. Vous étiez venu il y a bien longtemps au début de l'émission et j'ai trouvé d'autres dates, et la première date que j'ai trouvé pour évoquer votre parcours, c'est un souvenir personnel, la sortie d'une chanson le 2 avril 1954. Rock 42 Cloche, qui a été enregistré en 2 minutes 8 secondes. Et en fait, la chanson était prévue en 52, mais l'auteur ne voulait pas que Bill Haley l'enregistre. Donc il a dû attendre 2 ans pour qu'il puisse aller en studio, et ça a été un succès mondial.
7: Ouais, mais c'est des souvenirs. Dès que j'entends cette chanson, je vois Tunis, ma maison, enfin là où j'habitais. Je revois le tennis club, je revois cette chanson, elle accompagne énormément d'images.
5: Pourquoi ? Parce que vous l'écoutiez en permanence ?
7: Ma mère, pas moi. Moi, j'ai pas le souvenir d'avoir mis le disque sur le tourne-disque, mais cette chanson tournait très très très très souvent à la maison, plus la radio, parce que à l'époque, effectivement, ce morceau passait tout le temps à la radio.
5: C'est fou, hein. Et c'est devenu la bande originale du film Graines de violence, qui a été un succès mondial. Je crois aussi que c'est lié au hula hoop dans votre souvenir.
7: Absolument, bravo. Le hula hoop, c'était très... j'arrivais à faire ça. Et donc ça fascinait ma mère et mes frères, parce que je le faisais très bien. Oui. J'étais le meilleur hula hoop peur du monde.
5: En fait, le hula hoop, ce sont deux Américains qui sont inspirés d'un cerceau de bambou d'enfants australiens. Et la première année de sortie du hula hoop, ils ont vendu 40 millions d'exemplaires dans le monde.
7: C'est dingue.
5: C'est fou.
7: C'est dingue.
5: Alors, il se trouve que la Tunisie, le soleil, pour vous, ça correspond à une mer que Tino Rossi a chantée.
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5: C'est vrai que cette chanson pourrait vous correspondre.
7: Ouais, c'est un souvenir cette chanson pour moi, très Pourquoi important. Parce que quand on, il y a quelques années, quand on a fait un truc qui s'appelait Coup de Soleil à l'Olympia, parce qu'il y avait une association qui s'appelait Coup de Soleil, c'était à la première guerre du Golfe. On avait fait une soirée incroyable avec Smaïn et Guy Bedos et moi, et c'était une soirée absolument incroyable, incroyable, parce que c'est un truc pour la paix. Et donc il y avait les trois, disons, les trois religions réunies sur scène, si on peut dire comme ça, et on avait joué ensemble, et moi j'ai passé des moments avec Bedos sur scène ce jour-là, qui était incroyable. On devait faire genre 10 minutes, on a fait 3 quarts d'heure à un moment donné. Il y avait les régisseurs en coulisses qui barraient d'autres choses qu'on ne pourrait jamais le faire. Il y avait un monde. Il y avait toutes les radios, il y avait toutes les télés, il y avait un monde de dingue. Les gens étaient dans la rue, ils se battaient pour avoir des places. Et on chantait ça à la fin, puisque ce qui nous réunissait tous les trois, c'était d'abord la Méditerranée. Et on avait chanté cette chanson à la fin. Je me souviendrai toujours. C'était un. Il y a une vidéo de ça. Enfin, il y a une cassette vidéo de ça qui avait été éditée de cette soirée qui était complètement dingue.
5: Il se trouve que cette chanson est née sur le bateau de Francis Lopez. Il préparait l'opérette et le bateau était sur la Méditerranée. Donc le titre est venu immédiatement. Et puis vous avez eu un privilège en Tunis, je crois, Michel Boujna. L'école, c'était l'alternance.
7: Oui, c'était super, parce que une semaine, on allait le matin, pas l'après-midi, et la semaine d'après, on allait l'après-midi, pas le matin. C'était génial.
5: Et on travaillait quand même très bien.
7: Bien sûr qu'on travaillait très bien, mais ça serait génial. Enfin, moi, je faisais du sport tout le temps, dans les matinées ou les après-midi où je travaillais pas.
5: Oui. Vous étiez de temps en temps malade, et c'était presque un prétexte pour aller voir votre père.
7: En fait, je tombais malade pour que mon père s'occupe de moi. Comme il était médecin, j'avais inventé cette combine, inconsciemment évidemment. Le jour où j'ai compris ça, j'ai arrêté d'être malade.
5: Mais il travaillait énormément, c'était un médecin à l'ancienne qui s'occupait de tout le monde.
7: Ben, il était chef de service à l'hôpital, il avait un cabinet. Les gens faisaient la queue, comme mon père c'était un peu le médecin des pauvres. Il y avait une queue qui allait jusque dans la rue. Les gens ils attendaient, alors ils arrivaient avec des fruits parce qu'ils n'avaient pas d'argent pour payer. Une fois il est arrivé avec une gazelle à la maison. Parce que c'était un patient qui lui avait amené la gazelle en disant « Docteur, merci beaucoup, m'avez soigné, mais je peux pas vous payer, je vous donne la gazelle. » Et c'était complètement fou, quoi. Mais c'est moi, j'ai des souvenirs vraiment d'un bonheur incroyable. À partir du mois de mai, l'été, quand on s'installait au bord de la mer, tous les matins, avant que mon père parte à l'hôpital, il y avait leçon de natation. Mon père était un très grand nageur. Et donc, il y avait une course dans l'eau avec mes frères, et c'était un souvenir magnifique pour moi, vraiment magnifique. Je peux pas vous dire à quel point le départ de Tunisie. Alors, par contre, il y a eu un truc génial quand on a quitté la Tunisie. Mon père, pendant un an, il a pas le droit de travailler.
5: Ah bon?
7: Non, il était diplômé de la faculté de médecine de Paris.
5: Oui.
7: Mais, comme il avait été communiste jeune, et qu'il était plutôt indépendantiste. On est arrivé en 63, l'indépendance de la Tunisie, c'est 57, donc c'est assez frais tout ça. Eh bien, ils lui ont fait des problèmes pour qu'il ait le droit de travailler en France. Mais bon, après, ça s'est réglé, mais il n'a pas eu de poste à l'hôpital.
5: En fait, il a un point commun avec Michel Fugain, c'est-à-dire que Michel Fugain avait un père, Pierre Fugain, qui était à Varep, au-dessus de Grenoble, et qui soignait les gens comme ça, presque 24 heures sur 24.
7: Ah oui, non, mon père, c'était incroyable, incroyable.
5: Alors, vous arrivez en France, donc il y a Arcueil, c'est pas terrible, Bagneux, ce sera un peu mieux.
7: Oui, Arcueil, c'était pas terrible, j'ai pas eu de chance, je suis tombé dans une école catastrophique où j'étais très très malheureux. Je me souviendrai toute ma vie, j'avais une grande règle, vous savez, qui faisait 30 centimètres. Pour aller à l'école, quoi. J'aimais beaucoup cette règle. Ça se passait tellement mal dans cette école pour moi que un jour, j'ai cassé ma règle devant le prof de maths en lui disant, dans le pays où je suis né, quand je comprenais pas, on m'expliquait. Et j'ai cassé ma règle et je suis sorti de la salle en pleurant. Je me suis vengé quand même parce que je savais que j'allais partir de toutes les façons. Je me suis battu là-bas. Moi qui me bats jamais, je me suis battu, mais vraiment battu, hein, physiquement. Parce que me faire traiter de sale arabe ou de sale juif, parce qu'à l'époque, ils voyaient pas la différence. À chaque fois, je me battais contre ça. J'étais vraiment. Et vous savez, à l'époque, à la fin de l'année, il y avait genre les classes qui faisaient un numéro dans le stade pour le maire et tout ça. Et c'était des mouvements, vous savez. Vous savez, ouais. Des mouvements, on écartait des bras, on machin. C'était ridicule. Moi, j'ai fait les répétitions. Et le jour du truc, j'y suis pas allé.
5: Voilà.
7: Il y avait un trou.
5: Voilà, bien fait.
7: Et c'était ma vengeance.
5: Vous aviez un autre problème, c'était un cheveu sur la langue.
7: Oui, il se parlait comme ça. Oui, mais il se parlait comme ça jusqu'à 14 ans à peu près. Et après, ils étaient à Bagneux.
5: Oui.
7: Et Bagneux, alors, c'était génial. Ils avaient un prof de maths qui s'appelait Boudzena. Presque comme moi. Vous vous rendez compte, Boudzena. Et j'ai eu un prof de français génial qui s'appelait Monsieur Dalle. Monsieur Dalle, qui était le père du premier mari de Béatrice Dalle. Curieusement. Ça, je l'ai su qu'après, évidemment. Et il a été formidable avec moi. Il a compris ma souffrance. Et j'ai été très heureux dans cette école, à l'école Paul Langevin à Bagneux. Et grâce à cette période-là, j'ai pu rentrer après à l'école alsacienne. Et bon, évidemment, là, on a changé de catégorie.
5: Voilà. Il se trouve que Paul Langevin a fêté son centenaire cette année. C'est un physicien, Paul Langevin, qui a donné son nom à ce lycée. Alors, l'école alsacienne, effectivement, ça vous a marqué. D'abord, c'est une école qui date de 1874, qui est une école où on apprend les vertus de l'humanisme. Et en même temps, bah, vous avez découvert le théâtre avec
7: cette école. Oui, parce que c'était une école pilote. Nous, à l'école alsacienne, qui est pas une école privée, hein, qui est une école subventionnée par l'État, reconnue d'utilité publique, on avait des profs. Par exemple, les profs de dessin, c'était des peintres. Et ils changeaient. On avait un circuit de télévision fermé. On avait des conférences régulières avec des grands hommes, des grands sportifs, des grands écrivains, des grands philosophes. Plus d'une fois par mois, on avait des rencontres avec des gens comme ça. On avait une ouverture sur le monde incroyable. Et donc, il y avait une troupe de théâtre. Parce que, en fait, j'avais fait un exposé sur Le Dernier des Justes. J'avais raconté Le Dernier des Justes d'André Schwarzbart à la classe.
5: Un livre qui a obtenu le prix Goncourt, quand même.
7: Et les gars sont venus me voir. Les élèves, mes copains, certains de mes copains, ils m'ont dit, moi, j'étais copain, enfin, je veux dire, c'était génial, moi, c'était une autre vie. Ils m'ont dit, tu veux pas venir faire du théâtre avec nous parce que tu racontes bien. Et donc, je suis allé. Et j'ai commencé à faire du théâtre là-bas avec mon professeur Pierre Lamy, qui est parti au paradis, lui aussi. Et c'était super. C'était vraiment... Je peux pas vous expliquer à quel point cette période de ma vie a été drôle. Bon, alors, je pense peut-être... Non, mais je crois pas, d'ailleurs. Je crois pas que tout le monde, entre 14 et 18 ans, a la possibilité d'avoir une vie aussi sympathique que ce que j'ai eu.
5: Oui, Pierre Lamy était prof de lettres, mais il était aussi comédien et auteur.
7: Absolument.
5: C'est un privilège.
7: Ouais, et metteur en scène. Et oui. Vraiment, il adorait ça. Et la troupe de l'école alsacienne, elle jouait pas n'importe où. Hein. On jouait à Chaillot. Bon, évidemment, le premier spectacle, j'étais figurant. Hein. Je jouais un soldat dans Montserrat de Robles.
5: Oui.
7: Et moi, j'ai travaillé pendant des heures pour savoir comment tenir un fusil. Et après le spectacle, mon père, il m'a dit « Pourquoi tu tiens ton fusil comme une canne à pêche ?» J'étais désespéré.
5: Il y a même eu un journal, je crois, à l'hebdomadaire.
7: Oui, alors ça, c'est après, c'est avec Pierre Aski,
5: oui.
7: Qui est un grand journaliste aujourd'hui, avec qui je ne suis pas toujours d'accord, mais que j'aime profondément, qui est un garçon extrêmement brillant. Lui, il voulait être journaliste. On disait, quand on était jeune, que lui rentrerait jamais au Figaro et moi jamais à la Comédie Française.
5: Ouais.
7: On était genre des rebelles. Il a été à Libération et moi, j'ai jamais été à la Comédie Française. Donc il était très déterminé à faire du journalisme, donc on avait créé l'hebdomadaire.
5: Et voilà, ça c'est le début de votre carrière. Autre date dans votre parcours importante, le 14 juin 1973. À tout de suite sur Sud Radio avec Michel Bougenat.
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5: Sud Radio, les clés d'une vie, mon invité Michel Boujna. Nous parlerons tout à l'heure du festival de Ramatuelle dont vous êtes le directeur artistique depuis 2007, si mes renseignements sont exacts.
7: Exactement.
5: Alors, 14 juin 73, c'est à la fois un bon et un mauvais souvenir. C'est votre première télé. La première télé où vous êtes, un intellectuel digne de passer à Nanterre.
7: Bah oui, mais moi je suis tout jeune. Je veux absolument me prouver à moi-même que je suis intelligent et cultivé. Donc je joue un rôle, du jeune homme très sérieux, très
5: qui rêve d'engagement.
7: Oui, absolument. Je veux m'engager. Je pense que si on veut changer le monde, il faut déjà changer le théâtre. Mais c'est complètement. C'est très adolescent et en même temps ça a été excessivement formateur parce que quand on voit ça, on sourit dans le meilleur des cas tendrement en voyant ce garçon parler.
5: Garçon barbu, moustachu.
7: On est pas loin de mai 68. Ouais. C'est les années 60, fin 70 et début 80. C'est important. Mais ça a été très formateur, vraiment. Cette exigence-là, parce que l'exigence, c'était pas d'être connu ou de gagner de l'argent. L'exigence, c'était de faire de beaux spectacles qui peuvent changer le monde.
5: Et ces spectacles, vous aviez trouvé un lieu, les arènes de Lutèce, où il y a une répétition.
7: Oui, absolument, absolument. C'est là qu'on répétait, en plein air.
5: Et c'est un lieu aussi qui a servi à faire débuter un duo célèbre, Shirley et Dino, qui ont monté leur premier spectacle dans un cabaret dans les arènes de Lutèce.
7: Et quel talent ils ont.
5: Et puis il y a quelqu'un à cette époque-là, et on le voit dans ce reportage, qui a compté pour vous.
40: Oh ben vous avez très bien répondu à ma place. En effet, le théâtre est
5: Michel Piccoli.
40: Le lieu.
5: Car vous aviez demandé à rencontrer Michel Piccoli.
7: Oui, c'était une émission d'ailleurs qui a eu deux. Je crois qu'il y a eu que deux épisodes.
5: Oui.
7: Un épisode avec Antoine Decaune et un épisode avec moi. Et c'était l'idée de confronter un homme accompli, enfin une personne accomplie, en face d'un jeune qui voulait. Plus tard, s'accomplir. Et j'adorais Michel Piccoli. Et c'était sur le décor de La Grande Bouffe qu'on avait fait ça.
5: Oui, parce qu'il venait de tourner La Grande Bouffe.
7: Il était en train de tourner La Grande Bouffe.
5: Et film d'ailleurs au départ, les dialogues étaient de Francis Blanche, mais Marco Ferreri a tout changé.
7: Ouais, c'est fou. Et cette rencontre était vraiment étonnante. Mais à ce moment-là, je veux dire, Michel Piccoli m'a un peu regardé comme un ovni, hein, ce jour-là.
5: Oui, en plus, vous le tutoyez.
7: Oui, bien sûr, mais il y avait une espèce d'impertinence dans beaucoup de parties du travail à cette époque-là, et c'était nécessaire.
5: Alors, il se trouve qu'à cette époque-là, vous avez monté une compagnie qui s'appelle La Grande Cuillère.
7: Oui.
5: D'ailleurs, c'est un titre qui est repris par plein de sociétés aujourd'hui.
7: Ah oui?
5: Oui. Et c'était avec Paul Alliot et Corinne Atlas. Paul Alliot qui a joué des classiques et Corinne Atlas qui a écrit des pièces qui ont eu du succès.
7: Oui, absolument. Et puis La Grande Cuillère, c'était un dicton. Il faut une grande cuillère pour manger avec le diable. Le diable, c'était les institutions, enfin tous nos ennemis, genre. C'était super comme aventure.
5: Et en plus, vous avez appris votre métier sans aller dans un cours. Vous êtes un autodidacte du théâtre, Michel Pouchard.
7: Complètement. J'étais refusé à Strasbourg. Quand on passait Strasbourg, à l'époque, je sais pas comment c'est aujourd'hui, mais on était beaucoup, on passait des auditions, et puis il y avait une première sélection où ils prenaient 40. Et à la fin, ils étaient 10. Et moi, j'étais pas dans les 10. Quand ils ont écrit les noms sur le tableau pour dire ceux qui étaient reçus, qui est un moment que j'oublierai jamais, il n'y avait pas mon nom. Pour moi, c'était impossible qu'il n'y ait pas mon nom. C'était impossible. Donc, j'étais voir le mec qui écrivait les noms avec la craie, là. J'ai dit, vous êtes gouré, il manque mon nom. Il me fait, non, jeune homme, il n'y a pas votre nom. J'ai dit, mais c'est pas possible que je ne sois pas pris. Vous vous rendez pas compte? C'est une énorme erreur. Je suis resté, il devait être 7 heures du soir. J'ai pris le dernier train pour rentrer à Paris. J'ai pleuré. Je sais pas combien de temps, pratiquement tout le temps en attendant le train. J'essayais de faire tenir deux bouteilles de Coca-Cola, l'une sur l'autre par le goulot. Ça tenait jamais. Il y avait un vieux monsieur dans la gare, il me voyait comme ça, il me dit, jeune homme, votre histoire de bouteille, ça marchera jamais. Arrêtez. Et il m'avait dit, je sais pas qui vous avez perdu, mais ça devait être quelqu'un que vous aimiez beaucoup. J'ai dit, oui, monsieur, c'est moi.
5: Mais en même temps, vous vous êtes débrouillé très bien parce que vous avez monté plein de pièces pendant des années, vous avez fait tout ce qu'il fallait pour progresser, pour apprendre votre métier, Michel Bouchard. C'est, on vous a presque rendu service.
7: C'est ce que m'ont dit certaines personnes. J'ai un gros défaut, je suis très rancunier. Un jour, je croise le monsieur qui était directeur de l'école du TNS, du Théâtre National de Strasbourg, dans la rue, et qui me dit, finalement, tu t'en es bien sorti, on t'a pas pris, mais tu t'en es bien sorti. J'ai craché dessus.
5: Mais pourquoi ils vous ont pas pris? C'est l'accent ou c'est que...
7: Je sais pas, j'ai jamais su vraiment. Est-ce que c'était parce que j'avais des problèmes physiques? Est-ce que c'était à cause de mon accent? Est-ce que parce que je voulais trop en faire? Parce que j'étais déchaîné, hein. Moi, j'étais... Le stage de sélection qui permet de passer de 40 à 10, il durait une semaine. Bon, moi, à la fin de la semaine, j'avais déjà monté une troupe de théâtre. Avec les élèves, en disant, bon, si on est pris, alors on est ensemble, on va monter ça et tout. J'étais déchaîné. Et il y avait Jean-Pierre Vincent,
5: oui,
7: qui allait, que j'avais connu, moi, qui était en train de prendre la direction de Strasbourg, après Perinetti, ou après je sais plus qui. Et il m'avait trouvé dans les couloirs, il m'avait dit, mais qu'est-ce que tu fais là? J'ai dit, ben, je passe le concours, je suis en deuxième semaine, là. Il me fait, mais attends, tu t'as qu'à me dire si tu veux rentrer à Strasbourg. J'ai dit, bah oui. Il me dit, bah t'as qu'à, on va s'en occuper. Il était avec Jean Jourdeuil, avec... Et j'ai dit, non, ça va pas, non. Pas de piston, rien du tout, je vais m'en sortir tout ça, je vais être pris de toute façon. Oui, ça m'a aidé. Parce que l'indignation, ça vous aide. Charles Dullin disait, je fais du théâtre parce que je suis indigné. C'est vrai, l'indignation, ça vous aide. Alors, ça peut vous étouffer, ça peut vous tuer, mais si vous réussissez à en faire une force, alors vous êtes indestructible après. Mais ça a été... J'en ai énormément souffert. J'aurais tellement aimé faire une école, si vous saviez comment j'en ai rêvé. Quand je vois mes enfants, ma fille est aux Beaux-Arts, je l'envie. J'aimerais avoir son âge et aller aux Beaux-Arts, moi aussi, ou au conservatoire. J'aurais tellement aimé ça, si vous saviez. Ça m'a tellement manqué.
5: Votre école, ça a été le théâtre et le café-théâtre, car pendant des années, vous avez fait tout ce qui est possible et imaginable dans une époque où le café-théâtre était roi.
7: Oui, absolument. J'ai fait tout. J'ai joué au théâtre, j'ai travaillé avec des enfants handicapés, et ça a été fondamental et très formateur pour moi. Partout où il était possible de faire du théâtre, je le faisais.
5: À l'époque, les cafés-théâtres, on payait une somme minimale, il y avait le chapeau à la fin pour les artistes. Vous avez fait tout ça en créant petit à petit votre personnage.
7: Oui, les choses sont venues petit à petit. Les choses sont arrivées vraiment grâce aux enfants en classe d'adaptation avec qui je travaillais, parce que ils m'ont montré la voie. Si je travaillais avec ces enfants handicapés, c'est parce que, au fond de l'histoire, je me sentais comme eux. Je me sentais moi aussi inadapté au monde. On est devenus comme des frères, alors que j'étais l'aîné. J'avais 20 ans, 21 ans. À force de les voir créer leur spectacle, j'étais jaloux parce que ce qu'ils faisaient était magnifique. Et à la fin, qu'est-ce que j'ai fait? J'ai fait comme eux. J'ai fait ce que je leur ai appris à faire.
5: Et vous avez démarré le personnage d'Albert au Lucernaire.
7: Exactement.
5: Très discrètement au départ.
7: Personne n'en voulait. Personne n'en voulait. À la fin, j'ai été voir le Guillochet, qui était le patron, et j'ai dit, écoutez, je vous paye. Donnez-moi le théâtre, je le loue. Voilà. J'ai demandé à tous mes copains, qui eux étaient déjà dans la vie active, presque, en tout cas, qui avaient plus d'argent que moi, et j'ai eu 30 copains qui m'ont donné chacun 1000 balles. Et j'ai pris cet argent, j'ai dit, voilà, 30 représentations. C'était 1000 balles par jour. J'ai pris 30 représentations pour le petit théâtre. Au bout de 8 jours, c'était complet. Et au bout de 30 représentations, il est venu me voir, il m'a fait, bon, d'accord, alors maintenant, on fait comment? J'ai dit, quoi, on fait comment? Il me dit, bon, ben, on fait 50-50. J'ai dit, mais d'où on fait 50-50? Ça va pas? J'ai dit, le théâtre, c'est 1000 balles. Je vous donne 1300 francs par jour. Et le reste, c'est pour moi. Et vous avez 300 francs de bénéfices par jour. Et vous avez un de vos théâtres, parce qu'il y en avait plein. Au Lucernaire, il y en a plein, qui est occupé. Et c'était formidable. C'est la première fois que j'avais vu le mot complet à l'entrée.
5: Plus, c'était venu par le bouche à oreille.
7: Oui, complètement, complètement, complètement. Mais de toute façon, les gens de chez moi, c'est les plus grands haut-parleurs du monde. Vous croyez que la vérité, si je mens, ils font 9 millions d'entrées qu'avec des juifs tunisiens? Non. Il y en avait 140 000 en tout en Tunisie. Et de toutes les façons, il y a 400 000 juifs en France. Donc, quand ils font 9 millions d'entrées, c'est que le public a trouvé le chemin des films ou des spectacles grâce aux premiers qui sont allés et qui ont commencé à parler. Moi, si vous saviez... Le Lucernaire, moi je fais le journal de 20h de Léon Zitrone le dimanche. Comment je le fais? Parce qu'il y a un dentiste qui a vu le spectacle et a adoré. Il soignait un type qui s'appelait Michel Halal qui travaillait à France Télévisions, enfin à France 2 à l'époque. Il lui a dit, je te soigne à moitié. Il dit, oh, t'es fou quoi. Il fait, oui, parce que je sais que tu vas me dire non. Non de quoi? Je veux que tu ailles voir ce spectacle au Lucernaire. Mais hey, si tu m'emmerdes avec ton histoire, je te soigne plus. Il était tellement déterminé qu'il est allé voir le spectacle. Il a adoré, il est allé voir Betty Dureau, qui dirigeait l'information sur France 2 à l'époque, et je me suis retrouvé au journal télévisé de Léon Zitrone le dimanche soir, devant 10 ou 12 millions de spectateurs, de téléspectateurs. Vous imaginez, le théâtre, il faisait 100 places. Est-ce que vous imaginez le téléphone le lendemain au théâtre? Ça, je souhaite à tout le monde de vivre ça. Il explosait, le téléphone. Même le téléphone, il te disait, je t'en supplie, coupe le fil, je peux plus. Je vais mourir. Et il y avait 3 personnes qui répondaient tout le temps et qui disaient non, c'est complet, non, c'est complet. Ah oui, non, on a une place dans un mois. Ah oui, il y a une défection, il y a une demi-place. Coupez-vous en deux. C'était la première fois de ma vie que j'avais l'impression de toucher le cœur des gens. Et c'était génial. Et il y avait Laurent Terzieff qui était le patron de ce théâtre. Enfin, qui c'était pas le patron, mais c'est pas lui qui choisit les spectacles et tout. Que j'ai rencontré à ce moment-là, il marchait comme ça dans la tête, c'était une ombre magnifique. On a l'impression qu'il n'était pas sur Terre, quoi, qu'il était d'ailleurs, qu'il venait nous rendre visite. Et il était très gentil avec moi, il m'avait dit, profite du succès, c'est pas tous les jours.
5: Exactement, mais le succès a continué. Et il y a une autre date importante dans votre parcours, c'est le 22 février 1986. À tout de suite sur Sud Radio avec Michel Bougenat.
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4: Sud Radio, les clés d'une vie, mon invité Michel Boujna. Nous parlerons tout à l'heure du festival de Ramatuel, cher à votre cœur, cher à notre cœur aussi. On en revient à une date, on a évoqué vos débuts au théâtre. 22 février 1986, votre premier trophée, le Palais des Congrès, la 11e nuit des Césars. Une soirée présidée par Madeleine Renaud et Jean-Louis Barrault. D'ailleurs qu'on a totalement oublié ensuite, qu'on a laissé mourir dans la pute... totale solitude, ce qui est scandaleux. Et ce jour-là, bah, vous montez sur scène grâce à ce film.
5: Quand je vis Madeleine pour la première fois.
4: Un César du meilleur second rôle. Un moment fort. Vous y attendiez ce César?
6: Bah, moi, je pensais qu'on allait avoir un César collectif pour les trois, quoi. Parce que c'était pas juste. On aurait dû avoir le César du meilleur acteur à trois.
4: Voilà.
6: Comme ça. Parce que moi, je me suis retrouvé. Un peu tout seul, comme un idiot sur scène ce jour-là. Roland et Giraud et André Dusselier m'ont beaucoup manqué. Alors j'étais content, évidemment, parce que c'était... voilà, c'était une reconnaissance et tout ça, et ça fait toujours du bien. Moi, par exemple, j'ai toujours été très malheureux, au fond, de jamais avoir de Molière pour l'ensemble de mon travail au théâtre. J'en ai souffert, j'en souffre d'ailleurs, honnêtement. J'en souffre pas au point de m'ouvrir les veines, hein. Parce que, on va dire que c'est pas le plus important. Le plus important, c'est le public.
4: Oui, mais vous avez dit un jour, je crois, je me suicide et je te rappelle.
6: Oui, absolument. Mais ça, je fais ça souvent. Je me suicide beaucoup, moi. ouais, c'était bien. C'était bien, c'est triste en même temps. Voilà. Heureusement, Colline l'avait eu. Parce que ce jour-là, le Couffin a eu trois Césars, je crois.
4: Exactement. Alors, Colline Serrault, c'est aussi un miracle parce que vous voulez jouer avec Colline Serrault et elle vous téléphone.
6: Oui, c'est incroyable. Au moment où je dis, ah, moi, il y a quelqu'un avec qui j'aimerais bien tourner, il y a un assistant qui vient voir, je tournais un autre film à l'époque avec John Berry, et il me dit, il y a Colline Serrault qui te demande au téléphone. Je dis, ah, arrête de déconner. C'est pas possible. Je viens de le dire. Je croyais que c'était une blague, moi. Oui. Eh ben non, c'était vraiment Colline Serrault.
4: Et il lui manquait un acteur et elle cherchait. Parce que personne ne voulait être de ce film.
6: Elle avait plus d'acteur. En fait, ce qui s'est passé, Daniel Auteuil devait faire le rôle que j'ai joué. Mais Daniel Auteuil, il rêvait de faire Malon des Sources. Quand il a appris que Coluche ne le ferait pas avec Montand, il a foncé chez Claude Berry, il lui a fait Hugolin et Claude Berry l'a engagé. Il a appelé Colline en disant, ah, c'est fini pour moi le Couffin. Pardon, je ferai un autre film avec toi, mais pas maintenant, je peux pas. C'est trop important pour moi, Hugolin. Elle s'est retrouvée et l'autre rôle était parce qu'elle n'en avait que deux à l'époque. Elle s'était tenue étrangement par Guy Bedos et Guy, elle lui a dit bon, on va repousser parce que j'ai plus que toi. Et Guy a dit non, je peux pas. Moi, je pars en tournée. J'ai une tournée énorme. Je peux pas annuler. Donc il a quitté le film. Elle s'est retrouvée toute seule. C'est là où elle m'a appelé. Et après, on s'est retrouvés tous les deux avec Colline et on avait le bouquin des acteurs là. Et on regardait les photos. On disait ouais, alors lui, non, il a dit non. Lui, il a dit effectivement. Il y avait énormément d'acteurs qui avaient dit non. Énormément.
4: C'est fou, hein.
6: Ah ouais. Et on est tombé sur Roland. Roland était tellement motivé. Parce qu'au début, elle était pas chaude, hein. Et moi, j'habitais dans le même immeuble qu'André Dusselier, près de la porte d'Orléans. Lui, il avait un très bel appartement. Moi, j'avais un trou. Mais on était copains. Pas parce qu'il joue au foot avec mon frère. Enfin, moi, je vous passe les détails. Et j'ai été voir André, j'ai dit, lis ce scénario, parce que je pense que ça serait super que tu fasses le film avec moi et Roland. Et c'est comme ça que ça s'est passé. Et André est arrivé sur le projet, et à ce moment-là, elle avait ses trois comédiens.
4: Et Colline Serrault, d'ailleurs, vous parliez de Coluche, elle a débuté avec Coluche en écrivant l'un des premiers...

0: premier spectacle de Coluche qui était Thérèse et Triste au Café de la Gare.
1: Absolument.
0: Elle a beaucoup évolué depuis. Alors il se trouve que, en plus, autre miracle, vous arrivez sur une civière alors que vous auriez pu ne pas tourner ce film la veille du premier jour.
1: Oui, parce que dans Voyage à Paimpol de John Berry, le fameux film où on est venu me dire il y a Colin Serrault au téléphone, le dernier jour de tournage, je prends un coup de crosse de fusil dans les Corones.
0: Oui.
1: Très violent, j'ai très mal sur le moment, puis ça passe, et puis la nuit je me tords de douleur, j'appelle mon père, le médecin, il me dit, allez hop, en urgence, à la clinique, opération. Le lendemain, je tourne. Donc c'est complètement dingue. C'est-à-dire, on m'opère à 8h du matin, le lendemain, je tourne, je commence à tourner le couffin. Et il n'était pas question de ne pas y aller, parce qu'il y avait tellement peu d'argent sur ce film qu'il ne pouvait pas se permettre de prendre une journée dans les dents. Donc j'étais sur une civière avec des perfs. Dès que je devais tourner, je me levais, on enlevait les perfs, je faisais la scène, je retournais dans le lit. Et ça a duré comme ça 2-3 jours. Après, j'allais mieux. Mais et c'est pour ça que je bois, je cours dans le couffin en canard, les pieds en canard, parce que j'ai des couches. J'ai des couches.
0: Comme le bébé.
1: Ouais, comme le bébé. Et d'ailleurs, plusieurs fois, on a changé le bébé et moi.
0: En même temps.
1: C'est fou, hein, c'est ça.
0: C'est fou. En plus, vous avez été guéri, vous avez dû continuer à marcher en canard.
1: Ben oui, puisque j'avais commencé comme ça. Non seulement j'ai été guéri, c'était rigolo. J'ai été obligé de continuer à et en même temps, à l'époque, il y avait un, c'est parce qu'on a tourné, c'était pendant Roland Garros.
0: Ouais.
1: Et moi, j'adore toujours jouer au tennis. Et il y avait un tournoi des personnalités à l'époque, et j'ai gagné le tournoi avec mes couches.
0: On ne peut pas dire que vous en teniez une couche, pourtant.
1: Non, pas du tout. Alors, on a bien rigolé. C'était dur, hein, attention. Le tournage était dur, mais quand même, c'est un merveilleux souvenir.
0: Oui, en plus, vous pensiez que ça marcherait, mais jamais à ce point-là.
1: Ah oui, oui. Non, moi j'aimais Colin Serrault, j'adorais tous ses films, elle n'avait jamais fait un grand succès populaire. J'aimais ça, j'espérais que ça marche. De toute façon, il n'y avait pas d'argent du tout, mais du tout. Hein. C'était vraiment à ras la casquette. Hein. Et c'était Roland Giraud qui disait tout le temps, détendez-vous, on va gagner beaucoup d'argent avec ce film. Détendez-vous, ce film va être un succès. Et je lui disais, arrête de peindre le diable sur le mur. Même si j'espérais, évidemment. Mais il n'y avait que Roland qui était sûr que ça ferait un grand succès. Mais il ne savait pas à quel point.
0: Mais comment on l'explique, ce succès?
1: Est-ce qu'il y a quelque... Ben, je pense que c'est la première fois d'abord qu'on voyait des hommes s'occuper d'un nourrisson. Ensuite, je pense que ça parle de la part féminine des hommes. Parce qu'on a tous une part féminine et masculine, femme ou homme, qui avait une vraie sincérité dans cette histoire. Et c'était un regard sur les hommes complètement différent. Il ne faut pas oublier qu'on est en 86 à peu près. Le monde a changé depuis. C'est pas choquant de voir aujourd'hui un homme avec un bébé dans les bras, en train de pousser une poussette dans la rue. Nous, à notre époque, c'était pas si évident, hein, malgré le MLF et tout ça. Et donc, je pense que ce qui a joué, c'était une nouvelle vision des hommes.
0: Oui, en même temps, il y a eu une suite. On pourrait imaginer aujourd'hui un troisième couffin avec les grands-pères.
1: Oui, absolument. Absolument. Ça serait rigolo de faire ça.
0: Alors, il se trouve aussi que le cinéma, bon, vous avez tourné plusieurs films que vous avez enlevés de votre filmographie. Je crois que le premier vraiment qui vous a intéressé, c'est un film tiré de Gérard Lozier, Tranche de vie.
1: Oui, ça c'est parce qu'il y avait Laurent Antonelli. Et ils m'ont appelé. Vous voyez, ma voix a changé dès que je pense à Laurent Antonelli. Et j'étais amoureux de Laurent Antonelli. Amoureux. Comme un fou, j'avais vu ses films et tout. Que je voyais en boucle. Et on m'appelle et on me dit, voilà, c'est un film à sketch, est-ce que vous voulez bien en faire un avec Laurent Antonelli? Mais monsieur, et c'était deux grands producteurs, Mouchkine et Danzinger, et moi j'étais prêt à leur dire, mais gratos, si vous voulez même je paye pour faire le film. Moi j'ai commencé à gagner pas mal ma vie avec mon spectacle que je jouais au Splendide, et j'en avais rien à foutre, de toute façon je gagnais déjà suffisamment pour vivre. Je me souviens, je m'étais acheté une Mercedes 190, intérieur cuir, toit ouvrant. J'avais même mis le téléphone dedans, Télécom 2000. C'est-à-dire que je me servais de ce téléphone, vous savez comment?
0: Non.
1: J'ai dit, allô, ça va? Ouais, pourquoi je t'appelle? Ben, c'est simple, c'est juste pour te dire que je t'appelle de ma voiture. Tu te rends compte ou pas? De la bagnole. Et je raccrochais. Quand j'ai reçu la note, Je croyais que j'avais acheté une compagnie de téléphone. Et tellement c'était cher. Et puis, comment dire? De quoi je parlais?
0: Sur le téléphone, justement, il y a une chose extraordinaire. Un jour, Francis Blanche a le téléphone dans sa voiture. Et son premier coup de fil, parce que c'est Pierre Lazareff, le directeur de France 3, disant, je t'appelle de ma voiture. Et Pierre Lazareff a répondu, ne quitte pas, je suis sur l'autre ligne. C'est extraordinaire.
1: Et c'est vrai. Tout à fait ça. Et donc, voilà, après, le couffin est devenu ce qu'il est devenu. Et je pense qu'il est devenu parce qu'il y avait une nouvelle vision voilà. Des hommes.
0: Alors, j'en reviens à Tranche de vie, effectivement, donc avec Laurent Antonelli.
1: Ah, Laurent Antonelli, c'était tellement incroyable. Tellement incroyable. Je peux le dire maintenant. Il y avait une scène. Alors, je jouais un type qui devait rendre jaloux Jean-Pierre Cassel, que j'adorais parce qu'il faisait des claquettes. Et je le connaissais pas si bien que ça. Enfin, un petit peu quand même. Et donc, je devais me jeter sur Laurent Antonelli, qui était allongé sur un divan. Et elle était en déshabillé. Il faut bien comprendre, Monsieur Pessis, dans quel état je pouvais être. Et je répète avec elle, et elle me dit, fais attention, j'ai pas la culotte. J'étais dans un état d'émotion incroyable. Et il y avait une scène juste après où elle devait me donner une claque. Et c'est là où tout s'est écroulé. Parce que Laurent Antonelli faisait du jardinage. Et à mon avis, sans gants. Et elle m'a dit, mais c'est difficile la claque. J'ai dit, mais allez-y, donnez-la moi. Tout ce qui vient de vous est un bonheur pour moi. Elle m'a dit, vous êtes sourd. J'ai fait, oui, je suis sourd. Elle m'a mis une claque, elle m'a démonté la tête. J'ai vu des cloches pendant longtemps. C'était... Mais le tourner avec Laurent Antonelli. Quel rêve. Vous vous rendez compte, il y avait tous mes copains à 20 mètres du tournage qui essayaient de regarder.
0: Mais, et c'est vrai, après, vous n'êtes jamais revu avec Laurent Antonelli?
1: Non, jamais. Elle partait le soir, elle venait de rompre avec Belmondo.
0: Oui.
1: Et je pense qu'il a beaucoup aimé cette femme. Et elle avait un type qui venait la chercher en Rolls après le tournage. Qu'est-ce que vous voulez que je lutte, moi? Le type, il arrive en Rolls, après, c'était un assez bel homme. J'avais envie de le buter, moi.
0: Oui.
1: Bon, elle a joué la comédie avec moi. Elle était très professionnelle. Hein. Elle était parfaite. Elle était adorable. Elle était très gentille. Hein. Mais bon.
0: C'est la vie.
1: Première scène avec Laurent Antonelli, je dois l'embrasser sur la bouche. Mais vous vous rendez compte ou quoi? Mais les deux producteurs, moi, quand ils m'ont dit, à l'époque, c'était 50 000 francs. Moi, j'allais leur dire, mais non, j'en veux pas de votre argent. J'ai dit, je peux dire quelque chose? L'autre, il me fait 60. J'ai dit, mais écoutez, je veux juste vous dire un truc. L'autre, il fait 70. À la fin de cette séance, il y a un des deux, je sais plus si c'est Mouchkine ou Dansinger, qui dit, bon, c'est 100 000 francs, et, parce que j'avais pas d'argent. Ouais. C'est 100 000 francs et tu sors d'ici. Je sors, je me retourne. Juste avant de sortir, je leur dis, non, je voulais juste vous dire, j'étais prêt à le faire gratuitement, moi. Ils m'ont jeté un cendrier. Et on a passé un tournage de rêve, parce qu'ils venaient, évidemment, ils venaient sur le tournage. Grande classe. Et moi, on riait beaucoup ensemble. Et je leur disais pendant le tournage, je disais, mais vous vous rendez compte où je suis? Vous vous rendez compte ce que je suis en train de vivre? Qu'est-ce que je suis? Moi, je suis rien du tout. J'ai un petit juif tunisien qui fait des spectacles. Je me retrouve avec Laurent Antonelli. C'est Malicia. C'est-à-dire que c'était fou, quoi. Malicia, j'ai dû le voir 652 fois avant de faire ce film. Ah, mon Dieu.
0: Ça, c'est les souvenirs du passé. Maintenant, on va revenir au présent avec la date du 29 juillet 2026. À tout de suite sur Sud Radio avec Michel Boujna.
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0: Sud Radio, les clés d'une vie, mon invité Michel Boujna. Donc, 29 juillet 2026, monsieur le directeur, si j'ose dire, puisque vous êtes depuis 2007 le directeur artistique du Festival de Ramatuelle, manifestation devenue traditionnelle et importante. D'abord, comment êtes-vous arrivé dans cette aventure ?
1: Ben, bizarrement, l'année de la disparition de Jean-Claude Brialy, qui l'avait créé avec Jacqueline Franjou, le festival, elle avait invité chaque soir un artiste que Jean-Claude et elle aimaient bien pour présenter la soirée. Puisque tous les soirs, il y a quelqu'un qui vient présenter la soirée. Bon, et moi, je me souviens très bien, j'étais venu en bateau, j'avais pas de chaussures. J'avais un costume, j'avais oublié mes chaussures. Et après, elle m'a rappelé le lendemain en disant, voilà, le conseil d'administration du festival a décidé que ça serait toi qui prendrais la place de Jean-Claude. J'ai dit, mais vous êtes fous ? Fous ! Charlie Marouani, mon agent, et ma mère m'ont dit, si tu refuses, on te tape. J'ai dit à Jacqueline, pourquoi moi ? Elle me dit, parce qu'on a vu une photo de Brialy et toi, où Brialy te met la main sur l'épaule, et c'était comme s'il te désignait. C'est complètement mystique. Parce qu'on avait tourné un film avec Jean-Claude, avec Gérard Rouy. On était devenus, pas amis, parce qu'on devait, il faut pas galvauder les mots. Aujourd'hui, les mots n'ont plus de sens. Mais disons que, on s'appréciait, vraiment. Et il appréciait mon travail aussi. Voilà. Et puis j'ai dit, bon, d'accord, ok, je le fais pendant un an. Mais je fais pas plus.
0: Oui.
1: Ça fait 19 ans. Donc, c'est un festival magnifique, dans un théâtre magnifique. Je tiens à préciser qu'on voit bien de partout. De partout.
0: Totalement.
1: Ouais. J'ai jamais compris pourquoi, quand on construisait des théâtres, on faisait pas comme les Grecs. Parce que les Grecs, ils sont loin d'être bêtes. Hein. En tout cas, au niveau du théâtre. Et on devrait, comme le théâtre de la ville. Le théâtre de la ville, c'est exactement la structure des théâtres antiques grecs.
0: Bien sûr.
1: Et au théâtre de la ville, on voit bien de partout.
0: Exactement. Alors, il se trouve donc un nouveau métier pour vous, parce qu'être directeur artistique d'un festival, c'est pas être sur scène tous les soirs, ou c'est pas tourner un film.
1: Absolument. C'est une autre fonction. C'est s'occuper des autres. Et j'adore ça. J'adore recevoir les gens. Chez moi, j'adore recevoir. Je connais les artistes. Je sais comme leurs angoisses. Je sais qu'ils sont fragiles. Ou au contraire, ils ont besoin d'être tout le temps avec les autres avant de jouer, d'être dans l'énergie, absolument. Il y en a d'autres qui ont besoin d'être seuls. Il y a tellement de gens différents. Mais c'est passionnant. Je rentre dans l'intimité d'artistes que j'admire et qui viennent à Ramatuelle. Et je vis c'est un privilège pour moi. Vous vous rendez compte? Je croise Mathieu Chédid en bateau. Il était en bateau, moi aussi. Et puis on se parle. Et dans cette discussion, je dis, mais pourquoi vous ne viendrez pas à Ramatuelle chanter ? Il me dit, ah oui, c'est une très bonne idée, je veux bien venir. Et on a Mathieu Chédid à Ramatuelle. Et ça a été extraordinaire, parce que le théâtre est tellement génial qu'il se passe toujours quelque chose de bouleversant pendant les représentations. Toujours. Donc, Et Mathieu n'y a pas dérogé. Il est sorti de là en me disant, mon Dieu, qu'est-ce que c'était bien.
0: Mais non seulement ça, mais il y a ce fameux lancer de coussin. Moi, j'ai joué à Ramatuelle un spectacle sur Piaf, grâce à Brialy qui l'avait repéré. Bon, au moment des lancements de coussin, j'ai perdu une paire de lunettes. C'est-à-dire, mais c'est une ambiance qu'on ne peut trouver nulle part ailleurs.
1: Ah non, ça c'est unique. Le lieu est unique, le comportement du public est unique, le rapport scène-salle est incroyable. Il est aussi chaleureux et intéressant pour le public que pour les acteurs.
0: Et c'est un public très particulier parce qu'il y a aussi bien des gens qui sont les sponsors et qui sont des personnalités que le tout venant.
1: Ah non, non, il y a tout, bien sûr, parce qu'on ne remplit pas 1200 places par jour qu'avec des snobs. Hein. Non, il y a le grand public qui est là, qui est dans les campings, qui est à la plage, qui est... Voilà, et il y en a plein d'ailleurs qui viennent pour faire le festival. C'est leurs vacances. Donc la journée, plage, machin, tout ça, et le soir, théâtre. Théâtre ou musical, ou voilà.
0: Mais quand on pense que ce festival était prévu au départ pour une édition en hommage à Gérard Philippe, parce que Brialy avait rencontré Jean-Claude Frangeau, je crois qu'il cherchait une maison, on n'imaginait pas que ce serait ça. Comment expliquer la longévité et le succès de Ramatuelle ?
1: Je crois que c'est parce que la sélection des spectacles chaque année remplit, au fond, le principal critère pour moi. C'est-à-dire, est-ce qu'on veut vraiment parler aux gens ? Est-ce qu'on veut vraiment aller dans leur cœur ? Est-ce qu'on veut vraiment que nos émotions touchent les autres parce qu'au fond, ils ont les mêmes ? Je pense que quand on arrive à trouver, à chercher des spectacles comme ça, qui ont cette force-là, on ne peut pas se planter.
0: Alors, il y a toutes sortes de spectacles. D'abord, il y a les classiques. Il y a le Bourgeois Gentilhomme, il y a 12 hommes en colère. 12 hommes en colère, au départ, c'était un film. Vous qui êtes réalisateur, il y avait 365 plans parce qu'ils n'avaient pas de budget. Et ils ont tourné le film en 21 jours et ça a été un succès mondial. Et c'est vrai que les classiques, tous les publics sont attentifs au Bourgeois Gentilhomme, à 12 hommes en colère ou à l'Avare que vous avez joué.
1: Oui, absolument. Absolument. Et ça, c'est la magie, hein. Ça, c'est la magie de en ce qui concerne l'Avare de Molière, qui est, il est incroyable. Moi, je dis, quand j'en parle au présent, parce que tant qu'un auteur est joué, il n'est pas mort. Il n'est pas mort. Molière n'est pas mort.
0: Non.
1: Non, il
0: ne sera jamais
1: mort. On ne peut pas le voir. Il refuse tous les interviews. Mais il n'est pas mort.
0: Et puis, il y a un auteur vivant que j'ai reçu dans Les Clés d'une vie, qui est Jean-Claude Grimbert, qui a eu un succès incroyable avec l'Atelier,
1: oui.
0: Un succès mondial, et qui est avec sa dernière pièce, avec Jean-Pierre Darroussin et Christine Brio.
1: Oui, mais ça, c'est pas... on est dans une vraie proposition, je dirais plus dure, quoi, plus qui est du côté presque obscur de la vie. Alors que c'est vrai que l'ADN, enfin, le mien d'ADN pour Ramatuelle, c'est d'abord de rire. De rire et de pleurer, mais d'abord de rire. Mais ça va être un moment formidable, ça.
0: Il y a des humoristes, de toute façon, qui sont là. Et puis, il y a un comédien extraordinaire, c'est Thierry Frémont, qui est capable de tout jouer. Avec cette pièce, c'est aussi une évolution du théâtre, Une heure à t'attendre, qui a démarré discrètement pour un mois et qui est un triomphe.
1: Oui, ça c'est vrai.
0: Et ça, l'évolution du théâtre aussi, c'est quelque chose... Vous qui avez fait beaucoup de théâtre, on ne va plus au théâtre, on ne fait plus les mêmes pièces qu'il y a 25 ans.
1: Non, mais regardez, quand on a joué l'Avare, on a fait un succès populaire, et on n'a pas changé une ligne de l'Avare. Hein. Moi, ce que je crois, c'est qu'il n'y a pas de recette, il n'y a pas de règle. La seule règle, c'est que les artistes qui sont sur scène, il faut qu'ils fassent ce qu'ils ressentent vraiment, il faut qu'ils fassent ce qu'ils aiment vraiment, et que le théâtre soit pas un moyen pour plus tard faire du cinéma, ou un moyen pour gagner de l'argent. Tout ça, on s'en fout, parce que tout ça, c'est des conséquences. Mais le vrai cœur de l'histoire, c'est vous quand vous êtes à Casablanca. Ouais, c'est ça.
0: C'est vraiment les moments où il se passe quelque chose. Il y a une fusion entre le public et l'artiste. C'est aussi pas courant dans le théâtre.
1: Non, Ramatuelle est un exemple pour ça. C'est magique. Je sais pas comment vous expliquer. Pourtant, je suis pas mystique, hein.
0: Donc, Festival de Ramatuelle à partir du 29 juillet jusqu'au 12 août, avec votre présence dans l'ombre, mais votre présence affectueuse, car au fond de vous-même, l'affection est plus importante que tout.
1: Mais bien sûr. Je suis sur mon balcon pendant les représentations. Je peux surveiller le public et le spectacle en même temps. C'est très agréable. Et j'adore cette position-là parce que je peux vraiment observer les gens qui sont dans la salle. qui sont dans le théâtre, et là je peux dire, tiens, c'est marrant, parce que lui, il doit être machin, elle doit être... Non, elle n'a pas de boulot, elle est mariée à cet homme. Et je m'invente une histoire formidable sur les gens que je vois, et en même temps, c'est très rassurant, et pour les artistes et pour le public, de savoir que je suis là.
0: Sur votre balcon, vous prenez de la hauteur.
1: Exactement.
0: C'est ce qu'il faut faire. Continuez ainsi, Michel Bougenat. Donc, rendez-vous à Ramatuelle, puis rendez-vous pour vos prochains spectacles.
1: Merci, Radio Sud. Merci. Non, je remercie la radio.
0: Ah, d'accord.
1: Et merci, Monsieur Pessis de Radio Sud.
0: Les clés d'une vie, c'est terminé.
1: Monsieur Pessis, le comte de Radio Sud.
0: Les clés d'une vie, c'est terminé pour aujourd'hui. On se retrouve bientôt. Restez fidèles à l'écoute de Sud Radio.
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26: Bonjour à tous. Canet-en-Roussillon, cette commune touchée par de violents incendies qui ont ravagé 3 campings. Tous les vacanciers avaient été évacués, mais au total 281 bungalows ont été entièrement détruits. Ce matin, le préfet des Pyrénées-Orientales s'est entretenu avec les entreprises affectées. Dans un communiqué, la préfecture assure que les compagnies d'assurance sont pleinement mobilisées et que le dispositif d'activité partielle a été déployé. L'État prend donc en charge 80% du coût de la rémunération des salariés pour une durée limitée. En Gironde, des centaines de personnes ont formé une chaîne humaine dans la commune de Bernos-Bollac pour protester contre le projet de LGV. La ligne à grande vitesse entre Bordeaux, Toulouse et Dax a été validée. Sébastien Lecornu avait signé un protocole d'accord le 7 mai dernier, engageant un budget initial de 14 milliards d'euros. Les travaux de défrichement démarrent en octobre. Autre mobilisation en cours à Paris, mais aussi dans près de 80 autres villes en France. La grande marche citoyenne en hommage à Liana et à toutes les autres victimes de violences sexuelles. Associations et syndicats demandent l'instauration d'une loi cadre intégrale pour mieux protéger les femmes et les enfants de ces violences. Jour de fête nationale aux États-Unis, les Américains célèbrent le 250e anniversaire de l'indépendance. La patrouille de France va survoler la skyline de New York. Les insultes racistes s'invitent à la Coupe du Monde. La fédération néerlandaise porte plainte après l'élimination de son équipe face au Maroc en 16e de finale. Des messages racistes auraient été publiés sur les réseaux sociaux. Les trois joueurs néerlandais qui ont raté leur pénalty lors de la séance de tir au but en ont été particulièrement victimes. La France, elle, joue ce soir ses huitièmes de finale contre le Paraguay. La préfecture de police de Paris décide de fermer plusieurs stations de métro. Les stations Concorde Argentine, Charles de Gaulle, Étoile et Tuileries sont concernées. Une mesure de sécurité avant les matchs Canada-Maroc et France-Paraguay respectivement prévus à 19 et 23 heures. Bon après-midi à tous.
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5: Bonjour à tous nos auditeurs Sud Radio et bienvenue dans C'est votre avenir. Nous sommes le mardi 30 juin et aujourd'hui, bien c'est la journée mondiale des réseaux sociaux. Un monde où l'on partage des photos, des souvenirs, des émotions, mais aussi beaucoup de questions. Pourquoi ? Pourtant, il y a des interrogations qu'aucun écran ne peut résoudre. Hein. Vais-je trouver l'amour? Vais-je changer de travail? Ce projet est-il le bon? Une réponse importante est-elle sur le point d'arriver? Eh bien, pendant une heure, nous allons prendre le temps d'échanger ensemble. Vous êtes nombreux chaque jour à nous confier vos doutes, vos espoirs, vos projets de vie et je serai là avec Gabriel pour répondre à toutes vos questions. Alors, vous pouvez nous appeler dès maintenant au 0826 300 300, et puis pour ceux qui ont peur de passer à l'antenne, vous pouviez bien sûr nous envoyer un SMS à venir 7 20 18, votre question et votre date de naissance.
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5: Bonjour Gabriel.
6: Bonjour Marie.
5: Comment ça va?
6: Très bien, divinement bien.
5: On a mangé plein de fraises avec Gabriel tout à l'heure.
6: Eh oui.
5: Pourquoi?
6: Hier c'était la lune des fraises.
5: Et voilà.
6: Le 29 à 23h57 précisément.
5: 23h57.
6: Eh oui.
5: Et alors qu'est-ce que vous avez à nous dire justement? Il y a des choses importantes.
6: Alors c'est une lune, on va partir sur de nouvelles choses.
5: De nouvelles choses.
6: Tout ce qu'on a semé, on va le récolter.
5: Ouais.
6: Voilà. C'est une libération, c'est l'été aussi. Donc c'est un cycle très très important. Très très important.
5: Et d'accord, alors, il y a deux moments qui influent.
6: Oui. Au mois de juin.
5: Au mois de juin.
6: Oui, le solstice d'été.
5: Ouais.
6: Le 21 juin.
5: Ouais.
6: Qui est un tremplin énergétique.
5: D'accord.
6: Et ça rejoint la lune des fraises, donc du 29. Donc c'est deux données astrologiques sur un mois de temps, ce qui est extrêmement rare.
5: Qui influent sur les personnes.
6: Exactement.
5: Des signes particulièrement?
6: Non.
5: Pas forcément?
6: Non, pas forcément. Ça peut être matériel ou affectif, peu importe.
5: D'accord. Donc ça remue un petit peu en fait.
6: Exactement.
5: Dans le bon sens comme
6: exactement,
5: dans le mauvais sens. Il y en a qui peuvent avoir waouh, plein de chance et d'autres c'est un peu dans l'épreuve.
6: Exactement.
5: Eh bien voilà, chers auditeurs, ça c'était une information très importante, je trouve. Merci Gabriel.
6: De rien.
5: Et maintenant on va accueillir Laura. Bonjour Laura. Laura.
8: Bonjour Marie.
5: Bonjour.
8: Bonjour Gabriel.
5: Comment ça va Laura?
8: Écoutez, ben, je suis en plein questionnement.
5: Ah.
8: Concernant ma situation, je suis mariée depuis 20 ans, j'ai 3 enfants.
5: Oui.
8: Et une personne avec qui j'étais il y a 30 ans m'a retrouvée.
5: Oui.
8: Et nous communiquons depuis quelques mois. Et donc, je suis un peu perdue.
5: Et voilà. Donc là, ça influe sur Laura, j'ai l'impression. Hein. Vous nous avez entendu, Laura, bien sûr, hein, se parler de la lune des fraises. Donc
6: oui,
5: là, il y a une influence qui l'emmène à des choix de
6: exactement
5: vie.
6: Hein. Oui.
5: Et moi, ce que je ressens, Laura, c'est qu'effectivement, ça va remuer un petit peu parce que sur l'automne, il peut y avoir une épreuve de couple. Hein. Alors, quand je dis épreuve, moi, je vous laisse toujours le libre arbitre. Hein. Il y a toujours des moments, des choses qui peuvent changer de cours en fonction de vos choix aussi. Et il faut vous laisser faire vos choix. Mais effectivement, sur l'automne, ça peut être de plus en plus dur. Et on peut être amené à une réflexion de est-ce que je me sépare ou pas ? Gabriel, vous êtes d'accord avec ça ?
6: Oui, on est en chemin de vie 1, chiffre 1. Donc, c'est des décisions à prendre en automne.
5: En automne, en plus.
6: Exactement.
5: Voilà, on est très complémentaires.
6: Exactement.
5: Hein.
6: Et je sens qu'il y a une vibration par rapport à cet homme qui est extraordinaire, qui est très particulière.
5: Ça réveille les sens.
6: Il y a une vibration très particulière, Laura.
8: Oui, c'est exactement ça. Oui, c'est ça.
6: J'ai vu et c'est vrai que vous êtes avec un compagnon actuellement, mais c'est ça manque. Peut-être qu'il a besoin de trop d'espace, il n'y a pas assez d'affectif non plus, vous voyez ?
8: Oui. Oui, oui, c'est ce que je ressens. Moi, j'ai un manque, je sens un manque.
6: C'est ça, exactement. On va arriver à un dilemme.
5: Oui, à l'automne, ça va être de plus en plus difficile. Et moi, je ressentais quand même, alors sans influence, mais il y avait une possibilité de déménagement. Est-ce que vous voulez changer
8: justement,
5: de
8: vie? En fait, cette personne est dans le nord et moi, j'habite dans le sud.
5: Et voilà.
6: Et oui.
5: Donc, changement de vie. On se réaligne.
6: Et oui.
8: Parce que je suis du nord à la base.
5: Et oui. Mm-hmm. Et ça vous manque aussi, tout ça?
8: Exactement.
5: Et, oui. Et là, en fait, vous êtes simplement... Parfois, la vie, elle bouscule, Gabrielle. Hein. Elle amène dans des épreuves comme ça de choix qui ne sont pas évidentes parce qu'aucun humain est méchant, aucun humain a envie de faire de mal.
6: Exactement.
5: Mais c'est violent aussi pour la personne qui doit prendre les décisions de se dire « je vais faire du mal parce que je vais tout chambouler ». Mais c'est courageux. Mm-hmm. C'est courageux et puis parfois, c'est pour s'aligner, Laura.
8: Hein ? Ok.
5: Voilà ce qui vous attend, ma chère Laura. Mais c'est positif, hein ?
8: Et juste professionnellement, vous aviez des petites...
5: Oh la coquine, alors là on a répondu déjà à trois questions, on peut pas Laura, on est désolé, il y a plein de gens qui attendent Laura, mais n'hésitez pas à envoyer un SMS, à nous rappeler, hein, mais vraiment là on vous a donné plein d'infos. Hein.
8: Super.
6: Écoutez votre cœur.
5: On vous embrasse très fort et merci à
8: Marie,
5: vous.
8: Merci Gabrielle.
5: Et merci de votre compréhension aussi, merci Laura.
8: Merci, avec plaisir, merci beaucoup.
6: Belle journée.
5: Et tout de suite on accueille Claire sur Sud Radio, bonjour Claire.
0: Bonjour.
5: Vous nous appelez d'où, Claire ?
6: Bonjour.
0: Haute-Garonne.
5: De Haute-Garonne. Eh bien, bienvenue dans C'est votre avenir.
0: Merci.
5: Qu'est-ce qui vous arrive, Claire ?
0: Alors, moi, c'est professionnel.
5: Oui.
0: Je cherche depuis maintenant 2 ans et demi un autre emploi ou une mutation.
5: C'est
0: donc, je cherche vraiment, je suis très active. Donc, je me dis qu'à un moment donné, ça va apporter ses fruits.
5: Oui.
0: Mais ce que j'aurais souhaité savoir, c'est dans quel secteur d'activité je vais trouver autre chose qui me correspond.
5: Alors, moi, je sentais une signature qui arrivait. Moi, j'ai plus ça, le changement, une signature sur l'été. Je sens que ça a été long, ça doit faire au moins 2-3 ans que vous cherchez.
0: Oui.
5: Mais il y a quelque chose qui arrive sur une période d'été. Je vous souhaite que ce soit celle-ci, parce que quand on a des saisons, ça peut être parfois celle de l'année d'après. Gabrielle, est-ce que vous pouvez nous guider sur l'activité qu'elle va trouver
6: Moi, j'ai toujours le mot administratif qui ressort.
5: Ah, donc elle restera quand même dans quelque chose d'administratif.
6: Administratif, hein, c'est vraiment le cheval de Troie.
5: Ouais.
6: D'accord. Après, c'est vrai qu'il y a pas mal de blocages. J'ai l'impression que ça se passe pas comme vous voulez.
0: Pas du tout.
6: Temps passe, puis il se passe pas grand-chose, vous voyez ?
0: Rien même.
6: Eh oui. Alors, ça va venir. Ça va venir.
5: Et parfois, ces temps, ils sont importants.
6: Oui.
5: On prend ça comme, je vous le dis toujours, chers auditeurs, quand on est dans la, on est tous impatients. On veut tout de suite. Quand on a un projet en tête, on veut le réaliser de suite. Mais parfois, quand ça se fait pas, c'est parce qu'on a besoin de ce temps clair.
0: Mais cet administratif dans lequel je vais trouver, est-ce que je vais enfin y être bien ?
5: Oui.
6: Affirmatif.
5: Ah ben, on est deux. Voilà.
0: D'accord.
5: Il y a un épanouissement total, une renaissance. Oui, vous allez.
6: Persévérance.
5: Exactement.
6: Égal résultat.
5: Et là, vous êtes à l'épreuve de ce mois de juin. Hein. On en parlait avec la pleine lune des fraises. Vous faites partie de ceux qui sont à l'épreuve pour aller s'aligner. Donc l'épreuve, c'est l'attente. Mais au bout du tunnel, il y a la joie.
6: Exactement.
0: D'accord. Ok. Mais super.
5: Vous auriez aimé être dans quel domaine, vous, Claire ? Tant que vous êtes heureux, c'est le principal, en fait.
0: Eh bien, c'est ça.
5: Et oui. Et ben voilà, donc du coup... Ben,
0: est-ce que vous voyez du relationnel de cet administratif ?
5: Oui, moi je pense qu'il y aura un peu de relationnel.
0: C'est important pour moi.
6: L'humain ?
5: Oui.
6: L'humain.
5: C'est ce que vous entendez, Gabrielle, l'humain.
6: Oui, l'humain.
5: Gabrielle.
6: L'humain.
5: Vous savez, Gabrielle, il porte quand même le nom d'un ange, et c'est un ange.
6: C'est important.
5: Mais vraiment.
0: oui, tout à fait.
6: L'ange aux yeux bleus.
5: L'ange aux yeux bleus, vous ne le voyez pas toujours. Ceux qui nous suivent sur les réseaux, vous pouvez voir Gabrielle, c'est un ange aux yeux bleus. Voilà, Claire. Donc, il entend l'humain. Donc, oui, il y aura du relationnel.
0: D'accord, ok. Très bien.
5: C'est plutôt une bonne nouvelle, ça. Hein.
0: Oui, tout à fait.
5: Et j'espère qu'on aura de vos nouvelles. Hein.
0: Pas de problème, vous en aurez.
5: On aime bien avoir vos retours. Les auditeurs vous suivent et nous, on est très contents aussi d'avoir vos retours. On est toujours ravis
0: de vous
5: entendre enjouer, enfin dénouer d'une situation.
0: Ouais.
5: Voilà, Claire. Mais en tout cas, on vous embrasse bien fort. Merci.
6: Plein de courage.
0: Bah, merci, au revoir.
5: Et tout de suite, on accueille Laurence dans C'est votre avenir.
1: Oui, bonjour Marie et bonjour Gabriel.
6: Bonjour
5: Laurence, vous nous appelez d'où ?
1: Alors, je vous appelle du Centre Var.
5: Du Centre Var. Et alors, vous, qu'est-ce qui vous arrive, ma chère Laurence ?
1: Alors, nous, il nous arrive qu'on a mis en vente notre maison.
5: Oui.
1: Et on a une proposition d'achat.
5: Mm-hmm.
1: Bon, elle est trop basse à notre avis.
5: Oui.
1: Mais bon, ça peut se discuter.
5: Mm-hmm.
1: Ce qui nous perturbe, c'est qu'on n'est pas sûr de vouloir la vendre et on n'est pas sûr que ce soit le bon moment.
5: D'accord. Donc,
1: on a besoin que soit vous nous mettiez des coups de pied aux fesses pour qu'on aille au bout, ou alors qu'un petit ange nous dise d'attendre le printemps prochain.
5: Très Très bien. Ben, vous savez quoi, Laurence? Là, vous savez ce qu'on va vous dire? Vous allez attendre une courte pause. On va revenir vers vous et on va répondre à votre question juste après cette pause. Une question vous trotte dans la tête. Amour, travail, finances, famille, comme Laurence, vous pouvez nous appeler. C'est peut-être le bon moment pour obtenir un éclairage. Appelez-nous 0800 26 300 300. À tout de suite sur Sud Radio.
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5: De retour sur Sud Radio dans C'est votre avenir. Vous avez des questions, vous ne savez plus où vous allez, comment voir votre futur, vous avez besoin d'une aide. Eh bien, nous sommes là avec Gabriel aujourd'hui pour répondre à toutes vos questions. Vous pouvez nous appeler au 0826 300 300 ou bien nous envoyer un SMS avenir 72018, votre question et votre date de naissance. Et tout de suite, on va reprendre Laurence qui était avec nous et qui se demande si elle doit vendre ou pas sa maison. Gabriel, qu'est-ce que vous en pensez?
6: Moi, j'ai le nombre maître bâtisseur 22, le chiffre 22 qui est ressorti sur mon tirage.
5: Ouais.
6: D'accord. Donc oui, affirmatif. Par contre, il y a de la crainte.
5: Ouais.
6: De la crainte, ouais. Énormément. D'accord.
5: Ah ben bah ça, oui.
0: Ah oui, je confirme.
5: Ça, on confirme.
6: Faut pas se mettre la pression, faut pas avoir peur de l'échec. Parce que parfois, vous avez peur de l'échec, je vois, d'accord?
0: Oui.
6: Et ça, c'est important. Vous êtes la seule à décider tout ça? Parce que je vois un sens collectif.
0: Ah non, avec mon mari, on est deux.
6: D'accord. Donc moi, je dis oui.
5: Moi, je dis oui aussi, ben, ouais. C'est bien. Alors, j'avais peur que Gabriel soit pas en accord avec moi et qu'il dise non et moi oui. Parce que moi, j'étais un grand oui. C'est une renaissance, vous allez rebâtir différemment. Est-ce qu'il y a un enfant pas loin de ce nouveau lieu, chère Laurence?
0: Pour l'instant, non. Mais on attend avec impatience que notre fils ait sa mutation. Mais bon, ça ne sera pas avant l'année prochaine, de toute façon.
5: Bien, vous avez une deuxième réponse.
6: Voilà. Donc c'est oui l'année prochaine aussi.
0: Trop sympa.
5: Voilà.
0: Mais oui, parce qu'en fait, ça c'est l'élément déclencheur. En fait.
5: Eh bien oui. Mais il va vous rejoindre. Hier, moi, je vois un enfant pas loin de vous. Donc je pense que vous allez être sur ce nouveau lieu et c'est que ça va être que du bonheur tout ça.
0: D'accord.
5: Bon.
0: Donc on met toutes les peurs, toutes les angoisses de côté.
5: Les ranger et... les angoisses.
0: D'accord. Très bien.
5: C'est ce qui vous empêche d'avancer.
0: Un oui tout de suite. Un oui, sans arrière-pensée.
5: Sans arrière-pensée. On n'a pas hésité une seule seconde. Et vous voyez, il y a eu la pub, on ne s'est même pas concerté en se disant qu'est-ce que tu sens ou quoi, on ne s'est rien dit. Et quand on a repris l'antenne, je vous avoue que je me disais, j'espère qu'il va avoir la même pensée que moi, qu'on ne mette pas Laurence dans l'ambiguïté et qu'elle n'ait pas sa réponse. Eh bien, c'est un grand oui de notre part, Laurence, et vous pouvez y aller et ranger vos peurs, vraiment. Hein, vous allez voir
0: écoutez,
5: que ça va être génial.
0: Franchement, c'est une grande aide de votre part.
5: Hein. Eh bien, écoutez,
0: merci beaucoup parce que c'est vraiment la panique complète.
5: Et oui, mais souvent la panique, encore une fois, chers auditeurs, pour ceux qui nous écoutent, ranger ces paniques, ces peurs, ça bloque nos vies. Parce que souvent, ça provoque des questionnements. Hein, c'est ce cerveau qui nous sabote et qui s'active avec des si et des si et des si. Écoutez votre réponse du cœur. Votre réponse du cœur, c'était l'envie de partir. C'est pas pour rien.
0: Oui.
5: Hein, donc il faut suivre sa réponse du cœur.
0: D'accord. Mais écoutez, merci pour votre aide.
5: Et avec grand plaisir.
0: Et puis voilà, donc vous m'avez mis un bon coup de pied aux fesses.
5: Et bien voilà, on aime bien mettre des petits coups de pied aux fesses après la pleine lune des fraises. Mais nous, on donne des coups de pied aux fesses avec Gabriel. Aux fraises, j'allais dire.
0: Voilà.
5: Ben merci Laurence.
0: Bon, écoutez, après le coup de pied aux fesses, moi je vous embrasse très fort.
6: Et
0: tous les deux.
6: C'est très gentil.
5: Nous aussi.
6: Gros bisous aussi.
5: Oh,
0: merci
5: Aude.
0: Beaucoup.
5: Aude, elle vous fait des gros bisous de la régie. Ah, il y a même Quentin qui vous fait des bisous. On vous embrasse très fort et merci de nous suivre dans C'est votre avenir.
0: Merci pour votre aide. Merci.
6: Bonne journée.
0: Au revoir.
5: Et tout de suite, on accueille Marie-Lise dans C'est votre avenir. Bonjour Marie-Lise.
1: Bonjour.
5: Vous nous appelez d'où Marie-Lise?
1: De la région bordelaise.
5: De la région bordelaise. Et pardon, je vous ai coupé, vous alliez dire bonjour à Gabriel. Pardon, Marie.
1: Voilà.
5: À notre ange aux yeux bleus.
6: Bonjour.
5: Alors, qu'est-ce qui vous arrive, Marie-Lise?
1: En fait, moi, je me pose des questions par rapport à mon couple.
5: Oui, je m'en doutais. Je sentais le petit cœur qui n'allait pas trop bien.
1: Voilà, parce qu'en fait, ça fait des années en fait, que le couple ne fonctionne pas très bien.
5: Non. Mais il tient pour le côté financier, les peurs de la peur du renouveau. Il y a le côté financier qui fait très peur, moi j'ai ça sur vous.
1: Ouais, alors que normalement il n'y a pas trop de soucis.
5: Ouais.
1: Mais en fait, j'ai une jolie maison, la piscine, tout ça, il m'a retrouvé en appart.
5: Ah, ben oui, forcément, on recommence à zéro. Mais vous savez, parfois il faut mieux avoir un petit endroit où on se sent mieux. Qu'un grand endroit, alors je ne vais pas dire chez les autres parce que c'est chez vous, mais vraiment quand on sent qu'on n'est plus aligné et qu'on subit, vous savez, le corps et l'esprit ça va ensemble. Et ensuite quand on n'est pas aligné et qu'on subit une situation, c'est le corps qui va parler avec des mots, ça peut être des maux de tête ou le dos, on en a plein le dos. Donc il faut faire il faut encore une fois s'écouter. Et moi je ressens quand même que sur l'hiver il peut y avoir une décision qui va se prendre parce que vous n'en pouvez plus, vous n'êtes plus aligné. C'est pas que vous vous testé, vous avez construit de belles choses,
1: non.
5: Mais vous n'êtes plus alignés du tout tous les deux.
1: Donc vous voyez une séparation.
5: Il y a une épreuve qui peut se valider sur l'hiver. Gabriel.
6: Oui, moi je vois que c'est en pente.
5: Ouais.
6: Lui, enfin vous êtes plus dans l'affection, l'affectif, la reconnaissance.
5: Lui
6: c'est l'inverse, il est plus réservé, absorbé par des autres choses, peut-être des responsabilités matérielles, etc. Et il est fermé émotionnellement aussi.
1: Oui, complètement.
5: Et oui, donc c'est l'inverse de vous. Et là, vous avez plutôt envie de vous aligner avec quelqu'un qui vous ressemble. Envie de recevoir.
1: Oui, ma question aussi, c'est si je le quitte, est-ce que je vais retrouver quelqu'un? Parce que je vieillis, donc voilà.
5: Et on a une deuxième question.
1: Non, excusez-moi.
5: Ma coquine.
6: Vous vieillissez
5: pas. Non, mais on comprend. Mais on vous dit que derrière, ça va être positif. C'est positif, hein, après ces décisions. On voit quand même une renaissance ou quelqu'un qui s'aligne, qui ne subit plus. Et à partir du moment où vous retrouvez les lumières, forcément, vous ouvrez les portes. Donc oui, on attire les choses. Voilà. On vous entend plus, Marie-Lise? Vous avez parlé loin du micro.
1: Oui.
5: On
1: non,
5: vous
1: mais je
5: a
1: vous entends.
5: Perdu, vous êtes déjà en train de chercher. Hein.
6: Prenez confiance en vous, vous allez rebondir, j'en suis convaincue.
5: Vous avez un manque de confiance en vous?
1: Oui, tout à fait.
5: Donc ça, il va falloir, c'est ce que Gabriel vous disait, il va falloir travailler la confiance en vous. C'est votre conjoint qui vous a amené dans ce manque de confiance ?
1: Non. Non. Mon enfance.
5: Votre enfance, d'accord. Alors ça, il y a un travail à faire. Il faut aller travailler sur cette confiance.
1: Je vois une psychologue un peu.
5: Oui.
1: Pour travailler là-dessus, elle me dit qu'il faudrait que je quitte mon conjoint, mais bon.
5: Oui.
1: Pareil. Et voilà. Enfin, il est quand même très rabaissant. Enfin,
5: oui, c'est ça. Il y a un peu de l'humiliation même, je dirais, parfois, quand il y a du monde.
6: Limite le choc émotionnel même.
5: Oui, oui. Hein. Donc, il y a une épreuve sur l'hiver. Je pense que vous n'êtes pas encore totalement prête, mais sur l'hiver, ça va peut-être bouillir chez vous et vous allez prendre des décisions à ce moment-là. Hein, alors après, la seule chose, c'est qu'attention sur le côté financier. Ok, ça va, mais lui, il risque peut-être d'être un peu compliqué là-dessus. Parce que c'est quelqu'un qui est très près de ses sous.
1: Ah non, pas trop.
5: Ben, vous verrez à ce moment-là. Moi, je pense que c'est quelqu'un qui, à ce moment-là, va quand même être très dur sur le côté financier. Mais ce sera une façon de vous tenir aussi, hein, de tenir les choses. Donc, mais après, c'est juste ce passage-là, et on renaît, et c'est une nouvelle vie. Et oui, il n'y aura plus la piscine, mais il y aura tellement de bonheur.
6: C'est tout à fait vrai. Tout à fait vrai, Marie.
1: C'est vrai. Mais je pense que ça va être une décision difficile à prendre. Moi, je regarde quand même les apparts, tout ça, mais bon... Ça fait longtemps que je le fais.
5: Et après, quand le nouveau arrive, vous nous rappelez, puis vous nous donnez sa date de naissance, on ira regarder ça.
1: D'accord, merci beaucoup, c'est très très gentil, merci.
5: Eh bien, merci à vous de nous suivre, c'est votre avenir.
1: Merci, c'est gentil, au revoir.
6: Au revoir.
1: Merci.
5: Et tout de suite, on accueille Lucie dans C'est votre avenir. Bonjour Lucie.
2: Bonjour à tous les deux.
6: Bonjour.
5: Vous nous appelez d'où Lucie ?
2: Du Tarn-et-Garonne.
5: Du Tarn-et-Garonne. Et vous avez réussi à nous joindre en passant par le répondeur, c'est ça ? Vous avez laissé un message.
2: Oui.
5: Chers auditeurs, quand c'est difficile, n'hésitez pas à laisser des messages. Aude, qui est au standard, vous rappelle et vous organise un rendez-vous lors de l'émission. Voilà. Et alors, Lucie, qu'est-ce qui vous arrive ?
2: Alors, ce qui m'arrive, c'est que je monte... Ça fait des résonances que je parle.
5: Est-ce que vous avez un haut-parleur ?
2: Non.
5: Est-ce que vous écoutez l'émission en même temps ?
2: Non plus.
5: Alors non, on n'entend pas cette résonance. Essayez de parler si c'est facile pour vous, sinon on verra avec Aude qui est au standard.
2: Voilà, en fait, ça fait 2 années que c'est difficile pour moi, éprouvante. Actuellement, je travaillais plus.
5: Ouais.
2: Et là, j'ai ouvert mon entreprise de gardiennage d'animaux chez domicile des particuliers, des pet-sitters.
5: D'accord.
2: Donc, mon entreprise est en fonction depuis le 1er juin.
5: Mm-hmm.
2: Et je voulais savoir si je suis vraiment à ma place.
5: Hein. D'accord.
2: Si ça va bien se passer parce que j'en ai autant besoin financièrement que moralement. Voilà, pour me reconstruire.
5: Très bien. Alors, Lucie, moi, ce que je vous propose, on va marquer une courte pause et ensuite, on vous répondra à savoir si vous êtes à votre place dans ce rôle de pet-sitter. Vous hésitez à prendre une décision importante avant de vous lancer, comme Lucie, vous en parlez avec nous en direct. On vous aide à vous guider jusqu'à 17h. Vous pouvez nous appeler au 0826 300 300 ou bien nous envoyer un SMS à venir 7-20-18, votre question et votre date de naissance. À tout de suite sur Sud Radio.
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5: De retour sur Sud Radio, dans C'est votre avenir. Alors Lucie se posait la question de savoir si elle allait, si elle avait fait le bon choix d'être dans cette profession pet sister. Elle s'occupe des animaux. Et chers auditeurs, si vous aussi vous vous posez des questions, vous pouvez nous appeler au 0826-300-300. 0826-300-300. Aude vous attend au standard de Sud Radio. Lucie, vous êtes là ?
0: Oui, je suis là.
5: Alors, eh bien, moi je pense que c'est un bon choix, seulement il va falloir bien travailler sur la communication afin que ce soit pas trop compliqué et que ça bloque pas trop. Mm-hmm. Et je vois Gabriel qui dit, vous l'avez entendu, il est... Mm-hmm.
0: C'est-à-dire la communication ?
5: La communication de ce que vous entreprenez, c'est-à-dire la communication, c'est un peu la com. Hein, la com de ce que vous mettez en place, en parler autour de vous, peut-être des prospectus, les réseaux et tout ça. Si ça c'est bien mis en place, pour moi, il y a pas de problème, ça avance. Gabriel.
6: Moi, je vois 2027 comme vraiment une année charnière.
5: D'accord. Je crois que ça va être pour tout le monde.
6: Ça va se préparer là dans les mois qui arrivent. Mm-hmm. J'ai vu que au niveau des animaux, pour vous, c'est un refuge d'amour.
0: Ah oui.
6: Ça vous permet de combler un manque ou quelque chose.
0: C'est
6: Est-ce
0: vrai.
6: Que c'est vrai ?
0: Oh oui.
6: Et j'ai vu une réussite. Alors, je rejoins Marie dans le sens de vous faire connaître, de travailler beaucoup le bouche à oreille aussi. Vous voyez ?
0: Oui, c'est ce que je fais là, dans, à l'instant.
6: Hein. Voilà. Et dans l'activité que vous avez, il faut vraiment vous mettre en diversification, individualiser chaque cas. D'accord ? Voilà.
0: Oui.
6: Et c'est comme ça que vous réussirez.
5: Vous avez entendu ?
0: C'est-à-dire vraiment prendre, que ce soit quelque chose de personnel, que chaque garde soit vraiment définie, quoi.
6: Exactement.
0: Que ce soit pas juste un métier pour de la garde, quoi.
6: Exactement.
0: D'accord.
5: C'est déjà ce que vous faites, Lucie ?
0: Alors, effectivement, je suis très attachée au niveau des animaux.
5: Ouais.
0: Et c'était mon but, effectivement, c'est de rendre vraiment un service où je vais avoir une proximité avec l'animal et je vais être vraiment le lien entre le maître et l'animal. Et mon cheval de bataille, c'était surtout les gens dans l'urgence ou qui sont hospitalisés ou malades, être disponible à ce moment-là pour qu'ils soient en coupure avec leur animal domestique. C'était un peu ça, quoi.
6: C'est beau.
5: C'est formidable.
0: Oui, c'était un peu ça parce que j'ai besoin de tomber sur du vrai, quoi. Aujourd'hui, je supporte plus tout ce qu'on voit aujourd'hui, le côté superficiel, détaché. J'arrive plus.
5: Eh bien voilà, donc ça veut dire que Lucie est sur le bon chemin.
6: Il faut y croire.
5: Et il faut rien lâcher. Et encore une fois, Les peurs, les doutes, on les range. Ils vont. Les auditeurs, ils doivent en avoir marre de Marie qui répète tout le temps les peurs, les doutes. Mais c'est
0: pas facile, hein.
5: Mais c'est pas. C'est ce qu'il y a de plus dur. C'est le travail que l'humain a de plus dur à faire. On ressasse sans arrêt. On ressasse les peurs et les angoisses.
6: Exactement.
5: C'est fou. Et pourquoi on ressasserait pas les bonheurs? Le bonheur, en fait, eh bien, c'est ce qui ouvre les portes. C'est la clé de tout. Donc, il faut s'aider quand c'est difficile ou quand on est dans des périodes difficiles. Essayez de penser aux bonnes choses, aux choses qui vous ont fait plaisir dans le passé. C'est le seul moment où on peut retourner dans
6: exactement.
5: Le passé.
0: Oui, mais il faut que je baisse vos aliments.
5: Et oui, aussi. Mais ça va bien se passer, Lucie. Et moi, j'ai des d'accord. aliments, hein, je vais vous les envoyer.
6: Ah, moi aussi.
5: J'en ai plein. Hein.
6: Je vais vous envoyer mon Boston Terrier.
0: Je vais chez des gens. C'est moi qui vais chez eux. Quoi.
5: En
0: qui
5: plus.
0: Ils restent sur leur domicile. Hein.
5: Ah mais c'est oui. formidable, mais j'adore oui, l'idée, moi.
0: Oui, c'est ça l'idée, c'est qu'ils soient vraiment dans quelque chose où ils ne sont pas stressés du tout.
5: Mais alors là, mais c'est fabuleux ce que vous proposez, Lucie. Bon,
0: oh, eh bien, merci.
5: Eh bien, je crois que je ferai appel à vos services.
0: D'accord,
6: moi aussi.
0: Avec grand plaisir.
5: Eh bien, écoutez, en tout cas, merci de nous suivre dans C'est votre avenir, Lucie.
0: Merci beaucoup à vous deux.
6: Plein d'amour, plein de courage.
5: Merci.
0: Merci beaucoup. Merci, au revoir.
5: Et tout de suite, on va répondre à Sophie qui nous pose une question à SMS.

0: passion. C'est un peu stressant, mais c'est pour aller chercher cet épanouissement. Et Sophie, vous êtes sur le bon chemin. Voilà ma chère Sophie. Et tout de suite, on accueille Daniel dans C'est votre avenir. Bonjour Daniel.
1: Oui, bonjour Marie.
0: Vous nous appelez d'où ?
1: Bonjour Gabriel.
2: Bonjour.
1: Ça fait plaisir de vous avoir, parce que ça fait longtemps que je voulais vous téléphoner.
0: Eh bien c'est voilà, gentil. Vous voyez, comme quoi il faut insister.
1: Mais il y a beaucoup d'écho, mais bon, c'est pas grave.
0: Ah, il y a beaucoup d'écho aujourd'hui. Bon, ce sont des choses qui arrivent. Désolé Daniel, mais on vous entend très bien.
1: C'est pas grave.
0: Alors, vous nous appelez d'où Daniel ?
1: Alors, je vous appelle à côté d'Agen.
0: À côté d'Agen. Et alors ?
1: Le sud-ouest.
0: Et alors, qu'est-ce qui vous arrive Daniel ?
1: Alors, il m'arrive que ça fait 18 ans que je suis divorcé.
0: Oui.
1: Que je fais des rencontres, mais certainement pas la bonne, parce que je n'arrive pas à rester avec quelqu'un.
0: Oui. Alors, vous ne rencontrez pas la bonne. Là, il y a un problème. Il y a un schéma répétitif où on attire des personnes qui ne nous conviennent pas. Ça vient de quoi, ça, Gabriel, le schéma comme ça qui se répète ?
2: Ça peut être karmique.
0: Ah oui, karmique.
2: Oui.
0: On va réparer des choses.
2: Exactement.
0: On porte les choses de nos ancêtres.
2: Exactement.
0: Ah, c'est vrai, voilà. Moi j'ai eu ça de ma grand-mère.
2: Ah,
0: oui.
2: Intéressant ça.
0: Et vous, Daniel, vous pensez que c'est karmique ? Parce que vous vivez en répétition ? Il y a des gens de votre famille qui ont porté des histoires un peu comme ça en répétition ?
1: Aucune idée.
0: Aucune idée. Vous ne vous êtes jamais intéressé à ça. C'est intéressant, hein, parfois, d'aller regarder. Et pourtant, l'amour arrive. Alors, c'est pas dans l'immédiat. Moi, j'ai pas tout de suite. J'ai plutôt 2028, le côté solide, on s'installe. Ça ne veut pas dire que vous n'allez pas rencontrer avant, mais j'ai l'épanouissement et la construction sur 2028. Gabriel, qu'est-ce que vous avez, vous, par rapport au temps ?
2: Je te rejoins.
0: Ouais.
2: Voilà. 2028, c'est vraiment l'année charnière, l'année de réussite pour l'amour. Okay ?
0: Pour Daniel.
2: Exactement.
0: Bon, hein ? C'est plus si loin, Daniel.
1: C'est un peu loin, oui.
0: Bon, c'est un peu loin, bah oui, parce qu'on est impatient, mais c'est pas si loin que ça, quand même.
1: À 69 ans.
0: Mais c'est jeune, 69 ans. Non, mais Daniel, qu'est-ce que vous dites là ? Tous les auditeurs qui vous écoutent qui ont 69 ans, vous êtes en train de leur dire qu'ils sont vieux, c'est ça ?
1: Mais c'est surtout de profiter d'une vie à deux.
0: Mais vous allez profiter, ça, c'est rapide. Et on vous l'a dit, ça ne veut pas dire que vous ne rencontrez pas avant, mais on sent cette stabilité, cette construction, plus sur 2028. Ça veut dire que c'est plus très loin, c'est peut-être sur l'année 2027. Où vous allez peut-être faire cette rencontre et la construction sera sur 2028. Moi, c'est 2028 où il y a vraiment l'épanouissement et Gabriel me rejoint.
2: Exactement. Il ne faut pas aller trop vite en plus. Il ne faut pas aller trop vite.
0: Sinon, vous allez encore être dans l'échec.
1: Depuis 18 ans, je ne vais pas trop vite.
2: Non, je parle sur les relations que vous
0: avez.
2: Sur
0: les relations.
1: Oui.
0: Ah, vous êtes d'accord avec ça ? Vous pensez que vous allez trop vite ?
1: Si je pouvais vous demander une petite... question de plus.
0: Et aujourd'hui, il y a eu la pleine lune des fraises et tous les auditeurs essayent d'avoir une question en plus. Vous êtes des coquins, hein, les auditeurs Sud Radio,
2: normal,
0: hein, vraiment.
2: Ça touche l'affectif.
0: Le matériel,
2: etc.
0: C'est pour ça. Hein.
2: Tous les plans.
0: Bon, est-ce qu'on a le droit et on est désolé, Daniel. Allez, posez-la. Bon, vraiment, vous me faites craquer là.
1: C'est simplement que j'ai eu un amour de jeunesse, un grand amour.
0: Ouais.
1: Et donc, depuis que je suis divorcé,
0: oui.
1: Elle s'appelait Christine, et depuis que je suis divorcé, j'ai rencontré énormément de Christine. Donc, je ne sais pas si c'est la vie qui me fait...
0: Oui, ça vous rappelle peut-être un signe où il faudrait peut-être appeler Christine.
2: C'est
0: possible.
2: C'est un très grand signe.
1: J'ai essayé de la retrouver, mais je n'ai pas pu.
0: Ah, et est-ce que vous avez plus d'informations ? Bah, c'était très bien de prendre cette question. Est-ce qu'on peut lancer un appel ? On recherche Christine. Et si on... Attendez, en plus, vous voulez que je vous fasse rire ? Cher Daniel, c'est un truc incroyable qui se passe à l'antenne là. C'est-à-dire que vous êtes en train de nous dire que depuis que vous avez eu ce premier amour, vous sortez qu'avec des Christine depuis que vous êtes séparés. Vous savez comment s'appelle la prochaine auditrice ?
1: Non.
0: Christine. Je vous jure, c'est vrai. Elle est en attente, elle nous écoute.
1: D'accord.
0: Comment était cette Christine ? Est-ce qu'on peut lancer un appel et qu'elle nous appelle au 0826 300 300 ? Est-ce qu'elle vivait dans votre région ? Est-ce qu'elle vivait dans une autre région ? Qu'est-ce que vous pouvez nous donner ?
1: Elle vivait dans ma région, du côté de... pas loin de Gourdon, dans le Lot.
0: Dans le Lot, on a des chances qu'elle nous écoute, dans le Lot. Et on peut avoir plus d'informations, on ne sait jamais si elle se reconnaît, Christine, qu'elle nous appelle sur Sud Radio.
1: Quelles informations ?
0: Est-ce qu'elle est du mois d'avril ?
1: Ah, je ne sais plus, là.
0: Ah, c'est dommage, parce qu'on a une Christine qui a

0: Après, imaginez, c'est Christine que vous recherchez.
1: Ça serait quand même...
0: Ce serait incroyable, la magie de la lune des fraises.
2: Super puissant.
0: Oui. Bon, en tout cas...
1: La vie m'a tellement fait de petites... avec les Christines, que bon...
0: Bon, en tout cas, pour moi, c'est un signe. Et je pense qu'il y a quelque chose à explorer et peut-être retrouver cette Christine. On va vous aider. Hein. Si on a des nouvelles, on vous rappelle, Daniel. Hein. Si on a des nouvelles de Christine, hein, promis.
1: Sinon, si vous voulez son nom...
0: Ah, le nom, c'est peut-être un peu trop à l'antenne.
1: Oui, on peut pas.
0: Pense. Vous le donnerez à Aude, en revanche, hein, elle va vous reprendre après. Et comme ça, si on a des Christines qui appellent, qui se reconnaissent, ça se trouve, vous allez avoir plein de Christines. On va avoir un casting pour vous, mon cher Daniel. En tout cas, l'amour arrive. Ne désespérez pas.
1: Merci.
0: Et tout de suite, on accueille Christine dans C'est votre avenir. Bonjour, Christine.
3: Bonjour, Marie. Bonjour, Gabriel.
2: Bonjour.
0: Vous nous appelez d'où, chère Christine?
3: De Carcassonne.
0: De Carcassonne. Bon, vous recherchez pas un amour de jeunesse?
3: Non, c'est pas Daniel. Je vous rassure, je ne le connais pas.
0: Ah, mais c'était incroyable quand même, hein?
3: Mais c'était assez amusant.
0: Alors, dites-nous, Christine, qu'est-ce qui vous arrive?
3: Alors, moi, je voulais savoir. J'ai fait un entretien pour un poste d'agent territorial. Voilà, et je voudrais savoir si ça va fonctionner pour moi ou pas du tout, ou si je me redirige dans mon ancien emploi, disons, qui est très difficile aussi à trouver.
0: Oui. Voilà. Moi, je ressens que dans les moins d'un mois, il y a une réponse positive. Gabriel ?
2: Oui.
0: Ah ben, elle est d'accord avec moi, donc c'est deux oui.
2: Oui, c'est assez rapide.
0: C'est assez rapide, il y a un changement qui arrive là, Christine. Vous avez déjà fait les entretiens, c'est ça ? Il y a eu plusieurs entretiens ?
3: Non, j'ai eu qu'un entretien lundi. Je dois avoir une réponse la semaine prochaine.
0: Je pense que ça va être positif parce que moins d'un mois, je ressens. Et si vous êtes prise dans cette entreprise, à quel moment vous débutez?
3: En septembre.
0: Oui, c'est ça. Moi, je pense que c'est positif, Gabriel.
2: C'est positif.
0: Oui.
2: Il y a ce petit tournant qui arrive. Il ne faut pas stresser, hein. Il faut être zen.
3: Oui, zen. Non, je ne stresse pas, mais c'est vrai que. Mon ancien emploi, j'ai galéré pour trouver dans ce domaine et je ne l'ai pas trouvé.
0: Oui.
3: Parce que j'ai passé un examen quand même.
0: Mm-hmm.
3: Et je suis diplômée d'État, mais je ne le trouve pas, vu mon âge. Voilà, donc j'ai fait un CDD de 3 mois. Et avec regret, j'ai dû me diriger sur autre chose.
0: Et oui, c'est pour ça que vous stressez un petit peu.
3: Oui, voilà, oui, là-dessus, oui, parce que je me dis, c'est dommage d'avoir fait un diplôme et de, au final, de ne pas faire le métier qui vous tient à cœur.
0: Oh oui, c'est vrai, parfois ça arrive, mais parfois on vous ramène au métier qui tient à cœur plus tard, c'est que c'est pas encore le moment. Hein, y a plein de gens comme ça qui ont commencé sur des études. Moi, par exemple. Vous, Gabriel,
2: moi
0: est-ce
2: aussi,
0: que... Vous aussi,
2: aussi.
0: Enfin, je pense que si on prend chaque humain qui nous écoute, dans tous les auditeurs, il y en a plein qui ont commencé par quelque chose et finalement, ils ne l'ont pas eu tout de suite. Mm-hmm. Parce que parfois, on a besoin de grandir sur une maturité personnelle, mm-hmm. sur mm-hmm. plein de domaines. Mm-hmm. Et après, on nous ramène à cette profession qu'on avait de cœur et qu'on voulait réaliser. Donc, moi, ce n'est pas ce qui m'angoisse le plus, Christine, vraiment.
3: Oui, d'accord.
0: Non, lâchez le stress, lâchez les peurs. Il y a des belles nouvelles qui arrivent par rapport à ça et vous allez vers un changement qui aboutit et vous l'avez cherché, ce changement. Hein, vous êtes allée le chercher. Donc, il faut être contente.
3: Oui, c'est sûr que là, depuis le temps que j'attends une belle opportunité aussi.
0: Bien sûr. Et elle arrive et elle n'est pas si loin.
3: Bon, et bien très bien.
0: Voilà.
3: Donc, je vous remercie.
0: Et ben nous aussi. Et puis n'hésitez pas à nous donner des nouvelles, hein, comme d'habitude. Nous, on adore. Hein.
3: Je vous dirai, il n'y a pas de problème.
0: Merci Christine, merci de nous suivre.
2: Bisous.
0: Parfois, une simple réponse peut changer notre façon d'avancer. Si vous attendez une nouvelle, une rencontre ou un changement dans votre vie, eh bien, c'est le moment de nous appeler avant de retrouver Les Vraies Voix avec Philippe David et Cécile de Minibus à 17h. Eh bien, n'hésitez pas, appelez-nous au 0826 300 300 ou bien envoyez-nous un SMS à venir 7 20 18, votre question et votre date de naissance. À tout de suite sur Sud Radio.
2: À tout de suite.
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6: De retour sur Sud Radio dans C'est votre avenir, vous vous posez des questions sur quel chemin prendre, sentimental, vendre une maison, est-ce que les enfants vont avoir leurs examens? Les enfants aussi, vous pouvez vous poser des questions quand vous êtes majeur et nous appeler au 0826 300 300 et on répond en direct. Et tout de suite, on va répondre à un SMS. Alors, Laurent nous a écrit « Je réfléchis à un déménagement qui pourrait avoir des conséquences sur toute ma famille. J'aimerais mieux évaluer les avantages et les défis de cette décision. » Alors, cher Laurent, on ne vous a pas en direct, mais on va répondre. En fait, moi, ce que je ressens, c'est qu'effectivement, il y a un déménagement qui peut s'acter entre là, cet été, été-automne, mais la famille ne veut pas suivre. Et je pense que vous allez partir seul et que c'est ça qui risque d'être un peu compliqué. Mais... où il faut s'accrocher, ça risque d'être dur, mais je pense que par la suite, on peut vous rejoindre. Donc ne lâchez rien, Laurent. J'aimerais bien vous avoir en direct, parce qu'on aurait pu échanger pour avoir un peu plus de précision avec vous et avancer. Mais on sent que cette, en tout cas, ce déménagement, il s'acte. Vous êtes d'accord, Gabriel?
7: Tout à fait. Il y a une résistance familiale qui risque quand même de grossir.
6: Oui, d'accord, il y a des tensions.
7: Et ça, ça peut créer des problèmes quand même, des conséquences assez... grave, si je puis dire.
6: On sent les tensions, voilà. Exactement. Mais je pense qu'on peut les passer. Ouais. Et on peut même amener de belles choses après. Ouais. Voilà, donc ne lâchez rien, Laurent. Il y a un projet professionnel, je pense qu'il est lié à tout ça. Et tout de suite, on accueille Pierre-Laurent dans C'est votre avenir. Bonjour Pierre-Laurent.
8: Et bonjour Marie, bonjour Gabriel.
7: Bonjour.
6: Vous nous appelez d'où, Pierre-Laurent?
8: Moi j'habite Lille.
6: Lille. Avez-vous eu une séparation, vous, Pierre-Laurent?
8: Oui.
6: Il y a eu une rupture?
8: Oui, j'ai dû divorcer.
6: Il n'y a pas très longtemps.
8: Enfin, le divorce était prononcé au mois d'octobre.
6: Et voilà. Alors dites-nous, qu'est-ce qui vous arrive? Qu'est-ce que vous voulez savoir, cher Pierre-Laurent?
8: Ce qui dit divorce, dit un petit peu. Un peu la solitude et puis retrouver quelqu'un. L'avenir sentimental.
6: Oui, savoir ce que vous allez devenir sentimentalement. Parce que c'est dur d'être seul depuis cette séparation.
8: Il y a non, eu tout... c'est pas vraiment... Enfin, je me pose une question parce que j'ai des... Comment dire ça? Je pense à des personnes que j'ai connues auparavant et qui restent un petit peu dans ma tête.
6: Qui restent un peu dans votre tête. En fait, vous laissez une question ouverte. C'est un coquin, hein, Pierre-Laurent, parce que comme il sait qu'on n'a pas le droit à plusieurs questions, il dit non, je n'ai pas vraiment de questions. Je vous laisse me dire. Comme ça, on donne les informations et il en a plein de réponses. Hein. C'est un coquin. Hein. Bon, Pierre-Laurent, moi, ce que je ressens, c'est que je sentais cette séparation qui a quand même été... ça a été une libération quand même, même si c'était douloureux, parce que ce n'était pas facile à mettre en place. Mais ce qu'on ressent surtout, c'est que l'année prochaine, il y a une histoire qui se consolide sentimentalement, avec beaucoup d'amour, et on reconstruit, on renaît. Attention, l'ange aux yeux bleus vient de me regarder.
7: Oui, 2027 est une année de construction sentimentale nouvelle.
6: Ouais.
7: Voilà. Par contre, le passif n'est pas bon. Tout ce qui est situé derrière vous...
6: Il ne faut pas.
7: Il ne faut pas.
6: Donc, pas celles qui sont dans la tête, hein, Pierre-Laurent, on les laisse.
7: Il ne faut pas.
6: On les laisse dans la tête.
8: Non, je crois que j'ai détourné la page, mais bon.
6: Ouais.
7: Des fois, vous avez quand même des réflexions par rapport au passé, au passif, telle ou telle personne. Mais c'est le renouveau qui apportera le bonheur.
6: Mais moi, je pense que c'est... Pierre-Laurent, moi, je vous comprends. Parce que quand on est tout seul et puis que c'est long à venir, on se dit, tiens, pourquoi je ne rappellerai pas un tel? Finalement, c'était pas si mal. Hein, c'est ça, Pierre-Laurent?
8: Alors, comment dire ça? Moi, j'ai connu un amour de jeunesse.
6: Oui.
8: Et c'est vrai que j'ai toujours eu dans la tête, c'était un petit fantôme qui m'a suivi partout. Et j'ai repris contact avec elle, mais bon, ça ne bouge pas beaucoup, donc...
6: Bah voilà, donc c'est pas la bonne, hein. Mais c'est marrant, ça c'est très masculin, je trouve, les petits amours de jeunesse qui restent dans la tête, où on y pense, on n'a pas été jusqu'au bout.
7: C'est des choses qui marquent, et parfois, on remarque,
6: les femmes aussi, hein.
7: Qui sont des expériences, des premières expériences aussi,
6: ouais.
7: D'accord.
6: On idéalise.
7: C'est gravé, quelque part.
6: C'est gravé, on idéalise.
7: C'est un point de repère.
6: Oui, parce que je vous assure, Pierre-Laurent, quand on les retrouve, c'est pas forcément ça. Moi, j'ai retrouvé mon premier amour, bah, c'était catastrophique. Je me suis dit, mais comment j'ai fait pour être autant amoureuse quand j'avais 16 ans? Hein? Parfois, c'est parce qu'on a idéalisé la situation, on n'avait pas cette maturité, je pense. Et là, vous avez un grand signe, c'est que c'est pas plus que ça. Donc, il faut vraiment pas retourner sur le passé. Hein.
8: Non.
6: Non. Vous avez entendu ce qu'a dit Gabriel? Du renouveau. Pas du passé. Celles qui sont dans la tête, on les laisse dans la tête. On prend le renouveau qui arrive dans le cœur, pas dans la tête.
8: Ok.
6: D'accord. Bon, vous avez eu votre réponse, Pierre-Laurent?
8: J'ai eu la réponse. Je peux poser une dernière question?
6: Mais qu'est-ce qu'ils ont aujourd'hui? Ils ont tous mangé des fraises pendant cette pleine lune des fraises.
7: On a l'impression, oui.
6: Hein, vous êtes tous des coquins. C'est quoi votre question, Pierre-Laurent?
8: Bah, je vais voir s'ils avaient déménagé ou changé de région.
6: Ah oui, là, c'est carrément une autre question. Ah, vraiment
7: ouais. Pour faire bien et vite, le renouveau apportera du changement partout.
6: Voilà. Vous avez eu beaucoup, hein. Vraiment, vous êtes un privilégié. Là. C'est pas juste pour les autres, hein, Pierre-Laurent. Hein.
8: c'est la famille, on en profite.
6: Hein, on en profite. Mais vous avez le droit de rester avec nous jusqu'au bout de l'émission, hein.
8: Tout à fait.
6: Et ben en tout cas, on vous remercie. Merci de nous suivre dans C'est votre avenir. Merci Pierre-Laurent.
8: Merci Marie, merci Gabriel.
7: Bon courage à vous.
8: Merci.
6: Et tout de suite, on accueille Karine dans C'est votre avenir. Bonjour Karine.
4: Bonjour Marie. Et bonjour Gabriel.
7: Bonjour.
6: Vous nous appelez de quelle région, Karine?
4: De l'Hérault.
6: De l'Hérault.
7: De l'Hérault.
6: Et alors, qu'est-ce qui se passe dans l'Hérault? Vous avez mangé des fraises, vous aussi, ou pas?
4: Ne vous inquiétez pas, je n'aurais qu'une question. Mais je vous appelle, c'est pour mes parents.
6: Oh, c'est trop mignon, ça, pour vos parents. Oui. Alors, qu'est-ce qui se passe? Dites-nous.
4: Ils habitent dans le Var.
6: Oui.
4: Ils ont 75 et 79 ans.
6: Oui.
4: Et ça fait plus d'un an, depuis le mois de mars l'année dernière, où ils ont mis leur maison en vente pour pouvoir aller dans une résidence senior.
6: Oui.
4: La maison plaît. Mais on n'a pas d'offre pour l'achat de la maison et on l'a mis dans trois agences.
6: Ouais.
4: Donc je voulais savoir si elle allait se vendre et s'il y avait quelque chose à adapter pour que ça soit plus attractif.
6: Alors, Gabriel, vous voulez commencer, Gabriel? C'est toujours moi qui commence, à vous. Je vous laisse faire.
7: Moi, je vois une vente, hein, oui.
6: Oui.
7: Pas cette année, honnêtement. 2026, ça reste bouché, bloqué. Je sens qu'on a une charge, une énergie au niveau de cette maison. Vous avez changé le prix, vous avez fait des choses, à réfléchir à quelle stratégie précisément?
4: Oui, absolument, on a beaucoup baissé le prix.
6: Oui.
4: D'ailleurs, dans un premier temps, elle était uniquement en exclusivité dans une agence.
6: Mm-hmm.
4: Puis on l'a mis en interagence sur deux autres.
6: Mm-hmm.
4: Et les trois agences, ainsi que les gens qui viennent visiter, disent que le prix est bon et que la maison plaît. Mais elle a 25 ans, elle est, comme je disais, c'est une maison provençale.
7: Oui.
4: Et du coup, il y a d'autres maisons qui plaisent plus que celle-là.
6: Mmh. Et oui. Alors moi, j'ai un mois de septembre-octobre, où on signe un acte, je ne sais pas si c'est celui-ci ou l'année prochaine, comme Gabriel ou l'année prochaine, mais je sens septembre-octobre un acte de vente. Donc c'est quelque chose que vous allez réussir à vendre, ça c'est sûr, il y a un acte. Karine, je comprends que ce soit angoissant pour vous, pour mettre tout en place, et c'est pas simple, hein, mais en tout cas, septembre, octobre, je sens un acte. Après, il y a des petites choses qui vous aident parfois. On y croit, on n'y croit pas, mais mettre du gros sel dans tous les coins de la pièce, laver par terre avec de l'eau froide et du gros sel, et mettre faire brûler de la sauge dans toutes les pièces, parfois ça aide un peu au niveau énergétique. Un petit nettoyage, voilà, qu'on peut faire tout seul. Mmh. Ça coûte rien, et ça fait du bien.
7: Exactement.
6: Et puis vous verrez que parfois ça débloque les ventes. Chers auditeurs, ils vont tous faire brûler la sauge avec le sel. On va avoir une pénurie de gros sel.
7: Ça fonctionne très bien.
4: D'accord.
6: Vous avez entendu, Karine?
4: Cette année ou l'année prochaine, quoi.
6: Moi, j'ai un septembre-octobre.
7: Oui.
4: Et Gabriel, plutôt l'année prochaine?
6: Plutôt l'année prochaine.
7: Début d'année,
4: plutôt une offre en septembre-octobre et une vente en début d'année prochaine?
7: Alors, peut-être. On peut signer, peut effectivement, ouais. Hein, en octobre, et puis après,
6: hein, et le temps oui, que ça soit, c'est qu'on ne se serait pas si loin que ça. Hein.
7: C'est vraiment limite transition des deux années.
6: Moi, je ne ressens pas si loin. Je pense pas que ce soit l'année prochaine, septembre-octobre. Je pense que c'est là, et où on se complète avec Gabriel. Je pense qu'effectivement, vous allez peut-être signer en octobre, et souvent, c'est 2-3 mois après, et l'année prochaine, c'est mis en place. Donc, c'est ça qui est positif. D'accord, Karine. Vous nous donnerez des nouvelles.
4: Merci beaucoup à vous deux.
7: Plein d'amour.
4: Eh bien,
6: on vous embrasse et faites le petit rituel quand même, ça fait du bien et ça va vous aider. Hein, comme voilà. Ça, si ça peut débloquer.
7: De la sauce.
4: Merci beaucoup et bonne fin de journée.
6: Merci,
7: bonne journée à vous.
6: On vous embrasse.
4: Merci, mon fils.
6: Et tout de suite, on accueille Thierry dans C'est votre avenir. Bonjour Thierry.
9: Bonjour.
7: Bonjour.
6: Comment ça va Thierry?
9: Ça va, c'est un peu compliqué, mais bon, on essaye de faire aller quoi.
6: Oui, on sent des tensions de couple. Qu'est-ce qui se passe?
9: Donc avec ma compagne, ça se passe plus très bien.
6: Oui.
9: Elle me dit que ça fait 3 ans qu'elle ne supporte plus la situation qu'on est en train de vivre. Elle dit que la maison dans laquelle on vit et où on est propriétaire,
6: oui.
9: Elle ne supporte plus. On a eu des problèmes avec le voisinage, tout plein de trucs comme ça. Bon, moi j'ai essayé de faire arranger les choses pour que le voisinage ne se plaigne plus, tout ça. Voilà, j'ai essayé de faire des efforts pour qu'on soit bien dans cette maison.
6: Ouais.
9: Mais elle veut la quitter. Et là, elle a eu un concours,
6: ouais,
9: pour son travail.
6: Mm-hmm.
9: Donc on est tous contents. Voilà, on est fiers parce que bon, c'est une réussite.
6: Ouais.
9: Et donc elle profite de cette situation pour pouvoir partir. Pendant un an, elle va partir. Pour l'instant, on ne sait pas où. C'est là où seront les postes.
6: Oui. Donc en gros, vous voulez savoir si vous allez rester avec votre compagne ou pas, c'est ça Thierry?
9: C'est ça, oui, parce que moi, je n'arrive pas, dans l'état actuel des choses, j'arrive pas à voir les choses correctement.
6: Et, moi, ce que je ressens, c'est qu'effectivement, dans les 5 mois, il peut y avoir une possibilité de décision de fin avec cette personne, mais qui sera finalement positive pour vous. C'est pas facile, parce qu'on sent que vous avez envie de vous raccrocher à tout, mais finalement, c'est comme si la vie vous faisait voir que quelque chose vous attend. De meilleur, Gabriel.
7: C'est une épreuve.
6: Ouais, voilà. Ouais, ouais.
7: Un an, chiffre 1, numérologiquement, chemin de vie 1.
6: Ouais.
7: Donc elle est en chemin de vie 1. Un an.
9: Ouais.
7: Un an. Voilà, ça va être tangent, ça va pas être facile pour vous. Voilà. Et à la fin de 2027, vous aurez la fin de l'épreuve. Vous voyez?
6: Mais c'est positif pour vous, Thierry. C'est positif.
9: À la fin de 2027, j'ai pas entendu, pardon.
7: Vous aurez la fin de l'épreuve.
6: C'est-à-dire que le renouveau, la renaissance.
9: D'accord,
6: vous
9: mais
6: allez
9: ça
6: renaître.
9: Veut pas dire que ça sera avec elle ou sans elle, on ne sait pas.
6: Moi, je pense qu'il y a du renouveau quand même. Hein?
9: Comment?
6: Attendez-vous à du renouveau.
9: Ok.
6: D'accord?
9: D'accord.
6: Bon, j'espère qu'on vous a aidé, Thierry. On vous embrasse très fort et merci de nous suivre dans C'est votre avenir.
7: Bon courage.
9: Merci beaucoup.
6: Merci à tous, chers auditeurs, de nous avoir suivis.
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19: Bonsoir à tous. Top départ pour le 113e Tour de France. Les 184 coureurs débutent cette grande boucle dans les rues de Barcelone par un contre-la-montre par équipe. Cette année encore, un grand favori est le tenant du titre, le Slovène Tadej Pogacar. Il arrive en forme avec un excellent début de saison, 13 victoires en 16 jours de course. Et le mieux armé pour faire vaciller le champion du monde, c'est le Danois Jonas Vingegaard. Sans oublier le prodige français de 19 ans, Paul Sexas, qui va découvrir le Tour pour la première fois. La vigilance canicule évolue demain. 5 départements rejoignent les Pyrénées-Orientales et l'Hérault en vigilance orange, selon les prévisions de Météo France. C'est le cas de l'Aude, le Gard, le Vaucluse, la Drôme et l'Ardèche. La plupart d'entre eux sont aussi en alerte rouge pour risque très élevé de feux de forêt. Une marche blanche en hommage à Louis, 600 personnes réunies à Carcassonne. La veille, la famille avait dénoncé un drame absolu qui était, selon eux, évitable, mais aussi une spirale infernale de harcèlement et de violence à l'encontre de l'ado de 17 ans, battu à mort par un groupe de jeunes il y a une dizaine de jours. 5 suspects ont été mis en examen pour tentative d'assassinat. Une autre marche blanche est prévue demain. Sa mère précise qu'elle souhaite un rassemblement pour réunir et non pour diviser. En Espagne, les flammes progressent. Le massif des Gavarès, près de la Costa Brava, à 60 km de la frontière française, brûle. 2300 hectares ravagés par le feu, au moins une maison d'habitation et une ferme ont été entièrement calcinées. Aucun blessé, mais des milliers de personnes confinées. Le nuage de fumée a atteint les Baléares. Et puis, face à ces fortes chaleurs qui reviennent, une bonne nouvelle pour les Parisiens. 3 nouveaux sites de baignade ouvrent ce samedi dans la capitale. Pour plonger dans la Seine, rendez-vous à Grenelle, Bras-Marie et Bercy. Ils viennent compléter le canal Saint-Martin, très prisé pendant la canicule de juin, et le bassin de la Villette. Ces sites seront ouverts jusqu'au 30 août. Voilà pour l'info. Bonne fin de journée à tous.
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18: Ah, chers amis, IS et IES, bien sûr, de Sud Radio, le saviez-vous? Le territoire que nous allons visiter aujourd'hui, entre Charente-Poitou et Limousin, ses voisins, sent bon la truffe, le farci, les mogettes et l'anguille. C'est une terre qui s'arpente sans effort, parsemée de petites villes à taille humaine, comme Thouars, Bressuire, Niort, Parthenay. On y découvre un authentique tourisme de terroir, le marais poitevin, les bocages de la Gâtine et ses collines, et plus loin, ces immenses plaines céréalières ou la bucolique vallée du Touet. Autrement dit, une balade chill, majoritairement plate et sans effort, au cachet pourtant singulier, qu'une exploration à vélo, en randonnée, au fil de l'eau, laissera toujours pantois devant tant de richesses naturelles et de trésors architecturaux. Oui, car les Deux-Sèvres, la bien nommée, abrite aussi son lot de châteaux, de villes d'arrêt d'histoire, de villages remarquables, de donjons et de cités de caractère, mais aussi de lavoirs et de fontaines égrenées dans des décors naturels et posés là depuis des siècles. Nous sommes bien au cœur de cette France qu'on dit paisible, mais sans ennui, épargnée par les ravages de l'histoire ou de l'industrie, de ce terroir par certains de ses aspects aussi romantiques que rabelaisiens, en tout cas vivants et connectés, à son présent. Le département des Deux-Sèvres, son tourisme de terroir, ses pépites, son itinérance, la destination destination chic et chill de notre pays, c'est maintenant dans la France à découvrir.
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18: Et bien sûr, nous avons sélectionné les trois meilleurs ambassadeurs de ce département. C'est Coralie Desnoux. Bonjour Coralie.
20: Bonjour Christophe.
18: Vous êtes président du département des Deux-Sèvres.
20: Tout à fait.
18: Et on a quand même bien décrit la situation.
20: Ah, c'était parfait.
18: C'était pas mal.
20: Je n'ajouterai pas un seul mot à cette description.
18: Ça me fait plaisir. Guillaume Romano, vous êtes directeur de Zoo Odyssée. Bonjour Guillaume.
21: Bonjour.
18: Et on va parler avec vous de ce, comment on peut le résumer, de ce parc naturel.
21: De cet excellent parc animalier qui présente de la faune européenne dans 34, sur 34 hectares en pleine forêt de Chizé. Donc à la fraîche en ce moment, ça fait du bien.
18: Parfait. David Charbonneau, vous êtes directeur du tourisme du département. Un mot pour résumer le département, est-ce que chic et chill, ça vous va? Parce que je vous le dis, parce que c'est ce qu'on a validé en déjeunant avec les présidents, donc vous êtes d'accord.
21: C'est très bien. Un territoire magnifique, plein de choses à découvrir, de nord en sud, partout dans le Marais-Poitevin, dans la vallée du Touet. On a 1000 choses à découvrir et plus encore.
18: Absolument. On commence avec vous, Coralie Desnoux, présidente du département des Deux-Sèvres. Alors, Deux-Sèvrienne vous-même. Donc forcément, acquis à la cause, amoureuse de votre département. Précisons quand même, on est à combien de Paris?
20: On est à moins de 2 heures de Paris en TGV. Donc les Deux-Sèvres, c'est ce petit bout de France entre la Garonne et la Loire, entre Nantes et Bordeaux. Un territoire discret et pour autant riche et qui mérite d'être connu.
18: Et au charme méconnu, au charme au pluriel. Il y a beaucoup de choses à découvrir dans les Deux-Sèvres.
20: Oui, il y a une grande, grande diversité dans ce qu'il y a à faire, et j'ai envie de dire dans ce qu'il n'y a pas à faire.
18: Absolument.
20: Parce que c'est en effet une destination où faut prendre le temps de rien faire. Voilà, c'est une destination où on découvre, mais en déambulant, en prenant le temps. Il y a un patrimoine naturel, vous l'avez dit, c'est splendide, la Sèvre à le Marais Poitevin, les vignobles du Toircet, le bocage de la Gâtine.
18: Il y a beaucoup de biotopes différents.
20: Oui, beaucoup de paysages différents et puis beaucoup aussi d'architectures différentes parce qu'on est en fait sur une phase géologique différente et donc on va du pays mélois avec de la pierre sèche et ces petits villages un peu carte de vieille France à l'architecture un petit peu plus noble, on va dire, des châteaux de la Loire dans le Toircet.
18: Est-ce qu'on peut dire que vous êtes entre le Futuroscope, La Rochelle et le Puy du Fou, pour situer nos auditeurs qui sont ailleurs en France et qui ne connaissent pas les Deux-Sèvres?
20: C'est cela, nous sommes le cœur de la France.
18: Vous êtes le cœur qui bat, le cœur vivant de la France. Une destination discrète, on l'a dit. Chill, ça vous va comme mot? C'est vous qui me l'avez suggéré, je trouve que c'est très bien.
20: Oui, c'est une...
18: Pour chiller, c'est génial.
20: C'est génial, pour chiller, pour prendre le temps juste là. Voilà, on s'arrête cet été, on fait une pause dans l'herbe et sous les arbres des Deux-Sèvres, au bord de cette Sèvre ou du Touet ou de la Sèvre nantaise, et on ne fait rien. Rien sauf prendre du plaisir avec sa famille, avec ses amis, prendre un bouquin. Voilà, c'est vraiment cette pause qui fait du bien. Et c'est vrai que les Deux-Sèvres sont propices à ça parce qu'en fait, il y a un endroit pour chacun.
18: D'accord.
20: Voilà, en Deux-Sèvres.
18: David Charbonneau, directeur du tourisme du département. Rapidement, la physionomie du territoire, dites-la nous, le Toircet, le bocage bressuret, comment ça se compose?
21: À plein de composantes, hein, ce territoire, ce beau territoire allongé, de nord en sud. Donc on a effectivement le Toircet, la vallée du Touet, au nord-est du département, un territoire de patrimoine avec la vallée du Touet, des champs ouverts, des cultures, un territoire assez plat. Après, avec beaucoup de patrimoine, le château de Baron, la ville de Thouars, la vallée du Touet, l'un des derniers affluents de la Loire, qui regorge de patrimoine, de petits patrimoines historiques.
18: Comme les lavoirs, par exemple. Château,
21: voilà, des lavoirs. Il y a plein de choses
18: fontaines
21: à faire. On peut traverser de gué à gué la vallée du Touet, hein, de rive gauche en rive droite. C'est un territoire vraiment à découvrir, cette partie de Sèvrienne, avec du patrimoine remarquable, des petites cités de caractère, Hervaux, Waron, Saint-Loup, qui sont du niveau des plus beaux villages de France, parce que le patrimoine vernaculaire est magnifique. On a aussi à l'ouest le bocage bressuret, plutôt un paysage, un territoire de bocage, comme la Gâtine, au centre, on va en parler après, avec du patrimoine, là aussi beaucoup de choses à faire, des itinéraires à vélo, la possibilité de randonner, le château de Saint-Mémin, château médiéval, des activités comme pescalis, bressure, on a des villes d'art et d'histoire aussi, il faut le noter.
18: Combien vous en avez? Deux, je crois. Oui, deux.
21: Alors, on appartenait effectivement.
18: Étoile.
21: Hein, on a le pays du Mélois aussi, qui est pays d'art et d'histoire. Mais potentiellement, voilà, Bressuire et Niort aussi. C'est une histoire. C'est un département qui a des vrais, qui est très maillé au niveau et qui est propice à la visite familiale avec ses belles villes d'art et d'histoire. La Gâtine, au centre du département, avec Parthenay.
18: Terre préférée de la présidente, attention. La Gâtine. Ah oui.
20: C'est l'empire du milieu.
18: L'empire du milieu.
21: Exactement. Donc le centre du territoire, Parthenay, la porte Saint-Jacques, la rue des Vaux de Saint-Jacques, une des rues médiévales les plus longues d'Europe, qui se prête à la visite, méandre du Touet, et puis la possibilité de randonner. Donc à vélo, à pied, de faire des terres aventures, on en parlera
18: ça, tout
21: à l'heure.
18: Ça, on va en parler,
21: La gastronomie, les restaurants.
18: Ah bah ça, la gastronomie, c'est le domaine réservé de Coralie. N'allez pas empiéter.
21: Je n'irai pas, je parlerai d'autre chose.
18: Ouais, très bien.
20: Il y a la gastronomie et Zoodyssée.
18: Zoodyssée.
20: C'est les deux.
21: Ouais, voilà, ouais. Bah.
18: Alors justement, Guillaume Romano, vous êtes directeur de Zoodyssée, 40 minutes au sud-est dans le nord de Chizé, c'est ça, dans une forêt, hein. C'est dans une forêt, Guillaume, que ça se passe. À 10 minutes de la sortie 33 de la 10, comme ça je précise tout, comme ça c'est impossible de ne pas le rater. Vous êtes ouvert de février, tous les jours, à partir de février, c'est ça? Et vous êtes un parc de 34 hectares qui a été créé en 73, qui était un petit peu tombé, pas vraiment à l'abandon, mais un petit peu en désuétude, et que le département a remis au goût du jour.
0: Oui, déjà le département est effectivement propriétaire de Zoodyssée depuis le début du 21e siècle, mais c'est vrai que depuis 73, le département s'intéressait déjà à cette structure qui était associative. Là, le département, depuis 2015-2016, a souhaité vraiment recréer une nouvelle dynamique sur le parc, a souhaité moderniser l'ensemble des installations pour créer une immersion encore plus importante pour le visiteur, créer de l'émotion. Et on peut être chill et avoir de l'émotion en même temps.
18: Oui.
0: C'est vraiment le combo gagnant pour Zoodyssée. L'idée, en fait, sur cette modernisation, c'est de rapprocher tous les animaux qui évoluent dans un même espace. Donc, on a créé des Odyssées. On a 9 Odyssées qui sont en train et qui vont voir le jour. Donc, Odyssée montagne, Méditerranée, campagne, Outre-mer, évidemment, cette année. Donc, en fait, le visiteur, sur sa journée à Zoodyssée, va se créer des voyages sans prendre l'avion, comme disait la présidente il n'y a pas longtemps. L'idée, c'est vraiment de voyager aux quatre coins de l'Europe, mais tout ça en sud de Sèvres.
18: Et moi, je vous avoue que je ne connaissais pas Zoodyssée. J'ai découvert un endroit absolument génial pour les familles. Comme vous l'avez dit, qui joue sur l'immersion et l'émotion, qui sont deux choses importantes quand on découvre un territoire. Et surtout, qui présente une disparité étonnante d'endroits, de lieux, d'animaux, d'espèces. Il y a combien d'animaux? 800 animaux, je crois, c'est ça?
0: On est près de 800 animaux.
18: 800 animaux à découvrir.
0: 93 espèces maintenant, parce qu'il y en a une de plus qui est arrivée.
18: Ah, est-ce qu'on peut dire un petit mot sur cette espèce d'animal qui est arrivée il y a peu?
0: Parce que la présidente va en parler.
18: Ah, c'est le domaine réservé de la présidente. Donc la gastronomie et le jaguar, je note. Ah, je l'ai dit. Il y a la faune corse qui est représentée, la faune montagnarde, la faune... Combien il y a de faune de 8 9 9, d'accord.
0: Il y en a 9 exactement, oui. L'idée, c'est vraiment avec une scénographie, une ambiance vraiment distincte. C'est 9 petits parcs dans un grand parc, donc vous pouvez choisir en fait de vous rendre en Camargue ou dans les villages norvégiens.
18: Non mais c'est génial, c'est génial.
0: La campagne. Exactement, c'est vraiment un voyage, ça va au-delà de la présentation animale. On est vraiment sur un rapport à la nature, une rencontre homme, animal, environnement. On est sur un côté ludique, récréatif, éducatif. En fait, Zoodyssée, ça résume vraiment tout ça.
18: Je le conseille fortement aux familles, parce que pour les enfants, c'est formidable. Je le conseille au moment de la canicule, parce que c'est un moment où on est quand même au frais. On est dans une forêt, les enfants, hein,
20: oui.
18: Une forêt de Chizé. Hein. Présidente, les 3 pépites du département pour nos auditeurs, ça serait quoi? Déjà, Zoodyssée.
20: Ah bah alors Zoodyssée, évidemment, ça c'est à faire, à refaire et à continuer à aller visiter. On a évidemment le Marais Poitevin qui reste
18: un grand classique.
20: Notre locomotive. Et puis, on a que 3, j'ai le droit.
18: Vous avez droit à 4.
20: Ok. Parthenay, en effet, cité médiévale.
18: La ville de Parthenay.
20: Ouais, le cœur de la Gâtine. Et puis, j'aime beaucoup également le Thouarsais pour ses vignobles.
18: Très bien.
20: C'est, alors là, on prend le vélo. on prend le petit panier et on va se promener dans les vignobles. C'est un petit peu vallonné. C'est vraiment une belle balade d'un autre temps. Il suffit de croiser un vigneron qui vous invite à déguster le vin Toircet et puis vous aurez passé une bonne journée.
18: Donc c'est l'endroit où on peut découvrir le meilleur fromage du monde, des zones méconnues, de belles natures. On va continuer à les découvrir ensemble, chers amis, on se retrouve dans un instant. On parle des Deux-Sèvres sur Sud Radio, un moment formidable, à tout de suite.
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18: Nous sommes partis à la connaissance de ce terroir par certains de ses aspects aussi romantiques que rablaisiens. Un territoire d'une France qu'on aime, paisible. C'est vrai que c'est un terroir, président du département des Deux-Sèvres, Coralie Denoux, qui a été épargné par les ravages de l'industrialisation, de la guerre. Donc c'est un territoire vraiment paisible d'un bout à l'autre.
20: C'est paisible.
18: Les Deux-Sèvres.
20: Authentique.
18: Authentique.
20: Et où on a su en effet conserver notre histoire, qui est une histoire un peu particulière, puisqu'on est un très récent département.
18: Absolument.
20: Ça fait.
18: David Charbonneau, directeur du tourisme au département, nos auditeurs et auditrices aiment particulièrement les endroits comme ça, où on est dans une tranquillité de découverte. Et ils aiment les campings. Et ils aiment rouler à moto. Et ils aiment rouler en camping-car. Est-ce que les Deux-Sèvres, c'est pas un peu le territoire idéal pour tout ça?
21: Pour plein de raisons.
18: Bah
21: pour
18: oui.
21: Plein de raisons, effectivement, pour prendre du temps, pour voyager, pour découvrir du patrimoine, pour se balader, pour faire de la randonnée à vélo. Je prends un exemple. On a 4 grands itinéraires à vélo, 4 sur l'ensemble du territoire, qui permettent pour les itinérants, donc sur des longs séjours, sur des touristes à la journée, des excursionnistes, même des habitants, de découvrir des endroits qu'on n'aurait pas forcément. On ne serait pas forcément allé. Je prends l'exemple de la Vélo Française qui circule, qui part de Ouistreham jusqu'à La Rochelle, mais qui, en Deux-Sèvres, de Thouars jusqu'au Marais Poitevin, part de la Parthenay, la Gâtine, le Niort, le Marais Poitevin. C'est vraiment un concentré d'histoire. On montre la Douce France, on montre les beautés le long des rivières. Les rivières, on les voit très régulièrement le long des itinéraires vélo. Donc c'est un bol d'air, il y a plus de fraîcheur. Dans les endroits comme ça.
18: La canicule n'est pas un sujet dans les Deux-Sèvres, quand il y en a.
21: Comme partout, mais moi.
18: Je me suis un peu emballé. On a
21: des endroits, où on a des pauses rafraîchissantes. Guillaume le parlait, la présidente aussi tout à l'heure sur Zodyssée. Mais le long des rivières, des plans d'eau, en territoire forestier, par exemple, on a le parc aventure de Chantemerle dans le Bocage.
18: Oui.
21: Ombragée, des sites de plus en plus, des sites de visite, des lieux culturels, et notamment des sites ludiques, des plaines de jeux proposent des activités aquatiques. Le parc de la Vallée, avec Zodyssée, c'est les maillons forts du tourisme en Deux-Sèvres. De plus en plus d'activités liées à l'eau, parce que c'est une demande des clientèles.
18: Ça, on va en parler, parce que le tourisme fluvial, c'est vraiment une demande de nos auditeurs aussi.
21: Exactement.
18: Juste un petit mot sur le camping-car et les campings, le réseau de campings en Deux-Sèvres.
21: Il s'est modernisé.
18: D'accord. Hein,
21: depuis plusieurs années. C'était un parti pris, une volonté du département de soutenir la mise aux normes, la modernisation des hébergements. On a fait ça en pleine relation avec nos élus. Voilà, cette action-là était de moderniser nos campings.
18: Combien de campings
21: On a à peu près une petite cinquantaine de campings.
18: 50 campings.
21: Une quinzaine. Alors, il y a du petit camping, du camping 4 étoiles ou tout petit camping à la ferme. Je globalise.
18: Oui, très bien.
21: Dans les campings 3-4 étoiles, on a une bonne quinzaine. Et à titre de fréquentation, je pense que ça plaît à nos clientèles. C'est des clientèles des gérants qui proposent de plus en plus d'activités, des snacks, des piscines, des activités de randonnée tout autour. On a progressé de 60% en termes de fréquentation. Donc, ça montre que voilà, notre destination plaît, notre destination intéresse. Et évidemment, pour la faire séjourner plus longtemps, il faut proposer des hébergements équipés, modernes.
18: Vous avez la réponse. Guillaume Romano, directeur de Zoo Odyssée, on parlait de 34 hectares de parc avec une volière immersive. C'est-à-dire que c'est des endroits où on est en contact des animaux. Quels sont les animaux qu'on voit? Est-ce qu'on voit des loups, par exemple, ou des élans, des bisons?
0: Alors, non seulement on voit des élans et des bisons, mais on voit aussi des naissances, puisque chez les élans et les bisons, on a aussi de la reproduction cette année. Donc, non seulement on voit des adultes, mais aussi des petits, puisqu'il y a des dynamiques de population. On a une centaine de naissances par an à Zoo Odyssée, dont certains sont réintroduits dans la nature, puisqu'on a aussi des actions de conservation. Mais du coup, oui, on a les ours, on a les lynx, on a les loutres, on a les grands cerfs, on a les vautours. On a même sur la faune domestique, on va aussi faire la promotion des espèces, des races domestiques locales avec les partenaires, bien sûr, avec le Beaudet du Poitou. Donc en fait, il y en a vraiment pour tous les goûts, toutes les sensibilités, même au niveau de la présentation des espèces.
18: Est-il vrai qu'à un moment donné, on peut visiter le Zoo Odyssée en calèche, accompagné de quelqu'un qui nous explique un peu tout? Ça, c'est un peu génial cet été de faire ça.
0: Ça fait vraiment partie de la singularité de Zoo Odyssée, des expériences un peu inédites qui sont vraiment en demande par rapport aux visiteurs. Donc effectivement, le parc est grand. Donc on a aussi un service pour une partie de notre clientèle. C'est cette balade en calèche et un soigneur qui est également meneur et qui va guider avec son cheval, sa calèche, les visiteurs à travers la forêt de Chizé et Zoo Odyssée pour expliquer un petit peu tout ce qui se passe, les espèces qu'ils vont voir. Ils repartent vraiment, les visiteurs, avec 45 minutes d'informations sur le parc.
18: Génial. Donc vraiment, c'est une découverte immersive à faire de toute urgence, chers auditeurs, dans les Deux-Sèvres cet été. Allez-y, faites un petit tour. N'allez pas forcément au Puy du Fou, dans la foule, comme ça. Arrêtez-vous, à Zoo Odyssée. La présidente, j'allais dire Coralie, et nous, comme si on se connaissait, présidente du département des Deux-Sèvres, pourquoi aimez-vous dire que les Deux-Sèvres, c'est une petite France agricole?
20: Eh bien, parce que nous avons à peu près toutes les productions, et en plus, alors toutes les productions agricoles, mais en plus, les meilleurs produits du monde.
18: Alors, parlons gastronomie, qui est un peu votre domaine.
20: C'est une réputation.
18: Oui, je sais bien. Mais sur les fromages, on est d'accord. Là, franchement, les fromages de chèvre, en Deux-Sèvres.
20: C'est certain, on va fêter le 30e anniversaire de l'AOP du Chabichou. Mm-hmm. Le Motet-sur-Feuille vient de prendre son AOP également. Donc, pour les amateurs de fromage de chèvre, il n'y a qu'un endroit, oui. Ce sont les Deux-Sèvres.
18: En France, c'est les Deux-Sèvres, il n'y en a pas d'autre.
20: Pour ceux qui aiment le beurre, le vrai,
18: oui.
20: Vous voyez celui au lait cru,
18: oui.
20: Et
18: oui.
20: Qui a bien le goût de beurre, c'est pareil, c'est en Deux-Sèvres. On a la laiterie de Pampli qui fait encore, la fontaine des veuves, voilà. La viande, la meilleure. La partenaise,
18: oui.
20: Cette viande persillée mais pas grasse, qui a du goût mais qui est tendre, c'est celle...
18: Élevée dans les bocages, c'est où la...
20: Élevée dans le bocage, en effet, alors principalement la Gâtine, son nom le porte, elle est issue de Partenay. Elle a failli disparaître,
18: d'accord.
20: Il y a eu des passionnés qui l'ont remis au goût du jour, et c'est une viande qui vraiment... va à tous les goûts, et d'ailleurs elle est principalement vendue à Paris et dans le sud-est, puisque c'est vrai qu'elle est vraiment pas grasse.
18: D'accord.
20: Vous accompagnez ça évidemment de tous les légumes que vous pouvez trouver sur les marchés de producteurs en Deux-Sèvres, puisqu'on a beaucoup de maraîchage. Et puis en dessert, allez, laissez-vous tenter par un petit sablé à l'angélique.
18: Mm-hmm.
20: L'angélique, c'est une plante qui ne pousse que dans le marais poitevin. Plante médicinale à l'origine, qui est verte et qui a un goût très particulier. Mais faut se laisser tenter. Et puis, on a vraiment...
18: En plat, voilà, vous avez quoi en plat?
20: Alors, on a le farci pois de vin.
18: Farci pois de vin. Racontez-nous ça en deux secondes, c'est quoi?
20: En fait, c'est l'ensemble de tous les légumes verts que vous avez à la maison, d'accord, avec un peu de gras de cochon.
18: Ah, très bien. Très voilà. Simple.
20: C'est très simple. C'est très onctueux. Et chaque farci pois de vin est différent. Voilà, il n'y a pas une recette du farci pois de vin. Donc, en effet, on a la partenaise, mais on a aussi toutes les productions. On a l'agneau du Poitou, hein, qu'on n'oublie pas aussi.
18: Ah bah oui.
20: Vous voyez la petite côtelette, oui, là, sûr, avec l'ail qui a rissolé dans le...
18: Parce que nous, dans les Deux-Sèvres, on est encore dans le Poitou. On est, donc, dans le bas Poitou, on est encore pois de vin.
20: On est dans le Poitou.
18: On est dans le Poitou.
20: On est dans le Poitou.
18: Donc, on a aussi du baudet du Poitou, les petits ânes.
20: Ah oui,
18: avec
20: mais on ne le mange pas, lui.
18: Non, vous ne le mangez pas. Non, mais il est mignon, celui-là, il ne faut pas le manger. C'est l'âne avec la petite croix.
20: Exactement.
18: On en trouve dans les Deux-Sèvres.
20: Alors ça, c'est la croix Saint-André. Le baudet du Poitou, c'est celui qui a des grands cheveux.
18: Ah oui.
20: Qui fait un peu rasta.
18: Ouais. Ouais. Bah, qui est d'ailleurs rasta, on le sait. Hein.
20: Exactement, mais il ne faut pas lui dire, il aime pas ça.
18: Et est-ce que c'est parce que vous êtes attentif à ce qu'on mange et à la gastronomie et à la qualité des produits que vous avez, dans les écoles, développé un programme particulier?
20: Oui, en effet, à partir du mois de septembre, tous nos collèges passent en produits 100% français parce que on n'a pas envie de donner à nos enfants ce qu'on interdit de produire à nos agriculteurs. Donc, il y a le discours et puis il y a l'action. Donc, avec les équipes, on est en train de travailler tout ça. Mais c'est important et on le voit d'ailleurs dans votre émission, vous parlez de la gastronomie. Parce que la gastronomie, c'est un des éléments qui invite au voyage, qui permet le partage et qui permet de passer un bon moment partout d'ailleurs où que l'on soit. On déguste la gastronomie et c'est un vrai élément du voyage. Et là aussi, en Deux-Sèvres, on prend le temps de manger, on prend le temps de partager des bons plats. Alors, c'est authentique. On passe du petit resto encore sur la place du village à d'excellentes adresses, comme l'adresse d'ailleurs à Bessines à côté de Niort. Voilà, on peut tout trouver. En fait, les Deux-Sèvres, je ne veux pas piquer la phrase à une grande marque, mais vous venez comme vous êtes. Mm-hmm. Peu importe ce que vous faites le reste de l'année, peu importe l'âge que vous avez, peu importe la classe sociale, peu importe d'où vous venez en Deux-Sèvres.
18: Comme vous êtes.
20: Exact.
18: Et elle a tout d'une grande, ça peut être un deuxième slogan qu'on peut reprendre aussi.
20: C'est vrai, elle a tout d'une grande. Elle a tout ce qu'il faut. C'est pas la peine d'aller voir ailleurs, en fait.
18: Ouais,
20: il faut juste
18: vrai.
20: Venir en Deux-Sèvres.
18: David Charbonneau, pour nos auditeurs qui nous écoutent, directeur du tourisme au département des Deux-Sèvres, est-ce qu'on peut dire que c'est une destination qui a un bon rapport qualité-prix?
21: Oui, et les hébergeurs, les restaurateurs, les différentes offres font tout pour faciliter. Hein. C'est vrai qu'aujourd'hui, les clientèles, toutes les destinations, tous les départements, une vraie volonté stratégique. Nous, on essaie de se différencier et on se différencie avec le vélo, ce que je vous ai dit tout à l'heure, les activités nautiques. On va parler du Marais Poitevin, du tourisme fluvial.
18: On va en parler. Vous savez quoi, David ? On va marquer une petite pause, David. On va juste parler du Marais Poitevin tout de suite après. Il faut qu'on la marque, cette pause. Et on se retrouve juste après parce que je sais que vous êtes bavard. Coralie m'a dit, vous allez voir, il faut le couper. Hein. Alors, on vous coupe deux secondes et on prend juste après. À tout de suite.
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18: Avec Coralie Desnoux, présidente du département des Deux-Sèvres, Guillaume Romano, directeur de Zoo Odyssée, le parc à découvrir cet été absolument, chers amis. Et David Charbonneau, le directeur du tourisme au département, qu'il faut tout le temps couper parce que c'est un passionné, David. Il nous parle de sa destination et il a raison. On parlait du Marais Poitevin. Alors ça, c'est une des pépites qu'a mis en avant la présidente. Le Marais Poitevin, pour nos auditeurs, c'est quoi, David ?
21: C'est la deuxième zone humide de France, juste le savoir. Et après, à l'intérieur du Marais Poitevin, on a plein de choses à faire. On peut randonner à vélo, on peut, depuis peu, naviguer sur la Sèvre avec des bateaux habitables. Hein, c'est vraiment une expérience familiale pour des groupes, pour des amis. C'est multi-clientèle. On a bien sûr la possibilité, là, y compris en période de fraîcheur, je dirais a fortiori en période de fraîcheur, d'aller dans les canaux à bord des embarcadères, des barques et embarcadères. On a des sites, on a la maison du Marais Poitevin hein, qui valorise le territoire, le terroir, ses possibilités de visiter d'autres sites importants, des villages de caractère. Ça conjugue plein de choses. Le patrimoine, les itinérances, la beauté, on peut le voir en Montgolfière. Il y a des départs.
18: Très bonne idée, David. Bravo. La Montgolfière, les deux Sèvres depuis la Montgolfière, dans ce côté paisible de la campagne et l'absence totale de bruit dans une Montgolfière qui file comme ça au soleil couchant. Très bonne idée. Je note.
21: Exactement. Donc ça, c'est l'ADN du Marais proposé en gardant évidemment tout en préservant, hein, mais on a beaucoup d'activités.
18: Oui,
21: c'est vrai. Les groupes, pour les familles, pour les enfants.
18: David, juste un petit mot sur un château que j'adore, le château de Waron.
21: Alors, le château de Waron, on remonte au nord, hein, mais c'est la richesse du département.
18: Ah, c'est
21: du
18: ça.
21: Sud et nord et de décembre, on repart à Vol de Montgolfière, par exemple. On part
18: exactement.
21: Au château de Waron. Château de Waron, donc un château, alors c'est l'un des. On ne le sait pas forcément, mais on est là pour le dire aussi. C'est l'un des châteaux, des monuments historiques, des grands monuments nationaux.
18: Ah non, mais il est sublime, ce château. Il est d'une chiquitude. Il est d'une chiquitude absolue. Il est. Chers auditeurs, tapez maintenant sur Internet Château de Waron dans les Deux-Sèvres, allez regarder. En plus, il est lié à l'art contemporain, donc il y a une résonance entre l'histoire et le présent formidable. Et ce château est génial. Il est ouvert en ce moment, Coralie ?
20: Oui, il est ouvert. Et puis surtout, alors, si vous allez au château de Waron, profitez de visiter aussi le village de Waron.
18: Ah oui ?
20: Excellent petit vigneron, également les terres blanches.
18: Conseil de la présidente. Allez-y, David, continuez. Je vous ai coupé, pardon.
21: Oui, le château de Waron, donc on remonte au nord et et si on descend, là, toujours à vélo ou en partant, en randonnant, on a plein d'activités en Haut-Val-de-Sèvre. La présidente en parlait tout à l'heure. C'est un territoire, là, c'est pareil, la Haute-Vallée, la Sèvre-Ramont, ce qu'on appelle la Sèvre-Ramont, plein de petits villages, la cité de Saint-Mexant-l'École, cité militaire, à 15 minutes de Niort, les sources de la Sèvre, le patrimoine du Mélois, on a l'abbaye de Selles qui est magnifique.
18: Ah, c'est un autre endroit fantastique, l'abbaye de Selles. Ah oui.
21: Voilà.
18: Majestueux.
21: La richesse, c'est vraiment.
18: On a compris. C'est un territoire de terroir avec une singularité, beaucoup.

0: hein, c'est, ah bah dans, voilà. C'est dans Niort.
1: On fait un Paris-Niort en TGV, deux heures, moins
0: Paris-Niort,
1: de deux heures.
0: Paris-Niort, moins de deux heures, vous arrivez à Niort, vous allez vous installer dans justement un de ces bateaux habitables. Donc c'est des prototypes, hein, parce que c'est lancé depuis quelques années.
1: Ça c'est une belle idée, je trouve. Il faut la poursuivre. Vous avez des budgets pour ça ou pas, non ?
0: Alors oui, c'est les trois départements, la Vendée, la Charente-Maritime et les Deux-Sèvres, qui se sont mutualisés pour payer ces prototypes. Il y en a deux. Et vous partez, quatre personnes, vous pouvez emmener les vélos, et en fait jusqu'à Marennes, donc de Niort jusqu'à Marennes, vous allez à votre rythme encore une fois, et en fait vous avez des pontons dans chaque village pour permettre, parce que c'est des bateaux électriques.
1: Ils sont électriques,
0: c'est important, et c'était un vrai choix d'ailleurs des départements, parce que le Marais Poitevin,
1: on navigue sans bruit aucun avec l'électrique.
0: Aucun, et donc il y a tout ce qu'il faut comme service, ou alors soit vous
1: restez dormir à quatre.
0: Ou alors, vous préférez aller dîner dans un des petits villages du Marais, vous arrêtez à Coulon, vous allez dîner, vous remontez dans votre petit bateau.
1: Et Niort-Marennes, ça fait 60 bornes à peu près, c'est ça ?
0: C'est ça, exactement, 60 kilomètres. Parfait, Christophe, c'est le bon nombre.
1: Et donc ça, on peut faire ça, on va dire, en 2-3 jours ?
0: Ouais, vous prévoyez un grand week-end.
1: Un grand week-end avec vos amis. Ça, c'est une super bonne idée de week-end.
0: Mais ou une semaine, si vous avez envie, vous avez monté les vélos sur le bateau, et si vous voulez faire une journée de promenade en vélo, eh ben voilà, vous, encore une fois, vous prenez le temps.
1: Est-ce que c'est appelé à se développer, ça ? Oui, dans la Venise verte. Ça.
0: Dans la Venise verte, de la partie de Sévrienne, en fait, du Marais Poitevin. En toute objectivité, c'est la plus belle.
1: Ah oui ?
0: Oui, parce qu'en fait, il y a des cathédrales de verdure. Il y a un nombre de conches incroyables.
1: Pourquoi des conches ?
0: Les conches, c'est les toutes petites rivières, on va dire ça, les petits canaux.
1: Ouais.
0: Et en fait, on s'y perd. Et d'ailleurs, dans le Marais, je vais vous raconter une anecdote.
1: Allez, une anecdote.
0: Qui est formidable dans le Marais. Histoire que vous... Peut-être qu'il y a des auditeurs qui la vivront. En fait, il y a des petites aires de pique-nique. Et donc, vous arrivez en barque, vous avez emmené le petit panier...
1: Avec la petite nappe à carreaux,
0: la rillette, etc.
1: Le fromage.
0: Et donc, je l'ai vécu parce que je l'ai fait vivre au président du Nord, Christian Poiré. Et donc, à 19-20h, soleil qui commençait à se coucher, s'est retrouvés à faire une superbe table de produits de Sévrien. On était au milieu de rien. On avait juste le bruit du vent dans les arbres, dans les feuilles des arbres, le bruit des oiseaux, l'eau. C'était... une parenthèse, mais il n'y a pas plus grand bonheur, c'est le temps s'arrête, et c'est vrai qu'il y a plein de petits endroits, il faut se perdre en fait dans le Marais Poitevin, et cette partie-là, elle est vraiment incroyable, et ça, ce genre de choses, on peut le vivre en effet grâce au tourisme fluvial ou fluvestre, je ne sais pas comment on peut dire
1: mais
0: voilà, et vraiment, là encore, c'est chic, c'est chill.
1: C'est chic et chill. Mais il y a une correspondance entre Rabelais et le romantisme dans les Deux-Sèvres. Il y a un côté très romantique par moment, et puis un côté, on aime bien manger, profiter de la vie, quoi.
0: Ah mais l'un va avec l'autre.
1: Bien sûr, bien sûr. Et si on parlait de ce Jaguar, où est-il ? D'où vient-il ? Qu'est-ce qui s'est-il passé ? Présidente, un petit mot sur Jaguar ? C'était un animal qui est arrivé ?
0: Je regardais Guillaume en même temps, mais il sait que l'arrivée des animaux, pour moi, c'est toujours un grand bonheur.
1: Oui.
0: Et oui, on a un Jaguar qui a un peu plus d'un an, qui est arrivé le 17 juin. Il faut savoir qu'il n'y a que 10 parcs en France qui permettent de voir évoluer ces animaux. Il arrive de Guadeloupe, donc il y a un petit décalage horaire encore.
1: Où il était déjà dans un parc ?
0: Oui, tout à fait. Alors nous n'avons pas d'animaux sauvages.
1: Absolument.
0: Qui arrivent dans nos parcs animaliers.
1: Faut le préciser à nos auditeurs, c'est de parc à parc.
0: Exactement. Et nous les achetons pas non plus.
1: D'accord.
0: Par contre, celui-ci est installé dans la plus belle volière d'Europe.
1: Dans la volière ?
0: Une volière.
1: Il va manger des oiseaux, non ?
0: En fait, ça s'appelle comme ça.
1: Ah, oui.
0: C'est l'infrastructure qui est comme ça. Parce qu'il
1: a un peu de volume au-dessus.
0: Autant vous dire que ça doit être très sécurisé. Elle est entièrement faite en inox. Et
1: d'accord.
0: C'est en effet c'est la plus grande d'Europe.
1: D'accord.
0: Parce qu'on espère bien lui emmener une petite demoiselle.
1: Mais
0: et
1: oui.
0: Pour qu'il se reproduise, il faut que les animaux soient le mieux possible.
1: Absolument.
0: Et donc, on espère en effet pouvoir reproduire pour conserver cette espèce qui est classée quasi
1: en voie
0: d'extinction. Et d'ailleurs, c'est tout le sens aussi de ce parc animalier qu'est Zoodyssée. C'est qu'au-delà d'être un loisir, c'est aussi
1: un conservation.
0: Outil. Exactement, de sensibilisation, de conservation et de protection des espèces, parce que si on veut garder cette belle biodiversité que nous avons en France, on représente 10% de la biodiversité mondiale.
1: C'est vrai.
0: Et dans ces 10%, 80% viennent de l'outre-mer.
1: Mmh. Ah oui.
0: Et donc, ce jaguar avec

0: toutes les espèces qui sont arrivées, quincajou, le coatirou, nos deux demoiselles boa arc-en-ciel, eh bien, et puis l'année prochaine, on va continuer l'Odyssée outre-mer. C'est aussi de dire aux futures générations, faites attention, préservez
1: cette beauté,
0: ce trésor que nous avons sur cette terre, en France. Et le meilleur moyen, c'est que justement, ils connaissent toutes ces espèces pour pouvoir les protéger après.
1: Mmh. Guillaume, Romain, vous envoyez les scolaires souvent au parc ?
0: Ben, on a fait une belle opération, je regarde Guillaume, 3400, en fait on a invité tous les sixièmes des Deux-Sèvres au mois de juin à venir la même journée, donc on a reçu 3400 collégiens avec l'aide incroyable de plus d'une centaine de nos agents du département qui sont venus en volontaire.
1: Et à qui on rend hommage, parce qu'on aime bien rendre hommage aussi dans les départements aux gens qui travaillent au quotidien, sur le terrain, qui sont dévoués au bien public, et ça il faut toujours leur rendre hommage et le signaler. Voilà, on le fait souvent dans cette émission.
0: Exactement.
1: Un petit mot, Guillaume.
0: Désolé
1: Romano.
0: Guillaume, j'ai spoilé complètement l'arrivée du Jaguar.
1: Mais simplement, dites-nous, comment il est ce Jaguar? C'est un Jaguar noir, osselé, non il est comment?
2: Alors, il est tacheté, mais son père est noir, sa mère est tachetée. L'idée, c'est que du coup, on ait une femelle qui soit noire pour présenter aussi le mélanisme, donc le fait que l'animal soit noir aussi à nos visiteurs. Donc, on espère effectivement, vu l'ambition qui a été mise dans ce projet-là, comme dans tous les projets de The Odyssey depuis 2018, l'idée, en fait, c'est que les programmes d'élevage européens nous confient justement des animaux qui ont une génétique vraiment importante pour qu'on puisse les reproduire. C'est pour ça qu'on a fait venir ce mâle du zoo de Guadeloupe, du parc des mamelles, puisqu'il est important génétiquement et
1: d'accord,
2: du coup, il est important qu'il se reproduise.
1: Guillaume.
2: Et on espère des petits noirs et tachetés.
1: Bah on vous le souhaite, j'attends le faire-part de naissance. On va marquer une pause, chers amis, pour continuer dans ce dernier quart d'heure à parler de cette destination de terroir de France qu'on aime, de territoire paisible, les Deux-Sèvres. À tout de suite.
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1: Nous sommes à la découverte des Deux-Sèvres, entre Charente-Poitou, Limousin, une région méconnue, on peut le dire, discrète, parce qu'elle est discrète. C'est une région, un territoire discret, un territoire de terroir, une campagne tranquille, paisible, qui se découvre au gré de son patrimoine architectural, de ses rivières, de ses belles, de ses beaux paysages de bocage, qui sont vraiment uniques en France, on peut le dire, Coralie. Vous êtes avec nous, Coralie. Vous êtes la présidente du département de Deux-Sèvres, donc forcément, vous êtes d'accord.
0: Chaque territoire est unique, évidemment, en France. Mais celui-ci, il a la particularité qu'il reste à découvrir.
1: Il a un petit truc en plus, c'est vrai qu'il est discret. On parlait du Jaguar tout à l'heure, Guillaume Romano. Donc, vous nous avez dit qu'il cherchait une copine, donc on va lancer un amour est dans le pré du Jaguar. Est-ce qu'il y a des caractéristiques du Jaguar particulières qu'on pourrait aller... Est-ce qu'on le verra facilement, ce Jaguar? Est-ce qu'il se cache quand même, non?
2: Alors en fait, il vient d'arriver. Il faut savoir, comme dit la présidente, qu'il a 1 an et demi là. Il vient de quitter ses parents, donc c'est la première fois qu'il se retrouve.
1: Ah, le pauvre, ah oui.
2: Tout seul, donc il faut qu'il s'habitue à son nouveau territoire, à ses nouveaux soigneurs. Mais honnêtement, il a un bon caractère. Il est plutôt chill et chic lui aussi.
1: Et, c'est ça.
2: Et petit à petit, il est en train de prendre possession de son nouveau territoire, de ses nouvelles volières. Donc, effectivement, il faudra suivre sur les réseaux sociaux et sur le site. On va donner des nouvelles vraiment très régulières,
1: d'accord,
2: en plus de ce que les gens pourront voir sur le site. Mais ça se passe plutôt pas mal. Un peu timide, mais il commence quand même à se montrer.
1: Est-ce que un zoo Odyssée, parc de 34 hectares, 800 animaux, 93 espèces, 9 Odyssées dans lesquelles on peut se plonger en immersion, on peut pique-niquer ?
2: On peut faire tellement de choses avec.
1: Mais oui.
2: On peut pique-niquer, on peut même aller manger au restaurant de Odyssée, puisque là aussi on y mange bien, et des produits locaux des Deux-Sèvres également, puisque l'idée aussi est de faire le lien entre nos producteurs locaux et ce site touristique.
1: La cantine des voyageurs, c'est ça ?
2: La cantine des voyageurs, exactement. On peut aussi suivre des animations, puisque à partir du 4 juillet jusqu'au 31 août, il y a des animations tous les jours.
0: On peut jouer aussi. On peut jouer.
1: Escape game.
0: On peut jouer. Il y a des aires de jeu dans chaque Odyssée.
1: Ah, on peut jouer, bien sûr, avec les enfants. Rapidement, oui. La fête de la science début octobre, des escape games avec les chercheurs du CNRS. Ça, c'est intéressant de le préciser, parce que c'est aussi un lieu qui a un lien avec le CNRS depuis le début.
2: Oui, on peut jouer sur le côté ludique, mais aussi sur le côté
1: scientifique,
2: recherche scientifique, etc. Encore une fois, l'idée, c'est de faire des ponts entre tous les domaines possibles, culturels, artistiques, scientifiques, naturels, etc. Donc vraiment, The Odyssée, c'est le lien entre tout ça. Et effectivement, sur le premier week-end d'octobre, on pourra aller à la rencontre des chercheurs du CNRS de Chizé, mais également des soigneurs de Zoo Odyssée et des élevages conservatoires de Zoo Odyssée, pour justement parler de conservation, de recherche. Donc il y en a encore une fois pour tous les goûts,
1: oui.
2: Le côté ludique, le côté récréatif et le côté j'ai envie d'en apprendre plus sur les animaux et sur l'environnement.
1: Et à partir du 4 juillet, il y a une série d'animations au parc. N'oublions pas le week-end des vautours aussi, qui sont des moments clés importants à découvrir à Zoo Odyssée. J'ai bon ou pas ?
2: Mais vous êtes tout bon, on vous engage comme nous.
1: Madame la présidente du département des Deux-Sèvres, il paraît qu'il y a le Tour des Deux-Sèvres à vélo, qui est une petite manifestation qui a quand même son envergure, qui est chère au cœur des Deux-Sèvriens, parce que ce sont des jeunes à vélo qui vont, racontez-nous, en 4 jours, pédaler.
0: Ah ben
1: dans les villages.
0: C'est une course officielle,
1: oui.
0: Notamment pour les jeunes cyclistes.
1: Moi, j'adore les courses dans les villages comme ça. On s'arrête.
0: Ah, mais c'est génial. Alors, déjà,
1: en plus, les mecs, ils bombent quand même. C'est des sportifs de haut niveau. Hein.
0: Oui, mais alors, cette ferveur sur les bords de route.
1: Parce qu'il y a une caravane.
0: Alors, il y a une caravane, mais c'est vrai qu'il y a. C'est un événement, et puis il y a les villages d'arrivée, donc ça fait une fête de village. En plus, nous, les Deux-Sèvres, enfin le département, on aura notre bibliomobile, parce qu'on a tenu à amener le livre au plus près des publics qui peuvent en être éloignés. Voilà, donc il y a plein d'animations. On retrouve, mais pas que d'ailleurs, pas que pendant le Tour des Deux-Sèvres, tout l'été, en fait, on retrouve des fêtes de village un petit peu partout,
1: ouais, ça,
0: des marchés.
1: Ça, il faut le préciser à nos auditeurs qu'il y a un côté comme ça, animation rurale de terroir, authentique, partout dans les Deux-Sèvres, tout cet été.
0: Partout, et il y a tous les styles. Eh bien, on a le Flip quand même, le plus grand festival de jeux pendant le mois de juillet.
1: Mm-hmm. Il est où celui-là ?
0: À Partenay. On a des festivals, bien évidemment, de musique, de toutes sortes de musiques. Cette année,
1: Sur tout le département ?
0: Sur tout le département. Il n'y a pas un territoire qui n'est pas animé en Deux-Sèvres. Cet été, le département, on fait des diffusions sur grand écran en partenariat avec l'Opéra de Paris.
1: Génial.
0: Dans des lieux fou, parce que c'est des lieux où normalement il ne se passe rien, et ça va être avec des paysages incroyables.
1: La pure campagne, tout d'un coup on a un écran géant là,
0: qui diffuse un opéra.
1: Et on est en train de vivre un opéra.
0: Les petites chiliennes, l'herbe qui commence à s'humidifier à la fraîcheur de la nuit d'été. Et c'est ça en fait, les Deux-Sèvres, il faut se laisser surprendre, faut surtout ne rien prévoir quand on vient en Deux-Sèvres. Donc, moi, j'ai envie de dire, finalement, Venise, c'est surfait. Vous faites la Venise verte.
1: Mais bien sûr.
0: Voilà, déjà. Franchement, vous annoncez à votre femme, je vous emmène à Venise. Après, vous lui précisez
1: tu
0: pas
1: entends,
0: vraiment.
1: Tu entends, chérie
0: Laquelle Venise
1: je sais pas si elle écoute, hein, je crois pas.
0: Voilà. Mais En amoureux, ça se fait. Et on a des gîtes de groupe. On n'en a pas parlé. C'est
1: non,
0: très important.
1: Dites-nous vite ça.
0: Oui, parce qu'entre amis, on a... Je pense notamment à deux gîtes de groupe. Un, la Minoterie de Mosée sur le Mignon. Alors là, si vous aimez l'art, la brocante, le côté ultra décalé, c'est le lieu. Après, par contre, c'est chic et chillo, encore
1: ah ouais,
0: une fois.
1: Ouais, c'est bien.
0: Et dans le nord, à Nueil-les-Aubiers, on a aussi un gîte de groupe, un petit peu fou, avec des pièces secrètes partout. Voilà. Et donc, on a vraiment des établissements surprenants. Donc, il faut venir en amoureux, en famille, entre amis.
1: Entre potes.
0: Il y a tout ce qu'il faut pour passer un bon
1: dans
0: moment.
1: Dans un gîte de groupe, on peut être combien, Max ?
0: Bah là, sur la Minoterie, je crois que ça doit être autour de 20-25. Mais en plus, ils ont un autre gîte avec d'autres chambres. Voilà. Alors là, c'est le cadre idéal. Petite piscine, grande salle de réception. Le linge de lit est incroyable en lin lavé. Super. Chaque chambre, une salle de bain. Idéal.
1: Vous le vendez bien. David Charbonneau, directeur du tourisme au département. On parle vite fait des tumulus aussi, qui sont une curiosité incroyable que j'ai découvert en préparant cette émission. Les tumulus à côté de Niort, hein.
10: Oui, pour situer à peu près 15 minutes au nord-est de Niort.
1: 15 minutes,
10: donc,
1: ça va.
10: Pas loin de la Sèvre.
1: Oui.
10: Site néolithique. L'idée, c'est de valoriser les tertres, les tombeaux de cette époque néolithique, 6000 ans avant notre ère. Et c'est apprendre aussi. On s'amuse en Sèvre, on apprend. On a parlé tout à l'heure, la présidente a parlé des festivals, on a tout ce patrimoine vernaculaire, on a le musée, voilà, ça se laisse découvrir. On a des sites, des tombeaux qui sont préservés en état. C'est une belle expérience. Et si je peux en profiter aussi, c'est, voilà, on peut s'amuser. On peut s'amuser en apprenant. On a des Terraventura, on a 45 Terraventura.
1: Ah oui.
10: C'est la possibilité de découvrir le territoire à vélo ou à pied. Ceux qui veulent faire du vélo peuvent faire des Terraventura à vélo.
1: Ou à moto.
10: On peut randonner, on découvre le territoire comme ça.
1: Camping-car, non plus.
10: En camping-car, évidemment.
1: Ah.
0: Non, les Terraventura, ils sont pas
1: en camping-car. Quand il parlait que le territoire est à découvrir, pour aller à Terraventura, on peut le faire à pied, à vélo, en moto, camping-car.
10: On se gare avec le maquis.
1: Trottinette, tandem, que sais-je. Très bien, mes amis. Un petit mot sur... on va se quitter dans quelques minutes. Donnez-nous... Alors, on va faire un petit tour de table. On aime bien faire ça. On va commencer avec vous, David. Le coin que vous aimeriez faire découvrir à des gens qui ne connaissent pas les Deux-Sèvres, à votre coin à vous, à titre perso, vraiment, vous êtes sûr de ne pas vous rater. Vous diriez quoi ?
10: Ou une
1: expérience.
10: Je vais commencer par le Marais Poitevin. C'est vrai que le Marais Poitevin, la Roussille, c'est... Il y a des endroits le long de la Sèvre. Le Marais Sauvage, un peu plus en aval de la Sèvre. C'est un endroit où on est au milieu de nulle part. On est vraiment... on est dépaysé. On est déconnecté. Hein, c'est complètement... C'est à côté de Saint-Hilaire-la-Palue. C'est un endroit qui est...
1: Ah bah Saint-Hilaire-la-Palue, bien sûr.
10: Et on a... Et je vais prendre le nord. Alors, en remontant tranquillement, peut-être à vélo, en remontant la vélo française par la Gâtine, par les villages, c'est vrai qu'on en parlait tout à l'heure, Voiron, le château, les territoires, ces petits villages de caractère, l'open field, c'est l'anti-marais, c'est complètement différent, c'est beaucoup plus sec, alors qu'on a la chance, nous, d'avoir le côté humide du Marais Poitevin. C'est une belle découverte, et puis les vignobles sont pas loin, on peut bien manger aussi.
1: D'accord, on avait dit donc, deux endroits, David, attention, on s'emballe. Voilà. Merci, David. Guillaume, à vous, directeur de Zoo Odyssée, parc qu'il faut absolument aller voir cet été, mes chers amis auditeurs. Venez de ma part, vous serez bien reçus. Venez de la part de Sud Radio, de moi et de Jamel, on a fait une émission ensemble, vous serez bien reçus. Alors, c'est quoi, David ? Guillaume ?
2: Du coup, alors la question c'est quoi ? C'est par rapport à The Odyssey ou par rapport au département ?
1: C'est ce que vous voulez. L'endroit qu'il faut ne pas rater quand on va dans le département, qui vous est... Voilà, c'est la réponse que j'attendais. C'est The Odyssey qu'il faut vraiment aller voir. Non, mais c'est vrai, vous avez raison de le dire. C'est bien. The Odyssey, c'est...
2: On peut vraiment passer une bonne journée. On peut venir en camping-car. Les camping-cars sont bienvenus, comme ça vous allez être contents.
1: Oui.
2: Donc on peut arriver en camping-car. On peut passer la journée à The Odyssey. On peut faire le Terraventura nocturne dans la forêt de Chizé. En fait, tout est vraiment réuni au niveau de The Odyssey, de la forêt de Chizé. Voilà.
1: Coralie Desnoux, à vous, votre moment à vous. Alors vous, ça va être un peu plus romantique ou gastronomique, je pense, non ?
0: Non, moi, le moment, c'est celui que je vous décrivais tout à l'heure, au cœur du Marais Poitevin.
1: Au cœur du Marais Poitevin.
0: Ouais, sur
1: après une balade en
0: terre
1: barque.
0: De pique-nique, ouais, ou entre amis.
1: Une journée
0: là,
1: d'été.
0: On déguste les bons produits des Deux-Sèvres. En fait, partout où vous irez, si vous décidez de passer un bon moment avec les personnes qui vous sont chères, eh ben, les Deux-Sèvres, c'est l'écrin qu'il vous faut pour cet été.
1: C'est beau ce que vous dites. On retrouve les infos sur un site, Escapade.
0: Tout à fait. Tourisme-deSèvres.fr.
1: Exactement.
0: .com.
1: Oui.
0: Et là, vous pouvez. En plus, on a vraiment un livret escapade que vous pouvez découvrir en numérique. Ou alors, vous pouvez même le commander pour les nostalgiques du papier, parce que parfois, ça fait du bien de prendre le temps de feuilleter pour se donner envie des prochaines escapades qu'on fera.
1: Merci à tous, Coralie Desnoux, président du département de Sèvres, Guillaume Romano et David Charbonneau pour cette belle émission sur ce territoire discret, méconnu, hors des sentiers battus, hors des grands flux touristiques. Mais maintenant, ça va changer, vous allez voir. Et on est content d'avoir fait cette belle émission ensemble et d'avoir découvert ce beau terroir français cher à nos cœurs. À la semaine prochaine, chers auditeurs, dans La France à découvrir. Salut, au revoir Coralie.
0: Merci beaucoup Christophe.
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0: Dans un instant, Sud Radio Sport et le Tour de France. Mais d'abord, les informations avec Lynn Baudrier. Bonsoir Lynn.
2: Bonsoir à tous. 7 départements placés en vigilance orange pour canicule demain. C'est 5 de plus qu'aujourd'hui. Selon Météo France, le mercure pourrait atteindre 40 degrés sur le pourtour méditerranéen. Lundi, la vague de chaleur devrait s'étendre aux Pyrénées-Atlantiques et remonter jusqu'au Pays de la Loire. Le sud de la France continue de brûler. Un 7e département placé en alerte risque très élevé de feux de forêt. Il s'agit de la Drôme. Plusieurs incendies sont en cours dans les Bouches-du-Rhône ou encore dans le Gard, aux abords de l'A9. Le préfet a fermé l'autoroute à la circulation dans les deux sens, entre Orange et Remoulins. Des milliers de personnes dans les rues de Paris, un hommage à Liana, un mois, jour pour jour depuis que son corps a été retrouvé dans le Gers. Mais un hommage aussi à toutes les autres victimes de violences sexuelles. Associations et syndicats demandent une loi cadre intégrale allant de la prévention au traitement judiciaire en passant par l'accompagnement des victimes. Des manifestations ont eu lieu dans près de 80 villes en France ce samedi. Le premier cas d'Ebola en France est guéri, annonce de la ministre de la Santé, Stéphanie Rist. Fin juin, un médecin de retour de République démocratique du Congo, actuellement confronté à une épidémie d'Ebola, avait contracté le virus. Ce dernier est hors de danger, il va pouvoir sortir de l'hôpital. Bernard Arnault, le patron de LVMH, a été soumis à un redressement fiscal de 22,5 millions d'euros. Décision de la Cour administrative de Paris. Le milliardaire est la première fortune de France. Il peut toujours déposer un recours devant le Conseil d'État. Une deuxième marche blanche demain pour Louis à Narbonne. Celle qui s'est tenue à Carcassonne aujourd'hui a réuni 600 personnes. Cet adolescent de 17 ans a été battu à mort par un groupe de jeunes. 5 suspects ont été mis en examen pour tentative d'assassinat. Et puis l'équipe de France de foot prépare son 8e de finale contre le Paraguay pour la Coupe du Monde. Et Aurélien Tchouaméni sera forfait dans cette rencontre. Le milieu de terrain tricolore a été touché à la cuisse à l'entraînement. Coup d'envoi à 23h. Bonne soirée à tous.
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0: Bienvenue sur Sud Radio, on est très heureux de vous retrouver. C'est le top départ du Tour de France version 2026 et on est avec toute l'équipe parce qu'on va pas seulement parler de vélo aujourd'hui. On va évoquer évidemment la Coupe du Monde de football du côté des États-Unis, du Canada et du Mexique, et puis évidemment aussi le rugby avec un match face aux All Blacks ce matin qui nous a laissé frustrés, mais avec quand même pas mal d'ambition pour ce championnat des nations. C'est quand même une majorité de vélo aujourd'hui et le meilleur cycliste d'entre nous. Bonsoir Pascal Chanteur.
4: Bonsoir à toutes et tous.
0: Comment ça va, Pascal ?
4: Eh bien, écoutez, parfait. Sur la ligne de départ à Barcelone, il fait un temps magnifique. Des conditions optimum avec un public très très nombreux amassé sur le bord des routes, sur le bord de la route, et un contre-la-montre extrêmement spectaculaire. On voit les coureurs arriver un par un et pour ce contre-la-montre, vraiment. De très très belles images.
0: Ouais, effectivement, on salue aussi Vincent Barthaud. Salut Vincent.
5: Salut Alexandre, salut à tous.
0: T'es arrivé fort au sprint, hein, Vincent. Ouais, oui. T'as rattrapé le peloton.
5: Ouais, effectivement, t'as vu, ça n'a pas été évident, mais voilà, je suis là.
0: Comment ça va, Vincent?
5: Ça va, très bien, nickel, impeccable. De ce beau temps, on a eu tous très chaud, même vous, je pense, mais oui. C'est vrai que voilà, sur le Tour de France aussi, il fait chaud. Bon, les coureurs sont plus affûtés, mais c'est vrai qu'on a eu une canicule ces derniers temps avec Pascal, justement, on revenait du championnat de France. Et vraiment, vraiment, il a eu une température incroyable, pratiquement des fois 50 degrés. Donc c'était vraiment très chaud. Et je crois qu'aujourd'hui, sur le départ du Tour, c'est un peu moins chaud, mais quand même, c'est encore de la grosse température.
0: Ouais, ça donne. Il fait chaud, hein, dans les rues de Barcelone. Bonsoir Rémi Dos Santos. Bonsoir Quentin Cabanis.
6: Bonsoir Alexandre.
7: Bonsoir Alexandre.
0: On va vivre ensemble cette 113e édition du Tour de France. Et aussi avec Samuel Dumoulin qui nous rejoindra tout à l'heure, l'ambassadeur Century 21, qui va nous accompagner tout au long du Tour de France, parce que pas seulement le week-end mais aussi la semaine, avec Frédéric Brindel tous les soirs sur Sud Radio. Toutes les arrivées vous les vivrez sur Sud Radio, la radio du rugby mais aussi la radio du Tour de France cette année, comme depuis pas mal d'années. On va commencer justement avec un point sur l'information, Rémi Dos Santos, avec notamment eh bien, d'autres choses. Les Bleus ce soir, l'équipe de France de football, quart de finale face au. Huitième de finale.
6: Huitième de finale.
0: Face au Paraguay du côté de Philadelphie.
6: Oui, rendez-vous à 23h pour ce huitième entre le Paraguay et l'équipe de France, remake de l'affrontement de 1998 remporté par les tricolores sur la route de leur premier titre. Aurélien Tchouaméni est d'ores et déjà forfait et sera remplacé par Manu Koné. Attention aux conditions météo, il fera 35 degrés. Au coup d'envoi à Philadelphie. Il y a également des risques d'orage qui pourraient interrompre la rencontre. Autre match du jour, Canada-Maroc, le vainqueur pourrait affronter la France en quart de finale.
0: Une autre équipe de France, celle de rugby, qui a mal débuté le championnat des nations avec pas mal de frustration en Nouvelle-Zélande.
6: Exactement, défaite 34-32 de l'équipe de France à Christchurch contre la Nouvelle-Zélande en ouverture de ce championnat des nations. Les Bleus qui sont passés tout près de la victoire en terre All Black. Rendez-vous pour les hommes de Fabien Galthié samedi prochain contre l'Australie. Troisième match contre le Japon dans deux semaines.
0: Ouais, on revient en Europe avec le Grand Prix de Grande-Bretagne de Formule 1 et la course sprint aujourd'hui.
6: Andrea Kimi Antonelli, toujours seul au monde dans cette saison 2026. L'Italien remporte la course sprint devant l'idole locale Lewis Hamilton, parti en pole. Aucun Français n'a réussi à terminer dans les points. Rendez-vous demain pour le Grand Prix dont les qualifs sont en train de se dérouler.
0: Et puis tu disais aucun Français non plus, désormais à Wimbledon en tennis.
6: Arthur Hinderknecht était le dernier représentant dans le tableau, femme et homme confondu. Il a été battu par Novak Djokovic en 4 manches hier. Surprise par contre, tout à l'heure, la tenante du titre Iga Swiatek a été éliminé de le troisième tour par la sensation philippine Alexandra Ayala.
0: Merci beaucoup Rémi Dos Santos. Petite réaction quand même sur le rugby parce que ouais. Voilà, on a un amour pour ce sport.
7: Une petite appétence.
0: Vous le savez, défaite 34-32, frustrante hein, ce matin quand
7: on est. On s'est levé, pas trop tôt, ça va.
0: Ça va 9h.
7: Ça va pour regarder ce match. Et ouais, on en sort avec une petite frustration vu qu'on se dit que l'équipe de France était finalement pas si loin. Il y a ce petit en avant de Tom Spring sur un duel aérien qui a été revu à la vidéo et qui a vu l'essai de Brobouari être refusé un petit peu plus tôt. Il y a Brobouari qui avait bien suivi un coup de pied mais qui n'avait pas pu aplatir avant que le ballon ne sorte de l'aire de jeu. Donc voilà, il y a eu quelques occasions frustrantes pour cette équipe de France, mais je trouve que ça laisse quand même présager un bel avenir dans cette compétition pour nos Bleus, parce que finalement échouer de 2 petits points face aux Blacks, c'est pas honteux, et on imaginait que les Bleus pouvaient faire mieux.
0: Ouais, effectivement, une très belle équipe de France, un excellent Mathieu Gélibert, un excellent Marco Gazzotti, les joueurs de l'UBB qui ont globalement brillé. Et on rappelle hein, cette équipe de France qui va être garnie maintenant des joueurs qui ont participé à la finale pour affronter l'Australie. Dupont. Mais pas Antoine Dupont, effectivement.
7: C'est Paul Graou qui va jouer. Mais est-ce que Paul Graou va faire sa première sélection?
0: Je pense face au Japon, le 18 juillet prochain du côté de Tokyo. Mais d'abord, il y aura un match à Brisbane face à l'Australie. L'Australie qui s'est inclinée face à l'Irlande.
7: De deux points aussi.
0: Oui. Ouais. En tout cas, beaucoup de choses très intéressantes dans le monde du sport. Et une petite info, tiens, signé Pascal Chanteur. Pascal, tu n'avais une petite info à nous faire parvenir.
8: Non, mais écoutez, pour l'instant, toujours la Groupama FDJ United bien positionnée en tête. Là, on voit arriver Movistar avec déjà du retard. Donc, ils ont fait un bon contre-la-montre grâce à notre champion de France, Romain Grégoire. Écoutez, ce qui est impressionnant, c'est qu'on voit arriver les coureurs un par un. Parce que, comme on l'a dit, c'est comme un contre-la-montre par équipe traditionnel où c'est sur les 3 premiers hommes. C'est sur chacun des hommes, le temps est pris au passage sur la ligne.
0: Et ça change quand même pas mal de choses, ça, Pascal Chanteur. On n'est pas du tout sur ce qu'on voyait il y a encore 10 ans. Hein.
8: Non, c'est exactement ce que j'expliquais. Auparavant, les contre-la-montre par équipe, il était important de rester groupé pour finir à 3 maximum, parce que le temps était pris sur le 3e homme. Et là, sur ce genre, sur ce contre-la-montre par équipe, il a été décidé que c'était sur le temps réel et le temps du premier. Donc, bien, ça se fait par élimination. Et l'idée, c'est surtout de pouvoir garder et de préserver son leader pour qu'il puisse franchir la ligne le plus rapidement possible. Donc c'est extrêmement spectaculaire.
0: Ah, et du coup, on voit que les équipes, enfin certains coureurs se donnent totalement à fond. Vincent Barthaud, qu'est-ce que tu penses de cette petite réforme du contre-la-montre par équipe?
5: Oh, mais c'est sympa. C'est vrai que quand tu commences ton premier Tour de France, enfin le premier jour, chaque coureur individuel, on préférait que ça soit plutôt une étape individuelle parce que vous savez, c'est le début du tour. T'es installé depuis 5-6 jours déjà dans la ville, t'attends le départ, il y a du stress. Et puis Et puis quand c'est une étape normale, tu si t'es pas très bien, t'es dans les roues, ça va. Si une autre façon, c'est un prologue, bah ça va, t'es aussi tranquille. Le prologue fait 10-12 km, mais effectivement, commencer par un contre-la-montre par équipe, c'est jamais évident, même si il est relativement court, que 19 km. Mais c'est vrai que ça mène un tel effort collectif que voilà, c'est des temps individuels qui sont pris en compte, comme vous l'avez expliqué tout à l'heure. Mais c'est une innovation de la part de la société Utour qui a, rappelez-vous, a commencé à le faire au moment de Paris-Nice en 2023. Et ils ont trouvé que l'idée était intéressante. Donc, c'est effectivement un sport individuel, mais qui se pratique en équipe. Mais c'est vrai que là, aujourd'hui, la formule, elle est sympa.
0: La team Jayco Lula qui vient de s'élancer, Rémi Dos Santos, le point sur le classement, puisque il y a quand même pas mal d'équipes qui ont terminé déjà ce contre-la-montre par équipe.
6: Elles ne sont plus que 9 à devoir partir de Ineos à UAE, l'équipe évidemment de Tadej Pogacar, en passant par la Decathlon CMA CGM de Paul Sexas. À l'arrivée, pour l'instant, c'est la groupe Amavdij United qui est en tête grâce à Romain Grégoire qui pour l'instant a fait le meilleur temps et permet à son équipe d'être leader avec 15 secondes d'avance sur Pinarello Q36-5 et Total Energy 20 secondes 67 de retard sur la groupe Ama FDJ.
0: Et on notera que du côté de la Movistar, ça se passe pas très bien, puisqu'il y a déjà deux coureurs importants qui ont été lâchés dans ce chrono, et notamment Ener Rubio et Eusch Brooks qui a complètement lâché.
6: Ils ont terminé 7e. 7e à 37 secondes.
5: Et pourtant, je crois que là, c'est le leader de cette équipe là. Donc, c'est après, il a pas perdu beaucoup de temps, mais c'est peut-être un signe qu'il n'est pas très bien ou un début de maladie, quoi.
0: Ouais, on va surveiller ça, bien évidemment. Dans un instant, sur Sud Radio, on va revenir sur les championnats de France avec Romain Grégoire qui a accompli un grand objectif de carrière, et puis on ira tranquillement vers cette première étape du Tour de France 2026, la 113e édition, sur Sud Radio.
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0: Vous êtes sur Sud Radio, on vit le sport tous ensemble et notamment le Tour de France, la 113e étape du Tour de France avec toute l'équipe. Vincent Barthaud, l'emblématique maillot jaune du Tour de France, avec Pascal Chanteur, le président de l'Union Nationale des Cyclistes Professionnels. Tout le monde est là autour de la table et on va revenir justement sur les championnats de France parce que ça a été un très très grand moment, le championnat de France. Tiens, d'ailleurs, raconté aussi de fort belle manière par la team Total Energy qui nous a fait vivre eh bien les insides de ce championnat de France emporté par Romain Grégoire. Écoutez notamment eh bien les coureurs de la team Total Energy, Jordan Jega, Alexis Brunel et Pierre Thierry, qui reviennent sur ce que cela représente d'être champion de France sur route. C'était il y a quelques jours du côté de la Tour du Pin.
15: Enfin, d'être les meilleurs de la France déjà et de porter le maillot toute l'année. Après, on a aussi les liserés pendant toute la carrière, donc je pense qu'il fait rêver tous les coureurs au départ.
16: La première saison, c'est un maillot très reconnu aussi aux yeux du grand public, donc sûr que ça fait rêver.
17: Tous les Français, je pense, rêvent de courir avec, et
16: Mais bon, il n'est pas facile à aller chercher.
0: Ouais, très dur à aller chercher. Joris Delboeuf qui, lui, eh bien, a obtenu une médaille de bronze au championnat de France. Derrière Paul Lapeyrin et Romain Grégoire, nouveau détenteur du maillot tricolore. On écoute Joris Delboeuf dans ce format proposé par la team Total Energy sur YouTube.
17: Une petite déception quand même, parce que voilà, j'avais les jambes, je pense, pour jouer la gagne. Et ouais, c'est comme ça, mais je suis quand même super content. Je m'attendais pas à être à ce niveau avec des mecs qui gagnent des courses, des très grandes courses. Donc ouais, je suis quand même super content. Faut être aussi lucide. Donc faire troisième derrière Paul et Romain, c'est déjà super. Quoi.
18: Il est médaillé de bronze pour l'équipe Total Energy, Joris Delboeuf.
17: C'est moi qui conclue le travail, mais ouais, c'est la troisième place, c'est toute l'équipe qui a été la chercher, donc ouais, c'est super.
0: Pascal, chanteur, Vincent Barthaud, vous étiez du côté de la Tour du Pin, déjà c'était un magnifique événement, et on a donc un très joli champion de France qui est Romain Grégoire, Pascal.
4: Oui, parfaitement, Romain est un coureur intelligent, il est très doué dans les courses d'un jour, on l'a vu dans les classiques. Il est puncher, il est capable d'être extrêmement explosif dans des finales. C'est ce qui a fait la différence dans la dernière bosse. Bon, après, il est vrai qu'il a pu avoir le soutien d'une équipe importante de Groupama FDJ United. Ça aussi, c'est pas négligeable. Donc, à partir de là, il a conclu le travail parce que rien n'est simple, hein. Même s'il avait beaucoup d'équipiers, vous savez, de conclure sur une course que vous portez à bout de bras du début, du kilomètre zéro au dernier kilomètre, c'est toujours très difficile. Il a su répondre présent. Et puis, c'est un magnifique champion de France qui a eu toujours ce maillot de bleu, blanc, rouge en toile de fond, en rêve. Et il a réussi à l'obtenir, ce qui n'est pas chose simple.
0: Vincent Barthaud, qu'est-ce que ce maillot de champion de France veut dire de la carrière, du point d'où on est dans la carrière de Romain Grégoire?
5: Bah, c'est très représentatif, hein. Grégoire, il a été habitué quand même depuis tout jeune déjà à porter les maillots de champion de France. Il a gagné en cadet, il a gagné en junior, il a aussi été champion de France en cyclocross. Donc souvenez-vous aussi l'an dernier, il avait été très frustré de finir deuxième derrière Godon. Il était vraiment pas loin de remporter le titre et c'est un gamin qui vraiment avait envie de porter ce maillot bleu blanc rouge qui représente pour un coureur vraiment quelque chose d'exceptionnel. On l'a tous été, on a tous rêvé, Pascal aussi, quand on était professionnel, de le jour du départ de ce championnat de France, de rêver, de se dire si je pouvais le porter pendant toute une année. C'est vraiment très représentatif de notre métier. Donc là, en plus, c'est un beau vainqueur. Il a vraiment des qualités de puncher. Il va nous épater, je pense, sur ce Tour de France. Et puis surtout, quand tu viens de gagner un titre et que tu pars sur le Tour de France avec le maillot bleu-blanc-rouge, il n'y a rien de plus beau qui peut t'arriver par la suite.
0: Rémi Dos Santos, quels étaient les objectifs de Romain Grégoire pour ce Tour de France? Et est-ce que ce titre de champion de France change quelque chose dans ses objectifs et dans ses ambitions?
19: Alors, Romain Grégoire, c'est un profil puncher, hein, comme l'a dit Vincent. Donc, il n'y a pas d'objectif particulier au niveau du classement général, hein, bien évidemment. Romain Grégoire, c'est un coureur qui va viser justement des étapes, et c'est un coureur qui, avec un Tour de France aussi difficile qu'en 2026, va avoir justement plusieurs occasions. Il n'y a pas beaucoup de d'étapes toutes plates pour les sprinteurs. Évidemment, les étapes de très haute montagne où il pourra peut-être se glisser dans une échappée, mais il sera un petit peu en difficulté face à certains grimpeurs, et je parle même pas des meilleurs. Mais il peut aller gratter quelques étapes. Et avec ce maillot de champion de France, on en a vu plein des champions de France aller gagner une ou deux étapes dans un tour.
0: Peut-être dans trois jours, dans deux jours aux Angles. Hein.
19: Par exemple, il y a des étapes qui sont difficiles.
5: Même demain. Hein.
19: Même demain, exactement. Même demain, ça
0: avec
19: peut.
0: Avec de triple passage à Montjuïc.
19: On parle d'un coureur qui a fait quatrième des Strade Bianchi en début d'année, qui a gagné la Faune Drôme Classique en battant Matteo Jorgensen au sprint, qui avait gagné sur le Tour de Suisse aussi récemment, le Tour de Suisse où sur six étapes, Pogacar en prend quatre. Donc voilà, c'est un coureur qui est intelligent, a une petite pointe de vitesse et un très bon punch. Donc avec en plus ce maillot bleu blanc rouge qui galvanise, il peut être très dangereux pour les victoires d'étape.
5: Et surtout, oui, si je peux me permettre, souvenez-vous, bon là, il y a forcément l'ère Texas qui arrive, mais Grégoire, quand il est arrivé chez les pros avec Guimard, c'était quand même moins coté que Texas, mais on l'a quand même dit que c'était un coureur qui allait vraiment être très bon.
19: C'est un coureur qu'on a suivi dès très jeune.
5: Exactement.
19: Hein.
5: Exactement. Exactement, exactement. Et on disait, c'est l'espoir de demain. Ça va être un des meilleurs coureurs professionnels qu'on a jamais eu en France. Alors effectivement, il est très limité pour gagner un grand tour parce que c'est pas un grimpeur, mais il est capable de gagner de très très belles courses. Et en étant assez frustré l'an dernier de finir deuxième, de rester concentré, de le prendre en objectif et de regagner cette année, parce que fallait être présent, certes, il manquait Sexas, il manquait Vauclin, il manquait Alaphilippe, mais quand même, je pense qu'il nous a montré qu'il était en bonne condition et que surtout, en fait, lui, chez lui, il n'y a que la victoire qui compte. Des fois un petit peu son problème, c'est que il faut savoir le canaliser. Quand il perd, il est vraiment de mauvaise foi, il est vraiment, pas de mauvaise foi, mais il est vraiment déçu, voilà, il s'était fixé comme objectif de gagner ce championnat de France à la Tour du Pin, il l'a amplement mérité.
19: Ouais, c'était très beau. Je mentionnais justement Tarragone il y a quelques instants, les Angles, Granollers. On va passer quand même 3 jours, en comptant aujourd'hui, du côté de la Catalogne. Et on accueille sur Sud Radio Thierry Bollin. Bonsoir Thierry.
20: Bonsoir.
19: Vous êtes secrétaire du Vélo Club des Alberts à Argelès, avec donc une première étape aujourd'hui au cœur de Barcelone. On navigue dans la ville barcelonaise, du côté de la Sagrada Familia, du côté des Ramblas. Demain, on aura un triple passage du côté de Montjuïc, avec un départ du côté de Tarragone, et puis enfin lundi entre Granollers et les Angles. C'est la Catalogne en fait pour ce début de Tour de France. J'imagine que ça doit vous ravir, Thierry.
20: Ah oui, effectivement, hein, je pense que tous les habitants, les estivants qui sont dans la région pour le moment se régalent. Hein, on est parti pour 3 semaines de fête de vélo, et en particulier 3 jours qui nous concernent directement.
19: Comment le Vélo Club des Alberts à Argelès s'est organisé?
20: Ah, vous savez, nous sommes déjà une grosse structure, hein, on compte 180 affiliés, et on propose plusieurs sorties pour nos différents groupes, tant en route VTT, avec différence de niveau, différence de distance, de vitesse notamment. Notre objectif premier, bon, c'est l'amour du vélo, bien sûr, et la convivialité, le plaisir de rouler ensemble.
19: Rémi Dos Santos, quand on reste comme ça dans une région pendant 3 jours, forcément, ça met aussi tous les cyclistes de la région en mouvement.
21: Exactement, exactement. Il y a tous ces coureurs amateurs, jeunes comme moins jeunes, qui participent à des événements. C'est vrai qu'il y a souvent des petites courses les jours où le Tour de France passe, des petits passages. Évidemment, c'est vrai que ça rend en joie. Je sais pas si autour d'Argelès il y a des choses qui ont été organisées, Thierry, autour du club ou autour même de la ville carrément.
20: Oui, nous sommes organisateurs. On organise nous autres dimanche prochain. Donc, nos traditionnels Marimoun, où on propose 3 circuits routes, on a 2 circuits VTT. Mais là, on sera un petit peu en surveillance des conditions météo et des avis de préfecture que nous respectons évidemment. Et voilà, quoi. C'est attirer les personnes vers le vélo et en même temps profiter de l'émule que le Tour de France nous offre pour le moment. Et
21: justement, quelle place a le vélo en Catalogne? Bon, là, évidemment, on est plus côté espagnol, mais dans la Catalogne en général et même côté français, quelle place il a?
20: Ah, écoutez, il y a énormément de clubs. Presque tous les villages du pays catalan ont leur club cyclotouriste. Il y a beaucoup de pratiquants qui sont sur le vélo 2 ou 3 fois semaine. Il y a un esprit de convivialité entre les clubs qui organisent, surtout en été, des randonnées pratiquement tous les week-ends, et les clubs se déplacent chez les uns et chez les autres. On sait déjà, nous, par exemple, que dimanche prochain, tous les clubs qui sont autour de nous vont venir nous retrouver.
19: Ah, puis auquel il faut ajouter. Ah, il y a de quoi faire, quand même, Thierry.
20: Oui, auquel il faut ajouter les estivants, évidemment, hein, qui prennent plaisir à venir découvrir notre belle région sur les différents circuits proposés. On se régale. C'est un monde de rencontres, le vélo.
0: Est-ce qu'il y a une zone, que ce soit en Catalogne française ou espagnole, Thierry Bolin, qui, vous qui êtes secrétaire du Vélo Club des Alberts à Argelès, que vous conseillez, voilà, si on a des amoureux de vélo qui nous écoutent sur Sud Radio, et je sais qu'il y en a, et qui sont prêts à mettre leur vélo, le vélo à l'arrière de la voiture ou dans le coffre, est-ce que vous avez une petite zone à conseiller? Moi, j'en ai une petite, je vous la donnerai après, mais je pense que vous la connaissez, Thierry. À vous.
20: Vous savez, ici, on a des incontournables. Hein. Évidemment, il y a le bord de mer pour qui aime flâner. Mais on se régale surtout à rentrer dans le relief, hein, à aborder le Val-Espire, notamment. Il y a le col du Fourtout qui est un incontournable. Et pour les plus assidus, il ne faut pas hésiter à monter dans la montagne. Vous savez, ici, la région est bénie pour le vélo. Hein. Vous avez la plaine, la moyenne montagne et la haute montagne à partir de Fusy. C'est difficile de déterminer une région précise. Personnellement, tout ce qui tourne autour du Val-Espire, moi, m'attire relativement. Quoi. Mais je ne suis qu'un petit rouleur, moi. Il y a des gens qui roulent beaucoup plus fort, qui vont chercher le relief, qui font des tours jusque les Pyrénées espagnoles pour revenir par chez nous. Hein. La région est bénie pour le vélo. C'est difficile de définir une zone précisément, quoi.
0: Bah, moi je vois, par exemple, on peut aller partir en direction du port de la Selva, aller vers Cadaqués, profiter de Cadaqués pendant une ou deux heures, c'est magnifique quand même. Là c'est côté espagnol, remonter par le monastère de Saint-Père de Rhodes, qui était un joli passage du Tour de Catalogne il y a deux ans, je crois. Et puis voilà, revenir tranquillement vers Cerbère si on veut repasser côté français. Bon, ça fait une petite trotte hein, quand même. Hein. Mais c'est beau.
20: Effectivement, il faut déjà avoir un peu de gens. Par contre, comme vous dites, le regard, on se régale. Hein. On se régale.
0: Vincent Barthaud, Pascal Chanteur, qui sont nos consultants. C'est vrai que la France et la Catalogne, il y a une histoire commune avec le vélo, hein, messieurs.
5: Ouais, oui, effectivement. De toute façon, quand vous regardez bien, là, c'est à l'étape, je pense, là, pour la cinquième fois, il me semble, au niveau de la communauté de Barcelone, c'est la cinquième fois qu'ils reçoivent quand même une étape du Tour. Mais c'est vrai qu'en gros, c'est une sacrée vitrine. Au niveau de tout ce qu'ils ont pu entreprendre avec déjà rien qu'avec les Jeux Olympiques, qu'est-ce qu'il y a eu encore, ça a été vraiment quelque chose.
0: T'as un peu roulé en Catalogne toi, Vincent?
5: Oui, j'ai fait le Tour de Catalogne. Je sais pas si Pascal l'a fait parce que je sais plus s'il existait quand il est arrivé. Oui, il l'a fait aussi. Ouais. Oui, c'est une épreuve où aussi on finissait par Montjuïc. C'était toujours une belle épreuve. Hein. En plus, avec le temps, toujours très très chaud, c'était pas évident.
0: Pascal Chanteur.
2: C'est une région qui pour le cyclisme est une région tactiquement très importante parce que vous avez des reliefs, vous avez aussi beaucoup de vent. Donc pour les coureurs, c'était des régions où on exerçait notre métier avec souvent de l'appréhension de savoir comment le vent allait pouvoir être positionné et on se retrouvait dans des situations des fois difficiles parce que c'est une région très ventée et il peut y avoir des bordures. Derrière, vous avez tout de suite une côte difficile ou un col pour aller en Ariège. Donc oui, c'est un terrain qui est très différent d'une partie ou d'une autre. Là, juste pour vous dire, Alpecin vient de prendre la tête.
0: Oui, on va revenir là-dessus pour un peu moins de 3 secondes. Thierry Bolin, merci d'avoir été avec nous. Comment vous allez vivre ces 3 jours-là? En famille, avec des amis, comment ça va se passer?
20: Beaucoup d'après-midi devant la télé et puis sur le vélo avec des copains, quoi, avec des gens parfait. Du club.
0: Vous avez bien raison, Thierry. Merci d'avoir été avec nous. Et longue vie au Vélo Club des Alberts à Argelès.
20: Merci beaucoup. Bonne soirée à tout le monde.
0: Merci beaucoup. Merci d'avoir été sur Sud Radio. Le point sur l'étape. Rémy Dos Santos avec une nouvelle équipe leader.
21: Ouais, l'Alpecine, première tech de Mathieu Van Der Poel qui est allé prendre ce temps de
0: sommet. Hein.
21: Il s'est donné, ouais, il a tout donné, le Néerlandais, pour passer devant la Groupama FDJ ou Romain Grégoire, selon ce que vous préférez. L'Alpecine qui est donc en tête pour 2 secondes 5 par rapport à la Groupama FDJ, c'est rien du tout. Mais derrière, au premier intermédiaire, la Sagrada Familia, c'est la Net Company Ineos qui est en tête avec 14 secondes d'avance sur la Movistar.
0: C'est énorme.
21: L'équipe britannique est favorite selon les bookmakers, et pour l'instant elle est en train de tenir son rang.
0: Ouais, la Movistar qui avait démarré très fort et qui a fini moins bien,
21: ouais, avec un Kian Uttebroust encore une fois qui a été tracté par deux coéquipiers pour finir cette étape difficilement.
0: Et dans un instant sur Sud Radio, vous l'attendez, elle est là, elle arrive, c'est l'oreillette. Dans un instant sur Sud Radio, on va essayer de déterminer quelle équipe va s'imposer aujourd'hui. À tout de suite.
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0: Avec toute l'équipe sur Sud Radio, au cœur du Tour de France, la première étape de cette 113e édition. Vous êtes sur Sud Radio pour vivre, eh bien, ce Tour de France et tous les sports, bien évidemment, avec Rémi Dos Santos, Quentin Cavanis, avec Vincent Barthaud, Pascal Chanteur. Une petite information qui vient de tomber. Rémi Dos Santos, crevaison pour Kevin Vauclin du côté de la Ineos.
21: C'est un très très mauvais début Tour de France, malheureusement, ouais, pour Kevin Vauclin, coureur donc de la Net Company Ineos, qui était parti très très fort, qui était en tête un pointage intermédiaire. Mais voilà, crevaison de Kevin Vauclin qui va donc perdre énormément de temps. Et on va voir si son équipe va l'attendre ou pas. J'ai pas l'impression que ce soit le cas pour l'instant.
0: Et les premières secondes sur le Tour de France aussi pour Paul Sexas.
21: Il est parti avec l'équipe Decathlon CMA CGM depuis 1 minute 50. 19 ans seulement, Paul Sexas, le plus jeune des coureurs de ce Tour de France et pas le moins attendu, indéniablement, qui eh bien fait ses premiers pas dans la grande boucle. Ils sont partis depuis à peu près 2 km, les Decathlon CMA CGM.
0: Et le podium pour l'instant de ce classement, de cette première étape provisoire,
21: avec Alpecin, première tech, qui est en tête devant la Groupama FDJ United à 2 secondes 5. À 18 secondes, on a Pinarello Q36.5 qui était emmené par Tom Pidcock.
0: Oui, en troisième, Jayco Lula.
21: Jayco est peut-être passé devant depuis alors.
0: Il me semble, si je ne dis pas de bêtises, à 11 secondes 80.
21: Exactement, j'avais pas rafraîchi. Donc la team Jayco Lula devant la Pinarello Q36.5.
0: Alors, on accueille. Avec grosse déception, Pascal Chanteur, tu veux intervenir avant d'attaquer l'oreillette ?
2: Company, oui, bien sûr, parce que vous avez vu, Egan Bernal vient de lâcher prise avec la crevaison de Kevin Vauclin. C'était les deux coureurs qui étaient en capacité de pouvoir terminer. C'est vraiment dramatique pour eux. Ils étaient en tête et ils se retrouvent avec leurs deux têtes d'affiche en difficulté.
0: On est content que l'oreillette soit pas passée avant.
21: Ouais, et ben, moi, je pense qu'il y en a quelques-uns qui vont devoir donner leur
0: avant
21: vraie
0: d'attaquer
21: oreillette.
0: On accueille sur Sud Radio Samuel Dumoulin, l'ambassadeur Century 21, pilote VIP sur le Tour de France. Bonsoir Samuel.
31: Bonjour à tous.
0: Bienvenue dans l'équipe Samuel.
1: Ben merci, je suis très content.
0: Et tu sais ce qu'on va faire là? On va faire l'oreillette, on va tout expliquer. À tout de suite.
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9: Ici Clarence, à vous, terminé.
1: Itinéris, je te capte plus là.
9: Roger.
10: Hein?
11: Oui. Alors si je peux me permettre de te donner un conseil, c'est oublie que t'as aucune chance, vas-y fonce. On sait jamais, sur un malentendu ça peut marcher.
12: Allô. Félicitations, 9 bons pronostics sur 11 dimanche dernier.
0: Alors, l'oreillette, qu'est-ce que c'est l'oreillette? On essaie de déterminer quelle équipe va remporter cette première étape du Tour de France. Et du coup, on fait ce petit jeu dans l'oreillette, Samuel Dumoulin. Dans mon oreillette, on me dit qu'un tel, que quelle équipe, enfin aujourd'hui on va parler d'équipe, hein, que cette équipe va remporter la première étape du Tour de France. Le premier à s'élancer aujourd'hui, c'est Vincent Barthaud. Eh ouais, Vincent. Eh ben oui, tu sais, les derniers sont les premiers, ou les premiers sont les derniers, comme
5: exactement,
0: disait Céline Dion.
5: Voilà.
0: Vincent Barthaud, dans ton oreillette, on te dit qui?
5: Alors, je souhaite un bonjour à Samuel, hein, il

0: Parce qu'ils ont une équipe extrêmement forte dans les contre-la-montre, déjà sur le plat, et puis surtout un final pour Pogacar et surtout Isaac Del Toro, qui sont en capacité de pouvoir terminer le travail des équipiers, en sachant quand même que Net Company Neo, c'est pas totalement terminé.
1: Ils sont capables de le faire à deux. Hein.
0: Quand vous avez Ghana,
2: c'est pas terminé.
1: Ils avaient quand même trois maillots spécifiques au début.
3: C'est fini pour Tobias Foss.
0: Ce que je disais tout à l'heure, c'est surtout pour le classement général.
4: Et là,
0: en l'occurrence, là, c'est un problème. Mais on l'a vu déjà lors du contre-la-montre du Tour Auvergne-Rhône-Alpes, où ils ont véritablement des soucis de matériel. Bon, là, en l'occurrence, c'était une crevaison, mais ils ont véritablement pas de chance sur les contre-la-montre par équipe.
1: Alors, Samuel Dumoulin, c'est ton premier oreillette sur Sud Radio. Dans ton oreillette, on te dit qui va s'imposer, quelle équipe va s'imposer pour cette première étape?
5: Ah, j'ai le stress. Écoutez, moi, j'étais aussi parti sur Ineos. Là, je suis devant la télé, il y a Ghana qui va arriver aux 500 mètres avec encore 1 minute 10. Néanmoins, je suis pas sur place, pas encore. On m'a dit que le vent allait un petit peu baisser, et comme c'est grâce à Pascal que moi je suis un petit peu ici, c'est grâce à lui, je vais suivre sa roue et je vais dire aussi
1: Ouais, tu le sens bien, Pogacar en jaune, enfin peut-être pas forcément Pogacar d'ailleurs.
3: Ça peut être Del Toro.
1: Ça peut être qui d'autre?
4: Bah là pour l'instant c'est Ghana.
1: Pour l'instant c'est Ghana.
3: Et 30 secondes d'avance, hein.
1: Et pas qu'un peu.
3: Ouais.
1: 30 secondes il vient de mettre à Mathieu Van Der Poel et Alpecin. Hein.
4: Ah, c'est d'autant plus dommage pour Vauclin, quoi.
1: Ouais, impressionnant, hein. Très impressionnant là, Filippo Ganna dans son style, hein, caractéristique, dans son pédigré important dans cet exercice-là. Samuel Dumoulin, la team UAE là, elle peut frapper fort dès aujourd'hui selon toi?
5: On voit la force collective qu'ils ont tout au long de la saison. Ils ont jamais vraiment de trou. Ils ont deux coureurs qui sont le premier mondial et le troisième, on va dire, avec Del Toro. Et pour le final, je pense qu'ils peuvent encore refaire la différence. C'est quand même difficile, c'est la première journée, il y a de la chaleur. Donc voilà, faut tenter des fois et j'y crois.
1: Et Ghana, il s'est envoyé. Hein. Il reste quatre équipes à s'élancer, Rémy Dos Santos. Tout ça va se jouer en 16 minutes et 45 secondes.
3: Exactement. Lidl Trek part dans moins de 2 minutes. C'est toutes les 5 minutes actuellement. Ensuite, on aura la Red Bull Bora Hansgrohe, la Team Visma Lisebike, celle de Jonas Vingegaard, bien
1: attention,
3: évidemment.
1: Hein, personne n'a nommé la Team Visma.
3: Exactement, on ne sait jamais. Et UAE, bien sûr, qui clôturera ce... Ce contre-la-montre par équipe.
1: Donc on récapitule. Quentin Kevenis, Rémy Dos Santos, Vincent Barthaud et moi-même chez Red Bull. Et puis donc, on a Pascal Chanteur et Samuel Dumoulin qui ont une oreillette un petit peu différente avec la team UAE.
4: Après, il y a quand même une chance que si tu dis UAE toute l'année, c'est toi qui gagne quand même.
1: T'es en train de dire que Pascal et Samuel manquent de panache, Quentin?
4: Exactement. Peut-être.
1: Très bien, très bien.
4: Jour 1.
3: Bienvenue, Samuel.
1: Bienvenue, hein, écoute.
5: C'est un jeu, hein, c'est comme ça.
1: C'est comme ça. Hein. Et tout à l'heure, tu reviendras pour le conseil de classe. Je pense qu'il y aura des choses à dire, hein, pour le conseil de classe. Pascal.
0: Quentin, si je peux.
1: Oui, permets-toi, Pascal, vas-y.
0: Panache n'a jamais fait gagner des courses.
3: Merci, Pascal. Des paroles sages.
4: Jamais. Attends, il y en a qui partent de loin et qui gagnent des fois quand même. C'est du panache, non?
1: C'est du talent.
0: Tu as raison. Kevin Vauclin est quand même en très grande condition parce qu'il a quand même fini seul après avoir eu sa crevaison et il finit pas si loin que ça quand même. Hein. C'est important de le souligner.
4: Et est-ce qu'il finit déjà devant Bernal alors qu'il a lâché avant?
0: Oui, c'est-à-dire qu'il l'a déposé.
4: Que Bernal n'a pas réussi à suivre la roue non plus. Quoi.
1: Non, mais après Bernal, qui croyait que Bernal était un leader infaillible de cette équipe Ineos?
4: Si tu craques sur ton premier contre-la-montre qui fait que 19 km, le tour va être long. Quoi.
1: Tu l'as vu Bernal au Giro? Bon. Lui-même ne s'est pas vu dans son. Il ne voyait pas son nom. Hein. Ça a été difficile pour
3: Bernal. Bernal n'est plus, malheureusement.
1: Non, effectivement. Et la Lidl Trek, donc, il va s'élancer avec Ayuso, J. Pedersen, Simmons, Scale Moses, Coins. Et c'est quand même une belle équipe. Hein.
3: Ayuso, natif de Barcelone.
1: Eh oui.
0: Très, très belle équipe.
1: Très, très belle équipe qui s'élance avec ses casques blancs et ce maillot que
0: Quentin. Bon, déjà des petites fautes, hein, des petites erreurs dès le début. Hein,
1: ah bon,
0: vous voyez. Les coureurs qui sont à 4 mètres des roues, c'est un problème, hein, surtout au départ dans un contre-la-montre par équipe. Hein.
4: Ah oui, il y a déjà les deux derniers qui ont les trois, ça lâche.

0: c'est déjà en train de lâcher.
1: Mais qu'est-ce que c'est que cette histoire? Alors là, ils sont en train de cocher déjà des cases pour le conseil de classe.
2: Il y en a un qui a mis trop de rythme au début, quoi.
1: Ouais, et ils se sont pas mis raccord.
3: Exactement.
1: Effectivement, du côté donc de la Lidl Trek. Parlons un tout petit peu quand même de cette 113e édition. Un petit mot quand même sur cette 113e édition avec toi, Samuel. Est-ce qu'il y a une étape? Alors, je vais rappeler quand même globalement le parcours de ce Tour de France. On l'attaque donc en Catalogne, on ira ensuite dans les Pyrénées assez rapidement cette année. On va remonter vers Bordeaux, puis la Dordogne, Périgueux-Bergerac, grande terre de cyclisme. On ira dans le Massif Central avec un magnifique passage du côté du Lioran. On ira faire quelques virages sur le circuit Nevers-Manicourt autour du 15 juillet avant d'aller vers Chalon-sur-Saône, puis le Jura, les Vosges, enfin le Jura, et enfin donc les Alpes avec un double passage sur l'Alpe d'Huez. Est-ce qu'il y a une étape, Samuel Dumoulin, que tu veux ne manquer sous aucun prétexte?
3: Bah, c'est sûr que le final du Tour de France avec la double ascension de l'Alpe d'Huez, ça va être vraiment ce qui va finir d'asseoir le classement général. Mais après, j'aime bien comme il est dessiné ce tour, parce que c'est un peu par séquence, ça va monter un petit peu crescendo. Il va y avoir l'étape de Gavarnie avec le Tourmalet. Il y a une étape que je pense qu'il va faire mal, c'est celle du Lioran. Il y a pratiquement un mètre de plat, des petites routes. C'est toujours compliqué là-bas. Il y a l'étape des Vosges au Markstein aussi. C'est jamais simple dans les Vosges. Des transitions qui sont très rapides. Et puis voilà, il y a le plateau de Soulaison. Et puis toute cette dernière semaine pour aboutir avec toute la fatigue du tour sur une étape dantesque de 5400 mètres de dénivelé. Donc voilà, on va pas s'ennuyer pendant 3 semaines.
1: Ça donne pas envie de remonter sur le vélo quand même, Samuel Dumoulin. Toi qui as gagné une étape, je crois en 2008 hein, quand même sur le Tour de France. Bon, c'est fini, c'est derrière et c'est tant mieux.
3: Ah non, j'adore regarder. Je suis vraiment fan. Je regarde la plupart des courses. Mais en plus avec les chaleurs là qui se passent, j'ai vraiment pas envie d'y retourner.
1: Je peux comprendre. Bon, Samuel, on se retrouve tout à l'heure pour le conseil de classe. Ça te va?
3: Allez, je vais réviser.
1: À tout à l'heure. Et dans un instant, on va faire la grande présentation de ce Tour de France 2026, 713e édition avec Pascal Chanteur et Vincent Barthaud et toute l'équipe. À vous aussi de participer au 0826 300 300 tout de suite.
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1: Vous êtes sur Sud Radio, on est au cœur du Tour de France de cette 113e édition avec pour l'instant une équipe en tête pour cette première étape et le contre-la-montre par équipe. C'est une équipe qui était très attendue et c'est un homme qui a amené cette équipe en tête là aussi qui était très attendu, Rémi Dos Santos.
9: Filippo Ganna qui a comme toujours passé à surmultiplier dans un chrono, le champion d'Italie, double champion du monde de la spécialité, qui a permis à la Net Compagnie Ineos de pour l'instant mener ce contre la montre par équipe inaugurale, 30 secondes d'avance, 31 exactement sur Alpecin Première Tech et 33 sur la Groupama FDJ qui complète pour l'instant le podium.
1: Oui, effectivement. Alors, on va revenir sur cette 113e édition du Tour de France et on va choisir un mot, un seul, pour qualifier le parcours de ce Tour de France 2026. Vincent Barthaud, c'est toi qui te lance en premier.
0: Un seul mot.
1: Un seul mot.
0: Mal, moi.
1: Ah, je sais, c'est pour ça que je te lance en premier. C'est pas facile, hein.
0: Non. Fait pour un champion, mais ça fait trois mots, non?
1: Allez, on l'accepte. On l'accepte.
0: Ouais.
1: On l'accepte. Pourquoi tu dis fait pour un champion? Tu trouves que c'est designé de façon particulière ce Tour de France 2026?
0: Ah ouais, je crois parce que franchement, chaque Tour de France a ses difficultés. C'est vraiment difficile. Peu importe par où tu passes et de quel sens. Mais là, avec l'Alpe d'Huez, le col de Sarenne, c'est vraiment une étape de géant. Puis après trois semaines, quand vous passez quand même par le col de la Croix de Fer, qui est quand même à plus de 2000 mètres d'altitude, il y a, il me semble, Galibier, le col de Sarenne, j'en parlais tout à l'heure, et puis l'arrivée vers l'Alpe d'Huez. Là, je crois que je peux vous dire que vraiment, c'est fait pour un champion d'exception, ouais. Il n'y a pas de problème.
1: Ouais,
0: parce qu'en plus, ce qui est surtout impressionnant, c'est que même si le leader, le maillot jaune, la veille de l'arrivée, il a 3 minutes d'avance, c'est pas sûr qu'il puisse remporter le Tour de France avec cette étape de l'Alpe d'Huez qui est magnifiquement dure, hein.
1: Alors là, on parle quand même d'une étape de très haute montagne, hein, Rémy Dos Santos. On en a combien des étapes de montagne, de plat, de vallon, accidentés cette année? Quelle est un petit peu la formule de cette 113e édition?
9: Alors la formule, je vais la résumer en un mot, c'est montagne ou casse-pattes, si tu me l'accordes comme un mot.
1: Bien sûr.
9: Puisqu'on a 8 étapes de montagne, par exemple les Angles lundi, mais évidemment les deux arrivées au sommet de l'Alpe d'Huez, l'arrivée au Luron, bien évidemment le Markstein en fin de deuxième semaine. 8 étapes de montagne, 4 qui sont répertoriées comme accidentées. C'est par exemple l'étape de demain qui termine à Barcelone, bien évidemment, ou l'étape qui termine à Foix mardi pour la première étape 100% en France. Et puis on a 2 chronos, un aujourd'hui bien évidemment, le deuxième ce sera un contre-la-montre individuel au lendemain de la deuxième journée de repos entre Évian-les-Bains et Thonon-les-Bains, et ce sera pas des plus plats non plus. Et enfin, cette étape pour les sprinteurs, notamment à Nevers et évidemment sur les Champs-Élysées.
1: Ouais, 54 000 mètres et 54 450 mètres de dénivelé positif. Pascal Chanteur, un mot pour résumer ce Tour de France, ce parcours 2026.
10: Spectaculaire. Pourquoi spectaculaire?
1: Mais il va être où le spectacle, Pascal?
10: Alors déjà spectaculaire, par la physionomie du et le contour que ASO a dessiné. Première chose, bon déjà rien que le contre-la-montre par équipe, première étape. La difficulté avec cette nouvelle règle du coureur à arriver sur son temps. Donc ça, c'est une première chose. Deuxième chose, dès demain, l'arrivée à Montjuïc, ça va être aussi très spectaculaire. On va voir des Van Der Poel, on va voir des Romain Grégoire, on va voir encore des Vingegaard, des Pogacar. Troisième étape, vous allez avoir une arrivée au sommet, déjà. Et donc, on va arriver au bout de la quatrième étape, cinquième étape, avec peut-être des arrivées un petit peu moins difficiles. Donc oui, spectaculaire. Ensuite, donc on aura passé les Pyrénées. Derrière, alors les Pyrénées, pas simple. Ensuite, on va traverser la France avec le Cantal et autres. C'est jamais simple, c'est des étapes usantes, difficiles. Et vous savez aussi ce qui les attend au niveau de la chaleur, voire la canicule. Et puis derrière, les deux, la dernière semaine qui est extrêmement difficile avec un contre-la-montre individuel, des arrivées en altitude et les deux montées de l'Alpe d'Huez.
0: Le chrono individuel cette année, si je peux me permettre, il est le lendemain d'un jour de repos et c'est jamais évident en plus, surtout ça. Hein.
1: Ouais, tu peux être un peu froid, pas avoir les bonnes jambes du jour, et boum, tu perds 20 secondes, t'as pas vu 20-30 secondes, t'as pas vu les choses arriver. Et...
0: Le lendemain d'une journée de repos, quand vous repartez dans une étape, voilà, en peloton, encore une fois, voilà, ou une étape de montagne, voilà, t'as roulé, mais un chrono pour les leaders, pour celui qui veut essayer de gagner le tour, il a le droit aucunement à la faute, donc il doit vraiment être dans une forme au jour J. Et encore une fois, et ben, le lendemain d'une journée de repos, c'est pas évident. Il y en a qui préféreraient que ça soit plutôt le lendemain d'une étape normale, mais le lendemain d'une journée de repos, pour les leaders, je peux vous dire qu'on a la trouille.
1: Ouais, effectivement. L'étape Rennes, pour vous. Alors évidemment, toi Quentin, tu m'as pas donné ton mot.
2: Ah, moi je vais faire en un mot, je vais dire Odyssée. Voilà. L'Odyssée de Paul, de Pogacar. Voilà.
9: Attends, t'as failli dire Paul Sexas.
2: Ouais, mais j'ai lapsus.
1: Mais voilà. Alors pourtant, moi j'ai l'impression que ce parcours 2026, il a été fait pour pas qu'il soit joué trop vite.
2: Oui.
1: Tu vois.
2: Mais justement, on lui met
1: des. Il n'y a pas des Pyrénées trop difficiles pour qu'il les écarte énormes tout de suite.
2: On lui met des difficultés pour pas qu'il écrase tout, mais au final. On s'attend quand même à ce que ce soit lui au bout qui aille chercher un cinquième. Tu vois, ce sera son Odyssée, sa légende, quoi.
0: Quand même, Alexandre, on rentre tout de suite dans des difficultés au bout de 3-4 jours. Hein, les difficultés.
2: Il y a plus rien qui fait peur, Alexandre, tu sais.
1: Non, mais je veux dire, on s'inflige pas 3 jours terribles dans les Pyrénées en première semaine. Ça, c'est déjà vu.
2: Il y aura
1: déjà
2: pas
1: vu
2: 10
1: ça.
2: Minutes à la fin de la première semaine, quoi.
1: Normalement.
2: Normalement.
1: Normalement, non. Voilà, je pense pas. Après, on sait. Voilà. On sait jamais, mais je pense pas.
0: Après encore, il y a cette fameuse étape que je parlais tout à l'heure, la 20e, à deux jours avant d'arriver à la.
1: C'est ton étape Rennes, Vincent.
0: Oui, c'est mon étape Rennes, parce que celle-là, même si t'as 3 minutes d'avance au général, tant que t'as pas fait cette étape-là, tu peux très bien perdre beaucoup de temps. Donc la veille de l'arrivée à Paris, le mec, il est pas sûr d'arriver en jaune aux Champs-Élysées. On est jamais à l'abri d'une défaillance, d'un coup de froid. Voilà. Mais la difficulté de cette étape, elle est terrible.
1: Vincent, on va tout de suite voir Rémi Dos Santos, parce que Paul Sexas, qui faisait donc ses premières secondes et ses premières minutes sur le Tour de France, il prend les choses en main dès la première étape.
9: Ouais, Paul Sexas. Qui est parti en compagnie de Mathieu Ricciatello aux 600-700 mètres de l'arrivée de ce contre-la-montre par équipe. Et maintenant, il est tout seul,
1: pour limiter la casse
9: de la Décathlon CMA-CGM. Il sera derrière Philippe Ogana, il sera derrière Ineos, mais il va permettre d'amener la Décathlon CMA-CGM à la deuxième place de ce chrono. À près de 31 secondes de Philippe Ogana, le français, qui réalise un très très bon premier contre-la-montre par rapport à Philippe Ogana. C'est plutôt pas mal, mais il y aura probablement des écarts quand même avec Tadej Pogacar et Jonas Vingegaard. On verra évidemment ce que vont faire le Slovène et le Danois, mais il se place en deuxième position des Décathlon CMA-CGM, deuxième de ce contre-la-montre, avec donc la deuxième place signée Paul Sexas.
1: Et un petit souci pour Mathias Kielmose là.
0: Il a perdu un petit peu de temps, Sexas, hein, par rapport à Ghana, au pied de la montée de cette arrivée. Il a perdu 5 secondes, voilà. Mais bon, c'est quand même un beau temps.
1: Oui, non, c'est quand même intéressant ce que vient de faire Paul Sexas, Pascal Chanteur.
10: Ouais, très très bon chrono. Non, il n'y a rien à redire. Deuxième derrière Ghana. Ghana, c'est un client. Et véritablement, Décathlon CMA-CGM a fait un beau chrono par équipe.
9: Ils ont vraiment roulé tous les sets, donc tous les coureurs sauf Paul Sexas pendant la première partie, et sur la fin, eh bien évidemment, le français a accéléré avec au début Mathieu Ricciatello pour finalement terminer
1: deuxième. Il a commencé très lentement, hein, à la 12e position, au premier intermédiaire.
9: Ils sont montés en puissance. Et par contre, la Lidl Trek va très vite, elle est devant Ineos pour 700e au deuxième intermédiaire.
2: Ah, mais c'est Remco qui avait commencé à mettre le tempo, hein, dès le début, Evenepoel qui avait pris les choses en main pour cette équipe.
1: Et la Red Bull qui pour l'instant fait un premier intermédiaire
9: 12e, de 10e à 12 secondes.
1: Surprenant quand même.
9: Il part tranquille.
1: Ouais, peut-être. Mais c'est surpris.
0: C'est quand même un parcours qui est sinueux.
10: 19 km, c'est pas terrible.
1: Hein. Et quand même, 12 secondes de retard.
10: Ah oui, c'est beaucoup. Moi, je trouve que c'est beaucoup pour un contre-la-montre par équipe de 19 km. Ouais. 12 secondes, c'est énorme. Hein. Perdre une seconde au kilomètre, c'est beaucoup. Hein.
1: Ouais, je suis très surpris.
0: Moi j'ai eu la chance d'en gagner deux contre-la-montre par équipe. Et je peux vous dire qu'on était en tête dès les premiers pointages jusqu'à la fin.
1: Tu te refais pas, quoi.
0: Non, tu te refais pas, je pense pas, non, parce qu'en plus, bon voilà, on sait pas exactement, on sait qu'ils sont en retard de 12 secondes, mais on sait pas s'il y a eu un problème ou s'il a fallu attendre quelqu'un, mais c'est vrai que c'est un parcours qui est quand même, dans la première partie, assez technique, avec quand même beaucoup de relances et de virages, mais voilà, bon, ouais, 12 secondes, à mon avis, c'est mort pour eux, je pense.
1: On va suivre ça en tout cas. Tu le disais, donc tu parlais de la 20e étape, Vincent Barthaud, comme ton étape reine. Ouais. Parlons un tout petit peu de cette 20e étape justement. Il y a rien de plat. Voilà. Dans cette 20e étape, à Rémy Dos Santos, c'est-à-dire que pour vous expliquer et que vous l'imagiez, vous amoureux de cyclisme sur Sud Radio, bon, il y a la Croix de Fer, 24 km à 5%, c'est long, c'est l'enfer. Mais vous descendez jusqu'à Saint-Julien-Mont-Denis, puis Saint-Michel-de-Maurienne, et là. Vous montez jusqu'en haut du télégraphe et vous redescendez même pas à Valoir, à peine, allez. Vous redescendez de 100 mètres.
9: Pas plus.
1: À Valoir.
9: C'est très rapide.
1: Après,
9: c'est une petite
1: et
9: respiration.
1: Et après, vous avez 17 km de montée.
9: Du col du Galibier, exactement.
1: Donc, vous avez un première catégorie et hors catégorie, le tout sur 30 km.
9: Exactement. Exactement.
1: L'enfer.
9: Mais c'est pas fini. C'est pas la fin de l'étape.
1: C'est pas la
9: en
1: fin
9: haut du col du Galibier. Vous descendez jusqu'à Misoën, vous montez le col de Sarène 13 km à 7,3 et ensuite vous arrivez jusqu'à l'Alpe d'Huez pour
1: terminer. Il y a une petite montée en plus à la fin.
9: Une petite.
1: L'enfer, enfin cette 20e étape, évidemment, c'est l'étape reine, mais est-ce que tout ne sera déjà pas joué? En tout cas, on pourra peut-être aller faire des écarts dans cette 20e étape.
2: Après, même si tout est joué sur cette étape-là, si t'as un vrai coup de mou,
1: tu peux renverser la table.
2: Tu peux tout perdre. Je pense que tu peux perdre 4 minutes sur cette étape-là sans problème.
1: On est tous d'accord, messieurs, pour dire que cette étape, elle est quand même assez exceptionnelle dans sa construction. Elle en met plein les yeux, en tout cas, elle nous met en appétit.
2: Surtout que c'est l'avant-dernière, quoi. C'est dingue.
1: Et moi, par contre.
0: Oui, c'est ça.
1: Moi, j'ai la 14 en tête. Je vous le dis. J'ai l'étape Mulhouse-Le Marchetein qui est en tête dans mon esprit parce qu'il y a trois cols de première catégorie qui sont là, avec donc le grand ballon qui est roulant et qui est quand même bon. Sans grande surprise, mais tout de même, ça reste 21 km à 5%. Il y a le col du Page, donc ça c'est quand même assez roulant. Mais surtout, le ballon d'Alsace, là aussi c'est très régulier, le ballon d'Alsace. C'est une grande rampe de 9 km à 7%, c'est pas facile du tout. Mais il y a un petit nouveau, le col du Hague. Le col du Hague, il a donc été classifié en première catégorie, même si tout le monde dans le coin voulait un hors catégorie. On va vous le présenter, ce col du Hague, c'est 11 km à 7,3%. Il y a un petit replat voilà, au milieu là, mais sinon c'est assez irrégulier. Il y a des passages à 10%, des passages à 6, à 8, à 9. C'est une nouvelle difficulté dans ce Tour de France et l'arrivée sera juste après au Marchetein. Le col du Hague, 1233 mètres d'altitude maximale, ce qui n'est pas non plus énorme, mais vraiment celui-là, il faudra le surveiller, cette 14e étape, moi c'est ma petite carte blanche, je la sens bien.
0: C'est une étape relativement courte, mais voilà, il restera quand même une semaine de course encore, donc on ne sait pas la bagarre qu'il peut y avoir, voilà, mais par contre celle qu'on parlait tout à l'heure, l'avant-dernière, avant d'arriver sur les champs à l'Alpe d'Huez, celle-là, elle est terrible parce que voilà, il est capable. On est peut-être, si on est fort, on est capable de renverser le leader. Donc voilà, c'est vraiment là que ça se gagne. C'est vraiment là que ça va se gagner en fait. À moins que Pogacar ait 10 minutes d'avance, hein, mais.
1: Et dans un instant sur Sud Radio, oui, Pascal, rapidement.
10: Non, juste par rapport à ce que vous disiez, il n'y a rien à redire par rapport à l'étape numéro 20, mais c'est une étape qui doit faire un peu plus de 180 km, je crois. Et l'étape numéro 19. Fait 130 km. Et il faut savoir qu'il y a des coureurs qui gèrent moins bien des étapes très nerveuses, très courtes, que d'autres bien plus longues où on est en capacité de pouvoir rétablir certaines situations. Donc l'étape 20 est aussi très spectaculaire, comme je disais, très difficile. Est difficile à appréhender parce que 130 km c'est hyper explosif.
1: Ouais, ça promet évidemment sur Sud Radio. On vivra toutes ces étapes, vous le savez, dans un instant. On va avoir un premier maillot jaune et vous allez le vivre en direct sur Sud Radio.
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1: Les informations, Léa Guichou, bonsoir.
19: Bonsoir à tous. L'équipe de France de football va tenter de décrocher ce soir son ticket pour les quarts de finale du Mondial. Les Français affrontent le Paraguay en 8e. Le match a lieu à Philadelphie où 35 degrés sont attendus, ressenti 42, ainsi qu'un risque d'averses et de forts orages. L'heure du coup d'envoi est donc incertaine et pourrait être reportée. La rencontre doit commencer à 23h. A noter également l'absence d'Aurélien Tchouaméni. Le milieu de terrain a ressenti une gêne à la cuisse lors du dernier entraînement. Il est remplacé par Manu Koné. La chaleur s'installe dans le sud de la France. 7 départements seront demain en vigilance orange canicule, des Pyrénées-Orientales à la Drôme-Ardèche. Les températures attendues dans ces départements seront comprises entre 35 et 37 degrés et pourront grimper jusqu'à 40 selon Météo France. Une nouvelle vague de chaleur est attendue dans tout le pays la semaine prochaine. Dans le sud, les pompiers continuent de lutter contre les incendies. Un feu s'est déclaré sur l'autoroute A9 à Rochefort-du-Gard. Un camion s'est embrasé et les flammes se sont propagées à la végétation. Une soixantaine de pompiers sont mobilisés et une partie de l'autoroute a dû être fermée. Dans la Drôme, la préfecture estime qu'il faudra encore plusieurs jours pour venir à bout du feu qui s'est déclaré dans le département. Au moins 115 hectares de forêt ont brûlé en 2 jours dans cette zone montagneuse très difficile d'accès. Le premier cas d'Ebola en France est guéri et il est sorti de l'hôpital. C'est ce qu'annonce la ministre de la Santé. Il s'agit d'un médecin humanitaire français qui avait été testé positif à la maladie à son retour de République démocratique du Congo. C'était au mois de juin. En Iran, le début des obsèques d'Ali Khamenei, le guide suprême, tué dans une attaque israélo-américaine en février. L'événement doit durer 6 jours et des millions d'Iraniens sont attendus pour les cérémonies dans la capitale Téhéran. Et puis le décès du chef étoilé Bertrand Grébeau, il avait 44 ans, copropriétaire du restaurant Septime à Paris. Il a succombé à un cancer. Bertrand Grébeau a été l'un des pionniers de la cuisine bistronomique et il défendait une cuisine végétale. Très bonne soirée à tous.
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1: Avec toute l'équipe sur Sud Radio, Vincent Barthaud, Pascal Chanteur, nos spécialistes autour de France, Rémi Dos Santos, Quentin Cabanis et vous au 0826 300 300. On vit la folie du Tour de France et le top départ du côté de Barcelone pour cette 113e édition et vous allez vivre toutes les étapes du Tour sur notre antenne. Rémi Dos Santos, on vient d'avoir l'arrivée de Ayuso de la Lidl Trek qui finit deuxième de ce contre-la-montre par équipe.
20: À même pas 8 secondes de Filippo Ganna, Juan Ayuso qui a fait un très bon chrono, hein, tout comme la Lidl Trek, qui échoue finalement pour 8 secondes par rapport à l'italien de la Net Company Ineos. Mais voilà, Lidl Trek qui faisait jeu égal sur les premiers intermédiaires avec l'équipe britannique qui doit s'incliner. Mais très bonne première étape pour Juan Ayuso qui reprend du coup par la même, eh bien 22 secondes à Paul Sexas.
1: Paul Sexas, première arrivée sur le Tour de France, convaincant quand même.
20: Très convaincant, à 31 secondes de Filippo Ganna, lui qui a été pas mal protégé sur le début de ses 19 km par ses 7 coéquipiers et qui a fini très fort tout seul, un petit peu en compagnie de Mathieu Ricciatello, mais en grande partie tout seul. Et là, la prochaine équipe que l'on va regarder, c'est la Red Bull Brands-Groe emmenée par Remco Evenepoel qui était un peu plus de 2 km de l'arrivée.
2: Lipovic qui a du mal à tenir la roue de ses deux coéquipiers aussi. Hein.
20: C'est difficile pour Ferran Lipovic, tout à fait.
1: Et on bascule dans le direct justement avec Vincent Barthaud, Pascal Chanteur. Ça y est, tout le monde s'est élancé pour. Toutes les équipes se sont élancées pour aller chercher la victoire dans cette première étape. Au premier intermédiaire, c'est toujours la Net Compagnie Ineos qui a le meilleur temps. Mais sur le deuxième intermédiaire, c'est la Team Visma Lease Bike qui est en train de frapper fort. Et on n'y avait pas forcément pensé. C'était pas dans l'oreillette de chacun de nous, hein, Pascal Chanteur, Vincent Barthaud. Comme quoi, nos oreillettes. Hein.
10: Pour la bonne simple raison que UAE n'est toujours pas arrivé.
1: Un premier pointage intermédiaire à 4 secondes.
20: Qui était à 3 secondes de la Visma après le premier inter.
1: C'est ça. Donc c'est dans un mouchoir de poche. Hein.
20: C'est très serré. Et au premier inter, ça se tient en 5 secondes.
1: Mais bon, la Visma est au rendez-vous quand même, messieurs. Hein.
0: Oui, c'est normal. Même en leur manquant Wout van Aert, ils ont quand même des coureurs de qualité, dont notre Français Bruno Armirail. Mais c'est vrai que de toute façon, c'est un contre-la-montre par équipe qui est un peu spécial quand même. Il est relativement court. Il faut essayer de retrouver quand même une certaine homogénéité entre les puncheurs et les rouleurs. Et voilà, avec cette arrivée en côte, c'est un contre-la-montre vraiment particulier aujourd'hui.
1: Un contre-la-montre qui met 22 minutes faire pour 20 km. Hein. Oui. C'est monstrueux quand
20: on
1: même.
20: On est à plus de 50 de moyenne. Hein. On est sur les bases de 53. La UAE qui passe au deuxième intermédiaire à 7 secondes de la Visma Lease Bike. Donc ils sont en train pour l'instant.
1: Et premier mano à mano quand même. Hein.
20: Exactement. Mano à mano aussi à distance. Entre Remco Evenepoel et.
1: C'est maintenant pour Remco.
20: Et le leader, Filippo Ganna. Alors il est à 26 secondes de Filippo. Enfin, il reste 26 secondes pour Remco Evenepoel avant d'arriver. Mais il est à quelques centaines de mètres encore. Je pense que ce sera trop court. Pour le champion du monde.
1: Il a beaucoup travaillé, il a tracté son équipe. Hein.
20: Exactement. Là, il vient de lâcher depuis quelques centaines de mètres. Florian Lipovic. Il va très très vite. Remco Evenepoel, il va probablement pas passer devant Filippo Ganna. Il est passé devant les 200 mètres. Il sera pas devant Juan Ayuso, Remco Evenepoel. Parce que là, top, il vient de passer derrière Filippo Ganna. Il faut finir en moins de 8 secondes pour être devant le coureur espagnol de la Lidl Trek. Et ce ne sera pas le cas pour quelques centièmes, quelques secondes. C'est la troisième place pour Remco Evenepoel à 10 secondes 82 de Filippo Ganna, donc à 3 secondes
1: derrière Ayuso, le champion olympique
20: champion du monde.
1: Et oui,
20: avec une très belle équipe, hein. Il y avait Jay Hindley, Lipovic, Stratnik aussi pour l'emmener, Maxime Van Gils. Mais voilà, la Lidl Trek pour l'instant fait mieux.
2: On pourra poser des questions sur la stratégie aussi de l'équipe, hein. J'ai l'impression que Remco a énormément travaillé pour les autres.
1: C'est là où c'est un contre-la-montre par équipe. Et c'est là que ça fait la différence.
2: Il joue en individuel, j'ai l'impression.
1: Ouais. Il était tout seul.
0: Il a fait beaucoup d'efforts, Remco Evenepoel, on l'a vu bien avant l'arrivée, alors que Ayuso, lui, est vraiment resté dans les roues le plus tard possible. Il est sorti vraiment au pied de la bosse, ce qui fait quand même que ça fait un peu de différence au niveau de la fraîcheur.
2: Et puis on a le sentiment que Lipovic n'a pas beaucoup servi son leader aujourd'hui. J'ai envie de jouer ma carte aussi, j'ai l'impression, et il est toujours resté à une ou deux roues. Donc en plus, il s'est usé aussi. Donc drôle de stratégie.
1: Contre-performance quand même un petit peu, on en parlera un peu plus longuement tout à l'heure.
2: Il peut ne pas être sur le podium à la fin de la course. Hein.
1: Remco 3ème, c'est quand même assez surprenant, en tout cas avec ce contexte-là et cette physionomie de course-là.
10: Non mais vous l'avez dit, hein, le contre-la-montre par équipe, c'est d'abord stratégique, c'est un contre-la-montre qui se fait, et c'est extrêmement technique. Vous ne devez pas laisser de trou entre les uns et les autres. Vous devez prendre les virages. Le premier doit toujours réfléchir et penser qu'il y a le 8ème homme qui est derrière et qui doit être en capacité de prendre le virage pratiquement à la même vitesse que vous. Donc oui, la technicité et le travail qui est fait en commun au préalable est hyper important. Et dès que vous avez un manque de cohésion, eh bien vous le payez cash.
3: Alors que, ouais, alors que du côté de la UAE,
2: Pogacar, il est au fond du truc, il est tranquille, il est serein, et quand va falloir
3: il a ouvert un bidon et regardé à gauche, à droite, en mettant comme un coup de pédale toutes les 3 secondes.
20: Comme l'a fait Decathlon. Comme l'a fait Decathlon avec Paul Sexas à une autre.
0: Ils ont couru différemment, ils ont vraiment sacrifié un coureur. On n'en a pas pu en parler tout à l'heure parce que c'est, voilà, c'était à l'image, mais il y a un mec qui.
20: Nils Polite, oui.
0: Voilà, exactement.
20: Qui a fait vraiment tout sacrifié.
3: Sur du plat, c'est costaud, hein, Nils Polite. Hein.
0: Exactement. Il s'est vraiment sacrifié. Il a sûrement eu une aide d'un ou deux gars simplement, mais Nils Polite, il savait très bien que lui, c'était pas 19 km 200 à faire, c'était 10.
3: 10,
0: et
3: mais
0: les,
3: à bloc.
0: Les 8 et les 9, et il les a fait à bloc.
3: Alors que là, on tutoie les 70 km/h pour la
20: ça
3: team
20: très vite.
3: Vismali The Bike. On repasse en commentaire en direct Rémi Dos Santos avec l'arrivée dans un peu plus d'une minute de Jonas Vingegaard qui est pas loin quand même de la gagne.
20: Ils ont encore 2 minutes pour arriver et 1,5 km à parcourir. Ils sont
3: faisable,
20: encore dans la partie descendante,
3: mais ça
20: ils, vont bientôt monter. Exactement, ils sont plus que 3.
3: Ils ont eu le meilleur dernier intermédiaire.
20: Ils sont devant pour l'instant, les Vismali The Bike. Vingegaard qui est en train d'être emmené par Matteo Jorgensen, me semble-t-il, et Sepp Kuss qui est un petit peu derrière. David Epiganzoli, Sepp Kuss s'est retiré, c'est Matteo Jorgensen qui emmène Vingegaard. Piganzoli est encore là et ils sont sous la flamme rouge. Il reste 1:38. Jonas Vingegaard, il est en train avec la Vismali The Bike de réaliser un énorme
2: ils sont encore
20: coup.
2: 3 surtout hein. ils sont impressionnants. Lui, il n'a pas lancé son sprint vraiment hein.
20: Est en train de l'emmener. Piganzoli est en train de faire un effort, j'ai l'impression, pour essayer de remettre un coup.
2: C'est ça, il est en train d'emmener le sprint de son leader là.
20: Exactement.
3: Chapeau.
20: Jorgensen se décale, Piganzoli passe devant en danseuse et il va emmener Jonas Vingegaard pour la montée. Il reste encore.
2: Ils ont tout donné pour Vingegaard.
3: C'est énorme là.
2: Il n'y a personne qu'on a gardé sous la chaussette.
20: Ils ont fait rouler les rouleurs.
2: Allez, c'est parti pour Vingegaard.
3: C'est parti.
20: Armiraillou a fini.
3: Il a une minute.
2: Il est parti tellement vite. Oh, il est parti tellement vite.
20: Un peu plus d'une minute même. Et il reste. Allez. 500 mètres pour Jonas Vingegaard qui va passer devant Philippe Ogana. La Vismali The Bike qui est en train de réaliser un premier contre-la-montre énormissime, comme elle sait le faire, avec un gros groupe, hein, Affini, Armirail, Campenaerts pour rouler sur le plat, ou encore Perchtrand-Agenès. Et il y avait Jorgensen, Kuss, Piganzoli
2: pour
20: ramener Vingegaard dans les derniers mètres. Et là, Jonas Vingegaard, le Danois, maintenant, il est en train de faire le boulot tout seul pour cette fin d'étape. Il est en train de rattraper des Red Bull Bras. Ils sont partis 5 minutes après.
3: Il arrive tellement fort.
20: 30 secondes encore et il va arriver devant les deux, devant la barrière des 200 mètres.
3: Il va avoir 10 secondes d'avance.
20: Il sera devant, il sera largement devant Jonas Vingegaard. Il s'est même pas levé de son vélo. Hein. Il est le cul sur la chaise, sur la selle, et il est en train de tout donner. Il mouline Jonas Vingegaard. Il va prendre la tête avec la Vismali The Bike de ce contre-la-montre par équipe. Ça va pas se jouer à grand chose.
2: Ça va pas être énorme non
20: plus. Mais
2: 8
20: secondes d'avance, 7 exactement. 7:33. À près de 54 km/h de moyenne, Jonas Vingegaard fait le meilleur temps. La Vismali The Bike est devant.
3: Impressionnant ce qui vient de se passer là, Vincent Marteau. Team Vismali The Bike et Jonas Vingegaard qui prend rendez-vous dès la première étape de ce Tour de France.
0: Exactement, oui. On n'est pas forcément surpris. Ça n'a pas été notre équipe favorite parce que c'est vrai, sachant qu'il manquait Wout van Aert, mais quand même, encore une fois, comme c'est un contre-la-montre par équipe qui est technique et,
3: et
0: très spécial.
3: Hein.
0: Oui, ils ont couru vraiment intelligemment, mais c'est vrai que quand on arrive en fait au kilomètre, il faut pratiquement mettre 1 minute 30 au kilomètre. Donc là, on a vu qu'ils avaient une petite dizaine de secondes d'avance. Il n'y a pas trop de regrets du côté de Ineos, mais quand même, avec cette crevaison de Vauclin, ça aurait été un petit peu plus serré.
2: Le truc, c'est qu'eux, ils ont fini à 2 quand les autres ont fini à 3 ou 4.
0: Exactement. Donc voilà, on espère après.
3: Et puis, tout à l'heure, quand on a vu Lipovitz éclater ou ne rien donner, là, on a vu un Jorgensen qui s'est détruit.
2: Mais il a fait l'effort pour remonter, pour donner les 100 mètres d'impulsion qui permettent peut-être à Vingegaard d'aller chercher, pourquoi pas, le maillot jaune à la fin de la journée.
20: Ça a été un vrai collectif.
3: Est-ce que là, on alerte l'oreillette de Tadej Pogacar, Pascal Chanteur? Est-ce qu'on lui dit que Jonas Vingegaard vient de prendre la tête, là, d'après toi?
10: Je suis pas sûr, mais peut-être certainement, mais ils sont tellement concentrés dans leur objectif. Regardez, il y a encore une très bonne cohésion, ils sont encore 4. Non, moi je pense que ça va le jouer, hein, ça va jouer entre ces deux équipes. Del Toro, Pogacar, vous savez, dans un final,
3: ils sont plus que deux désormais. Del Toro et Pogacar, c'est
20: à
3: tout.
20: 3 km de l'arrivée. McNulty vient de lâcher.
0: Après, si Pogacar, si Vingegaard prend le maillot jaune, Pogacar, il s'en fout. Il sait que ça va faire bosser son équipe, les Visma, pour demain, après-demain. Donc, il va pas être contre ça. Hein.
20: Attention de pas prendre quelques secondes quand même de retard, même si bon, c'est rattrapable.
0: Vous dites, au kilomètre, c'est 1:30. Donc, on va voir leur temps, mais en gros, C'est
2: pour l'instant, il a pas l'air de forcer Pogacar.
9: Hein. Il force pas. Et ça panique pas. Hein. Au troisième intermédiaire, ils étaient à 13 secondes.
2: Il prend à 2 km 6 son premier relais. Hein.
9: Ouais. Il a pas encore roulé.
0: Après, il a peut-être envie aussi de remercier Del Toro de pouvoir lui faire prendre le maillot jaune. On n'en sait rien, mais je pense que
2: t'as pas le temps de tergiverser là, hein, sur le rythme mis par les autres. À mon avis,
3: je suis pas sûr qu'il soit dans les temps, les gars.
9: Moi, je pense que non.
0: Le rythme est pas énorme.
2: Ils sont un peu loin. Ouais. Là où on voyait la Visma à 75 km/h, pour l'instant, ça va moins vite. Hein.
9: Ils sont à plus de deux.
0: Surtout qu'ils se sont retrouvés à pratiquement 3 200 km tous les deux de l'arrivée.
2: Ils sont beaucoup plus. Ça a lâché beaucoup plus tôt dans la team UAE. Alors pourtant, ils étaient 4 jusqu'à très longtemps. Et il y en a deux qu'on lâchait très rapidement.
3: On a deux grimpeurs là qui vont avoir des derniers hectomètres quand même en leur faveur. Mais bon, est-ce qu'ils vont aller plus vite que Jonas Vingegaard?
9: On parle de Jonas Vingegaard en face.
2: Vingegaard avait été lancé parfaitement, alors que là, ils sont que deux pour faire leur travail.
9: Ils ont deux minutes pour arriver, un petit peu moins même, et il leur reste 1,7 km.
3: Ça va clôturer cette première étape.
9: Exactement, à l'arrivée de Tadej Pogacar et Zak Del Toro. On saura quelle équipe remporte le.
3: Ça a glissé, hein.
9: Ça glisse un petit peu. Attention, Del Toro qui a quelques petits mètres d'avance sur Tadej Pogacar, rien de rédhibitoire, bien évidemment.
3: Pascal qui nous dit c'est fini. Tu y crois pas du tout, Pascal, toi.
9: Je vois. Il y a une trente.
6: Ils ont pas lancé. Toro, il est pas capable d'aider Pogacar. Donc à partir de là, je pense que ça va être.
2: Et pourtant, c'est Pogacar qui a deux roues de retard sur.
9: Moi, je trouve que c'est
2: Pogacar il a deux vélos de retard là sur son coéquipier pour l'instant. Alors, il remonte assez facilement.
3: Attention quand
0: ça
3: même.
0: Ça va pas jouer à grand chose. Hein.
3: Ouais, ça va pas jouer à grand chose. Hein, parce que là, une minute, ça va se jouer à 10-12 secondes, hein, cette histoire.
0: Même pas, Vincent. Entre 5 et 8, ouais. 5 et
3: allez,
0: 8
3: la plutôt, dernière minute de cette première étape, Remino Santos.
9: Une minute pour terminer ce contre-la-montre pour l'UAE, ou en l'occurrence pour Tadej Pogacar et Zak Del Toro. Pogacar qui vient dépasser son coéquipier mexicain. Et il va pas se relever désormais. Il va pas l'attendre, bien évidemment. Et il reste encore une fois assis sur sa selle. Ça y est, il se met en danseuse. Le Slovène, il lui reste 40 secondes pour boucler cette montée finale. Exactement, c'est parti fort.
2: Il allait en
9: forme. Il lui reste 500 mètres à faire, 30 secondes, ça va pas se jouer à grand chose. Ça va pas se jouer à grand chose entre Tadej Pogacar et Jonas Vingegaard dès la première étape de ce Tour de France 2026. Il y a déjà un duel entre la Visma Elisebike et l'UAE Team Emirates. Et pour l'instant, le Danois est devant, mais c'est aux Slovènes de montrer ses cartes. Désormais, 15 secondes encore pour Tadej Pogacar dans les rues de Barcelone pour essayer de terminer. Il va pas passer devant le Slovène parce qu'on l'a pas encore vu passer la barrière des 200 mètres
3: devant Ganna. Hein.
9: Mais il va peut-être être devant Filippo Ganna.
3: Ah non, même pas.
9: Jonas Vingegaard battu, qui remporte avec la Visma Elisebike ce chrono. Tadej Pogacar deuxième ou troisième, ce sera la troisième place pour l'équipe UAE, puisque Tadej Pogacar désormais va terminer avec 11 secondes 28 de retard. Donc la victoire de la Visma Elisebike, le meilleur temps pour Jonas Vingegaard qui prend 11 secondes dans la course au général à Tadej Pogacar.
3: Ouais, et bien voilà donc, Vincent Barthos.
0: Comment il a lâché Del Toro, c'est incroyable. Hein.
9: Ouais. c'est pas le même rythme.
0: Il est super fort, mais c'est dire que ça veut dire que Pogacar il est quand même encore très fort, ce début de Tour de France. Ouais, ouais.
2: Bon, on n'est pas inquiet pour l'état de forme.
6: Ce qui est très intéressant quand même lorsqu'on voit ce contre-la-montre par équipe, c'est que personne ne peut se cacher. C'est qu'en fait, on sait exactement qui est qui dès la première étape. Personne ne peut se cacher et de dire voilà, on a une stratégie.
2: Ouais. Ah. Voilà,
0: ça a coupé.
3: Ça a coupé pour Pascal.
0: Ouais.
3: Pascal, lui, pour le coup, s'est caché. Personne ne peut se cacher sauf Pascal. Vincent.
0: Ouais, non, il voulait dire en fait que entre les leaders, personne ne peut se cacher, forcément, puisque c'est un final où on te donne l'opportunité d'aller chercher ce maillot jaune. Donc, automatiquement, on laisse les leaders faire le puncher grimpeur. C'est vrai que tu peux pas te cacher, mais c'est une étape de 19 km. Voilà, moi, je crois qu'aujourd'hui, la cruauté, c'est pour le petit Vauclin qui non seulement pensait pouvoir revêtir ce maillot. Je sais pas si il aurait pu suivre Ganna ou s'il aurait été mieux que Ganna, mais aujourd'hui non seulement il perd le maillot jaune et surtout il perd du temps pour le classement général. Ça doit aujourd'hui être pas une bonne
2: carte à jouer, hein, aujourd'hui.
3: Et on va vous donner le classement dans quelques instants, hein, sur Sud Radio. On va faire tous les décomptes, mais en tout cas le premier maillot jaune de ce Tour de France, il est c'est pour l'ancien vainqueur du Tour de France, Jonas Vingegaard, Rémi Dos Santos.
20: Ouais, le plus rapide dans ce chrono avec 21 minutes 47 pour faire les presque 20 km de ce final. 7 secondes 3 d'avance sur Filippo Ganna pour la Net Compagnie Ineos et 11-3 sur UAE Team Emirates emmené par Tadej Pogacar.
3: Pascal Chanteur, tu voulais donc rajouter quelque chose sur les leaders qui ont dû se découvrir aujourd'hui dès le début, montrer leur état de forme.
6: Oui, exactement, c'est ce que je disais. Vous savez, des fois, il y a des stratégies d'équipe où on joue sur 2-3 têtes dès le début du Tour de France pour protéger son véritable leader. Là, au moins, on sait qui est qui et qui va faire quoi. Exactement.
3: Et ça, c'est très intéressant. On va faire le bilan dans un instant sur Sud Radio. On parlera aussi de la folie Paul Sexas que l'on va vivre durant tout le Tour de France. Mais dans un instant, les résultats, les maillots, on vous dit tout sur Sud Radio. Et puis, il y aura le conseil de classe aussi. À tout de suite.
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3: Vous êtes sur Sud Radio et le premier maillot jaune est danois, Rémi Dos Santos. On vient de vivre la première étape de cette 113e édition du Tour de France à Barcelone, 100% barcelonaise. Le maillot jaune est danois.
20: Ouais, Jonas Vingegaard qui a bouclé ce contre-la-montre par équipe en 21 minutes 47 secondes et 870 millièmes. Pour être très précis, près de 54 km/h de moyenne, c'est à peu près 8 secondes de mieux que Filippo Ganna qui avait emmené la Net Compagnie Ineos à la première place pendant très longtemps. À 12 secondes, on retrouve l'UAE Team Emirates, ou en l'occurrence Tadej Pogacar qui était le leader. À noter la belle perf de Lidl Trek qui termine 4e avec Juan Ayuso qui est à 16 secondes de Vingegaard. Red Bull Borans Greux est 5e avec 19 secondes de retard pour Remco Evenepoel. Et à la 6e place, c'est Decathlon CMA-CGM avec le français Paul Sexas à 39 secondes quand même déjà de Jonas Vingegaard.
3: Exactement. Est-ce qu'on peut avoir des petites informations sur les Français? Est-ce qu'il y a des déceptions que tu veux mettre un petit peu en lumière en termes de chrono aujourd'hui, Rémi?
20: Alors, on va attendre évidemment d'avoir le classement complet de tous les coureurs, puisque du coup, on a le classement par équipe, mais comme le temps individuel est pris, on attendra de savoir à combien de secondes Kevin Vauclin se trouve de Jonas Vingegaard, puisque avec sa crevaison, forcément, il a perdu du temps, alors qu'il y avait une belle carte à jouer pour le français de la Net Compagnie Ineos. La Groupama FDJ a terminé à la 8e place. Elle a été la première vraie équipe à faire un temps de référence avec Romain Grégoire en leader. Et par contre, on a eu des difficultés du côté de la Cofidis, seulement 19e à 1 minute 17, ou encore Total Energy 15e à 1,02. Voilà, les équipes françaises n'étaient pas attendues tout en haut de ce classement, mais il y a quand même de bons petits résultats.
3: Exactement. Dans un instant sur Sud Radio, le conseil de classe avec toute l'équipe, avec Samuel Duboulin qui va nous rejoindre. À tout de suite.
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3: Vous êtes sur Sud Radio et on vit ensemble eh bien, cette très belle après-midi de sport, cette soirée de sport qui nous mènera d'ailleurs ce soir avec un joli France-Paraguay. Huitième de finale de la Coupe du Monde du côté des États-Unis, ce sera Philadelphie, l'équipe de France qui tentera de se qualifier en quart de finale. Et évidemment, eh bien, on en parlera tout au long de la semaine et même demain sur Sud Radio pour faire le bilan dès demain matin avec toute l'équipe de Sud Radio pour la matinale week-end. On va revenir évidemment sur ce premier maillot jaune de ce Tour de France, Jonas Vingegaard de la Team Visma Lease Bike avec toute l'équipe, avec Vincent Barthaud, Pascal Chanteur, Samuel Dumoulin qui est de retour sur le plateau avec donc Samuel Dumoulin qui est l'ambassadeur Century 21, pilote VIP sur le Tour de France. Et vous le savez, quand on fait le bilan d'une étape sur Sud Radio, il y a le conseil de classe.
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3: Le conseil de classe, trois catégories, les avertissements, les compliments et les félicitations. Mais on n'est pas là pour parler des coureurs, plutôt des équipes, des stratégies d'équipe. Le cyclisme est un sport collectif et on attaque par les avertissements.
11: Mais voilà, il est éclaté, putain ! C'est une chèvre ! C'est un putain de Pogalo ! Il a le Covid, comment tu peux louper ça alors que tu t'entraînes toute la semaine ?
13: Avertissement.
14: T'es vraiment trop nul. T'es archi nul. Tu es viré de chez viré.
11: Mais vous savez quoi ? Vous allez pas me niquer mon week-end.
14: Tu es né, idiot, et tu vas mourir, idiot.
11: Vous allez pas me casser mon plaisir.
3: Ouais, Quentin qui a choisi de commencer fort. Samuel, tu vas être le premier à inaugurer donc ce conseil de classe de cette 113e édition du Tour de France. Samuel, consultant Sud Radio Century 21. Alors, quelle équipe tu veux mettre en avertissement ? On n'est pas là non plus, c'est du second degré, bien évidemment, on n'est pas sur le vélo. Hein. Enfin, toi, tu l'as été, et t'as même gagné une étape sur le Tour. Mais alors, nous, pas du tout. Ouais. Alors, quelle équipe on met en avertissement ?
26: Alors, c'est ma première fois, je suis en train de regarder le classement général, donc...
3: Mais si tu veux, on a Rémi Dos Santos qui est bouillant, là.
26: C'est extraordinaire. Vas-y, laisse-le prendre la main, alors.
3: Alors, Rémi, prends la main.
27: C'est trop facile, là.
3: Attends. Comme ça, parce que là, il y a quand même une équipe qui a fait quelque chose de très fort aujourd'hui.
20: C'est extraordinaire. Alors, je vais vous raconter une histoire, parce que ce soir, il y a un maillot vert qui va être décerné. Oui. Est-ce que vous saviez comment il sera décerné, ce maillot vert ?
3: Dis-nous tout, Rémi.
20: L'équipe qui est maillot vert, ce sera attribué au classement individuel établi au passage aux premières intermédiaires. Donc, il y a une équipe qui s'est dit, on va tout jouer sur le début de course et ensuite, on s'en fiche. En l'occurrence, c'est la Team Picnic Post-NL qui termine 22e après avoir donc en effet effectivement totalement lâché ce contre-la-montre et qui finalement ne prend que la 4e place, la 5e place même au classement du premier et intermédiaire à 5 secondes 7 d'Ineos.
3: Attends, au premier intermédiaire, ils sont 5e,
20: ouais,
3: et ils terminent
20: 22e. Enfin, donc ils ont tout donné sur le premier inter.
3: Mais
20: en se disant,
3: sans avoir de maillot distinctif.
20: En se disant, on va chercher le maillot vert et c'est tout. Bah voilà.
3: Ils l'ont pas.
20: Et voilà.
2: Ah, c'est une tentative.
26: J'avais pas l'info, les gars.
3: Ça, c'est l'avertissement de Rémi Dos Santos. Mais j'en ai une autre, moi. Samuel Dumoulin, est-ce que ça, par exemple, ça peut être ton avertissement ou est-ce que t'en as un autre en tête ?
26: Non. Moi, j'aurais été en lice pour le classement général, c'est loupé, mais ça n'a pas vraiment été le cas. Donc là, comme je suis novice, j'ai un peu de mal à trouver.
1: Je comprends. Mais par exemple, il y a un leader, Hush de Brooks. Ah bah ça oui. vous parle ou pas?
9: Ah oui.
1: Leader de la Movistar qui fait le premier non intermédiaire.
2: C'est trop facile, Alexandre. Première sais, étape, t'appuies sur la Movistar, c'est trop
1: sais,
2: facile.
1: Je sais, j'en conviens, mais septième intermédiaire, quand même, la Movistar sur le premier, septième temps, et il termine à une jolie 20e place.
9: Si on ne le fait pas, Quentin, personne ne le fera. Donc on doit le faire.
2: Non, mais c'est trop, tout le monde.
1: Et le leader a été lâché. donc le leader a été lâché tout en finissant 20e. Donc je ne sais pas comment ils ont fait la Movistar, mais ils savent nous surprendre.
9: Ils sont toujours aussi forts.
1: Et ils sont très forts. Vincent Barthaud, avertissement.
9: C'est Raoul Garcia qui a terminé premier pour la Movistar. Voilà.
1: C'était du tableau noir a priori.
0: Alors c'est effectivement, les gars, pas facile d'émettre un jugement parce que c'est un contre-la-montre par équipe. Mais moi je mettrais quand même à Ineos parce que bon, on peut être victime d'une crevaison comme la pullette Vauclin, mais quand même c'est quand même pas évident. C'est pas la première fois qu'ils ont des petits soucis comme ça, donc moi je vais leur mettre leur avertissement à eux, qui leur a peut-être coûté la victoire, parce que quand on connaît Vauclin, vous voyez, on revoit l'image, ils ont essayé de l'attendre un peu, il a dit non, c'était pas la peine, fallait continuer, j'ai vraiment crevé. Et c'est vrai que ça leur a fait peut-être louper le maillot jaune ce soir.
1: Ouais, il aurait pu prendre un ou deux relais à Ghana, et Ghana aurait plus été peut-être ça, plus frais, ouais, même
2: oui,
1: plus que ça.
2: Après, pareil, si Bernal se trompe.
1: Il aurait pu être une rampe de lancement pour Ghana, voire même l'inverse en fait.
0: Non, mais
2: je pense que c'était l'inverse qui n'était pas vu.
0: Je pense qu'à la base, oui, c'était à partir du moment où il y a Puyonle qui était un des favoris ou un des leaders de cette équipe qui ne participe pas au Tour cette année. Donc tout s'est remis sur Vauclin. C'est le leader de l'équipe pour ce Tour de France. Et je pense qu'on partait vraiment pour lui donner le maillot jaune aujourd'hui. Et je pense que s'il avait, il aurait pu suivre Ghana et non seulement essayer de prendre ce maillot aujourd'hui. Donc avertissement pour eux, ouais.
1: Donc avertissement à Ineos. Pascal Chanteur, président de l'Union Nationale des Cyclistes Professionnels, je sais que c'est un exercice difficile, mais est-ce qu'il y a un avertissement qui te paraît évident?
12: Exactement, c'est ce que tu as dit, un exercice difficile, c'est clair, parce qu'un contre-la-montre par équipe, c'est jamais évident, et on l'a dit tout au long de l'après-midi. Non, moi je mettrais Red Bull, Bora Hansgrohe.
1: Merci.
12: Pourquoi? Pour la bonne et simple raison que déjà on les avait donné vainqueurs en majorité lors de nos oreillettes. Et pourquoi? Parce que je pense que ce soir Remco Evenepoel doit être ronchon, parce qu'il a il en a l'habitude lorsque les choses ne vont pas dans son sens. Et avec le maillot de champion du monde et l'équipe qu'il peut avoir autour de lui, je pense qu'il avait fait l'atout pour pouvoir remporter cette étape.
1: Ouais. Quentin,
2: je suis absolument d'accord avec Pascal, et j'ajouterais que je suis même au niveau de la stratégie des équipes, je suis quand même un peu surpris, parce qu'on a vu Remco prendre énormément de relais. C'est lui qui a débuté, qui a lancé ce contre-la-montre. Après, on l'a vu tracter tout le monde. On a l'impression que les autres ne se sont pas vraiment sacrifiés pour Remco, alors que Pogacar ou les autres leaders qu'on a vus, les coups de pédale, ils ont commencé à les mettre à la fin de la course et pas au début.
9: Est-ce que je peux faire l'avocat de Red Bull?
2: Ouais, tu peux faire l'avocat de qui tu veux, mais
9: je peux tenter.
2: Oui. Ouais.
9: Alors, tu prends un conseil. Remco a travaillé pour gagner l'étape, pour prendre le maillot jaune pour lui-même. Mais le leader de cette Red Bull, c'est Florin Lipovic.
1: C'est mal barré. Alors.
9: Florin Lipovic,
2: il n'est pas capable de tenir la roue de Remco.
9: Attends, Florin Lipovic, il est dans le top 10 au général, à 35 secondes de Vingegaard. C'est beaucoup, on est d'accord. Mais on va pas dire que Lipovic il joue avec Vingegaard et avec Pogacar aujourd'hui.
1: Mais je sais même pas s'il joue.
2: Mais du coup, c'est quoi l'objectif? Du coup, l'objectif, c'est quoi? C'était de gagner sur les contre-la-montre. Et aujourd'hui, ils l'ont pas fait.
9: C'était pour Remco de gagner. Donc, et on est d'accord, c'est raté. Mais c'était aussi de protéger un minimum Florian Lipovic pour qu'il soit pas si loin au classement ce soir. Il est à 35 secondes de Vingegaard, il ne l'est pas.
0: Parce que franchement, ouais, t'as raison. Parce que Lipovic, quand même, il sort d'un podium l'an dernier, il est troisième. Donc, à la base, il est co-leader avec Evenepoel, mais Mais quand même, c'était l'ambition, c'est quand même que ça soit Lipovic qui soit vraiment le grand leader, même si déjà Evenepoel a fini troisième à Paris du Tour de France. Alors aujourd'hui, on a cherché les deux, c'est vrai, on a cherché le maillot jaune avec Evenepoel, parce que sur une arrivée comme ça, Evenepoel, il se fait pas lâcher par Lipovic non plus, hein. Ils arrivaient au moins tous les deux, mais c'est vrai que Lipovic, il a pas du tout été dans le coup aujourd'hui, et on l'a pas forcément attendu non plus, ce qui fait que maintenant, il est déjà à 40 secondes, effectivement.
1: On bascule vers du plus positif, vers les compliments Quentin Kébanis dans ce conseil de classe de la première étape du Tour de France sur Sud Radio.
10: Ah, là ça fait un point pour moi là.
13: Compliment.
15: On est fort le salaud.
16: Ay caramba!
10: Comment tu te sens?
16: Bien, mais pourquoi?
10: Eh bien ça s'appelle l'accomplissement, fils.
1: Alors là, ça va peut-être être un peu plus facile pour toi, Samuel Dumoulin, notre consultant Sud Radio Century 21. Samuel, compliment à qui? Alors après il y aura les félicitations, donc là c'est bien. Là, on adresse un bien. Après, il y aura bravo. À qui tu l'adresses? À quelle équipe, Samuel?
26: Les compliments, pour moi, c'est à Decathlon, CMA, CGM.
1: Pourquoi?
26: Paul Sexas, qui pour sa première étape du Tour de France, il rentre dans les 10 au classement général. Son équipe est 6e, avec pas forcément une équipe taillée pour un exercice comme celui d'aujourd'hui. Et en plus, Paul, il fait les 3 derniers kilomètres quasiment tout seul. Et franchement, je pense que ça mérite d'être salué.
1: Et dans un instant, sur Sud Radio, on parlera de la folie Paul Sexas dans quelques minutes. Oui, tu vas rebondir là-dessus.
0: Il fait pas les 3 derniers kilomètres tout seul, hein, parce qu'il a Richitello avec lui, qui le laisse pratiquement au kilomètre. Hein, mais c'est vrai qu'il
26: a mais ils étaient dans sa roue. Ils étaient dans sa roue, je pense. Je sais pas ce qu'ils n'ont pas pris de relais, je pense, dans le final.
1: Mais en tout cas, il a quand même confirmé.

0: a fait qu'ils font une belle place dans le final.
1: Alors, ils font une belle place
0: et en plus avec une
1: avec
0: chute.
1: Une chute. Voilà, Clément Berthet et Martin, qui est Martin Guyonnet, ils ont chuté tous les deux. Donc effectivement, ils ont eu deux coureurs de moins.
2: Oui, Pascal.
0: Et puis, et voilà, c'est tout ce que je voulais dire. Donc, mes encouragements, mes félicitations à ces deux équipes.
2: Compliments pour ces deux équipes. Rémi Dos Santos, compliments à qui?
3: À la Lidl Trek.
2: Ouais,
3: bien sûr. Parce que c'est pas vraiment une équipe à laquelle on avait pensé. Vraiment, Juan Ayuso, évidemment, fait partie des favoris au podium, des outsiders à la victoire, si on peut dire, mais si y a Vingegaard et Pogacar, il n'y a aucune chance. J'attendais pas forcément un aussi bon résultat. Il termine à 15 secondes seulement de la Visma, donc très bon début de course collectif et évidemment pour Ayuso.
2: Quentin ?
4: Moi j'ai hésité entre Ineos parce que malgré toutes les intempéries, ils arrivent à aller chercher la deuxième place avec Ghana, mais je vais aller sur UAE qui finit troisième et sixième. Ils sont qu'à 12 secondes du maillot jaune, mais ça va obliger Jonas à faire travailler ses équipes là au moins pour la prochaine journée. Donc pour moi UAE, ils ont fait le boulot, ils restent en place. Del Toro est pas largué non plus, donc voilà, ils auront de quoi mettre la pression sur les autres équipes en ayant fait 3 et 6 sur ce contre la montre. Et on n'a pas le sentiment qu'ils ont énormément forcé, ce qui est d'autant plus inquiétant pour la suite.
2: On passe aux félicitations.
5: Ah !
2: Eh oui, Quentin Cabanis.
6: Excusez-moi, je suis un petit peu en retard, j'étais avec la prof de français.
7: Champion, félicitations.
8: C'est excellent ça, c'est à l'américaine.
9: Qui est le plus fort ?
10: Et moi.
9: On dirait Donald Duck. Ok, c'est qui le patron?
10: C'est moi.
9: C'est toi le patron.
11: C'est moi le patron.
12: Tu as été choisi pour être bien plus que ce que tu es déjà.
2: Il y a un patron. Jonas Vingegaard et maillot jaune à l'issue de cette première étape. Vous l'avez vécu sur Sud Radio. On est en plein conseil de classe de cette première étape. Et aux félicitations, donc au grand bravo. Qui ne met pas la team Visma Lease a Bike? Samuel Dumoulin, est-ce que tu mets la team Visma Lease a Bike de Jonas Vingegaard?
13: Évidemment, on savait qu'ils allaient être dans le match forcément avec Vingegaard, mais bon, on les avait pas cités. Les félicitations, c'est pas pour nous parce que nous on n'a pas trouvé les vainqueurs.
2: On s'est trompé dans les oreillettes. C'est vrai, t'as raison, Samuel. Ouais.
13: Et non, je les ai trouvés en plus une belle cohésion. C'est ce qui a fait un peu aussi défaut à Ineos. C'était un peu brouillon, les relais surtout de Kwiatkowski, etc. Enfin, après ils ont voulu récupérer le tir avec Vauclin, Bernal, mais là c'était fluide, c'était homogène. On sentait que ça avait été travaillé. Et des coureurs qui étaient vraiment prêts et qui sont vraiment sacrifiés avec Piganzoli qui il est troisième, il a pris 10 mètres, il revient pour aller mettre son bout de relais. Donc on voyait un vrai esprit de sacrifice et leur joie à l'arrivée, on la sentait vraiment sincère.
2: Oui, parce qu'on rappelle quand même cette équipe. Hein. Dossard 11, Jonas Vingegaard, Dossard 12, Eduardo Affini 13, Bruno Armirail, le français 14, Victor Campenaerts 15, Per Strandhagens 16, Matteo Jorgensen 17, Sepkus et 18, Davide Piganzoli. Quand on regarde comme ça cet effectif, est-ce qu'on l'imagine remporter la première étape du Tour de France? Rémi Dos Santos.
3: Oui, parce que il y a une partie.
4: C'est plus facile à dire maintenant.
3: Une partie qui est plane.
2: Parce que dans ton oreillette tout à l'heure, tu ne l'as pas donné.
3: C'est marrant, pas du tout. C'est pas parce que je suis très mauvais en pronostic que je ne peux pas être bon en explication.
4: Attention. Ah, excusez-moi. Mais en modestie aussi.
3: Non, c'est le seul truc auquel je suis pas bon parce que je suis pas modeste. Eduardo Affini, Bruno Armirail, Victor Campenaerts sont trois des très très bons rouleurs. Certains des meilleurs du monde, hein. On a des coureurs qui gagnent des chronos sur le World Tour. Donc sur la première partie, ça permettait de lancer le train Visma Lease a Bike d'une manière parfaite. Derrière, on avait Sepkus, Jorgensen et Piganzoli pour quand ça montait un petit peu faire le travail. Et derrière, bah, évidemment Vingegaard qui est un très bon rouleur, qui est un très bon grimpeur. Donc c'est impeccable. L'effectif était parfaitement calibré pour une telle course.
2: Super effectif. Et bonne tactique, tableau noir, bien réalisé, Vincent Barthaud.
1: Oui, non, mais c'est. Tu sais, vous savez, il y a quand même plein d'équipes qui se ressemblaient, qui avaient la possibilité de gagner, soit avec un peu plus de chance qu'une autre équipe, mais cette équipe-là, elle ne nous surprend pas, forcément, on ne l'a pas mis vainqueur, mais encore une fois, moi je vais les féliciter parce qu'il y a quelque part une petite victoire française par rapport à Bruno Armirail, et en fait, voilà, et je pense qu'il le mérite, il fallait vraiment avoir.

0: de la chance aujourd'hui parce que on l'a vu du côté d'Ineos, ils en ont eu moins un peu avec la crevaison de Vauquelin, mais on n'est pas surpris de la victoire de la Visma.
1: Pascal Chanteur.
2: Ben écoutez, là, bien sûr, Visma, Lise Bike, pour la bonne et simple raison que ils ne font que perpétuer les facultés des grandes équipes hollandaises dans les contre-la-montre par équipe. Vince pourra en parler, la Tyraleg et consoeur, les Rabobank, ils ont toujours été très efficients dans ce domaine. Et là, ben, on a pu encore remarquer cette cohésion, comme l'a souligné Samuel, et qui fait que, ben, à partir du moment où vous avez une équipe soudée, et ben, vous êtes capable d'aller très loin et d'aller très vite. Et c'est ce qu'ils ont fait. Et Vingegaard a très bien fini l'étape à son habitude, comme à son habitude, avec beaucoup de force. On voyait beaucoup de force hein, lorsqu'il a déposé son dernier équipier. Je peux vous dire qu'on voyait bien que ça envoyait les pieds. Hein. Donc voilà, félicitations.
1: Ouais, intéressant. A priori, la dernière fois que Jonas Vingegaard a porté le maillot jaune sur le Tour de France, c'était en 2023, Rémy Dos Santos.
3: Exactement, exactement, lors de sa victoire finale sur les Champs-Élysées.
1: Ah, on voit de la joie. Hein.
3: 2024, enfin si je dis pas de bêtises, en 2024, il porte pas le maillot. Hein. Pogacar le porte quasiment l'intégralité de l'épreuve. Je suis en train de vérifier tout de suite.
1: Mais il me semble que tu as raison. En tout cas, on voit beaucoup de joie dans cette team Visma. Lise Bike.
4: Ils commencent bien leur tour au moins.
1: Ah bah c'est parfaitement géré.
0: C'est quand même beaucoup de stress, hein, encore une fois, même si ça faisait que 19 km. Moi, je l'ai gagné deux fois par équipe, c'était un peu plus long, mais peu importe, hein, que ça fasse 30 ou que ça fasse 70, quand même, il y a une petite différence parce que effectivement, pendant 70 bornes, faut vraiment rester avec les copains, mais c'est un stress de tous les instants, de des jours d'avant, et effectivement, quand tu gagnes, ben, tu laisses éclater ta joie, comme on peut le voir ici avec la Visma.
1: Exactement. Pascal, tu es d'accord? On donne nos félicitations tous à Visma Lise Bike?
2: Alors attendez, je suis pas le maître d'école, mais moi je vous écoute et je suis d'accord avec vous aussi.
1: Oh, bah donc. Bah, ça commence bien, on commence d'accord, ça va pas durer.
5: C'est quand même fou d'être d'accord sur des félicitations sur le vainqueur d'étape, quoi.
3: On est quand même.
1: Ouais, non, mais attends.
3: On a quand même une oreillette brouillée. Hein.
1: Oui. C'est la première étape. Demain, je pense qu'on aura déjà des choses un peu plus différentes. On aurait pu, et on les a mis d'ailleurs en compliment, la Groupama FDJ, qui a quand même un phénomène dans ses rangs, Paul Sexas. Tiens, on va revivre un petit peu comment il a annoncé à ses grands-parents qu'il allait participer à ce Tour de France. Je ne sais pas si vous avez eu le bonheur de voir cette vidéo YouTube présentée.
5: Très dur de la rater.
1: Ouais, très dur de la rater. Mais si vous l'avez ratée, eh ben, on vous propose de l'écouter.
6: Bonjour Poutou.
7: Ah oui, il est timide. On est chez mes grands-parents en Haute-Savoie.
8: Oui, il nous emmenait beaucoup de copains. C'était le hall de gare à un moment donné. Hein.
9: Je veux pas vous emmener dans le sous-sol, mais dans le sous-sol, il y a une armoire, il y en a au moins 50.
10: Par exemple, ça c'était en 2018, prix de Saint-Genis-Pouilly, Villefranche. La dernière course qu'il a fait là, donc Liège-Bastogne-Liège. Ben il n'est pas loin quand même. Hein. À 19 ans.
7: Je suis quand même venu pour vous annoncer quelque chose de particulier. C'est que en juillet prochain, j'aurai quand même une course.
8: Ah bon?
7: Ouais.
8: C'est-à-dire, laisse-nous deviner.
7: Devine.
8: Tour de France.
7: Ouais.
9: Oh ah, ben là.
8: Ça y est, c'est décidé.
9: Tu sais,
8: c'est
9: ben, t'as pensé à moi, parce que moi, à mon âge, 80 ans. Les années maintenant, ben, je suis là, bon, là je suis l'homme le plus heureux.
1: Voilà, donc cette très jolie vidéo, ah, c'est beau, c'est vrai que c'est très beau. D'ailleurs, bravo à toute la communication de la Groupama, de la Décathlon, pardon, CMA CGM qui travaille, qui a très très bien travaillé dans toute cette saison jusque maintenant avec Paul Sexas. C'est une très belle vidéo, on voit les grands-parents très émus, le grand-père qui franchement, même si je pense qu'il s'y attendait, ça lui fait quelque chose, quoi. Il y a quelque chose de beau. C'est ça aussi le vélo, c'est ça le Tour de France. Et on vit ensemble, donc le début de l'histoire. De la carrière de Paul Sexas. C'est la préface de la folie Paul Sexas. Vous vous rendez compte, 19 ans, après un printemps de très haut niveau, Samuel Dumoulin, on avait l'impression que notre nation, amoureuse de ce sport, amoureuse du Tour, peut-être même encore plus que de ce sport pour les occasionnels, elle avait besoin d'une figure emblématique. Mais c'est quand même lourd à porter. C'est tout de suite érigé à ce niveau-là, Samuel Dumoulin, consultant Sud Radio Century 21.
4: Ouais, ouais, bah c'est sûr que c'est compliqué. Hein. On sait tous les effets néfastes que peut avoir la notoriété, la pression, etc. Sur les coureurs, en plus de la préparation maintenant qui est vraiment très poussée, très intense et qui peut amener jusqu'à des burn-out. On en voit régulièrement dans différents sports et pas que le cyclisme, mais le cyclisme qui reste quand même un sport d'une exigence extrême. Et ouais, voilà, c'est sûr que le Tour de France a une popularité immense et la France avait besoin d'un peu cette lueur. À chaque fois qu'elle passe, on l'a saisie. Il y a eu Romain Bardet, il y a eu Thibaut Pinot. Et là, on voit déjà qu'à son âge, il est capable de rivaliser avec un Pogacar au sommet de son art dans un Liège-Bastogne-Liège. Et forcément, bon, on a envie d'y croire et c'est légitime qu'on ait ces rêves en nous.
1: Parce qu'on fait la préface de la folie Paul Sexas, Rémy Dos Santos. Mais est-ce que cette folie est légitime au regard des résultats de son printemps ?
3: Ah bah, c'est difficile de pas avoir évidemment de nourrir des ambitions pour Paul Sexas. Hein. On rappelle que il vient gagner tout d'abord la Flèche Wallonne. Enfin, tout d'abord, il a gagné la Flèche Wallonne. Ensuite, il a tenu tête à Tadej Pogacar dans Liège-Bastogne-Liège en étant le dernier à lâcher. Mais même en début de saison, il fait deuxième d'Estrade Bianche derrière Tadej Pogacar. Enfin, il est en train petit à petit de s'immiscer dans le duel que Pogacar avait avec seulement Mathieu Van Der Poel sur certaines classiques. Maintenant, à voir sur une course par étapes, évidemment, et notamment cette course par étapes qui est le Tour de France.
1: Pascal Chanteur, toi, les cyclistes professionnels, t'en as vu passer des dizaines, des centaines par ton syndicat, notamment par ton Union Nationale des Cyclistes Professionnels. Est-ce qu'il y a un conseil que tu donnerais à Paul Sexas, notamment, pas forcément sportif, mais comment gérer une pression, une telle pression ?
2: Ben disons, pas spécialement à lui. Lui, il est dans son esprit de compétiteur. Et il va tenter de tout faire au mieux pour pouvoir être le plus compétitif et puis pouvoir gagner soit une étape, être placé au classement général et pourquoi pas mieux. Non, moi si j'avais un conseil, c'est par rapport à son équipe qui est autour de lui pour le driver et surtout de lui retirer un maximum de pression, le protéger, le câliner parce que c'est important. Beaucoup de gens ont envie d'avoir des interviews, beaucoup de gens ont envie de...
1: Ah oui, la presse écrite, les radios, les télés, tout le monde veut Paul Sexas. Donc oui, il faut en donner du Paul Sexas, mais pas trop.
2: Bon, tout le monde le veut, mais ça sera après le Tour de France, parce que pendant, il faut le protéger, parce que c'est très lourd. Le fait de répondre à des interviews, le fait de répondre à des sollicitations, c'est fatigant, c'est particulièrement, comment je pourrais dire, pas anxiogène, parce que le mot est trop difficile, mais vous savez, chaque mot que vous pouvez dire peut être déformé, peut être analysé, décortiqué, et c'est ça qui peut nuire. C'est qu'à un moment donné, il n'a pas besoin d'avoir des interférences dans son esprit de compétiteur et de pouvoir faire au mieux sur cette compétition.
1: Dernier mot là-dessus, Vincent Barthaud et Samuel Dumoulin. On fait la préface donc de la biographie de Paul Sexas. Qu'est-ce qu'on peut lui espérer pour ce Tour de France 2026, pour les premières pages de son futur livre, Vincent?
0: C'est d'essayer de faire au mieux, mais c'est vrai que on entend un peu tout et n'importe quoi concernant Sexas. C'est vrai qu'il nous a amené des beaux trucs, les Liège et autres, mais ça reste des courses d'un jour. Sur trois semaines, on ne sait pas encore vraiment son niveau, même si on peut dire que c'est lui qui va sûrement succéder à Bernard Hinault pour gagner le Tour de France. Mais je pense que ça part un petit peu dans tous les sens. C'est effectivement la tendance, mais que ça soit dans les équipes, dans les gens à côté qui commencent à entendre son nom, puis surtout la presse. J'ai lu un article l'autre jour où j'ai vu je sais plus quoi qu'on mettait au niveau des favoris, on mettait 5 étoiles à Pogacar, on en mettait 4 à Sexas et 4 à Vingegaard. Ah, quand même, c'est que Vingegaard, il en a gagné déjà 4 tours, il a 2 Tours de France, il a une Vuelta et il a le Giro. Mm-hmm. Donc que Sexas ait 4 étoiles comme Vingegaard et une de moins simplement que Pogacar, je trouve qu'on va un petit peu vite. Je pense qu'il faut le laisser. Il faut le laisser. On sait qu'il est fort physiquement, mais quelque part, c'est quand même encore un gamin. On l'a vu l'autre jour quand il a chuté autour d'Auvergne, anciennement Dauphiné. Il est encore un peu faufolé. Des fois, il a un peu la tête dans les machins, mais dans les étoiles, dans le ciel. Mais je pense qu'à un moment, il faut. Alors, regardez, on va faire une comparaison. Alaphilippe, qui est pas du tout le même coureur, parce qu'Alaphilippe, on n'a jamais dit qu'il avait gagné le tour. Mais Alaphilippe, à son âge, il était licencié au club de l'armée de terre et il était en deuxième catégorie. Ouais. Et ça l'a pas empêché d'être deux fois champion du monde. Après, c'est que ça, faut le laisser aller, peu importe ce qu'il va faire sur le tour, ça peut être une décision aussi politique, sa participation, ou alors au niveau sponsoring, on veut vraiment aller au LCD Sexas, on en parle partout. Mais vraiment, je crois qu'il faut. Je crois qu'il faut vraiment le laisser faire et vivre au jour le jour.
1: Samuel Dumoulin, pour clôturer sur le sujet.
4: Ouais, bah, je suis d'accord avec Vincent. C'est sûr qu'on a des ambitions démesurées. Moi, je pense que déjà, s'il parvient à terminer le Tour de France dans les 10 premiers, ça serait déjà exceptionnel. Après, au-dessus, pour moi, c'est du bonus. Après, il peut y avoir d'autres scénarios. Il peut avoir un jour sans tour, puis pouvoir aller décrocher une étape, ce qui déjà à son âge serait aussi incroyable. Mais je pense que lui, il est vraiment focus sur ce classement général. Il va se battre de toutes ses forces. On l'a vu quand il est tombé autour de Vélez-Rhône-Alpes, puis il a fait avec son équipe un exploit incroyable de pouvoir réintégrer le peloton. Donc lui, il a ça en tête. On sent que c'est un coureur qui est très déterminé. Après, faut s'enflammer quand il va faire des exploits et après, il faut le laisser tranquille si ça marche moins bien.
1: Merci beaucoup Samuel Dumoulin d'avoir été avec nous. Consultant Sud Radio Century 21, on te retrouve demain pour la deuxième étape. Et justement, dans un instant sur Sud Radio, c'est la présentation de la deuxième étape du Tour de France. À tout de suite.
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1: Sud Radio Sport avec ce soir, on vous le rappelle, Paraguay-France, 8e de finale du Mondial 2026 et du foot. Ce sera du côté de Philadelphie, mais là on est du côté de Barcelone pour cette deuxième étape. La première étape a été remportée par la Team Visma Lizobike et Jonas Vingegaard, premier maillot jaune de ce Tour de France 2026. Demain, on reste à Barcelone. Quoique, on va le commencer quand même du côté de Tarragone. Mathieu Ladanius, bonsoir. Salut Mathieu.
15: Bonsoir.
1: Merci d'être bonsoir avec nous pour parler de cette deuxième étape, la présentation de cette deuxième étape. Toi qui as été quand même un champion de France de poursuite par équipe à deux reprises, à trois reprises même, deux fois par équipe, une fois en solitaire, et puis une immense carrière du côté de la groupe AMA-FDJ et de FDJ, la Française des Jeux sous plein d'appellations. Toi le palois, Mathieu Ladanius, tu connais très bien Barcelone, trois passages à Montjuïc demain, comment on pourrait résumer cette deuxième étape?
15: Oui, c'est vrai que ça va être une première vraie étape, parce qu'aujourd'hui c'était un contre-la-montre, mais ça va être une belle étape avec trois fois Montjuïc. Montjuïc, on est habitué à le faire autour de Catalogne le dernier jour. Je crois qu'on a six fois, nous, le dernier jour, sur la dernière étape. Mais trois fois, ça va être quand même quelque chose de pas mal sur le Tour de France. En plus, il va y avoir du monde, ça va rétrécir un peu la route. Je pense que voilà, il va y avoir du spectacle et mine de rien, mais les écarts du contre-la-montre sont quand même assez faibles, donc il pourrait y avoir l'intention de certains coureurs qui sont pas trop loin en général, pourquoi pas d'aller chercher le maillot jaune, parce que si on est sur le Tour de France, le maillot jaune sur le Tour de France ça compte, donc ceux qui peuvent essayer de le porter au début, ils vont peut-être essayer, donc je pense pense qu'on va avoir du beau spectacle demain.
1: Est-ce que la côte du château de Montjuïc fait mal?
15: Oui, elle fait mal, elle est raide. non, c'est une côte assez difficile. C'est pas très très long, mais c'est difficile. Et après derrière, on enchaîne directement par la descente et la côte revient vite. Donc, ouais, je pense que ça risque déjà de faire mal, d'avoir les premiers coups d'éclat sur cette première étape.
1: Puncher ou on va dire leader demain qui sort du lot.
15: Moi je vois bien des leaders parce que le placement est important, donc les leaders vont être placés dès le premier tour, donc je pense après ils vont vouloir rester placés à l'avant de la course, donc je pense que ça va être se jouer peut-être entre leaders, à moins qu'il y ait une échappée et que la Visma Lease the Bike et d'autres équipes laissent sortir l'échappée, mais j'y crois pas trop, je pense que ça sera plutôt pour moi un leader, peut-être pas un leader de premier rang parce qu'ils prendront pas autant de risques, mais je pense un leader de second couteau des 5e, 6e, 7e, 8e du Tour de France.
1: Ça va être accouché, ça? C'était une de ces étapes accouchées dans ce Tour de France 2026?
15: Bah, accouché, oui, à regarder surtout. Et après, pour les coureurs, forcément, certains coureurs l'ont coché. Certains qui ont plus de qualité sur ce terrain-là. Après, les leaders, ils l'ont pas forcément coché, mais ils savent que voilà, ils peuvent perdre sur une chute ou ils vont pas perdre énormément de temps sur cette étape-là. Mais il peut y avoir, comme je disais, c'est assez étroit, donc il y a un centre-ville, du coup, ça peut être assez dangereux, donc je pense qu'ils l'ont coché pour rester devant surtout.
1: Merci beaucoup Mathieu Ladanius. Voilà la présentation par un ancien pro qui a fait une carrière exceptionnelle sur les routes du Tour de France. C'est offert par Sud Radio pour tous les amoureux de cyclisme. Et j'espère que la journée s'est très bien passée sur les championnats de cyclisme chez les jeunes du côté de Sainte, Mathieu.
15: Oui, ça s'est bien passé. On a un titre de championnat régional chez les filles U15. Du coup, c'était la première course. Du coup, ça a détendu tous les jeunes. On a les U19 qui ont fait une belle course. Donc, on n'était pas là pour le titre. On était là pour essayer d'accompagner. Et mon fils doit faire 18e. Et donc, ils ont fait une belle course. Ils étaient devant toute la course. Donc,
1: super.
15: Ça a été une belle course. Et demain, on a les U17 avec qui on espère gagner le titre régional avec Julien Castera.
1: Eh ben parfait, merci beaucoup Mathieu d'avoir été avec nous.
15: Merci à
1: vous. On se retrouve demain, Pascal Chanteur, Vincent Barthaud, dès 16h. Demain, 16h, 18h, deuxième étape qui s'annonce très nerveuse avec l'arrivée du côté de Barcelone. Merci d'avoir été avec nous, le Tour de France.
0: Salut.
1: Et bien lancé.
0: Salut, salut.
1: Salut les gars.
0: Salut les gars. Ouais.
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1: Il est 20h.
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3: Bonsoir à tous. Plusieurs incendies dans le sud. Un feu a parcouru 40 hectares dans le Gard après qu'un camion s'est embrasé sur l'autoroute A9. Dans la Drôme, 115 hectares sont partis en fumée dans une zone montagneuse difficile d'accès. La préfecture estime qu'il faudra plusieurs jours pour venir à bout de ce feu. Au nord du Portugal, un feu de forêt mobilise plus d'un millier de pompiers. Les flammes ont ravagé plus de 10 000 hectares et 9 personnes ont été blessées. Le gouvernement portugais a activé le mécanisme européen de protection civile pour obtenir des renforts humains et des avions bombardiers d'eau supplémentaires. 7 départements français seront demain en vigilance orange canicule, les Pyrénées-Orientales, l'Aude, l'Hérault et le Gard, ainsi que le Vaucluse et la Drôme-Ardèche. Des manifestations dans 80 villes françaises contre les violences sexuelles. 150 associations appelaient à la mobilisation pour un hommage à Liana et aussi pour demander une loi intégrale visant à lutter contre ces violences. Des milliers de personnes ont répondu à l'appel. L'élection présidentielle en ligne de mire, les partis politiques se mobilisent. Le Rassemblement national organise ce soir dans le Pas-de-Calais une fête champêtre pour les adhérents du parti. Marine Le Pen et Jordan Bardella sont présents. Dans le Nord, département voisin, le Parti communiste français, lui, organise à Lille ce week-end son congrès national. Fabien Roussel pourrait annoncer sa candidature pour 2027. Alors que l'Europe durcit sa politique migratoire, le pape l'exhorte à agir davantage pour protéger ses vies humaines. Léon XIV s'est rendu sur l'île italienne de Lampedusa, une des portes d'entrée de l'Union européenne. Il a déposé une gerbe de fleurs au cimetière où se trouvent des personnes noyées non identifiées. Puis il s'est rendu à la porte de l'Europe, un monument dédié aux victimes. La Coupe du monde de football, la France joue ce soir contre le Paraguay. Le match doit commencer à 23h, mais le coup d'envoi pourrait être reporté à cause du risque d'intempéries, notamment des orages. Et puis le début du Tour de France, Jonas Vingegaard endosse le premier maillot jaune de la compétition après la victoire de son équipe lors du chrono par équipe. Bonne soirée à notre écoute.
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1: Bonsoir à tous ces champions du sport au business, votre rendez-vous du samedi. Elle a marqué l'histoire de l'athlétisme français dans cette discipline si symbolique, le 100 mètres haies. Sa carrière de chef d'entreprise prend un nouveau virage, Monique Evangépé.
4: Elle a battu de nombreux records de France, elle est devenue championne d'Europe à Split en 90.
5: Et un logico papel de favorita para Evangépé de Francia por la calle número 6 que va a conseguir la victoria. 12,81, un tiempo discreto, pero ahí está el título.
6: Et puis les 12,56 de bonheur de Monique Evangépé au couloir numéro 4. Un nouveau record de France pour Monique, parti prudemment sur les talons de la Roumaine Pogacéan. Monique qui revient progressivement pour s'imposer et signer le deuxième grand exploit de la soirée.
1: Eh oui, des exploits, il y en a eu. Bonsoir Monique Evangépé.
7: Et bonsoir Frédéric.
1: 27 août 1990, vous devenez championne d'Europe d'athlétisme. Le triomphe est total d'ailleurs hein, pour une équipe de France hyper performante sur la piste de sport. C'est la fête à l'époque. Il n'y a pas de contre-pétri hein, dans ce que je viens de dire. Face à vous, l'homme qui défie la haie du business, expert entrepreneurial. Bonsoir Thomas Binet.
8: Bonsoir Frédéric, bonsoir Monique et bonsoir à toutes et à tous.
7: Monique, bonsoir Thomas.
1: Oui. Alors, Monique va bien, vous l'entendez, chers auditeurs. Hein, elle est un petit peu prise du nez. Elle sort du Covid, Monique Evangépé. Mais bon, tout va bien. Vous êtes la femme, en tout cas, aux multiples records, aux médailles européennes. Vous êtes devenu coach des artistes, des athlètes, des entrepreneurs. Vous venez d'apporter une nouvelle corde à votre arc en devenant énergéticienne. Vous êtes notre championne du sport au business. Monique Evangépé, c'est le premier rendez-vous de l'émission Le Relais. C'est une série de questions sur le lien entre votre carrière de sportive et votre parcours entrepreneurial. Vous avez brillé comme Gudrud, Sirena Sambamayela, Ladji Doucouré à l'issue de cette enivrante ligne droite parsemée de haies. Pour certains, c'est 110, pour d'autres, c'est 100 mètres haies. C'est une histoire de femme ou d'homme. Existe-t-il un savoir-faire dans l'athlétisme français qui se transmet finalement comme un témoin? Autre clin d'œil.
7: Oui, mais je pense, oui, bien sûr, je pense que, et bien avant ça, il y avait Guy Drut, et enfin, il y en a eu plein d'autres, Stéphane Carestan, il y a eu du monde, Patricia Girard, donc des multiples médailles sur 100 mètres haies et 110 mètres haies, un savoir-faire à la française, et toujours cette on est souvent tiré par le haut, hein, quand des disciplines fonctionnent, ça emmène les suivants, et puis voilà, sur les haies, comme à la perche aussi.
1: Oui, à la perche, mais on a eu 3 champions olympiques hommes, hein, à la perche, mais est-ce que justement entre vous, vous transmettez, vous Monique par exemple, vous parliez des Girard, des Samba Mayella, etc., etc., vous leur aviez parlé avant, vous parlez les uns et les autres?
7: Alors Patricia, on s'entraînait ensemble à une période dans notre groupe d'entraînement, donc forcément on se parlait quand même. Et Sirena, j'échange de temps en temps des petits mots par Instagram, les réseaux et tout ça, parce que oui, j'ai un œil sur moi, ça me fait perdre mes mots.
1: Ben oui, mais ça vous touche parce que tout simplement, Sirena Samba Mayella restera la seule médaillée de l'athlétisme français aux Jeux de Paris 2024 et ce n'est pas rien. Monique, qu'est-ce qui vous habite le plus ? Battre un record, obtenir une médaille sur la scène internationale, passer les haies du parcours entrepreneurial ou mener des artistes sur le devant de la scène ? Ces 4 options résument d'ailleurs vos grands faits d'armes.
7: Mes grands faits d'armes, eh ben c'est un peu tout ça. En fait, c'est le lien commun. C'est quand même les obstacles, hein, parce que j'ai pas choisi des choses qui étaient toujours très très faciles. Et j'ai surtout été très éclectique et je le suis toujours et ça me pose problème. J'ai fait de l'athlétisme tout en faisant mes études, puis en travaillant, puis en étant au Conseil économique et social ou en étant élu. Donc j'ai un petit côté certainement hyperactif. Beaucoup de choses m'intéresse et l'objectif dans tout ça, c'est de traverser ces obstacles, ces nouvelles vies, ces histoires avec le plus de fluidité possible, comme oui. J'ai tenté de le faire comme je l'ai fait sur les...
1: oui, alors la polyvalence, c'est un débat qu'on a souvent d'ailleurs avec Thomas Binet.
8: Absolument.
1: Hein. Oui, oui. Le polyvalence, c'est génial, sauf qu'il est jamais vraiment titulaire, c'est là qu'est l'os, un petit peu quand même. Bon, Monique Evangépé, vous avez, avec votre sœur Maryse, spécialiste du saut en hauteur, enchaîné les victoires. À 2, c'était plus motivant, on y gagne en énergie.
7: C'était super. Alors plus motivant, comme je sais pas ce que c'est à 1, je peux pas vous dire. Mais en tout cas, il y avait de l'émulation et encore une fois, elle c'était ma grande sœur, 3 ans de plus, je la regardais faire et je me disais moi je veux y aller aussi là-haut. Hein. Donc ça a dû servir, en tout cas, je l'ai utilisé positivement cette histoire parce que c'était pas forcément évident de prendre la suite et du chemin.
1: Évidemment, Monique Evangépé, place à votre vaste parcours de chef d'entreprise avec notre expert entrepreneurial dans les starting blocks, évidemment, Thomas Binet.
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8: Alors Monique, vous savez qu'il y a une tradition dans notre rendez-vous du samedi soir. Vous allez pendant une minute, si vous en êtes d'accord, nous résumer justement ce parcours professionnel, ce projet professionnel dans lequel vous êtes depuis un certain temps maintenant et ce vers lequel vous vous destinez, hein, avec cette petite réorientation. On en parlera d'ailleurs dans les préconisations en deuxième partie. Est-ce que vous êtes prête, Monique ?
7: Je vais être prête. Oui,
8: alors,
7: on va faire partir
8: un petit chrono. Vous allez l'entendre derrière en
1: ça
8: fond.
1: Fait comme, et avec comme un... sur le 100 mètres.
8: Exactement. Il y aura un petit gong à la fin, au bout de la minute. Mais je suis convaincu par avance que vous allez rentrer dans le chrono. C'est parti, c'est à vous.
7: Alors, Monique Evangépé, ancienne athlète de haut niveau. Je suis aujourd'hui coach mieux-être, préparatrice neuropsychologique et énergéticienne. Alors après des années passées sur les pistes et dans ma vie, dans mes vies professionnelles de femme, de maman ou même de grand-mère, il y a un fil rouge. Je crois et je pense et je suis certaine que la performance ne tient pas uniquement à l'entraînement physique et au travail. Elle repose aussi sur un alignement intérieur, sur un équilibre intérieur, sur la confiance, sur la clarté mentale, sur la connaissance de soi et la paix du cœur. Donc aujourd'hui, parce que je suis énergéticienne depuis plus de 10 ans, aujourd'hui j'accompagne les sportifs de haut niveau à performer autrement, sans se perdre, sans se couper d'eux-mêmes et en gardant toujours le plaisir en ligne de mire. Bim. J'aide ceux qui doutent, qui manque d'envie, ça, non, ça fait, j'ai raté.
1: Ouais, on est bien, on n'est pas sur le record du monde cette fois-ci, Monique Evan GP, mais c'était bien, c'était, voilà.
7: Ah, mais il m'en manque, là, j'ai pas fini, tout.
1: Allez, deux petites secondes en plus, parce que c'est vous, Monique Evan GP.
7: En tout cas, j'aide les sportifs qui sont sous pression, qui a retrouvé un alignement solide, en tenant compte du physique, du mental, de l'émotionnel, de l'énergétique et de la joie. Bon, mon objectif. Ouais. Plaisir, sérénité, envie de rayonner sur les terrains comme dans la vie.
1: Bon, beau programme, on l'a compris. Le personnage de Monique Evan GP, il nous a accompagnés. Vous êtes une légende de l'athlétisme et on sent bien ce qu'on voyait finalement sur les pistes de ce qu'aujourd'hui vous êtes devenu et ça donne envie d'en parler avec notre Thomas Binet. On ouvre la feuille de match. Thomas Binet, donc Monique Evan GP, légende de l'athlétisme, passée par les médias, la politique, la musique, le paramédical, le coaching, etc., souhaite compulser toutes ses cartes pour mieux accompagner professionnellement. Avec toute cette polyvalence, on se lance, monsieur.
9: Eh oui, polyvalence, vous l'avez dit. Alors c'est vrai que c'est un débat, vous l'avez rappelé tout à l'heure, hein, Frédéric, qu'on a souvent entre nous et puis dans l'émission avec certains de nos invités qui veulent faire beaucoup de choses. Alors après, il y a toujours un débat entre polyvalence ou dispersion. Parce que effectivement, à vouloir tout embrasser, à un moment donné, ça peut être un problème, ne serait-ce que dans l'organisation du quotidien, dans la gestion du temps, comment on arrive justement à faire face à toutes les obligations qui naissent en fonction de toutes ces activités.
1: Bon, en général, il y a une colonne vertébrale. C'est quoi aujourd'hui la colonne vertébrale, Monique Evan GP? C'est l'énergie énergéticienne?
7: Elle est en train de se dissoudre, cette colonne vertébrale.
1: Thomas est là pour la régénérer, hein, vous inquiétez pas.
7: Mais ce que je veux dire, c'est qu'effectivement, plus je vais vers l'accompagnement et la préparation mentale et le coaching, moins je fais de soins énergétiques. Mais par contre, j'utilise l'énergie dans mon travail de coach parce que ça aide à démêler les pelotes quand même beaucoup plus vite.
1: Ouais, voilà. C'est l'atout, en fait, c'est la cerise sur le gâteau, Thomas.
9: Oui, alors dans le business traditionnel, on dirait qu'elle pivote, hein, c'est-à-dire qu'elle est effectivement en train de passer d'une activité qui était son activité initiale, son l'aspect énergéticienne dont elle vient de nous parler, vers l'accompagnement, le coach mental pour un certain nombre de catégories. On en parlera tout à l'heure parce qu'il y a des cibles clairement identifiées dans son esprit. Bon, bah, on pivote son modèle et c'est normal. C'est-à-dire que fut une époque, Frédéric, il faut savoir, on changeait d'entreprise deux fois dans sa vie au niveau de nos arrière-grands-parents. Là, aujourd'hui, on va changer peut-être trois, quatre fois de métier.
1: Voilà. Vous voyez,
9: voilà, c'est ça la différence. Donc c'est normal, le monde d'aujourd'hui impose qu'on soit polyvalent et surtout adaptable.
1: Il y a beaucoup de concurrence, Thomas Binet, sur ce secteur. Alors on reçoit beaucoup aujourd'hui, c'est la 47e édition de champion du sport au business. Beaucoup sont coachs, mais le positionnement de Monique Evan GP est différent. Ce côté énergéticienne, moi je pense que c'est un atout énorme, non?
9: Alors, d'abord pour répondre à votre première remarque, oui, il y a beaucoup de monde dans le domaine du coaching, c'est évident, on a reçu un certain nombre ici. Et puis tous ceux qu'on n'a pas reçus qui font pour autant ce métier, c'est vrai qu'elle a un atout différenciant, parce que de toute façon, par définition, et quel que soit d'ailleurs le business, ou le métier que vous ayez envie d'exercer, ben, il faut que vous soyez différent, parce que sinon, par définition, vous êtes au niveau de tout le monde, et là-dessus, ça va être difficile de vous choisir.
1: Vous êtes différente, Monique Evan GP?
7: Ouais, je suis différente. Je suis différente parce que vous l'avez dit, mais je vais le résumer. Je pense que je mets la rigueur de l'ancienne athlète de haut niveau, la précision de la préparation mentale, la puissance, la magie même, on pourrait dire, entre guillemets, de l'énergétique, et la joie. Ma joie, ça, c'est unique et c'est différent. Ouais. Mais ça ne se calcule pas et ça ne se décrit pas.
1: Et une joie qui se transmet. Voilà le buzzer qui annonce la mi-temps de champion du sport au business. Donc dans un instant, Thomas Binet conseillera notre invité, Monique Evan GP, ou quand l'iconique championne d'Europe d'athlétisme transmet son énergie aux prétendants à la victoire, quels que soient les terrains. C'est sur Sud Radio. À tout de suite.
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1: De retour dans Champion du sport au business avec la championne d'Europe du 100 mètres haies en 1990, Monique Evangépé, entrepreneuse aux multiples facettes. Rappelons les contours de son nouvel objectif professionnel, Thomas Binet.
9: Oui Frédéric, alors Monique a une double activité, hein. Elle est énergéticienne, pardon, et fait du coaching et de la préparation mentale pour sportifs de haut niveau. Bah, dorénavant, elle souhaite d'ailleurs développer cette dernière activité, cette deuxième activité que je viens d'évoquer, auprès des sportifs de haut niveau, mais pas seulement, auprès des artistes et des chefs d'entreprise. Donc elle est en train de faire ce que j'évoquais en première partie d'émission, pivoter d'une activité à une autre.
1: Monique Evangépé, est-ce qu'une championne qui a autant gagné que vous, finalement, a toujours dans sa démarche l'envie de gagner quand elle est devenue chef d'entreprise ou quand elle coach, finalement?
7: Alors c'est très marrant parce que moi j'ai vraiment pivoté comme dit Thomas. J'ai envie que les personnes que j'accompagne réussissent et moi je suis peut-être même quelqu'un qui me met trop dans l'ombre et je suis partie de l'athlétisme très discrètement, j'ai fait le reste de ma vie très discrètement et aujourd'hui j'ai beaucoup de mal à me remettre sur le devant. Donc moi je me mets au service des personnes que j'accompagne, je fais la course à leur côté mais c'est eux qui passent leur ligne d'arrivée.
1: Ouais, mais vous leur transmettez peut-être cet art de la gagne. On va en parler, c'est le rendez-vous du coach. Thomas Binet, Monique Evangépé, donc vous invite à répondre à cette question. Comment mettre ses nombreuses riches expériences au service de son activité de coach? Vous avez fait le tri pour nous, vous avez fait le tri pour Monique Evangépé. Comment maintenant Monique doit orienter stratégiquement son activité?
9: Alors, elle vient de dire quelque chose de très intéressant et très important à mes yeux, c'est effectivement ce rôle de, alors on le dit souvent, d'homme de l'ombre, mais là en l'occurrence c'est une femme de l'ombre. Mais malheureusement, à l'époque où nous vivons, c'est pas forcément évident de rester dans l'ombre. Il faut incarner, il faut représenter ce à quoi on croit et les valeurs qu'on défend. Donc du coup, va falloir sortir de l'ombre d'une manière ou d'une autre. Et puis, vous savez, en marketing, en communication, il faut savoir nommer les choses, il faut les préciser. Parce que on part du principe que les gens nous comprennent. Mais c'est faux. En réalité, ils ne nous comprennent pas systématiquement, donc il faut se mettre dans une situation. Donc il faut définir un positionnement très clair. Et le positionnement, ça va être la perception, hein, pour en donner une petite définition au passage, c'est la perception que les gens ont de ce que vous allez faire ou de ce que vous faites. Alors, vous êtes une ancienne athlète de haut niveau, vous accompagnez les performeurs, les sportifs, les dirigeants, les artistes, puisque c'est ça vos cibles, et vous devez leur permettre d'atteindre l'excellence mentale et émotionnelle. Déjà, on vient de définir en une phrase ce qu'elle est censée
1: déjà,
9: faire.
1: Déjà, c'est clair. Voilà. On sait.
9: C'est important.
1: Ça vous va pour l'étiquette, Monique Evangépé?
7: Ça me va. Je vais enregistrer l'émission et garder ça très précieusement.
9: À voir et à revoir sur sudradio.fr. Oui. Vous inquiétez pas sur la chaîne YouTube.
1: Et puis sur la chaîne YouTube aussi. Hein, ça sert à ça aussi.
9: Alors, vous avez une expérience, un vécu de haut niveau. Donc, c'est crédible. C'est-à-dire que face à vos clients, face à vos prospects, vous n'avez pas besoin de défendre éternellement ce que vous êtes, puisque votre parcours le démontre à ce niveau-là. Donc il faut aller là-dessus. Après, il va falloir, on le dit souvent dans cette émission, et je ne vais pas déroger à la règle, votre savoir-faire, il va falloir le faire savoir. Donc cette notion justement de sortir de l'ombre. Donc là, on va rentrer un peu dans la boîte à outils, mais parce qu'il faut aussi des conseils pratiques très évidents là-dessus. D'abord, il va falloir évidemment développer un site web, parce que c'est votre vitrine. Là-dessus, sur votre site web, il va falloir présenter votre parcours d'athlète et de coach. Il va falloir mettre, et ça, je pense que c'est important aussi, toutes vos formules, tout ce que vous proposez, comment on peut travailler avec vous, ce à quoi vous allez amener votre client.
1: Parce que pour le coup, avec sa polyvalence, elle a de quoi justement alimenter ce site internet.
9: Bien sûr.
1: Vous avez déjà fait ça, site internet, etc., ou pas, Monique ?
7: Oui, j'en ai un, mais il est en reconstruction, là.
1: Voilà. Alors, quand on m'a dit « il est à revoir », je pense qu'il faut le revoir.
8: Voilà. Tout est dit dans la phrase. Et puis, il faut investir, je pense, plus fortement et mieux les réseaux sociaux. Je suis allé voir vos LinkedIn, Instagram. Si je ne me trompe pas, vous en avez 1810 relations sur LinkedIn, 977 followers sur Instagram, 567 publications. C'est pas zéro, mais c'est pas suffisant. Dans l'ère des réseaux sociaux, dans l'époque dans laquelle nous vivons, il faut investir plus durablement, il faut publier plus régulièrement.
1: J'ai une question, Monique Evangépé, très personnelle. On a évoqué votre sœur, Maryse, tout à l'heure. Donc, vous avez gardé toutes les deux votre nom, hein, Evangépé, il y a Evangépé, Evangépé. Et Maryse est très, très, très exposée. Elle prend beaucoup la lumière dans les médias. Est-ce que pour vous, bien finalement, vous dites, bah, j'ai ma grande sœur qui prend la lumière. Est-ce que ça a été un réflexe chez vous de dire, je la laisse prendre la lumière, ma grande sœur?
7: Non, pas du tout, parce que ça, les choses se sont faites, ça a été alternatif. Il y a eu une période quand moi, les années 90, j'ai performé, elle était un peu plus dans l'ombre. Non, c'est des tempéraments, c'est que je suis plus discrète et réservée et centrée sur ce que je fais que vers l'extérieur, bien sûr, mais ouais. Ça, c'est vraiment des différences de tempérament, tout simplement. Mais,
1: alors Monique, justement, dans ce que j'entends, et c'est très intéressant, vous dites, on a eu chacune notre période, mais en ce moment, votre sœur est très très très exposée, hein, consultante, journaliste. Est-ce que c'est un atout, justement, ce nom et pas le même prénom, Thomas Binet?
8: Oui et non, il y a du pour et du contre dans la remarque que vous faites, parce qu'effectivement, bah, apprend la lumière et par définition, vous êtes dans l'ombre. Bah, donc, il ne faudrait pas que, justement, ce que l'on pense est une force se détourne en faiblesse, à savoir qu'apprenne justement la place que vous voudriez occuper dans le schéma dans lequel vous êtes. Maintenant, si vous voulez, si on veut aller un peu plus loin dans les recommandations, Frédéric, pour moi, c'est comme une démarche de magasin. Je vais vous donner mon idée. Il faut une vitrine si vous voulez pousser les gens à rentrer dans le magasin de vos prestations. Donc la vitrine, c'est les réseaux sociaux. Hein, je vais commencer là-dessus, je vais prolonger. C'est-à-dire que, oui, il faut investir sur LinkedIn, par exemple, parce que c'est quand même le réseau des professionnels. Là-dessus, il faut mettre des petits conseils. C'est-à-dire qu'il va falloir quand même que vous en offriez un peu avant d'envisager les prestations payante avec vos clients, c'est-à-dire faire des petites vidéos, des mini-conseils sur la gestion du stress, de la concentration, la résilience, des anecdotes de haut niveau que vous avez pu vivre. Ça va permettre de crédibiliser votre démarche et à partir du moment où la vitrine, les réseaux sociaux sont là, on va faire rentrer dans le magasin de vos prestations. C'est là où, entre autres, le site internet peut prendre le relais. Et je compléterai mon propos en disant qu'il y a aussi Instagram, il y a YouTube. Ça, c'est pour la visibilité émotionnel, c'est-à-dire là, vous allez montrer vos techniques mentales pour rester concentré sous pression, comment transformer la peur de l'échec en énergie, et les thématiques sont multiples.
1: Peut-être expliquer aussi le métier d'énergéticienne, ben, profitons-en, Monique Evangépé. C'est-à-dire, vous, les gens qui nous écoutent, ils vous entendent, énergéticienne, ça consiste en quoi précisément?
7: Alors, c'est une façon moins barbare de dire magnétiseur ou guérisseur, qui fait très, très barré. Simplement, l'énergie, on la ressent tous. On est tous rentrés dans un lieu qui nous mettait mal à l'aise ou à l'inverse nous mettait très à l'aise. C'est une question d'énergie. On travaille, on a tous travaillé le toucher. On a mal à la tête, le réflexe c'est de se toucher. Donc les thérapies manuelles et tout simplement quand quelqu'un va mal, on le prend dans nos bras pour lui faire du bien. Donc l'énergie, c'est sentir ce que l'on ne sent pas toujours et la faire circuler de la meilleure des façons qui soit pour simplement redonner un coup de boost ou pour régler des problématiques en parallèle de la médecine traditionnelle, des problématiques de peau, de douleur, X ou Y. Voilà.
1: Oui, non, mais c'est très intéressant. Alors, petit clin d'œil, moi, je discutais avec quelqu'un de très bien, un scientifique, là, dernièrement. Je lui disais, je reprenais la phrase, vous savez, dans la Bible, là, au début était le verbe. Il me dit, non, au début était l'énergie. Bah, finalement, hein, c'est ça. Thomas Binet, elle communique sur l'énergie? Pas que, on le rappelle, le contenu.
8: Non, effectivement, elle va le faire, parce que ça fait partie, quelque part, de l'image qu'elle doit développer et de la prestation qu'elle doit proposer. Maintenant, il faut savoir auprès de qui, il faut le dire aussi, tout ça. Hein, cette façon d'évangéliser, si je reprends vos propos, mon cher Frédéric.
1: Et Monique Evangépé, je le rappelle, vous êtes basée dans le sud de la France, hein?
7: C'est ça, à côté de Montpellier.
1: Voilà.
9: Bon, ce qui veut dire que les prestations vont principalement être en ligne. Ça aussi, il faut le dire, ça ne va pas forcément être en présentiel. Ça veut toucher une clientèle géographiquement installée
1: ça
9: ailleurs.
1: Ça marche, énergéticien en ligne, Monique Évangépé ?
7: Oui, ouais,
1: d'accord.
7: Tout à fait.
1: Okay.
9: Alors, pour justement cette prestation de coaching et tout, il va falloir toucher les bons cercles de décideurs. Et puis, il faut créer effectivement des liens. Alors, elle peut se rapprocher des clubs sportifs, parce que par définition, c'est sa cible naturelle. Mais comme elle a également les entreprises en cible, il faut se rapprocher de cabinets de conseil, de clubs d'entrepreneurs, de réseaux féminins et proposer des conférences, des webinaires de manière à se faire connaître du plus grand nombre. À partir du moment où elle prendra la parole dans ces cercles, évidemment concentrés, ces cercles de décideurs, ça va pouvoir lui amener une notoriété et du coup une clientèle.
1: Bon, je vous connais depuis longtemps, Monique Évangépé, parce que nous, les journalistes, on vous connaît, les champions. Vous êtes quelqu'un qui avait ce sens de l'échange, cette gentillesse naturelle. Vous gardez cette envie d'aller voir les gens et de les convaincre ? Parce que c'est pas évident de démarcher, hein ?
7: Alors oui, justement, convaincre est un mot qui presque me lève la lox.
1: C'est pour ça que je vous pose.
7: Ouais. Discuter, échanger, raconter ce que je fais, etc. Convaincre, c'est ma problématique parce que je ne veux pas traîner des gens par les cheveux à moi, évidemment, comme tout le monde, j'aimerais bien qu'ils arrivent tranquillement, avec grand plaisir.
1: Eh bien, justement, nous arrivons à la photo finish. Monique Évangépé vous accompagne grâce à ses nombreux savoirs, enrichis par ses expériences intenses. Comment cette personnalité de l'histoire du sport français doit-elle orienter sa démarche entrepreneuriale ? Thomas Binet, c'est l'heure de votre dernière préconisation. Allez-y, on l'a bien compris, la problématique, c'est comment doit-elle convaincre ?
9: Elle ne veut pas vendre, elle veut faire acheter. Mais ce n'est pas un problème en soi, on va y arriver. Parce qu'il y a une technique très simple, il faut qu'elle soit soi-même, elle est même. En fait, il faut qu'elle parle de ce qu'elle connaît. Et vos meilleurs vendeurs, ce n'est pas vous-même, c'est vos clients et vos anciens clients. Donc moi, ce que je vous conseille en cadeau bonus, faites faire du testimonial. Essayez de recueillir des témoignages, filmez des courtes vidéos que vous allez pouvoir poster sur vos réseaux sociaux de gens avec lesquels vous avez travaillé, qui vont quelque part indirectement vanter les mérites de ce que vous avez fait par le bénéfice de ce qu'ils en ont obtenu. C'est ça la meilleure des techniques. Faites acheter, n'essayez plus de vendre. De toute façon, ça ne vous correspond pas. C'est pas votre nature. Vous avez envie d'expliquer ce que vous faites tout simplement et ça se fera tout seul.
1: C'est là où il est énervant parce qu'il est très fort. Mais c'est un homme qui vient de la publicité. Mais moi, j'ai le même problème que vous, Monique. Ça fait peur aussi. Merci mille fois, Monique Évangépé, d'avoir été notre invitée. On se tient en courant, bien sûr. Il y a le suivi. On va commencer dans la deuxième partie maintenant de l'existence de champion du sport au business à poursuivre les projets de nos invités. Merci à toute l'équipe. Elvin de Fazio, notre réalisateur Quentin Cabanis, assisté d'Anthony Urvois, faiseur de son de cette émission. Tout de suite, Thomas Binet, on se donne rendez-vous à la semaine prochaine.
9: Avec plaisir.
1: Et puis, rendez-vous avec Anthony Martin Smith pour Faut que ça change. Merci, à bientôt.
7: Merci.
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18: Je démarre pas, il fait trop chaud. Voilà. Bonsoir, bienvenue à vous sur Sud Radio. Effectivement, coup de chaud, le chaud revient partout en France. Et malheureux, protégez-vous, faites attention, hydratez-vous. C'est important, on n'aura de cesse que de le répéter. Beaucoup de personnes souffrent, même sont tombées. Et j'ai une pensée très chaleureuse à celles et ceux qui traversent eh bien, la disparition d'un proche due à ces fortes chaleurs. C'est très important, mesdames et messieurs. Hydratez-vous, mettez-vous au frais. Pensez aussi à mettre des serviettes humides autour de vous, autour de votre nuque, sur votre tête, à chaque fois que vous avez un coup de chaud. Et puis même si vous n'avez pas soif, buvez. Surtout avec l'âge, on a tendance à ne pas sentir la soif. Et c'est là où on se déshydrate.
19: Il faut le préciser.
18: Le plus, oui, non, vous avez raison, Mathéo, Langlo. Non, mais c'est vrai, ne buvez pas d'alcool. Limitez les boissons alcoolisées, c'est très important. Merci Mathéo pour ce rappel. C'est l'alcool a tendance à eh bien, nous faire aller aux toilettes plus souvent. Et donc, du coup, on ne stocke pas l'eau. De toute façon, dans l'alcool, il y a peu d'eau. Enfin bref. Mathéo Langlo, bonsoir.
19: Bonsoir Anthony, bonsoir tout le monde.
18: Ça va bien?
19: Très bien, et vous?
18: Oui, ça va, il fait chaud. Et c'est pour ça que je me permettais ce petit rappel très
19: exactement,
18: utile.
19: Vous avez raison.
18: Important selon moi et primordial. Julie Précia, ça va toujours?
20: Ça va toujours, mais j'avais une petite question. Est-ce qu'on refuse l'eau de vie de papy-mamie quand on va les visiter pour savoir s'ils vont bien?
18: Oui, on refuse et surtout l'alcool est à consommer avec modération, rappelons-le. C'est
19: exactement
18: important, surtout dans cette période. La semaine dernière avec Mathéo, on est parti, lui et moi, en week-end. Rendez-vous compte. On est allé tout d'abord au théâtre Mogador. Ça, on vous l'avait dit la semaine dernière. Assister à une représentation inclusive, une représentation du Roi Lion. Vous savez, cette comédie musicale avec plein de lions. Mais il y a d'autres animaux aussi.
19: Vous y êtes allé pour la 15e fois.
18: Alors, on balance pas les dossiers privés comme ça, Mathéo Langlo. Si on commence à balancer le off, moi aussi je vais le faire. Hein.
19: Non, mais je vais arrêter du coup.
20: Il a un costume, je crois, à la maison. Hein.
19: Exactement.
20: Un dimanche sur deux.
18: Ça suffit, oui. Alors, on est allé donc au théâtre Mogador assister à une représentation inclusive et on a rencontré à cette occasion le directeur commercial et marketing Olivier Lazzarini. On a avec lui enregistré une petite interview qu'on va vous diffuser dans une seconde. Et en deuxième partie, on reviendra aussi sur cette rencontre au Stade de France, Stade Toulousain-Montpellier, rencontre encore une fois mémorable. Combien de victoires là pour Stade Toulousain?
21: 25.
18: Eh, 25. Ah ouais, merci Julien Delmas qui se dit et moi on m'a pas dit bonjour.
21: Bonjour.
18: Bon, écoutez, d'abord on va aller au Stade Mogador. Au Stade Mogador. Au théâtre Mogador, mesdames et messieurs, avec Olivier Lazzarini, directeur commercial et marketing de Stage Entertainment France, qui exploite le théâtre Mogador.
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18: Olivier Lazzarini, directeur marketing et commercial de Stage Entertainment France. Vous avez ici au théâtre Mogador la production Le Roi Lion. Aujourd'hui, c'est une journée un peu spéciale pour vous, puisque c'est les séances dites un peu inclusives pour le handicap sensoriel, mais particulièrement de déficience visuelle. On a vu à travers notre visite les maquettes du spectacle, les maquettes des personnages. On a pu toucher aussi les costumes avec les personnes qui participent à cet événement. Pourquoi avez-vous voulu faire ce genre de journée et ce genre d'initiative? C'est quand même peu commun.
22: Donc, nous avons voulu monter les séances adaptées de façon à ce que sur un spectacle comme Le Roi Lion, on puisse faire venir tout le monde. C'est un spectacle populaire, tout le monde doit pouvoir venir. Et ce type d'initiative qui est plutôt l'apanage de la sphère publique, on a voulu en tant que théâtre privé et gros théâtre privé, se lancer, donner un petit peu le ton pour que d'autres initiatives similaires se prennent.
18: On a vu l'initiative, on a vu le dispositif que vous avez déployé, c'est beaucoup de moyens humains, il y a beaucoup de collaboratrices et collaborateurs de votre équipe qui sont déployés sur le dispositif auprès des personnes déficientes visuelles qui y assistent. Je crois qu'à peu près, elles sont aujourd'hui 26 personnes. On est un samedi. C'est pas compliqué en termes de gestion managériale, entreprise et même financière, ça a un coût tout ça?
22: Alors, quand on a décidé de se lancer dans les séances adaptées, ça a été un mouvement général, c'est-à-dire que tout le monde s'est mobilisé, c'est sur la base du volontariat, c'est-à-dire que des collaborateurs de tous les services peuvent se porter volontaires. On a un petit peu des tauliers, hein, des gens qui sont là chaque fois, qui reviennent, parce que c'est une aventure différente. Notre direction générale a décidé d'allouer les moyens pour que ce type de séance se tienne. C'est un budget de plusieurs dizaines de milliers d'euros, tant dans l'équipement que dans les moyens humains. Et je crois qu'on est largement payé en retour par la satisfaction des personnes qui peuvent venir nous rendre visite.
3: C'est quoi l'objectif marketing et commercial d'une opération comme celle-ci ? Parce que, évidemment, vous avez une approche qu'on comprend à être très humaine et altruiste, mais il y a nécessairement un regard quand même mercantile et opérationnel. Vous n'êtes pas juste altruiste par envie.
22: Alors, le point de départ, c'est vraiment au lendemain du Covid de se dire qu'il y a trop de gens qui se sont trouvés isolés et qu'il y a des gens qui sont, indépendamment de la pandémie qu'ils ont connue, pas en situation de venir au théâtre. On a vraiment eu une démarche volontariste. Maintenant, on va être honnête, c'est aussi un volant d'activité que nous n'aurions pas si nous n'avions pas ce type de dispositif. Donc ce sont des revenus supplémentaires, hein, et ces revenus supplémentaires contribuent à développer d'autres initiatives. Maintenant, il y a aussi un autre intérêt qu'on voit, c'est le fait que c'est un facteur très fédérateur au sein des équipes, c'est-à-dire que notamment en recrutement, des jeunes gens nous posent la question de quelles sont les valeurs de l'entreprise, et on voit que dès qu'on parle des séances inclusives, eh bien ça fait tilt, c'est-à-dire que pour eux c'est un facteur différenciant dans le choix de l'entreprise.
3: C'est ça que je voulais vous entendre dire. Finalement, et vous allez me dire si vous me rejoignez sur l'idée, mais les personnes en situation de handicap ne sont pas une clientèle de niche, et vous l'avez compris et vous allez la chercher.
22: Les personnes en situation de handicap sont trop souvent dans l'imaginaire des gens, du commun des mortels, des personnes soit en fauteuil roulant, soit des personnes aveugles, malvoyantes. Or, quand on fait le compte de tous les handicaps et les handicaps invisibles, on se rend compte qu'il y a tellement de gens concernés. Tous au sein de Stage, on connaît peu ou prou des personnes en situation de handicap. Et on a très vite compris, j'ai une collaboratrice à qui je

0: Alors, notre philosophie, c'est que tout le monde est bienvenu tout le temps. Moi, je suis un ancien de chez McDo, vous vous souvenez ce slogan « Venez comme vous êtes ». Et je l'ai un peu transformé, c'est « Venez qui que vous soyez ». Et on a mis en place des dispositifs sur des séances comme celle d'aujourd'hui particuliers, mais chacun peut venir à n'importe quel moment. C'est-à-dire qu'une personne en situation de handicap peut se présenter sur n'importe quelle représentation. Par exemple, nous avons un dispositif d'audiodescription qui est permanent et gratuit en toute autonomie.
1: Avec le fameux d'ailleurs petit casque que j'ai ici, hein, qu'on peut montrer, avec ce boîtier qui est connecté directement à la régie, et vous avez un commentateur, je crois que c'est un metteur en scène, avec un tableau qui est déjà, tous les tableaux sont écrits, et qui fait le commentaire en temps réel pour les personnes en situation de handicap. Ça, c'est en tout cas aujourd'hui, mais ordinairement, vous avez une application qu'on peut utiliser dans le théâtre pour pouvoir suivre en totale autonomie.
0: C'est ça, nous avons décidé de souscrire un abonnement à une application qui s'appelle EarCatch, qui se charge gratuitement sur le téléphone et qui permet à une personne de venir et de profiter de l'audiodescription en toute autonomie.
1: Et toute l'année.
0: Ouais. Et ce qui a été bien conçu, c'est qu'elle a été calquée sur les top lumières et pas sur les top sons, ce qui fait qu'il n'y a jamais de décalage.
1: Donc on explique, hein, le top lumière, c'est le moment où votre topper, la personne qui dit top, on passe au plan suivant. La personne à la lumière lance la nouvelle scène avec le nouveau tableau de lumière et de projecteur. Et c'est le fait d'enclencher cela qui déclenche le bon fichier son sur l'audio description.
0: Exactement ça. C'est exactement ça. Donc ça permet de ne pas avoir de décalage par rapport aux paroles et par rapport au son sur les scènes. Et donc, effectivement.
1: Et donc, du coup, d'avoir une audio description qui corresponde bien à la scène qui se déroule devant soi et pas une scène avec Zazou alors que Zazou n'est pas là.
0: Exactement.
1: Ouais, c'est quand même mieux. C'est mieux. Oui.
0: C'est quand même mieux. Voilà. Et puis, par ailleurs, indépendamment de ces dispositifs, nos équipes sont formées régulièrement de façon à ce que si se présente quelqu'un en situation de trouble cognitif, ben, qu'on ne soit pas surpris, malaisé, qu'on ne sache pas comment faire, c'est-à-dire qu'on forme nos équipes en disant, au cas où se présente quelqu'un dont on ne serait pas prévenu, hein, mais qu'on ne se retrouve pas comme une poule face à un couteau et pas savoir comment faire.
1: Il est vrai d'ailleurs que votre personnel est formé. Une de vos collaboratrices tout à l'heure, lorsqu'il a fallu qu'elle me prenne la main, m'a demandé si elle pouvait me toucher. Et ça, effectivement, c'est si singulier qu'il faut le souligner, puisque du coup, on voit qu'elle a été formée à la question.
0: On a des formations régulières. On a Enora, que vous connaissez, qui en plus...
1: Enora Le Fustec, oui.
0: Voilà, qui rafraîchit régulièrement, qui est complètement investi de ce rôle et qui nous forme et qui nous rappelle les bons gestes, les bonnes paroles, qui nous détend aussi, parce que c'est vrai que certains d'entre nous peuvent ressentir un stress, non habitué à être confronté. Et en fait, dans la plupart des cas, ça se passe très très bien.
1: Ça va être quoi un peu les objectifs maintenant que vous avez plus ou moins coché les cases? Vous allez continuer d'inventer, d'innover, disrupter le modèle de l'accueil des personnes en situation de handicap dans les théâtres?
0: Alors, on teste actuellement une application qui s'appelle Handivisible, qui est un dispositif qui permet à des personnes en situation de handicap invisible de se faire reconnaître et de pouvoir bénéficier d'un coupe-fil et de ne pas avoir à justifier qu'elle passe plus vite. Bon, pour le moment, on est vraiment en phase de test. Je crois qu'on a un effort de communication à faire. La prochaine étape pour nous, c'est justement d'arriver à communiquer sur le handicap invisible et de prévoir d'éventuels dispositifs. C'est ça. Aujourd'hui, on va dire que le handicap sensoriel, ça tourne. Hein, on est toujours perfectible, mais ça tourne. Le handicap cognitif, on a fait une saison complète, ça se passe bien aussi. Le handicap invisible, il y a tellement de variétés de handicaps et tellement de choses à prévoir. Il faut qu'on se forme, il faut qu'on apprenne, il faut qu'on soit confronté à des situations pour voir ce que l'on peut faire de mieux.
1: Mais vous diriez que c'est davantage votre personnel avec lequel il peut y avoir des problèmes sur le handicap invisible ou plus le public?
0: Je ne ferai pas d'hiérarchie parce qu'effectivement, on reçoit beaucoup de public.
1: Sur la question de la priorité, j'ai surtout le sentiment que oui, il peut y avoir des personnels qui ne sont pas au courant, etc. Mais que principalement, c'est le regard du public, des gens qui ne comprennent pas pourquoi vous leur passez devant.
0: Alors, il faut justement qu'on affine nos dispositifs de façon à expliquer aux gens, ça c'est notre rôle en tant que personnel d'accueil, d'expliquer aux gens que si quelqu'un

0: passe devant, c'est pas qu'il est en train de gruger, qu'il est en train de bénéficier d'un traitement particulier, c'est que sa situation le nécessite. Quelqu'un qui est atteint d'une maladie invalidante par crise doit pouvoir passer en avant. Mais je trouve que depuis quelques années, les médias ont fait un énorme travail de sensibilisation, d'expliquer, de mettre un sujet qui n'était pas un sujet d'actualité comme une actualité. Mmh. Et les publics commencent à être beaucoup plus réceptifs. On le voit sur les séances relax, puisque quand on explique les séances relax, tout le monde n'est pas informé. Hein,
1: séances relax, c'est le moment où justement les personnes déficiences cognitives ou troubles de comportement peuvent venir. Oui. Et donc c'est vrai qu'il peut y avoir des personnes qui sont très expressives et ça peut évidemment interpeller.
0: Ça interpelle. Mmh. On fait un petit discours introductif et généralement, chaque fois, ce discours est salué par des applaudissements et des gens qui nous ont dit « Ah ben, j'avais pas vu que c'était une séance relax, je trouve ça formidable. » Donc le regard a changé, je trouve, la perception se modifie et j'en suis ravi. Et si on peut y contribuer un petit peu, en confrontant... moi, ma philosophie, c'est de ne pas faire des séances, pardonnez-moi l'expression, mais ghetto. De dire, eh bien, on prend des personnes en situation de handicap, on rassemble que des personnes en situation de handicap. On veut que ce soit confronté à la réalité des personnes en situation de handicap, un public qui n'est pas concerné.
1: Dernière question, vous savez combien de personnes vous accueillez en situation de handicap chaque année?
0: On doit en avoir plus d'une centaine sur une saison, rien que sur le sensoriel, et sur le cognitif, c'est à peu près autant. Donc j'irais entre 150 et 200 personnes par saison.
1: C'est considérable déjà.
0: C'est une goutte d'eau quand on considère le nombre de personnes en situation de handicap, mais on est fiers de ce qu'on a accompli.
1: Mais venez, mesdames et messieurs, venez voir les productions ici au Théâtre Mogador, parce que, évidemment, on parle du Roi Lion, mais vous avez d'autres prods qui se réalisent ici. Merci Olivier Lazzarini, directeur marketing et commercial de Stage Entertainment France. Vous êtes propriétaire du Théâtre Mogador, pas vous, mais l'entreprise sur laquelle vous travaillez, et puis producteur du spectacle Le Roi Lion, que j'invite chacune et chacun à venir regarder, tellement il est riche.
2: L'interview avec Olivier Lazzarini, directeur marketing et commercial de Stage Entertainment France, qui exploite le Théâtre Mogador, où se déroulent les représentations du Roi Lion. Vous bougez pas dans un instant avec Julie Pressier et Mathéo Lamblon. On va partir du côté du Stade de France. On y était la semaine dernière pour la rencontre Stade Toulousain-Montpellier, et avec un accompagnement inclusif pour les personnes en situation de handicap in stadia. Ça veut dire dans le stade, Mathéo.
3: Merci.
2: À tout de suite sur Sud Radio.
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2: De retour sur l'antenne de Sud Radio avec mes amis, mes heureux amis, Mathéo Lamblot, Julie Pressia. Avec Mathéo, on est parti en week-end, lui et moi, la semaine dernière. On est allé au Stade de Mogador et au Théâtre de France, comme il dirait.
3: Exactement.
2: Au Théâtre Mogador et au Stade de France. Julie, on n'est pas parti en week-end encore.
9: Oui, c'est ça. Et je vois qu'en plus, tu insistes sur le fait d'être partis tous les deux. Je n'ai pas encore eu mes invites.
2: Eh bien, écoutez, on va le faire prochainement. Vous savez qu'au mois de septembre, on sera à Europa Park, probablement.
9: Ça, j'en ai entendu parler.
2: La rentrée, mais on sera probablement à Europa Park. Ah. Et alors là, mes amis, je vais vous dire, on va se marrer. Est-ce que Julien Delmas, vous venez?
10: Oui, avec plaisir, bien sûr. Pourquoi
2: j'ai hâte de vous voir la tête à l'envers.
10: Ouais, je vomis moi.
2: Non, c'est dégoûtant ça. Alors, Mathéo, vous allez au Stade de France pour assister à cette rencontre Stade Toulousain-Montpellier. Vous savez que sur Sud Radio, on est partenaire de ce genre d'événement, du Top 14. Et puis, nous l'avons retransmis en direct. C'était quel match d'ailleurs, qui a été interrompu à un moment à cause
10: un petit orage.
2: Un petit orage, oui. Mais
10: moi, j'ai peur des orages.
2: Vous avez peur de tout, Mathéo. vous. J'ai même peur de moi.
11: Exactement.
2: Alors, Mathéo, vous avez suivi le dispositif proposé par la GMF pour accompagner les personnes en situation de handicap. Racontez-nous.
11: Exactement, chers auditeurs. Je vais tout vous expliquer. Donc, la personne en situation de handicap franchit tout d'abord les portiques, hein, comme tout le monde. Mais ensuite, elle se dirige vers un desk d'accueil. Hein, où il y a
2: un bureau.
11: Où, comment ?
2: Un bureau.
11: Exactement, un
2: desk
11: bureau.
2: Desk égale bureau.
11: Oui, exactement. Où elle est reçue donc par les membres de la GMF, et à cet endroit elle est tout de suite prise en charge par un bénévole de la LNR. Il y en avait une dizaine, hein, pour cette finale du top 14, et cette prise en charge elle se poursuit au sein de l'enceinte du Stade de France. Je vous propose d'ailleurs d'écouter Marie-Jo Ninine, responsable des partenariats de la GMF, qui nous détaille les enjeux de ce dispositif.
12: Que parfois en fait les gens, quand ils sont debout, ils ne se rendent pas compte qu'il y a des personnes qui sont en fauteuil. Donc c'est bien aussi de d'écarter les gens et de montrer, ça leur facilite, ils leur ouvrent la voie. Et il y a des connexions qui se font aussi entre les bénévoles et les personnes en situation de handicap. Les bénévoles sont assis aussi dans le stade et après, ils viennent les voir à la mi-temps et à la fin du match, ils viennent les aider à regagner la sortie et à leur faciliter l'accès. En ce temps, il y a beaucoup de monde. C'est quand même plus pratique quand on a quelqu'un qui
11: vous guide, voilà, c'était la fin.
2: L'été, ça nous réussit pas, excusez-nous, mesdames et messieurs. Hein,
11: et moi, ce qui m'a marqué, Anthony, c'est ce lien de confiance qu'il y avait entre les bénéficiaires et les bénévoles. Pour la petite anecdote, hein, un monsieur me disait que c'était la 9e année qu'il bénéficiait de ce dispositif, et que sans celui-ci, il ne serait peut-être jamais retourné au stade, car ce dispositif a en quelque sorte un côté rassurant pour lui. Et moi, je me pose une question, Anthony. Oui, ce dispositif est remarquable, et c'est pour ça qu'on en parle aujourd'hui. Mais pourquoi n'est-ce pas quelque chose qu'on devrait voir finalement dans tous les stades ? Vous me direz que oui, il y a toujours cette question de moyens, hein, qui peut peut-être freiner nos instances, nos dirigeants, mais il serait peut-être temps pour moi qu'on les mette véritablement, ces moyens, dans ces dispositifs d'accueil. Ça relève tout simplement du bon sens. Je ne sais pas ce que vous en pensez.
2: Ah là, vous lancez un débat comme ça, là ?
11: Oui, tout de suite.
2: Vous savez que ce n'était pas la conduite. Non, mais bon, ça me va très bien, allons-y, débattons, hein, Julie Précia, on va débattre.
9: Oui, alors on peut parler quand même des efforts qui ont été mis en place suite à Paris 2024. En tout cas un travail conjoint entre la ville de Paris et Paris 2024 pour faire en sorte de respecter toutes les étapes du parcours spectateur, de la file prioritaire à la formation des agents de sécurité, à ce fameux desk ou comptoir ABC pour qu'une personne soit à hauteur, en tout cas voilà.
2: ABC, ça veut dire plus bas, c'est pas les trois lettres de l'alphabet. Hein.
9: Ah.
2: Non mais c'est bien ça.
9: C'est juste pour que je fasse rire d'Otari spontané. Je te remercie, Anthony. Tu as découvert mon talon d'Achille. Mais en tout cas voilà, on peut dire que quand même en plus de la rénovation des infrastructures, on a vu quand même du progrès. Mais bon, Paris c'est pas la France, hein.
2: Non, et puis Paris 2024, pardonnez-moi, vous parliez à l'instant des files d'attente prioritaires, des comptoirs ABC, etc. Les normes, elles étaient respectées. Mais alors pardon, les files d'attente prioritaires, pour avoir vécu les Jeux, je les ai pas vus partout. J'ai même senti que par moment, il y avait clairement des gens qui comprenaient pas ce qu'ils devaient faire avec une personne en situation de handicap.
9: On en revient à ce qu'on dit souvent, la formation et l'accompagnement, puisqu'il y a un turnover déjà des agents de sécurité, et c'est pas leur bonne volonté. Hein,
2: ah oui, puis alors les agents de sécurité, quand vous arrivez avec un chien d'assistance, autant vous dire que là, pour la plupart, je vais pas faire de généralité, hein, mais c'est un constat pour assister à beaucoup d'événements sportifs, c'est encore un travail du combattant.
11: Et moi, j'ai même des personnes qui me disaient qu'on bénéficiait de ce dispositif GMF lors de la demi-finale, que malgré ce dispositif, il y avait encore des difficultés parce que le stade Vélodrome, au niveau de son architecture, c'est compliqué. On a parlé de Paris, oui.
2: Je pense pour répondre à votre question, parce que vous en avez posé une et pour l'instant, on n'y répond pas. Mais déjà, quand vous êtes aveugle, vous sortez du métro ou du RER. Alors métro si vous êtes à Marseille, RER si vous allez au Stade de France, peu importe. Il faut trouver l'endroit. Donc ça veut dire qu'il faudrait mettre de l'humain déjà, dès la sortie, et qu'ils comprennent que vous avez un besoin, ou en tout cas qu'ils puissent s'identifier pour qu'on vienne vous dire « Oui, je suis là, si vous avez besoin d'assistance, on est à cet endroit-là. »
9: Pour les Jeux, c'est ce qui a été fait. Hein.
2: Pour les Jeux, c'est effectivement, et c'est ce que j'ai régulièrement fait d'ailleurs, même à Londres, je l'ai vu, etc. Mais Pour les grandes compétitions comme ça, moi je suis obligé d'y aller en taxi, sinon je me paume. Ouais. Et puis vous allez au Stade de France, c'est immense. Là, je crois que le rendez-vous c'était une porte particulière. On vous dépose à la porte A, vous avez rendez-vous à la porte U, ça vous laisse quand même quasiment 20 portes à aller chercher, ou 19 même. Et en tout cas, c'est quand même très compliqué de trouver.
11: Il faut trouver la porte.
2: Il faut trouver la porte. Il faut savoir que vous êtes au bon endroit. C'est compliqué. Il y a du monde pour circuler, etc. Maintenant, je vais répondre à votre question, Mathéo. Selon moi, oui, c'est à la charge de l'organisateur que de prendre ces dispositifs en charge. Mais on le voit bien. Là, c'est la LNR qui le fait avec une activation. Alors qu'on appelle ça une activation partenaire, c'est-à-dire que c'est un partenaire qui donne de l'argent à la Ligue nationale de rugby ou à l'organisateur, et qui flèche et qui dit voilà, moi je veux bien vous donner de l'argent, mais je veux qu'il y ait des actions qui soient menées autour d'une thématique qui m'intéresse. Là, en l'occurrence, la GMF, c'est la question de l'accessibilité du stade. Moi, je peux vous parler de ce que a été fait à Roland-Garros, notamment avec Orange et l'audiodescription. L'audiodescription, c'est ce qui permet de suivre un match en temps réel. Mathéo Lamblot, d'ailleurs, vous êtes bien placé pour en parler puisque vous commentez les matchs de tennis à Roland-Garros en audiodescription pour les personnes non-voyantes et malvoyantes. Et on voit aussi que l'audiodescription sert aux autres spectateurs. Les chiffres sont d'ailleurs édifiants. Normalement, en audiodescription, quand vous utilisez un petit boîtier avec radio, FM, c'est une quinzaine de personnes qui peuvent en bénéficier. C'est là aussi toute la limite un peu de la technologie et des dispositifs. À Roland-Garros, vu qu'on passe par une autre technologie qui est plutôt orientée sur le web, là on attend des milliers de spectateurs qui profitent du service. Donc comme quoi la question de l'accessibilité, elle peut être aussi à un moment au service de tout un chacune et chacun pour avoir une expérience sportive augmentée. Quand vous mettez une rampe, on a tendance à prendre régulièrement cette analogie-là, Julie Précia, vous aidez la personne en fauteuil, évidemment. Mais vous aidez aussi les personnes qui ont une poussette ou même une valise.
9: Exactement, ou qui sont mal marchantes. Et tu parlais de la difficulté pour trouver le lieu, mais il y a aussi un point important, c'est comment on quitte le lieu en toute sécurité aussi, également.
2: Bon, quand on entend cette musique, ça veut dire que Julien Delmas dit stop.
11: Oui.
2: Qu'il faut laisser la place à la suite sur Sud Radio. Julien Delmas, est-ce qu'on va continuer à vous voir? Oui, je crois qu'on est ensemble la semaine prochaine.
11: Oui, affirmatif, monsieur.
2: Eh bon, très bien. Je suis
11: monsieur,
2: très content.
11: Oh.
2: Oui, mais lui au moins il me respecte.
11: Au moins du respect,
2: pas
11: au chef.
2: Pas tout le monde dans ce studio, mais lui au moins il me respecte.
9: On peut juste lancer un call to action.
2: Un appel à agir, oui.
9: Oui. Rappelez que quand on organise des grands événements, on demande dans le mémoire technique à inclure un cahier des charges sur la réponse apportée aux personnes en situation de handicap pour qu'ils vivent la plus belle des expériences.
2: Voilà, Mathéo, vous qui organisez votre festival dans les Ardennes, pensez aux personnes en situation de handicap.
11: Bon, on y pense.
2: Faites un cahier, c'est vrai?
11: Oui.
2: Menteur.
11: Mais si.
2: C'est vrai.
11: Il y a un accès PMR, il y a une rampe, il y a tout ce qu'il faut.
2: Incroyable. Bon, et écoutez, rendez-vous est pris pour l'année prochaine.
11: Au Festibus à Busancy.
2: Très bien. Eh bien, écoutez, je suis ravi de le savoir.
11: Dans les Ardennes, voilà.
2: Allez, bonne soirée à vous sur Sud Radio. Merci Julien Delmas, merci Mathéo Lamblot et merci Julie Précia. À la semaine prochaine.
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2: Bonsoir à tous. L'équipe de France de football va tenter de décrocher ce soir son ticket pour les quarts de finale du Mondial. Les Français affrontent le Paraguay en 8e. Le match a lieu à Philadelphie où 35 degrés sont attendus, ressenti 42, ainsi qu'un risque d'averse et de forts orages. L'heure du coup d'envoi est donc incertaine. La rencontre doit commencer à 23h. À noter également l'absence d'Aurélien Tchouaméni. Le milieu de terrain a ressenti une gêne à la cuisse lors du dernier entraînement. Il est remplacé par Manu Koné. La chaleur s'accentue sur le sud de la France. 7 départements seront demain en vigilance orange canicule, des Pyrénées-Orientales à la Drôme-Ardèche. Les températures attendues dans ces départements seront comprises entre 35 et 37 degrés et pourront grimper jusqu'à 40 selon Météo France. Une nouvelle vague de chaleur est attendue dans tout le pays la semaine prochaine. Le feu qui s'est déclaré à Rochefort-du-Gard est désormais fixé. Un camion s'est embrasé et les flammes se sont propagées à la végétation. Une quarantaine d'hectares ont brûlé. Dans la Drôme, la préfecture estime qu'il faudra encore plusieurs jours pour venir à bout du feu qui s'est déclaré dans le département. Au moins 115 hectares de forêt ont brûlé dans une zone montagneuse difficile d'accès. Des centaines de personnes ont manifesté dans le Val-d'Oise 10 ans après la mort d'Adama Traoré. Le jeune homme était décédé après son arrestation par les gendarmes. Les manifestants demandent justice pour Adama. La Cour de cassation a confirmé le non-lieu en faveur des gendarmes, mais la famille du jeune homme espère obtenir la condamnation de la France devant la justice européenne. Le retour inquiétant du paludisme à Mayotte, plus de 240 cas recensés depuis le mois de janvier. C'est plus que les années précédentes. L'augmentation des cas dans les pays voisins pourrait expliquer cette hausse. Et puis c'est un dimanche qui s'annonce plutôt calme sur les routes. Tous les voyants seront au vert demain dans le sens des départs, sauf en Auvergne-Rhône-Alpes où ce sera orange. Seule l'Île-de-France est en orange dans le sens des retours. Voilà pour l'actualité. Très bonne soirée à tous, à notre écoute.
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3: Les clés d'une vie, celle de mon invité. Vous êtes depuis bien longtemps sous l'emprise d'une passion ô combien louable, l'écriture. Elle vous permet d'en évoquer une autre dont il est très difficile de se défaire dans un roman inspiré d'une histoire vraie. Le mot « chou » figure dans le titre, ce qui est logique, puisque vous faites plus que jamais partie de la crème des romancières. Bonjour Catherine Pancol.
4: Bonjour Jacques Pessis.
3: Alors on vous retrouve avec « Des choux et des rennes », ce roman chez Albin Michel, qu'on va évoquer tout à l'heure, qui est un roman d'actualité, d'une triste actualité d'ailleurs, mais en même temps il y a votre sourire et votre plume qui rattrape tout ça. Le principe des clés d'une vie, vous le connaissez, c'est d'évoquer votre parcours à travers des dates clés. Vous êtes venu plusieurs fois, mais j'ai trouvé d'autres dates.
4: Oui, ce que je me demandais.
3: Ah ben voilà. Et alors, j'ai trouvé une date qui ne vous correspond pas, ouais, mais qui est importante dans vos passions, le 9 octobre 1925. C'est la sortie de ce film. La rue est
4: oh là Chaplin. Là, c'est le premier film que j'ai vu.
3: Exactement.
4: Oh là là. Oh. Ah oui, je rentrais du Maroc, donc j'avais 5 ans, et je n'avais jamais été au cinéma, j'avais 5 ans, vous me direz, c'est normal, et on m'a emmené voir La Ruée vers l'or, mais j'ai cru que c'était vrai, quoi. J'ai cru qu'il allait manger sa chaussure, qu'il allait se faire démolir par le gros méchant, et moi j'étais vraiment dans le film, j'ai fait des cauchemars pendant des nuits et des nuits.
3: C'est fou, hein. En fait, la chaussure du film était en réglisse, et ça a duré 3 jours les prises de vue, ce qui fait qu'il s'est retrouvé à l'hôpital avec une crise d'insuline.
4: Eh oui.
3: Tellement il a mangé de réglisse.
4: Ouais. Et il était formidable, lui, ouais. Il faisait tout, hein. Il faisait la musique, le scénario, il jouait, il dirigeait...
3: Et il y a 2500 chercheurs d'or comme figurants. En fait, ce sont des vagabonds qu'on a engagés pour un jour pour leur donner un peu d'argent. Alors, ce film, effectivement, il vous touche parce que vous avez vous-même été, si j'ose dire, sans domicile fixe, un peu comme Charlot.
4: Oui, ben quand je suis rentrée du Maroc, exactement, j'étais sans domicile fixe. On savait pas où habiter. Je crois que c'était la crise du logement à l'époque en France. Et
3: qu'est-ce que vous avez fait?
4: Et donc, mon père nous a laissé, je crois que c'était à Aix-en-Provence, et on a fait le tour de France. C'est-à-dire que maman avait une technique, elle en allait dans un café, elle nous prenait un café au lait. Elle était assez jolie, bien mise, elle avait un air très très bien élevé, et elle se liait d'amitié. Elle commençait à parler à une jeune femme et qui lui disait « Mais madame, vous êtes toute seule avec 2 enfants dans un café. » Elle lui racontait que n'avait son mari, elle n'avait pas d'appartement. Et très souvent, la dame, et on finissait par aller habiter chez cette dame.
3: Carrément.
4: Voilà. Et on allait habiter chez cette dame. Donc moi, j'allais à l'école au masque. Moi, je devais avoir, à l'époque, j'étais petite, je suis née en 54, où on a dû rentrer en 58. C'est ça. Et donc j'allais à l'école, enfin, petite maternelle, tout ça, c'était pas très, très grave. Et puis, au bout de 2-3 mois, on déménageait parce que mon père avait séduit la dame qui nous avait hébergés.
3: Carrément.
4: Et le mari n'était pas très, très content. Et donc, nous partions la nuit à pas de loup. Et on allait se mettre dans un autre café et tout recommence.
3: C'est presque le sujet d'un scénario de film. Vous auriez pu écrire un film avec cette histoire.
4: Avec ma vie, je peux écrire un film, je
3: vous
4: assure.
3: Vous le ferez un jour ou l'autre. Alors, je trouve que vous êtes né à Casablanca, comme Daniel Pénac. Et Daniel Pénac, lui, était un cancre à l'école. Et il est devenu professeur très sérieux. Parce qu'il a eu l'amour des livres. Et finalement, c'est un point commun avec vous.
4: Oui, ouais, ouais, moi, ça, les livres, ça a été... C'est-à-dire que j'avais une vie le jour, j'allais à l'école, et j'avais une vie la nuit, je lisais.
3: Mais en même temps, le goût de la lecture est venu par votre mère, qui était institutrice.
4: Non, pas du tout, parce que maman ne lisait pas du tout.
3: Ah bon ?
4: Non, là, non, je ne sais pas pourquoi. Je ne sais pas pourquoi je me suis mise à lire. J'étais... pas loin, on habitait pas loin d'une bibliothèque municipale et j'ai dû rentrer un jour, demander un livre et ça a commencé comme ça.
3: C'est fou et vous avez été tellement fasciné que vous avez continué régulièrement à lire tous les livres qui vous tombaient des rayons.
4: Je lisais tout, je lisais même les notices de médicaments ou les notices de dentifrice. Je lisais tout.
3: tout. Mais vous aviez envie, ça vous fascinait, qu'est-ce qui vous fascinait dans le livre ?
4: Ben les mots, moi c'était les mots. Mais je vous assure, moi je me rappelle le jour où je suis... tomber sur le mot fichu. Vous savez, les petits fichus qu'on se nouait sous Brigitte Bardot, se nouait sous le menton. Et ce petit mot m'a mis dans un état de transe. J'étais heureuse, quoi. Je répondais fichu. Il y avait beaucoup bigoudi. Alors là, c'était comme des bonbons.
3: Et les bibliothèques municipales ont été créées en 1862. En fait, dans chaque école primaire, au départ, on a dit il faut lire, c'est une bonne nouvelle. Et c'est l'Église catholique qui a créé le réseau des premières bibliothèques, oui.
4: Ah, je savais pas.
3: Ah, c'est fou, hein.
4: Ouais,
3: c'est parti de tout ça. Alors, et je crois que votre premier livre qui vous est vraiment touché, Catherine Pancol, c'est Sans famille.
4: Ouais. Ah oui, Sans famille, ça.
3: Pourquoi ?
4: Bouleversement. C'est l'histoire d'un petit garçon orphelin. Enfin, il a plus de papa, il a plus de maman. C'est un enfant trouvé et qui part sur les routes. Qui était un peu comme moi d'ailleurs, qui était sur les routes.
3: Oui.
4: Oui, c'est ça. Non, mais j'ai dû m'identifier à lui, petit vagabond avec deux caniches. Je me rappelle plus le nom du monsieur, enfin de l'homme de troupe. Et il fait des spectacles, il ramasse l'argent à la fin du spectacle et il rêve de sa maman parce qu'il a un vague souvenir de sa maman. Et oui, j'ai dû m'identifier totalement.
3: Il faut savoir qu'Hector Malot, à l'époque, était aussi célèbre que Balzac. On en parle beaucoup
4: aujourd'hui. Oui, on n'en parle plus du tout.
3: Et puis, il était tellement célèbre que quand le capitaine Dreyfus est incarcéré, Lucille, la femme du capitaine Dreyfus, va voir Hector Malot en disant « Aidez-nous ! Vous êtes un homme bon.
4: Ah bon ?
3: Hector Malot était malade, alité, et finalement, elle est allée vers Zola et qui a publié son J'accuse. Et au départ, c'est Hector Malot qui devait défendre Dreyfus.
4: Ah, je ne savais pas du tout. Vous avez trouvé ça où ?
3: Ah, mais j'ai trouvé ça dans mes archives. Alors, c'est vrai que vos lectures ont évolué avec les années.
4: Oui.
3: Petit à petit, vous avez découvert d'autres choses.
4: J'ai grandi surtout.
3: Oui. Mmh. Et qu'est-ce qui vous a touché justement ? Parce que, est-ce que c'est de plus en plus des romans ou des essais ?
4: Ah non, moi, c'était roman. Roman. Non, puis ce que vous avez oublié de dire, c'est que moi je lisais par ordre alphabétique.
3: Oui, ça je sais.
4: Parce que je voulais absolument rien manquer. Je pensais que si j'allais manquer un livre, mon monde allait s'écrouler. Donc je faisais tous les A à la bibliothèque, mais je suis arrivée sur Balzac, B.A. Donc il était Balzac. Et Balzac m'a pris un temps infini, mais en même temps j'ai découvert un monde. Ah oui, là je suis vraiment partie très très loin. Comme je pense les gamins. Quand ils vont voir les Interstellar ou je ne sais pas les grandes sagas épopées au cinéma, moi c'était Balzac.
3: Ouais, plus que la télévision.
4: Alors nous on n'avait pas la télévision à la maison, donc j'ai pas été élevée du tout par la télévision.
3: En fait, il y a une émission aux États-Unis très célèbre, littéraire, une série qui s'appelle Reading Rainbow, qui permet aux enfants d'apprendre à lire et de découvrir les romans.
4: Ah bon ?
3: Oui. Ça n'existe pas en France, hélas, mais ça marche très très bien.
4: Ah ouais, ça marche bien.
3: Oui.
4: Parce qu'il n'y a plus de librairie aux États-Unis.
3: C'est autre, beaucoup, ça, oui. Un autre débat. Alors, le problème aussi, c'est que vous avez souvent changé d'école, changé de copine, et ça, c'est pas très joyeux pour une enfant.
4: Non, c'était très triste, ça.
3: Mais ça ne vous a pas empêché d'être une élève très brillante?
4: Non, je n'étais pas brillante.
3: Vous avez eu le bac très tôt quand
4: même? Oui, j'ai eu le bac tôt parce que j'avais une mère institutrice et il fallait que je sois dans les 5 premières de la classe, sinon ça n'allait pas.
3: Mais en même temps, le bac à 16 ans, ce n'est pas si fréquent?
4: Ben, d'abord, j'avais 2 ans d'avance parce que maman, donc, qui était institutrice, m'a appris à lire et à écrire. Donc je suis rentrée très très vite en grande section. Je ne me suis pas tapée les petites classes maternelles.
3: Oui, mais en même temps, c'est quand on n'a pas de copine et qu'on doit travailler, c'est pas toujours très
4: agréable. Non, mais j'aime pas mon enfance, vous le savez.
3: Mais on le sait.
4: C'est depuis longtemps. Mais en même temps, je m'étais beaucoup réfugiée dans les livres. Donc c'est vrai que j'étais très très bonne en français et je me réfugiais dans les. J'avais toujours très très bonnes notes en dictée, en composition. On appelait ça composition, les dissertations. Et j'ai fait un bac littéraire. Donc.
3: Et ça vous a permis ensuite de donner des cours de latin et de français?
4: Oui, j'étais bonne en latin aussi. J'aimais beaucoup beaucoup le latin. C'est très logique le latin.
3: Oui.
4: C'est comme faire des sudoku le latin.
3: Et mais il se trouve en plus que vous avez gagné votre vie de différentes manières, dont des cours.
4: J'étais prof de français latin à Lausanne.
3: Et ça aussi, c'était très, très, très fort, parce qu'à 18 ans, c'est pas très fréquent non plus.
4: Alors là, je devais avoir 19.
3: Oui, bon, ça va. Et puis, un jour, vous rencontrez un copain de fac qui s'appelle Dominique Farran, et il va changer votre vie.
4: Oui.
3: Car Dominique Farran est le fils de Jean Farran, directeur de RTL.
4: Oui, qui était directeur de RTL. Et la veille, j'avais quitté mon boulot parce que j'avais été... maintenant, je ne sais pas comment on dirait, mais en fait, mon patron, le mec... Parce que je travaillais le week-end pour gagner de l'argent et j'allais en fac la semaine. Et donc, le week-end, en gros, je parlais anglais, moi. Donc, je servais d'interprète à mon patron et qui était directeur d'une agence de mannequins. Et donc, il allait faire son marché de filles jolies et ravissantes à Stockholm, Oslo, Francfort, à tous les pays nordiques. Il avait toujours une ou deux mannequins qui se mettaient dans son lit pour la nuit. Mais moi, je ne m'occupais pas de ça. Je m'occupais de... Est-ce que vous pouvez venir vivre à Paris? Est-ce que vos parents sont d'accord? Est-ce que vous avez des allergies alimentaires? Enfin, vous voyez, je leur posais des... Je les interviewais pour savoir comment elles voulaient vivre. Et un jour, il a pas trouvé de mannequin à se mettre sous la dent et il a essayé de me sauter. Mais ça a été très très loin et donc ça a été horrible. Moi, ça a été horrible. Et donc j'ai perdu mon boulot et j'avais plus d'argent. Et j'étais assise sur un banc public. Non, mais c'est vrai. Près de l'avenue Marceau. Et Dominique Farran est passé en voiture en plus. Et il a dû m'apercevoir et j'ai entendu la voiture qui faisait marche arrière. Et puis il m'a dit Catherine, ça va pas? J'ai dit, oh ben non, la vie est trop dure. Je trouvais que la vie était trop compliquée. Et il m'a dit, j'ai perdu mon boulot et j'en ai marre de chercher du travail tout le temps. Et il m'a dit, va voir papa. Et papa était directeur de RTL, Paris Match, Marie-Claire.
3: Oui, car à l'époque, Jean Farran cumulait les emplois pour Jean Pouvoir. Il y avait une chose extraordinaire. Régulièrement, il se faisait virer de match de RTL. Donc, il touchait des indemnités et il revenait la semaine suivante. C'était une autre époque.
4: Oui.
3: Et c'est vrai que Jean Farran, quand il est arrivé à Radio Luxembourg, qui est devenu RTL, il a eu le génie de mettre des émissions qui n'ont pas marché pendant 2 ans. Il a insisté, à l'inverse de ce qu'on fait aujourd'hui.
4: Ouais.
3: Résultat, elles ont duré 30 ans.
4: Oui.
3: Une véritable...
4: Elles ont très bien duré.
3: Elles ont très bien duré.
4: Ouais.
3: Et vous aussi, ben, vous avez fait votre parcours là-dedans.
4: Ouais.
3: Et j'ai trouvé une autre date importante dans ce parcours, le 10 avril 1975. A tout de suite sur Sud Radio avec Catherine Pancol.
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1: Sud Radio, les clés d'une vie, mon invité Catherine Pancol, un nouveau roman tout à fait étonnant qui s'appelle Des choux et des reines chez Albin Michel. On en parlera parce que c'est très différent des sagas que vous avez publiées ces dernières années. 10 avril 1975, votre première télé grâce à cette chanson. Car vous avez fait l'interview de Sheila à la maternité avec Ringo et le bébé Ludovic.
2: Ouais.
1: C'est votre première télé.
2: J'apparaissais pas, hein, moi. Il y avait Sheila, Ringo et le bébé. Comment ça s'est passé? Non, mais j'avais fait, surtout en rentrant dans le groupe RTL, Paris Match, Marie-Claire, ils avaient aussi un journal qui s'appelait Mademoiselle. Et comme moi, j'avais été engagée comme stagiaire à tout faire, ils avaient besoin de quelqu'un pour interviewer Sheila. Et c'est pour un journal qui s'appelait Mademoiselle.
1: Exactement.
2: Et donc, personne ne voulait aller interviewer Sheila, parce que c'était tous des trop grands journalistes pour aller interviewer Sheila. Donc, ils ont dit, on va envoyer la petite stagiaire. Je me suis pointée, et je suis tombée sur Claude Carrère, qui était son producteur, et qui m'a présenté Sheila, qui était très, très gentil et tout. Et puis, j'ai fait une interview de Sheila, j'ai fait un papier sur Sheila. Et puis, quand le papier est sorti, j'ai reçu un coup de fil de Claude Carrère, qui m'a dit... Dis donc, vous écrivez bien, qu'est-ce que vous faites dans la vie? Je dis, je fais une licence de lettres et là, je suis journaliste à Match. Et il me dit, une licence de lettres, donc vous écrivez bien, donc faites-moi une chanson pour Sheila.
1: Voilà.
2: Et il m'a dit, est-ce que vous voulez gagner de l'argent? Je dis, ah oui. et j'ai écrit Mélancolie pour Sheila.
1: Exactement, qui est cette chanson?

0: un article, on écrit
1: c'est
0: littéralement.
1: C'est très très dur une chanson. C'est très très dur. Parce qu'il faut que ça rime, il faut que les mots soient légers. Vous pouvez pas écrire métamorphose dans une chanson. Ça fait un peu lourd, vous voyez. Oui. Faut trouver des mots aériens. C'est pour ça que les chansons sont très très bien en anglais. Parce que l'anglais est vraiment un langage chantant. Parce qu'en français, on a vraiment des mots, des meubles hein, à transporter. Mais ça a été formidable, hein, parce que on gagne vraiment de l'argent.
0: Avec une chanson. Alors, votre apprentissage, Catherine Pancol, d'abord vous arrivez à Paris Match, vous êtes l'enquêtrice. C'est une époque qu'on ne peut plus imaginer aujourd'hui. Les journalistes arrivent vers midi après avoir pris leur petit déjeuner.
1: Ah non, mais pas les enquêteurs.
0: Vos patrons.
1: Oui, les patrons.
0: Ils arrivent vers midi.
1: Les journalistes voilà. Avec le titre de journaliste.
0: Voilà, donc ils ont pris leur petit déjeuner vers midi à la Ferronnière, un café à côté, ils arrivent. Et vous, vous avez déjà beaucoup travaillé.
1: Ah oui, nous envoyait. C'est-à-dire qu'il y avait un sujet. Et on nous disait, ramenez-nous tout ce que vous savez sur ce sujet. Donc, si c'était un cambriolage, il fallait aller interviewer tous les gens de l'immeuble, par exemple. Et après, il fallait passer au commissariat de police. Si c'était un incendie, il fallait aller voir les pompiers. Vous voyez, on faisait ce qu'on appelait faire les commissariats et ramasser des indices. Et on racontait tout ça sur une feuille de papier, ploum, ploum, ploum, qu'on donnait aux gens qui allaient écrire l'article pour de bon.
0: Oui, mais c'est une façon d'apprendre le métier.
1: Puis vous apprenez plein de choses. Moi, j'ai appris à faire des planques, je sais pas ce que c'était que faire une planque. Quand, par exemple, je me rappelle, il y avait eu un otage qui était rentré en France et il fallait aller à l'aéroport. Et il fallait apprendre à... il y avait un otage qui était mort et un otage qui était vivant. Il fallait apprendre où allait être enterré l'otage mort. Et donc, je me rappelle, j'étais avec un photographe de match qui lui faisait des photos, l'arrivée de l'avion, l'arrivée du cercueil, le pleur de la famille, enfin, Paris Match. et donc, il me dit, trouve l'endroit où l'autre va être enterré. Et donc, je me suis mis dans le convoi de la famille, en pleurant et en sanglotant, et je suis arrivée, j'ai demandé, où va-t-il être enterré? Et j'ai eu l'adresse. Voilà, c'était assez rigolo, quoi. C'était Tintin, en fait.
0: En même temps, vous apprenez un métier que vous n'imaginiez pas exercer au départ, Catherine Pancol.
1: Non, moi j'étais partie pour être prof de français. Donc, j'ai tout appris là. Oui.
0: Et vous avez aussi appris à écrire des articles, car finalement, vous aviez une écriture très littéraire, il a fallu la simplifier. Je crois que votre écriture d'aujourd'hui, elle est née de cette époque.
1: Elle est née, alors parce qu'après Paris Match, à Paris Match, j'ai rencontré une femme absolument formidable qui s'appelait Juliette Boirivaud, et qui m'a dit, ma petite fille, vous ferez rien à Match, c'est un monde de machos. Donc je pars faire un journal qui s'appelle Cosmopolitan, venez avec moi, et j'ai suivi Juliette, et c'est elle qui m'a dit, je vais vous apprendre à écrire.
0: Il se trouve que Cosmopolitan, c'était un journal né d'abord en 1886 aux États-Unis. Mais il y a une femme, c'est Hélène Gurley de Brown, qui a modernisé le journal et qui a créé le premier journal féminin.
1: Exactement.
0: Impertinent. Et là, vous avez commencé à travailler et à tout faire dans ce journal.
1: Oui, c'est tout. Parce qu'il y avait Juliette qui était rédactrice en chef, il y avait quelqu'un à la maquette. Et moi, je faisais tout. Je faisais les voyages, je faisais l'horoscope. Je faisais les interviews, je faisais l'histoire du soutien-gorge. C'était un mensuel. Hein. Donc,
0: vous aviez trois pseudonymes, je crois.
1: J'avais trois pseudos, pour faire croire qu'il y avait beaucoup de gens à la rédaction.
0: Mais là aussi, on apprend son métier.
1: Ah non, mais j'ai tout appris à Cosmo. Puis il faut travailler beaucoup, il faut travailler vite.
0: En plus, c'est un journal que Jean Prouveau, le propriétaire, avait lancé sans trop y croire, en disant ça ne marchera jamais.
1: Pour sa petite fille, il voulait amuser sa petite fille.
0: Voilà. Il voulait amuser sa petite fille. Lui, il avait un autre journal qui s'appelait Marie-Claire.
1: Marie-Claire, qui était très digne, là, pour
0: très
1: le coup.
0: Digne.
1: Parce qu'à Cosmopolitan, on était très, très effrontés. Hein. Vous savez qu'on a perdu 100 000 lecteurs au quatrième numéro, parce que Juliette Boirivaud, elle avait l'idée de mettre un sexe en double page, et le titre, c'était « Comment s'en servir ?»
0: À l'époque,
1: c'était énorme. On a perdu 100 000 lectrices en une seule fois.
0: Mais ça s'est
1: fait remonter les bretelles.
0: Oui, j'imagine. Non, mais c'est vrai que Juliette Boirivaud osait tout. Et en même temps, c'est une époque où on commençait à oser.
1: Exactement. Ouais, ouais. Mais nous, on était révolutionnaires à Cosmo. Mais quand je vois maintenant, aujourd'hui, je me dis, c'est fastoche.
0: Et vous faisiez une rubrique psychodrôle, je crois.
1: Ah, mais je faisais tout. Je faisais le célibataire du mois. Je faisais psychodrôle. Je faisais tout.
0: En même temps, vous avez été une pionnière d'une certaine presse féminine d'aujourd'hui, Catherine Pancol, sans vous en rendre compte.
1: Oui, mais je ne m'en suis pas rendu compte. Hein. Moi, j'avais quel âge à l'époque? Je suis rentrée à Cosmo, j'avais 22 ans. Vous vous rendez compte? Donc moi, ça me paraissait normal. C'était l'air du temps, en fait. Juliette, elle était très forte. Elle a saisi l'air du temps. Alors, comme elle devait avoir 40 ans, je pense, elle s'est dit, il vaut mieux mettre Pancol sur le coup que moi, quoi.
0: Et en même temps, c'est une époque qui évolue, car les années 70 ont été vraiment le déclencheur du monde d'aujourd'hui.
1: Oui. sauf qu'il y avait, une légèreté qu'il n'y a plus aujourd'hui du tout. Il y avait la vie était très très simple, hein. On fonctionnait sur l'envie, le désir, et l'audace. On osait tout puisque c'était pas très grave si on se plantait.
0: Mais ce journal féminin, donc Cosmo, il y a eu d'autres journaux féminins, je ne sais pas si vous le savez, le premier journal féminin de l'histoire, il s'appelait Muse Historique, en 1650.
1: Muse, c'est quoi ?
0: Muse Historique.
1: Muse Historique, ensuite, c'est un mauvais titre.
0: Le Mercure Galant, en 1672, et à Londres, de Ladies Mercury, en 1693. Ce sont les ancêtres...
1: En 1693, oui, il y avait déjà des journaux.
0: Des journaux féminins, oui.
1: Ça, vous êtes sûr ?
0: Ah oui, certain. En Angleterre.
1: Ah, en Angleterre, ah ouais.
0: Alors, il se trouve que cette époque, effectivement, ça vous a permis aussi d'apprendre à observer. Car quand tout ce que vous faites dans les livres aujourd'hui, c'est le résultat de l'observation de ces années-là.
1: Je crois que moi, je suis née comme ça. Hein. Je suis née, j'observe. Et non, c'est ma passion de regarder les gens. Je trouve ça passionnant de regarder les gens. Et je me rappelle quand j'étais petite, ma mère me disait toujours qu'à Casablanca, je partais le matin avec un petit fauteuil en rotin. Et en face de la maison, il y avait les Galeries Lafayette. Je m'installais au rayon bonbons des Galeries Lafayette avec mon petit fauteuil. Je mangeais des bonbons et je regardais passer les gens. Et c'était, j'étais comme devant la télévision, quoi.
0: Exactement. Ouais. Mais ça venait d'où ? C'était instinctif ?
1: Je pense que j'avais ça en moi. Ouais, je pense.
0: Et vous avez toujours observé et pris des notes ?
1: Alors pas quand je.
0: Non, après, ouais. Ensuite.
1: Mais oui, parce que on oublie vite. Donc moi je marque des trucs. Alors de temps en temps je me rappelle plus pourquoi j'ai marqué ça, mais oui je marque.
0: C'est devenu presque un réflexe journalistique et ensuite romancier.
1: Oui, et puis quand on est journaliste, quand on fait une interview et qu'on peut pas enregistrer pour je ne sais quelle raison, il faut prendre des notes.
0: Et vous pensiez à l'époque faire une carrière de journaliste définitivement ?
1: Moi, j'ai jamais pensé faire quoi que ce soit. C'est-à-dire que c'est aussi typique de cette époque. C'est-à-dire que je m'étais retrouvée à match. J'avais bien vu qu'il y avait que les hommes qui pouvaient faire des choses, que les filles, on était quand même rangées au rayon des princesses, des ourlets de robes et des expositions florales. Voilà. Et donc, je suis partie à Cosmo en me disant, moi, j'adore apprendre. Donc, je vais apprendre peut-être un métier. J'apprenais à faire des titres, des sous-titres, des accroches de couverture. On avait fait la campagne de pub pour Cosmo. Donc j'apprenais tout ça. Mais je n'avais pas du tout de plan dans la tête. Non, je voulais m'amuser et gagner ma vie.
0: Voilà. Eh bien, vous vous êtes bien amusé.
1: Je me suis bien amusé, j'ai bien gagné ma vie.
0: Et il y a une autre date dans votre parcours qui est très récente, que j'ai repérée, qui va servir de fil conducteur à la prochaine séquence. C'est le 28 novembre 2023. A tout de suite sur Sud Radio avec Catherine Pancol.
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1: Sud Radio, les clés d'une vie, mon invité Catherine Pancol, un nouveau livre des choux et des reines chez Albin Michel. On va en parler dans quelques instants. Mais j'ai trouvé une date dans votre parcours qui est très récente, je l'ai trouvée sur Internet. Le 28 novembre 2023, une apprentie romancière qui se prénomme Diane évoque le retour de Catherine Pancol sur son dernier exercice d'écriture. C'est-à-dire que vous avez répondu à une jeune femme qui vous demandait des conseils en écriture et vous avez fait tout un développement.
2: Ah, c'est possible, je fais ça, oui.
1: Et c'est vrai qu'elle a mis ça sur Internet et elle m'a dit, grâce à elle, j'apprends à écrire.
2: Oui, parce que j'ai mis des ateliers d'écriture en ligne sur mon site Internet.
1: Et pourquoi...
2: Gratuit.
1: Et pourquoi vous avez décidé de faire ça? Parce qu'il faut, il faut aider les autres?
2: Moi, j'ai un côté très... J'aime bien partager, j'aime bien transmettre. J'ai fait ça parce que je recevais très souvent des demandes, est-ce que vous pouvez lire mon livre? Comment on fait pour écrire? Et donc j'ai fait 3 ateliers d'écriture qui sont en ligne d'ailleurs et j'ai suivi des cours moi à New York. Vous savez, après le succès de mon premier roman, il fallait en écrire. Ils m'ont demandé d'en écrire un deuxième. J'ai dit mais moi le premier c'était une exception quoi. Je pensais en faire un puis j'étais partie à New York. Après je pensais partir en Argentine. Si ça se trouve j'aurais épousé un cavalier argentin. On aurait vécu dans un ranch. J'avais aucune idée. Et puis il s'est trouvé que j'étais aux éditions du Seuil à l'époque, ils m'ont appelé en disant faut que tu nous écrives un deuxième livre. J'ai dit ah, non, c'est du boulot d'écrire un livre. Et puis j'étais quand même très jeune et j'avais envie de vivre, parce qu'il faut être enfermé quand on écrit un livre, il faut passer des heures toute seule. Et puis c'est là où ils m'ont dit écoute, si tu nous écris un deuxième livre, on te paie les impôts. Et là j'avais gagné beaucoup d'argent avec mon premier roman Moi d'abord qui avait très bien marché. Et j'avais beaucoup... Vous savez, on payait les impôts un an après. Hein. Et là, je me suis dit, ah ben non, là, Et les impôts, à l'époque, sous Giscard, on a oublié, mais c'était genre 75%. Hein. Oui. C'était très, très cher, les impôts. Donc, j'ai dit, OK. Mais après, je me suis dit, mais comment on écrit un livre? Parce que moi, j'avais raconté ma vie dans Moi d'abord. Je n'avais pas passé mon temps à raconter ma vie. Et donc, je suis allée... J'avais rencontré dans un avion une dame qui travaillait à Columbia, qui faisait partie de l'administration de Columbia. Je lui ai demandé, je dis, est-ce que je peux suivre des cours? Mais ça coûtait très très cher, c'était une blinde. Et donc elle m'a dit, écoutez, je vais vous inscrire en auditeur privé, vous n'aurez pas de diplôme, mais moi j'avais mes diplômes français, ça m'allait très bien. Et j'ai appris comment écrire un roman, comment écrire une pièce de théâtre, comment écrire un scénario, où me poser la caméra si on veut filmer, j'ai appris plein de choses. J'ai passé un an et demi à prendre tous ces cours, j'étais comme une folle, j'étais vraiment... J'ai adoré, j'ai eu Scorsese comme prof de cinéma, vous vous rendez compte?
1: C'est formidable.
2: Ah ouais, non, c'était... Et donc, j'ai gardé tous mes cours et puis je me suis dit, je vais en faire profiter les gens.
1: Ah, il se trouve aussi que je crois que sans Robert Laffont, votre premier livre n'aurait jamais existé.
2: Bah oui, parce qu'il m'a téléphoné un jour à Cosmopolitan et il m'a dit, écrivez-moi un roman.
1: Et comment, il vous avait repéré dans les articles?
2: Dans les articles, oui. Parce que grâce à Juliette, j'avais trouvé mon style. Parce que Juliette, quand elle m'a engagée à Cosmopolitan, elle trouvait que j'écrivais d'une manière très très ennuyeuse. Et elle avait raison. Elle m'a dit, vous avez un style solennel, c'est pas vous, écrivez comme vous êtes. Mais c'est très dur à 22 ans de se dire qui je suis. Moi, je savais pas qui j'étais. Hein. Et donc, ça m'a pris un temps fou. Et elle m'a bien aidée. Et le premier article que j'ai fait où elle m'a dit, ça y est, vous y êtes... 15 jours après, il y avait Robert Laffont qui m'appelait en me disant « écrivez-moi un roman ». Et il ne m'a pas lâché, hein, parce que moi, je ne voulais pas non plus.
1: Non, mais Robert Laffont faisait partie de cette race d'éditeurs qui aimaient les livres, ce qui est plus très courant aujourd'hui. Et je me souviens, un jour, il m'a raconté, il est chez lui un samedi matin, il n'a rien à faire, il y a un courrier qui arrive, une enveloppe, il l'ouvre dedans, il y a un manuscrit, même pas relié, il le lit, il dit « c'est formidable, c'était Papillon ».
2: C'est comme ça qu'il a découvert Papillon,
1: alors que tout le monde avait jeté ce roman.
2: Oui. Non, mais c'est un homme qui était très, d'abord très malin, parce qu'il a débusqué des tas d'écrivains américains. Hein. Salinger, c'est lui, qui était publié en Amérique et mais dont on voulait pas en Europe. C'est quand même une autre manière d'écrire les écrivains américains. Et il les a tous publiés, hein, tous.
1: Alors, il se trouve aussi que vous avez été dans ces années-là une pionnière dans un autre univers. Écoutez.
2: Je découvre ma vie, moi.
1: Car vous êtes, Catherine Pancol, une pionnière du sitcom, bien avant Jean-Luc Cazoulet, bien avant Hélène et les garçons.
2: J'ai écrit Lily petit à petit. Oui. Ah là là, 30 heures c'était, 40 heures, je ne me rappelle plus. On l'a vendu en Chine, vous vous rendez compte ?
1: Et comment c'est venu ça ?
2: Parce que je vivais avec un monsieur qui s'appelle Pierre Lescure, et qu'il était arrivé à la direction de Canal+. Il fallait pratiquement le lendemain un feuilleton pour lancer la chaîne. Et Pierre était rentré un jour à la maison en me disant écris-moi. On m'avait dit écris-moi un roman, maintenant on me dit écris-moi un feuilleton. Et moi j'avais jamais fait ça. Je me suis mis avec une scénariste qui s'appelle Joëlle Goron. Et toutes les deux, on a écrit Lily petit à petit, mais en un temps record, je me rappelle, on écrivait, il y avait le coursier qui venait chercher les scènes au fur et à mesure.
1: Mais c'est fou parce que l'écriture d'un roman et celle d'un feuilleton n'a rien à voir.
2: Ça n'a rien à voir.
1: Il faut écrire encore plus rythmé.
2: C'est-à-dire, c'est un autre rythme. Le truc de l'écriture, c'est que l'écriture, il faut donner une musique aux mots que vous employez. Alors, quand vous écrivez une nouvelle, par exemple, c'est encore une autre écriture. Quand vous écrivez une saga, c'est un style. Quand vous écrivez, par exemple, pour les choux et les reines, c'est encore une autre écriture parce qu'il est plus petit. Et quand vous écrivez un scénario, c'est que du dialogue. Donc, il faut faire passer dans le dialogue ce que vous faites passer dans des phrases dans le livre.
1: Et les sitcoms, effectivement, ça existait en France en 62. Il y avait eu un sitcom qui était Quand on est deux avec Pierre-Louis et Odette Laure, qui étaient deux vedettes de la télévision et qui avaient fait un mari et une femme comme ça dans leur quotidien.
2: J'ai pas vu. Moi, je suis arrivée très tard à la télé.
1: Et quand même, dans votre série, il y avait Sabine Vaturel, il y avait Olga Georges Picot, il y avait Jacques Marin, qui était un comédien
2: qui était très, très, très, très beau, qui avait joué dans les films d'Hitchcock.
1: Exactement. Ouais. Donc, c'était pas n'importe quoi.
2: Il y avait Mireille Darc qui faisait une apparition.
1: Voilà. Et Mireille Darc, justement, elle a eu beaucoup d'importance ensuite parce qu'elle a adapté un de vos romans, La Barbare. Ouais. Et on se rend compte aujourd'hui, et d'ailleurs, grâce aux écrits qu'elle a laissés à sa mort et que Pascal Després, son mari, a publié, on se rend compte qu'elle n'avait rien à voir avec l'image de ses films.
2: Non, rien du tout. Elle a été vraiment prisonnière du personnage qu'on lui a créé. Parce que, moi, je la connaissais bien, Mireille, elle était bien plus intéressante que le personnage de grande blonde. Mais elle était très drôle. Grâce à Audiard, elle était arrivée à construire un personnage intéressant.
1: Oui, mais en même temps, elle était très différente.

0: Presque les yeux jaunes du crocodile, c'est presque la résultante de tout ce que vous avez écrit avant, Catherine Pancol.
1: Oui, c'est très bizarre. Je m'y attendais pas du tout. Hein. C'était la première fois que je faisais c'était un très très gros livre. Je crois qu'il y avait déjà 650 pages.
0: Oui.
1: Alors ça a mis un peu de temps à démarrer comme ça. Et puis tout d'un coup, ça a éclaté et ça a été partout. Non, je prenais le métro, je voyais que des gens qui lisaient les yeux jaunes des crocodiles.
0: Mais pour quelqu'un qui ne voulait pas écrire de roman, vous écrivez 650 pages.
1: Oui.
0: Comment c'est venu l'idée de
1: Non, mais là, c'était mon sixième ou septième.
0: Oui.
1: C'est-à-dire qu'après, moi, d'abord, en effet, La Barbare. Après, Scarlett, si possible. Et c'est au quatrième livre, Les hommes cruels ne courent pas les rues. Je me rappelle, j'habitais New York à l'époque et j'étais en train d'écrire. Et tout d'un coup, je me suis dit, mais c'est ça que je vais faire toute ma vie. C'est au quatrième livre que je me suis dit que j'allais faire ça toute ma vie. Parce que j'avais aucune idée que je pouvais faire ça toute ma vie. C'est un conte de fées qui m'est arrivé quand même, moi.
0: C'est fou, hein.
1: Je sors un premier roman que d'habitude vous en vendez 3000 quand ça marche bien. J'en vends 300 000. Vous vous rendez compte, ma vie, elle était déjà changée.
0: Et les yeux jaunes des crocodiles, je crois que même en Russie et en Allemagne, vous avez eu des prix.
1: Et en Chine.
0: En Chine.
1: Oui.
0: Mais comment ça s'explique?
1: Mais je sais pas. J'ai reçu un mail d'un soldat chinois qui avait 20 ans. Il m'a dit, il m'écrivait en anglais, il me disait, je suis un soldat, j'ai 20 ans, je suis dans l'armée chinoise, je suis Joséphine. Tout le monde s'est identifié à cette femme, tout le monde.
0: Est-ce que c'est le résultat de vos observations que vous avez transcrites dans cette saga?
1: Ah, mais j'en sais rien. Moi, du reste, les gens viennent me faire encore signer, je signe encore des crocodiles à chaque signature. Et quelquefois, je le feuillette, et je le lis, je lis trois phrases, je me dis, c'est bien quand même.
0: Oui, parce que vous l'avez écrit, ça a été 4 ans de travail.
1: Oh oui, ça a été énorme. Et puis après, j'ai fait La valse lente des tortues, oui. Les écureuils de Central Park sont tristes le lundi. Donc j'avais de plus en plus de personnages, et à la fin, j'avais 152 personnages. Vous imaginez d'avoir 152 personnages dans sa tête? C'était beaucoup de travail.
0: En même temps, ça vous passionnait?
1: Ah, mais j'adore ça. De toute façon, oui.
0: Et vous avez aussi ouvert la voie aux générations futures, parce qu'il y a des livres qui ont été faits chez McDo.
1: Ah oui.
0: Une série de livres, et je crois que c'est Éric-Emmanuel Schmitt et Alexandre Jardin qui ont ouvert la voie.
1: Non, c'est Alexandre Jardin.
0: Oui.
1: Après, il y a eu...
0: Éric-Emmanuel Schmitt l'a fait.
1: Et après moi, juste c'est lui qui m'a remplacé. Il y a eu Alexandre Jardin, il y a eu quelqu'un d'autre, et puis moi.
0: Il se trouve que c'est une collection...
1: Marc Lévy.
0: Voilà. Et c'est une collection de livres sur les instruments de musique au départ.
1: Moi, j'ai fait les instruments de musique et on n'est jamais seul quand on a un livre. Mais vous savez qu'ils ont distribué 1 million par mois, McDo. Vous vous rendez compte? C'est-à-dire que les enfants avaient le droit entre un petit jouet ou un livre. Et moi, j'étais très très fière, et Éric Emmanuel peut l'être aussi, et Marc Lévy, voilà. On a bien réussi notre opération parce que les enfants se sont mis à choisir des livres. Et un jour, je prends un taxi, là, récemment, et le chauffeur de taxi me regarde, et il me dit, vous êtes Catherine Pancol? Je dis, oui. Et il me dit, c'est vous qui avez écrit le petit garçon qui voulait un ukulélé? Je dis, oui, c'est moi. Vous pouvez me faire un autographe pour mon fils. Il avait un petit garçon qui avait 5 ans, il lisait cette histoire tous les soirs, et il l'adorait.
0: Mais c'est très difficile d'écrire des histoires comme
1: ça. Et alors, écrire pour les enfants, c'est encore une autre chose. C'est encore une autre comptine.
0: Il faut se mettre dans la peau de l'enfant, pratiquement.
1: Il faut trouver des mots pour rebondir, pour capter son attention, parce que l'attention d'un enfant est très volatile. Et il faut lui faire comme une petite comptine. Il faut que ça l'amuse. Il faut lui faire peur. Ils adorent quand ils vont avoir peur. Ils savent. Il faut faire monter la peur. Il faut les faire rire. Et il faut que ça finisse bien.
0: Et puis, il se trouve que moi, je me souviens de Piccolo, Saxo et compagnie, qui était un conte pour enfants musical fait par Jean Broussol en compagnie de la chanson et André Pop, en 56. Quand c'est sorti, personne n'y croyait. François Perrier, par amitié, a accepté de lire le texte au micro, et ça a fait plusieurs millions d'exemplaires.
1: Ah ouais, c'est fou. Non, il y avait aussi, j'oublie le nom là.
0: Pierre et le Loup. Bien sûr.
1: Moi, mes petits-enfants, ils écoutent Pierre et le Loup, quoi. Ils adorent.
0: Et puis j'ai remarqué dans la collection que vous avez fait, il y a un livre sur Sherlock Holmes. Vous avez fait dans les livres, il y a un Sherlock Holmes, il y a un Heidi, un Robinson Crusoe.
1: Ah oui, mais ça c'est les livres, il faut toujours un livre pour ne pas être triste.
0: Voilà, exactement.
1: Ça c'était pour McDo aussi.
0: Voilà, et ça c'était encore autre chose. C'est aussi une façon d'aimer la lecture.
1: Oui, de donner envie aux enfants de lire.
0: Voilà. Mais si je parle de Sherlock Holmes, c'est parce qu'il y a un personnage Sherlock dans le livre qu'on va évoquer à travers la date du

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1: Sud Radio, les clés d'une vie, Catherine Pancol, mon invitée. Donc, on a évoqué votre passé, votre goût du roman qui est venu petit à petit. Et puis, le 29 avril 2026 est sorti Des choux et des reines. Un roman chez Albin Michel. Alors, d'abord, on est habitué aux sagas, là, c'est un roman. Et le titre, je crois qu'il provient de Lewis Carroll.
2: Lewis Carroll, oui.
1: Pourquoi ce titre?
2: C'est, vous savez, c'est dans En traversant le miroir avec Alice. Il rencontre un vieux Morse et le vieux Morse dit, il faut parler, c'est le moment, il faut parler de tout, des navires, de la cire, des cachets, des sceaux, des choux et des rois. Alors, sauf que moi, j'ai pris des choux et des reines.
1: Oui, parce qu'il y a des femmes dans le roman.
2: Parce qu'il y a pratiquement que des femmes dans le roman.
1: Et ce roman, vous avez fasciné, Lewis Carroll?
2: Et quand j'ai lu cette phrase de Lewis Carroll, j'ai décollé. Mais c'est comme quand j'étais petite, vous voyez. Les mots me font décoller, moi.
1: C'est fou, hein. Et en fait, Alice au Pays des Merveilles, il s'appelait Charles Dodgson au départ, c'était un professeur, et il emmène des enfants sur la Tamise, et pour occuper les enfants d'une petite Alice, il invente une histoire, et c'est comme ça qu'elle lui dit, enfin, écris ton histoire, c'est devenu Alice au Pays des Merveilles.
2: C'est magnifique.
1: Ce roman, il parle d'un thème qu'on a longtemps dissimulé, mais qu'on évoque aujourd'hui et même de plus en plus, c'est l'emprise. Pourquoi avoir écrit ce livre d'abord?
2: Parce que lors d'une signature, j'ai rencontré une jeune fille qui avait très envie de me raconter son histoire. Or, quand je fais une signature, il y a une queue. Et au bout d'un moment, si je reste trop longtemps avec la même personne, les gens s'impatientent. Donc, je sentais que c'était vital pour elle qu'elle me parle. Donc je lui dis, écoutez, donnez-moi votre numéro de téléphone, je vous promets que je vous appelle, on va déjeuner ensemble et on aura tout le temps de parler. Et je l'ai fait, on est allé déjeuner ensemble, et elle m'a raconté son histoire, et je sais pas comment vous dire, j'ai été fascinée par cette histoire, parce que c'était une histoire d'emprise, mais c'était l'histoire d'une drôle d'emprise. C'est-à-dire que elle avait rencontré un homme, alors elle était ravissante, elle avait fait de très bonnes études, elle avait un très bon travail, tout allait bien. Sauf que, parce que je lui ai demandé, après, j'ai dit, comment a été votre enfance? Elle avait une enfance très triste, c'est-à-dire que ses parents ne s'occupaient pas du tout d'elle, elle était négligée. Et quand elle a rencontré cet homme, c'est là où ils sont très très forts les manipulateurs, c'est qu'il a compris que c'est ce dont elle avait besoin, qu'on s'occupe d'elle en fait. Et il a commencé à la traiter comme une petite fille qu'elle n'avait jamais été. Et... c'est-à-dire qu'il lui donnait son bain, il lui lavait les cheveux, il lui faisait un brushing, il l'habillait, il lui achetait des pantalons chauds en hiver. Il le voyait et puis petit à petit, il s'est rendu indispensable. Et elle s'est fanée, quoi, elle s'est étiolée. Et évidemment, il l'a coupée de ses amis, ça c'est de sa famille. Et puis il a commencé, autant il s'occupait bien d'elle comme un petit bébé, quoi. Mais autant il dénigrait la personne. Donc elle a eu de plus en plus de mal à aller au travail, elle était plus sûre d'elle, elle pouvait plus mener une réunion. Et elle s'est dit, faut que je parte, mais elle avait même plus la force, elle avait plus la force physique. Et puis elle a rencontré une de ses amies qui revenait d'avoir fait ses études à l'étranger et qui l'a aidée à partir.
1: Et pourquoi elle vous a raconté cette histoire? Pourquoi a-t-elle eu envie de vous...
2: Parce qu'il y a beaucoup de gens qui me racontent leur vie. Parce que je dois une personne, ils doivent se dire, celle-là, on peut lui parler.
1: Et en même temps, ça a tourné dans votre tête pendant plus de 2 ans.
2: Ah oui, j'ai pensé, oui, bien un an et demi. J'ai pensé, parce que je me disais... Il y avait quelque chose dans cette histoire d'emprise qui ne ressemblait pas aux autres histoires d'emprise. Parce qu'en fait, le truc aussi, c'est que cet homme, il a souffert aussi de son départ. C'est-à-dire que chacun a trouvé dans l'autre ce qu'il n'avait pas eu. Lui, il n'avait pas eu d'enfant. Et elle n'a pas eu de parents. Et en fait, à eux deux, ils ont fait une cellule familiale. Sauf que c'était malsain, vous voyez, il fallait pas qu'ils fassent ça. Mais c'est lui qui était responsable, parce qu'elle, elle y est allée très innocemment et tout. Mais il y avait un truc qui était original dans cette histoire, et que j'arrivais pas à oublier en tous les cas. Ça me revenait toujours en tête.
1: Oui, mais l'emprise, en plus, c'est un sujet dont on ne parle pas.
2: On en parle beaucoup maintenant.
1: Ces dernières années, les femmes gardaient ça pour elles.
2: C'est-à-dire qu'on parlait, mais que personne ne nous écoutait. C'est ça le gros problème, c'est qu'on parle. Moi, j'ai parlé de tout ce qui m'est arrivé, mais on m'écoutait pas. On disait oh là là, vous voyez.
1: Le déclic s'est produit. Donc, vous avez eu envie de raconter une histoire avec une jeune femme qui s'appelle Sophie. Bon, ce qui intéresse, c'est les libraires au départ. Là, c'est...
2: Oui, elle travaille dans une librairie.
1: Donc, les livres, la formation des livres. Et puis, elle va tomber sous l'emprise d'un homme qui est beau et qui lui, est assez astucieux pour justement qu'elle tombe dans le panneau.
2: Oui, mais il est très malin, lui. Il est très malin et puis il est un peu mystérieux. Vous voyez, il a la première scène quand il se voit, c'est un peu bizarre quand même. Moi, je serais partie là tout de suite. C'est violent. Et elle se dit non, elle relève le défi. Elle y va, elle a pas peur. En même temps, elle a pas peur et on s'aperçoit que finalement, elle va être tellement coupée de sa force qu'elle finira par avoir peur de tout. Quoi.
1: Et en même temps, bon, il n'est pas violent au départ.
2: Non, il n'est jamais violent.
1: Il n'est jamais violent, mais en même temps, elle devient presque un esclave, elle est recluse.
2: Un peu comme celle que la femme de l'enfant. Il l'enferme à clé quand il sort. Ouais.
1: Et donc, remarquez, c'est arrivé ainsi avec Piaf, quand elle habitait avec Paul Meurice, il l'enfermait à clé pour qu'elle ne boive pas, seulement c'était au rez-de-chaussée, elle sortait par la fenêtre.
2: Ah oui, d'accord.
1: C'est une autre forme de réclusion. Alors, il se trouve que donc, vous imaginez qu'elle va un jour fuir et retrouver une amie d'enfance.
2: Voilà.
1: Parce que c'est...
2: Ça arrive très vite, hein, c'est la première page du livre.
1: Oui.
2: Elle saute dans un train, elle s'en va.
1: Parce que, et ça va être le point de départ, et ça se passe dans une région que vous connaissez bien, qui est la Normandie, du côté de Fécamp.
2: Oui, c'est là où j'ai une maison et j'adore cet endroit.
1: Et c'est vrai que vous évoquez les falaises de Fécamp, vous évoquez l'abbaye de Fécamp, qui est d'ailleurs, je crois que l'abbaye de Fécamp, c'est le deuxième lieu de pèlerinage après le Mont-Saint-Michel.
2: Oui, enfin, sauf que c'est fini là maintenant, ils ne viennent plus, hein, je ne les vois plus les pères.
1: Alors, il se trouve que, à travers cette histoire, vous racontez en même temps la mécanique pour sortir de cette emprise. C'est ça le sujet du livre.
2: Oui, c'est ça. C'est comment. Non, parce que les gens qui tombent sous emprise, ce sont des gens qui ne savent pas qui ils sont. Ils laissent rentrer tout le monde chez eux, vous voyez. Ils ne savent pas qui ils sont. Et donc, pour résister à une emprise ou pour sortir d'une emprise, il faut faire connaissance avec soi, il faut apprendre à s'aimer, à s'estimer et à être fier de ce qu'on est. Parce que sinon, vous tombez sur le premier individu qui peut vous manipuler si vous ne savez pas qui vous êtes, vous voyez.
1: Et en plus, il y a un rebondissement, c'est-à-dire qu'il y a une chose aujourd'hui qui s'appelle la géolocalisation.
2: Ah oui, ça c'est au début victime. Du livre aussi. Ben oui, parce que lui, il a une bande de copains qui ne sont pas très recommandables. Il joue au tiercé et ça n'a pas l'air d'être... Il y a beaucoup de manip, à mon avis. Et il a des espèces de sbires qui travaillent pour lui et qui va lancer sur la piste de Sophie.
1: Parce qu'il veut la retrouver.
2: Mais oui, bien sûr.
1: Et dans ce livre, il y a beaucoup de flashbacks, car elle revient dans son enfance.
2: Oui, quand
1: et
2: elle...
1: Et ça, c'est quand, une chose importante. Ouais.
2: Quand elle arrive dans ce petit village de Normandie, où elle venait passer ses vacances quand elle était petite, avec son amie qui l'a recueillie, elle va se souvenir de son premier amour d'enfant.
1: Qui s'appelle John. Et à qui elle va faire découvrir Romain Gary, qui est cher à votre cœur.
2: Oui.
1: Car Romain Gary, ça a été un de vos premiers fans.
2: Bah, certes, moi j'étais surtout très fan de lui.
1: Oui.
2: C'est un des premiers qui a lu mon premier livre.
1: Voilà. Et c'est vrai que Romain Gary, c'est un personnage qu'on ne lit pas assez aujourd'hui.
2: Moi, il est très lu aujourd'hui.
1: Oui, non. Mais il mériterait d'être encore plus lu par la génération.
2: Ouais.
1: Moi, je me souviens d'un personnage très mystérieux. C'était à la fois l'élégance et le mystère. Il cultivait le mystère en permanence.
2: Oui. Mais c'était un mystère, mais même pour lui, hein, je pense.
1: Alors, donc elle va se retrouver dans ce passé, faire découvrir Romain Gary à ce copain d'enfance, et en même temps, il y a un déclic qui est à l'origine de votre livre, c'est un déclic journalistique quand vous avez rencontré une vieille comédienne du muet qui s'appelait Louise Brooks.
2: Ah oui.
1: Ouais, ça c'est aussi important, parce que là aussi, vous êtes souvenu de cela parce que c'était une femme sous emprise pratiquement aussi.
2: Alors, Louise, elle avait été violée à 9 ans. Et mon avis, son père avait des rapports. Alors, je crois qu'il l'a jamais violée, mais il avait des rapports incestueux avec elle. Et c'était une femme. Alors voilà une femme qui était très très belle, très intelligente, brillante, et qui pensait qu'elle était une petite merde. Elle parlait d'elle en disant petite merde. On pouvait la traiter comme une petite merde puisqu'elle pensait qu'elle était une petite merde. Si vous commencez à vous dire que vous êtes quelqu'un de bien, Vous laissez pas rentrer les gens et vous traitez comme une petite merde.
1: Et c'est aussi une clé de votre livre, car c'est un livre qui permettra à des femmes qui, justement, se sentent peut-être pas comme des petites merdes, mais assez faibles.
2: Il y a beaucoup de femmes qui se sentent comme des petites merdes.
1: Qui vont comprendre qu'on peut remonter et
2: absolument,
1: qu'on peut s'en sortir.
2: Parce qu'elle finit par s'en sortir. En faisant des choses très simples, pas en faisant des choses compliquées.
1: C'est-à-dire que ça, vous avez rencontré comme ça des femmes qui ont essayé de s'en sortir et qui s'en sont sorties, ou c'est sorti de votre imagination?
2: Mais alors, la jeune fille que j'ai rencontrée s'en était sortie.
1: Voilà.
2: Hein.
1: Mais en même temps, vous sentez bien qu'elle n'est pas la seule dans cette société.
2: Ah, mais il y en a beaucoup, beaucoup, beaucoup, beaucoup. Ce qu'il y a, c'est que les femmes, très souvent, moi, j'ai déjà interviewé beaucoup de femmes quand j'étais journaliste. Et très souvent, elles me disaient, des stars, parce que je travaillais pour Elle ou pour Paris Match, donc c'était que les stars. Et très souvent, j'étais étonnée parce qu'à la fin d'une interview, elle disait, mais je serais pas arrivée là, j'avais pas eu mon ami ou mon mari ou mon agent. Ce qui voulait dire, moi je suis toute seule, je peux rien faire. Or c'est pas vrai, c'est elle qui avait fait le travail, quoi. C'est elle qui était là. Elles étaient les vedettes de leur vie. Mais il fallait toujours qu'elle dise non, c'est lui qui a tout fait. Elle pouvait pas imaginer qu'elle avait cette force en elle. Et le problème des femmes, c'est ça, c'est de se dire, j'ai de la force en moi, je peux le faire. Au lieu de dire, je suis pas assez bien pour le faire.
1: Et c'est ce qu'on comprend en filigrane dans ce livre. Alors, moi, j'ai toujours entendu dire qu'un homme sans une femme n'était rien.
2: Mais c'est vrai.
1: Une autre façon de faire des choses.
2: Derrière chaque grand homme, il y a une femme.
1: Exactement. Merci Catherine Pancol. Les clés d'une vie, c'est terminé pour aujourd'hui. On se retrouve bientôt. Restez fidèles à l'écoute de Sud Radio.
2: Merci.
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0: Bonjour à tous, nous allons passer 2 heures ensemble sur Sud Radio et en ce premier jour de juillet qui annonce toujours les vacances d'été. Eh bien, je vais lancer un message important de prévention, particulièrement auprès des jeunes et des ados, et donc des parents qui nous écoutent, parce que le nombre d'augmentations d'infections sexuellement transmissibles auprès des jeunes est en train d'exploser, et c'est particulièrement inquiétant, parce qu'il y a des IST comme la syphilis, qui ont nettement augmenté. On en est presque à 12 à 15% chez les jeunes, ce qui est quand même assez incroyable parce que cette maladie avait pratiquement disparu il y a 20 ans. Et pire encore, le nombre de VIH, c'est-à-dire de sida, hein, chez les jeunes, est en nette augmentation. Donc je crois qu'il est vraiment temps qu'on rappelle les pratiques les plus à risque. Et nous sommes en compagnie de Patricia Martin-Lamante. Alors vous êtes dermatologue, sexologue et vous êtes aussi spécialiste des maladies sexuellement transmissibles. Et donc avec vous, on va essayer de bien transmettre toutes les bonnes informations pour que cet été soit plein de plaisir, mais sans maladie. Je voudrais également rappeler qu'il est possible pour toute personne de moins de 25 ans de se fournir des préservatifs gratuits en pharmacie. Donc n'hésitez pas, ils sont gratuits. Enfin, alors on n'a pas tous les préservatifs, certains, mais enfin en tout cas, on en a. Et enfin, la prévention des IST, c'est l'affaire de tous, parce qu'on ne peut pas parler de liberté sexuelle sans que chacun soit responsable de sa conduite vis-à-vis des autres. S'aimer, faire l'amour, implique une responsabilité qui repose sur le respect de soi et une confiance qui s'instaure au fil du temps, pas le premier soir. Parce que le premier soir, on ne sait jamais à qui on a affaire. On en parle ensemble et je vous invite bien sûr à poser vos questions, à témoigner au 0826 300 300. Patricia Martin-Lamante, merci d'être avec nous. Oui, c'est assez inquiétant. Hein, les chiffres sont en nette augmentation. Et je voyais la syphilis, enfin, elle avait totalement pratiquement disparu il y a 20 ans.
3: Oui, pratiquement, oui. Elle était très importante autrefois, elle était... Les hôpitaux psychiatriques étaient pleins de syphilitiques. Mais aujourd'hui, en effet, la syphilis est en recrudescence. Alors sans doute du fait, en fait, que les jeunes, malheureusement, ne mettent pas tous leur préservatif. Hein. Le préservatif,
0: C'est évident, parce que quand on voit l'augmentation des chiffres, il est évident qu'au moins un jeune sur deux ne se protège plus. Et quoi qu'on en dise, c'est le seul moyen, à part l'abstinence, se protéger des IST, c'est le préservatif.
3: Oui, bien sûr. Mais du reste, l'abstinence aujourd'hui, malheureusement aussi... Il y a pas mal de gens, de jeunes qui se réfugient dans l'abstinence.
0: C'est vrai aussi, oui.
3: Ils ont tellement peur, certains, que finalement...
0: Mais à mon avis, c'est pas des IST qu'ils ont peur, c'est de...
3: De tout, ils ont peur de la vie.
0: Et puis aussi. Bon, en tout cas, donc ça déjà la syphilis. Mais alors, ce que j'ai trouvé encore plus inquiétant, c'est le VIH, le SIDA, parce que on avait l'impression que le message était vraiment passé chez les jeunes il y a 10 ans, 15 ans. Et là.
3: Oui. Il était passé. Oui.
0: On a l'impression qu'il faudrait refaire des campagnes de prévention.
3: Ah oui, bien sûr. Il y a très peu de campagnes aujourd'hui.
0: On n'en parle plus
3: finalement.
0: Du tout, du tout. Et à l'école, c'est toujours pareil. Il y a quelques cours, mais il n'y en a pas tant que ça.
3: Non, pas assez, évidemment. Pas assez. Oui.
0: Donc, c'est encore une fois les parents qui doivent être un peu plus présents, peut-être.
3: Oui, bien sûr, c'est aux parents. Mais c'est délicat pour les parents, parfois, d'aborder ces sujets avec leurs enfants. C'est vrai, tous les parents ne sont pas aptes, n'arrivent pas à entrer en contact avec les ados.
0: Oui, je sais.
3: Et c'est pas évident.
0: Je sais bien, mais en même temps...
3: Mais oui. Bien sûr que c'est aux parents aussi.
0: Alors je pense qu'il y a certainement les infirmières scolaires, toutes ces personnes-là qui sont certainement très sur le terrain, mais malgré tout, moi franchement, en préparant l'émission, ça m'a fait froid dans le dos.
3: Mais bien sûr, mais on n'a pas assez de psychologues aussi dans les écoles. Hein. Il faudrait des psychologues quand les adolescents vont mal. Ils devraient pouvoir parler facilement à un psychologue. Il n'y a pas de psychologue, très peu dans les écoles. Très très peu.
0: Alors, rappelons quand même que, de toute façon, pourquoi il y a tant de maladies sexuellement transmissibles, c'est parce que c'est quand même l'acte où on est le plus proche l'un de l'autre et que donc forcément, les microbes, ils passent de l'un à l'autre.
3: Hein. Oui, ils passent par les muqueuses, ils passent bien sûr par les sécrétions sexuelles, bien sûr.
0: Alors, évidemment, la pénétration sans préservatif, elle est...
3: extrêmement dangereuse, aussi. Mais la pénétration par voie anale aussi, parce qu'il y a le sang.
0: Encore plus.
3: Encore plus.
0: Elle est encore plus dangereuse, oui.
3: Voilà. Alors, par voie buccale aussi, il peut y avoir des saignements, éventuellement.
0: Mais même le papillomavirus, hein.
3: Ah oui, bien
0: sûr. On sait qu'il y a des cancers de la gorge qui sont dus au papillomavirus.
3: Bien sûr.
0: Il faut... Alors, vous êtes pour ou contre le vaccin, vous ?
3: Je suis plutôt pour le vaccin, pour le papillomavirus. Parce que moi, alors là, en ce moment, je vois énormément de patients venir avec des condylomes, des papillomavirus. Hein. C'est fou.
0: Mm-hmm. C'est donc, est-ce qu'il faut obligatoirement le faire vierge encore, ou on peut le faire même si on a déjà eu des rapports ?
3: Théoriquement, c'est entre 11 ans et 14 ans. Mais enfin, bon, quand même, on admet qu'à partir de 19 ans, on peut quand même enfin en faire. Puis si vraiment il y a des gros risques, on en fait plus tard, hein. Le vaccin, on peut le faire.
0: Donc ça, c'est les parents, évidemment, qui doivent y penser et vacciner.
3: Oui.
0: Les garçons aussi, d'ailleurs, aujourd'hui, hein, on encourage aussi à vacciner les garçons, oui, contre le papillomavirus, oui, pas uniquement les filles, parce qu'il, oui, y a une époque, c'était surtout les filles.
3: C'est vrai. Mais dans les écoles, quand même, je pense que là, il y a une information qui circule pour le papillomavirus. Mmh. Oui.
0: Et alors, le baiser, qu'est-ce qu'on dit ? C'est finalement pas très dangereux, le baiser ?
3: Il y a quand même des maladies qui peuvent se transmettre par le baiser.
0: Oui, l'herpès.
3: L'herpès, l'hépatite par la salive. Ah oui, c'est possible.
0: L'hépatite B,
3: l'hépatite,
0: oui.
3: L'hépatite B par la salive, oui, bien sûr. On peut. Oui, mais les candidoses aussi, qui peuvent se transmettre par le baiser profond. Bien sûr. Enfin bon.
0: Non, mais on est là, pour essayer de donner le plus d'informations possible, oui, évidemment. Donc le préservatif. Tant qu'on ne se connaît pas, au bout de combien de temps, donc on se connaît, si on commence à s'engager ensemble, faut aller faire ça, tous les deux les tests.
3: Idéalement, faut les faire avant, c'est-à-dire qu'il faut montrer à l'autre des tests.
0: Bah oui, mais on...
3: alors après, il faudrait faire
0: les tests tous les jours.
3: Faudrait des tests récents.
0: Donc ça n'a
3: très
0: pas
3: récent.
0: Faut pas tomber non plus dans la.
3: Non. Des tests récents et puis refaire un test peut-être 3 mois après. Enfin, faut en faire un peu régulièrement au départ pour être sûr de pas avoir été contaminé avant.
0: Bien sûr, mais je veux dire normalement, si on met un préservatif, on est quand même protégé.
3: Oui, sauf si le préservatif se rompt, ce qui est quand même très rare.
0: C'est
3: quand même rare.
0: Oui, et puis c'est pas comme, ouais, c'est pas comme la contraception. Je veux dire, si on l'enlève, même si on l'enlève et que, enfin, je veux dire, c'est pas, enfin, je sais pas, je dis peut-être une bêtise. Est-ce qu'on a plus de risques quand le préservatif craque de se retrouver enceinte ou d'attraper une IST?
3: Bah, on a les deux risques, malheureusement. Si le préservatif craque, oui, c'est la catastrophe. Ça peut.
0: Oui, oui. Bon, donc, et là, c'est pareil. On donne pas tellement de cours pour bien mettre le préservatif, pour bien le retirer.
3: On devrait apprendre, en effet. Il devrait y avoir des cours.
0: Parce que là,
3: souvent, c'est les filles qui met, enfin, il faudra apprendre aux femmes aussi, bien sûr.
0: À mettre le préservatif
3: sur l'homme, oui. Oui.
0: Et puis, il faut que l'homme le retire bien, c'est-à-dire qu'il faut pas, il faut le retirer avant de perdre totalement son érection. Enfin, il y a des tas de conseils. Ah
3: ben évidemment, ouais.
0: Oui, mais évidemment.
3: Ouais, c'est sûr. Oui, non, mais tu as raison, Brigitte, bien sûr. Oui. Il y a une façon de le mettre, une façon de l'enlever. Évidemment, oui.
0: Bon, eh ben on va parler de tout ça avec vous et on va commencer avec Logan qui va prendre la parole justement et qui a eu un petit coup de frayeur justement à cause de l'absence de préservatif, et c'est gentil de sa part de témoigner parce que bon, on va pas le juger parce que je sais que c'est loin d'être le seul.
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1: Nous évoquons les IST aujourd'hui en compagnie de Patricia Martin-Lamande. Vous êtes dermatologue et sexothérapeute spécialiste des IST. Je précise aussi que vous êtes dermatologue et on a aussi de plus en plus, je trouve, de problèmes de peau. À quoi vous expliquez ça? C'est la pollution? C'est l'écologie? L'augmentation de la chaleur? Qu'est-ce qui fait qu'on a de plus en plus de problèmes de peau?
2: C'est tout un ensemble. Déjà, l'accès au dermato devient très difficile. Les gens ne trouvent plus de consultants. Donc, malheureusement, il y a des retards dans les diagnostics. Il y a même des morts. Parce que, par exemple, le mélanome, s'il n'est pas dépisté, les gens vont mourir, malheureusement. Alors, c'est un ensemble. Pourquoi il y a plus de maladies de la peau? C'est évidemment la pollution. C'est vrai que ça joue un rôle. Le stress aussi, ça peut jouer un rôle. L'eau aussi, l'eau. L'état de l'eau qui est très calcaire aussi, qui joue un grand rôle. Et puis les bactéries, les infections. Parce que c'est une question d'hygiène aussi, bien sûr. L'hygiène dans les maisons, c'est très important. Il y a des foyers aujourd'hui où malheureusement, les murs sont très humides. Il y a beaucoup de problèmes de bactéries, de champignons dans les murs. Donc les gens attrapent des maladies aussi à cause de délabrement de leur domicile. Donc il faut bien sûr des campagnes de réhabilitation des domiciles. C'est très très important. Donc... il faut que l'État intervienne.
1: Il y a des vraies questions à se poser. Logan, merci d'être avec nous. Bonjour.
3: Bonjour Brigitte, bonjour Patricia.
2: Bonjour.
1: Donc vous avez eu une relation sexuelle d'un soir avec une femme, sans préservatif, c'est ça?
3: Et c'est ça exactement. En fait, j'ai couché avec une fille, c'était un coup d'un soir, et donc on s'est pas vraiment protégé sur le moment. On était dans l'excitation, dans le feeling. On n'a pas trop réfléchi aux conséquences, mais en fait après on a eu un gros coup de stress tous les deux, parce qu'on s'est rendu compte qu'on avait fait une bêtise, hein, on va pas se leurrer. Et donc on est parti faire des tests rapidement.
2: Très bien.
3: Et on s'est rendu compte que pour certaines IST, il fallait un délai d'incubation et qu'on n'aurait pas des résultats tout de suite. Et donc on a vraiment, vraiment paniqué parce qu'on s'est rendu compte de la conséquence de nos actes, que ça aurait pu être très, très grave et qu'on a été bon pour un coup d'angoisse pour plusieurs semaines.
1: Oui, oui. Wow. C'est la première fois que vous évitiez le préservatif, Logan?
3: Oui, ah oui, absolument. Absolument, j'ai toujours ce qu'il faut avec moi ou dans la voiture ou dans le portefeuille. Et puis ce jour-là, c'était l'été dernier en fait. Donc il faisait très chaud, donc pas de vêtements, j'étais à pied.
1: Oui, bien sûr. Oui. Mais attendez, encore une fois, c'est souvent pour ça que le préservatif n'est pas mis chez des gens comme vous qui sont quand même assez responsables. C'est parce que les circonstances font qu'on n'a pas de préservatif sous la main l'envie prend le dessus sur la raison. Et puis c'est tout.
3: Oui.
1: Et on va pas vous jeter la pierre. Hein,
3: non, parce que je suis probablement pas le seul, je pense.
1: Non, loin de là, je vous assure. Ce qui est embêtant, dans votre cas, ça peut arriver. Et puis vous avez eu le bon réflexe, c'est-à-dire qu'après vous avez été faire les tests, parce que encore une fois, faut quand même dire les choses, Patricia Martin-Lamande, quand on découvre très tôt une maladie sexuellement transmissible, c'est toujours plus facile de résoudre le problème que quand on le découvre au moment où les premiers grands symptômes arrivent.
2: Ah bah évidemment, plus on traite tôt, plus vite la maladie sera éradiquée, évidemment. Mais alors les tests, il faut les faire... En effet, si on les fait très rapidement, ça pose problème. Il vaut mieux les faire une première fois peut-être rapidement, puis les refaire 3 semaines après. Comme ça, on est sûr. Voilà. 3 semaines après, vous refaites l'ensemble des tests. Comme ça, on est archi sûr que vous n'avez rien attrapé.
3: C'est ça, qu'il n'y a pas eu d'incubation entre-temps. Ouais.
2: Exactement.
3: Exactement ce que m'a expliqué mon médecin.
2: Eh ben,
3: ouais.
2: Exactement.
1: Oui, donc vous avez fait tout ce qu'il fallait.
3: Ouais. Oui, c'est vrai qu'on a préféré se couvrir sans cette couche pour le coup, mais on voulait pas détruire nos vies, mais on voulait pas se retrouver avec une maladie qui aurait pu être évitée.
2: Ah, très bien. Et en fait, vous avez réagi à deux, c'est ça aussi qui est très très bien. Aussi bien elle que vous.
3: On s'en est rendu compte après, en fait.
2: Oui, d'accord, c'est très bien.
3: On s'est dit oups.
2: Ah ouais,
3: on a passé un bon moment, mais on a un petit peu merdé, quoi.
2: Bon, vous avez très bien réagi, ça peut arriver. Et finalement, vos tests étaient négatifs, les premiers.
3: Oui.
2: Bon, refaites dans 3 semaines et c'est bon.
3: C'est ça. Et c'est vrai qu'on a toujours ce petit moment d'angoisse.
2: Et,
1: Est-ce que vous êtes toujours ensemble?
3: On est toujours ensemble depuis, oui.
1: Oui, donc vous voyez, ce qui s'est passé aussi, c'est que ça a été une attirance très forte qui était peut-être aussi si forte qu'on oublie d'être... On a quand même, il faut le dire, Logan. Moi, j'ai remarqué, quand on rencontre quelqu'un pour qui on a une vraie attirance, on a tendance à faire confiance, comme si, parce que il y a un peu d'amour, on croit que la personne est forcément négative sur le plan des IST. C'est quelque chose qui n'est pas rationnel, mais qui est très humain.
3: Mais absolument, c'est vrai qu'on s'est un peu fait confiance pour le coup, et donc bon, depuis on sait qu'on est négatif tous les deux, on se teste toujours régulièrement, et donc on continue d'avoir des rapports maintenant non protégés, parce qu'elle prend la pilule, elle, pour le coup, donc il n'y a pas de risque à ce niveau-là en tout cas.
1: Ah bah non, là maintenant vous êtes tous les deux ensemble, il n'y a pas de souci, sauf s'il y a infidélité, et là
3: je... risque.
1: C'est pas, je parle pas pour vous évidemment, Logan, mais je rappelle aussi, parce que ça c'est quand même important de le rappeler, le nombre de d'infidélités qui sont découvertes à cause d'une IST, c'est quand même souvent très compliqué, parce que non seulement on découvre qu'on a été trompé, mais en plus on a attrapé quelque chose dont on se serait bien passé. Hein.
2: C'est très difficile pour nous les médecins, du reste, quand on découvre dans un couple uni, soi-disant, qui est là depuis des années, les gens s'aiment, s'adorent, etc. Et puis il y en a un qui arrive avec une IST. Bon, il va falloir quand même un jour en parler à l'autre, et ça, ça pose parfois des problèmes.
3: Hein.
2: Ah, c'est très délicat, c'est très compliqué. Ça.
1: Oui, parce que oui, parce que raconter que ça peut s'attraper dans les toilettes, ça non. marche plus très non, bien non, aujourd'hui.
3: L'excuse pas difficilement. Mais en tout cas, je voudrais juste rajouter ce que
1: des
3: jeunes, parce que c'est vrai que je suis plutôt jeune, j'ai 25 ans. S'il y a des jeunes qui nous écoutent, je voulais juste dire qu'il y a des médicaments qui existent. Moi, quand je suis allé voir mon généraliste tout de suite, il m'a prescrit un médicament, le TPE, je crois, de mémoire, en fait, qui était un médicament post-exposition qui a permis de faire une première barrière. Je ne sais pas si vous connaissez ce...
1: On connaît le PrEP, qui est contre le VIH, mais je ne sais pas si c'est la même chose. Et que...
3: Oui, ça doit être la même chose, oui, c'est ça.
1: Ouais. C'est ça, oui. Le PrEP, c'est en effet un...
2: Il y a deux médicaments dans la PrEP, il y a deux antiviraux majeurs. En effet, certains praticiens le donnent après pour être tranquille, pour être sûr que...
1: Et c'est vrai que concernant le sida, c'est très bien, parce que au moins vous évitez de vous retrouver avec le VIH, parce que le VIH, une fois qu'on l'a, on le garde pour la vie, même si aujourd'hui il y a des traitements,
3: mais c'est quand même
1: un traitement à vie, donc c'est quand même stupide. Mais vous, merci Logan, c'est vrai que les jeunes aujourd'hui, il faut absolument qu'on revienne sur des campagnes de prévention, parce que c'est vraiment triste de se retrouver si jeune et déjà avec des maladies sont parfois difficiles.
2: Il faut que le ministère de la Santé, je ne sais pas, l'État, intervienne et qu'il y ait des campagnes de prévention comme on faisait avant, au moment du sida. Quoi. Peut-être pas aussi fréquentes qu'au moment où l'épidémie était. Le virus était mortel, mais quand même, là, il n'y a plus rien.
1: Oui, et puis c'est toujours pareil. Il y a des familles où on en parle, et puis il y a des familles où on n'en parle pas. Et...
2: Aussi.
1: C'est compliqué. En tout cas, Logan, merci de votre témoignage et merci de cette information que vous transmettez et de cette campagne de prévention que vous donnez, puisque vous montrez bien que, ben oui, on ne met pas de préservatif et puis on flippe un peu. Et au fond, est-ce que c'est si compliqué que ça, de mettre un préservatif, Logan ? Vous y êtes, j'imagine, habitué.
3: Habitué, mais c'est vrai que on n'a pas toujours. Moi, je sais que parfois, suivant les moments, ça pouvait casser un peu l'excitation. C'est vrai qu'il faut l'ouvrir, il faut l'enfiler. C'est pas. Ça casse parfois un petit peu le truc. Bon, mais il faut s'y contraindre.
1: Il faut s'y contraindre, et puis quand on est jeune, quand même, l'érection, elle est assez facile à garder. C'est vrai que pour des hommes de 60 ans, ça peut être plus compliqué, parce que l'érection est déjà peut-être un peu moins solide et moins sûre. Ouais. Franchement, quand on est très jeune, c'est pas compliqué, et on s'entraîne. En fait, ce qu'il faut vraiment dire à ceux qui nous écoutent, il faut s'entraîner à blanc, si je puis dire. C'est-à-dire qu'il faut s'entraîner tout seul lors de masturbation. Et puis à partir du moment où on est habitué, ça y est, au moment du rapport, on sera prêt à le mettre et il y aura pas de baisse d'érection.
2: Oui, puis il faut aussi apprendre aux femmes, aux filles, à mettre le préservatif sur l'homme. Hein.
1: Oui,
2: c'est important aussi, parce que parfois les hommes sont maladroits avec le préservatif,
1: oui,
2: ça peut arriver.
1: Mais c'est pareil, femmes, elles peuvent s'entraîner sur des jouets ou sur des légumes, une carotte. Puis c'est pareil, une fois qu'on a pris l'habitude de le dérouler en tant que femme, c'est facile.
2: Facile.
1: Et à partir du moment où c'est quelque chose qui est rentré dans notre habitude, il n'y a plus aucun problème. C'est vrai que si on veut mettre un préservatif la première fois, où on a un rapport sexuel, il y a des chances que ça rate un peu.
2: Ouais. Si on n'a pas pris l'habitude, c'est sûr que la première fois, ça va être un peu périlleux, hein, c'est clair.
1: Et puis Logan, aujourd'hui, on a toutes sortes de préservatifs. Franchement, tout le monde peut trouver le préservatif qui lui convient.
3: Il y a tout ce qu'il faut, tous les plaisirs, toutes les formes, les tailles, même les goûts.
1: Enfin, ouais, absolument.
3: Il y a vraiment de quoi faire. Il y a vraiment de quoi faire.
1: Bon, en tout cas, vous, ça va. Vous êtes
3: oui,
1: pour l'instant.
3: Maintenant, ça va.
1: Rassuré,
3: et tout va très bien.
1: Merci de votre témoignage, en tout cas, Logan. On va continuer dans un instant avec Vanessa, qui a déjà fait des tests et qui a envie de parler de tout ça et qui va aussi donner un conseil de prévention. À tout de suite. Et le Love Conseil, on va concilier la tête et le corps.
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1: Alors, Patricia Martin-Lamante, on va parler de la tête et le corps.
2: Oui.
1: On sait que notre tête sert à comprendre ce qui se passe en nous, hein, et le corps indique ce que nous ressentons. À nous ensuite d'interpréter nos sensations, et c'est ça qu'il faut comprendre. C'est-à-dire que le corps envoie des signaux, et nous, avec la tête, on va comprendre ce que ça veut dire. Donc, il faut d'abord bien ressentir et ensuite interpréter ce qu'on ressent. Et en règle générale, ce qui se passe, c'est que nos pensées sont sans cesse là et parfois elles empêchent de ressentir. Je vais vous donner par exemple un exemple. Vous rentrez quelque part et puis vous avez beaucoup, il y a beaucoup de monde et vous avez un petit peu le stress parce qu'il y a trop de monde, etc., etc. Et vous n'êtes même pas capable de sentir que vous avez du stress parce que votre tête vous met dans une situation de malaise. Alors que si vous pouviez ressentir votre stress et justement calmer un peu votre stress en respirant, vous seriez déjà beaucoup plus à l'aise et vous ne partiriez pas sur une sensation très désagréable qui est provoquée par vos pensées. Donc le seul moyen de ressentir, c'est en effet de faire stopper le petit vélo dans la tête qui lui tourne sans cesse et de plus en plus vite, etc. Et il y a que la respiration, hein, comme je le répète souvent, qui permet de se recentrer sur nos ressentis corporels. Et quand on se connecte sur sa respiration, qu'on inspire et qu'on expire en étant réellement, en exagérant même un petit peu, hein, pour bien comprendre le processus de respiration, on ne peut pas penser à autre chose qu'à ce qui se passe en nous. C'est-à-dire, quand on inspire en étant conscient qu'on inspire, notre petit vélo dans la tête, il peut plus fonctionner.
2: Ouais, ouais.
1: Et c'est ça qu'il faut vraiment comprendre, parce que c'est comme ça qu'on va réussir à arrêter d'être toujours dans des pensées, surtout quand elles sont négatives ou quand elles sont anxieuses. Les gens anxieux, si on les aide et si on leur apprend un petit peu à respirer, en général, ça fait baisser l'anxiété. Donc c'est vraiment important de comprendre ça, mais parfois quand on est réellement très anxieux ou qu'on est vraiment très tout le temps en train de penser, ben, il faut un peu se faire aider par quelqu'un. Et il y a des techniques comme par exemple la sophrologie, qui est plus à même d'aider ces personnes-là que c'est pas une thérapie, j'allais dire, par la parole qui va aider.
2: Non, pas forcément. Oui. Mais en effet, respirer, c'est fondamental. Parce que quand il y a un blocage de la respiration, là, parfois certaines personnes se bloquent complètement. Hein. Au moment de l'anxiété, il y a un blocage total.
1: Ils sont oppressés. Ils sont complètement.
2: Oui.
1: Ils ont le diaphragme qui circule plus, et c'est comme ça qu'il y a des problèmes qui auraient pu tout à fait être évités.
2: Oui.
1: 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Et on continue avec Vanessa qui nous a rejoint. Bonjour Vanessa.
3: Bonjour Brigitte, bonjour
2: Patricia. Bonjour.
1: Alors, vous faites des tests assez régulièrement, vous, hein, c'est ça?
3: Oui, parce qu'en plus, comme je suis secouriste, j'interviens souvent malgré qu'on mette des gants. Mais voilà, je m'assure que tout va bien.
1: Vous êtes secouriste, oui, donc vous côtoyez des personnes qui peuvent saigner, etc., ouais. Et qui pourraient donc, par leur sang, vous transmettre des maladies.
3: Tout à fait. Donc, avec le contact, on a régulièrement des dents. Ouais. Et voilà.
2: Mais vous êtes obligé de faire des tests régulièrement, bien sûr, en tant que secouriste. Et vous les faites tous les combien?
3: J'en fais bien tous les deux par an, quand même.
2: D'accord, oui.
3: Pour être sûr.
2: Bien sûr, vous avez des gants, etc. Vous avez des gants, mais vous êtes couverte, j'imagine. Mais quand même, c'est vrai, le sang peut vous transmettre des maladies.
1: Justement, quand on est à l'hôpital, quand on travaille à l'hôpital, etc., on est donc parfois, évidemment, face à des microbes, des virus, etc., etc. Quelles sont les précautions à prendre, vous qui êtes spécialiste?
2: On doit être vacciné, hein, normalement, à l'hôpital, contre l'hépatite B. avoir reçu les vaccins obligatoires.
1: Oui, c'est vrai que l'hépatite B, c'est une maladie dont oui. on parle peu, mais qui est quand même très présente oui. et qui est quand oui. même assez grave.
2: Oui, parce qu'il y a une vaccination. Hein. Alors, bien sûr, il y a toute une polémique. Il y a eu toute une polémique au niveau de cette vaccination qui a été accusée de provoquer la sclérose en plaques dans certains cas. Enfin, ceci étant, il semblerait que la vaccination, finalement, soit pas à l'occasion de sclérose en plaques. Alors ça, c'est une grande question.
1: Mais c'est un vaccin qui a quand même été testé largement. C'est pas comme le vaccin du Covid qui a été très rapidement mis sur le marché.
2: À l'hôpital, on doit être vacciné. Hein, ça, c'est obligatoire. Sinon, on peut pas être infirmière ou soignante.
1: Alors, on va rappeler, donc, si je ne me trompe pas, mais vous me direz, l'hépatite B peut se transmettre par le sang et par les rapports sexuels.
2: Oui,
1: hein, c'est bien ça.
2: Et par la salive.
1: Et par la salive, oui.
2: C'est-à-dire que dans une soirée, si vous buvez dans le verre de quelqu'un dont la salive est contaminée, si par hasard vous vous trompez de verre, vous pouvez l'attraper en buvant dans le verre d'un autre qui est contaminé. Donc il faut faire très attention dans les soirées, il faut bien garder son verre,
1: Verre. Même si on prend le verre une demi-heure après, non, peut-être pas quand même. C'est vraiment une maladie qui est très contagieuse.
2: Très contagieuse.
1: Et on n'en parle pas tellement, je trouve.
2: Pas trop, non, pas assez, c'est vrai.
1: Oui.
2: C'est vrai.
1: Vanessa, excusez-moi, j'essayais de profiter de la présence de Patricia pour redonner des informations. Donc vous êtes vaccinée, j'imagine, contre l'hépatite B.
2: Oui.
3: Oui. Et il se passe quelque chose de bizarre avec ce vaccin. Enfin, pas sur mes analyses, parce que en fait, donc j'ai eu 3 injections.
2: Oui.
3: Et à l'époque, voilà, faisait beaucoup. Et du coup, ça m'a paralysé le bras sur le coup. C'était dommage parce que c'était lors d'un spectacle de danse. C'est un peu compliqué, mais bon, c'est pas grave.
1: Donc au moment du vaccin, vous avez eu le bras un peu paralysé. Mais après vous avez retrouvé votre autonomie.
3: Oui, tout à fait. Mais d'accord. C'est par rapport justement au test. J'ai pas pu, donner mon lait. Parce que dans les analyses de lait, ça dit que j'ai des anticorps actifs. Alors que je n'ai pas eu l'hépatite.
2: Mais c'est normal, quand vous êtes vacciné, vous avez des anticorps. Obligatoirement, une fois que vous êtes vacciné, dans votre sang, il y a des anticorps. C'est comme ça que fonctionne le vaccin.
1: Oui, normal de vos anticorps.
3: Mais est-ce que tu as dit qu'il n'est pas efficace en fait. Donc c'est ce que je comprends pas.
2: Attendez, actuellement, est-ce que vous avez des anticorps dans le sang quand on vous fait les tests?
3: Oui, a priori. Quand j'ai voulu donner mon lait, ça m'a dit que j'avais des anticorps actifs et que je ne pouvais pas donner mon lait. Et du coup, on m'a dit, mais comme tu as des anticorps actifs, tu ne peux pas non plus donner ton sang.
2: Oui, bon, c'est très discutable. Ça. Parce qu'en fait, si vous avez des anticorps, c'est très bien, tant mieux. Hein.
1: Bah oui, parce que...
3: Est-ce que d'avoir allaité ma fille, du coup, ça l'immunise ou elle est obligée de faire le vaccin?
2: Oh, bah, elle refera des vaccins après, quand même, oui. Bien sûr, ça ne l'immunise pas complètement, hein. Pas à vie.
3: Voilà,
2: de toute façon, ce vaccin, quand vous êtes vacciné, ça dure un certain temps, l'immunité, et au bout d'un moment X, ça dépend des personnes, les anticorps disparaissent plus ou moins dans le sang. Alors ça dépend vraiment des personnes. Hein. Il y a des gens qui gardent une immunité très très longtemps, de nombreuses années, et d'autres qui, au bout d'un an, deux ans, n'ont plus d'anticorps. Il faut refaire le vaccin. Donc il faut faire un dosage, en fait, il faut redoser. Par exemple, aujourd'hui, il faut savoir si oui ou non vous avez des anticorps. Si vous avez des anticorps, ce n'est pas la peine de vous vacciner.
3: Les tests disent ce qu'il y en a.
1: Ce que je ne comprends pas, Vanessa, Patricia, c'est que normalement, quand on est vacciné contre que ce soit l'hépatite B ou je ne sais quelle autre maladie, on peut donner son sang.
2: Je ne comprends pas non plus.
1: On ne
2: transmet pas la maladie.
1: Toutes les maladies dont on a été vacciné.
2: Moi, je ne comprends pas pourquoi.
1: Donc là, je pense que soit vous avez été mal informé, je pense qu'il n'y a pas de raison, vous ne puissiez pas donner votre sang sous prétexte que vous êtes vacciné contre l'hépatite B.
2: Bien sûr que non.
3: Non, c'est l'idée des anticorps actifs. On m'a dit que si jamais mon sang venait à être donné à quelqu'un qui a des problèmes de foie, c'est pas compatible.
1: Je crois que là, il y a quelque chose qu'il faudra. Bon, je ne vais pas. Je ne suis pas médecin, donc je ne me permettrai pas d'intervenir. Mais on sait que l'hépatite B, est, en effet, rend le foie particulièrement. Atteint particulièrement le foie, donc ça, c'est vrai. Mais c'est pas. Enfin, vous êtes vacciné, donc a priori, vous n'avez pas l'hépatite B, donc je ne vois pas comment votre sang pourrait.
2: Moi non plus.
1: Bon. Écoutez, c'est pas grave.
2: Votre sang, théoriquement, n'est pas censé provoquer des maladies chez les autres.
1: Vous imaginez, si chaque fois que quelqu'un est vacciné, il ne peut plus donner son sang parce qu'il va... Bref. Et sinon, vous mettez des préservatifs, je crois, parce que vous avez des relations en trio, hein, c'est bien ça ?
3: Oui, aussi. Mm-hmm. Effectivement.
1: Donc vous êtes très précautionneuse, c'est bien, Vanessa ?
3: Oui, il vaut mieux.
1: Ben oui, mais c'est bien.

0: lesbienne, tout simplement parce que il y a moins de pénétration, il y a moins de, enfin.
1: Pratiquement, on voit pas de maladie. Enfin, moi,
0: Non,
1: lesbienne.
0: Alors voilà.
1: Il y a pas de risque. Non.
0: Donc je pense qu'on peut maintenant dire qu'il y a aucun risque. Non, il y a déjà le risque de l'hépatite B.
1: Oui, mais sinon, non, il y a aucun risque particulier. Il y a pas de sang. Il n'y a pas de passage de sang, il n'y a pas de problème, non, non. Dans les rapports lesbiens, non. Il n'y a pas de problème d'IST, là, non. Non.
0: Alors après...
1: Sauf, peut-être, oui, s'il y avait du sang, mais...
0: Bah, c'est-à-dire, ce qui est toujours pareil, oui, Vanessa, c'est si, si, par exemple, vous avez un homme qui fait l'amour à une femme et qui vous fait l'amour après, ben, hein, c'est l'homme qui va vous transmettre éventuellement la maladie de la femme, voyez.
2: D'accord.
0: C'est okay. Pas, c'est, ça sera par le pénis que ça viendra. Ouais. Ou alors, si c'est un god, que vous allez échanger entre femmes, qui peut-être transmettre une IST. Enfin, j'essaye de réfléchir en même temps.
1: Hein. Au cas où il y a un segment chez l'une et chez l'une des femmes, si l'une des femmes était contaminée, je ne sais pas, par le sida ou autre maladie, transmissible par le sang.
2: D'accord.
1: Il n'y a pas 0,0,0 risque, disons. C'est très faible.
2: Non.
1: Mais voilà.
2: Après, je vois là, j'ai rencontré il y a, oui, un an, un autre homme qui, lui, c'était pareil. Il y avait longtemps qu'il n'avait pas repratiqué. Et donc, du coup, il ne connaissait pas sa taille de préservatif. Et il a essayé plusieurs, du coup, marques. Et du coup, récemment, il a fini par trouver celui qui lui convenait. Voilà. Bon.
0: Eh ben oui, ben il faut pas hésiter à en essayer d'autres, hein. Et puis c'est vrai, il y a des marques qu'on préfère à d'autres. C'est vraiment là, je pense qu'il faut pas essayer. Ça coûte pas très cher en plus. Et puis en plus, ils sont gratuits pour les moins de 25 ans. Merci Vanessa, merci beaucoup. On fait une petite pause et puis on va donner la parole à Quentin qui a du mal avec les préservatifs. On va essayer de l'aider.
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1: Patricia Martin-Lamantella, dermatologue, sexothérapeute, spécialiste des IST, on dit IST maintenant, et non plus MST, tout simplement parce qu'on a changé le terme maladie par infection. Est-ce que ça change grand-chose? Non, on est d'accord.
2: Ça change rien.
1: Ça change pas grand-chose. Et c'est dommage parce que du coup, les gens sont pas encore très au fait de ce changement de...
2: Ah, pas du tout.
1: On parle toujours de maladie.
2: Ils disent toujours MST.
1: Oui. Donc finalement, ça ne fait que rendre les choses encore plus compliquées.
2: Oui, exactement.
1: Bon, enfin, bref. On va essayer quand même de se tenir à un nouveau terme, nous, parce qu'on est censé savoir. Oui. Bonjour Quentin.
3: Oui, bonjour Brigitte, bonjour Patricia.
2: Bonjour.
1: Alors, vous avez un peu de mal avec le préservatif, c'est-à-dire ?
3: Ouais, voilà, c'est ça. En fait, moi, j'avais une question parce que c'est un vrai problème. En fait, personnellement, moi, j'ai du mal avec le préservatif. Je sais que c'est important, hein, je remets pas du tout en cause son utilité, hein, attention. Mais à chaque fois que je dois le mettre, j'ai l'impression que ça casse complètement le moment. En fait, on est dans l'ambiance, toujours les préliminaires. Et puis, il faut s'arrêter, ouvrir, le mettre, etc. Et souvent, à ce moment-là, bah, c'est là où je perds mon érection.
1: Bah oui, c'est un peu normal.
3: Ben voilà, et du coup, plus ça m'arrive, plus j'y pense avant le rapport.
1: Ben oui.
3: Et ça devient un vrai cercle vicieux, parce que le stress, il prend le dessus. Et du coup, je voulais savoir si c'était quelque chose que vous entendiez souvent, et surtout s'il existe des solutions.
1: Alors d'abord, c'est normal,
2: oui,
1: parce que vous êtes excité, vous avez une érection qui vient. Alors, en même temps... Lors des préliminaires, l'érection, elle vient, elle s'en va. Tout ça n'est pas très grave. Hein. Il faut pas observer son. Déjà, n'observez pas votre érection pendant les préliminaires, hein, parce que de toute façon, c'est pas grave. Si elle s'en va, elle reviendra. Ensuite, c'est à vous aussi de pouvoir éventuellement vous remasturber un petit peu avant de mettre le préservatif, pour essayer de mettre le préservatif avec une érection maximale.
3: D'accord, oui, bah oui, c'est ce que j'essaye de faire, mais du coup j'ai toujours peur par rapport à ma partenaire aussi qui se demande ce qui se passe, quoi.
1: Bah, éventuellement, faites-en un jeu avec votre partenaire, si c'est une partenaire, voire même, moi je serais pas contre le fait qu'elle vous aide un petit peu aussi à à retrouver votre érection, c'est-à-dire à vous masturber aussi un petit peu, et puis peut-être, vous avez l'habitude de le mettre, le préservatif, vous avez...
3: Ah oui, c'est ça, il n'y a pas de souci.
1: D'accord, le problème c'est pas de mettre le préservatif, c'est parce que l'érection diminue un peu.
3: Oui, voilà. Alors, du coup, c'est ça qui m'embête. Et du coup, est-ce qu'il y a des astuces pour que ça se fasse quand même, voilà, plus naturellement?
1: Ben, on peut mettre un préservatif sur une érection qui n'est pas absolue non plus. Hein.
3: Oui, ça m'est déjà arrivé aussi, oui.
2: Puis vous aurez une érection après. Ou alors votre partenaire peut vous aider aussi, elle, mettre elle le préservatif. Vous n'avez jamais essayé. Elle n'a jamais essayé.
3: Si, parce que voilà, une fois ça arrivait où voilà, j'avais vraiment perdu l'érection et voilà, on s'est excité un peu et puis après elle m'a dit bah vas-y, je continue, t'inquiète, je vais le mettre.
2: Voilà.
3: Mais j'avais peur de mon côté de décevoir un peu.
1: Alors, si vraiment vous avez l'impression que c'est un cercle vicieux, que vous êtes de plus en plus en train de surveiller votre érection et de la perdre parce que vous avez l'angoisse de la perdre, hein, ce qui est normal.
3: Oui, c'est ça.
1: Plus vous angoissez, plus vous risquez de la perdre. À ce moment-là, prenez pendant quelque temps des petits cachets de Cialis. Et puis comme ça, vous n'aurez pas de problème, l'érection sera plus présente. Et vous allez perdre cette angoisse de perdre votre érection.
3: Oui, c'est vrai que c'est quelque chose que j'ai pas forcément pensé, parce qu'après je me dis, est-ce que c'est peut-être le modèle ou la marque du préservatif que je mets, est-ce que ça peut avoir un enjeu?
2: Non, moi je pense pas, non.
1: À moins qu'il soit trop serré, que vous ayez un préservatif un peu trop serré, prenez peut-être une taille au-dessus.
3: Moi, j'ai pas l'impression qu'il soit vraiment trop serré. Hein,
1: non,
3: pour ça.
1: Non, mais j'essaye de. Avec vous, je réfléchis en même temps, hein, Quentin. Mais sinon, vous prenez un petit peu de Cialis pendant quelques temps, le temps de retrouver votre confiance en vous, et puis ce sera. Vous savez, c'est ce qu'on dit, hein, c'est la petite béquille.
3: C'est le mental, en fait.
1: Oui. Mais là, en l'occurrence, ce n'est que psychologique.
2: C'est clair.
1: C'est évident.
3: Oui.
1: C'est évident. Donc le Cialis sur ces petits problèmes là, il fonctionne très très bien parce que ça va être une érection plus durable et plus solide, et donc vous n'aurez pas ce problème a priori.
3: Oui, non, bah c'est bon. Après, je pourrais aussi lui demander, si elle peut le faire aussi, l'installer même avec sa bouche, des choses comme ça.
1: Oui, elle peut.
2: Ça peut être la solution.
1: Attendez, elle peut. Oui, elle peut vous aider avec sa bouche à mettre le préservatif. Mais si c'est une relation relativement régulière, vous faites les tests et puis vous pouvez peut-être vous passer du préservatif aussi, à un moment donné, pendant quelques temps, à moins que ce soit un moyen de contraception.
3: C'est plus ou moins son moyen de contraception. Elle n'est pas forcément
1: Si c'est son moyen de contraception, ce que vous pouvez faire, c'est avant de mettre le préservatif, c'est qu'elle vous fasse une petite fellation. Ça va vous remettre en forme, et à ce moment-là, vous pouvez mettre le préservatif.
3: Oui, c'est vrai. Je vais essayer de revoir.
1: Parce qu'il n'y a pas de, puisque vous êtes ensemble, il n'y a pas de risque de problème d'infection. C'est juste une question de contraception. Alors, bien sûr, il faut mettre le préservatif, hein, parce que on rappelle que on peut être enceinte à n'importe quel moment du cycle, hein, contrairement à ce que on croit. Il y a des accidents très fréquents à des moments du cycle qui a priori ne sont pas fertiles. Donc, on s'amuse pas à ne pas le mettre, mais elle peut vous faire une fellation, elle risque rien.
3: Et ah oui, non plus. Non, c'est parce que voilà, c'était vraiment, c'est vraiment moi qui me met la pression et je lui dis pas forcément quoi.
2: Justement, faut arrêter de vous concentrer sur votre propre érection, quoi. Vous voyez, parce que vous êtes un peu comme ça, concentré sur cette érection, mais en fait, il faut qu'elle participe. Et si elle participe, tout va s'arranger entre vous. D'accord. Faut compter aussi sur elle, pas que sur vous.
3: Oui, non, c'est parce que voilà, moi je n'osais pas trop lui dire. Elle n'est pas trop non plus pour le préservatif féminin.
1: Vous avez raison, c'est le préservatif féminin, surtout pour la contraception, c'est ridicule. Je pense qu'il faut rester sur le préservatif. Non, mais franchement, moi je pense que si vous prenez la solution, soit du Cialis, soit d'une petite fellation, pendant quelques temps, tout va rentrer dans l'ordre.
3: De reprendre confiance aussi.
1: Voilà. Sinon, vous êtes dans la spirale anxieuse et ça va faire que s'aggraver. Donc, il faut changer à ce moment-là.
3: D'accord. D'accord, ok. Bah, écoutez, merci pour vos conseils, en tout cas.
1: Je vous en prie, on est là pour ça. Et c'est vrai que c'est un problème, de toute façon. On ne va pas dire le contraire.
2: Ah oui, s'il n'y a pas d'érection, enfin, si l'érection est moindre.
1: Et beaucoup d'hommes ont ce petit problème. Pas toujours, hein, mais parfois. Et puis, alors, il suffit de regarder, de dire oh là là, je perds mon érection, et ça y est.
2: Hein, c'est la panique, et après, c'est un cercle vicieux.
1: C'est fini, absolument. Ouais. Voilà, donc on va continuer avec Patrick dans un instant, qui va justement parler en tant que parent, hein, de sa responsabilité de parent, et c'est très bien. Parce que, encore une fois, je crois qu'il faut être conscient, on l'a dit en début d'émission, et je le redis, il y a une nette augmentation de maladies sexuellement transmissibles auprès des jeunes, ce qui est pas bien, parce que c'était vraiment. Il y a une époque, je me souviens, dans les années 2000-2010, les jeunes tous pratiquement mettaient un préservatif. C'était devenu une sorte de geste machinal. C'était les plus vieux qui avaient des problèmes avec les préservatifs, etc. Et on voit bien quand même, encore une fois, que c'est une question de génération. Oui. C'est assez intéressant. Alors, une petite devinette avant les infos. Un cœur brisé, c'est comme un puzzle. Pourquoi ? Vous pourrez me donner la réponse tout de suite après les infos. Et vous avez des questions à poser, vous nous appelez au 0826-300-300. À tout de suite.
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0: Il est 23h.
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0: Nous sommes avec Patricia Martin, l'amante aujourd'hui, dermatologue, sexothérapeute, et nous parlons des maladies sexuellement transmissibles, appelées aujourd'hui IST, du terme infection sexuellement transmissible. J'essaye d'éduquer tout le monde. Est-ce que on a toujours entendu dire qu'il y avait beaucoup plus d'IST au moment des vacances, l'été, c'est toujours le cas?
2: Oui. Oui.
0: C'est toujours le cas, oui, bien sûr.
2: Parce qu'il y a plus de rapports, il y a plus de contacts humains, bien sûr.
0: Oui, et puis il y a plus de rapports aussi extra-conjugales.
2: Oui, aussi, oui, oui. Puis le beau temps, le soleil, enfin bref, la mer, tout ça. Une bonne ambiance favorise évidemment les rapports aussi.
0: Mais c'est, en même temps, c'est compliqué, je pense, à des gens qui sont en couple. Bon, ils n'ont aucune raison d'avoir des préservatifs.
2: Théoriquement pas, mais enfin, sauf...
0: Non, mais je veux dire, c'est normal qu'il n'ait pas de préservatif.
2: Ah oui. Bon.
0: Et tout d'un coup, il y a un des deux, homme ou femme, fait une grande rencontre, une belle rencontre, et ils n'avaient pas prévu les préservatifs, c'est compliqué.
2: Ah ben, bien sûr.
0: Mais alors, moi, j'ai envie de rappeler qu'on peut avoir beaucoup de plaisir et des relations sexuelles sans forcément prendre de risques, c'est-à-dire sans pénétration.
2: Aussi.
0: Et puis comme ça, on règle le problème du manque de préservatif, parce que il y a quand même moins de risques d'attraper une IST si on n'a pas de pénétration.
2: Pas de pénétration, bien sûr, s'il n'y a que des caresses théoriquement.
0: Même si on se caresse mutuellement, même s'il y a des, même les rapports bucogénitaux sont moins dangereux que la pénétration. Enfin, je veux dire, on peut aussi donner cette information.
2: Oui, bien sûr.
0: Je veux dire, essayons de...
2: Oui, c'est surtout la pénétration qui est dangereuse, évidemment.
0: Voilà, donc il faut peut-être donner cette information aux gens.
2: Oui.
0: Si vous avez vraiment une forte attirance et que vous avez envie d'avoir du plaisir, oui, ok, mais évitez la pénétration. Et puis c'est tout.
2: Oui.
0: Et puis le lendemain, vous achetez des préservatifs et
2: exactement.
0: Vous vous retrouvez pour continuer.
2: Exactement.
0: Voilà.
2: Tout à fait.
0: Alors, la devinette du jour, cœur brisé, c'est comme un puzzle. Pourquoi ?
2: Puzzle, oui, parce qu'un cœur brisé, c'est terrible. Enfin, il y a plusieurs facteurs, enfin, évidemment.
0: Il faut de la patience pour reconstruire les deux, hein, que ce soit le puzzle ou le cœur brisé.
2: D'accord, la patience.
0: Il faut beaucoup de patience.
2: D'accord.
0: Patrick est avec nous maintenant. Bonjour Patrick, merci de prendre la parole. Vous êtes un parent responsable.
3: Bonjour Brigitte et bonjour Patricia. Enfin, j'essaie de l'être. Si on est parent, c'est parce qu'on se sent aussi des responsabilités.
0: Normalement, oui. Normalement.
3: Voilà. Donc, sur ce sujet-là. Donc, alors maintenant, j'ai 5 enfants, mais j'en ai 2 qui maintenant ont 28 et 29 ans, mais quand ils avaient une quinzaine d'années, ces deux garçons, ils ont 21 mois d'écart, j'avais moi abordé le sujet, alors d'une manière justement un peu anticipée par rapport à la rentrée dans leur vie sexuelle.
0: C'était, c'est ce qu'il faut
3: faire. Ils n'étaient pas encore, voilà, ils n'étaient pas du tout, entre guillemets, actifs, donc bon, j'ai évoqué le sujet, et surtout je leur ai indiqué que j'allais laisser dans la salle de bain, des préservatifs. Et que bon, c'était pour eux et qu'ils n'avaient pas de compte à me demander ou à dire tiens papa est-ce que je voudrais ou tiens au moins à l'inverse d'ailleurs parce qu'il est arrivé à un moment donné où les boîtes ont commencé à être consommées. Je suis à aucun moment venu vers eux en disant ça se passe bien les gars, c'est la fête, etc. Enfin, je suis resté vraiment là-dessus, c'était chacun son monde. Donc c'est assez délicat et ça m'a fait penser sourire d'ailleurs Brigitte parce que j'avais entendu une de vos émissions où vous aviez fait venir une psychanalyste qui évoquait les relations plutôt des papas avec leurs filles et elle avait dit il faut que le papa soit à la bonne distance. Et puis bon, vous avez bien rebondi à l'époque en disant mais alors c'est quoi la bonne distance? Et bien sûr, en bonne psychanalyste, la réponse a été assez vaste et puis c'est un peu flou, mais en fait c'est ça, la bonne distance, ça m'a fait penser à ça, c'est à la fois moi j'ai joué ce rôle de leur en parler et de leur mettre à disposition, mais après j'ai jamais été intrusif dans leur propre vie intime. Sauf s'ils étaient venus m'en parler et s'ils avaient eu un souci. Là, j'étais toujours là pour les écouter, mais moi, je n'ai pas provoqué ou fait des allusions. Après, chacun vivait sa vie, quoi.
0: Non, mais c'est parfait. Et ce qui est bien, c'est d'en parler assez tôt, parce que c'est une période où elle ne les intéresse pas réellement. Et donc, c'est un peu le genre, tu nous embêtes avec ça, mais ils sont quand même obligés de vous écouter. Et le message est passé.
3: Voilà. C'était plus confortable d'ailleurs que si j'avais commencé à devoir avoir ce discours-là avec une petite copine qui serait apparue dans les parages. Cela, ça faisait très téléguidé et très...
0: Oui, je m'occupe... Et là, à ce moment-là, ils ont l'impression que c'est une intrusion dans leur sexualité. Tandis qu'avant, à 15 ans, à 15 ans, c'est une information que donnent les parents. Qu'est-ce qu'ils sont chiants, les parents. Ils nous mettent en garde contre tout. Mais c'est pas grave, le message est passé, ils ont enregistré. Et puis ensuite, ce que vous avez fait qui est parfait, c'est en effet, vous remettez des préservatifs dans la boîte et vous comptez pas et vous faites pas d'allusion... voilà, et comme ça tout le monde sait sans savoir et c'est parfait.
3: Voilà, et par contre là maintenant j'ai deux filles avec ma femme, mais elles sont petites, mais je pense que c'est plutôt elle, ma femme, qui prendra le relais pour les filles, quoi. Je serai à bonne distance.
0: Oui, mais vous pouvez.
3: Psychanalyste.
0: Oui, mais je crois qu'on. Vous savez, la psychanalyste, c'est comme tout, ça bouge aussi, et on est moins aujourd'hui en psychanalyse à considérer que c'est la maman qui parle aux filles et le papa qui parle aux garçons. Vous pouvez très bien parler à vos filles comme vous avez fait avec vos garçons. Ça serait pas choquant. Franchement, c'est pas du tout choquant ce que quand elles ont 14-15 ans, vous disiez bientôt vous aurez besoin de préservatifs, c'est gratuit en pharmacie si vous voulez, mais de toute façon, il y en a toujours à la maison, et puis voilà, voyez, vous pouvez donner l'information comme ça. C'est pas mal de dire aussi que c'est gratuit en pharmacie parce que ça permet s'ils sont pas à la maison, d'aller dans une pharmacie et d'en récupérer.
3: Non, c'est vrai, mais c'est vrai que ça ne m'empêche pas de le mettre à la maison parce que rien de pire pour eux que de se dire, parce que j'aurais honte de dire à une pharmacienne, j'aurais pas un petit gratuit s'il vous plaît, de pas en prendre. Donc c'est pour ça que c'est important.
0: Mais attendez, c'est formidable. Moi je suis tout à fait d'accord avec vous. Il faut absolument que les jeunes, que nos ados, ils aient ce qu'il faut chez eux, et puis comme ça ils se remplissent les poches, et puis ils peuvent s'entraîner, et puis bien sûr, je suis totalement d'accord avec vous, mais imaginez, on ne sait jamais, qu'ils sont ailleurs et ils ont aussi la possibilité, s'ils n'ont pas pensé à prendre des préservatifs avec eux, d'en avoir dans n'importe quelle pharmacie. Voilà, c'est tout. Et ça, plus d'informations ne tue pas l'information.
3: Voilà, et puis pour nos filles, je pense qu'on va les vacciner contre le cancer du col de l'utérus,
0: contre le papillomavirus. Moi, je pense que c'est une très bonne initiative. Ah,
2: Faites-le, c'est très important, hein, parce qu'on voit vraiment beaucoup de cas actuellement. C'est énorme, le nombre de patients qui sont contaminés. Énorme.
0: Oui, et puis c'est quand même une embêtant, parce qu'une fois qu'on l'a, les trois quarts du temps, beaucoup de gens arrivent à l'illuminer eux-mêmes grâce à leur système immunitaire, mais il y a des personnes qui restent avec le papillomavirus, et donc elles sont contagieuses, c'est compliqué, enfin c'est pas drôle.
2: C'est-à-dire qu'il faut beaucoup de patience pour traiter ces patients-là. Parce que quand il y a beaucoup de lésions, il faut plusieurs consultations, un peu rapprochées. Parce que le mieux, c'est de mettre de l'azote liquide avec un petit coton-tige et on applique sur chaque lésion.
0: Alors ça, c'est important parce que je sais que j'ai eu une auditrice il y a quelques semaines, je ne sais plus exactement quand, mais qui avait le papillomavirus et qui justement me disait que moi, je suis contagieuse. Mais donc ça peut quand même, à un moment donné, on peut en venir à bout.
2: Ah mais bien sûr. Absolument. C'est une question de patience des dermatologues parce que souvent la première fois... Ça dépend évidemment de l'évolution, parce qu'au début, c'est des toutes petites lésions qui sont minimes de quelques millimètres, mais progressivement, ça peut atteindre la taille d'un chou-fleur, hein. Ça devient énorme. Alors, il faut faire plusieurs applications. Mais ça marche très très bien avec l'azote liquide, à condition de voir le patient, le patient, vraiment
0: autant
2: plusieurs fois.
0: Qu'il faut.
2: Plusieurs fois. Puis il faut vraiment utiliser des petits microscopes, enfin, pour être sûr d'avoir mis l'azote sur chaque lésion. Parce que si on en oublie une,
0: Ça se reproduit.
2: Mais c'est tout à fait, on arrive tout à fait à les enlever. Hein. Puis alors en plus, on a des crèmes, la crème Limiquimod, c'est la crème Aldara, pour ne pas la citer, que le patient peut mettre lui-même aussi, deux fois par semaine, il applique cette crème qui va aider aussi, et ça marche très bien. Quant au laser, moi je ne suis pas trop favorable, parce que le laser est très douloureux, sauf dans des cas vraiment extrêmes où il y a vraiment des papillomavirus depuis plusieurs années où les lésions sont vraiment énormes. Mais ça marche très bien avec l'azote, hein, très très bien.
0: Bon, bah ça c'est une bonne information. Ah oui. Mais Patrick, en effet, ça donne plutôt envie de vacciner parce que c'est quand même pas terrible. Hein.
3: Voilà. La prévention, c'est bien.
0: Ben oui, et puis sur les maladies sexuellement transmissibles, on a quand même énormément progressé. Même le VIH, on arrive aujourd'hui à ne plus à mourir. C'est quand même formidable. Donc profitons et puis soyons responsables, allons faire les tests, préservons-nous. Ça me paraît essentiel que l'été se passe bien pour tout le monde. Voilà. Et bravo Patrick et merci de cette information. Ça peut donner des conseils à de nombreux parents qui nous écoutent. On va faire une petite pause. C'est Nathalie qui va revenir et qui est enseignante justement et qui va nous parler du programme EVARS.
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1: Nous continuons la prévention avec Patricia Martin-Lamande qui est avec nous et Nathalie. Merci Nathalie de donner ce témoignage de prévention justement. Bonjour.
2: Bonjour.
1: Bonjour Nathalie.
2: Oui,
1: vous êtes enseignante et vous voulez nous parler du programme EVARS. Alors comme je ne sais pas ce que c'est, j'imagine qu'il y a pas mal de gens qui ne savent pas ce que c'est, donc vous allez nous expliquer déjà de quoi il s'agit.
2: Oui, le programme EVARS a été mis en place il y a 2 ans. Alors, il s'appelait autrement avant, mais moins explicite, moins fouillé. Et en fin de compte, de la primaire jusqu'au second degré, jusqu'au lycée, c'est en fin de compte l'approche affective et sexuelle pour les élèves de chaque tranche d'âge, en fait.
1: D'accord, ben donc c'est ce qu'on appelle l'éducation à la sexualité, en fait.
2: Absolument,
1: cours
2: c'est ça, tout à fait.
1: D'accord, et ça s'appelle EVARS, d'accord, ok. Mais ils sont très bien d'ailleurs, hein. Moi j'ai lu les programmes, ils sont beaucoup plus, je trouve, détaillés, adaptés à chaque classe, hein.
2: Oui, ils sont bien bien détaillés, c'est très très clair, c'est par colonne, c'est par thème. On prend le référentiel et on peut l'appliquer. Le problème, c'est que nous, on se sent pas formés. C'est toujours pareil. Je pense que quand on est de la discipline, soit des sciences ou des sciences de la vie de la terre, oui. Bon, ça fonctionne. Quand on est dans l'obligation de le mettre en marche dans nos cours, et quand on est d'autres disciplines, ça marche nettement moins, et pour les professeurs des écoles, par moments, ça ne marche pas du tout. On n'y arrive pas. On n'est pas assez formé, on n'a pas les catalogues de formation qui correspondent à l'application du programme EVARS. Et c'est dommage, parce qu'en fin de compte, on pourrait faire quelque chose de qualité, mais comme on n'a pas cette formation, un, on ne se lance pas, ou deux, on se lance et on fait des bêtises. Et bon, on a eu quand même des petits soucis avec des professeurs qui ont été convoqués, alors qu'ils voulaient bien faire et on a fait à côté. Et donc ça nous gêne profondément.
1: Voilà. C'est-à-dire qu'il y a des professeurs qui sont mal à l'aise peut-être et qui disent les choses pas tout à fait dans le bon ordre ou comme il faut. Et du coup, il y a des élèves qui se plaignent ou des parents qui se plaignent, c'est ça ?
2: Bah, je pense qu'en fin de compte, pour le coup, pour en tout cas les professeurs qui ont été convoqués, je pense qu'ils avaient fait du bon travail avec l'aval du proviseur. Mais cette entrée dans la vie affective avec des mots tout à fait choisis, hein, puis des mots scientifiques, hein, on ne fait pas n'importe quoi, ont choqué certains élèves qui l'ont répété à leurs parents. Les parents n'ont pas bien compris. Et puis on n'a pas expliqué aux parents non plus, hein. Je pense qu'il faudrait aussi peut-être expliquer aux parents ce qu'on va faire, comment on va le faire, comment on va se projeter dans ce programme. Et du coup, ça crée des tensions, ça crée des malentendus en fait.
1: Ah non, mais de toute façon, Nathalie, vous avez raison, il y a des parents qui considèrent que l'école n'a pas à parler de quoi que ce soit, de proche ou de loin, qui parle d'amour ou de sexualité. Donc forcément, mais à ce moment-là, qu'est-ce qu'on fait, quoi ?
3: Il y a des tensions religieuses aussi, beaucoup.
2: Il y a des tensions religieuses.
3: Et puis les professeurs, parce qu'évidemment, ça dépend de la formation des professeurs. Parce que si c'est un professeur de lettres, mettons, peut-être qu'il a moins de difficultés à aborder des questions affectives, peut-être qu'un professeur de mathématiques, ou je sais pas. Alors, est-ce que c'est le cas ?
2: Et puis, ça dépend du genre, c'est-à-dire que nos collègues masculins ne sont pas très emballés.
3: Oui. Ils ont plus de difficultés, sans doute, à aborder ce genre de problème.
2: Oui, exactement, problématique.
3: Oui, oui.
2: Donc ça dépend de la personne, ça dépend du genre de la personne, ça dépend de sa projection, ça dépend aussi, je le pense inconsciemment, de sa propre vie affective.
1: Ah bah c'est
2: donc
1: sûr.
2: Donc faut prendre ça en compte.
1: Je peux vous le confirmer, Nathalie.
3: Ça, c'est très clair, oui, bien sûr. Mais en effet, il faudrait que ce programme... Oui, parce que vous êtes lancé comme ça dans la nature, alors que vous n'avez pas de formation spécifique.
2: Non.
3: Bien sûr.
2: Absolument, on leur a dit, hein.
3: Ah oui, vous en avez parlé, j'imagine. Oui,
2: on en a parlé au rectorat, on leur a dit au ministère, on leur a dit oui, d'accord, certes, mais il faut qu'on soit formé. Après, c'est la sensibilité de chacun. Nous a été répondu qu'on était obligé, mais sans formation, bon, ça gêne beaucoup.
3: Ah ben
2: donc
3: oui,
2: c'est dommage parce que c'est un bon outil, mais seulement il n'est pas exploité comme il devrait l'être pour les jeunes. Et je pense que c'est essentiel. Hein. Je pense
3: Ah oui, bien sûr, l'éducation sexuelle, mais c'est fondamental. évidemment, il faut absolument qu'il y ait des indications sexuelles dans les écoles. Ça, c'est vraiment là.
2: C'est fondamental dans le respect à l'autre.
3: Ah, mais complètement.
2: C'est fondamental dans, absolument, dans la gestion de ses émotions, dans la gestion de la compréhension. Et c'est un outil, en fin de compte, qui est sous-utilisé par manque d'anticipation de cette formation, de changer un peu la mentalité des parents, puis aussi de les amener, les parents, à nous faire confiance. Il n'y a pas eu cette élaboration de confiance entre l'enseignant, les parents. C'est dommage.
1: De toute façon, les parents aujourd'hui ont tendance à réagir pour le moindre truc par rapport à l'école. Hein. Il n'y a plus le respect de l'école qu'il y avait aux générations précédentes. Donc déjà, c'est donc ce que vous me dites me surprend pas. Et peut-être que ce serait plus intelligent d'envoyer des personnes qui sont, je pense par exemple à des étudiants en sexo qui pourraient aller dans les écoles et donner les informations.
3: Même des étudiants en médecine.
1: Ou même des étudiants en médecine. Serait parce qu'en effet, je comprends tout à fait, Nathalie, c'est pas tellement le rôle des enseignants. Après tout, vous n'êtes pas obligé de parler de quelque chose qui ne concerne absolument pas votre matière.
2: Oui, personnellement, j'ai regardé, je me suis dit dans quoi je me projette, parce que bon, on est obligé de se projeter, c'est une obligation d'enseignement, mais franchement, je leur ai dit non, j'y arriverai pas, non, mais ça va pas le faire, et puis j'ai peur après d'avoir des retombées. Attendez, hein, s'ils estiment que j'ai dit des bêtises, et ça va vite, parce qu'en fin de compte, on n'a plus cette confiance et le respect se perd, on est vite suspendu, hein.
1: Mais Nathalie, moi j'avais fait une émission justement il y a quelques mois sur l'éducation à la sexualité à l'école avec quelqu'un qui avait et c'est vrai, c'est compliqué parce qu'il y a des classes où alors d'abord c'est mixte et je suis pas sûre que ce soit une bonne idée de donner ces cours devant des garçons et des filles qui sont dans des âges où parfois ça les perturbe beaucoup. Il y en a qui peuvent être choqués parce qu'ils sont absolument pas préparés. Il y en a qui sont plus dégourdis que d'autres. Enfin, c'est un vrai. De toute façon, c'est un vrai souci. Il n'y a pas de solution.
2: Non, il n'y a pas de solution parce qu'en fin de compte, il y a des tabous qui résistent énormément.
1: Je sais.
2: Donc, il faut des professionnels vraiment. Je ne suis pas une professionnelle de tout ce qui est de l'affectif, de la sexualité. J'en suis pas une. Je vais pas m'inventer quelque chose dont je n'ai pas la compétence. Ça n'est pas possible.
1: Mais en effet. Moi, j'ai toujours pensé qu'il serait plus intelligent de distribuer des petits modules qu'on peut même par téléphone maintenant des petites vidéos qu'on peut charger sur son téléphone. Enfin, je sais pas. Ce serait à mon avis plus simple que de donner des cours oraux aujourd'hui. Je sais qu'en dans les pays nordiques ils font des petits films qui sont très pédagogiques et qui sont pas choquants du tout. Donc je crois qu'on a encore une fois là où, encore en France un train de retard.
2: Si ce n'est pas deux, bon, on est toujours à la traîne. En fait, on s'inspire pas de choses qui marchent. Qui sont à la fois pas forcément très ambitieuses, mais qui marchent pratico-pratique.
1: Il vaudrait mieux deux trois petites informations qui circulent.
2: Essentielles.
1: Et puis peut-être aussi, alors je sais pas, il y a des préservatifs maintenant qui sont distribués, enfin qui sont accessibles dans les écoles ou pas?
2: Ah bah écoutez, non, parce qu'en fin de compte, moi ça me choque.
1: Toujours pas.
2: Non.
1: Pareil.
2: Je suis choquée. Oui, comme si le sida n'existait plus. Ça n'est qu'une aventure qui correspondait à notre génération. Alors moi, je pense. Et puis peut-être un laisser-aller. Moi, je pense qu'en fin de compte, on l'a oublié, ce problème. On l'a oublié. Comme on en parle moins, on a l'impression qu'il n'existe plus. Et donc, il n'y a plus cette prévention du tout. Là. C'est très grave, je trouve.
1: Ben, c'est d'autant plus grave que les chiffres sont là. L'augmentation
3: du nombre est énorme.
1: Il est plus important que chez les personnes, que les adultes. Donc c'est vraiment.
3: En effet, l'État a voulu résoudre ce problème de façon un peu simplifiée en se disant bon, les enseignants vont jouer le rôle, ça va aller très très bien comme ça. Et en réalité. C'est très difficile pour les enseignants, ce qui se comprend parfaitement. Hein. Donc, en effet, ça serait plus logique, comme dit Brigitte, que ça soit plutôt des infirmières ou des étudiants en médecine, enfin des gens qui sont un peu plus à l'aise avec cette, les IST, par exemple, pour en parler dans les écoles. Ça serait quand même beaucoup, beaucoup mieux. Ça délivrerait absolument les professeurs d'une angoisse extraordinaire, là, ça va pas.
2: Oui, puis en plus, on pourrait les accompagner dans des petits colloques, dans des petits séminaires, dans des petits groupes, être là. Oui. Puis nous aussi, en arrière-plan, ça nous aiderait d'écouter leurs réactions pour comprendre un peu mieux comment ils adhèrent, comment ils réagissent. Oui, ça nous formerait aussi, mais c'est pas le bon.
1: C'est très compliqué parce que quand j'avais fait cette émission, j'avais bien entendu que en effet, dans une classe de 20 élèves, il y en a qui sont très très dégourdis, oui, qui provoquent un peu ceux qui sont très timides, et ça crée finalement plus de réactions négatives que positives. Donc c'est vraiment de toute façon, je pense que c'est un vrai sujet qui n'est pas prêt d'être résolu. Et merci de votre témoignage, Nathalie, parce que vous avez raison.
2: Mais je vous en prie.
1: C'est loin d'être au point. Et pourtant, au départ, quand on lit le programme, il est...
3: Oui, je l'ai vu, le programme aussi. Il est très, très bien fait. Oui, le programme est très, très bien fait.
1: Et c'est bien fait par rapport aux trans d'âge, etc. Donc là, il n'y a pas de raison que les parents soient contre, mais il y a toujours, de toute façon,
3: c'est
1: des parents
3: théorie,
1: qui sont...
3: La théorie, mais après, la pratique, là, est très difficile.
1: La mise en place est compliquée.
3: Ah, très compliquée.
1: Merci, en tout cas, Nathalie. On va faire une pause. On va se retrouver avec le sexo-conseil. On va parler de la normalité sexuelle. C'est toujours intéressant de faire un petit rappel. Et puis, on va évoquer justement le VIH dans un instant.
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1: Eh bien, Patricia Martin-Lamante, on va parler de la normalité sexuelle. Et c'est une question qui est souvent soumise à polémique. Et c'est dommage parce qu'il n'y a aucun jugement, aucune injonction dans ce constat. La normalité sexuelle, elle est différente suivant les angles duquel on la nomme. Néanmoins, il y a des critères statistiques qui viennent des enquêtes sur la sexualité. Et c'est ça qui permet de donner la norme sexuelle. Alors, je disais donc qu'elle est différente suivant le critère duquel on part. Par exemple, si on part du critère biologique, qui est celui, donc la nature en quelque sorte, bon, une sexualité normative, ça serait forcément, elle ferait forcément référence à la complémentarité biologique.
2: L'hétérosexualité.
1: On est d'accord, voilà, exactement. Si on part de critères religieux, évidemment, ça va être encore plus restrictif que la normalité biologique. Et puis, on va plutôt parler évidemment des critères sociaux, parce que c'est quand même ce qui concerne, en règle générale, quand on parle de normalité sexuelle, on part de critères sociaux. Et ceux-là, ils vont bouger en fonction des époques et en fonction des cultures. Par exemple, les rapports bucco-génitaux aujourd'hui en France sont tout à fait rentrés dans la normalité sexuelle, ce qui n'était pas le cas il y a 3 siècles. Ouais. Et j'ajouterais que ce qui est important quand même de signaler, c'est que pratiquement dans toutes les sociétés du monde, j'ai été vérifié, les abus sexuels sur enfants et le viol n'entrent pas dans la normalité sexuelle. Donc ce serait peut-être bien de rappeler une évidence, ce serait bien que tout le monde l'apprenne, que tout le monde rentre dans le rang, si je puis dire.
2: Oui. Parce que, c'est sûr, c'est pas la normalité sexuelle. Hein. Ça,
1: oui,
2: c'est clair.
1: Oui. Et pourtant, les chiffres sont effrayants.
2: Bien. Malheureusement, oui.
1: Et je crois que c'est à ça qu'elle sert, la normalité sexuelle. C'est à donner un garde-fou, si je puis dire, à chaque individu. C'est pas normal de faire quelque chose qui n'est pas dans la normalité sexuelle. Et aujourd'hui, la normalité sexuelle, en France, elle est assez large. On peut faire beaucoup de choses, il n'y a pas grand chose qui est hors norme, si ce n'est en effet faire l'amour avec un enfant, faire l'amour, violer quelqu'un, faire l'amour avec un cadavre. Il y a quelques trucs qui ne sont pas dans la normalité, rappelons-le.
2: Ah oui, il faut en parler, absolument. Oui.
1: C'est important de bien montrer qu'il y a des choses qu'on a le droit de faire et des choses qu'on n'a pas le droit de faire et qui sont punies.
2: Oui, il y a des limites à ne pas franchir et la loi doit être un peu plus répressive, franchement, oui.
1: Voilà, et je rappelle que la majorité sexuelle en France, elle est à 15 ans. Ce qui veut dire qu'avant 15 ans, personne n'est apte à être consentant parce qu'il n'est pas majeur.
2: Oui.
1: Voilà. Vous pouvez aussi vous procurer ce petit coffret de passage du désir, vous le savez. Vous pouvez à ce moment-là envoyer un SMS. Vous envoyez Brigitte au 7 20 18 par SMS et l'un d'entre vous sera tiré au sort. Alors c'est Fabrice qui m'a envoyé un SMS, il n'a pas envie de passer à l'antenne et on peut le comprendre, bien qu'on ne le jugerait pas, mais peut-être que ça le mettrait mal à l'aise d'être à l'antenne. Voilà ce que nous dit Fabrice. Je vis avec le VIH, donc avec le virus du sida, et j'aimerais savoir comment aborder le sujet avec mes futurs partenaires, car à chaque fois que j'en parle, j'ai peur d'être rejetée, et ça m'est déjà arrivé plusieurs fois. Alors, il est évident que aujourd'hui, on peut être porteur du VIH sans être contagieux.
2: Absolument. Quand on a zéro virus dans le sang, quand il y a zéro copie, on n'est absolument pas contagieux, c'est sûr.
1: Voilà, mais malgré tout, on reste porteur du virus.
2: Oui.
1: C'est toute la différence, mais elle est essentielle. Elle est essentielle parce que ça veut dire que Fabrice n'est pas obligé, quand il rencontre quelqu'un, de lui signaler tout de suite. Si vous signalez tout de suite, je pense que vous mettez, vous prenez le risque en effet d'être rejeté. Moi, j'ai tendance à dire, moi, ce que je conseillerais à Fabrice, mais encore une fois, vous donnerez votre avis, Patricia, vous serez peut-être pas d'accord avec moi. Je conseillerais à Fabrice d'utiliser un préservatif pour que, au moment,
2: de toute façon, oui,
1: on est d'accord, mais en même temps, maintenant, en n'étant pas contagieux, il n'est pas obligé de mettre. Enfin, je veux dire, il ne donnerait pas le VIH s'il n'y avait pas de préservatif.
2: Non, mais bien sûr.
1: Mais je veux dire, ce qui est important, c'est qu'en mettant un préservatif, le jour où il annoncera à sa partenaire, si sa partenaire ou son partenaire devient un partenaire régulier, oui, il aura bien oui. montré qu'il avait été précautionneux.
2: Oui, bien sûr. Oui, ça c'est une bonne idée. En effet, s'il met un préservatif la première fois,
1: les premières fois, jusqu'au oui. moment où il annonce,
2: il va annoncer. Oui, voilà. oui.
1: Moi, c'est le conseil que je donne.
2: Non, mais je suis d'accord. Oui,
1: vous
2: oui.
1: êtes d'accord oui, parce oui, que oui. Comme ça, au moment oui. où vous annoncerez Fabrice que vous êtes porteur du VIH, comme vous avez utilisé le préservatif, la personne se sentira pas trahie.
2: Absolument.
1: Parce qu'autrement, comme beaucoup de gens ne savent pas qu'on est aujourd'hui plus contagieux quand on est soigné, oui. hein, à condition évidemment qu'ils prennent les médicaments. Et c'est vrai que c'est pas drôle d'être porteur du VIH, hein, de toute façon.
2: Oui, c'est vrai.
1: Et c'est d'autant plus que c'est une maladie qui est très stigmatisée. Ah, oui. Vous êtes diabète, vous avez le diabète.
2: On va pas trop vous stigmatiser.
1: Vous stigmatise
2: avec le diabète.
1: Pas. Non. Vous non. avez un cancer, on vous stigmatise non. pas. Vous êtes porteur du VIH, alors, c'est stigmatisant.
2: Obligatoirement, oui.
1: Donc
2: oui.
1: c'est pour ça que je vous dis, mettez un préservatif et annoncez-le quand vous êtes dans une relation. Parce que si vous êtes avec quelqu'un et qu'il y a eu 3 rapports, c'est pas la peine d'aller annoncer que vous êtes porteur du VIH. Ben, s'il y a eu 3 rapports et que vous ne vous voyez plus.
2: Ah oui, si on ne se voit plus, oui, mais d'accord, mais si ça continue, bien sûr. Alors, oui, d'accord.
1: Bon.
2: D'accord, bien sûr.
1: En ouais. revanche, vous êtes porteur du VIH, vous avez quelqu'un avec qui vous avez une relation qui commence à s'installer, là, il faut l'annoncer le plus vite possible. Au bout de 15 jours, 3 semaines, il faut en parler. Ah. Parce que plus vous allez attendre, plus la personne risque de se sentir trahie.
2: Ah oui, il ne faut pas attendre, il faut expliquer à la personne qu'en fait, il n'y a pas de danger. Qu'il y a 0 copie, que c'est sûr d'un point de vue scientifique, qu'on est certain qu'il n'y aura pas de passage de virus, ce n'est pas possible.
1: Et moi, ce que je conseille à Fabrice, au moment où il va l'annoncer à la personne, donc au bout de 15 jours, 3 semaines, ça dépend de la relation, mais plus vous êtes dans une relation qui a l'air de partir bien, plus il faut l'annoncer vite.
2: Ah oui, oui. Hein, complètement.
1: On est d'accord.
2: Ah oui.
1: Et je vous conseille d'avoir avec vous un compte-rendu médical bien clair et simple que vous pouvez en même temps donner à la personne au moment où vous l'annoncez. Comme ça, les informations médicales sérieuses sont données de manière à ce qu'on voit bien que vous ne racontez pas de bobards et que vous êtes quelqu'un de sérieux. Mais moi, je pense que si vous l'annoncez tout de suite avant un rapport, vous avez toutes les chances, en effet, que ça aille pas plus loin.
2: En effet, il y a un risque majeur, là, si on l'annonce immédiatement. Mais en effet, mettre un préservatif la première fois et ensuite, le plus vite possible, annoncer qu'on n'est pas dangereux, qu'il n'y a pas de contagiosité possible.
1: Moi, je veux bien, si quelqu'un a d'autres conseils à donner, qu'il nous appelle, parce que c'est vrai que c'est difficile, mais il faut aussi qu'on

0: Ben, aujourd'hui, je pense que ces relations qui se sont interrompues, lui, ont... il a perdu confiance, quoi.
1: Ça lui a créé un blocage.
0: Voilà, parce que exactement. Il a perdu confiance dans les relations solides. Et du coup, je pense que c'est un peu une peur aussi maintenant.
2: Oui, je comprends. Mais rien n'est perdu. N'hésitez pas à revenir vers nous.
0: Merci. Eh bien, écoutez, merci.
2: Merci à vous. Courage. Prenez soin de vous. Merci, Marianne.
0: Merci. Au revoir. Bonne journée.
2: Et dans un instant, nous retrouverons Hugues, il est fonctionnaire. Il rêve aujourd'hui de vivre pleinement sa passion pour la musique. Alors, peut-il réellement transformer cette passion en véritable carrière? La réponse est juste après un temps de quelques minutes. Et vous, si vous souhaitez poser vos questions, 0826-300-300.
3: À tout de suite.
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2: Et de retour dans votre émission, c'est votre avenir pour cette dernière partie, avant de retrouver les vraies voix présentées par Cécilie Munibus et Philippe David. Et oui, ça passe, hein, mon cher Gabriel.
3: Très, très vite.
2: Très, très vite. Très, très vite. Il se sent très sérieux, très consciencieux aujourd'hui.
3: Très concentré.
2: Oui, oui. Très, très, très.
3: C'est normal, j'ai fait une grande méditation avant.
2: Ah, je vois ça, oui. Oui. Tu vois. Et tu étais accompagné de VIP.
3: Exactement. Astralement.
2: Astralement, évidemment. Tu vas le retrouver ce soir chez toi.
3: Oui.
2: Je rappelle que chez toi, c'est où?
3: Annecy.
2: C'est Annecy.
3: Annecy.
2: Ben voilà.
3: Genève.
2: Parfait.
3: Voilà.
2: Et si jamais il y a des personnes qui veulent te rejoindre, tu fais partie du cabinet Voyance au féminin.
3: Exactement. Et petit rappel d'ailleurs, les lives sont plus le lundi.

0: soir, c'est le mardi soir maintenant.
1: Ah
0: bah tiens,
1: vous avez changé de
0: sur
1: de
0: la chaîne YouTube, oui.
1: Pourquoi ?
0: De VAF, Voyance au Féminin.
1: D'accord, ok. Parfait, allez, on va accueillir notre auditeur Hugues. Bonjour Hugues.
2: Bonjour Alexandre.
0: Bonjour.
1: Bienvenue à l'antenne de Sud Radio, Hugues.
2: Écoutez, merci.
1: Vous nous appelez d'où ?
2: Aulnay-sous-Bois.
1: Aulnay-sous-Bois, très bien. Hugues, alors, vous avez des un questionnement concernant votre vie professionnelle et vous êtes un passionné de la musique.
2: Mais exactement, ça fait 30 ans que je fais des concerts, des clips, j'anime des mariages et j'aimerais bien que ça devienne un peu, qu'il y ait une évolution, qu'au niveau, que ça devienne professionnel, que ça bouge un peu, quoi, parce que là, ça ronronne un peu depuis des années.
1: Mmh. Ça fait longtemps que vous avez cette passion pour la musique.
2: Depuis mes 17 ans, oui.
1: Depuis les 17 ans. Et il y a une vocation, il y a une frustration dans cette vocation. Il y a eu un moment donné, peut-être, je ne sais pas, mais allez, je vais me lancer un petit peu, mais j'ai l'impression que vers les 24, 25 ans, il y aurait pu avoir une opportunité qui aurait pu se présenter à vous pour vous lancer dans ce métier.
2: Moi, j'ai eu quelques passages radio, mais après, j'ai pas pu enchaîner, non.
1: Oui, mais c'était aux alentours de cet âge-là?
2: Oui, c'était plutôt 27-28, oui.
1: 27-28, d'accord. Mais en tous les cas, dans cette tranche d'âge, vous étiez dans cette capacité de pouvoir vous réaliser. Bon, ça s'est pas fait avec des si, on refait un monde, hein, évidemment. Mais pour moi, il y a une revanche. Il y a une revanche. Alors, je suis pas en train de vous dire que vous allez passer sur toutes les chaînes de radio et vous allez être le numéro un. Pourquoi pas? Et je vous le souhaite. Je vous le souhaite vraiment. Mais je veux pas vous donner de faux espoirs. Et si ça doit arriver, bah autant que ça vienne comme ça par surprise. Mais pour moi, il y a une réalisation possible. Il y a quelque chose de positif par rapport à cette passion. Après, d'en vivre complètement dans un premier temps, j'ai pas le sentiment que ça puisse se faire tout de suite, ce qui est normal. Mais mais vous pouvez progressivement faire évoluer les choses de manière à ce que vous puissiez vous réaliser pleinement dans votre passion telle que la musique.
2: Bon, bah écoutez, alors là, c'est quand même sympa comme
1: nouvelle. Bien sûr. Vous faites quoi comme musique?
2: Alors moi, je fais de la chanson française, de la variété, sinon je fais des reprises, tout genre de style.
1: Et voilà. Vous chantez? Vous faites un instrument?
2: Je fais du synthé et je chante, oui.
1: D'accord.
0: Moi, je vois, vous êtes un artiste sensible et précis.
1: Qu'est-ce que ça veut dire précis?
0: Ah, il a une sensibilité, il a son genre, il a sa vision des choses.
1: C'est souvent doté aux artistes, la sensibilité.
0: Mais là, je vois qu'il y a une création de quelque chose. Hugues, vous allez créer quelque chose qui va fonctionner du tonnerre. C'est quoi ce projet?
2: Alors, j'ai toujours des projets en route. Hein,
0: donc, il y a un gros projet là.
2: Un gros projet, oui, d'accord. Oui, des projets de titre d'été. J'ai un projet de titre d'été.
0: Oui, un titre d'été, c'est-à-dire?
2: C'est-à-dire un tube. Genre lambada, genre comme ça, quoi.
0: D'accord.
1: Bon, voilà. Très bien. Parfait.
0: Ça, c'est donc super positif, ça.
1: Et tu vois que les choses vont pouvoir aboutir?
0: Oui.
1: D'accord.
0: Oui.
1: Est-ce que, selon toi, Hugues peut faire une carrière
0: Oui. Il y a un petit déclic qui va se créer, là, rapidement.
2: Bon, mais écoutez,
0: une espèce de boost, comme dit Damien.
1: Bon, n'hésitez pas à nous envoyer un petit extrait, hein.
2: Mais oui, mais avec plaisir, je vais m'empresser de le faire. Je vous remercie d'avoir appuyé aussi.
1: J'ai ma réalisatrice, Marie, à la réalisation, qui lève le doigt en disant « Oui, super, on veut un extrait. » Donc, n'hésitez pas à le faire. Hein.
0: Oui.
1: D'accord.
2: Écoutez, merci à vous.
1: Merci, prenez soin de vous et encore un gros succès pour vous. Merci. Allez, on va aller sur les SMS, on va prendre celui de Julien. Quel est mon avenir sentimental? Je fais des rencontres, mais jamais de suite. 9 ans de célibat, sûrement, est-ce que je suis fait pour vivre seul? Ben non, moi je dirais non, Julien. Il faut pas perdre espoir, il faut pas perdre courage sur la possibilité de rencontrer. Non, moi je vous sens être dans une réalisation. Alors c'est vrai que sur le plan vibratoire, il y a une vibration 2, non 3, pardon, c'est une vibration 3. Donc effectivement, ça peut être des relations qui peuvent être un peu éphémères où on rencontre du monde, mais ça n'aboutit pas.
0: Oui.
1: Mais l'année prochaine, il y a des choses qui peuvent devenir beaucoup plus carré, beaucoup plus construite, beaucoup plus structurée. Donc je dirais pour 2027, il y a une réalisation possible.
0: Voilà. Ça vient aussi d'un choc qu'il a eu entre, Julien a eu entre 11 ans et 14 ans, je dirais.
1: Mmh.
0: Voilà.
1: Oui.
0: Donc c'est une énergie qui suit. Moi, je vois ça avant les 1 an.
1: Oui.
0: 9 et 1, 10, numérologiquement.
1: D'accord.
0: Dans les 1 an, c'est bon.
1: D'accord.
0: Voilà.
1: Je suis en train de me faire attaquer par un moustique.
0: Oui.
1: Il y a un moustique qui tourne autour de moi depuis tout à l'heure, je suis en panique.
0: C'est ton parfum?
1: Je sais pas, mais comment il a réussi à s'infiltrer dans les studios? C'est pas possible. Bon, enfin, voilà. Bon, Julien, vous avez entendu, je suis perdu le fil. voilà. Et si vous aussi, vous avez besoin de poser des questions par SMS, envoyez à venir au 7 20 18, accompagné du mot à venir et, enfin oui, et de votre prénom et de votre date de naissance. Et à présent, on a le plaisir d'accueillir Tracy. Bonjour Tracy.
3: Bonjour.
1: Ça va Tracy?
3: Très bien, et vous?
1: Oui, ça va. Vous appelez du Vaucluse?
3: Oui, c'est bien ça.
1: Et que vous arrive-t-il?
3: Eh bien, ça fait un peu plus d'un an que je recherche une maison, acheter une maison. Et j'enchaîne les visites et je perds un peu espoir. Donc je me demande si ça va encore durer longtemps ou si je vais trouver rapidement.
1: Oui, alors vous avez des exigences particulières, Tracy, non?
3: Oui.
1: Eh oui, c'est ça. C'est pour ça que vous avez du mal à trouver. Hein.
0: On a le souci du détail.
1: Eh oui, on a le souci.
3: Ça, j'ai essayé de garder quelques points parce que je sais que je ne peux pas tout avoir. Mais c'est vrai qu'à la base, j'ai beaucoup de.
1: Vous êtes dans la déco ou vous aimez la déco?
3: Pas spécialement, non.
1: Non. Mais en attendant, vous êtes une personne qui a beaucoup de créativité. Et le lieu, l'endroit que vous allez choisir, je sens que ça va donner l'idée de créer, de faire plein de choses. Ça va vous amener à vous dépasser. Mais vous allez trouver.
3: D'accord.
1: Vous allez trouver. Et pour moi, j'ai l'impression que l'automne 2026 est une période assez favorable pour trouver un lieu qui vous correspond.
0: Tout à fait. Tout à fait.
1: Tu sens.
0: C'est vrai.
1: Tu ressens aussi.
0: Oui, tout à fait. Elle a besoin de se sentir bien. Il faut que ça soit vraiment connecté, etc. Il y a une énergie. D'accord. Vous avez un don d'ailleurs, Tracy.
3: Ah, d'accord.
0: Vous avez une grande sensibilité et une grande intuition.
3: Ah, moi, j'aime tout ce qui est dans ce domaine-là, donc.
0: Bah oui. Ah oui, j'ai vu.
1: Alors, cette maison, puisque aujourd'hui, tu as des flashs assez forts.
0: Assez extraordinaires.
1: Oui, voilà. Est-ce que tu pourrais donner un petit détail sur peut-être sa future maison à Tracy?
0: Non, ça sera entre le 10 et le 15 novembre,
1: mais
0: précisément.
1: Mais du lieu, de l'endroit, est-ce que tu vois là, cette maison ou pas?
0: Non, je vois une atmosphère très calme, très lounge. Voilà.
1: D'accord.
3: D'accord.
1: C'est un peu l'état d'esprit dans lequel vous voulez vous retrouver à l'avenir?
3: Ah oui. Ah oui, du calme, oui, oui.
0: Bon, la sérénité, la paix.
1: Bon, ben vous allez pouvoir trouver votre bonheur.
0: Voilà.
3: D'accord, donc c'est bientôt, c'est pour bientôt, très bien.
0: Oui, bon courage.
1: Merci à vous, Tracy.
3: Eh bien, je vous remercie beaucoup à vous.
1: Merci, prenez soin de vous.
0: Belle journée.
1: L'émission se termine, hein. C'est déjà la fin.
0: Déjà.
1: Mon cher Gabriel. Alors, on se retrouve dans combien de temps?
0: Moi, le 22 juillet, précisément.
1: Le 22 juillet.
0: Voilà. Et tu auras Damien la semaine prochaine.
1: Très bien.
0: Voilà.
1: Merci à vous tous pour votre confiance. Merci à toi, Gabriel, de m'avoir accompagné aujourd'hui. Nous, on se retrouve demain à la même heure.
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1: L'art de vivre consiste en un subtil mélange entre lâcher prise et tenir bon. Henry Lewis. Merci d'être avec nous, c'est le week-end du Loft Music. On est heureux de vous recevoir, de parler, de partager la musique, cette passion commune qui anime tous les invités du tour de cette table. C'est encore le cas évidemment aujourd'hui. Je suis ravi de vous les présenter. C'est une récréation pour eux, tiens, ils ont vachement bossé leur chanson juste après leur 30e anniversaire et puis ils se sont dit on va revenir à nos premières amours. On va refaire des reprises, des choses qu'on fait quand on démarre dans la carrière de musicien, souvent. C'est le cas pour eux, ils s'appellent les Matmata, l'album c'est le septième s'appelle Lombardé.
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1: Ça date, salut les garçons, merci d'être là. 1998, souvenir quoi. Ouais, le temps est un peu passé, mais.
3: Millénaire dernier.
1: C'est ça, millénaire dernier. Mais vous avez, voilà, l'énergie est intacte, le désir toujours. C'est une des raisons d'une cohésion de groupe, ce désir comme ça, qui bouge pas, cette envie de toujours jouer ensemble.
3: Alors, désir, c'est peut-être un peu fort. Hein, l'envie, ça va suffire, hein, parce que bon. Je sais pas si on se désire tant que ça, en fait.
1: Mais moi, je trouve que c'est beau de dire du désir artistiquement, c'est pas ambigu, si.
3: Ok, d'accord.
1: Non, je sais pas.
3: Non, c'est l'envie surtout.
1: Ouais, c'est cette envie, ouais, ouais. Ouais, de rester ensemble et puis de vivre, puis de se disputer de temps en temps, j'espère aussi quand même.
3: Bah oui, on devrait se réconcilier sur l'oreiller. Quoi.
1: Là, tu vois, c'est toi qui cherches là. C'est pas moi. Merci d'être là, les garçons. Merci beaucoup. Elle se partage entre son métier de journaliste, culture, notamment sur Télématin, et puis son métier de musicienne, voilà, qui l'emmène dans des aventures d'enregistrement et puis de scène. Elle s'appelle Bintili.
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1: Merci d'être avec nous, Bintili.
5: Merci de me recevoir.
1: C'est ta première fois dans le Loft Music.
5: Oui, je suis trop contente depuis le temps que j'attends ça.
1: Bah oui, oui. Et puis tu viens pour quelque chose de particulier?
5: Je viens de sortir mon album.
1: Ah, très bien. Moi, je croyais que tu venais pour le quiz trompette que j'avais fait.
5: Aussi,
1: à la fin.
5: J'ai répété. Je suis très bonne en blind test. J'ai répété.
1: Ah, bah très, très bien. Tu vas être opposé au Matmata.
5: Pression.
1: Fais gaffe, ils ont l'habitude. Hein. Ils ont perdu l'audition depuis le dernier quiz trompette. Mais tout va bien. Et puis nous avons. Et puis, elle vient de Narbonne, tiens. C'est pour ça que Loft Music et Sud Radio est particulièrement adapté pour te recevoir.
5: J'adore.
1: Une nouvelle voix de la pop française. Elle s'appelle Hélène Sio.

0: Merci d'être avec nous, Hélène.
1: Merci de m'accueillir.
0: Tout va bien ?
1: Tout va très bien.
0: Ton premier loft, évidemment.
1: Mon premier loft.
0: Et puis, parmi les premières émissions de radio, où t'en as fait plein ?
1: Non, parmi mes premières émissions de radio.
0: C'est pas vrai.
1: Ouais.
0: Parmi les premiers lives que tu vas faire à la radio ?
1: Oui, tout à fait.
0: C'est pas vrai.
1: Si ce n'est presque peut-être le premier, d'ailleurs.
0: Mais non ! Face à Matmata.
1: C'est fou.
0: Non, mais ça,
1: un rêve éveillé.
0: Mais tu vas t'en rappeler, en
1: mais
0: vrai.
1: Bien sûr.
0: Tu vas t'en rappeler. De moi,
1: évidemment.
0: Non, mais de oui, vachement. Merci, c'est super de vous avoir toutes et tous. Puis c'est bien de se rencontrer comme ça, voilà. Ça crée des rencontres et des aventures, peut-être quelquefois. Le groupe français rock originaire de Brest, les garçons continuent ce bonhomme de chemin. Je le disais tout à l'heure, quand on commence, qu'on est musicien, on commence par des reprises la plupart du temps. Parce que voilà, on cherche peut-être quelque chose à travers les reprises, un style vocal, quelque chose. Ça a été pourquoi les reprises chez vous au départ ?
2: Bah pour apprendre à jouer déjà.
0: Oui, c'est ça. Parce que... Non mais... ne le dis pas comme ça.
2: Non mais on a fait nos classes avec ça dans les bars, voilà, dans les bars, les clubs. Et puis c'est vrai que bah le temps de monter un répertoire. Et puis. Faut pas se leurrer, mais quand on commence dans un bar, souvent les gens ils aiment bien avoir des chansons qu'ils connaissent, donc
0: c'est
2: plus facile d'avoir nos premières dates comme ça.
0: Ouais, c'est ça. Il y a toujours eu une énergie live vraiment chez vous, quoi. C'est vraiment la scène qui prime, et c'est là que ça se passe. Une énergie rock. Comment définit cette énergie de Matmata?
3: Bah, disons qu'on a commencé comme tout le monde à essayer de répéter, et puis en fait tout seul on s'emmerdait, donc on avait besoin d'avoir ce membre supplémentaire qu'est le public, donc on a tout de suite répété dans les bars.
0: Ouais.
3: Effectivement on a fait beaucoup de reprises parce qu'apprendre les chemins des autres ça permet de trouver le sien.
0: Ouais.
3: Et ce qui est paradoxal c'est qu'à partir du moment
0: où c'est joli ça d'ailleurs. Prendre le chemin. Tu sais, comme j'ai une citation. J'ai une citation à chaque fois. Et ben ça, je pourrais la prendre et te citer.
3: Ah bah, faudra la retenir parce que moi, je l'ai déjà oublié.
0: On prend le chemin des. Comment ?
1: En prenant le chemin des autres, ça permet de trouver le sien.
2: Ouais. Il y en a une qui suit, c'est bien.
0: Prendre le chemin des autres, ça permet de trouver son propre chemin. Tu l'as pas dit comme ça, on le réécoutera, mais ouais. C'était très bien, pardon.
3: Et paradoxalement, donc je disais, j'ai tendance à me perdre assez vite, donc.
0: J'ai foutu la merde en fait.
3: Donc c'était la question. Donc oui, paradoxalement, dès qu'on commence à faire ses propres chansons et que les gens viennent nous voir pour nos propres chansons, ben ils nous questionnaient sur pourquoi vous continuez à vouloir faire des reprises. C'est-à-dire que c'est soit l'un, soit l'autre. C'est souvent la France qui fait ça d'ailleurs. C'est-à-dire que quand on fait que des reprises, dès qu'on fait des compos, on nous dit ah non, on préfère des chansons qu'on connaît. Et dès qu'on fait nos compos, on dit non, faites pas des reprises, faites vos compos. Donc là, on a décidé de faire encore une fois ce qu'on voulait.
0: Ouais, et donc là, le passage à la création arrive, à la composition, avec un fort ancrage, quoi, quand même plutôt rock et rock and day, quoi, en fait. C'est un petit peu qui a guidé le départ des compos.
2: Oui, parce que c'était toutes nos influences anglo-saxonnes des années 60-70, et puis on a commencé à écrire nos morceaux, et puis on les mettait en plein milieu des reprises, comme ça, les gens pensaient que c'était des reprises.
0: Ah ben donc ça c'était un bon signe, quoi.
2: Bah ouais, parce que si tu dis on va vous faire une compo, tout le monde dégage au bar pour aller boire un coup, donc...
0: Ça dure
2: donc on a fait passer nos compos pour des reprises, c'est le secret.
0: Super. Alors parmi ces reprises, on va en écouter un extrait tout de suite, il y a Étienne Dao, puis il y a une origine aussi commune, géographique j'allais dire, Étienne Dao ça commence vers Rennes.
2: Oui.
0: Qui est la Bretagne, Rennes, rappelle-moi.
2: Alors donc, Étienne Dao, il faut savoir que toutes les chansons qu'on a enregistrées sur cet album-là sont des chansons qu'on n'avait jamais jouées avant, c'était pas celles qu'on jouait à l'époque, on
0: D'accord.
2: a voulu vraiment faire des choses qu'on n'avait jamais faite.
0: Ouais. Et ça sonne très bien. J'ai entendu la répétition de Tomber pour la France, parce que quand on te fait une reprise, autant y donner sa patte et trouver l'axe qui fait l'union avec votre son à vous. Et c'est plutôt bien réussi. On applaudit de confiance ici. Vous le savez, les garçons, quand vous venez, et on va le faire tout de suite pour vous. Matmata dans le loft de musique. Tomber pour la France.

0: Lisa, Tommy pour la France en instant. Cet extrait de Lambardé, ce 7e album qui vous amène sur toutes les scènes de France et de Navarre. Hein. Qu'est-ce que je pourrais citer? Le 23 août, par exemple, vous serez au Roi Arthur. Dans le 35, là, on est en pleine Bretagne, n'est-ce pas, Tristan? Mais vous allez aussi, par exemple, dans la Marne, au festival La Poule des Champs, à Auberive, etc., etc. Plein de choses qui vous attendent sur ces routes et qui restent le chemin le plus agréable à suivre à la tournée, quoi. Parce que voilà, c'est la colo de vacances à la tournée, quand même. On peut le dire, Julien. Tu te régales en tournée, toi? Cache ta joie, hein, Julien.
1: Moi, on m'a forcé. Hein, Bah non, ça fait plaisir de retrouver un public qui est nombreux, qui se renouvelle. Et voilà, on oublie vite la fatigue des kilomètres parce que c'est quand même une énergie qu'on ne trouve pas ailleurs. Quoi. C'est...
0: Bien sûr, bien sûr.
2: Voilà. Et en plus, là, on part avec un quartet à cuivre.
0: Ah, super.
2: Voilà, c'est pour la tournée. Donc c'est bon, on est en complet. Hein.
3: Et je crois qu'Yvon va venir aussi.
0: Ouais. Moi, un quartet tout seul.
2: On a dit
0: seul.
2: Un quartet, pas un quintet.
0: Ouais, c'est ça. Et donc ça va venir un peu.
2: Ouais, ça donne une bonne dynamique au morceau, en fait. Et on a hâte de voir ce que ça va donner.
0: Ouais, bien sûr. Léo, que t'as quelque chose à rajouter? Peut-être, t'as pas encore parlé, toi, Léo.
4: Non, mais moi, ça va. Hein.
0: Toi, ça va. Mec blasé, bon, tout va bien. Non, moi, c'est bon. On vous retrouve juste après ça dans le loft. Matt Mata, Bintili et Hélène Sio. À tout de suite.
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2: Le son de Matt Mata dans ce 7e album Lambardé, des reprises, des chansons voilà, qui ont guidé certainement leur parcours et en tout cas leur désir. Également la tournée, vous aurez tout le détail sur les réseaux sociaux et puis par exemple vous irez les voir le 18 juillet à tout bout de champ, c'est dans le 72. On dit les numéros qu'on ne sait pas dire le nom du département exactement, mais c'est dans le 72, c'est par
3: la Sarthe.
2: À la Sarthe, pardon. On les embrasse, les gens de la Sarthe. Bintili, le premier album Nouveau Départ, et Hélène Sio, le nouveau single Bye Bye. On écoute des extraits de votre album, les garçons de Matt Mata. Les choix, on les fait en fait, comment chacun amène des idées de titres à reprendre, et puis alors, vous choisissez.
3: Fait, ça vient quand même d'un
2: ça, fait marrer, ça a été le bordel pour choisir.
3: Ah oui, ça a été le bordel. Non, mais il y a quand même un concept, c'est qu'on a, d'abord, on a été chercher dans des esthétiques qui n'étaient pas du tout la nôtre. À la base, c'est-à-dire que ça, à la base, sont des morceaux qui sont absolument pas rock.
2: Mais c'est peut-être plus intéressant d'ailleurs.
3: Oui, et puis on est arrivé quand même à chanter en 10 langues sur cet album-là. Donc voilà, et donc il y a une espèce de dimension européenne. En fait, c'est un peu un hommage à la diversité européenne aussi.
2: Ah, très bien. Il y a par exemple ce Pourront la vie va commencer, vous allez le reconnaître.

0: Avec toujours cette évidence que quand la chanson est bonne et que c'est éternellement une chanson bonne, ça sonne toujours. Et puis c'est le cas là, quoi, parce que la voix, il y a un mélange qui marche tout seul. Il y a des choses auxquelles vous avez renoncé, c'est-à-dire des chansons que vous avez jetées, parce que vous dites, putain, elle est super, mais on n'y arrive pas, quoi.
1: Alors moi, oui. Il y a plein de propositions qui n'ont pas été accueillies.
0: Ouais,
1: mais c'est normal, hein, c'est parce que c'est aussi ça qui fait la force de cet album-là pour un groupe, c'est
0: qu'on
1: a plein de chants communs.
0: Bien sûr.
1: Vraiment des références communes et des respects communs pour des milliers d'artistes.
0: Ouais.
1: Et on a des grosses divergences.
0: Mais j'adore. Voilà. Hein. Toi, par exemple, Eric, qu'est-ce que tu aurais voulu faire qui n'a pas été retenu et qui t'a bien miné?
2: on va pas. Très bonne question.
1: Non.
3: Elles sont sur l'album, en fait.
1: Non, c'est pas vrai, j'ai tout un dossier. Mais par exemple, j'avais repris une chanson d'Art Mango que j'adore.
0: Ah, ben oui,
1: on n'a pas trouvé comment se l'approprier en groupe.
0: C'était laquelle, par exemple? Est-ce que c'était
2: tu t'en souviens pas?
0: Parfums de sa vie.
1: Oui.
0: Les parfums de sa vie, des années 80.
1: Et puis après, y a aussi l'unité du projet, c'est-à-dire qu'il faut qu'il y ait plein de langues déjà, puis des histoires de tempo, des histoires de couleurs. Donc voilà. C'était un peu conflictuel sur certains sujets, mais sinon, on en a au moins 20.
0: Mais
1: on était d'accord. Donc.
0: Et puis heureusement, je veux dire qu'il y a des divergences, sinon, ça serait pas la vraie vie, quoi.
3: S'ennuie, quoi.
0: Il a fallu. Vous avez eu envie de mettre des choses traditionnelles aussi, quand même, bretonnes.
4: Ouais, on en a une en breton qui est vraiment un traditionnel à la base.
0: Ouais.
4: Bon, on en a fait un peu un ovni, mais ça va, je crois que ça va passer, parce que c'est compliqué en Bretagne, hein, de faire passer des trucs comme ça.
0: Ah, oui.
4: Ça devrait passer. Voilà.
0: Il y a aussi ceci sur l'album.

0: un gros son, hein.
1: Vous avez enregistré où?
2: Là, sur celui-là en particulier, gros
3: chez
2: son.
3: Chez nous, en fait.
1: Ah ouais,
3: ouais.
1: Et
3: ouais.
1: Ça a été mixé où après?
3: Chez nous.
1: Tout chez vous.
3: Ouais, ouais.
1: Venez. Putain, vous faites des clients aussi ou quoi? Non, non, il y a un très très gros son, un très joli son. Il y a également ceci dans cet album.
4: J'aime les femmes et j'aime les garçons. 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
1: Vous reconnaissez? Quel est l'original de ce titre?
5: Ah ouais,
1: c'est
5: non,
1: un chanteur
5: j'ai pas.
1: Belge. Il nous a quittés il y a quelques années. On fait le quiz en même temps. Hein, c'est... ça vous parle?
6: 1981.
1: Ça je l'avais
6: ouais,
1: pas.
6: TC ouais. Matix.
1: Ah oui.
6: Avec Arnaud. En fait.
1: Ah oui, c'est Arnaud.
5: Oh, wow. Voilà.
1: Putain.
5: On adore la version.
1: Putain.
6: C'est
1: ouais,
6: bien.
1: Et alors là, plus inattendu, cette reprise, écoutez.

0: groupe ABBA.
1: Ah bah oui, dans Bravo, tu as gagné.
2: Après, il faut dire que tu chantes quand même particulièrement bien, sans vouloir te cirer les pompes, il y a un vrai truc. Et y a avec... Non mais c'est vrai, hein. C'est un morceau 6-8 là, donc c'est ouais. Un peu inattendu aussi chez Matmata, le 6-8.
3: Alors, c'est pas la première fois, mais ça nous est marré de la transformer en valse irlandaise en fait.
2: Mais
3: donc,
2: ouais,
3: avec
2: voilà.
3: Un pote à nous qui s'appelle Kevin Camus qui joue la Yulon Pipe de flûte irlandaise, mais moins pop quoi.
2: Ouais, plus c'est folk. Ça. Mais ça marche très bien. Et il y a quelques inflexions comme ça, un peu de chansons presque réalistes. Tu roules les airs, j'ai remarqué sur certains trucs. C'est rigolo, non?
3: Ah,
2: t'as pas remarqué? Vous avez remarqué les garçons qui roulaient les airs des fois?
4: Oui.
2: Il fait... Ah, tu sais ça?
3: Je fais ça,
2: ah,
3: oui,
2: c'est vrai,
3: Eric.
2: Et tu t'en es. C'est la révélation au bout de 30 ans. Tu disais, mais tu roules les airs. Non, mais ça veut dire qu'il y a, je veux dire, une
4: c'est son côté Titi parisien.
2: Voilà. Une influence.
3: Comme ça. Non, oui. C'est pas roulé, en fait. C'est, oui,
4: c'est, plus, c'est ton adoration de Mireille Mathieu, en fait. C'est
2: j'aurais. Non, mais tu... je veux dire qu'il y a une tradition dans laquelle tu t'inscris de chansons françaises où il y a ce côté, quand même, tu vois, de R. Moi, je dis roulé, c'est pas comme ça, mais. De presque chanson réaliste d'une certaine manière.
3: C'est-à-dire que là, avoir chanté en 10 langues, là, je suis un peu perdu dans le roulage de R, là, de toute façon. Donc,
2: Ah, mais c'est toi qui chantes. Il s'appelle Matmata, ils sont en concert. L'album s'appelle Lambardé. Qu'est-ce que. Ça veut dire quoi, Lambardé exact? Et pourquoi ce titre, d'ailleurs? Pardon, c'est question un peu bateau, mais j'ai pas compris.
4: Justement.
2: Dis-moi, Eric.
4: Justement, question bateau, c'est
3: bah, une embardée, c'est un oui, terme maritime, ouais, c'est un espèce d'écart de voilà,
2: ah, voilà
3: un
2: oui.
3: Écart brusque. Et puis bon, bah voilà, cet album-là qui est un peu inattendu. En fait, il a été conçu l'année dernière pendant qu'on répétait pour le concert des 30 ans.
2: Ouais.
3: Et on en avait un peu marre d'être monomaniaque sur la préparation du concert. Donc on a fait des trucs à côté. Et puis voilà, l'album a pris forme comme ça, quoi. C'était un peu notre récré à côté. Donc. Un embardé, un écart, quoi.
2: Une recréation récréative.
3: Voilà.
2: Allez, ça c'est fait. L'embardé, c'est le 7e album. Les Matmata sont avec nous. Également Bintili, avec qui on va parler dans quelques secondes. Et Elencio dans le Loft Music. On revient juste après ça.

0: du premier album de Binti Lee, Nouveau Départ. Elle partage sa vie entre le journalisme, on va en parler avec toi, une chronique culturelle sur Télématin notamment, puis il y a eu d'autres médias, et puis ce premier album qui arrive avec des EP, des plein de choses avant dont on va parler. Les Mathematas sont encore avec nous évidemment et jusqu'à la fin de l'émission, puisqu'ils participeront au Quiz Trompette. Le septième album s'appelle Lombardé, la tournée des festivals c'est pour cet été, et le single actuel s'appelle Tombé pour la France avec le clip que je vous invite à découvrir. Et nous écouterons également Hélène Sciau dans quelques secondes, cette nouvelle, cette découverte, parce que ça fait pas longtemps que tu parcours les scènes et que tu enregistres.
1: Oui, tout à fait.
0: Super, on va en parler. Les garçons, juste on parlait des instruments traditionnels.
2: Des moments inoubliaux.
0: Il va falloir que j'aille me reposer. On a entendu tout à l'heure dans le dernier titre le Julian Pipe, c'est ça? C'est vraiment une espèce de cornemuse. C'est
3: cornemuse quoi, irlandaise, en fait. Ouais. Voilà.
0: Mais on souffle pas dedans?
3: Non, on souffle pas. C'est un soufflet, en fait. Ouais. C'est un des instruments les plus difficiles à jouer, hein, parce qu'il faut vraiment une espèce d'indépendance de plein de choses. Et,
0: Oui,
3: enfin, nous, on n'arrive pas. On a un mec qui en joue très bien, qui joue avec nous, mais on a essayé. Non, rien. Il n'y a rien qui sort.
0: Et le whistle, Julien, c'est quoi?
4: Le whistle, c'est la...
0: Pardon.
4: Le whistle, c'est la flûte irlandaise. Après, il y a différentes tailles. Il en faut une par tonalité. Donc, souvent, le flûtiste, il se trimballe avec une espèce d'armoire. Avec
3: nous, c'est M, L.
0: C'est les tailles, en fait.
4: Ouais, voilà. Ça taille grand. Hein.
0: Ça taille grand, d'accord. Je comprends mieux. Binti Lee, alors, ce travail, donc, en tout cas. Il y a eu les études de journaliste,
1: oui.
0: Voilà. Et puis parallèlement, ou en tout cas avant et puis peut-être après, la musique.
1: En fait, moi j'ai toujours voulu faire de la musique, j'ai commencé à écrire mes premières chansons à 8 ans.
0: Ouais.
1: À l'époque, j'étais pas instrumentiste, donc j'enregistrais sur cassette, car oui, j'ai 37 ans, des mélodies et des chansons. Et puis après, j'ai commencé les cours de piano, de chant, de guitare, jouer dans des groupes, de gospel, chanter dans les mariages.
0: Il y a une origine très familiale dans ta rencontre de la musique, non?
1: Oui et non. Ma mère chantait dans une chorale, du Handel,
0: du Mozart.
1: Chorale assez classique.
0: Goldman,
1: c'était dans la voiture. Goldman, on en a mangé. Et en même temps, j'avais une sœur qui écoutait les Cranberries, une autre qui écoutait du Rai, une autre qui écoutait Tupac. Donc c'était
0: une
1: vraiment.
0: Grande palette, quoi.
1: Tout et n'importe quoi.
0: Ouais. Et toi, tu as appris quoi après? Le piano, la guitare,
1: piano, guitare, cours de chant.
0: Ouais.
1: Et puis après, j'ai un peu zappé les compositions quand j'ai fait mes études de journalisme, et c'est revenu après. Je me suis vraiment mis à faire des compositions en guitare-voix. Et quand j'étais sur BFM LC, ils ont fait la bêtise de me dire « Sois toi-même ». Donc je m'amusais à chanter avec les artistes que je rencontrais. Donc ça allait de Zucchero à Justin Timberlake à Ben Harper. Je me faisais des mini-duos de 20 secondes. Hein.
0: Mais
1: à la fin de l'interview, quoi.
0: Ah, tu leur demandais?
1: On peut faire un bout de ma chanson préférée de vous, et on le faisait. Je me suis fait des grands plaisirs.
0: Et t'as diffusé tout ça, j'imagine?
1: Tout est sur YouTube. Mais il faudrait que je fasse une vidéo compilation, là, parce que je me rends compte que ça
0: Alors, quand on te dit, elle a fait des duos avec, donc tu peux dire Zucchero, vas-y.
1: Justin Timberlake, Texas.
0: Je le sais bien.
1: Des duos de 20 secondes, hein, mais ils existent.
0: Non, ça, tu t'en fous, tu le dis.
1: Une grande mythomane.
0: Mais tu le dis pas, les 20 secondes, mais c'est la classe.
1: Ouais, c'est cool.
0: Attends, on va écouter donc ce nouveau départ. Pourquoi nouveau départ? Il s'est passé quoi?
1: Le Covid.
0: Ah.
1: Un bon Covid, 42 fièvres, une semaine toute seule dans ton appart. Tu dis, est-ce que je vais survivre à ce truc? Parce qu'on savait pas à l'époque.
0: Ah ouais, ça t'a
1: que c'était
0: mis
1: une
0: par
1: grosse
0: terre.
1: Grippe. Ouais, ça m'a bien mis par terre. Après, j'ai enchaîné une colique néphrétique. Je me suis dit, la vie, c'est chiant. Et après, je suis allée me promener à La Rochelle et je me suis dit, allez, là, faut voir la mer, faut se relever, faut recommencer. Et en fait, je me rends compte que cette chanson, elle parle à tout le monde. Parce que tous, on a des hauts, des bas. Et un jour, on se dit, allez, ce matin, ça suffit, les conneries, on se relève, quoi.
0: Bien sûr. Et tu écris toute seule, en fait?
1: Oui, j'écris et je compose en guitare-voix. Et après, je donne ça à des gens talentueux. Là, c'est mon ancien prof de piano de Tours, Arnaud Gravé, qui est multi-instrumentiste. Donc, on a tout maquetté dans son garage et on a fait tous les instruments.
0: Elle s'appelle Binti Lee. C'est un nouveau départ sur Sud Radio dans le Loft.

0: premier départ, le nouveau départ, c'est le premier album de Bintili, le titre éponyme à l'instant sur Sud Radio. Elle sera en concert, Bintili, le 8 juillet à Lille, au We Are de Lille. Il y a l'équivalent à Paris et c'est un joli endroit pour découvrir des artistes. Le 8 juillet, Bintili avec cet album réalisé avec Arnaud Gravé, l'ancien professeur de piano.
1: C'est ça,
0: une jolie aventure avec des titres majoritairement français.
1: Oui, il a 8 titres en français. Ouais. C'est la première fois que je sors des titres en anglais. À la base, moi, je voulais commencer en anglais, mais je suis pas bonne en anglais. Et là-bas, ces 2 titres sont sortis en anglais. Donc, il y a 8 titres en français, 2 en anglais.
0: Comment tu organises cette double vie, en tout cas, entre la musique et la chroniqueuse culturelle que tu es? C'est facile parce que des fois...
1: Non, c'est difficile.
0: Oui, c'est quelque chose, c'est pas simple.
1: J'ai arrêté pendant 2 ans, ce qui m'a permis de faire plein de chansons. Donc ouais. Là, j'avais beaucoup d'avance. Et là, c'est vrai que depuis que j'ai repris à fond, j'ai du mal. J'écris beaucoup en vacances, en fait. Quand je pars en vacances, ouais. 3-4 jours, je peux faire une compo par jour. Ce qui me permet d'emmagasiner et de créer des EP en 3-4 jours. Et après, de donner ça à des gens plus talentueux que moi pour... ornementer tout ça.
0: Bien sûr.
1: Mais voilà.
0: Les artistes que tu reçois te nourrissent aussi, j'imagine.
1: Beaucoup, c'est vrai. Quand j'ai rencontré Clara Luciani, je l'avais vue en session acoustique pour 10 heures et je me suis dit, oh waouh, voir les chansons déshabillées, ça m'a fait me rendre compte que je pouvais moi aussi faire mes compos et les faire habiller par des gens plus multi-instrumentistes que moi. Donc c'est vrai que Clara Luciani, ça m'a fait un gros déclic. Et la chanteuse Clou aussi, on lui avait dit, écris les chansons comme si elles n'allaient pas sortir. Donc maintenant je fais ça et du coup je me livre beaucoup plus.
0: Ah,
1: peut-être
0: mal.
1: Trop.
0: Mais non, jamais. Nouveau départ, c'est ton album, le premier album. Il y a dans cet album notamment Je te calcule pas.

0: Big Chili qui sera en concert à Lille, We Are, le 8 juillet prochain. Merci d'être avec nous. On va discuter dans quelques secondes avec Hélène Sio. Nous sommes également en compagnie de Matt Mata. Et dans quelques secondes, le quiz trompette, le fameux. À tout de suite.
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0: Elle vient de Narbonne, elle s'appelle Hélène Sio. Son nouveau single s'appelle Bye Bye. On va en avoir la primeur tout à l'heure en live dans quelques secondes. Et c'est un des premiers lives qu'elle fait en radio, Hélène.
1: Tout à fait.
0: Génial.
1: Je crois même que c'est le premier, vraiment. J'ai réfléchi là depuis une demi-heure.
0: On va te baptiser, il va y avoir un baptême.

0: Donc non, j'ai jamais trop eu l'accent et ça fait 8 ans que j'habite à Paris, donc je l'ai encore moins.
1: Ouais.
0: Les gens de Narbonne.
1: La musique très tôt chez toi
0: chez moi.
1: Tu as pris le chant lyrique, tu as travaillé au conservatoire?
0: Ouais, j'ai fait du chant lyrique pendant 10 ans.
1: Ouais.
0: Ouais, je suis rentrée au conservatoire vers 8-9 ans et j'ai fait toute ma scolarité au conservatoire. Et je pensais que j'allais être chanteuse lyrique en plus. Donc,
1: mais ça positionnait ta voix, techniquement, c'est quand même une école super pour que voilà, la colonne nerf soit bien au centre. Quoi.
0: Carrément, moi je dis tout le temps que j'ai l'impression que c'est quand même. Enfin, c'est même pas une impression, c'est grâce à ça que je crois que j'ai appris à chanter. Hein.
1: Ouais, c'est ça. Mais qu'est-ce qui t'a dirigée vers le chant lyrique au tout début? Pourquoi
0: Je suis rentrée au conservatoire en chant choral et je voyais que je pouvais. Ouais, puis j'aimais cette façon de cette discipline. En fait, je trouvais que ça me cadrait énormément d'être au conservatoire et d'être dans le chant lyrique. C'est quand même un cadre assez. Oui, il faut
1: bosser quoi. Faut pas rigoler là.
0: Ouais, et non, j'ai tout de suite aimé ça. Et puis après, je suis rentrée à la maîtrise et puis j'ai fait mon parcours comme ça. J'adorais ça quoi. Mais bon, j'avais un petit cœur qui de mon cœur qui penchait pour la pop, donc j'ai choisi la pop.
1: Ouais,
0: à 18 ans, bouffie d'hormones, j'en ai eu marre et je suis allée vers la pop.
1: Et puis il y a quand même quelque chose de très. Un grave accident dans ton parcours, quand même, à un moment donné. Mmh. Qui arrive à quel âge?
0: 15 ans.
1: D'accord. 15 et là,
0: ans,
1: il se passe quoi?
0: 15 ans, je me suis réveillée un matin, hémiplégique, enfin, j'ai fait un AVC à 15 ans, tout simplement.
1: D'accord.
0: Et disons que ça a changé aussi pas mal ma vision des choses.
1: Parce que tu dois réapprendre à parler, à marcher,
0: tout.
1: À tout quoi.
0: Tout.
1: Là, c'est quand même tout. Un drame absolu.
0: Oui, oui. Puis surtout, c'est déjà c'est très soudain. Et puis tout réapprendre à 15 ans. Je pense déjà, tu prends 10 ans dans la vue. Et voilà, j'ai eu une chance après inouïe et miraculeuse de m'en sortir quasiment indemne. Aujourd'hui, carrément indemne. Et voilà. Et après, c'est des années de rééducation pour pas paraître stupide, quoi.
1: Ça change quoi? Fondamentalement, sa vision de la vie, j'imagine.
0: Bien sûr.
1: Le lien à la
0: sûr.
1: Mort aussi, peut-être aussi.
0: Complètement. Je crois que fondamentalement, depuis ce moment-là, j'ai l'impression qu'il faut que je vive tout à fond dans une urgence absolue. Alors, ça s'est un peu calmé. Mais à partir de 15 ans, j'étais tout feu, tout flamme parce que j'avais l'impression que je pouvais mourir le lendemain matin.
1: Ouais.
0: Donc, effectivement, tu vois la vie autrement comme toutes les personnes qui frôlent de près ou de loin la mort à un moment.
1: Bien sûr. Tu as fait des premières parties de Julien Doré, de Yoa par exemple.
0: Oui.
1: Puis tu es soutenu par Zao de Sagazan. Ça veut dire quoi être soutenu par Zao de Sagazan?
0: Elle m'a invité à faire sa première partie à l'Olympia.
1: Ah, super.
0: Ouais, c'était génial.
1: November Ultra aussi.
0: Ouais, ouais, franchement, c'est chouette. J'ai un petit.
1: Ah bah, c'est des jolis parrainages.
0: Ouais, c'est chouette.
1: Parrainage.
0: Ouais.
1: Ouais, c'est ça. On va écouter Bye Bye, chanson de rupture s'il en est, non, certainement.
0: Chanson de rupture, chanson de dire au revoir à des choses qu'on ne veut plus.
1: Ouais.
0: Et quelqu'un qu'on ne veut plus non plus. Puis chanson sur globalement laisser s'en aller, un sentiment un peu de tristesse et dire se renouveler quoi,
1: se libérer. Tu cherchais le terme,
0: libérer. C'est ça, chercher le terme.
1: Tu te rappelleras que quand tu as fait ton premier live en radio, c'était avec Matt Mata et Bintili, et on a fait l'applaudissement de confiance, d'accord?
0: Super.
1: Avant que tu joues.
0: Parfait.
1: Hélène Sio dans le loft, tout de suite, bye bye.

0: Bye bye Elencio, bravo. On est content d'avoir assisté à l'une de ces premières représentations live de tes chansons.
1: Oui,
0: on
1: si.
0: Est heureux. Quelques extraits de morceaux déjà sortis d'Elencio, il y a par exemple ceci.

0: Les influences, Juliette Armanet.
1: Évidemment, c'est mon tout premier titre celui-là.
0: Clara Luciani, effectivement, ouais, c'est ça. Et après, on se libère un peu de ces influences à un moment donné.
1: On se libère, mais on y revient régulièrement parce que ce titre, c'est le premier titre de toute ma vie. J'ai sorti il y a 2 ans et demi.
0: Ouais.
1: Et en fait, moi, j'ai 26 ans, je viens d'avoir 26 ans, donc quand j'ai commencé à écrire, j'en avais peut-être 18. Et c'était le moment des sorties et des premiers albums respectifs de Juliette Armanet et Clara Luciani. Donc moi, je me le suis pris quand même pleine balle. Et ça reste mes mères spirituelles.
0: Bien sûr. Et puis c'est bien d'assumer ses origines et puis bien après sûr. D'aller ailleurs et de voyager. C'est le principe de la musique.
1: Exactement.
0: Il y avait un EP qui s'appelait Les Ratures en 2025. Il y avait Je veux tout savoir.
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0: C'est marrant parce que là on est totalement ailleurs.
1: Pas vraiment en fait.
0: Hein. Ah ouais?
1: Non, parce que Juliette Armanet, elle fait quand même pas mal de. Elle fait beaucoup de piano-voix. Moi, c'est comme ça en fait que je l'ai adorée tout de suite.
0: Mais dans la prise de voix, tu vois, on a quelque chose de beaucoup plus intimiste, en tout cas, autre chose dans l'intention.
1: Ouais, mais je crois que je suis 50-50, c'est-à-dire que je suis autant chanson pop à fond, comme Bye Bye par exemple,
0: et
1: autant piano-voix qui est quand même quelque chose que je pourrais faire des albums entiers de piano-voix.
0: Et puis
1: ça.
0: Tu le défends très bien, tout ce que je te demande, tu réponds, tu as une réponse qui est très cohérente à chaque fois, donc voilà, c'est bien.
1: Je suis bien drivé.
0: Oui, je pense que tu es bien coaché, on a remarqué. Ils sont là, on les salue d'ailleurs, ton équipe. Celle que je crois également.
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0: C'est extrait des Ratures. Elle s'appelle Hélène Sio, elle était avec nous dans ce Loft Musique. Merci beaucoup d'être passée.
1: Merci.
0: Hélène. On te souhaite plein de jolies choses et une belle route.
1: Merci.
0: Ça te portera bonheur. J'arrête pas de cabosser ma trompette pendant que je vous parle, mais c'est pas grave. On finit sur le quiz trompette. Alors, vous allez essayer de reconnaître ces chansons que je vous interprète à la trompette. Sans les harmonies, c'est toujours plus compliqué, mais vous devriez y arriver. Vous tapez sur le bureau parce qu'on n'a pas de buzzer, puisqu'on n'a pas les moyens.
1: Oula.
0: Mais vous tapez sur le bureau, c'est pas très grave. Hein. D'accord, ça vous va. Et cachez votre joie.
3: On a trop bien.
1: Chouette.
0: Vous tapez, vous débrouillez. Ceci, j'ai aucun indice.
1: C'est une compo.
0: Je sais pas comment je vais le prendre. Non.
3: C'est dur.
0: C'est le couplet d'une chanson d'un groupe anglo-saxon.

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1: Hein. Erwin Le Faou, qui travaille dans ce.
2: Oui, Queen, qui peut être cool,
1: là. Oui. Oui, c'est ça. Et t'arrêtes de souffler, Erwin. Oui, ah, ça. Et alors, donc, le titre
3: Showmaster.
1: Bah oui. Qui c'est qui a marqué le point, les amis? Bonjour la galanterie. Hein.
2: Moi je dis que c'est Bintili.
4: Non, ouais, ouais.
1: Un pour Bintili.
3: Il nous a bien aidé, j'ai un peu honte.
1: Un Bintili, le reste du monde, zéro. Alors, après, il y a par exemple ceci. Ça, c'est pour les garçons. Attends, voyez s'il arrive à le jouer, ça.
3: Voilà. J'entends le loup, okay. Le renard et la belette.
1: Oh, mais toi, là, vous êtes fait doubler.
0: Non, ouais. En fait, moi, je pensais que c'était la fête.
5: Non, je pensais que c'était l'interprète en fait.
1: Ah, mais alors l'interprète, mais moi, je sais pas qui c'est l'interprète. On dit
5: Triane, mais c'est des Nantais. Hein.
1: Ah, mais c'est Triane. Ah, c'est moche ça.
2: Le dégoût, mais c'est des Nantais.
1: Non, des Nantais. Le groupe Triane. Je suis obligé de mettre deux à Bintili quand même. Non, deux à chacun.
3: Je joue au blind test souvent.
5: Alors, c'est quoi? C'est le titre ou l'artiste?
1: Ouais, est-ce que tu veux en fait?
5: Ouais,
1: c'est des règles du jeu un peu floues.
2: Est-ce que les notes, ça marche aussi?
5: Les notes aussi, ça marche.
2: Si on donne les notes.
3: C'est un si bémol.
1: Les notes de ce que je fais.
2: Les notes, la tonalité, ça marche?
1: Ouais, si tu veux. C'est quoi là?
2: Bah là, moi, je sais pas, mais.
0: On va voir.
1: Qui c'est qui a l'oreille absolue là qui reconnaît
6: la tonalité? C'est moi.
0: Ah, c'est toi.
1: Et là, tu l'as eu là, la tonalité?
6: Ah bah oui.
1: Et c'est quoi?
6: Voilà, c'est en sol mineur.
1: Oui, c'est un sol mineur. Ouais.
3: Tu sais que
6: moi, je joue en la mineur.
1: Moi, je joue un si bémol, donc c'est un ton au-dessus.
6: Je joue en la mineur.
1: Moi, je suis en la mineur.
5: Ouais. C'est très intéressant.
1: Alors, ça, je pense que les auditeurs sont passionnés. Mais l'oreille absolue consiste, quand on l'a, à reconnaître. Déjà à souffrir aussi.
6: Oui, mais oui.
1: Non, mais c'est vrai, c'est une douleur.
7: Non, parce que si tu parles comme ça, ça le dérange pas du tout, tu vois.
1: Mais t'as aussi le dossier
7: d'avoir une note, mais pas bien.
1: On sent le dossier depuis longtemps.
2: Il te regarde de travers et il pleure.
1: Non, c'était mais juste pour expliquer aux auditeurs, c'est le fait de pouvoir reconnaître, mettre un nom, un mot, reconnaître la note qu'on entend en fait.
6: Oui, alors après ça peut être le cas de tous les musiciens qui ont travaillé leur oreille, mais de façon relative. Donc on prend un diapason, on prend une référence extérieure. L'heure absolue, tu prends pas de référence avant, donc.
1: Oui, c'est ça, tu n'as pas un standard, tu n'as pas un repère.
5: Il y a un cerveau quantique.
3: Il entend la sirène des pompiers et il sait les notes.
5: Ouais, elle est un peu basse, quoi.
1: Là, je lui fais cette note et il va me dire la note. C'est horrible hein, de te faire ça.
5: Fais-en 6 ou 7, tu vas voir.
6: Bah, c'est peur de si bémol, puis tu montes la gamme.
5: Ouais, mais alors, et c'est quoi comme note?
6: Si doré, do ré, mi, ré, mi, fa.
5: Ok, d'accord,
3: n'essayez pas, n'essayez pas.
1: C'est exactement ça.
6: Ça compte pas de points, ça sert à rien.
1: Essaye encore, on rejoue. Alors, là, du coup, il va.
5: C'est très bien joué.
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5: on est en train de
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1: Bravo Hélène, bravo Bintili, bravo les garçons de Matmata. Du coup, comme vous avez perdu, je montre bien à la caméra Matmata Lambardé avec les titres qu'on a entendus aujourd'hui, évidemment, inclus, et notamment cette jolie reprise des Tiens Dao qu'on a eu en live. Voilà, vous avez tout ici. Merci d'être passé nous voir, les garçons. Merci mille fois. Et puis la tournée des Matmata, j'ai tout cassé dans le studio, c'est pas grave. Les festivals cet été, ils sont à peu près partout. Vous allez sur leur réseaux sociaux et leur site officiel, voir le détail. Merci beaucoup. Il y avait également Bintili pour son premier album Nouveau Départ et Elencio pour l'une de ses premières radios avec nous. Le single s'appelle Bye Bye. Longue route et belle chance à toi. On te portera bonheur. Merci à tous d'être venus. Merci beaucoup et toute l'équipe du Loft Music. À tout bientôt. Bonne semaine à vous. Rendez-vous même heure, même endroit le week-end prochain. Salut, salut.
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